0: 25 ans et César Vernaza, 20 ans, et ils auraient été pris pour cible, selon les premiers éléments de l'enquête. L'un d'entre eux a été déclaré mort sur place, l'autre avait été transporté à l'hôpital où il est finalement décédé. 5 autres personnes ont été touchées par des balles et transportées à l'hôpital avec des blessures ne mettant pas leur vie en danger. 2 armes à feu ont été retrouvées sur les lieux. Aucune arrestation n'a encore été faite, précisent les autorités, qui soulignent que l'enquête se poursuit. S'il s'agit du 19e et 20e homicide de l'année à Toronto, selon la police, les fusillades sont en baisse de 26% par rapport à la même période l'année dernière. Ici Jessica Chen, Radio-Canada, Toronto.
1: L'armée américaine dit avoir lancé une nouvelle salve de frappe contre l'Iran quelques heures après que Donald Trump avertit que les États-Unis s'apprêtaient à attaquer de nouveau ce pays. Le président américain explique que l'objectif de ces frappes est de détruire les capacités offensives de Téhéran et de protéger le détroit d'Ormuz. Il soutient que les États-Unis sont en voie de devenir les gardiens de ce passage névralgique et qu'ils factureraient aux navires un droit de passage. Le locataire de la Maison-Blanche soutient par ailleurs qu'un accord est encore possible avec l'Iran, malgré les bombardements et le rétablissement du blocus des ports iraniens. La présidente par intérim du Venezuela, Delcy Rodriguez, a remplacé son ministre des Affaires étrangères, issu du Parti socialiste, par le représentant diplomatique de Caracas à Washington. Ce changement intervient alors que les États-Unis, qui ont capturé l'ancien président Nicolas Maduro le 3 janvier, ont annoncé une aide humanitaire de près de 400 millions de dollars et le déploiement de 2 navires de guerre pour venir en aide aux pays d'Amérique du Sud après le double séisme qui a fait plus de 4 500 morts le 24 juin. À l'aube de la campagne électorale au Québec, un autre pilier de la coalition Avenir Québec est sur son départ. Le ministre de l'Immigration, François Bonnardel, a décidé de quitter la vie politique. Il ne sera pas candidat aux prochaines élections. Plusieurs de ses collègues ont tenu à le saluer aujourd'hui. Sébastien Desrosiers a préparé ce reportage.
2: Un autre signe que le visage de la coalition Avenir Québec est en train de changer.
3: C'est pas compliqué, c'est la gang qu'il nous faut.
2: Alors que Christine Fréchette annonce de nouvelles candidatures en Outaouais, un poids lourd de son gouvernement s'apprête à annoncer son départ.
4: On arrive au terme d'un cycle politique et ça amène tout un chacun, les élus, à se questionner sur la suite des choses.
2: Élu pour la première fois en 2007, François Bonnardel a choisi de tourner la page. Député de l'ADQ et ensuite de la CAQ, il accède au Conseil des ministres en 2018, où il hérite du portefeuille des transports puis de la sécurité publique, avant d'en être écarté en 2025, éclaboussé par le fiasco Saclic, comme le rappelle le député Donald Martel.
5: Ceux qui ont pensé à la commission Saclic, les 4 ne reviennent pas. Puis pas parce qu'ils ont été blâmés. C'est tough, la politique.
2: François Bonnardel avait réintégré l'équipe de Christine Fréchette en avril, en tant que ministre de l'Immigration et leader du gouvernement. Mais après une longue réflexion, il fait le choix de ne pas se représenter. Le 35e dans les rangs de la CAQ a annoncé son retrait de la vie politique. Et d'autres, dont la ministre Martine Biron, entretiennent encore le mystère.
6: Moi, je vais faire mes annonces en temps et lieu.
2: Selon nos informations, la CAQ a d'ailleurs déjà trouvé une personne pour succéder à François Bonnardel, une candidate dans la circonscription de Granby, qui doit être présentée dimanche. Ici Sébastien Desrosiers, Radio-Canada, Québec.
1: L'Ontario a activé son programme d'aide aux sinistrés pour venir en aide aux résidents d'Ottawa touchés par les inondations provoquées par les pluies diluviennes du 1er juillet. Ce programme permet notamment de rembourser les frais encourus pour le nettoyage, les réparations ou le remplacement de biens essentiels. Les propriétaires peuvent recevoir jusqu'à 250 000 $. Selon Environnement Canada, 118 mm de pluie sont tombés en quelques heures à l'aéroport international d'Ottawa le jour de la fête du Canada. Et en terminant, les Inuits de Pessamit sur la côte nord ont rejeté hier à 63% une entente de développement énergétique de plusieurs milliards de dollars proposée par Hydro-Québec et le gouvernement provincial. Le conseil de bande qui a négocié cette entente avait décidé de la soumettre à la population par référendum, mais des membres de la communauté ont déploré avoir eu moins de 10 jours pour consulter le document. Cet accord visait à donner le feu vert à Hydro-Québec pour la construction d'une centrale hydroélectrique, l'installation d'éoliennes et l'établissement de lignes de transport d'électricité sur le territoire ancestral de la communauté Innu. C'est ce qui conclut les informations. Merci d'être à l'écoute et bonne soirée à notre antenne.

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1: Bonjour, je m'appelle Rosemée Autain-Témorin, puis je suis ravie d'entamer avec vous cette sixième semaine de Point de repère. On va se laisser inspirer par Elkana Talbi, puis on va essayer de mieux comprendre notre monde avec Alexandre Shields et Ariane Cipriani. En deuxième heure, Laïma Agérald va nous raconter sa sortie de chambre d'écho aux côtés de la sexologue Myriam Daguzan-Bernier parce qu'elle est allée chercher l'amour dans une soirée pour célibataires. On va ensuite découvrir le plus récent projet de la chorégraphe Virginie Brunel. Avant de terminer l'émission avec de nouveaux repères économiques, on va notamment se pencher sur les budgets de mariage et les remises en argent de cartes de crédit. Et pour bien l'entamer cette nouvelle semaine, c'est vers Elkana Talbi, alias Queen K, qu'on a choisi de se tourner en quête d'inspiration. Ben parce qu'elle a sorti un album dans la dernière année, parce qu'elle se met en danger en tant que comédienne en se lançant dans le hockey, parce que sa poésie efface des frontières, puis parce qu'on s'ennuie d'elle après ses nombreuses sorties de chambre d'écho de l'été dernier. Elkana, allô!
2: Allô!
1: Est-ce que vous avez aimé ça, l'exercice du questionnaire Point de repère?
2: Ça m'a beaucoup créé d'angoisse.
1: Non, mais ça n'a aucun sens. J'ai jamais reçu des réponses aussi détaillées. C'était chaque fois un essai. Est-ce que vous pensez que c'est l'université, le studio de Point de repère? Qu'est-ce qui s'est passé?
2: Ben, écoute, j'ai un petit syndrome de première de classe, clairement.
1: Diriez-vous ça? Mais c'était ça. Passionnant. Le...
2: Puis, on dirait qu'à un moment donné, quand j'ai passé l'étape de l'angoisse, de ces questions qui me remettaient en question complètement,
1: ben, j'ai sûr, eu envie de... C'est rare qu'on se fait demander quel point de ponctuation vous représente le mieux.
2: Avec la première question, le phare dans la nuit. Puis j'étais comme, oh mon Dieu, OK. Et donc, au début, je me suis retrouvée un peu angoissée avec tout ça. Puis après ça, quand je me suis mise à écrire, ben justement, là, ça a délié des choses. Donc oui, j'ai eu du plaisir à le faire.
1: Mais j'espère. En tout cas, j'ai eu du plaisir à vous lire. Je suis extrêmement excitée à l'idée de la discussion qu'on va avoir. On va plonger tout de suite parce que, comme je l'ai dit, il y a beaucoup de matériel. Alors, on va te faire dans la nuit. Elkana Talbi, il y a deux options. Oui. Celle d'un humain à deux têtes, puis celle d'une espèce d'élan. On va commencer par la bête composée par votre sœur et votre chum. Vous les associez?
2: Oui, vraiment. Ma sœur, on dit souvent qu'on est âme-sœur.
1: Inès Talbi, évidemment.
2: Exact. Donc, tu sais, elle est dans ma vie depuis le début de sa vie. Donc, c'est vraiment un phare important, ça, c'est certain. Et puis après ça, ben mon amoureux, parce que vraiment, on a presque 20 ans ensemble. Là. Et donc, c'est une personne avec qui j'ai grandi dans cette partie-là de la vie adulte vers la femme que je suis aujourd'hui. Donc, c'est vraiment des personnes qui me permettent de me recentrer quand je perds le nord, justement, de me retrouver.
1: Est-ce qu'elles ont chacun leur champ de compétences ou vous les consultez sur tout? Tous les deux.
2: Ils ont chacun leur champ de compétences. Inès, tu sais, elle est très spontanée. Elle va pour les choses, elle se lance. Donc, quand des fois, j'ai besoin de cet élan-là, parce que ma personnalité fait que je me braque un peu, je me retiens, j'ai plus peur. Donc, elle me permet d'aller vers l'audace. Et donc, et Carl, c'est aussi un
1: Carl Bessette, auteur.
2: Oui, voilà, auteur. Donc, ce côté un peu plus calme, lui, c'est vers lui que je vais me rendre à comprendre un peu plus le monde parce qu'il a une façon de le voir que je connais moins, que j'ai moins accès. Donc, c'est mes deux personnes pour l'audace puis pour le côté un peu plus calme, un peu plus serein de voir les choses.
1: Si vous êtes curieux et curieuse d'en savoir plus sur la manière dont Carl Bessette voit le monde, l'an dernier, on l'a reçu pour parler des petites routines au quotidien et c'est un moment fantastique.
2: Ben, c'est ça, justement, cette façon, cette distance avec le monde, de voir les choses avec un calme, ça, Carl-là, oui, tout à fait.
1: Et l'élan qui vous guide dans la nuit, ce serait l'écriture, Elkana Talbi.
2: Oui, oui.
1: Qu'est-ce que ça vous fait écrire?
2: Ben, il y a quelque chose dans l'acte d'écrire qui me calme, qui me pose aussi, comme tu as pu le voir avec
1: Je ne sais pas si vous aviez l'air calme dans vos réponses, non, mais vous aviez l'air réfléchi très certainement.
2: C'est ça, c'est cette réflexion-là, c'est le geste de l'écriture. Ça bouillonne beaucoup à l'intérieur de moi. Je suis une personne très active. Ça bouge beaucoup dans ma tête. Donc, quand je prends le temps d'écrire, c'est comme si je peux poser tout ce qu'il y a à l'intérieur. Ça me permet d'avoir une forme de contrôle sur tout ça. Puis, oui, de

0: de réfléchir, de décortiquer ce qui m'habite en posant des mots. Puis ça, je le fais depuis que je suis toute petite.
1: C'est vraiment ce geste-là. On ne parle pas que d'œuvres publiées ici.
0: Pas du tout, non, c'est ça.
1: Vous écrivez sous quelle forme?
0: Ben, tu sais, ça a commencé avec la poésie quand j'étais très jeune, mais une poésie qui n'était pas pour être lue, c'est juste la forme du poème. Sinon, ça peut être une entrée de journal de façon très sporadique. Là. Il va y avoir un 12 juillet, puis après ça, il n'y aura rien avant décembre. Donc, c'est vraiment juste de poser ce jour-là, comment je vois la vie, comment je me sens. Et puis sinon, ça va être des pensées aussi, des réflexions, une observation sur le monde, sur cette journée-là. Donc, ça me permet de me recentrer, puis d'avoir l'impression que je comprends un peu plus le monde. C'est vraiment le geste d'écrire.
1: Vous écrivez de la poésie, vous l'avez dit. Vous en chantez aussi, oui, en studio, sur scène cet été. Quelle place occupe la comédienne dans tout ça, ces temps-ci?
0: Ah, alors, ces temps-ci, la comédienne, elle est sortie d'un projet de cinéma.
1: Oui, elle est sortie de zone, on en parlera dans un instant.
0: Et donc, là, elle est plus tranquille. J'ai souvent ces façons de faire depuis le début de ma carrière où il y a une partie de ma créativité qui prend plus de place, puis après ça, c'est l'autre. Fait que là, je suis revenue à l'écriture un peu plus. Donc, la comédienne, en ce moment, elle est en vacances.
1: Ah oui, hein? Donc vous fonctionnez par phase.
0: Oui, beaucoup.
1: Ça cohabite
0: beaucoup.
1: Pas nécessairement.
0: Pas nécessairement. Ça, c'est arrivé à certains moments parce que les projets qui se sont présentés m'ont obligé, disons, à une certaine façon, de façon très positive.
1: Bien
0: là,
1: sûr.
0: C'est un choix avec plaisir et bonheur. Donc, de faire les deux. Mais sinon, j'aime ça. Ouais, j'aime ça, ces vagues-là. C'est comme si un a le temps de se reposer pendant que l'autre est activé. Donc, ça, c'est par vagues.
1: L'œuvre à laquelle vous revenez quand vous avez besoin de vous déposer, Elkanah, vous suit depuis vos 8 ans.
0: Oui.
1: C'est si beau.
0: C'est vraiment beau. C'est le concerto pour violon en mi mineur de Félix Mendelssohn, opus 64. J'ai découvert ça à 8 ans. Je viens pas d'une famille qui...
1: Vous savez quel genre d'enfant?
0: Non, mais c'est ça que j'allais dire. Je viens pas d'une famille avec beaucoup de musique classique. C'est pas ça. C'est mon professeur de musique qui... Je pense que j'avais fait une bonne reprise d'une pièce à la flûte. Et puis j'avais gagné, elle m'avait donné une cassette avec les concertos de violon de Mendelssohn et de Tchaïkovski. Ah. Sur chaque côté, il y avait Tchaïkovski et de l'autre côté, Mendelssohn. Et je n'avais aucune idée de ce que j'allais entendre. J'ai mis ça dans le tape cassette à la maison. J'ai mis les gros écouteurs à mon père dans le sous-sol. Et j'ai vécu quelque chose d'incompréhensible. C'est une pièce qui dure... Le premier mouvement dure à peu près 17 minutes. Donc, c'est comme si je m'étais... Je suis rentrée dans l'œuvre. Mmh. Tu sais, c'est le violon me parlait. J'ai entendu des choses que j'avais jamais entendues, auxquelles j'avais jamais été en contact. Donc la musique classique, c'était pas quelque chose que j'écoutais. Et ça m'a, c'est venu me chercher dans mon plus profond. Et c'est comme si cette pièce-là, plus j'évolue, plus il y a quelque chose de l'ordre de l'instinct. Ça vient me prendre au ventre. Il y a de la place pour que je puisse, moi, livrer mes émotions, me déposer dedans. Mm-hmm. C'est une pièce qui est incroyable. Je veux dire, c'est tellement beau. Il y a la passion, il y a la tristesse, il y a la douleur, il y a de la joie. T'sais, musicalement, elle est incroyable. Mais à cette époque-là, moi, j'avais pas ces connaissances-là. J'étais juste habitée par ce que ça me faisait ressentir.
1: C'est votre corps qui
0: parlait. Oui, c'est vraiment le corps qui a été touché par ce mouvement-là. Puis j'y reviens tout le temps un peu là, à des périodes dans ma vie pour me déposer dedans, pour redécouvrir des choses. Puis on dirait que j'évolue avec les mouvements. Mm. Tu sais, le deuxième mouvement, je commence à un peu plus l'apprécier maintenant. Puis là, le troisième, je l'écoute, mais on dirait que c'est pour plus tard dans ma vie. Tu sais, on dirait que
1: il vous attend.
0: Oui, il m'attend. Le troisième mouvement de Mendelssohn m'attend. C'est ça que c'est rien que ça. Mais oui, c'est vraiment quelque chose auquel je reviens beaucoup.
1: Magnifique. La chanson qui vous aide à garder le cap depuis environ 2 ans, par contre, c'est celle-ci.
2: Et

0: Je suis en train de me dire que le jour où j'ai des genoux fonctionnels à nouveau, je cours là-dessus.
1: Oui,
0: quelle belle chanson
1: vraiment.
0: D'amour et d'insouciance. Oui. Voyou, je ne la connaissais pas. Nouveau coup de cœur de mon côté. Qu'est-ce qu'elle représente pour vous, cette pièce?
1: Bien, il y a cette légèreté dans la chanson, la détente, le fait que, justement, on n'a pas besoin de faire grand-chose. C'est comme la chanson de l'anti-performance. Ce côté extrême de la performance dans lequel on est, beaucoup dans notre travail aussi. On a toujours l'impression qu'on n'en fait pas assez. C'est ça. Donc, il y a cette idée de retrouver le plaisir dans l'ennui, puis que ça soit aussi cette créativité-là de regarder justement le soleil traverser une fenêtre, puis voir les petites poussières pour que ça fasse comme des étoiles, puis se dire, mon Dieu, c'est beau. Puis je pense que il y a ça dans le métier de poète, de regarder les choses, vraiment regarder. Puis c'est comme si cette chanson-là me rappelle ce sentiment-là de me poser sur les choses et que le temps et rien faire, ce n'est pas vraiment rien faire. Parce que, comme il dit dans la pièce, j'adore cette phrase-là quand il dit « Non, je n'ai rien d'autre à faire, rien à détruire et personne à qui plaire. » Cette espèce de liberté du regard de l'autre, mais aussi de l'action active, de creuser la terre, de faire des choses, d'être dans l'action, d'être dans le capitalisme même. Ouais. Là, tu sais, il y a quelque chose de bon. J'habite l'espace dans lequel je suis. Doucement, je l'aime, puis je me promène là-dedans, fait que ça, elle me fait vraiment du bien.
0: Est-ce que c'est facile à faire pour vous,
1: Anatolie? C'est pas facile, mais je tends vers ça, vraiment. Puis on dirait que cette chanson-là, c'est ça que ça me fait, c'est que là, je suis comme, OK, oui, faisons-le, prenons ce temps-là. Mais c'est pas facile. Ça l'est avec les années, je vous dirais, avec l'âge, des fois, on réalise qu'on peut mettre un peu le frein, là, ouais. Puis calmer les choses, mais c'est pas naturel.
0: Et cette idée de ne plaire à personne?
1: Ah, ça, c'est dur. Ben oui, dans notre métier, c'est dur. C'est ça, c'est un travail de tous les jours. Ouais, vraiment. C'est pas évident.
0: Non, c'est pas évident. D'ailleurs, dans votre long essai,
1: oui.
0: Questionnaire point de repère, toujours au sujet de ce que la chanson Voyou vous inspire, vous avez écrit, c'est un travail de tous les jours, me rappeler pourquoi je fais, qu'est-ce que je veux.
1: Ouais.
0: Et j'ai adoré cette question. Pourquoi je fais, qu'est-ce que je veux? Qu'est-ce que vous vouliez en créant l'album Je vous aime tant?
1: Ah. Je voulais me replonger dans les mots des autres, m'effacer pour laisser place à une poésie qui, moi, me touche pour la rendre aux gens, pour la rendre accessible aux gens. Je m'efface, mais je m'efface pas complètement dans le sens où j'ai choisi des œuvres qui me touchent et pour lesquelles je pense que Quinca aurait pu écrire, entre grands guillemets. Mais donc, pour moi, c'était ça, c'est de faire... Il y a beaucoup de choses qui sont dites. J'ai dit beaucoup de choses déjà. Qu'est-ce qui a déjà été dit que je peux remettre à l'avant? J'ai pas besoin de rajouter autre chose pour le moment. Et donc, c'était pour ça. Ça a été le sentiment de départ.
0: Et quelle conversation vous espérez initier avec ces textes choisis?
1: Ben, des fois, de réaliser à quel point il y a des poèmes qui transcendent le temps. Parce que des poètes aussi qui sont peut-être collés à une certaine époque ou à un certain style. Par exemple, avec le poème de Michel Lalonde, donc de juste la détacher de Speak White, parce qu'elle a écrit tellement autre chose, beaucoup. Donc, cette idée-là de pouvoir faire en sorte que les gens découvrent ou redécouvrent des poètes qu'ils connaissent peu, et aussi de recevoir cette poésie-là, puis de se rendre compte que la poésie et la chanson, bien, c'est lié. Donc, ce sentiment-là, quand on écoute une chanson puis qu'on est touché, on peut l'avoir aussi avec un poème.
0: Je trouve ça intéressant.

0: Intéressant le choix de chanter des poèmes parce que j'ai souvent interviewé des auteurs, compositeurs, interprètes ou autrices, compositrices, interprètes qui me disaient pour moi, écrire des paroles, c'est pas comme écrire de la poésie.
1: Non.
0: C'est vraiment deux, ce sont deux champs complètement différents. Vous l'avez approché comme ça aussi?
1: Tout à fait, parce que moi, j'ai vraiment fait un travail très, très strict de ne pas changer. Y a des fois, je redis un même vers qui devient le refrain, mais j'ai pas coupé dans les poèmes. Je me suis vraiment.
0: Modifier le moindre
1: défi okay. Parce qu'il y a une rythmique là-dedans déjà. Puis je l'ai chanté juste pour pouvoir élever un peu musicalement la mélodie, mais il y en a beaucoup qui sont quand même assez parlés et tout ça. Mais oui, pour moi, c'est deux champs d'expertise qui sont différents. Le poème peut exister sans la musique.
0: Mm-hmm.
1: La chanson, ça inclut le texte et la musique. Donc oui, mais c'était vraiment d'amener le poème vers la chanson. J'ai pris la main puis j'ai fait, on va aller juste se mettre le petit pied dans le lac de la chanson.
0: Surtout qu'on a connu Cuenca comme interprète davantage de spoken word.
1: Exact, oui, oui.
0: Donc, c'est aussi mettre votre petit pied dans l'univers de la chanson.
1: Exactement, la petite orteille. La petite orteille. On a mis, à vrai dire, je me suis rendue jusqu'au... Je pense à la cheville. J'étais à la cheville, là.
0: Pas mauvais. Ouais. Est-ce que vous voyez mettre le genou?
1: Peut-être, mais il va peut-être avoir besoin d'Inès qui me tire en avant pour avancer un peu plus.
0: Le meilleur conseil qu'on vous a donné, Elkanah Talbi, c'est quoi?
1: Alors, c'est Carl Bessette qui m'a donné ce conseil-là. Et là, je vais prendre ma petite feuille pour bien vous le nommer. Cette personne-là habite dans ta tête, puis ça écoute pas une scène.
0: J'aime tellement ça. C'est, en anglais, c'est très populaire.
1: Oui,
0: là,
1: oui, oui, c'est
0: cette
1: ça.
0: Cette personne-là habite rent-free, donc sans payer de loyer dans ta tête.
1: Exactement.
0: Il y a beaucoup de gens qui occupent vos pensées alors que ça, c'est peut-être pas nécessaire.
1: Oui, quand même. C'est comme si des fois, je pars. Je pense que, j'ai dit dans le questionnaire, des fois, les réseaux sociaux ont...
0: Ah oui.
1: Tu sais, il y a comme un truc à un moment donné où avant, on avait des nouvelles des gens qu'on avait des nouvelles. Là, mais là, on a des nouvelles de tout le monde, puis c'est bien. Mais des fois, on a des nouvelles de gens... À qui on pensait pas.
0: Non.
1: Puis là, tu sais, je pars, puis là, je pense à cette personne-là, puis à sa vie, puis là, c'est comme là, mon chum. Puis des fois, il y a des situations qui se sont passées, puis là, je rumine, puis tout ça, ouais. Puis il fait, mais tu te rends compte que c'est beaucoup d'espace que tu donnes à une personne dans qui n'a pas cet espace-là pour toi, là, dans sa tête. Mm-hmm. Puis j'étais comme, ah, c'est vrai, puis cet espace-là, si on voit l'espace de l'esprit comme quand même quelque chose de fermé.
0: Ressource limitée.
1: C'est une ressource limitée. Puis je me dis, mon Dieu, je pourrais faire autre chose avec cet espace-là. Je pourrais regarder les poussières traverser la fenêtre, puis ça serait déjà mieux.
0: Ouais.
1: Fait que oui, j'aime ça, cette idée de, laisse pas des gens vivre dans ta tête alors qu'ils n'étaient pas de loyer.
0: En plus, et ça nous ramène à une notion capitaliste,
1: oui.
0: Ce qui me fait quand même sourire, étant donné toute la discussion qu'on vient d'avoir. Donc, ce qui
1: c'est
0: vous
1: vrai.
0: Aide à faire le ménage dans votre esprit, c'est que cette personne-là devrait payer pour y avoir...
1: À vrai dire, on devrait juste laisser l'espace libre.
0: Exactement.
1: On devrait, tu sais, évincer.
0: Ouvert à tous.
1: Oui.
0: Quel conseil aimez-vous prodiguer en retour, Elkanah?
1: Alors, c'est une posture, à vrai dire, que j'essaie de prendre moi-même puis que je propose aux gens. C'est dans les relations humaines, surtout dans nos milieux où on a beaucoup de contacts, dans des événements,
0: pour un paquet de milieux, là, pour les personnes qui nous écoutent.
1: Tout à fait, vraiment, parce
0: toute profession sociale.
1: Aussitôt qu'il y a un aspect social où on est obligé d'être. Bien, il y a des gens qui ne sont pas aptes à ça ou qui en ont moins envie. Puis je pense qu'on est dans une époque aussi où l'anxiété sociale, post-pandémie quand même, est quand même assez grande. Puis des fois, on sort d'un événement puis on est comme bouleversé. On se dit, oh mon Dieu, j'ai été weird, j'ai fait telle affaire. Oh, la personne, elle m'a parlé. Puis on est comme habité de plein de choses. puis souvent, ça nous appartient rarement.
0: Mmh.
1: C'est cette idée-là, ça nous appartient rarement. Parce que souvent, la personne avec qui on parlait, elle pensait à autre chose. Souvent, les gens timides...
0: Elle se demandait elle-même si elle était en train d'être bizarre.
1: Exactement. Les gens timides, passent souvent pour des gens qui sont snobs ou difficiles d'accès, alors que c'est de la timidité. Quelqu'un qui a vécu quelque chose, un parent fatigué qui est obligé d'être à sa 5 à 7-là, puis il regarde un peu dans autour parce qu'il se demande, bon, il est rendu quelle heure, je peux-tu m'en aller? Ça n'a pas rapport avec toi. Donc, de se rappeler que ça nous appartient rarement. Puis je pense que ça permet de regarder la situation en se mettant à l'extérieur, puis d'avoir un peu cette empathie-là pour se dire l'autre vit des choses qui ne me concernent pas, puis ça, c'est pas parce que moi j'ai été weird ou que j'ai dit quelque chose de déplacé ou que c'est souvent pas ça. T'sais.
0: Des fois, ça l'est.
1: Des fois, ça l'est.
0: Et c'est important d'avoir le pas de recul pour le constater aussi.
1: Aussi, on peut se dire, bon, ben, j'ai fait ce faux pas, je ne le referai plus. C'est sûr.
0: Mais c'est quand même une très belle posture. Ça ne m'appartient peut-être pas.
1: Oui.
0: Avez-vous déjà perdu le nord, Elkanah Talbi?
1: Oui, et ça s'appelle la périménopause.
0: Oh! Hey, on n'en a pas encore parlé à
1: pour
0: l'émission
1: vrai?
0: Périménopause, qui est étonnant, parce que tout le monde a beaucoup de choses à dire, avec raison.

0: OK, prenez votre souffle. En quoi la périménopause vous fait perdre le nord?
1: Mais, je veux dire, comment ça se fait qu'on n'en parlait pas plus quand on était jeune? Peut-être qu'on on voulait pas écouter. Parce qu'après, je me rappelle de Clémence Desrochers avec sa chanson
0: oui.
1: La ménopause. T'sais. Mais mon Dieu, c'est ça, ça, je veux dire, c'est insidieux. Je pense que c'est ça. C'est que ça s'installe. Puis avant qu'on réalise que c'est ça, on a déjà eu le temps de l'échapper plusieurs fois. Puis d'avoir fait des choses qui. Tu sais, d'aller dans des endroits où on pourra plus revenir. C'est ça que je trouve vraiment dur. Tu sais, mettons qu'il y avait eu une petite alarme qui aurait fait. Ça s'en vient. J'aurais fait OK, je peux comprendre que je vis maintenant sous ce paradigme nouveau. Mais là.
0: Là, vous me parlez de vos émotions, vous me parlez
1: les
0: de votre
1: émotions,
0: corps, vous me parlez
1: le
0: de votre
1: corps,
0: rapport à l'autre.
1: Tout ça. Mm. J'ai eu les bouffées de chaleur. Mm-hmm. J'ai vécu cette chose où soudainement tu prends feu à l'intérieur de toi pendant que tu es en train de commander un jus de pomme.
0: Oui.
1: Donc, tu sais, qu'est-ce que tu fais? Comment tu réagis? Donc, oui, ça c'est très. Tu sais, ça arrive à un âge où justement, tu sais, ça fait une carrière. Puis là, je comprends là, les fameuses crises de la quarantaine ou les gens qui changent de vie, qui vendent tout puis qui s'en vont en vivre en VR.
0: Comme, c'est leur périménopause.
1: C'était peut-être juste une dose d'hormones qui n'était pas ajustée. Mais...
0: Ah, mais OK. Oui, ça me fait craindre le pire.
1: Vous êtes sur
0: je suis sur un doux chemin. Là. Ouais. J'ai eu une belle phase où la moindre odeur me donnait envie de vomir. C'est comme si je sentais tout puissance 1000. Puis il fallait parfois que je sorte d'un lieu public parce que l'odeur du détergent rendait... la chose impossible. Accompagné de belles petites bouffées de chaleur, puis on a commencé à se dire, là, avec mon médecin de famille, ouh, ça commence à sonner.
1: C'est ça. Et puis l'andropause pour les gars, je sais qu'on parle beaucoup de périménopause, mais l'andropause pour les hommes aussi, là, ça
0: mais c'est plus diffus. Ça peut arriver tellement à différents moments d'une vie selon une entrevue que j'ai faite avec un urologue et non pas selon mon expertise qui est nulle. L'histoire d'amour qui inspire votre façon d'aimer, c'est celle de vos parents.
1: Mais oui.
0: Qui sont adorables parce que je les ai rencontrés une fois après un événement où vous étiez invité et que j'animais. Puis je comprends parce que moi-même, après 2 minutes de conversation, l'histoire d'amour de vos parents m'inspire. C'est pour les personnes qui n'ont pas eu la chance de les rencontrer, Elkana.
1: Écoutez, non seulement ils sont adorables, ils sont aussi à l'écoute. Bonjour papa, maman.
0: Ah, allô.
1: Et donc oui, alors c'est ce respect dans l'amour qui m'inspire beaucoup depuis que je suis très jeune. J'ai toujours senti qu'il y avait profondément de respect entre mon père et ma mère, qu'il n'y avait pas de relation de pouvoir et que et je les ai vus grandir dans cet amour-là. J'ai vu ma mère changer, j'ai vu mon père changer. Donc, le fait que l'autre personne nous fait avancer, quand je dis changer, c'est dans un changement d'évolution positive. Donc,
0: on change
1: comme adulte. Puis, je crois que ce que je trouve magnifique, c'est de se dire qu'on est avec quelqu'un, mais cette personne-là, premièrement, ne nous appartient pas. On marche avec cette personne dans le chemin de la vie et de la vie de couple. Et de savoir que ce chemin-là peut, à n'importe quel moment, changer pour un, pour l'autre, fait qu'il y a ce respect et cet amour pour cette personne entièrement. Et ça me touche. Et encore aujourd'hui, c'est des meilleurs amis, c'est des amoureux, c'est des parents aimants. Donc, c'est vraiment une histoire inspirante. Puis je pense que c'est pour ça que ça a pris du temps avant que moi, je... La barre était haute. J'avais mis la barre haute. Oui.
0: La valeur forte sous-estimée dans notre société, ce serait l'amabilité.
1: Oui.
0: Pourquoi?
1: Je sais pas ce que vous en pensez, mais je trouve que souvent, on n'est pas aimable avec les gens. C'était amabilité désintéressée. C'est de juste...
0: On ne veut rien en retour.
1: Exactement, parce que l'amabilité intéressée, c'est une chose, mais non, sans rien en retour. Ouvrir la porte à la dame, je la différencie à la politesse parce que je pense qu'il y a quelque chose de plus engagé dans l'amour de l'autre.
0: On est davantage dans le soin.
1: On est dans le soin, exactement. Et on n'est pas dans un acte, une bienséance sociale. On est vraiment dans un soin, dans le fait que notre humeur impacte les autres. Et ça peut changer comment les gens se sentent dans leur journée. Ça peut faire une différence. Et ça demande des fois très peu de choses.
0: Vous avez raison, j'ai l'impression qu'on l'oublie ça, un peu l'autre qui est à côté de nous dans l'espace public, puis qui a peut-être juste besoin d'un petit geste tendre, ne serait-ce que d'un sourire.
1: Exactement, ouais. Puis ça change, des fois la donne, on le voit, c'est quelqu'un qui est un peu un petit peu tendu, puis ça va bien, oui, non, mais ça va, et vous?
0: Oui.
1: Mais c'est en posant vraiment la question, puis là, L'œil change, puis ça fait « Ah oui, OK. »
0: Je suis tannée de me faire lâcher des portes de métro d'en face.
1: Voilà.
0: Je suis vraiment tannée. Tenez-la pour la personne derrière, s'il vous plaît. Le point cardinal qui vous représente le mieux, Elkana, c'est le sud.
1: Oui.
0: Pourquoi?
1: Mais bon, de façon génétique, de façon ethnique même, je viens de d'une tribu du sud, de l'Afrique du Nord. Donc, il y a quelque chose dans mon corps qui aime être au sud, qui aime la chaleur, qui aime, même physiquement, pour moi, les hanches, les jambes, là, tu sais, toutes mes forces sont vers le bas. Tu sais, ne me demandez-moi pas de lever quelque chose, mais s'il faut que je prenne la force de mes jambes puis de mes hanches, je vais le faire. Donc, oui, il y a quelque chose dans ce point cardinal-là, cette direction-là, le sud.
0: Je pense que ce sud corporel est solide parce que vous incarnez une hockeyeuse dans la comédie sportive Sortie de zone de Rachel Gratton et Lou Morissette. Les tournages ont lieu ce printemps. C'était comment pour vous le hockey?
1: Ah, c'était tellement le fun. Mon Dieu, qu'on a eu du plaisir.
0: Mais êtes-vous une joueuse à la base?
1: Ben, j'ai joué à la ringuette de l'âge de 8 ans à l'âge de 16 ans.
0: Oh, bon début.
1: Voilà, j'étais gardienne de but. J'ai même arrêté de faire de la ringuette parce que je faisais du théâtre, puis c'était en même temps les fins de semaine. Donc, je trouvais ça très beau comme retour du balancier, de revenir par le jeu à la glace. Mais j'avais jamais tenu de bâton de hockey dans mes mains. Et à la ringuette, quand tu tiens ton bâton, c'est un anneau, puis tu piques dans l'anneau. Donc, tu regardes pas l'anneau. Tu patines en avant, tu regardes en avant, puis tu gères comment tu vas faire ta passe ou ton lancer. Alors qu'au hockey, il faut regarder un peu la rondelle. Alors, Bibi ici, là, elle partait, puis la rondelle, elle partait de ses jambes. Tu sais, quand j'ai fait mon audition sur glace, j'ai fait « Mon Dieu, c'est quand même difficile, le hockey! »
0: Est-ce que vous y avez pris goût?
1: J'y ai pris goût. Écoute, j'étais à un entraînement la semaine passée avec des filles. On se revoit, des filles du film.
0: Mais le tournage est terminé.
1: Oui, mais on...
0: Vous avez continué à jouer par plaisir.
1: Oui, on joue par plaisir. On se prend des coachs, on apprend, on fait des jeux. Oui.
0: C'est bien beau, ça.
1: Ça a été... mais c'est ce film-là parle beaucoup du sport dans la vie des femmes. Mais c'est,
0: et du jeu, de la
1: du
0: place
1: jeu,
0: du bonheur.
1: De la plaisir, ouais. Du plaisir, exactement, du bonheur. Donc voilà, c'est comme... on a comme continué ça à plusieurs à s'entraîner, à améliorer. Ouais, c'est le fun, le hockey, l'été. C'est très frais, les arénas.
0: On va pouvoir voir le film à l'hiver 2027 et en reparler, évidemment. Je suis très curieuse de voir ça.
1: Oui.
0: En terminant, votre signe de ponctuation favori, ce sont les parenthèses.
1: Oui.
0: Pourquoi?
1: Ben, c'est là pour la clarté, pour préciser des idées. Puis j'ai besoin beaucoup de ça, j'ai l'impression, dans ma vie, de préciser des idées. Des fois, je pars sur des tangentes, puis après, je fais comme « Ah! » Non, dans le fond, c'est ce que je voulais dire.
0: C'est
1: exactement. Donc, la parenthèse, j'aime beaucoup. C'est comme aussi, je trouve toujours que la parenthèse, c'est le petit commentaire. T'sais, disons que le texte, c'est le personnage principal. Puis après ça, la parenthèse est comme là pour faire « En passant, il y a aussi ça. » Je l'aime beaucoup, la parenthèse.
0: C'est une excellente imitation de parenthèse.
1: Merci.
0: On va se laisser sur la chanson « Délicatement » tirée de votre album « Je vous aime tant ». Qu'est-ce qu'elle représente pour vous, Elkana?
1: Ben, c'est la chanson que j'ai écrite après avoir entendu toutes les pièces et après avoir chanté tous ces poèmes. Donc, pour moi, c'est une chanson d'amour. Puis elle représente la délicatesse que peut avoir la poésie. Alors, c'est une petite chanson précieuse. C'est ma première chanson sur mon album.
0: Merci, Elkana Talbi. Je vous aime tant, est disponible sur toutes les plateformes et en différents formats physiques. On va pouvoir vous voir un peu partout au Québec sur scène cet été, notamment le 18 juillet à Lac-Mégantic, le 25 juillet à Baie-Saint-Paul dans le cadre du festif et le 14 août au festival à deux têtes de Sainte-Brigitte de Laval. Mm-hmm. Et on ne parle pas des deux têtes que forment votre sœur et votre chum dont on parlait en début d'entrevue. Ils seront peut-être là.
1: Ben, c'est peut-être que je vais les mettre là devant moi pour m'inspirer, confiance.
0: Oui, question de nous montrer finalement l'élan qui vous porte au quotidien, Elkana. Merci beaucoup. On écoute délicatement.
1: Merci.

0: Nos deux collaborateurs, l'animatrice Ariane Cipriani et le journaliste Alexandre Shields, nous offrent chaque semaine des clés pour mieux comprendre notre monde. Puis aujourd'hui, je pense pas que ce soit voulu, mais il y a comme une thématique commune. Ce serait la faune du mini à l'intrusif. C'est comme ça que je le décrirais. Ariane, expliquez-nous votre choix de sujet.
1: Mais c'est vrai que c'était pas voulu, par exemple. Alors, je vais me pencher aujourd'hui sur pourquoi les insectes inspirent autant la joaillerie, et ce, depuis toujours. Parce que ce sont des bestioles. Bon, Alexandre les trouve très belles. Moi, je suis de ceux qui trouvent les insectes repoussants. Je trouve pas ça joli. J'essaie de les apprivoiser. Je sais que ce sont des merveilles. Mais en joaillerie, c'est un défi technique qui est hallucinant. Et les plus prestigieuses maisons de joaillerie confectionnent toutes des bijoux en forme d'insectes avec les pierres les plus précieuses.
0: Je ris parce que quand mes collègues recherchistes m'ont dit « Ah, Ariane aimerait qu'on comprenne pourquoi on utilise des insectes en joaillerie », j'étais comme « Ben oui, pourquoi?
1: Pourquoi pas, hein?
0: Non, vraiment, pourquoi? Alors, je suis très heureuse de savoir que j'aurai des réponses à cette question. Alexandre, qu'est-ce qui a motivé votre sujet aujourd'hui?
2: Mais non, mais je rectifie quand même sur les insectes. On dirait pas, on ouvre l'armoire. Oh, wow, super, une coquerelle. Non, mais on n'irait pas jusque-là. Mais effectivement, donc, il y a un lien aussi, d'ailleurs, avec les espèces envahissantes dont je vais vous parler. Il y a des insectes qui sont envahissants. On en parle beaucoup dans certains cas. La grille du frêne, par exemple, oui, une espèce envahissante. Mais il y en a aussi des espèces envahissantes qu'on soupçonne moins, ça fait presque en limite controverse autour de la table, là, mais qui peuvent dormir toute la journée sur le divan chez vous pendant que vous travaillez, et qui vous attendent le soir pour rester éveillé toute la nuit pour aucune raison.
1: Il en sera question pas, avec
2: non, Felis catus de son nom en latin, le chat domestique.
0: Oh, Guy Pop dit jambon de son nom dans ma maison.
3: C'est à Paris, au Ritz, que Cartier a présenté quelques modèles extraordinaires. Une partie de la collection de haute joaillerie Le Voyage Recommencé, intitulée Nature Sauvage, qui se veut une ode à la beauté de l'Afrique, l'impression d'un moment où la nature nous surprend. La collection Nature Sauvage puise son inspiration dans le bestiaire cher à la maison, entre panthères et éléphants, mais dévoile d'autres créatures peu vues chez Cartier.
1: Je l'ai choisi pour vous faire rire quand même.
0: Que je l'écoute Splendeur et Influence. La série de Marc Brunet.
1: Exactement, mais je l'ai choisi un peu pour rire de son ton un peu précieux. Oui. Mais je suis tellement contente, Rosemée, parce que chaque lundi, là, je viens parler de sujets, mais je vois pas où je pourrais les placer ailleurs. Je suis vraiment contente.
0: Mais très heureuse d'être
1: merci
0: votre réceptacle à sujet étrange, Ariane.
1: Non, mais écoutez, là, on a entendu, vous avez reconnu l'accent, c'est français. Bien sûr que la France a les maisons de joaillerie les plus prestigieuses au monde. C'est le berceau des plus grandes maisons de luxe mondiales et il y a un savoir-faire qui est concentré là. Alors, bien sûr que je vais parler de joaillerie française. Et d'ailleurs, lors du vol de bijoux au Louvre l'an dernier, la broche reliquaire en forme de papillon qui a appartenu à l'impératrice Eugénie, elle a été volée et l'impératrice Eugénie avait

0: plusieurs bijoux en forme d'insectes. Alors, ça date pas d'hier que les insectes fascinent. Et là, je l'ai dit tout de suite, là, c'est un sujet de mode, c'est un sujet de luxe. Ce n'est pas dans une optique de consommation. On peut aimer les belles choses sans avoir besoin de les posséder parce que sinon, on sera toujours insatisfait.
1: Oui, l'idée, c'est juste de comprendre pourquoi dans l'industrie du luxe, on s'intéresse à des bibittes.
0: Oui, c'est parce que ça prend une grande technique pour être capable de faire des belles bibittes, disons ça comme ça.
2: Mais ne serait-ce que reproduire des ailes de papillon, que ce soit
0: exactement,
2: quand même la forme, le même pour les pattes de certains insectes.
1: OK, je vais même pour le nez, pour le papillon, mais tu sais, le scarabée est super important.
2: Le scarabée est très intéressant.
0: Non, je m'en viens. Donc, et d'emblée, je dois préciser que je suis très consciente qu'il y a tout un aspect environnemental. On le sait que l'extraction des pierres précieuses, c'est lié à beaucoup de problèmes environnementaux, déforestation, consommation d'eau, pollution des cours d'eau, des produits chimiques et le travail des enfants aussi, parce que des fois, on fait travailler des très jeunes enfants, 5-6 ans, qui descendent dans les puits, des puits instables, et ils font aussi du découpage de pierres, donc ils travaillent avec des objets tranchants. C'est important de le dire,
1: absolument.
0: C'est important de le dénoncer, mais les grandes maisons de joaillerie font de plus en plus attention à ça aussi. Elles sont sensibles à leur réputation sociale. Puis aujourd'hui, il y a des trucs qu'on peut plus cacher, donc elles sont obligées aussi de faire attention. Mais je voulais m'attarder au design. Justement, pourquoi l'insecte fascine autant? Il y a vraiment quelque chose de particulier avec tout l'univers animalier, mais il y a vraiment quelque chose de spécial avec les insectes. Si on prend, par exemple, l'abeille ou la libellule, il y a tellement de détails que ça demande une virtuosité technique hallucinante. Mmh. Je pourrais faire toute une chronique sur combien les insectes inspirent l'ingénierie, puis le design aérospatial, par exemple, parce que ce sont des millions d'années d'évolution. Ils sont des maîtres d'aérodynamique. Les ingénieurs s'en inspirent encore et toujours. Pensez à l'hélicoptère, c'est comme une libellule. Pensez aux drones là qui font des vols stationnaires, c'est comme des moustiques. Mais en joaillerie, ça fascine depuis très, très longtemps. Des grandes maisons, notamment Cartier et Van Cleef et Arpels, qui se fascinent des insectes parce qu'il y a, toute la géométrie complexe. Il y a toutes les couleurs irisées aussi. Mm-hmm. Et il y a des symboles historiques. Si on pense à l'Égypte antique, il y avait le scarabée sacré, qui était le symbole du dieu Képri, qui est le symbole de la Renaissance.
2: Et c'était aussi, ce qui est particulier, c'est que le scarabée en question, qui était le scarabée sacré, j'avais vu en Égypte beaucoup de ces bijoux-là, même de toc, qui était vendu aussi aux touristes,
0: oui,
2: bien sûr, mais c'est le scarabée en question, c'est le scarabée bousier, que vous avez sûrement vu dans des documentaires animaliers qui roule littéralement sa bosse.
0: Oui,
2: ça roule de bouse.
0: Oui, oui.
2: Et donc, c'est un animal qui est extrêmement, en guillemets, précieux, si on veut, en tout cas, auquel on attribuait des vertus, effectivement, de renaissance, sacrée, de protection, tout ça. Donc, il y avait un côté très vertueux qui était associé à ces insectes.
0: Il y a un héritage historique, des fois lié à des croyances. Il y a l'abeille aussi. L'abeille, c'est un symbole puissant parce que Napoléon a choisi l'abeille comme emblème impérial en 1804 pour remplacer la fleur de lys qui était le symbole de l'Ancien Régime. Donc, historiquement, il y a une rupture avec le passé et l'abeille, selon Napoléon, ça représente l'immortalité, le travail, mais l'ordre social aussi, parce que l'abeille vit dans une ruche, c'est une organisation travaillante et elles sont dévouées à la reine ou à l'empereur. Alors, choisissez. Mais bref,
1: donc
0: pour faire des beaux...
1: un message en portant notre bijou.
0: Pour l'abeille chez Cartier, oui, absolument. Et pour faire des beaux papillons ou pour faire des beaux insectes, ça prend des techniques très particulières. Et là, je vais vous parler du certi mystérieux. Ça, c'est une technique de haute joaillerie qui existe depuis presque 100 ans. Ça a été breveté en 1933 chez Van Cleef et Arpels. C'est hallucinant parce qu'on va fixer des pierres précieuses sans aucune griffe. On ne voit pas les armatures en métal. Ça vous donne l'illusion que ça flotte et que c'est un tapis de couleurs. C'est vraiment impressionnant. D'ailleurs, sur la page de l'émission, on va mettre une courte vidéo avec un artisan lapidaire. Parce que c'est comme ça que ça s'appelle.
1: Ça n'a aucun sens comme titre.
0: Quand même,
1: artisan lapidaire.
0: C'est spécial hein, comme titre de métier, mais ce sont les artisans qui font le façonnage, la taille et le polissage des pierres. Et ils l'expliquent. Le monsieur, cette technique, il vous la montre, il est en train d'en faire là, pendant qu'il vous l'explique. C'est révolutionnaire, ça a été inventé il y a 100 ans presque et on n'a jamais trouvé mieux. Mmh. Il n'y a rien qui a dépassé cette technique-là, c'est tellement ingénieux. Pour les broches, je reviens au scarabée, la broche scarabée de Cartier, ça c'est vraiment un bijou signature de la maison Cartier depuis 1924 et on a mis des vrais fragments d'antiquité égyptienne dans la broche initiale, celle de 1924. Ça a été créé

0: à l'initiative des frères Cartier qui avaient une passion pour l'Égypte antique. Et là, le collier de serpent le plus célèbre du monde. Parce que je voulais aller un petit peu vers les serpents parce qu'il y en a beaucoup, des serpents en joaillerie.
1: C'est
0: et
1: vrai.
0: Là, il y avait cette création en platine de Cartier, un reptile articulé de 57 cm qui a demandé 2 ans de travail, 2473 diamants. Écoutez, c'est une merveille de fluidité parce que chaque écaille est articulée. Ça bouge comme un vrai. Imaginez la minutie que ça demande.
1: Vous m'aidez à avoir plus de respect pour
0: les
1: cette
0: serpents?
1: Industrie.
0: Oui, mais
1: non,
0: oui,
1: non,
0: pour
1: non,
0: l'industrie.
1: Mais je commence
0: oui.
1: à comprendre en vous écoutant là, l'importance du scarabée puis de l'ingénierie derrière le serpent
0: oui,
1: collier.
0: C'est ça. Il y a des talents d'artisan puis
1: mais
0: la
1: oui,
0: créativité.
1: Vous avez raison.
0: Et ce bijou-là, le dessous est émaillé aux couleurs du drapeau mexicain. Pourquoi? Parce qu'il a été commandé en 1968 par l'actrice mexicaine Maria Félix. Donc, on l'appelle le collier Maria Félix. Elle était le symbole, l'icône du cinéma mexicain des années 40-50. Alors, c'est sûr qu'on pense à elle quand on voit ce collier-là.
2: C'est quand même spécial aussi qu'on réhabilite certaines espèces aussi par, par cette occasion-là. Le serpent qui est pas l'espèce la plus appréciée de tous les insectes aussi en général.
0: Oui,
2: il y a quand
0: exact.
2: Même une belle façon de redonner un peu de leur lettre de noblesse
1: oui,
2: finalement.
1: D'ailleurs, on a reçu un courriel d'un auditeur nommé Grégoire qui nous dit il y a une joaillière abitibienne qui produit de superbes bijoux et qui est connue jusqu'à l'international avec ses scarabées, scarabées.
0: Ah mais justement j'y arrive. Merci merci monsieur parce que là c'est pas un segment où on tente de vous faire dépenser. Cependant, on parle souvent de la mode rapide dans la fast fashion. Oui. Il y en a aussi en joaillerie et c'est très correct de porter des bijoux en toc. On peut les trouver très chouettes puis on peut en acheter et j'en porte aussi. Mais des fois ça vaut la peine de payer un petit peu plus cher parce qu'on peut vous vendre la toque à fort prix là. Mais si vous voulez je sais pas acheter un bijou que vous pourrez conserver et donner à vos être cher, ça vaut la peine quelque chose de sentimental et de durable en même temps, parce qu'il y a aussi un envahissement dans la mode rapide de bijoux qui sont de très, très mauvaise qualité. La durabilité, ça compte pour beaucoup. Alors, merci à ce monsieur qui nous a nommé la bijouterie d'Abitibi.
1: Oui.
0: Sinon, bon, à Montréal, il y a Exan, qui est une maison basée à Montréal, qui est reconnue pour ses pratiques éthiques. Il y a Miel Design aussi. À Québec, il y a le Forgeron d'or. Là, il transforme, il répare vos bijoux à la main sur place. Il y a une vaste collection de créations. Ils travaillent avec des matériaux de qualité, dont de l'or récupéré. À Toronto, il y a Mejuri qui utilise beaucoup l'or recyclé. Faux and Dear à Vancouver, très, très mignon. Les bijoux qu'ils font, c'est très original puis c'est éco-responsable en plus. Alors, je vous incite à regarder justement tous les créateurs qu'on a ici localement au Québec, au Canada, il y en a qui sont éco-responsables, que vous aimez les insectes ou non, mais ça vaut la peine d'encourager nos créateurs locaux parce que finalement des fois ça coûte pas beaucoup plus cher que quelque chose qui est fait ailleurs ou que quelque chose qui est de mauvaise qualité.
1: Mm-hmm,
0: mais
1: merci.
0: Vous pouvez juste en regarder aussi, c'est juste agréable de regarder.
1: Mais oui, vous
0: des
1: nous
0: documentaires
1: avez décrit
0: sur des artisans joailliers.
1: Vous avez décrit ces bijoux comme des petites œuvres d'art, puis je trouve ça chouette.
0: Oui, c'est vrai.
1: Merci de me permettre de comprendre la mode des insectes dans cette industrie.
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1: Alexandre, je suis toujours ravie d'avoir l'opportunité de parler de mon chat, mais on va commencer par le commencement. C'est quoi une espèce envahissante?
2: Oui, avant d'en arriver à nos mignons compagnons domestiqués, entre guillemets, bien sûr.
1: Oui, parce qu'ils font bien ce qu'ils veulent.
2: Oui, ils font bien ce qu'ils veulent. Ils vivent avec nous depuis plus de 10 000 ans, ou à peu près, mais ils sont encore un petit peu des chats sauvages.
1: Indépendants.
2: Oui, commençons par le commencement. Qu'est-ce qu'une espèce envahissante? C'est une espèce, bien sûr, qui, comme son nom l'indique, ne serait pas ici naturellement. Souvent, ils ont été introduites, par exemple, transportées par bateau. Le cas de la moule zébrée, on en parlait il y a quelques années. C'est un cas assez tristement célèbre. Ouais. Certains insectes aussi ont été introduits, des crustacés, des plantes, etc. Dont le roseau commun, par exemple, qui est très présent au Québec, au Canada aussi, et qui, donc, n'était pas ici auparavant. On parle pas, bien sûr, de quelques espèces éparpillées. On parle de plusieurs dizaines d'espèces uniquement au Canada qui sont sous surveillance, donc préoccupantes, qui soit sont en train de s'installer, soit sont déjà bien installées. Et ces espèces-là, elles peuvent avoir avoir des impacts environnementaux, notamment déloger de la faune, de la flore locale, amener aussi des maladies, introduire certains parasites, provoquer des dommages à des écosystèmes. Et c'est un problème suffisamment sérieux pour que ce soit

0: inscrit dans les cibles de l'accord mondial sur la protection de la biodiversité qui a été signé en 2022 à Montréal. Donc, clairement, on sent qu'à l'échelle internationale, non seulement c'est un problème pour les écosystèmes, mais aussi c'est un problème qui, en bout de ligne, peut être très coûteux pour l'économie de certains États.
1: Est-ce que c'est possible d'être une espèce envahissante, même si le nombre est pas trop élevé? Est-ce que ça va avec le nombre de chats qu'il y a sur la Terre?
0: Ben, évidemment, le nombre de chats, on y reviendra aux chats parce que c'est un cas qui est vraiment particulier. Non, mais qui est très intéressant, d'ailleurs, à décrire puis à documenter. Mais le nombre, évidemment, est important. Mais dès que l'espèce est là, si la capacité de l'espèce à se reproduire est grande, c'est là aussi ça devient préoccupant, même si le nombre, au départ, n'est pas très élevé. Évidemment, il y a des espèces qui sont aussi favorisées par le réchauffement climatique. Mmh. La tortue oreille rouge, peut-être vous en souvenez-vous, là, ça se vendait dans les animaleries. J'en ai eu moi-même une pendant 18 ans, donc c'est pour
1: ça.
0: Évidemment. Elle est morte dans son bocal, ceci dit, mais certaines personnes vont aller les relâcher dans la nature lorsqu'elles sont à bout de gérer cette tortue-là, parce que ça finit toujours par sentir mauvais, cet aquarium-là, peu importe ce qu'on en fait. Et donc, le réchauffement climatique a permis même, dans certains cas, à l'espèce, semble-t-il, d'avoir des sites de ponte. Il y en a qui avaient été retrouvés dans la région de Montréal. C'est possiblement problématique. Et il faudra voir, bien sûr, dans certains cas, si les espèces sont capables de s'installer ici, là, ce qui n'est pas le cas de toutes les espèces.
2: Donc, on comprend que c'est un problème qui doit être pris au sérieux. Pourtant, des espèces envahissantes, on en voit beaucoup.
0: Oui. Même en ville? Oui, on n'a pas besoin de le flatter quand on sort de chez soi parce que c'est le chat du voisin, mais on y reviendra au chat. Hein? On fait durer le suspense. On reviendra au chat du voisin. L'espèce, donc, effectivement, envahissante, une espèce qu'on peut côtoyer tous les jours ou à peu près. Peut-être le matin, les entendez-vous, les petits chip-chip-chip du moineau domestique. Hein? Un oiseau extrêmement présent en milieu urbain. Mais c'est une espèce qui a été introduite en Amérique du Nord autour de 1850 dans la région de Brooklyn, dans New York, pour contrôler les insectes. Ce sont des oiseaux qui ont pris énormément de place, comme vous pouvez le constater aujourd'hui. Mm-hmm. Même s'ils sont en déclin, hein, désormais, ils ont donc pris la place, dans certains cas, de d'autres espèces qui étaient là, bien avant elles, des espèces donc qu'on dit locales, des espèces indigènes. Même chose pour les tourneaux sansonnets, qui est un oiseau qu'on voit aussi beaucoup en ville, qui a un plumage quand même d'un beau iridescent lorsqu'on le regarde au soleil. Vous irez voir la publication que j'ai faite sur les réseaux sociaux en lien avec ça, parce que l'oiseau en tant que tel est beau, mais c'est pas un oiseau qui devrait être ici. Il y a une centaine des tourneaux sansonnets qui ont été introduits en 1890 dans l'État de New York. Aujourd'hui, c'est une espèce qui est omniprésente en Amérique du Nord. Autre cas, le pigeon biset, le fameux pigeon qu'on retrouve en ville, c'est une espèce qui n'était pas ici, qui a été élevée notamment pour la chair et qui a été éventuellement relâchée. Et comme ils ne sont pas adaptés nécessairement, ils vivent près de nous.
1: On dirait qu'on le sent plus que les autres qui sont envahissants. Parce qu'ils peuvent vraiment faire leur nid partout. Ils s'installent partout, là, les pigeons.
2: Ils sont tellement polis, ils se tassent sur le trottoir
0: Ils sont extrêmement polis, peut-être. Mais ils sont aussi nourris par les gens, donc ce qui aide, bien sûr, à leur prolifération. Heureusement, les rapaces qu'on a de plus en plus en ville aussi exercent quand même un certain contrôle sur la population, ce qui est une bonne chose. La carpe asiatique, c'est un cas d'espèce envahissante, justement, qui est actuellement et peut-être peu nombreuse au Québec, mais qui est préoccupante. C'est un poisson. C'est 4 espèces de poissons, en fait, qui normalement vivraient en Asie. Ils ont été introduits en aquaculture aux États-Unis dans les années 60. Il y en a qui se sont échappés des bassins et ils se sont répandus dans tout l'écosystème, notamment du Mississippi, jusqu'à remonter jusqu'au Grand Lac. Et même, ils sont présents ici au Québec. Il y a une carpe asiatique, une carpe de roseau de environ 60 livres, là, de plus d'un mètre de longueur qui a été pêché dans la région de Montréal il y a de cela 2 ans. Je vous enverrai les photos, Rosemée, pour votre plaisir personnel. Mais,
1: S'il vous plaît. Mais
0: c'est un poisson donc extrêmement envahissant, qui est extrêmement problématique pour les écosystèmes, bien sûr, qui est un poisson qui va manger à peu près tout ce qui existe de plantes dans les cours d'eau. Et donc, ça peut créer des dommages assez importants.
2: Ce qui nous amène, parlant de dommages importants, à nos minous.
0: Ouais, le chat. Le
2: Donc,
0: chat
2: c'est
0: domestique.
2: Une espèce envahissante, le chat domestique.
0: Ouais, Felis catus, de son petit nom, comme je disais tout à l'heure, c'est une espèce donc domestiquée depuis plus de 10 000 ans. Et encore une fois, je le dis domestiquée entre guillemets parce que celui que j'ai à la maison est la preuve vivante qu'on n'est pas si domestiqué que ça lorsqu'on le souhaite. Il est d'ailleurs donc considéré dans le monde comme une des 100 pires espèces envahissantes. Dommageable, bien sûr, à la biodiversité. On leur doit la disparition d'au moins une trentaine d'espèces dans le monde à nos chats domestiques.
2: D'oiseaux, j'imagine?
0: Des petits mammifères, mais surtout des oiseaux, notamment parce qu'il y a certains de ces chats-là qui avaient été introduits sur des îles où les oiseaux ne volaient pas, ils n'étaient pas adaptés à la présence d'espèces aussi envahissantes que le chat. Le chat, bien sûr, qui peut tuer, même s'il est nourri et même s'il dort comme celui que j'ai à la maison, je le salue d'ailleurs, il est peut-être à l'écoute, 18 heures par jour pour un mâle adulte opéré. Donc, ça fait pas des grosses journées, mais le reste du temps, on peut le passer à tuer des oiseaux ou encore...
2: Pour le plaisir de la chasse.
1: Mais s'il tue un oiseau qui est une espèce envahissante.
2: Un étourneau.
0: Oui, mais règle générale, donc, il tue environ 100 millions d'oiseaux par

0: année au Canada, ils sont problématiques en termes de
1: 100 millions.
0: Ouais, tu notamment des oiseaux migrateurs qui sont eux de plus en plus menacés.
1: Qu'est-ce qu'on peut faire pour continuer à aimer notre chat tout en aimant la planète, Alexandre?
0: Ben, je vous recommanderais peut-être le collier BirdSafe que vous avez vu juste avant d'entrer en onde.
1: C'est la plus mignonne au monde.
0: Collier coloré, on dirait clownesque un peu peut-être.
1: Oui, pour revenir à la chronique bijoux d'Ariane, je ne sais pas si ça se vendrait chez Cartier, mais c'est adorable.
0: C'est facile à trouver sur le web.
1: Mais
0: c'est
1: ça fait quoi?
0: C'est un collier coloré, en fait, qui permet à l'oiseau de voir le chat arriver bien avant que le chat arrive. La clochette peut être efficace, mais le chat, dans certains cas, je ne sais pas pourquoi, mais le chat peut finir par comprendre un peu comment ne pas faire sonner cette clochette-là pour
1: être
0: capable d'approcher
1: les oiseaux. Mais parce qu'ils sont extrêmement intelligents.
0: Oui, ben, comme ils dorment 18 heures par jour, ils ont le cerveau très reposé pour réfléchir à ce genre de situation-là. Et donc, on peut aussi, bien sûr, le stériliser son chat pour éviter qu'il se reproduise un peu partout. Ouais. Et bien sûr, le garder à l'intérieur, ce qui est l'idéal. Et le chat, d'ailleurs, qui est conservé à l'intérieur, un chat domestique, donc davantage de divan, hein, qu'on dirait, va vivre beaucoup plus longtemps. Donc, ce qui est bien quand même aussi pour la durée de vie de ces oiseaux, ces animaux-là.
1: Oui, puis on a fait une charte de recherche Point de repère avec un vétérinaire qui nous parlait aussi de l'option du harnais quand on sort, sous supervision pour les personnes qui ne veulent pas garder leur chien exclusivement à l'intérieur. Sinon, ben, il y a des jeux pour quand même alimenter le cerveau éveillé 6 heures par jour de notre chat. En terminant, en plus de magasiner un collier funky, si notre chat va dehors, vous nous proposez quoi pour en apprendre davantage?
0: Il y en a des questions, notamment, justement, animaux envahissants ou surabondants, le défi de la cohabitation. C'est une publication universitaire, mais quand même fort intéressante. Et on parle aussi du cas des cerfs de Virginie, de l'île d'Anticosti, qui est un bon exemple où il y a eu énormément de ces cerfs-là qui ont proliféré, finalement, à partir de quelques dizaines seulement. Même chose pour le dindon sauvage qu'on voit de plus en plus. Il était moins présent, il est plus présent. Il n'est pas envahissant, mais il est très abondant. Comment on fait pour, finalement, cohabiter avec cette faune-là? Que ce soit le pigeon biset, le chat, le moineau domestique ou encore le dindon sauvage, on va devoir composer avec ces animaux.
1: C'est écrit par Claude Lavoie et publié chez Publications du Québec, Animaux envahissants ou surabondants, le défi de la cohabitation. Merci beaucoup. Alexandre Shields, on vous lit dans Le Devoir. Ariane Cipriani, on peut vous retrouver à Ça nous regarde le vendredi soir sur nos ondes et à l'émission Une plage pour la francophonie le dimanche. Après le bulletin de nouvelles, on va plonger dans l'œuvre de la chorégraphe Virginie Brunel et il y a Laïma Agérald qui va sortir de sa chambre d'écho en cherchant l'amour.
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5: Bonsoir, ici Rebecca Kwan. Les organisateurs du festival torontois Salsa on St. Clair, lors duquel une fusillade a fait 2 morts et plusieurs blessés samedi soir, ont déclaré qu'ils suspendent la tenue de leur événement tant que la ville n'en fait pas plus en matière de sécurité publique. Il s'agit de la première déclaration de l'organisation depuis les événements. Plus tôt aujourd'hui, la police de Toronto a affirmé que les 2 victimes de la fusillade se connaissaient et pourraient avoir été ciblées. La police n'a encore identifié aucun suspect et demande l'aide du public afin de faire avancer son enquête. Les Émirats arabes unis affirment qu'une personne a été tuée et 8 autres blessées dans des attaques de missiles iraniens contre leur navire dans le détroit d'Ormuz. Le ministère de la Défense des Émirats arabes unis a condamné l'attaque, la qualifiant de violation grave du droit international. Le pays affirme se réserver le droit de répondre à cette escalade. Téhéran et Washington continuent de se disputer le contrôle du détroit d'Ormuz. Donald Trump dit que les États-Unis sont en voie d'en devenir les gardiens et qu'ils factureraient aux navires un droit de passage pour garantir leur sécurité. Le président américain a également annoncé qu'il empêcherait dès demain les navires ou les clients de l'Iran d'entrer ou de sortir du détroit. Par ailleurs, l'armée américaine dit avoir lancé une nouvelle salve de frappe contre l'Iran quelques heures après que Donald Trump avertit que les États-Unis s'apprêtaient à attaquer de nouveau ce pays. En France, 2 personnes ont été interpellées en lien avec le violent incendie qui fait rage dans la forêt de Fontainebleau au sud de Paris. Des centaines de pompiers tentent toujours de maîtriser le feu qui a déjà détruit 1 200 hectares de forêt. Tamara Alteres.

0: UNESCO s'est rendu sur les lieux.
1: On le voit dès qu'on sort de Paris et plus on s'en approche, mieux on en saisit l'ampleur inédite. Sous les nuages monstres de fumée se cache la célèbre forêt de Fontainebleau.
2: Ça va à une vitesse qu'on n'imagine pas. En 5 minutes, les flammes étaient sur ma terrasse et ça fait très peur. C'est terrifiant.
1: Plus de 1000 hectares de forêt ont brûlé depuis hier soir. C'est l'équivalent de 5 % du massif.
3: C'est un feu qui est en plein développement et qui est un feu qui, voilà, qui dégage de la puissance.
1: Au sol, plus de 500 pompiers essaient désespérément de contenir les flammes, mais sans succès, dit le préfet de Seine-et-Marne.
4: Alors, il faut dire les choses avec lucidité. Les conditions météo ne sont pas favorables.
1: Plus de 1000 résidents des petits villages forestiers ont été évacués d'urgence.
5: J'ai vu le feu se rapprocher, j'ai vu des murs de fumée, la fumée qui suffoque.
1: Vanessa Piel est mairesse du village de Hachères-en-Forêt, qui est toujours encerclé par les flammes.
5: C'est du jamais vu, c'est historique.
1: 10 points de départ d'incendie ont été repérés.
6: Ce qui laisse supposer que ce pourrait être une origine volontaire.
1: La thèse de l'incendie criminel est priorisée, a dit le ministre de l'Intérieur. Toute la journée, 2, puis 4 Canadair indispensables se sont succédés dans un balai aérien pour puiser de l'eau à même la Seine.
7: C'est impressionnant. J'ai jamais vu ça de ma vie.
1: Mais le brasier, ce soir, continue de se propager. Ici Tamara Alteresco, Radio-Canada, à Noisy-sur-Écoute.
8: Le gouvernement du Québec assure qu'il va continuer de travailler avec les Inuits de Pessamit au lendemain du rejet d'une entente de développement énergétique avec Hydro-Québec. Les membres de la communauté de la Côte-Nord ont refusé à 63 % l'accord négocié par le Conseil de bande. Michel Bouchard explique.
9: La majorité a rejeté les propositions d'Hydro-Québec. Le projet d'entente représentait plus $1 milliard pour la communauté Inuit. L'une des raisons de leur refus, ce sont les délais d'un peu moins de 10 jours accordés pour prendre une décision. Le chef de l'Assemblée des Premières Nations Québec-Labrador, Francis Véropol, pense qu'il y a des leçons à en tirer, car des pratiques utilisées par Québec passent très mal chez les Premières Nations. Par exemple, garder la population à l'écart jusqu'à la toute fin des négociations.
10: Pour nous, dans notre processus de gouvernance interne, c'est pas cette façon-là qu'on se gouverne en tant que Première Nation. Nous, on a besoin d'avoir ces rétroactions-là avec les membres de nos communautés. Puis ça, je pense que c'est là parfois qu'il y a une complexité là dans la différence de gouvernance.
9: Il faut dire que le Conseil, tout comme Québec, est sur le point d'entrer en période électorale. Et selon le ministre responsable des relations avec les Premières Nations et les Inuits, Yann Lafrenière, il fallait saisir la fenêtre de possibilité.
11: Fait que la seule autre solution, c'était de dire, écoutez, on prend pas de chance, on met ça de côté. Non, il faut oser dans la vie. Sinon, on attend que le prochain gouvernement arrive. Il va y avoir élection du côté de Pessamit. En élection 2 ans, ça prend 6 mois, 1 an que le Conseil de banque s'organise. La fenêtre, elle était là. Il fallait l'essayer.
9: Yann Lafrenière travaille déjà avec les élus de Pessamit pour connaître la suite des choses. Selon Québec, les négociations continuent. Et à Pessamit, les élus du Conseil ont refusé nos demandes d'entrevue. Ici Michel Bouchard, Radio-Canada, Sept-Îles.
8: En terminant, recours collectif contre les géants du tabac. Il reste désormais moins de 2 mois aux fumeurs, ex-fumeurs et leurs descendants pour ouvrir une demande d'indemnisation. La période de réclamation du recours collectif, qui a débuté en août 2025, permet aux victimes québécoises du tabac de déposer une demande de compensation financière. L'un des avocats à l'origine de la démarche invite par ailleurs les gens à ne pas trop attendre à la dernière minute pour déposer une demande, même incomplète, puisque certaines démarches administratives peuvent être fastidieuses. Actuellement, environ 64 000 demandes de réclamation ont été soumises dans le cadre de ce recours collectif et environ le tiers d'entre elles ont été complétés. C'est ce qui conclut les informations. Merci d'être à l'écoute et bonne soirée à notre antenne.

Bienvenue à Point de repère, je m'appelle Rosalie Autonne-Témorin. Dans une demi-heure, on va parler de danse avec Virginie Brunel, mais on va d'abord sortir entre célibataires sur scène. Suivez-nous.

C'est le retour de notre segment Sortir de sa chambre d'écho. Je vous en rappelle le principe. Hein? On envoie quelqu'un vivre une expérience loin de ses habitudes. Question que cette personne-là nous prenne par la main puis nous entraîne nous aussi hors de notre quotidien. Cette semaine, la journaliste Laïma Agérald a assisté à un événement pour célibataires qui se déroule sur scène, le Dating Show. Là, je me dis qu'avec la fatigue liée aux applications de rencontres,

0: Pour moi, beaucoup de gens qui sont curieux, des personnes curieuses de savoir comment ça s'est passé. Et pour répondre avec rigueur à toutes nos questions sur la romance, la scène, la sexologue et autrice Myriam Daguzan-Bernier est aussi en studio. Salut à vous deux.
1: Salut.
0: OK, Laïma, pour commencer, à quel point ça vous sortait de votre chambre d'écho assister à un événement pour célibataire? C'est pas quelque chose que vous avez fait souvent?
2: C'était ma première fois.
0: Oh, OK.
2: Oui. Moi, j'ai été sur les applications de rencontres sur une période d'à peu près 6-7 ans, il y a quelques années. J'y allais, j'effaçais l'application.
0: Comme beaucoup de gens.
2: Comme beaucoup de gens. Et après avoir été en couple pendant quelques années, là, c'était la première fois que j'assistais à ce type de soirée-là en personne, là, finalement, qui rassemble des célibataires.
0: Tu sais, il y a eu la mode du speed dating, par exemple, ça, jamais.
2: Jamais. Okay. Non, j'ai jamais fait ça.
0: Oh, ouais, excellent. Myriam, quel genre d'inconfort les rencontres romantiques suscitent chez les personnes nouvellement célibataires, selon vous?
1: Oh my God, il y en a plein. Ben, tu sais, après, je suis tout le temps obligée d'en revenir à la pandémie, là. C'est un peu plate, là, mais ça a vraiment changé les habitudes de dating des gens. Puis il y avait, après la pandémie, il y avait le FODA, le Fear of Dating Again.
2: Oui.
1: Fait qu'il y a eu ça, cette peur-là qui était très présente. Mais là, en ce moment, je dirais, c'est, comme vous l'avez dit, c'est la fatigue des applications de rencontres. Puis moi, je sens, c'est sûr que je peux pas parler pour toute la clientèle
0: Bien
1: de
0: sûr.
1: La vie entière, mais pour celle que je vois, mettons, les gens ont besoin d'un aspect de communauté pour connecter. Ils sont tannés d'être sur les apps, sont tannés d'être sur leur cellulaire, point. Puis les difficultés qu'ils rencontrent, ça va être comme, je veux plus utiliser mon téléphone nécessairement pour faire ça, mais en même temps, je rencontre plus à la job, mes amis sont tous casés, ils ont des enfants. Fait que c'est vraiment, il y a une recherche, en tout cas, moi, ce que je vois, c'est une recherche d'événements sociaux et de communauté.
0: Ouais. Chouette. Donc, c'est dans cette mouvance que s'inscrit le Dating Show. Laïma, c'est quoi concrètement?
2: Alors, le Dating Show, c'est un des événements qui fait partie du projet Match-moi, donc qui a été créé par Sophie Jolivet il y a à peu près 3 ans. Initialement, c'était des portraits de célibataires sur TikTok. Donc, des gens se présentaient sur TikTok et Instagram. Et ensuite, les gens pouvaient remplir un formulaire pour dire, ben moi, je suis intéressée par Rosemie, par exemple, que je viens de voir sur les réseaux. Et c'est exactement ça. Sophie Jolivet s'est dit, OK, moi, ce que je sens, c'est que les gens ont envie de rencontrer des gens dans la vraie vie. Ils ont envie de faire des rencontres et ils ont envie de passer du temps en communauté et aussi de savoir qui est célibataire. Parce qu'on dirait, quand on va dans un bar, tu le sais pas. Et donc là, c'est vraiment l'idée de rassembler des célibataires dans un même lieu. Et plus spécifiquement, le dating show, c'est à quoi j'ai participé.
0: Incroyable.
2: Le concept, en fait, c'est qu'il y a une personne volontaire, une courageuse ou un courageux, qui va sur scène devant une foule d'à peu près 150 personnes.
0: Oh.
2: Dans mon cas, c'était au Casino de Montréal, dans les Jardins. Et donc, je me suis présentée au micro. J'ai expliqué un peu j'étais qui, ce que je recherchais. Je me rappelle pas de ce que j'ai dit, mais je sais que j'ai dit que j'aimais manger de la crème glacée.
0: C'est vraiment
2: c'est
0: ce que vous définit,
2: Laïma. Honnêtement, quand même, oui. Et ensuite, on m'a bandé les yeux. Et j'ai dit bon que j'étais intéressée à rencontrer des hommes ou des femmes. Oui. Et là, une fois les yeux bandés, il y a des volontaires qui se sont manifestés. Ils ont sélectionné 4 personnes, donc 3 hommes, 1 femme, qui sont montés sur scène à leur tour. Et là, l'animateur pose des questions à ces gens-là. Donc, c'est quoi tes passe-temps? Comment tu te définirais en 3 mots?
0: Et vous avez toujours les yeux bandés.
2: J'ai toujours les yeux bandés. Des questions aussi un petit peu plus croustillantes, là, genre, c'est quoi la chose la plus sexuellement intense que t'as fait, par exemple? Et là, au fil des réponses, l'idée, c'est que la personne qui est dans ma position, donc les yeux bandés, sélectionne une personne à la fin. C'est vraiment basé sur le jeu téléphysique coup de foudre.
0: Oui,
2: peut-être
0: exact.
2: Qu'il y a des gens qui s'en souviennent. Donc, c'est ça.
0: On va savoir comment ça s'est passé dans un instant, évidemment, parce que je veux tout savoir. Mais d'abord, revenons à cette idée qu'on a besoin de rencontres en personne. Mais vraiment, quoi un premier contact dans un événement qui réunit des célibataires est différent d'un premier contact virtuel via une application de rencontre, par exemple?
1: Ben, je pense qu'en personne, parce que dans le virtuel, ce qui arrive, on dit souvent, c'est la vraie vie, la fausse vie là,
0: en ligne, mais c'est une vraie vie.
1: Puis, mais sauf que il y a pas nécessairement l'énergie de la personne. Tu sais, ce qu'on met sur les applications de rencontre, souvent, ça va quand même être une fiche améliorée là. On va pas dire tous nos défauts. On va pas. Fait que, tu sais, oui, il y a un contact qui se fait.
0: Après 2 ans, je deviens un peu plate.
1: Mais c'est ça, tu sais. Fait que les gens vont pas mettre ça de l'avant, vont mettre leur meilleure photo. Là, dans le fond, dans ces soirées-là, on est vraiment devant la personne. On l'entend parler. On peut peut-être même, en plus, voir un peu sa vibe avec ses amis qui peut être un red flag ou un green
0: flag. Parce que les amis sont les bienvenus à l'événement.
2: Oui, exactement. On peut être accompagné. Il y a un système de bracelet. Donc, on peut être identifié comme étant célibataire ou accompagnateur. Donc, c'est facile de savoir à qui tu peux aller parler pour peut-être aller plus loin là, si, ouais.

0: et plus qu'il y a affinité. Donc, on peut observer la personne dans son milieu naturel.
1: C'est ça. Mais tu sais, je pense qu'il y a un côté, mais tu sais, ça dépend. Là, si les gens sont hyper stressés, ça peut donner... Tu sais, on a un masque social aussi, de toute façon. Mais je pense que ça donne un aspect plus décomplexé parce que les gens viennent dans un contexte avec des règles à suivre. Mmh. C'est plus facile. On sait comment s'installer, on sait comment agir, etc. Puis les choses se font un peu pour nous. Alors que quand on est dans du one-on-one, tu sais, souvent on entend, ben là, la conversation s'est arrêtée. Là, on n'avait plus rien à se dire. Alors que là, il y a un contexte pour continuer la conversation.
0: Il y a un animateur qui pose des questions. Ça enlève une certaine pression. Exact. Quoi que ça met une certaine pression à être devant un public de 150 personnes et devoir dire ce qu'on a fait de plus sexuellement.
2: C'est un exercice. Exact. Mais on n'est pas obligé d'y aller parce qu'il y a tout un tas d'autres activités. Comme par exemple, quand on arrive, on se fait remettre un genre de questionnaire sur lequel c'est marqué, par exemple, n'aime pas la poutine, porte la même couleur que moi, est un lefto même le dimanche. Et là, au fil de toutes ces questions-là, l'idée, c'est d'aller voir les gens. C'est vraiment un brise-glace.
0: Ah, donc à quelle heure tu te lèves?
2: Par exemple.
0: La poutine?
2: Okay. C'est ça. Alors là, l'idée, c'est de remplir ça, puis il y a des prix qu'on peut gagner. Donc, il y a aussi plusieurs activités qui sont proposées pour aider les gens à aller faire un premier contact. Puis si le courant passe pas, ben tu passes à une autre personne. Mm-hmm. Donc ça aussi je l'ai testé, c'est quand même intéressant.
1: Moi ce que j'entends souvent aussi c'est que les gens dans ces soirées-là sont juste contents ou contentes de se faire des amis. Mm. Puis ça c'est vraiment un besoin qu'on, en ce que moi je le vois dans ma clinique virtuelle, là, je peux dire, les gens ont vraiment un besoin de socialiser et de se faire des amis. Fait que ça peut aussi être une belle façon si ça clique pas de juste connaître des nouvelles personnes puis changer son cercle social un peu aussi.
0: Absolument.
1: Là.
2: Ouais, ça je l'ai entendu aussi. Il y a des gens qui m'ont dit ça quand je parlais un peu avec les gens. Là, il y a du monde qui y vont régulièrement puis qui disaient, ben, à date, j'ai pas trouvé mon match, mais j'ai rencontré du monde qui sont maintenant dans mon cercle social.
0: Laïma, comment vous vous êtes préparée? Vous portez des vêtements séducteurs? Vous étiez décontractée? Comment vous vous êtes présentée au monde?
2: Ah, j'adore que tu me poses cette question. Ben, c'est drôle parce que j'en avais discuté avec mon amie Morag qui vient parfois
0: Morag
2: ici.
0: Bozon.
2: Morag Bozon, qui est sexologue, qui est ma collègue du Club Sexu. Puis j'ai dit, je sais pas quoi mettre, Morag, aide-moi. Puis elle m'a donné le bon vieux conseil qui est, mets quelque chose qui te fait sentir bien.
0: Ouais. Et c'était quoi?
2: Ben j'avais mis.
0: visualiser l'événement.
2: Okay. J'avais mis. Oh, j'aurais tellement aimé. Ah, peut-être qu'ils devraient faire des événements
0: pyjama.
2: Ok, ouais, moi ça m'intéresserait. J'avais mis comme une combinaison short, je dirais, un bon vieux jumper, des chaussures, pas des talons. J'en mets de la vie, j'en mets pas dans la vie, donc je vois pas pourquoi je me présenterais en talons. Mm-hmm. Et un maquillage que je qualifierais de no make-up, make-up, quelque chose de naturel. Et j'avais les cheveux bien propres. Parce que moi, me présenter devant quelqu'un de nouveau, si j'ai pas les cheveux propres, je ne passerai pas un bon moment.
0: Alors, vous ne trouverez pas l'amour au gym. C'est ce qu'on comprend. Est-ce que vous étiez nerveuse, Laïma?
2: Oui, j'étais nerveuse.
0: Qu'est-ce qui vous stressait?
2: Ben, c'est sûr que d'aller sur scène, en fait, c'est quand même quelque chose de stressant. Moi, souvent, on me dit, ah, tu fais de la radio, ça te stresse pas, ces affaires-là. Mais en ce moment, on est trois dans un studio. C'est beaucoup moins stressant que d'être devant une foule. Donc, j'étais nerveuse, mais je ressentais pas de réel, je me sentais pas anxieuse, je me sentais pas mal, j'ai pas eu envie d'annuler, par exemple.
0: On était plus dans une belle fébrilité.
2: Exact. Ceci étant dit, j'ai vu des gens sur place qui étaient très nerveux. Il y a des gens qui sont venus me parler, et qui tremblait beaucoup. Ouais. Donc j'ai vu des gens par contre très très à l'aise qui semblaient vraiment comme des poissons dans l'eau. Donc je pense qu'il y a vraiment tout un spectre là de fébrilité chez les gens qui y vont.
0: En tant que sexologue, qu'est-ce que vous pourriez dire à ces personnes qui tremblent mais qui osent quand même aller à des événements de nouvelles rencontres?
1: Pour vrai, c'est tout un exercice là que vous avez fait. Puis comme je me dis, je pense à certaines personnes, puis je me dis ça, il y a plein de gens qui seraient pas capables de faire ça. Fait que je comprends qu'il y a une nervosité. Ça demande une grande vulnérabilité de faire ça déjà en partant. Ce que je dirais, c'est en fait, ben, le plus possible d'être soi-même. Mm-hmm. Puis tu sais, oui, c'est bien ces événements-là, mais si on sent que c'est pas pour soi, pas se forcer non plus à y aller, trouver des événements qui vous ressemblent plus. Je sais que c'est pas toujours facile nécessairement, mais tu sais, faut se dire aussi que c'est juste comment je pourrais dire? J'essaierais d'enlever le stress en se disant, tout le monde est un peu stressé en ce moment.
0: Oui.
1: On peut-tu comme rester, je vais rester moi-même. Au pire, il y a personne que je rencontre, mais je vais quand même socialiser. C'est pas comme, mais tu sais, ça dépend toujours où on en est. Si on est vraiment rendu à un moment où on est désespéré de rencontrer, c'est pas le même enjeu que si on y va pour le fun et tout ça. Fait que ça dépend vraiment.
0: Mais pour l'exploration.
1: J'aimerais ça le dire aux gens, c'est normal parce que ça demande de la vulnérabilité. Puis être vulnérable, on n'apprend pas ça à l'école.
0: Mais... Oh, c'est un beau rappel, ça, Myriam. Est-ce que vous y êtes allée seule ou accompagnée, Laïma?
2: Mais je suis allée avec Morag Bozon, sexologue.
0: Qui fera notre chaire de recherche en sexologie vouée davantage aux jeunes et aux adolescents pour notre dernière.
2: Ah, oh, ouais. Je vais assurément écouter ça. Mais donc, Morag est venue me rejoindre avec deux de ses amis.

0: qui étaient célibataires aussi, donc qui se sont aussi prêtés à l'exercice, pas sur scène nécessairement, mais vraiment dans la foule, dans le groupe. Et je crois vraiment, par rapport à la question de la nervosité, je pense que des événements qui permettent d'être accompagné de ses amis, je pense que ça peut aider beaucoup, beaucoup. Ouais, fait que ça devient comme un contexte de rencontre, mais ça enlève peut-être un petit peu de pression, parce qu'être seul au milieu de gens qu'on ne connaît pas, en plus, en voulant rencontrer quelqu'un, je vois comment ça peut être vraiment stressant.
1: Si on déconstruit votre soirée. Mm-hmm. On commence avec l'arrivée des jeux brise-glace. Ouais. Comment ça s'est passé pour vous, Laïma?
0: Ben, les jeux brise-glace, j'ai trouvé ça le fun, mais c'est vrai que j'étais gênée. Je me suis rendue compte parce que c'est vrai que je sais pas, c'est quand la dernière fois que je me suis retrouvée avec 150 inconnus.
1: Ben oui, puis je ris parce que votre visage, quand vous dites j'étais gênée, est tellement cute. J'ai l'impression de parler à une nièce de 4 ans.
0: Peut-être que je me sens un peu comme votre nièce de 4 ans, effectivement. Mais bon, c'est sûr que moi, il faut quand même que je sois transparente. C'est vrai que je me suis prêtée au jeu, mais j'étais aussi là pour le travail. Donc, c'est sûr que ça me donnait quand même une petite carapace. À un moment donné, quand je suis devenue plus stressée, ben là, je suis allée parler avec la fondatrice de Match-moi, Sophie Jolivet.
1: Oui, donc, j'avais une sorte de texte. Oui, exact. On reçoit sur la bulle de conversation de l'application Radio-Canada Audio une question d'une personne qui nous écoute. C'est quoi la moyenne d'âge? Vous avez dit qu'il y avait 150 personnes. Oui. Cette personne se demande, est-ce qu'il y avait des personnes plus âgées?
0: Très bonne question. Ouais. Moi, l'événement que j'avais ciblé, c'était pour les 30-45.
1: Ah, donc ça y va par tranche d'âge.
0: Ça y va par tranche d'âge. Ça y va aussi par orientation sexuelle. Donc, il y a des événements pour les personnes queer. Moi, c'était un événement qui est hétéro, mais je me suis quand même permis de dire que je pouvais être intéressée à rencontrer des femmes aussi. Ceci dit, j'invite les gens à aller voir sur les sites internet des différents organismes qui organisent des soirées comme ça. Par contre, ce que Sophie Jolivet m'a dit, c'est que elle aimerait éventuellement organiser des événements pour les personnes plus âgées, mais c'est pas facile parce que au-dessus de 45 ans, il y a très peu d'hommes qui s'inscrivent. Ah, alors, elle a de la difficulté à recruter des gens.
1: Alors, on passe le mot. Ouais. N'hésitez pas, messieurs, à solliciter Match-moi ou autre organisation en disant moi, je suis intéressée.
0: Ouais. Mais généralement, c'est vraiment organisé par tranche d'âge, ces événements-là. Ouais.
1: Donc, après les jeux brise-glace qui vous ont un peu gêné, mais qui étaient amusants, vient le dating show. Vous saviez que vous alliez monter sur scène. Oui. J'imagine que c'est pas le cas de tout le monde qui monte sur scène?
0: Non, généralement, c'est sur une base volontaire. Okay. Moi, on l'avait planifié avant. Mais juste avant le coup de foudre, il y a aussi des activités brise-glace, mais en groupe.
1: Okay.
0: Donc, on nous remet un drapeau vert et un drapeau rouge, donc red flag, green flag, et l'animateur pose des questions vraiment à toute la foule, vraiment pour mettre un petit peu d'ambiance. Donc, est-ce que quelqu'un qui te dit qu'il veut être en couple ouvert, est-ce que c'est une bonne ou une mauvaise chose?
1: Donc, ça permet de repérer des personnes qui veulent le même modèle amoureux que vous.
0: OK. Puis, ce qui est intéressant, c'est que l'animateur cible des gens dans la foule, donne un micro, et là, ça veut dire qu'il y a des gens qui peuvent être un peu plus vus, si on veut. Donc, personne n'est obligé, finalement, d'être très visible, de parler dans un micro, mais on peut dire, ah, ben moi, le couple ouvert, ça m'intéresse parce que telle affaire. Puis là, ben, les gens peuvent repérer cette personne-là en disant, ben, je pourrais peut-être aller lui parler après. Et donc, après ces jeux-là de crowd work, comme on dit en anglais, donc animation de foule, là vient le dating, le coup de foudre, là, le dating show où je suis montée sur scène les yeux bandés, quoi.
1: Est-ce que vous aviez préparé un texte?
0: Non!
1: Vous êtes lancée comme ça en improvisation.
0: Oui.
1: On se fait demander toujours dans la bulle de conversation, est-ce que ça arrive qu'aucune personne ne monte sur scène après une présentation?
0: On m'a pas dit ça. Okay. Généralement, il y a toujours des gens intéressés. Ouais.
1: Comment ça s'est passé pour vous? Avez-vous aimé ça?
0: Ben, j'ai adoré. C'est très intéressant parce que ça dure pas très longtemps. Ça dure peut-être 10 minutes, je dirais. Et d'essayer d'encapsuler une personnalité à travers quelques questions, les yeux bandés, donc sans voir la personne. C'est quand même intéressant.
2: Love is blind.
0: Love is blind.
1: Ouais, on peut pas du tout. C'est une série de télé-réalité.
2: Moi, on sait que love is pas blind pantoute, là, mais
0: non, c'est ça.
1: Qu'est-ce que vous voulez dire, Myriam, par love is pas blind pantoute?
2: Ben, c'est qu'en fait, pour les épisodes et les saisons que j'ai écoutées, la plupart, c'est pas vrai. C'est pas tout le temps, mais la majorité du temps, il y a comme une espèce de t'as l'air de ça.
1: Oui, okay, quand on découvre le physique de la personne qui nous faisait fantasmer, parfois, il y a un petit changement.
2: Il y a un petit décalage qui se fait,
0: Ouais. Donc c'est ça, c'est sûr que c'est quand même un moment qui est un petit peu performatif évidemment, mais on sent quand même un peu les personnalités des gens ressortir. Par contre, ce qui est hyper drôle dans mon cas, c'est que moi j'avais donc une femme et trois hommes, et les trois hommes avaient des noms composés qui se ressemblaient vraiment beaucoup. Alors, il y a des moments où je disais attendez, il faut que vous disiez

0: présentez-vous, dites candidat numéro 2-3, parce que je me disais, ah, qui est qui déjà, je sais plus. Mais j'ai trouvé qu'au final, les prétendants et les prétendantes, c'est un rôle qui est pas évident non plus, parce que ces gens-là se sont dévoilés beaucoup plus que moi.
1: Puis, est-ce que vous devez choisir à la fin une personne comme dans l'émission Coup de foudre?
0: Exact. À la fin, il faut choisir la personne qu'on considère comme étant notre match. Donc, moi, j'ai fait un choix. Je me suis basée sur la personne que je trouvais que c'était un petit peu plus démarqué que les autres, que je comprenais un peu mieux sa personnalité. Puis aussi, la personne qui m'a fait rire, c'est peut-être un cliché, mais la personne qui m'a fait rire est ressortie du lot. Et aussi, la personne qui me relançait les questions.
1: Ah, ça, c'est important. Ouais. Myriam d'Aguzan-Bernier, relancer la conversation lorsqu'on est en rencontre romantique sur scène ou pas?
2: Ben c'est super important parce que ça montre qu'il y a de l'écoute, ça montre qu'il y a une présence aussi. Puis c'est souvent, tu sais, on le voit, je sais pas si j'imagine vous promenez comme moi beaucoup trop sur TikTok, on voit beaucoup de jeunes femmes en particulier qui essayent de voir si justement le souvent dans des couples hétéros là, le partenaire relance et quand ça relance pas, ben ils disent tout le temps mais c'est un red flag parce que moi je veux échanger avec la personne.
1: Il y avait ce test délicieux en ligne de j'ai vu un oiseau.
2: Oui, l'oiseau.
1: Donc tout simplement des femmes se filmaient en train de dire à leur chum, j'ai vu un oiseau. Puis là, le but, c'était juste de voir est-ce que le conjoint allait dire « Ah oui, quel genre d'oiseau? » ou « Il était où? » Combien de questions l'homme allait poser
0: les questions de relance.
1: J'ai vu un oiseau? » Faites le test à la maison. Donc, vous avez fait votre choix, Laïma.
0: Oui, j'ai
1: ensuite,
0: fait mon
1: qu'est-ce
0: choix.
1: Qu'est-ce qui se passe?
0: Ben, à ce moment-là, on enlève son masque, on découvre la personne qu'on a choisie. Et là, tout le monde descend de scène. Et après, il y a eu un deuxième tour de coup de foudre. Mm-hmm. C'est un homme qui est monté sur scène, qui s'est bandé les yeux avec à son tour 3 prétendantes. Et du moment où ça se termine, ben là, il y a une portion beaucoup plus libre où les gens peuvent vraiment discuter de manière plus naturelle.
1: Comme dans un bar ou
0: exactement.
1: Un autre lieu de
0: Mais moi,
1: de rencontre
0: étant donné
1: sociale.
0: Que j'avais été visible sur scène, c'est sûr que j'ai été très populaire à la fin de la soirée.
1: Avez-vous aimé ça?
0: J'ai trouvé ça beaucoup à ce moment-là, surtout que ça fait pas très longtemps que je suis célibataire, donc c'est sûr que c'est devenu comme vraiment beaucoup d'attention en peu de temps. J'étais contente à ce moment-là d'être accompagnée de mes amis parce que ça me donnait quelque chose à faire, des gens à qui parler aussi. Puis ben dans mon cas, j'ai eu une conversation assez courte avec la personne que j'avais sélectionnée sur scène et ça a été assez clair pour moi rapidement que c'est pas quelqu'un qui m'intéressait. Et j'ai décidé d'être transparente et honnête et de lui dire avec respect que j'étais très flattée qu'il veuille me revoir éventuellement parce que lui il venait de gagner un certificat cadeau pour m'emmener éventuellement en date. Alors je lui ai dit que j'étais flattée, qu'il était très gentil, mais que je n'étais pas intéressée. Et il l'a assez bien reçu sur le coup. Par contre, je pense qu'il a peut-être pas compris le message parce que cette personne m'a relancé sur mon Instagram personnel
1: ça,
0: après.
1: C'est intéressant.
0: Ce qui m'a un petit peu dérangée parce que j'avais été quand même assez assez claire.
1: Il y a deux trucs là-dedans. Mm-hmm. Énoncer un refus et recevoir ce qui peut être perçu comme un rejet.
2: Oui.
1: Myriam d'Aguzan-Bernier, sexologue, aidez-nous.
2: Grande question, mais c'est jamais facile un rejet, tu sais, mais en même temps, c'est des circonstances un peu particulières, puis on veut pas dire non plus, c'est pas parce que Laïma vous avez pas, ben je reprends le terme rejeté, mais dit non à cette personne-là que vous rejetez la personne au complet et ce qu'elle est en entier. C'est juste le timing est peut-être pas bon, c'est peut-être pas exactement ce qui est recherché. Je veux dire, en 15 minutes de questions un peu éparpillées avec les yeux bandés, tu sais, bon, hein, ça donne ce que ça donne, mais c'est ça, surtout se rappeler. C'est pas sa personne entière qui est rejetée, c'est juste comme là ça marche pas, il y aura d'autres choses après. Fait que mais c'est pour ça que je dis tout le temps aux gens à ma clientèle de façon générale, faut quand même avoir une bonne dose de confiance en soi pour aller t'aider, surtout dans des événements comme ça, c'est encore plus vulnérabilisant, mais je pense que c'est important de garder en tête comme non mais tu sais, je connais ma valeur. Mm-hmm. Puis c'est pas parce que j'ai des refus ou des gens qui sont comme non, je suis pas vraiment intéressée, que ça veut dire que je pognerai jamais ou que ça fonctionnera pas. Faut pas s'arrêter à ça en fait là.
1: Puis quand vient le temps de dire non merci, parce que ça aussi ça peut être super difficile pour des personnes. Qu'est-ce que vous pouvez conseiller, Myriam?
2: Ben, ça, c'est le lot de beaucoup de personnes que je croise qui sont dans ce qu'on appelle le people pleasing ou le syndrome de suradaptation. Mais c'est ça, tu sais, de peur de blesser et tout. Mais en même temps, ça va être encore plus blessant s'il y a des attentes qui se construisent puis qu'après on est comme, ah, mais finalement, au début, ça me tentait pas tant. Mais c'est je t'ai dit oui parce que c'est mieux d'être vraiment honnête et transparent par rapport à ça. Faut quand même faire attention aussi parce que là, il y a comme une grosse mode du hic, le ICK, le fameux la personne a telle chose qui me déplaît.
1: Un truc, exact. Et là, soudainement, j'ai un dégoût.

0: goût de cette personne.
1: Ouais. On fait juste le focus là-dessus, ouais. On met juste l'accent là-dessus.
2: Et ça enlève tout le reste. En
1: exactement.
2: Fait, ça prend dessus sur toutes les qualités. Ça, c'est un élément qui vient vraiment discréditer tout ce qu'il y avait de bon.
1: C'est ça, exact. Fait que, tu sais, mettons, j'aime pas sa moustache. Ouais, mais la personne a d'autres comme. Mais c'est ça, tu sais, c'est de pas rester là-dessus puis faire, mais la personne qui est devant moi est un univers au complet à découvrir, là. Donc, faut pas que je reste juste sur cette chose-là. À moins vraiment que ce soit un hic qui est insurmontable, ouais. Vraiment, là, que ça fonctionne
0: cette
1: pas.
0: Cette personne ne me pose aucune question.
1: Genre, il y a pas de relance, il y a pas d'écoute, exactement.
2: Mais ça, c'est un vrai problème, hein. Oh là là.
0: Mais le message est passé. À date, on a passé deux bons messages. Les hommes de plus de 45 ans, manifestez-vous. Pour les rencontres, là, pas auprès de la
1: Mais c'est la même chose que je voulais dire. Hein? Les hommes consultent moins aussi.
2: Intéressant.
1: Puis je pense que les personnes de 45 ans et plus, dans cette tranche d'âge-là, il y a beaucoup encore la mentalité de on se débrouille tout seul.
0: Mmh.
1: On n'a pas à demander, on est capable tout seul. Mais moi, ce que je vois en clinique, c'est pas tant vrai, en fait. Je leur montre pas à être vulnérable non plus. Puis c'est quand même être vulnérable, participer à ça.
0: Fait que, t'sais,
1: montrer votre vulnérabilité, c'est vraiment gagnant pour vrai. La transparence, l'honnêteté, allez-y, là.
2: Ben, et j'ajouterais la curiosité.
1: Oui,
2: de
1: exact.
2: Montrer curieux de
1: tout
2: l'autre.
1: À fait.
2: Ouais.
0: Justement, plutôt que s'organiser tout seul ou toute seule, ben là, on parle d'événements avec des animations. Est-ce que ça vous a aidé, l'AIMA, ou c'était un peu lourd?
2: Ah, c'est une bonne question. Ben, c'est sûr que moi, je peux pas enlever l'idée que j'étais là pour le travail, forcément. Oui. Donc, je pense que l'aspect plus performatif, mais je sais qu'il y a des gens qui se sont rencontrés comme ça. Là. Il y a vraiment des gens qui,
0: wow.
2: qui la personne qui ont sélectionné.
0: Ça peut fonctionner. Okay.
2: Ah oui, oui, il y a plusieurs couples qui se sont formés dans des événements comme ça. Donc, est-ce que moi, ça m'a aidé personnellement? Je peux pas te dire ça, mais je pense aussi que j'étais pas nécessairement disposée, peut-être, à faire une rencontre.
0: C'est vous aviez votre chapeau de journaliste collaboratrice à Point de repère.
2: Exact, mais très immersive. je pense quand même que ça peut aider des gens, justement, de se retrouver comme ça avec d'autres célibataires dans des lieux qui sont consacrés à ça. Je pense que c'est vraiment super. Puis une des raisons aussi pour laquelle je voulais être vraiment transparente avec les personnes qui se montraient intéressées envers moi, parce qu'il y a aussi des petits papiers qui sont faits pour offrir son numéro de téléphone. Vraiment, les gens sont vraiment accompagnés. Et je pense que comme j'étais là pour le travail, et que j'étais pas nécessairement disposée à faire des rencontres. Je pense que je voulais pas créer d'attente non plus chez les gens. Je voulais quand même rester respectueuse aussi. Donc, je sais pas si ça m'a aidé moi personnellement, mais je vois comment ça peut aider des gens.
1: J'ai quand même une question pour l'AIMA. J'ai tout le temps.
0: Oui, allez-y.
1: Ben, je me demandais, ça serait quoi la différence de posture si, mettons, vous étiez pas allé comme journaliste? Auriez-vous fait le jeu? C'est quoi pour vous la grande différence de posture qui aurait lieu? C'est dur à dire parce que vous étiez comme...
2: Ben, c'est parce que là, j'avais vraiment un regard d'observation. Forcément. Je me suis prêtée au jeu parce que je voulais pouvoir le vivre réellement. Manifestement, je suis allée au bout. Mais j'avais une posture d'observation. Par exemple, j'essayais un peu d'analyser comment les gens se comportaient les uns avec les autres.
0: Ouais. Donc, qui était là,
2: exactement. Donc, je pense que c'est ça. Je pense que c'était la posture d'observation plus que juste la posture de participante. Et aussi d'essayer de voir qui pouvait m'intéresser réellement, qui me regardait, vers qui j'avais envie d'aller réellement. Donc, je sais pas si ça répond à votre question.
1: Oui, tout à fait.
0: Myriam, en terminant, un mot pour les personnes qui ont peut-être perdu, comme plusieurs autres, l'habitude d'aller spontanément vers autrui, qui nous écoutent puis qui se disent « Ah, je pense que j'aimerais ça. »
1: Oui, mais pas juste pour le dating. Hein. Comme je le disais plus tôt, beaucoup de gens savent plus nécessairement comment socialiser. Ça a été beaucoup dû à la pandémie, évidemment, le post-pandémie aussi. Mais il y a de plus en plus d'événements qui se font pour aider ces personnes-là. Puis tu sais, c'est pas toujours facile de se rendre là, surtout si on est seul, puis qu'il y a pas d'amis qui accompagnent et tout. Mais tu sais, des fois, ça demande juste un petit coup là, de se donner, puis de faire comme ok, je vais juste aller faire acte de présence, puis au pire, je vais voir. Mais je pense qu'il y a un besoin chez les gens de plus en plus que ça se passe dans ce genre d'événements-là, dans l'aspect communautaire. Tu sais, moi, j'ai de plus en plus de clientèle jeune qui lâche les téléphones intelligents, qui s'achète des flip phones.
0: Ah
1: ouais,
0: c'est ça, exact.
1: Qu'on le voit ça. Puis, mais et en même temps, ça amène une certaine déconnexion parce que nos téléphones intelligents, on est tout le temps là-dessus. Les flip phones, un peu moins. Fait que je pense que on est en train de diversifier les façons de se rencontrer, puis que c'est plus nécessairement par le one-on-one sur les applications que ça va se passer, mais l'effet de communauté et le besoin de communauté est vraiment là.
2: Ouais, et moi je dirais passer par-dessus la petite nervosité qui est normale, même si on est quelqu'un d'extraverti, c'est normal d'avoir une petite fébrilité. Et honnêtement, moi je recommande à 100% ce genre d'événement. Ça marche, il y a des gens qui se rencontrent vraiment, et je pense que c'est

0: Ouais, je pense que revenons à ça dans toutes sortes de sphères de nos vies, la communauté. Je suis entièrement d'accord avec
1: vous. Faites-vous confiance. Ouais. Tu sais, au pire, ça donne des super bonnes anecdotes. Ouais. Pour vrai, là. C'est vrai. Pour vrai.
2: Oh, ouais. Bravo. Ouais. Bravo, la image, Gérard. On vous retrouve bientôt pour une autre sortie de Chambre d'écho. Bravo et merci à vous aussi, Myriam d'Axan-Bernier. Je rappelle que vous êtes sexologue et que vos livres sont super. Je parle évidemment de Tout nu, le dictionnaire bienveillant de la sexualité que j'ai offert à mes neveux. Et de Sexe, sexo, sexu, idées nouvelles pour des sexualités libres et joyeuses. Je l'ai pas. Faire
1: plus tard
2: éventuellement.

0: On a tous et toutes déjà dansé. Peut-être que vous venez de le faire là sur cette chanson. Peut-être que vous le faites en cachette ou dans l'euphorie d'une foule. Il y en a qui sont super à l'aise avec le mouvement. Il y en a d'autres qui se sentent inadéquats ou inadéquates. Allô? Ma prochaine invitée, elle a décidé d'en faire son métier. Elle fait aujourd'hui danser les autres. Pour notre plus grand bonheur, je reçois la chorégraphe Virginie Brunel, dont la plus récente création, Sans quoi nous crèverons, sera présentée à travers le Québec dans les prochains mois. Bonjour Virginie.
1: Bonjour.
0: OK, la compagnie Virginie Brunel est née en 2009.
1: Exact.
0: Il y en a eu des créations. Quelle place cette nouvelle création prend dans votre parcours de chorégraphe?
1: Wow. C'est vraiment... une pièce qui est comme un point tournant, en fait, je te dirais, dans ma carrière. Est-ce que c'est parce que je suis rendue plus mature? ou simplement aussi, ben, en fait, peut-être que je dis un peu ça à chaque pièce. Il y a quelque chose qui s'accumule. Mm-hmm. Les acquis font partie maintenant du processus. Il y a la musicalité, il y a l'aisance aussi de créer. Mais je dirais que cette pièce-là marque vraiment un point tournant pour moi. Pas juste à cause de ces acquis-là, puis au niveau de la composition, mais vraiment, je pense qu'elle témoigne d'une transformation plus personnelle par rapport à mon rapport au travail.
0: Dites-moi en plus.
1: Oui, ben peut-être parce qu'on passe des épreuves, puis on se questionne un peu plus aussi, plus d'introspection, mm-hmm. étant plus

0: un petit vortex, la création?
1: Un petit vortex, oui, tout à fait. Puis peut-être aussi, même si c'est un cycle, la création, il y a toujours les mêmes moments qui arrivent, les mêmes nœuds.
0: Les mêmes doutes.
1: Même si je le savais, c'était toujours un chaos intérieur. Mm. Puis ça devenait peut-être une... Oui, peut-être un petit peu trop obsessive, la madame, ici.
0: Mais ça nous ramène à cette vision très romantique de la création aussi. Donc, le créateur, la créatrice doit s'y perdre, être avalé par son œuvre.
1: Complètement. Puis je pense que ça doit faire partie aussi du pourquoi j'étais comme ça aussi. Puis, mais je pense aussi que le fait d'être jeune puis de vouloir aussi laisser sa trace, être reconnue, ça fait partie aussi de ce processus-là. Mais je pense qu'aujourd'hui, et j'espère, comme je dis, pouvoir garder ça, je sais comment plonger dans ces zones-là sans vraiment devenir perdre mes repères, en fait.
0: Est-ce que vous avez craint d'être moins investi comme les émotions partaient moins en vrille?
1: Bien, peut-être d'une part, mais en même temps, j'étais tellement bien. Ça a été le processus le plus plaisant, le plus comme un grand jet, vraiment simple, dans le fun. Bon, c'est toujours le fun, les processus, là, mais vraiment comme dans une simplicité puis un bonheur. Puis c'est peut-être aussi la thématique qui m'a permis d'aller dans ces zones-là, parce que peut-être que, contrairement à mes autres pièces, parce que j'aime creuser dans la noirceur un peu plus, c'était un peu différent, je dirais. Puis même si, oui, j'ai passé par cette zone-là, j'avais envie de parler de quelque chose de plus lumineux, en fait.
0: Ben oui, d'ailleurs, parlons-en du contenu de Sans quoi nous crèverons. Dans les critiques, on parle d'une épopée dansée, de l'union humaine pour nous sauver du chaos. Qu'est-ce que vous voulez offrir à votre public avec cette pièce?
1: Bien, dès le départ, j'avais la volonté de faire une pièce qui allait être comme une ode à l'amitié. Oui, c'est ça. Du fait qu'on peut être heureux à être ensemble, puis de contrer, d'aller contre un peu qu'est-ce qui se passe dans notre société en ce moment, la déshumanisation, l'espèce de rapport sur la performance à tout prix, l'accélération, l'individualisme qui grandit. Donc, c'était de pas nier que ça existe, mais de parler de la joie d'être ensemble, même si en fait être ensemble c'est pas évident, ça prend du travail, de l'écoute et toujours des ajustements. Donc c'était vraiment cette pensée-là a vraiment construit, si on veut, le processus, la composition chorégraphique. Donc tu sais, les portées, j'ai vraiment travaillé le porté parce que bon, j'adore ça, mais aussi je trouve que ça mettait en lumière, en image, de quoi je voulais parler. Les portées à deux, à trois, à cinq, les chutes, les élans.
0: Ah oui.
1: Et tout ça, ça rend visible, je crois, une responsabilité partagée.
0: Et c'est tellement impressionnant. Le début de la pièce s'ouvre sur une espèce de chute répétée par une danseuse jusqu'à ce que ses collègues viennent la soutenir. C'est super touchant, mais c'est aussi... ça soulevait tellement de questions pour la spectatrice que je suis, du type, mais elle n'a pas mal. Est-ce qu'elle est correcte?
1: Elle est correcte. Okay, mais c'est sûr que... si on leur parlait, y en a quelques-uns que ça fait plus de 12 ans qu'ils travaillent avec moi, puis ils diraient que c'est la pièce la plus difficile du répertoire, de la compagnie.
0: Je peux croire.
1: Mais évidemment, ils sont habitués, ils trouvent des trucs pour pas se faire mal, mais c'est très demandant. L'aspect aussi dépenses physiques est extrêmement présente, et comme je disais, il y a tellement de portée qu'à un moment donné, c'est l'endurance aussi, mais ce sont des athlètes.
0: Hein. Ah, mais on n'en doute pas du tout en regardant Sans quoi nous crèverons. D'ailleurs, c'est un titre magnifique. Merci. Qu'est-ce qu'il porte pour vous?
1: Il porte la noirceur et la lumière aussi. Parce que s'il n'y avait pas le sans quoi, je crois que ça serait plutôt sombre.
0: Et ça s'appellerait nous crèverons. Oui, quand même déprimant.
1: Donc, le sans quoi, c'est cette lumière-là. C'est l'idée qu'on peut, malgré tout, trouver du beau dans la noirceur et être ensemble. Pour moi, c'est la clé à cette réponse.
0: Est-ce que c'est important, un titre, dans votre processus de création, Virginie Brunet?
1: Oui, j'adore ce moment-là. Puis c'est drôle, même le titre, d'habitude, là, je deviens obsessive, puis là, ça devient... ça me réveille, puis ça devient vraiment un acharnement quotidien. Et celui-là est arrivé assez rapidement, très simplement, en fait. Oui, c'est ça. Je savais un petit peu... je savais aussi où je m'en allais, mais oui, j'ai peut-être aussi assumé que, ça va être ça, puis de faire confiance aussi à l'instinct. Puis...
0: Pour moi qui danse comme un pied, c'est difficile d'imaginer votre travail de chorégraphe. Comment vous transmettez votre vision aux danseurs, aux danseuses?
1: Durant ça fait quand même maintenant 17 ans que j'ai la compagnie, ça a vraiment évolué, ma manière de travailler.

0: avant, probablement parce que la confiance n'était pas la même. J'arrivais extrêmement préparée, c'est-à-dire que tout était écrit.
1: Donc, notes manuscrites?
0: Oui, okay. Vraiment, même des petits dessins, les portées étaient écrites pratiquement de A à Z. Puis bon, évidemment, en studio, ça se transforme, ça évolue. Maintenant, je fais confiance à l'instant présent. Évidemment, je travaille en amont. Bon, j'ai trouvé le titre, j'ai écrit beaucoup de textes, je fais de la recherche. Les intentions chorégraphiques, les corps dans l'espace, des fois, sont définis, mais ça reste que la chair sur le squelette chorégraphique arrive vraiment en studio.
1: En collaboration avec votre équipe?
0: En collaboration. J'arrive quand même avec des idées. OK, c'est-tu possible de faire telle affaire? J'arrive avec des idées farfelues, puis les danseurs, ce sont des êtres que j'adore. Je pense qu'ils m'ont jamais dit non. Ils sont toujours en train de dans une quête de se dépasser. Donc, oui, même si des fois mes idées sont farfelues, ils semblent impossibles, on trouve des manières de les créer.
1: Ça vient comment, une idée farfelue?
0: Ben, peux-tu te lancer par en arrière pendant que l'autre t'attrape, tu sais, des affaires de même? Mais tu sais, bon, toujours dans une sécurité, puis j'essaie toujours de les faire avant. J'offre mon
1: Vous-même.
0: Corps.
1: Wow!
0: En général, presque tous les lifts.
1: Donc, vous faites de la recherche et du développement, Virginie?
0: Recherche et développement, mais en studio avec eux, souvent avec Alexandre Carlo. Je fais salut, il dit, bon, tu veux te lancer? Je suis comme, oui, j'aimerais ça. Donc, ça prend aussi beaucoup de confiance au sein du groupe, et ça, c'est quelque chose qui a été vraiment beau à voir se développer.
1: Comment ça se cultive, la confiance en danse?
0: Je pense que ça part de leur désir à eux de connecter avec les autres, mais je pense aussi j'ai une part comme maman au sein du groupe d'établir un environnement sain. Pour moi, c'est comme extrêmement important. Puis pour moi, je le fais de manière égoïste. Si c'est pas le fun, si je sens qu'il y a des tensions, j'aurai pas de plaisir. Puis mon élan créatif va être aussi retenu en résistance. Donc, ouais, j'essaie que ça soit vraiment plaisant, qu'on rit, mais toujours dans la rigueur du travail. Puis voilà.
1: Dans Sans quoi nous crèverons, on entend le souffle des danseurs et des danseuses. C'est quoi la place de cette respiration dans votre travail, Virginie Brunel?
0: C'est la vie, ça fait partie, tu sais, comme là présentement les spectateurs nous entendent, ils entendent sûrement des pistes. Je trouve que le souffle, c'est l'essence même de vivre et donc je depuis le début de ma carrière, je le mettais un peu en scène mais sans trop le pousser, puis dans ma dernière création Fable, j'ai même on a apporté des micros, puis c'était spatialisé, c'était traité live. Donc, j'ai eu un grand plaisir avec ça. Puis, c'est ça, c'est pour apporter une autre texture, donner plus de dimension à l'œuvre.
1: Oui, puis quand vous parlez d'athlètes, on dirait qu'on s'en rencontre encore un petit peu plus en entendant leur souffle,
0: tout à fait.
1: À quel point c'est exigeant ce qu'ils sont en train de nous offrir.
0: Oui, bien, je m'intéresse beaucoup à la dépense physique, à l'exigence, à l'effort, contrairement au ballet où est-ce qu'on essaie de camoufler tout ça.
1: C'est vrai.
0: Moi, j'aime voir ça, je trouve que ça humanise le travail, puis oui.
1: Pour cette pièce, vous travaillez à nouveau avec le musicien Laurier Rajotte, un homme super, je peux le dire, parce qu'il réalisait l'émission Les Idées Folles que je co-animais avec Paul Journet et que notre auditoire a peut-être connu. Parlez-moi de cette relation-là qui se construit au fil des créations, parce qu'on imagine que pour une chorégraphe, la musique, ça a quand même une importance capitale.
0: Mais pour moi, c'est essentiel, c'est vraiment le premier aspect qui arrive dans le processus de création. Puis avant de commencer la danse, j'ai fait de la musique, donc c'est comme
1: du violon,
0: si,
1: hein?
0: Du violon, oui. Donc c'est vraiment comme ça devient vraiment un amalgame parfait pour moi là, quand que la musique fait partie du processus. Et Laurier Rajotte, quoi dire d'autre que je l'aime d'amour. c'est un collaborateur avec qui je travaille maintenant depuis plusieurs années. On est rendu à peut-être à notre 4e, 5e collaboration. C'est un être d'exception, généreux, ouvert, à l'écoute, qui essaie pas de mettre son brand de l'avant, qui est vraiment, qui pose les bonnes questions pour sublimer mon travail, en fait. Puis sa musique vraiment agit vraiment comme une présence structurante dans l'œuvre. Et c'est comme un double spectacle quand on vient voir Sans quoi nous crèverons. Il y a la musique, puis il y a la danse, puis c'est vraiment épique, cinématographique.
1: On va écouter un extrait.

0: C'est magnifique. On entend bien l'idée de dépoper, énoncer plutôt. Hein. Qu'est-ce que vous vouliez créer avec Laurier Rajotte pour Sans quoi nous crèverons? Quel univers musical?
1: Ben, il y avait ces mots-là, épique, cinématographique, enrobant. Puis on savait que ça allait commencer avec un extrait, si on veut. Pas un extrait, si on veut. C'est vraiment un extrait. De l'Adagio d'Albinoni, qui est en fait qui est pas composé par Albinoni, mais Remo Chiazzotto. Et puis, parce que c'est pas la première fois qu'on s'amuse, moi et Laurier, à prendre des pièces qui existent et à les recomposer, les revisiter. Donc, on savait qu'il allait avoir cette phrase musicale-là qui allait revenir, qui allait être un leitmotiv. Mais on savait aussi à la fin que ça allait devenir comme une danse presque en transe, tribale. J'avais envie, moi, que les spectateurs se lèvent et danse avec nous.
0: Un instant, est-ce qu'on est supposé faire ça?
1: Ben, en fait...
0: je n'oserais jamais.
1: Mais c'est ça, mais il y a plein de gens qui sont venus me voir, qui disent oh, on avait le goût, puis je suis comme, waouh, mais au moins, tu sais, ça vient chercher quelque chose, cette vibration-là okay, intérieure.
0: Est-ce que c'est une image que vous nommiez, ou dans votre cœur de chorégraphe, vous aimeriez
1: moi,
0: ça?
1: Moi, s'il y a quelqu'un qui se lève, qui se met à danser, je serais bien heureuse.
0: Pour vrai?
1: Pourquoi pas?
0: Wow! Ben, je soulignerai l'audace de cette personne et surtout sa grande liberté que j'envierai très certainement. Si on revient à votre processus de création, Virginie Brunel, quelle musique a été importante pendant que vous conceviez Sans quoi nous crèverons?
1: Je suis passée vraiment par... Bon, parce que d'habitude, bon, dans mon jeune temps, on va dire ça comme ça, c'est trop drôle, mais j'ai eu l'habitude de travailler avec des pièces qui existaient déjà. Donc, la musique arrivait dès le départ du processus. Ben oui. Tandis que là, maintenant, en travaillant avec un compositeur comme Laurier, c'est plus en parallèle, en écho. Donc, moi, j'y envoie des vidéos, lui, il va me proposer une musique, après, il me propose une musique, moi, je crée dessus. Donc, c'est vraiment... c'est pas toujours en amont que j'ai la musique. Donc, des fois, j'utilise d'autres trames musicales, dont Rage Against the Machine.
0: Ça me ferait parce que ce qu'on vient d'entendre est quand même loin de Rage Against the Machine.
1: Oui,
0: mais
1: c'est sûr.
0: Le groupe révolutionnaire vous a inspiré.
1: Ben, j'avais besoin d'avoir une espèce de fougue, de rythme presque violent. Puis je pense qu'au au désespoir des danseurs, à un moment donné, ils étaient vraiment tannés là, que je mette ces musiques-là. Parce que ça m'a amené à composer aussi des trucs très, très, très intenses, très demandants pour eux. Puis après, ben, on a changé, puis on a aussi, enlevé un peu de matériel parce que ça devenait un petit peu trop chargé.
0: Wow.
1: Ouais.
0: Là, vous serez présenté en plein air le 16 juillet au Théâtre de Verdure à Montréal, donc vous serez à la merci de la météo. Quel défi ça présente pour des interprètes?
1: On l'a-tu déjà fait? On l'a déjà fait une fois, mais il faisait beau. Donc, il n'y a pas eu de défi, mais tu sais, on croise les doigts que la météo va être de notre côté.
0: Parce qu'on joue malgré la pluie,
1: on
0: malgré la chaleur.
1: Exactement. Puis j'ai entendu aussi que les spectateurs ont l'habitude, puis que c'est arrivé qu'ils sont là avec leur parapluie.
0: Comment ils souhaitent ça?
1: Oui, c'est beau à voir.
0: D'ailleurs, le spectacle a déjà été présenté à quelques reprises, à l'Assomption, à Montréal, au Festival international du domaine Forget. Comment vous approchez ce moment-là où votre création rencontre le public, Virginie?
1: Je l'ai vraiment... c'est vraiment étrange. J'étais vraiment calme dans ce processus-là.
0: Ah oui?
1: Même étrangement calme. J'ai même fait une offre d'achat la veille de ma première. Donc, tu sais, voir l'espèce de calme que j'avais.
0: Vous aviez l'espace mental pour une propriété.
1: Ouais, okay. C'est ça. Non, mais c'est quand même vraiment étrange. Moi-même, j'étais surprise à quel point de... Je pense que j'étais confiante. J'étais heureuse. C'est plus trop rare, en fait. C'est même probablement la première fois que j'ai dit ça. J'étais fière de mon processus, en fait. Le processus est formidable comme ça. Je suis heureuse du résultat, peu importe les critiques qu'il y aura.
0: Moi, j'ai vu d'autres de vos pièces. Là. C'est la première fois que vous étiez fière?
1: Ben, que j'étais capable d'assumer de dire ces mots-là.
0: Ah
1: ouais.
0: Oui?
1: Oui.
0: On revient à la maturité ou il y a eu un autre déclencheur?
1: Ouais, je sais pas. Je pense qu'il y a tellement rien qui est laissé aussi au hasard dans cette pièce-là. Tout est écrit. Des regards au souffle. Puis ça, tu sais, ça peut avoir l'air castrant un peu, mais je pense qu'ils ont quand même une liberté à travers tout ça. Tu sais, ça leur appartient maintenant, cette partition-là. Mais c'est ça, tout est tellement écrit que je sais pas, j'étais bien à l'aise que cette pièce-là puisse vivre à travers ses corps, ses cinq corps-là.
0: Ben, je suis très heureuse de vous entendre parler de fierté. Je trouve qu'on doit entendre davantage de voix se dire heureuse et fière de leur travail. Il y a la mise en scène que vous pratiquez aussi, Virginie Brunel.
1: Oui, vous travaillez très humblement.
0: Ben, oui, mais c'est super intéressant quand même parce que là, est-ce que ce sera votre deuxième mise en scène au théâtre?
1: Ça sera la deuxième mise en scène.
0: Un tramway nommé des l'hiver prochain chez Duceppe à Montréal.
1: Tout à fait.
0: Donc, vous approchez ce nouveau défi avec beaucoup d'humilité, selon ce que j'entends?
1: Oui, oui, oui, parce que, bon, c'est pas mon... Mais en même temps, la mise en scène, le chorégraphe, c'est très similaire. Après, il y a un texte quand même qui dirige tout ça. Mais oui, j'étais vraiment heureuse de recevoir une deuxième invitation de Jean-Simon Traversy.
0: Après Royal, avec qui vous avez mis en scène... après avoir mis en scène avec lui Royal, de Jean-Philippe Barguerat.
1: Exactement.
0: Qu'est-ce que la danse peut amener au théâtre, selon votre expérience?
1: Une texture, une couche, un nouveau langage, une nouvelle manière de... Une nouvelle perception, peut-être. Je pense que la danse peut apporter une deuxième couche que les mots ne disent pas. On peut se permettre d'aller travailler en contraste, peut-être, ce que les mots disent, travailler de dévoiler les failles d'une autre manière des personnages. Donc, c'est un peu notre mandat, là. J'ai bien hâte. On a eu une petite semaine d'exploration, mais on commence dès septembre, en fait.
0: Est-ce que vous pensez que la danse peut être un langage pertinent pour une pièce où on aborde des sujets aussi délicats?
1: Oui, je pense que oui, parce que justement, je pense que ça peut nous permettre d'avoir une distance puis d'aller pratiquement plus loin que les mots. Mm-hmm. Parce que les mots s'arrêtent à une compréhension, puis la danse, ben, il y a quand même une interprétation qui nous permet de flirter avec la poésie. Donc oui, je pense que ça va nous permettre, parce que ça parle de désir, de violence, de rapport de pouvoir. Donc je pense que la danse va venir nuancer tout ça.
0: Et à l'inverse, est-ce que vous sentez que vos débuts en mise en scène ont influencé votre travail de chorégraphe? Pensez-vous que le théâtre a quelque chose à offrir à la danse?
1: Ben oui, ça c'est certain. Ben oui, parce que dans ma nouvelle création, là, je commence un nouveau projet, puis là, d'un coup, j'avais envie de faire rapper. Oui, je vais le dire. Non, mais j'avais envie d'apporter comme un aspect narratif à la pièce. Bon, parce que je vais travailler les quatre saisons de Vivaldi, et puis Vivaldi a écrit des sonnets, donc il y a du texte qui existe, puis j'avais envie de voir comment je peux les mettre en scène aussi.
0: Intéressant.
1: Est-ce que ça restera? Peut-être pas.
0: Mais pour l'instant, il y a du rap dans votre prochaine création.
1: C'est très drôle d'avoir dit ça comme ça.
0: Ça fait très watatata.
1: Mais watatata.
0: Vous avez l'habitude d'échanger avec les artistes pour faire vos créations. Vous l'avez bien nommé. Dans le cas de Tennessee Williams, évidemment, c'est impossible. Il est décédé. Est-ce que ça transforme votre travail, Virginie?
1: Mais ça transforme... Oui, tout à fait. Mais maintenant, j'ai Jean-Simon, puis on a des collaborateurs avec qui on
0: il y aura conversation. Mais évidemment.
1: Exactement, c'est ça. Puis ça nous laisse-tu plus d'interprétation, peut-être un espace peut-être de liberté, voire d'assumer peut-être notre point de vue, notre perception par rapport à cette pièce-là.
0: On associe parfois la danse à un genre hermétique ou du moins intimidant. J'ai l'impression que même si tout le monde a déjà dansé, on hésite parfois à aller voir des gens danser. Qu'est-ce que vous diriez à une personne qui nous écoute puis qui se dit « mais ça a l'air super, mais est-ce que c'est ma place? »
1: Ben, je pense qu'il faut oser. Comme on ose en musique, aller dans un musée, être ému par une œuvre, qu'elle soit musicale, visuelle ou autre, c'est comme ça qu'il faut, je pense, aborder la danse. Il y a beaucoup de propositions à Montréal. Il y a beaucoup de chorégraphes intelligents et talentueux. Et oui, oser, comme dans n'importe quelle autre sphère de vos vies, il faut essayer. Puis je pense que mon travail, en tout cas moi, j'essaie toujours de garder ça en tête qu'il va y avoir des gens néophytes dans la salle. Mmh. Donc j'essaie de trouver une manière de rendre la chose accessible, de donner des clés de compréhension avec des images qui sont fortes, symboliques.
0: Est-ce qu'on est obligé de comprendre la danse?
1: Non, c'est ça. C'est on peut ça. Juste ressentir. Il faut la laisser nous traverser.
0: Parce que je sens qu'on n'a peut-être pas nécessairement le vocabulaire pour décoder la danse, mais on peut la ressentir.
1: Complètement. Il y a beaucoup de gens qui me disent « J'ai pas tout compris, mais j'ai ressenti ça. » Mais c'est ça. C'est exactement ça. Si tu te laisses traverser par l'œuvre, comme moi, je pense vraiment à la musique. Je trouve que c'est... On ne sait pas pourquoi, des fois, une pièce musicale nous fait pleurer.

0: Bien, je pense que la danse peut être un même point de départ.
1: Bien, votre nouvelle pièce m'a fait vivre de bien belles émotions. Puis je pense même avoir compris quelques trucs. Virginie Brunet, chorégraphe, félicitations. Je rappelle que vous présentez votre spectacle « Sans quoi nous crèverons » à Montréal le 16 juillet, à Moncton le 14 août, dans plusieurs villes du Québec dans les prochains mois. Toutes les informations se trouvent sur votre site web virginiebrunel.com. Merci d'avoir été des
0: nôtres. Merci.
1: À 11h30, comme toujours, on fait le relais avec Midi Info, animé par Mathieu Bellumeur.
2: Bonjour.
1: Comment ça va?
2: Ça va bien, vous?
1: Oui, c'est rare que j'ai le temps de prendre de vos nouvelles, mais là, on a comme une minute, neuf secondes.
2: Ça va
1: très bien. Je suis contente de savoir que vous allez bien.
2: Oui, ça va bien.
1: Vous allez parler de quoi ce midi?
2: On va revenir sur ce qui se passe en France, à la forêt de Fontainebleau. En ce moment, il y a un combat de tous les instants, des moyens exceptionnels qui sont déployés pour combattre cet incendie de forêt. Donc, on est juste un peu au sud de Paris. Il y a même une autoroute qui a dû être fermée. C'est un feu qui aurait pour origine, probablement, une origine volontaire. Quelqu'un aurait mis le feu. Il y a une enquête, en tout cas, qui est en cours. On va se rendre sur place, parler à notre correspondante. On va aussi faire le point sur cette entente entre le Conseil des Inuits de Pessamit, Hydro-Québec et le gouvernement provincial qui a été rejetée hier soir par voie de référendum. C'est entre autres les sujets qui vont retenir notre attention.
1: Bonne émission.
2: Merci.
1: En troisième heure, nous, on va jaser d'économie avec les journalistes Mégane Foy et Stéphanie Perron. Au menu, budget de mariage et remise en argent de certaines cartes de crédit. Et j'en profite pour vous dire que notre chaire de recherche Point de repère de la semaine va porter sur la neurodivergence. Envoyez-nous toutes vos questions sur la bulle de conversation de l'application Radio-Canada Audio ou au pointderepère@radio-canada.ca.
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8: Bonsoir, ici Rebecca Kwan. L'armée américaine annonce avoir lancé des frappes contre des cibles en Iran pour une troisième nuit consécutive. Donald Trump avait prévenu que les États-Unis allaient continuer de frapper fort dans le pays ce soir et demain. Téhéran et Washington continuent de se disputer le contrôle du détroit d'Ormuz. Le président américain dit que les États-Unis sont en voie d'en devenir les gardiens et qu'ils factureraient aux navires un droit de passage pour garantir leur sécurité. Il a également annoncé qu'il empêcherait dès demain les navires ou les clients de l'Iran d'entrer ou de sortir du détroit. Le fondateur de la chaire Raoul Dandurand en études stratégiques et diplomatiques à l'UQAM, Charles-Philippe David, s'attend à ce que les négociations soient encore très longues avant d'arriver à la fin des hostilités.
9: Le problème, c'est que personne n'a confiance entre les deux parties dans l'autre partie. Donc, les Iraniens n'ont plus confiance dans les Américains parce que pendant qu'ils négocient, ceux-ci bombardent. Et les Américains n'ont plus confiance dans les Iraniens parce qu'ils pensent qu'ils ne tiennent pas parole. Ben, vous savez quoi? Il y a un peu de vrai dans les deux affirmations. Et c'est ça qui rend très, très difficile une solution diplomatique.
8: Les cours du pétrole se sont envolés aujourd'hui. Le prix du baril de Brent a atteint près de 83 $ américains. À Toronto, les organisateurs du festival Salsa on St. Clair, lors duquel une fusillade a fait deux morts et plusieurs blessés samedi soir, ont déclaré qu'ils suspendent la tenue de leur événement tant que la ville n'en fait pas plus en matière de sécurité publique. Il s'agit de la première déclaration de l'organisation depuis les événements. Plus tôt aujourd'hui, la police de Toronto a affirmé que les deux victimes de la fusillade se connaissaient et pourraient avoir été ciblées. La police n'a encore identifié aucun suspect et demande l'aide du public afin de faire avancer son enquête. L'entente de principe annoncée entre Ottawa, l'Alberta et les pétrolières pour le projet de capture de carbone Pathways reçoit un accueil partagé. Si l'industrie célèbre un accord historique qui lui permettra d'augmenter sa production, des experts et groupes environnementaux dénoncent un chèque en blanc risqué pour les contribuables. Le reportage de Francis Plourde.
10: Pour l'Alliance des sables bitumineux, le protocole d'entente est une

0: Une victoire majeure. L'industrie se réjouit notamment du prolongement des crédits d'impôts fédéraux jusqu'en 2035 pour construire les infrastructures nécessaires au captage de 6 millions de tonnes de CO2 par an, un projet qui devrait créer, selon des estimations, 30 000 emplois durant la phase de construction. Le président de l'Alliance, Kendall Dilling, salue la nouvelle collaboration politique avec Ottawa, la qualifiant de bouffée d'air frais. Mais l'enthousiasme s'arrête là. Janetta McKenzie de l'Institut Pembina constate que la taille du projet Pathways a été réduite de moitié par rapport à ce qui était prévu au départ, alors que les subventions augmentent. Du côté des experts, plusieurs questions restent en suspens.
1: Pour l'instant, on n'a aucune garantie. C'est une entente qui est dans l'intérêt de l'industrie pétrolière et de l'Alberta, mais aucunement pour le restant du Canada.
0: Joanne Whitmore de HEC Montréal rappelle que l'entente n'est pas contraignante, qu'aucune amende n'est prévue si l'industrie ne respecte pas ses cibles et qu'Ottawa paiera une part importante de la facture.
1: Ça ne fait pas de sens quand on est en train de mettre tout le risque sur le dos des contribuables. Si l'industrie est tellement convaincue, elle devrait mettre l'argent là où elle pense vraiment que ça fait du sens.
0: Un risque d'autant plus difficile à justifier pour les opposants, alors que selon des analyses, les 5 pétrolières associées à Pathways ont engrangé 37 milliards de dollars de profits en 2023. Ici Francis Plourde, Radio-Canada, Vancouver.
2: En terminant, il reste moins de 2 mois aux fumeurs et ex-fumeurs québécois pour déposer une demande d'indemnisation dans le cadre d'un recours collectif contre les géants du tabac. Mais plusieurs de ces victimes ou de leurs descendants déplorent la lourdeur des démarches administratives pour préparer leur réclamation. Aurélie Girard a préparé ce reportage.
3: J'arrive pas à savoir si le dossier est complet, s'il manque autre chose.
4: Sonia Turcotte s'occupe du dossier de sa mère auprès du recours collectif. Cette dernière est décédée en avril 2024. Mais la communication avec Proaxio, chargée d'organiser les dossiers de dizaines de milliers de demandeurs, est difficile.
3: La dernière fois qu'on m'a demandé de remettre des documents, c'est en avril dernier. Puis, j'ai pas de nouvelles depuis.
4: En ligne, plusieurs personnes se plaignent également de la difficulté à obtenir la documentation qui leur est exigée.
3: Une meilleure communication enlèverait beaucoup l'incertitude aux gens et aux familles.
4: Et avec l'échéance du 31 août prochain, bon nombre s'inquiètent de soumettre un dossier incomplet. Il y en aurait d'ailleurs 24 000 à l'heure actuelle.
5: Il ne faut pas qu'ils paniquent. Ce qui est important, c'est de déposer la réclamation, puis le dossier peut être complété plus tard.
4: L'un des avocats à l'origine du recours collectif, Philippe Trudel, se veut toutefois rassurant.
5: Il y a beaucoup de gens qui doivent s'adresser, par exemple, à la Chambre des notaires, au Barreau du Québec, au niveau des successions. Alors, ça crée des goulots d'étranglement. C'est normal qu'il y ait des délais.
4: Et cette affluence se fait aussi sentir chez Proaxio, comme l'explique la responsable du volet québécois du recours, Cassandra Coutelesa.
6: On reçoit par jour des milliers de documents, encore en date d'aujourd'hui, des milliers de courriels. On reçoit à peu près 1 000 à 2 000 appels par jour.
4: Actuellement, environ 64 000 demandes de réclamation ont été soumises, dont environ le tiers ont été complétées. Ici Aurélie Girard, Radio-Canada, Montréal.
2: C'est ce qui conclut les informations. Merci d'être à l'écoute et bonne soirée à notre antenne.

0: écoutez Point de repère, je m'appelle Rosemy Autain-Témorin, puis comme l'argent, c'est souvent un enjeu anxiogène, on va en parler doucement, et surtout clairement, avec Mégane Foy, journaliste à la presse, et Stéphanie Perron, journaliste pour le média Protégez-vous. Bonjour à vous deux.
1: Bonjour. Bonjour.
0: Bienvenue dans l'équipe, Stéphanie.
1: Merci.
0: Sur le site de Protégez-vous, pour lequel vous travaillez là, depuis 2006, on vous décrit comme le couteau suisse de l'équipe. Je trouve que c'est beaucoup de pression. Qu'est-ce que ça veut dire pour vous être le couteau suisse d'un média?
1: Ça veut dire que je suis multifonction. Ça veut dire que je regarde la société d'un œil aiguisé.
0: Oh! Oh! J'aime ça! C'est juste un jeu de mots, finalement, sur l'aiguisage?
1: Un peu.
0: En quoi ça teinte la manière dont vous approchez les sujets que vous abordez, cette polyvalence-là qui vous caractérise?
1: Moi, je suis à Protégez-vous depuis 20 ans. Mm-hmm. C'est sûr qu'à chaque fois que je veux acheter quelque chose, à chaque fois que je magasine quelque chose, dans ma tête, je me fais un tableau en me disant ça coûte combien? C'est quoi la performance de ce produit-là pour faire ceci, pour faire cela? C'est-tu un bon rapport qualité-prix? C'est pas simple pour moi d'acheter quelque chose.
0: Moi, ça me terrifie ce que vous décrivez. Je

0: trouve que ça a l'air d'une lourdeur, mais en même temps, c'est tellement avisé, c'est magnifique, c'est comme ça que je devrais être.
1: Oui, puis ça vient de façon naturelle. C'est sûr que pour moi, j'aimerais que la vie soit un tableau Excel.
0: Oh mon Dieu!
1: Avec des colonnes et des pourcentages pour savoir, pour mieux savoir, en fait, comment choisir.
2: On est spéciaux, les journalistes économiques, mais... quand même. Ça ressemble à ça aussi dans mon cerveau.
0: Moi, j'aime cette émission parce qu'elle me permet de rencontrer des gens qui ne me ressemblent pas. Vouloir que la vie soit un tableau Excel, non, vraiment pas là, dans le catalogue de mes possibles.
1: En fait, je vais faire une précision. Je voudrais que ma vie de consommatrice soit un tableau Excel.
0: Ah ben là, je vous suis,
1: petite
0: Stéphanie.
1: Nuance. Donc, ma vie de consommatrice, oui.
0: Bon, c'est maintenant à qui on a affaire. Alors, on va se lancer dans l'actualité. Il faut parler ce matin du prix de la crise climatique. La canicule se poursuit en France. Il y a les feux de forêt qui font rage en Colombie-Britannique. Environnement Canada annonce une chaleur accablante au cours des prochains jours sur une grande partie des prairies de l'Ontario, du Québec. Dans le bulletin nouvelle, j'entendais une température ressentie de 43 degrés Celsius. Ces hausses de chaleur-là ont un prix, Mégane.
2: Tout à fait. Et l'Institut climatique du Canada a essayé de mesurer ce coût-là. De 2010 à 2019, ils ont calculé que les catastrophes naturelles ont coûté annuellement 18 milliards de dollars au Canada. Et ça, c'est dans cette décennie-là, parce qu'après, on sait, on a eu beaucoup plus.
0: Ça s'accélère.
2: Exactement, ça s'accélère. On a une fréquence augmentée de catastrophes climatiques. Et bon, cet impact-là, ça inclut les maisons des Canadiens qui doivent être construites, mais aussi les infrastructures. On pense aux ponts, aux routes, aux édifices qui ne sont pas adaptés au changement climatique. D'ailleurs, il y a les municipalités au Québec qui réclament plus d'argent, plus de financement pour justement réparer leurs routes, leurs ponts en vue de, par exemple, ces inondations-là. Ça inclut aussi le marché de l'emploi, hein, parce que, bon, quand on a une catastrophe naturelle, les gens ne peuvent pas nécessairement toujours aller travailler. Alors, on a des retombées économiques de ça, des pertes financières, les coûts des assurances également, parce que et évidemment, quand on fait plus de réclamations, le coût de sa prime d'assurance augmente. Alors, en seulement 5 ans, Rosemy, le coût des assurances habitation et d'assurance hypothécaire a connu une hausse de 45 % au Canada. Les 5 dernières années. Et ça, c'est principalement dû aussi à l'année 2024, qui a été l'année record, parce qu'on a eu l'ouragan Debby, on a eu également les feux de forêt à Jasper et une tempête de grêle à Calgary, alors en l'espace de 30 jours seulement.
0: Oui, puis on peut se dire que ça n'ira pas nécessairement en diminuant, étant donné ce que la crise climatique semble nous réserver selon plusieurs spécialistes.
2: Exactement, et on calcule que les coûts futurs de ces changements climatiques-là pourraient atteindre 100 milliards de dollars par an et entraîner la disparition d'un demi-million d'emplois d'ici 2055, selon l'Institut climatique
0: Incroyable.
2: Du Canada.
0: Côté mesures concrètes pour faire face à la chaleur et la crise climatique dans nos villes, il y a un dossier qui vous a interpellé dans la presse, Stéphanie. On y parlait notamment des bienfaits de planter des arbres, parce qu'il y a des coûts insoupçonnés aux îlots de chaleur.
1: Oui, exactement. Et pour illustrer son dossier, le journaliste Antoine Paquette a utilisé une vidéo que vous avez tous probablement déjà vue, mais en format photo, c'est-à-dire le fameux plan à vol d'oiseau du boulevard de l'Acadie à Montréal.
0: Oui.
1: Quand on dit qu'une image vaut mille mots, c'est exactement ça. Donc, d'un côté du boulevard, il y a Ville-Mont-Royal, tout est vert, il y a des beaux arbres matures partout. Et de l'autre côté du boulevard, c'est Parc Extension, un quartier où vivent des familles à faible revenu. On voit que tout est béton, c'est gris. On fait juste regarder la photo, on le sait qu'il fait chaud l'été.
0: Il n'y a pas une clôture qui me fait plus honte dans la métropole, bien franchement.
1: Exactement. Puis, tu sais, trop souvent, on va associer les revendications de type « on veut des arbres » à des militants écologistes ou des amoureux de la nature, du plein air. Pourtant, les arbres, ils ont carrément un impact sur l'économie, sur nos finances personnelles. Puis la raison est simple, c'est parce que moins il y a d'arbres, plus il fait chaud. Et cette chaleur-là, elle a un coût. D'abord, elle a un coût pour les contribuables parce que quand les gens dans des quartiers sans arbres, des îlots de chaleur, ces gens-là sont plus susceptibles de, par exemple, subir un coup de chaleur ou des complications médicales, vont à l'hôpital. C'est un fardeau pour le système de santé publique. Et autre exemple, quand marcher dans ton quartier, ça devient pénible parce qu'il n'y a pas d'ombre et que tu brûles au soleil, tu es beaucoup plus tenté de prendre un taxi ou ta voiture pour aller à quelque part pour faire une distance que normalement tu aurais été capable de faire à
0: pied.
1: Vrai. Donc tu payes pour te déplacer alors que tu aurais été capable de le faire à pied. Autre coût insoupçonné lié au

0: au manque d'arbres, ben les gens qui habitent dans un quartier où il n'y a pas d'arbres, ça a un impact sur le commerce local. Mm. Je vais en témoigner. J'habite sur une rue avec peu d'arbres. Je vois le dépanneur du coin à partir de mon balcon. Mais l'été, je n'y vais jamais à pied. Je dépense pas mon argent dans ce dépanneur-là à pied parce que il y a tellement pas d'ombre que le soleil me tape dessus comme si j'étais dans un stationnement de centre commercial. Donc, l'absence d'arbres dans ma rue fait baisser le chiffre d'affaires.
1: On veut pas sortir.
0: Du commerçant du coin. Exactement.
2: Ben, c'est vraiment intéressant. J'avais jamais pensé à ces faits-là. Et j'insiste, ce sont des faits. Je fais la même chose. Il y a des quartiers que j'évite.
0: On n'y pense pas parce que les arbres, on peut vraiment dire que ce sont des infrastructures naturelles. Donc, ça vaut la peine d'investir pour en planter.
2: Oui, pour les villes. Puis si on a une cour, ben peut-être qu'on peut aussi en planter. Il y a des programmes pour ça, Mégane?
1: Il existe des programmes. La majorité des municipalités offrent des programmes, en fait, au Québec. Mais je vais vous en parler de quelques-uns qui m'ont un peu plus marqué. À l'échelle provinciale, j'ai appris ça, en fait, dans mes recherches. Les enfants, quand on a un nouveau-né, on peut demander un arbre au gouvernement pour l'accompagner pendant toute sa vie.
2: Oh, c'est quand même mignon, ça.
1: C'est vraiment mignon. Ça s'appelle le programme Mon arbre à moi. Alors, lorsqu'on a un nouveau-né, eh bien, on a jusqu'au 15 avril suivant sa naissance pour en faire la demande. Alors, on peut avoir un bel arbre dans sa cour pour accompagner son enfant qui grandit. Sinon, évidemment, il y a la ville de Québec, Montréal, qui offre des journées de distribution d'arbres, souvent l'automne et au printemps. Et évidemment, aussi, Laval, je trouvais ça intéressant, la municipalité rembourse jusqu'à 75 % des frais de plantation d'un arbre en plus. Alors, jusqu'à un maximum de 200 $ par arbre. Alors, un autre incitatif pour planter des arbres.
2: Merci pour ces informations. On va maintenant passer à votre dossier de la semaine. Mégane, vous avez été inspirée par l'actualité mondaine.
1: Oui.
2: Le mariage de l'année, possiblement du siècle, celui de Taylor Swift et Travis Kelce.
1: Vous ne serez pas surprise, en fait, d'apprendre que j'étais surtout intéressée par leur budget.
2: Oui, évidemment.
1: je me questionnais sur l'argent qu'ils avaient dépensé pour ce mariage-là. On ne le sait pas encore, là,
2: mais
1: officiellement.
2: Mais il y a des chiffres. Le maire de New York, Zoran Mamdani, a révélé vendredi que le couple avait déboursé 160 000 $ auprès de la ville pour les couples, notamment liés à la sécurité autour du Madison Square Garden. On sait aussi que le couple a remis 26 millions de $ à des organismes de charité. Bref, on sait que ça n'a pas coûté 2 piastres et quart.
1: Non, le magazine Forbes estime qu'il dépasse 20 millions de $ ce coût. Alors,
2: donc là, on fait abstraction des dons à des œuvres.
1: Oui, on fait abstraction seulement le mariage.
2: Okay. Puis quand on n'est pas milliardaire, mais on dépense combien en général pour un mariage en 2026?
1: C'est ça, on ne peut pas tous se permettre de dépenser 20 millions de $ pour son mariage. Évidemment, le portrait, la vraie réponse, c'est ça dépend de tout. Évidemment, mais selon les différentes entreprises d'organisation de mariage au Québec, en 2026, bon, j'ai fureté sur plusieurs sites, j'ai parlé avec des planificateurs, des organisateurs de mariage, c'est environ entre 30 000 et 45 000 la moyenne.
2: C'est beaucoup, hein?
0: C'est le prix d'une auto.
1: C'est beaucoup. Ah. C'est beaucoup. Mais ce qui fait varier, bon, on parle du nombre d'invités, le niveau d'extravagance. Ce sont les deux variables. Mais quand même, je lis des témoignages à 5 000 $, d'autres à 70 000. Donc,
2: comment ça se fait que la facture bouge autant?
1: Ben, en fait, la facture bouge autant à cause de la nourriture, le nombre d'invités. Ça, c'est les deux plus grandes variables. C'est environ 50 % du budget total, donc ce qu'on rapporte. Ce qui n'est pas quand même très loin derrière le lieu où on choisit de faire son mariage. Et ce qui est intéressant, c'est que même 10 personnes de plus peuvent faire une différence sur la facture parce que 10 personnes, c'est une table de plus, un centre de table de plus, des chaises, des repas supplémentaires. Ça peut représenter juste 10 personnes de plus, 1 millier de $ de plus. Donc, 1 000 $ de plus. Alors, c'est important. Et le reste, ce qui fait bouger la facture, ben, ce sont tous les autres extras. On parle du bar ouvert. Est-ce qu'on offre les consommations à tous nos invités? Est-ce qu'on a un DJ, de l'animation, des photographes, des fleurs? Et là, on ne parle pas de la robe, du costume, de la bague, du maquillage, coiffure, si on veut. Et évidemment, l'organisateur de mariage, si on en engage un, ça coûte cher également.
2: Est-ce que les gens savent que ça risque de leur coûter 30 000 $ se marier?
1: En fait, non, c'est ça qui est intéressant. Et c'est drôle parce que je vous ai partagé mon sujet au début de la semaine dernière et tout de suite après, il y a un sondage qui est sorti de BMO, la banque BMO, sur les coûts du mariage. Et les gens, les Canadiens, estiment que ça coûte environ 19 000 $ un mariage.
2: Oups!
1: Et on sous-estime ça pas mal. Donc,

0: Quoi?
1: On sous-estime, eh bien, on s'attend pas à ce coup-là parce qu'il y a beaucoup de « Ah, tant qu'à y être, tant qu'à y être », on ajoute ça. Ça, c'est
2: rendu
1: le fameux
2: « comme rénovation ».
1: Exactement. Oui. Tant qu'à y être, on fait des ajouts et voilà. Et surtout, le nombre d'invités, on ne s'attend pas à ce que inviter autant de personnes, c'est ce qui fasse grimper le plus la facture. Alors ça, c'est deux grands facteurs.
0: Voilà. Est-ce que ça peut décourager certaines personnes de se marier, ce qu'on est en train de raconter?
1: Bien, évidemment.
0: Sur les ondes publiques?
1: Oui, et c'est intéressant parce qu'en mai dernier, il y a un autre sondage sur le mariage qui est sorti de Royal Lepage.
0: Bien, c'est la saison.
1: C'est la saison et il se posait la question, mariage ou maison. Alors, on a posé cette question-là aux Canadiens et conclusion, 2/3 des Québécois interrogés qui planifient un mariage ou qui connaissent quelqu'un là, qui planifie un mariage vont renoncer à l'événement ou réduire considérablement l'envergure pour allouer le budget à la mise de fonds. On sait l'accès à la propriété en ce moment. C'est pas facile. C'est aussi la même tranche d'âge, souvent, de personnes qui veulent accéder à la propriété, qui veulent se marier. Alors, voilà, ça, c'est une conséquence.
0: Mais même être invité à un mariage, ça coûte cher.
1: Et ça met une pression, des fois, sur les invités. Et ça, c'est un fardeau aussi pour le couple qui veut pas imposer ça. Dans le même sondage, 43 % des couples mariés ont affirmé avoir été stressés par le fardeau financier que leur mariage représentait pour leurs proches. Surtout les demoiselles d'honneur et les garçons d'honneur.
0: Oui, le bachelorette, la robe, le soutien, le cadeau aussi.
1: Les cadeaux, l'enterrement de vie de jeune fille, garçon, comme vous l'avez mentionné, les habits spécifiques. Donc, les invités, en général, dans ce sondage-là, toujours évaluent devoir dépenser en moyenne 1 500 $ pour assister à l'événement. Vous allez peut-être dire c'est beaucoup, mais OK, est-ce que c'est dans une autre ville? Est-ce qu'on loue une chambre d'hôtel? Est-ce qu'on achète une nouvelle robe pour y aller? Est-ce qu'on fait un cadeau de mariage? Est-ce que ça coûte de l'argent se déplacer aussi? Alors, finalement, c'est pas si anormal, ce 1 500 $, quand on pense aux frais d'hébergement et tout ça. Alors, ça monte assez vite. Cela dit, il y a plusieurs couples qui décident quand même d'assumer les frais de repas aussi. Ça, c'est une question souvent là on a beaucoup d'opinions différentes là-dessus
0: ça
1: au Québec.
0: De grosses questions, se marier. Oui. OK, si on prend quelques secondes pour parler de budget, des trucs pour nous, Mégane.
1: Évidemment, bon, établir un budget avant de faire son mariage, c'est sûr que c'est difficile à respecter, mais ça, c'est la base. Après ça, il y a des trucs qui sont quand même plus concrets. Et ça, je trouve ça super intéressant. Évidemment, on parle du lieu. On peut oser quelque chose de plus funky. Bon, on peut penser à aller dans une terrasse d'un restaurant qu'on aime. Des fois, il y en a, bon, on n'a pas toujours l'opportunité, mais dans sa cour, ça, on voit de plus en plus ça. On peut louer sa robe, louer son costume. Oui. Ça, il y a beaucoup de personnes qui font ça et on n'y pense pas nécessairement, mais les robes sont intactes, les costumes intacts aussi. C'est une
0: super
1: idée.
0: Très rare qu'on reporte ça.
1: Très rare. Exactement, c'est ça. Donc ça, c'est une belle idée. Une autre idée que j'aime beaucoup, c'est engager un photographe seulement pour la cérémonie. Parce que maintenant, il existe, bon, je ne sais pas si vous avez déjà vu ça sur les réseaux sociaux, mais on peut mettre des codes QR sur les tables pour que les gens participent toute la soirée à ajouter leurs photos de la soirée.
0: Ah, c'est une bonne idée. Donc, sinon, l'appareil jetable est très à la mode aussi sur les tables
1: jetable,
0: de convives.
1: Tout à fait. Alors ça peut-être réduire des coûts en faisant participer tout le monde. Alors, confectionner soi-même, des fois, c'est faire part, des objets de décoration. Alors, plein d'idées comme ça, mais c'est sûr que le budget, c'est ce qui est le plus difficile à respecter.
0: Puis se marier au palais de justice ou à l'hôtel de ville, ça coûte combien?
1: Alors, le moins cher pour se marier, c'est 324 $.
0: Bon,
1: alors, si vous voulez seulement vous marier au palais de justice, voilà, ça vous coûte 324 $. Vous avez sauvé des dizaines de milliers de dollars.
0: Merci, Mégane Foy. On passe à un sujet qui touche beaucoup de monde, les remises en argent offertes par certaines cartes de crédit. Quand tout coûte cher puis qu'on n'a pas le choix quand même d'acheter certaines choses, ben, ça peut être utile de s'y pencher. Stéphanie Perron, vous estimez que notre carte de crédit peut nous rapporter des centaines de dollars par année quand même.
2: Et oui, des centaines, parce que les cartes de crédit avec remise en argent, elles permettent d'accumuler des récompenses sur ses achats. Mais ce qui est le fun, c'est qu'on n'est pas limité à un commerce en particulier. Donc, si ma carte offre 4 % de remise sur l'épicerie, ben, je vais accumuler des récompenses chaque fois que je vais faire l'épicerie, que ce soit chez Maxi, Métro, IGA.
0: C'est pas important.
2: C'est ça, même si j'ai j'alterne à toutes les semaines, c'est pas important. Les récompenses vont souvent être indiquées sous forme de crédits en dollars sur le relevé mensuel de la carte de crédit. La plupart du temps, les gens vont les utiliser pour rembourser le solde de la carte. Donc, typiquement, une carte, souvent, là, en gros, ça va offrir, disons, 4 % sur l'épicerie, 3 % sur l'essence, on va dire 2 % au resto et 1 % sur tout le reste. Donc, ça monte très, très vite l'argent qu'on peut faire avec
0: mais
2: ça.
0: Mais elles n'ont pas toutes la même offre.
2: Non, elles n'ont pas toutes la même offre. Et c'est mon premier conseil pour choisir la carte la plus adaptée à vos besoins. Il faut prendre le temps d'analyser vos habitudes d'achat. Donc, la meilleure carte, pour moi, n'est pas nécessairement la même pour vous. Elle doit correspondre à la façon dont on dépense notre argent. Pour illustrer l'importance de choisir la bonne carte, je vais vous donner trois exemples qui sont basés sur une facture d'épicerie de 200 $.
0: Okay.
2: Parce que maintenant, ça coûte cher.
0: Oui, c'est ça, c'est une petite épicerie. Mm-hmm.
2: C'est pas exagéré que de dire que ça va coûter 200 $.
0: Ouais.
2: Donc, premier exemple, vous utilisez une carte qui offre seulement 1 % de récompense à l'épicerie. Total de vos remises pour une épicerie à 200 $, un petit 2 $. Exemple numéro 2, vous faites l'épicerie avec une carte qui offre 4 % de récompense à l'épicerie. Bien là, cette fois-ci, vous ramassez un beau 8 $. Troisième exemple, vous faites l'épicerie dans un supermarché qui est lié au programme de fidélité Scène Plus, par exemple IGA ou Sobeys, et vous payez avec une carte de crédit qui a un partenariat avec le programme Scène Plus. Total de vos remises, 12 $. Donc, dépendamment de la carte, dépendamment de la carte qu'on va utiliser, soit pour la même épicerie, soit on ramasse 2 $, soit on ramasse 12 $. Donc, c'est important de bien la choisir. Et vous pouvez sauter la clôture. Là, si votre compte de banque est chez Desjardins, mais que c'est la carte de crédit de la banque CIBC qui est la plus avantageuse, prenez-la. Il n'y a rien qui vous attache à Desjardins. Vous allez pouvoir payer votre carte de crédit à tous les mois avec votre compte accédé, là, comme vous le faites pour n'importe quelle autre facture.
0: Puis des fois, on peut quand même être surpris par les frais annuels des cartes. Donc, c'est important de s'assurer qu'on rentre dans notre argent.
2: Oui, il faut faire des calculs. Bien, déjà, en partant, généralement, la première année, il n'y a pas de frais annuels.
0: Okay.
2: Donc, pour nous attirer, on va vous dire que la première année, elle est gratuite. Et sinon, les meilleures cartes avec remise, effectivement, généralement, elles ont un frais annuel d'environ 150 $. Donc, si vous faites vos calculs, vous dites, OK, je dépense tant par année à l'épicerie, tant en essence, tout ça, bien, bien souvent, vous allez rentrer dans votre argent.
0: Puis quand on a trouvé la bonne carte pour nous, comment on fait pour accumuler le maximum de remises sans nécessairement dépenser plus?
2: Là, ça, c'est un art. Il existe même des groupes Facebook de personnes, des gens qui se donnent des trucs pour maximiser leur remise. Mais il y a des stratégies simples. Les gens, si vous vous dites, moi, je n'ai pas le temps de commencer à calculer les points, faire des tableaux Excel.
0: C'est exactement ce que j'étais en train de me dire, Stéphanie.
2: Bon, il y a des stratégies simples. Premièrement, ajoutez votre conjoint comme deuxième utilisateur de la carte. Ça va vous permettre d'accumuler deux fois plus vite. Prenez le temps de consulter le petit dépliant que vous recevez en même temps que la carte de crédit par la poste. Qu'est-ce qu'on fait la plupart du temps? On le prend puis on le met dans le recyclage tout de suite.
0: Oui.
2: Prenez le temps de le lire parce que souvent, le dépliant va vous mentionner des offres qui sont super intéressantes. Par exemple, il y en a qui vont vous dire « On vous donne 50 $ si vous configurez un paiement préautorisé avec la carte de crédit, par exemple, pour payer Netflix, Crave ou tout.tv. 50 $, bing! » Gratuit si vous programmez un paiement préautorisé. Autre astuce, c'est l'astuce des cartes cadeaux. C'est une astuce qui est assez simple. On l'utilise quand le magasin qui nous intéresse offre un faible taux de récompense. Je vous donne un exemple. Vos achats au IKEA vous donnent seulement 1 %, mais vos achats à l'épicerie vous donnent 5 %. Qu'est-ce que vous faites? Vous allez à l'épicerie, vous achetez une carte cadeau IKEA en payant avec votre carte de crédit. Et ensuite, vous utilisez la carte cadeau que vous avez achetée pour faire vos achats au
0: Mais
2: IKEA.
0: C'est brillant.
1: J'y avais pas pensé.
2: Et donc,
1: je vais faire ça. C'est
2: directement. ça vous permet, vous ramassez 5 % au lieu d'un petit 1 % si vous dépensez 400 $ au IKEA.
0: Mais oui.
2: Ça vous fait une belle remise de 20 $ plutôt qu'un petit 4 $ Mais attention, faut pas abuser de cette stratégie-là. Elle est connue des émetteurs de cartes de crédit. Ils le savent, là, que les consommateurs font ça. Donc, faut pas en abuser. Parce
0: Pourquoi
2: que
0: ils peuvent nous dire non?
2: Ouais, ben, ils peuvent vous retirer la carte. Si vous en abusez, ça peut être considéré comme un non-respect des conditions d'utilisation dans le sens où vous abusez.
0: J'ai droit à combien de cartes cadeaux?
2: Ben, ça, je peux pas vous donner. Mais, l'idée, c'est de ne pas en faire une business. Là. Si vous le faites pour juste des petits achats ici et là, ça va. Et autre conseil audacieux, il y a des cartes de crédit qui vont dire, si vous dépensez, exemple, 12 000 dans les 4 premiers mois avec la carte, on va vous donner le triple des remises. Donc, c'est super avantageux. L'idée, pour arriver à un gros montant sans dépenser davantage, ben, il y a par exemple des gens qui vont dire, ben, moi, je paye mon loyer ou je paye mon impôt par carte de crédit via une plateforme qui va se prendre un certain pourcentage. Donc, dans ce cas-là, on va utiliser la carte non pas pour accumuler des remises, mais pour atteindre un solde de carte de crédit qui est tellement élevé que ça permet de débloquer des promotions qui sont très rentables.
0: Merci de nous avoir donné des trucs pour avoir plus de remises sans consommer davantage.
2: Exactement.
0: Vous avez juste nommé des choses qu'on devait déjà acheter, Stéphanie Perron. Bien joué.
2: Merci.
0: Je rappelle que vous êtes journaliste à Protégez-vous. Mégane Foy, journaliste à La Presse. On vous retrouve toutes les deux lundi prochain. Puis on aura le temps la semaine prochaine de passer aux trucs concrets pour économiser. On a tellement placoté aujourd'hui, mais c'est parce que c'était le fun. Merci
2: vraiment.
0: Encore. Demain, on apprend à mieux aimer malgré les attentes, que ce soit les nôtres ou celles de la personne devant nous, avec Rosemarie Charret et Christian Vézina. On apprend aussi à faire lever le party avec deux DJ. Éléonore Lagacé sera en studio, puis on va vous présenter des personnages fictifs avec lesquels partir en vacances. Là, on a toujours besoin de compagnie, puis des fois, un personnage, ben, ça gosse moins qu'un humain. Merci à toute l'équipe qui a rendu ce beau matin possible. Merci à vous d'avoir été à l'écoute. À demain.

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4: 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Qui l'eût cru en 1930? Ici Maxime Coutier, à Aujourd'hui l'Histoire, série spéciale Coupe du monde de soccer. 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
5: Vous entendez les hurlements du stade?
6: Le stade Aztèque a peut-être assisté à l'une des plus belles finales de Coupe du monde.
7: En 1938, c'est à la France que revient l'honneur d'organiser cette troisième Coupe du Monde.
8: Gentlemen delegates, Mr. Avalanche received 68 votes.
9: Pelé! On va Pelé, Zadigo! Pour Brasil!
10: De la main, ce fut! Ah là là, il l'a mis de la main!
6: Diego Armando Maradona soulève la Coupe du Monde dans cette finale de légende face à la RFA.
4: C'est la plus belle et la plus grande des compétitions sportives. 48 équipes, beaucoup plus que les 13 formations réunies pour la première fois en 1930 en Uruguay. Quand Jules Rimet l'a imaginé, jamais il n'aurait pu prévoir que la Coupe du Monde allait prendre une telle ampleur et un tel virage. Car oui, si le trophée se gagne sur le terrain, la compétition se joue aussi sur le plan politique, financier et idéologique.
11: Il a fallu le succès de l'équipe d'Uruguay en 1924 au tournoi olympique de football pour attirer l'attention, n'est-ce pas, sur le succès que l'on pouvait prévoir d'une pareille organisation et que les circonstances, ou plutôt enfin, la providence, le dieu du football, ont fait qu'en 1925, un an après le tournoi olympique de 1924, j'ai rencontré sur le quai des Bergues à Genève, M. Henrique Borrero est un diplomate uruguayen. Lorsque nous nous sommes rencontrés à Genève, naturellement, n'est-ce pas, nous avons causé football. Et je disais à M. Borrero, quel dommage que l'on ne puisse pas arriver tout de même à organiser un championnat qui mettrait en présence les meilleures équipes du monde. Et M. Borrero m'a dit, mais le succès de l'équipe d'Uruguay à Paris a eu un tel retentissement en Uruguay que peut-être, et même probablement, la Fédération d'Uruguay pourrait être en état de supporter l'organisation de cette épreuve. Dans tous les cas, je vais m'en informer et je vous donnerai la réponse. La réponse est venue très rapidement après, elle était affirmative et l'Uruguay déclarait pouvoir être en état d'organiser la Coupe du Monde.
4: Les souvenirs de Jules Rimet, lui-même, créateur de la Coupe du Monde, s'est tiré des archives de la RTS, la radio-télévision suisse, en 1954. Alors pour nous en parler, mon invité aujourd'hui, Yann Roche, il est président de l'Observatoire de géopolitique de la chaire Raoul Nandurand, professeur également au département de géographie de l'UQAM, l'Université du Québec à Montréal, avec nous en studio. Bonjour.
12: Bonjour, M. Gauthier.
4: Il existe hein, cette rivalité entre les JO et la Coupe du Monde, à savoir lequel des deux événements est le plus important. Mais dans les deux cas, il y a une chose qui est sûre, c'est devenu politique et assez tôt dans l'histoire.
12: Oui, dès le départ, ça a été une compétition qui, à l'origine, n'était pas forcément, de la même manière que les Jeux olympiques, c'était pas forcément une compétition qui était gagnée d'avance. Lorsque les débuts, vous l'avez mentionné, ont été très, très compliqués, très, très, presque confidentiels, d'autant plus que ça se passait en Uruguay, c'était très loin. Et à l'époque, ceux qui dominaient, puisque la FIFA venait d'être créée en 1904, c'était pas mal l'Europe qui dominait, qui était au centre du monde du soccer, du football, et le fait que ce soit le premier tournoi qui ait lieu en Uruguay, c'était déjà une première surprise en quelque sorte, et c'était pas l'assurance que ça allait très bien se passer.
13: Ouais, mais pourquoi un tel tournoi à l'époque, hein, quand bon, Jules Rimet l'a imaginé dès 1921, mais pourquoi une Coupe du Monde et comment il l'avait imaginé?
12: Il l'avait imaginé par rapport au fait que c'était déjà un succès pendant le tournoi olympique de football, mais entre 1924 et 1928, c'est d'ailleurs la FIFA qui organise le tournoi de soccer, de football, dans le cadre des Jeux Olympiques. Et il y a en même temps l'idée d'essayer de le faire progresser. On se rend compte que le football est particulièrement populaire, de plus en plus, et ça vient des Anglais, qui ne participent pas trop ni à la FIFA, ni à ces efforts-là. Et c'est un peu une manière à la fois de promouvoir le football, puis d'une manière aussi d'exclure un petit peu les Britanniques par rapport à ça.
13: Ouais, mais pourquoi l'Uruguay?
12: Tout le monde se bousculait pas au portillon, si vous me passez l'expression. Ouais. Et ce qui se passait, c'est qu'ils avaient le centenaire de leur constitution, en 1930, donc, et en même temps, ils avaient proposé une solution ou une idée qu'on ne pouvait pas refuser, pour reprendre certains termes assez célèbres, aux Européens notamment, leur disant qu'ils allaient payer les frais de transport, parce qu'à l'époque, il n'y avait pas de transport en avion, ou très très peu.
13: Non, et c'est 2 semaines de bateau à l'époque.
12: C'est ça, oui. Ça va être en bateau, et donc il y aura juste 4 équipes européennes qui vont faire le déplacement, il y aura aussi l'Angleterre, le Mexique, et autrement ça va être un tournoi qui va donc se limiter à 13 pays, ce qui va un petit peu irriter les Uruguayens, l'idée sur laquelle on les a un petit peu snobés dans ce premier tournoi.
13: Ouais. Il reste que bon, la finale hein, se joue entre 2 nations sud-américaines, 2 pays voisins, 2 grands rivaux, l'Uruguay, la petite Uruguay contre l'Argentine, et c'est le pays hôte, l'Uruguay, qui l'emporte 4-2 devant une foule complètement survoltée.

0: vraiment un stade plein, il y a vraiment un engouement. Puis dès lors, ça devient une bataille d'influence entre Européens puis Sud-Américains.
1: Oui, dès le départ, c'est les Européens qui vont être à l'origine de la FIFA, qui vont lancer l'idée. Mais très, très vite, les Sud-Américains vont se dire, bon, écoutez, d'accord, vous l'avez lancé, mais on participe. Le football est aussi un sport important chez nous. On vient d'ailleurs de le gagner, même si vous avez snobé, en quelque sorte, l'événement. Mais maintenant, il va falloir être un petit peu partagé le gâteau, en quelque sorte. Le championnat suivant a lieu en Italie en 1934. Mais c'est l'idée au départ, très très tôt, de cette lutte d'influence et l'alternance entre les deux continents. Ouais. L'idée, c'était que dans l'idée des Sud-Américains, c'est qu'après 1934, ça devait revenir en Amérique du Sud.
0: Puis on parlait de récupération en politique, ben justement en 1934, dans l'Italie fasciste de Mussolini, c'est le cas.
2: Giovani, camicioniere di tutta Italia, sono sicuro che la prova odierna dimostrerà la vostra disciplina e la vostra forza. Così vi preparerete ad essere i militi dell'ideale fascista e i difensori della patria.
0: Jean, chemise noire de toute l'Italie, je suis sûr que l'épreuve d'aujourd'hui va démontrer votre

0: propagande. Il s'en rend compte assez rapidement, mais même si lui n'était pas très fan de soccer à l'origine.
1: Oui, on peut faire un parallèle avec un événement qui va se tenir 2 ans plus tard et qui lui aussi va être repris pour la propagande et qui a été organisé, ou du moins qui a été sous l'influence d'une personne qui s'intéressait plus ou moins au sport aussi. C'était donc les Jeux Olympiques de Berlin avec Hitler. Mmh. Et donc la victoire va être récupérée, comme vous l'avez mentionné. Et en même temps, on sait que pendant ce tournoi, il y a eu énormément de pression sur les joueurs, sur les arbitres. Et plusieurs personnes disent que bon, c'est peut-être pas forcément une victoire tout à fait nette, même si l'on gagnait sur le terrain.
2: Oui, ben, à l'étranger, on n'est pas dupes. Hein. Cette victoire, c'est aussi une victoire du fascisme italien, mais on s'interroge. Et d'ailleurs, le journal L'Auto, qui est l'ancêtre de l'équipe, va écrire au lendemain de la victoire. Pourquoi faut-il que l'on enregistre cette victoire italienne avec réserve? Parce que même si l'Italie remporte le tournoi, son équipe n'a pas honoré le football, comme l'avaient fait les joueurs uruguayens à Montevideo. La compétition a été disputée par des équipes dont la manière fut plus impulsive qu'artistique. On le voit donc, des critiques, et ça c'est cité dans le livre « La fabuleuse odyssée de la Coupe du Monde » de Jacques Gagnon. En 1934, victoire de l'Italie. 1938, autre Coupe du Monde.
3: En 1938, c'est à la France que revient l'honneur d'organiser cette troisième Coupe du Monde. À Paris, les membres de la Fédération internationale de football qui représente 50 nations sont réunis. La Coupe du Monde, 40 nations étaient engagées. Des éliminatoires eurent lieu à travers le monde pour désigner les 16 équipes qui disputeraient en France la compétition France.
2: Même si là, les relations sont très tendues entre l'Italie fasciste et la France démocratique, on est à la veille de la Seconde Guerre mondiale, un an avant, puis l'Italie l'emporte pour une deuxième fois. Mais cette fois, une victoire marquée par les saluts fascistes. Ça va choquer, ça.
1: Oui, en même temps, du point de vue plus sportif, on voit que la critique est assez forte. On peut dire que la pression était moindre et que cette victoire est beaucoup plus, j'allais dire, légitime que la précédente. C'est vraiment ce qui était plus intéressant à ce niveau-là. Au-delà, évidemment, de la pression, on est en 1938, on est la veille de la Deuxième Guerre mondiale. Ce qui est assez intéressant, c'est de voir que la Coupe du Monde va être organisée en France, alors que, comme je l'ai dit tout à l'heure, il était question que ce soit à nouveau en Amérique du Sud.
2: Oui, bah oui,
1: il y avait une alternance, candidature argentine qui a été refusée. Mmh. Et ça montrait à quel point les Européens voulaient absolument tenir dans leur poigne le contrôle de la FIFA. Et ça va être quelque chose qui va revenir à de nombreuses reprises.
2: Tout le temps. Mais c'est vrai que bon, beaucoup de pression de la part du régime. Hein. Mussolini avait fait parvenir un télégramme à son équipe, assez laconique, vaincre ou mourir. Disons que ça donne le ton. Hein. 1942, 1946, pas de Coupe du Monde, c'est la guerre. Et là, bah, la bataille se joue évidemment sur le terrain, sur les champs de bataille. La compétition va reprendre en 1950 au Brésil, après 12 ans d'interruption. Mais là, plusieurs pays européens n'y sont pas parce que trop dévastés par la guerre. Et c'est l'occasion à ce moment-là pour le Brésil de montrer le visage d'un pays neuf, d'un pays prospère, hein, d'un pays joyeux qui a échappé aux horreurs de la guerre. Mais malheureusement, le Brésil échoue en finale face à l'Uruguay devant 200 000 spectateurs. Ça va rester pour le Brésil un grand, grand, grand traumatisme. 54, ce qu'on appelle le miracle de Berne en Suisse, en victoire de l'Allemagne de l'Ouest contre la Hongrie, ce qui redonne de la fierté à l'Allemagne. Victoire donc de la RFA, pays vaincu durant la Seconde Guerre mondiale, mais c'est aussi, on pourrait dire, la naissance du football moderne, sur le fond et sur la forme, parce que c'est la première Coupe du Monde diffusée à la télévision.
1: Oui, en même temps, ce qui est assez intéressant quand on parle du football moderne, c'est que la meilleure équipe aux yeux de beaucoup d'observateurs neutres ou du moins extérieurs, c'est pas forcément l'Allemagne de l'Ouest, ce sont les Hongrois.
2: Toujours.
1: Et qui à l'époque ont une équipe qu'on surnomme les Hongrois magiques là, et ils ont dominé tout le tournoi et ils mènent 2-0 en finale et la surprise est grande de voir finalement l'Allemagne remonter et les vaincre, et beaucoup de gens se disent que c'est peut-être pas forcément la meilleure équipe qui a gagné, parce que c'était une équipe très très magique. Et c'est intéressant, c'est que la Hongrie va disparaître complètement de la scène internationale par la suite.
2: Ouais, alors que la Hongrie a longtemps dominé, en tout cas, il était craint. On joue différemment, hein, c'est aussi bon, un football plus moderne, on le voit quand on regarde les matchs, puis on peut dire que ce tournoi, il profite de la relance économique de l'après-guerre, ça devient une espèce de phénomène planétaire à ce moment-là, au lendemain de la Seconde Guerre mondiale, même si le monde, pour l'instant, encore une fois, est limité pas mal à deux continents, alors qu'on le sait, on joue au soccer ailleurs, en Afrique, en Asie notamment.
1: Oui, et ça va être un des points de tension qui va

0: se superposer aux tensions déjà existantes entre l'Amérique du Sud et l'Europe. Ça va être la présence et la participation des autres continents, notamment l'Afrique, l'Asie un petit peu moins, mais surtout l'Afrique, qui n'aura toujours pas la possibilité d'avoir une place automatique dans chacun des tournois, ce qui semble tout à fait la moindre des choses, mais il faut reconnaître quand même qu'à l'époque c'est 16 places. Ouais. Mais en même temps, c'est ça, c'est que il y aura d'un côté les Sud-Américains qui vont dire on est du côté des Africains, et les Européens dire non, on ne touche pas à ça pour le moment, il n'est pas question, il y a aucune raison qu'il y ait une place automatique pour les Africains.
1: Ouais. Et les Africains puis les Asiatiques vont s'en plaindre en 1966 lors de la Coupe du Monde en Angleterre, pays évidemment du football.
2: Very pleased that this country is acting as host for the final phases of the World Cup.
1: L'Afrique menace de boycotter l'événement si les règles ne sont pas modifiées, et ils vont faire parvenir ce message justement à la veille de la Coupe de 1966.
3: Au nom de l'équité et du fair play, nous limitons notre revendication à l'attribution d'une place de finaliste pour l'Afrique. Nous estimons que cette mesure peut et doit être mise en œuvre sans difficulté majeure par le simple retrait d'un siège au quota européen. Dans le cas contraire, et faute d'un tel ajustement, les fédérations africaines se verront contraintes de décliner toute participation à la Coupe du Monde 1966.
1: Et donc, devant le refus de la FIFA, l'Afrique finira par bouder cette Coupe du Monde de 1966, une des plus mémorables, puisque emportée par l'Angleterre, la seule de son histoire, chez elle. Bon, heureusement, les choses vont changer lors de l'édition suivante, en 1970, avec la participation du Maroc. Désormais, on peut plus ignorer l'Afrique, ni même l'Asie, parce que même la Corée du Nord va se retrouver en quart de finale en Angleterre.
0: Oui, c'est assez intéressant. C'est très rapidement les nations qui arrivent, qui sont pour la première fois présentes, vont ne pas faire de la figuration et souvent remporter des matchs importants. On aura en 74 l'Allemagne de l'Est qui battra l'Allemagne de l'Ouest, mais là effectivement la Corée du Nord qui signe un exploit assez impressionnant. On est vraiment dans une ouverture qui montre que c'est pas juste pour faire parade, pour montrer un nombre accru de fédérations, mais c'est des équipes qui sont compétitives. C'est déjà une surprise, et c'est toujours quand même, en 66, c'est le président de la FIFA est un Anglais, et par la suite, il va rester jusqu'en 74, et c'est vraiment quelque chose qui est très présent toujours, cette tentative pour les Européens de maintenir leur poigne sur la FIFA et sur la Coupe du Monde.
1: Oui, de tout temps, la FIFA a été accusée d'être une organisation eurocentriste, encore aujourd'hui, on le dit régulièrement, mais là, le nouveau président, 1974, João Havelange, va arpenter, lui, le globe pour élargir les frontières du football, faire beaucoup plus d'argent aussi, il faut le dire. Et Havelange, c'est un Brésilien, et il en fait d'ailleurs une promesse lors de son élection.
4: Sitôt après avoir été nommé président de la FIFA, j'ai eu en tête deux projets particulièrement ambitieux. Ils devaient profiter avant tout à la jeunesse et aux pays du tiers-monde.
5: Procurarei como um filho do país onde nasci, o Brasil, país que tem na sua formação.
3: Je serai en digne fils de ma terre natale, le Brésil, où nous avons un mélange de toutes les races du monde vivant en harmonie. J'agirai de la même façon en ajoutant l'Afrique, l'Asie et l'Océanie.
5: Africanas, enfin.
1: Discours de João Havelange, celui qu'on a surnommé le père de la FIFA moderne ou le parrain, en référence aux organisations mafieuses. Et c'est pas pour rien. Le règne d'Havelange, le long règne d'Havelange, il a été très controversé.
0: Oui, jusqu'en 1998, il va rester à la tête. Et la raison pour laquelle il est élu, c'est beaucoup, il a fait la promesse aux Africains de leur laisser une place, notamment aux Africains, évidemment les Asiatiques aussi, mais c'est un peu plus complexe la question de la Fédération Asiatique, mais il a même parlé d'une organisation d'une Coupe du Monde, d'avoir plus de place, et une organisation d'une Coupe du Monde par la suite aussi en Afrique. Il fera aussi partie de ceux qui vont pressé contre l'Afrique du Sud et son régime d'apartheid, ce que ne voulait pas faire le Britannique qui était à sa place auparavant. Et on va avoir vraiment une professionnalisation, une mondialisation de la FIFA. Ça va devenir une machine à sous, si vous me passez l'expression. Oui. Et ça fait en sorte que, effectivement, la FIFA, la Coupe du Monde telle qu'on la connaît, effectivement, on la doit beaucoup à Havelange, avec ce passage de 16 à 32 équipes. Maintenant, on est rendu à 48. Là, on se demande où est-ce qu'on va s'arrêter. Ça, c'est oui. Une autre affaire. Ouais. Mais donc.

0: a fait en sorte que c'est ça. Il a été effectivement impliqué dans des scandales de corruption et pour beaucoup, ça a été avec l'argent qui rentrait, avec les contrats de télévision, de publicité et tout, ça a été la nouvelle forme de la FIFA telle qu'on la connaît actuellement avec ses côtés un peu plus sombres qui se présentent comme une organisation mondiale tout à fait ouverte et universaliste et en même temps une grosse machine à faire de l'argent qui parfois ne regarde pas trop à l'éthique par rapport à ce qui se passe et son successeur, Sepp Blatter, va reprendre un peu le flambeau, puis ensuite
1: oui,
0: Infantino.
1: Oui. Bah oui, c'était son tout fait à l'époque, hein, Sepp Blatter. Par contre, bah, le résultat, c'est vrai que bon, le soccer est de loin le sport le plus populaire sur la planète, le plus pratiqué. Puis, on pourrait dire aussi, dans bien des pays occidentaux notamment, un formidable outil d'intégration. Pensons à l'équipe de France notamment. Là.
0: Oui, en 1998, lorsque l'équipe de France va gagner, c'est assez intéressant. Il va commencer à y avoir des joueurs d'origine africaine à partir des années 80. Il y avait quelques joueurs d'origine pied-noir dans les années 50, comme notamment Jules Fontaine. Il y a d'origine polonaise aussi avec Kopa, qui s'appelle Kopaszewski. Mais donc c'est, on va avoir progressivement une équipe de France de plus en plus à l'image de la société. Et en 98, on va l'appeler l'équipe Black Blanc Beurre, qui va intégrer des Français, disons, de souche, avec plein de guillemets, mais aussi des joueurs issus de l'immigration, qu'elle soit africaine ou maghrébine.
1: Parce que pendant longtemps, ça a été aussi, bon, les équipes étaient très blanches, y compris le Brésil de Pelé. Il y a une époque, justement, là, j'en reviens au traumatisme de 1950, cette défaite devant l'Uruguay. Bon, le gardien de but brésilien n'avait pas été terrible. Et puis on s'est dit, ben voilà, ça y est, les Noirs n'ont pas la force mentale, ils n'ont pas le niveau, là.
0: Absolument. On va mettre beaucoup sur le dos des joueurs noirs de l'équipe brésilienne, qui pendant longtemps est très très blanche, effectivement. On va dire qu'ils n'ont pas forcément la capacité, comme vous l'avez dit, la force mentale dans les grands événements. Et ça va changer uniquement, et même au début, lui-même va en subir les conséquences. En 1954, c'est avec Pelé, qui en 54, on dit, il n'est pas encore assez mûr, il n'est pas assez fort dans sa tête. Et ensuite, en 58, c'est lui qui va aider le Brésil à gagner sa première Coupe du Monde. Et gagner ensuite la Coupe Jules Rimet après avoir gagné trois fois le trophée.
1: Ouais, à un tout jeune âge. Puis bon, devenir certainement le meilleur joueur. Ouais. Bon, il y a toujours cet éternel débat. Est-ce que est-il meilleur que Maradona ou Maradona est-il meilleur que Pelé? Bon, ça c'est une autre chose. On aurait pu en faire un épisode. Mais comment vous voyez en terminant cette évolution entre le gigantisme d'aujourd'hui, hein, 48 équipes, 1,5 milliard de personnes qui devraient normalement regarder la finale en direct et les débuts modeste en 1930, s'il y a un parallèle à faire peut-être avec les JO ou autre. Là.
0: Oui, on fait souvent le parallèle avec les JO, y compris avec l'histoire de corruption et le moment où l'argent est devenu tellement important et les enjeux autres, les enjeux financiers notamment, et même politiques, ont dépassé très largement les enjeux sportifs. J'aurais tendance à dire que peut-être qu'une certaine manière, les JO sont un peu plus universels, parce que chaque pays peut avoir son champion, gagne même s'il n'y a pas beaucoup de médailles, il peut avoir une vedette, comme par exemple la Jamaïque avec Usain Bolt, des choses comme ça. Tandis que la Coupe du Monde reste quand même un petit club d'équipes et de pays qui l'ont gagné. Il y a plein de gens qui s'y intéressent, qui les suivent, même si c'est pas un joueur de leur pays, et ils les représentent pas en tant que tel. Et ça fait en sorte que quand même, même si l'intérêt est présent, il n'y a pas vraiment d'appropriation. On n'a pas l'impression que son équipe va gagner, a une chance de gagner la Coupe du Monde. Oui. Et autrement, en Asie, ce qui est assez impressionnant, c'est qu'en dehors du Japon et de la Corée, notamment, qui sont quand même assez compétitifs, il y a énormément de pays où l'équipe est très très peu compétitif, mais où ils rateront pas un seul match de la Coupe du Monde.
1: Ah oui, ben, bien sûr, hein, parce que c'est vrai que bon, le club sélect hein, des équipes qui portent une étoile sur le maillot, on les compte sur deux mains à peu près, hein, moins d'une dizaine certainement. Mon invité, Yann Roche, président de l'Observatoire de géopolitique de la chaire Raoul Dandurand, professeur au département de géographie de l'UQAM. Merci beaucoup d'avoir été là, puis bonne Coupe du Monde.
0: Merci, bonne Coupe du Monde à vous aussi.
1: Merci. Demain, ben justement, on poursuit cette série sur la Coupe du Monde. Avec cette fois au programme 1958, Pelé, la naissance d'une étoile et la marchandisation du soccer. D'ici là, testez vos connaissances. Nous avons un quiz sur la Coupe du Monde de soccer. C'est sur Radio-Canada Audio, l'application dans la bulle de conversation. Ici Maxime Coutier, merci d'avoir été là. Au nom de toute l'équipe, bonne soirée. À demain.

Une pause musicale très percussive aujourd'hui, en commençant avec le jazz de la réputée trompettiste Ingrid Jensen, qui a ce style vigoureux, cette ferveur dans l'improvisation, des qualités qu'elle a affirmées dès le début de sa carrière dans les années 90. La maturité a tant de bon à offrir en musique. En formule quatuor, avec l'album Landings, Ingrid Jensen propose des compositions dynamiques, un jeu précis, puissant, harmonisé avec des instrumentistes qui s'écoutent et se répondent. Vraiment, la balle rebondit. Est-ce que vous entendez? C'est la pièce d'ouverture avec le légendaire saxophoniste George Coleman, collaborateur de Miles Davis et de Herbie Hancock. Il a 91 ans et il a rejoint la troupe pour revisiter son classique Amsterdam After Dark.

Rigueur et élégance, voilà comment on pourrait décrire ce disque Landings, qui contient aussi ces moments de lyrisme et de douceur, comme cette reprise de la compositrice Clara Bley, qui était si audacieuse et originale. Ingrid Jensen s'approprie complètement sa pièce en hommage à Aida Lupino, un hommage dans un hommage.

C'est un disque qui est tellement équilibré entre l'énergie et l'élégance, entre le rythme et la mélodie, et c'est rehaussé de tout plein de subtilités. Pour conclure, une des formidables compositions du percussionniste Rob Power, qui est un trésor musical de Terre-Neuve. Il est le percussionniste principal de l'Orchestre symphonique de Terre-Neuve, mais il est aussi compositeur, professeur. Il joue dans plusieurs formations. C'est un musicien qui est très actif et qui est passionné de la fabrication d'instruments de percussion, jusqu'au plus insolite. Et lui-même en a créé. Il a fabriqué un marimba en verre qui a un très beau son. Son disque « A Time and a Place » s'inspire de son expérience personnelle de la synesthésie. Il existe plusieurs formes de synesthésie. La sienne, c'est l'espace-temps. Donc, il perçoit les unités de temps, les années, les mois, les jours, comme des représentations spatiales, comme des formes visuelles. La pièce qu'on va écouter se démarque sur le disque. Il y a plusieurs sections rythmiques et ensuite l'aspect mélodique s'impose. Elle s'intitule « Belly Hack ».

La voyez-vous, la musique? On dirait que c'est impossible de pas imaginer visuellement les sons. Alors, c'est au son de Rob Power que je vous remercie d'être à l'écoute et que je vous souhaite de très bons moments à notre antenne. Ici Ariane Cipriani, à bientôt!

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1: Peut-on prêcher aux convertis? On peut prêcher quelque chose et on peut prêcher quelqu'un. Prêcher quelque chose, c'est recommander quelque chose avec insistance. Par exemple, on peut prêcher la tolérance. Prêcher quelqu'un, c'est lui annoncer la parole de Dieu. On dira par exemple, toute sa vie, ce missionnaire a prêché les non-croyants. En revanche, l'expression « prêcher aux convertis » est abusive. Au figuré, pour exprimer le fait de déployer des efforts inutiles pour convaincre une personne qui n'a pas besoin d'être convaincue, on utilisera plutôt l'allocution « prêcher un converti ». On dira par exemple « vous prêchez un converti » puisque je suis parfaitement d'accord avec vous.
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9: Rebecca Kwan, voici les informations. Les hostilités entre les États-Unis et l'Iran ont repris pour une troisième nuit consécutive. Le président américain explique que l'objectif des frappes américaines est de détruire les capacités offensives de Téhéran et de protéger le détroit d'Ormuz. Pour sa part, la marine de l'armée idéologique de l'Iran affirme avoir ciblé des entrepôts de soutien en armement, un centre de communication satellitaire et le bâtiment résidentiel des forces armées des États-Unis à Bahreïn. Donald Trump soutient que les États-Unis sont en voie de devenir les gardiens du détroit d'Ormuz et qu'ils factureraient aux navires un droit de passage. À Toronto, les organisateurs du festival Salsa on St. Clair, lors duquel une fusillade a fait 2 morts et plusieurs blessés samedi soir, déclarent qu'ils suspendent la tenue de leur événement tant que la ville n'en fait pas plus en matière de sécurité publique. Il s'agit de la première déclaration de l'organisation depuis les événements. Plus tôt dans la journée, la police de Toronto a affirmé que les 2 victimes de la fusillade se connaissaient et pourraient avoir été ciblées. La police n'a encore identifié aucun suspect et demande l'aide du public afin de faire avancer son enquête. Jessica Chen revient sur le point de presse du service policier.
10: Today we're able to release the deceased names and advise that we believe they were targeted.
11: Les noms des 2 victimes tuées lors de la fusillade survenue samedi soir lors du festival Salsa on St. Clair de Toronto sont désormais connus, a indiqué le chef de la police de Toronto, Maren Demkew. Chakwan Kwashi avait 25 ans et César Vernaza, 20 ans, et ils auraient été pris pour cible, selon les premiers éléments de l'enquête. L'un d'entre eux a été déclaré mort sur place, l'autre avait été transporté à l'hôpital où il est finalement décédé. 5 autres personnes ont été touchées par des balles et transportées à l'hôpital avec des blessures ne mettant pas leur vie en danger. 2 armes à feu ont été retrouvées sur les lieux. Aucune arrestation n'a encore été faite, précisent les autorités, qui soulignent que l'enquête se poursuit. S'il s'agit du 19e et 20e homicide de l'année à Toronto, selon la police, les fusillades sont en baisse de 26% par rapport à la même période l'année dernière. Ici Jessica Chen, Radio-Canada, Toronto.
9: À l'aube de la campagne électorale au Québec, un autre pilier de la coalition Avenir Québec est sur son départ. Le ministre de l'Immigration, François Bonnardel, a décidé de quitter la vie politique. Il ne sera pas candidat aux prochaines élections. Plusieurs de ses collègues ont tenu à le saluer. Sébastien Desrosiers a préparé ce reportage.
12: Un autre signe que le visage de la coalition Avenir Québec est en train de changer.
13: C'est pas compliqué, c'est la gang qu'il nous faut.
12: Alors que Christine Fréchette annonce de nouvelles candidatures en Outaouais, un poids lourd de son gouvernement s'apprête à annoncer son départ.
14: On arrive au terme d'un cycle politique et ça amène tout un chacun les

0: élus, à se questionner sur la suite des choses.
1: Élu pour la première fois en 2007, François Bonnardel a choisi de tourner la page. Député de l'ADQ et ensuite de la CAQ, il accède au Conseil des ministres en 2018, où il hérite du portefeuille des transports puis de la sécurité publique, avant d'en être écarté en 2025, éclaboussé par le fiasco Saclic, comme le rappelle le député Donald Martel.
2: Ceux qui ont pensé à la commission Saclic, les quatre ne reviennent pas, puis pas parce qu'ils ont été blâmés. C'est tough, la politique.
1: François Bonnardel avait réintégré l'équipe de Christine Fréchette en avril en tant que ministre de l'Immigration et leader du gouvernement. Mais après une longue réflexion, il fait le choix de ne pas se représenter. Le 35e dans les rangs de la CAQ a annoncé son retrait de la vie politique. Et d'autres, dont la ministre Martine Biron, entretiennent encore le mystère.
3: Moi, je vais faire mes annonces en temps et lieu.
1: Selon nos informations, la CAQ a d'ailleurs déjà trouvé une personne pour succéder à François Bonnardel, une candidate dans la circonscription de Granby, qui doit être présentée dimanche. Ici Sébastien Desrosiers, Radio-Canada, Québec.
4: En terminant, le gouvernement du Québec assure qu'il va continuer de travailler avec les Inuits de Pessamit après le rejet d'une entente de développement énergétique avec Hydro-Québec. Les membres de la communauté de la Côte-Nord ont refusé à 63% l'accord négocié par le Conseil de bande. Michel Bouchard explique.
5: La majorité a rejeté les propositions d'Hydro-Québec. Le projet d'entente représentait plus $1 milliard pour la communauté Inuit. L'une des raisons de leur refus, ce sont les délais d'un peu moins de 10 jours accordés pour prendre une décision. Le chef de l'Assemblée des Premières Nations Québec-Labrador, Francis Véropol, pense qu'il y a des leçons à en tirer, car des pratiques utilisées par Québec passent très mal chez les Premières Nations. Par exemple, garder la population à l'écart jusqu'à la toute fin des négociations.
6: Pour nous, dans notre processus de gouvernance interne, c'est pas cette façon-là qu'on se gouverne en tant que Première Nation. Nous, on a besoin d'avoir ces rétroactions-là avec les membres de nos communautés. Puis ça, je pense que c'est là parfois qu'il y a une complexité là dans la différence de gouvernance.
5: Il faut dire que le Conseil, tout comme Québec, est sur le point d'entrer en période électorale. Et selon le ministre responsable des relations avec les Premières Nations et les Inuits, Yann Lafrenière, il fallait saisir la fenêtre de possibilité.
7: Fait que la seule autre solution, c'est de dire, écoutez, on prend pas de chance, on met ça de côté. Non, il faut oser dans la vie. Sinon, on attend que le prochain gouvernement arrive. Il va y avoir élection du côté de Pessamit. En élection 2 ans, ça prend 6 mois, 1 an que le Conseil de bande s'organise. La fenêtre, elle était là. Il fallait l'essayer.
5: Yann Lafrenière travaille déjà avec les élus de Pessamit pour connaître la suite des choses. Selon Québec, les négociations continuent. Et à Pessamit, les élus du Conseil ont refusé nos demandes d'entrevue. Ici Michel Bouchard, Radio-Canada, Sept-Îles.

Aujourd'hui à l'émission, l'œuvre immersive qui fait vibrer le cœur de Saint-Norbert dans la Naudière avec son créateur Étienne Paquette. L'effet Lisa, le théâtre musical qui s'inspire de l'œuvre de l'auteur, compositeur, interprète et militant Richard Desjardins. Son médiatrice Jade Bruno sera avec nous. En nostalgie télé, Marie-Ève Perron s'attaque à la série Chambre en ville qui a éclairé les salons du Québec au tournant des années 90. Et puis bilan musical de mi-année 2026 parce que oui, il y a déjà la moitié de l'année passée. Élise Jeté vient nous présenter les meilleurs albums franco lancé depuis janvier. Je m'appelle Julien Poirier-Malo. Bienvenue à l'heure d'été.

0: J'ai trouvé l'idée de ce bilan de mi-année très intéressante parce que, ben, vous le savez, ils en font tellement de bonne musique, puis on n'a pas le temps de tout suivre. Moi-même, quand je regarde les programmations de festivals, souvent, je me dis, mon Dieu, j'en manque tellement, on n'a pas le temps de tout écouter. Et puis, en même temps, Élise Jeté, salut.
1: Allô?
0: Quand tu nous as proposé l'idée, j'ai vécu un grand vertige.
1: Ben, je comprends.
0: Comment ça, la moitié de l'année 2026?
1: C'est déjà fait. On a passé le cap au 1er juillet. Ça faisait déjà 6 mois.
0: Grand frisson.
1: Grand frisson. Même. Puis, moi, je me dis toujours, parce que quand on arrive vers la fin de l'année, en décembre, novembre-décembre, quand on me demande « peux-tu me fournir ton bilan des meilleurs albums de l'année? », j'ai toujours le

0: le regret de pas y avoir pensé plus tôt.
1: Ah bon.
0: Alors là, je me suis dit, hey, je vais y aller avec un bilan de mi-année, comme ça, je vais en avoir la moitié fait quand ça va être rendu.
1: Ça va faciliter le travail rendu là-bas. Et là, hey, comme si c'était pas assez, j'entendais au micro de Mathieu Vallumeur il y a quelques minutes, Josiane Cormier de l'Association des producteurs de fraises et de framboises du Québec dire que la saison de la fraise d'été tirait à sa fin et que la fraise d'automne prenait le relais. Là, écoutez, je comprends qu'on n'a pas beaucoup de contrôle sur la fraise.
0: Quelle anxiété, fait le saut. Quoi.
1: Marie-Ève Perron, allô à toi.
0: Allô?
1: Je salue nos deux invités du jour aussi, l'artiste Étienne Paquette, créateur de cette œuvre Soleil à Saint-Norbert. Salut Étienne.
2: Salut Julien.
1: Jade Bruno, idéatrice, metteuse en scène, entre autres, de L'effet Lisa. Salut Jade.
0: Allô.
1: Est-ce que tout le monde vit le même grand vertige?
3: Mais moi j'ai chaud tout d'un coup, là, de la tête aux pieds.
1: Marie-Ève, je te voyais réagir aussi.
0: Ah, mais complètement. Moi, je suis toujours fascinée par cette affaire-là que pendant toute une partie de ta vie, le temps, des fois, te paraît très long, puis à un moment donné, tu rentres, je sais pas, ça se passe dans quelle année dans la vie d'un être humain, mais on dirait qu'on était à puissance grand V, là, je suis dans un TGV, moi, depuis plusieurs années, je suis toujours épatée, je fais, oh mon Dieu, on est déjà rendu ici.
1: Tout dépend.
0: Dans deux secondes, c'est Noël.
1: Hey, mon Dieu. Tout dépend en même temps de la posture dans laquelle on se place, parce que j'entendais, c'était il y a deux semaines, je crois, Jessica Barker qui disait, souvent, on trouve que l'été passe trop vite, puis en même temps, des fois, quand on se met à la place d'un parent avec un enfant qui n'a pas de camp de jour.
0: Oui.
1: Des fois, on peut trouver que l'été est un peu long.
0: Ça doit être une autre expérience.
1: Ça doit être une autre expérience.
2: Moi, je la vis en ce moment. Ça se passe super bien.
1: Oui. Ouais. Tant mieux. Ben, merci beaucoup de t'être dégagé un peu de temps aujourd'hui pour nous, Étienne Paquette.

0: Extrait de L'effet Lisa, célèbre chanson de Richard Desjardins, auteur, compositeur, interprète, cinéaste, militant, écologiste, abitibien. Et c'est aussi le titre donc de ce nouveau spectacle musical qui est présenté depuis vendredi à Joliette, qui va faire le tour du Québec aussi dans la prochaine année. C'est l'idée et le projet donc de Jade Bruno, artiste aux mille chapeaux, ma foi, qui dirige le théâtre de L'œil ouvert. Elle signe la mise en scène de ce spectacle. Il interprète aussi le rôle de Jenny. Rebonjour Jade.
1: Allô.
0: Bon Jade, tu dis que L'effet Lisa, c'est pas un spectacle hommage à Richard Desjardins, mais c'est plutôt que son répertoire sert de prétexte à raconter une histoire. C'est quoi cette histoire-là?
1: Absolument. En fait, on est parti de toutes ses chansons, mais aussi de tout son parcours de militant, d'activiste. Donc, autant les documentaires, les entrevues. On a tout mis ça sur une grande table, puis on a fait pousser des personnages. Donc, le bum, le bon gars, Jenny, la femme de ménage de Tu m'aimes-tu. Puis on s'est permis aussi d'en inventer. L'enracinée du Boomtown Café, la serveuse qui est là depuis toujours, qui entend tout, qui sait tout. L'homme du camp, qui est à la fois un peu, une certaine façon, une personnification de Richard, de son petit nom. Ouais. Ou même Lisa, la lune, qui narre l'histoire, donc l'astre qu'on a personnifié dans une femme. Et là, on s'est dit, qu'est-ce qui pourrait arriver dans cette histoire avec ces personnages-là? Donc, on est en plein cœur de Company Town, qui fait référence un peu à Rouyn-Noranda. Et au début de l'histoire, on est en plein milieu d'un feu de forêt.
0: Ça commence là,
1: c'est la cata. Et là, on essaie de comprendre tout au long du spectacle, qu'est-ce qui a mis le feu? Est-ce que c'est la mort, la naissance, l'amour, la guerre? Est-ce que c'est tout simplement des enjeux environnementaux? Est-ce que donc évidemment, on bascule dans la poésie. Tout ça est un peu décalé, mais il y a un triangle amoureux au centre de l'histoire avec le bum, le bon gars et Jenny. Et on essaie de savoir de qui est l'enfant que Jenny porte et qui sera cet enfant qu'elle mettra au monde. Donc, je pense que ça touche à beaucoup de choses. C'est vraiment un spectacle qui parle d'amour et qui donne envie de vivre et en même temps de changer les choses. Je pense que quand les gens quittent la salle, ils ont envie d'être pleinement en vie. Et ça, c'est une grande fierté pour moi.
0: Bon, tu disais, on part de l'œuvre de Richard Desjardins, son œuvre faste, avec toutes les formes qu'elle a prises au fil du temps. On met tout ça sur une grande table. Là, je comprends donc que le but, c'était pas de résumer l'œuvre de Richard Desjardins.
1: Impossible.
0: C'était de partir de ça puis de créer un narratif autour de ça.
1: Absolument. Puis c'était des choix déchirants. On aurait pu faire un show qui dure 4 jours, mais là, il fallait faire des choix. Puis il y a tellement des petits bijoux. Écoute, il y a des paroles de chansons. Ton cœur toujours là à m'attendre, indulgent comme une mère de tueur. Oh Jenny, ma lueur. On pouvait pas passer à côté. Fait que des fois, on est allé à l'instinct en se disant, ça, c'est un intouchable, il faut absolument l'avoir. Ça, c'est un masterpiece. Ça, ah ben là. Fait que tranquillement, pas vite, nos choix se sont dessinés à l'instinct d'abord pour ensuite faire pousser les personnages et l'histoire. Puis je pense qu'on arrive à

0: assez quand même assez large dans l'impact qu'a eu Richard Desjardins, que ce soit au niveau de l'environnement, de la fonderie Horn, de la place des Premières Nations, des Autochtones, mais aussi dans sa façon de chanter les femmes. Donc, pour moi, c'est une façon qui est unique. Ils sont pas fleurs bleues, ils sont pas romancés, ils sont brutes, entières, pleines, en possession de leurs désirs. Il y avait là une matière extraordinaire pour une création originale.
1: On va y revenir d'ailleurs sur ce volet-là dans un instant. Est-ce qu'il faut connaître l'œuvre de Richard Desjardins pour apprécier pleinement Les Félicitations?
0: Absolument pas. Je pense qu'on a inventé une fiction qui est assez dense et chargée et intéressante et pleine de suspense pour apprécier le spectacle. Mais évidemment que si on est un fan fini de Richard Desjardins, on va attraper tous les petits trésors cachés, les clins d'œil. Parfois, il y a des paroles de chansons qui sont devenues des répliques. Des fois, il y a des airs de chansons qui soutiennent les scènes de texte. Il y a même des citations d'entrevues qui ont marqué nos mémoires. Fait que je pense que les fans sont gâtés, pourris, et je pense que les gens qui ne connaissent pas Richard vont le découvrir, ou en tout cas du moins l'entendre comme ils ne pourront jamais l'entendre autrement que de cette façon-là, parce que ça se passe sur scène, live.
1: Ouais, effectivement. Je lisais que Richard Desjardins t'avait donné carte blanche pour ce spectacle-là, puis je me demandais, est-ce que c'est un avantage d'avoir carte blanche, ou est-ce que ça donne un vertige de se dire, je n'ai pas de limite, finalement, devant cette œuvre-là?
0: Les deux, déjà, c'est quel privilège, c'est une chance immense d'avoir l'accord de Richard Desjardins. Puis quand on s'est rencontrés, oui, je l'ai rencontré. On est allé au Café Chérié. Puis là, les gens m'avaient dit, tu vas voir 20 minutes, une demi-heure, d'après moi, ça va être ton max avec Richard. 3 heures de temps, les yeux dans les yeux, à se jaser. J'ai tout aimé. Tout le monde nous regardait. J'avais envie de dire, oui, il est avec moi au restaurant. Moi, j'ai rencontré un être humain extrêmement généreux, humble, très à l'écoute, attentif, intéressé, puis avec beaucoup d'admiration, on dirait, pour notre élan créatif. Donc, à aucun moment, il nous a mis des barrières. Il nous a dit, mais oui, faites comme vous voulez. Waouh, mais youpi. Il avait l'air juste content qu'on se permette d'inventer une nouvelle histoire à partir de ses chansons. Et ça, ça donne des ailes, mais en même temps, c'est sûr que j'ai eu un petit frisson là, parce que je me suis dit, il va le découvrir seulement quand il va voir le show. Et donc, il a rien lu, il a rien entendu, rien écouté. J'y ai juste raconté tout ça de tout mon cœur. Il y a tel personnage, il va se passer ça. Puis là, sur scène, il y a un tel. Puis là, il a écouté tout ça avec les bras ouverts. C'était merveilleux.
1: Tu sais qu'il viendra voir donc le spectacle éventuellement.
0: Mais le premier.
1: Est-ce que tu vas le savoir avant? Est-ce que tu vas...
0: Mais j'aimerais mourir
1: de stress avant d'embarquer sur scène?
0: Ah, mais moi, non. Moi, je vais pas mourir de stress. Je vais être tellement énervée. Je vais avoir hâte. Mais je le dirai peut-être pas à l'équipe parce que je vais essayer de les préserver. On va tous être bien émus de savoir qui est dans la salle. Fait que, d'après moi, il va me le dire à dernière minute. C'est pas quelque chose qui va se préparer vraiment d'avance. Mais ça va être un grand moment. Je crois.
1: Et malgré le fait que ça puisse représenter quand même peut-être un certain stress, je te sens très fière de ce que vous avez
0: réussi à créer. Là. J'ai peut-être l'air prétentieuse, mais je suis remplie d'une fierté sans nom. Parce que premièrement, les gens que j'ai réussi à rassembler autour du projet sont vraiment les bonnes personnes. C'est les bons interprètes, les bonnes conceptrices, les bons concepteurs. Et tout le monde porte une espèce de sentiment de gratitude, de privilège, parce que tout le monde prend la pleine mesure de la chance de porter les mots et la musique de Richard Desjardins. C'est des gens qui sont engagés avec tellement de cœur que ça peut pas faire autrement que de se rendre dans le cœur du public. Et ça, pour moi, c'est la plus belle des réussites. Au-delà de la mise en scène, la dramaturgie, les choses. Non, il y a tellement d'amour sur scène qu'il va en avoir dans la salle et dans le cœur de Richard quand il va venir voir le show.
1: Ouais, ça c'est un ingrédient qui se ressent quand on est effectivement quand on fait partie du public. Dans tes productions passées, Jette Bruno, tu t'es intéressé aux œuvres de Clémence Desrochers, de La Poune, de La Corriveau, de Diane Dufresne. Là, je comprends que Richard Desjardins est le premier homme dans la liste. Pourquoi?
0: Ben, c'est une très bonne question. Effectivement, et puis mes tiroirs sont pleins de bonnes idées de femmes encore à fouiller et à déployer sur scène dans les prochaines années. Mais avec tous les enjeux environnementaux, avec la réalité des communautés autochtones, avec les enjeux aussi du masculinisme qui monte en flèche. J'avais envie d'aborder l'œuvre de Richard Desjardins parce que je trouve que ça aborde tous ces sujets-là. Puis Richard Desjardins, il a chanté les femmes avec une admiration sans jamais se sentir menacé par elles. Au contraire, c'est une autre forme de masculinité. Et je trouve que les femmes dans l'univers de Desjardins sont pas dépeintes de façon fleur bleue. Au contraire, sont fortes, sont puissantes, ils ont des opinions, ils sont en pleine possession de leur sexualité, de leur désir. Puis ça, je trouvais ça intéressant pour créer des partitions pour des femmes entre 40 et 50 ans. Puis des rôles

0: d'actrice, puis là, j'ai des méga super chevaux de course sur scène. Noémie Godin-Vigneault, Geneviève Allary, Sarah Villeneuve-Desjardins, je me colle à elles. Et on est aussi entouré de trois comédiens féministes et doux et merveilleux. Et Levent, Jean-François Casabonne, Simon Fréchette-Daou, Steven Lipotvin. En plus de deux musiciens live avec le Stradivarius de Stéphane Tétrault, c'est comme si je me disais, il y a dans l'œuvre de Desjardins le plancher des vaches et l'absolu. Il y a Richard, puis il y a Desjardins, il y a la guitare et le piano. Il y a la poésie et le concret. C'était comme d'une évidence pour moi qu'il fallait plonger là-dedans. Maintenant, pendant que Richard est vivant, en santé, et qu'il peut le recevoir, pourquoi on attend que les gens soient plus là avant de les honorer?
1: C'est une très belle question. Ben, t'as l'air de le faire avec beaucoup d'amour, justement, cet honneur-là, de lui rendre cet honneur-là à Richard Desjardins. Là, je comprends qu'il y a eu deux représentations jusqu'à maintenant.
0: Oui.
1: Est-ce que t'es content de comment ça s'est passé? Comment a réagi le public?
0: Très bien. On était vraiment fébrile vendredi soir. C'était une grosse entrée en salle. Ça va toujours trop vite. On a toujours besoin de plus de temps, fait qu'on était nerveux, mais on était bon.
1: Vendredi. C'est important de le dire quand même. Faut pas avoir moins.
0: Mais absolument. Puis tu sais, je pense que cette fébrilité-là, le public la ressent. Puis on a terminé au salut. Puis j'ai dit, c'était la première mondiale de l'effet Lisa. Puis on a eu un super applaudissement. Il y a même un petit standing ovation après tu m'aimes-tu. Il y a des pièces comme ça qui sont attendues quand les trois premières notes de piano se font entendre. On a senti la salle arrêter de respirer sur le bout de son banc pour entendre ce chef-d'œuvre. Fait qu'il y avait beaucoup d'amour aussi dans la salle pour l'accueil du spectacle. Je suis très bien heureuse.
1: Ben, Marie-Ève, je te vois très à l'écoute. Toi qui as déjà joué, je crois, déjà partagé la scène avec Jade.
2: Oui, on a fait une comédie musicale ensemble, Grease, il y a à peu près 10 ans de ça au Théâtre Saint-Denis. On a joué ensemble. C'était ma guide, ma mentor, dans ce projet-là.
0: Moi, c'était ma préf. Je t'ai collée.
2: Je suis fan fini de Richard Desjardins. Donc moi, ça m'interpelle. C'est clair que je vais aller acheter mes billets.
1: Mais... l'effet Lisa, je le rappelle. Excuse-moi, Jade.
0: Non, mais j'ai assez hâte que tu viennes.
1: On va se croiser là-bas. L'effet Lisa est présenté au Centre culturel de Joliette jusqu'au 1er août prochain. Il y aura ensuite plusieurs représentations à Victoriaville et Québec. Il y aura tourné un peu partout ailleurs là, au Québec l'hiver prochain. Jade Bruno, idéatrice, metteuse en scène, entre autres, de l'effet Lisa. Merci beaucoup d'avoir été là aujourd'hui.
0: Merci.
1: Dans un instant, les meilleurs albums francophones qui ont marqué 2026 jusqu'à maintenant. Mais d'abord, en musique, justement, un artiste qui a pas mal le vent dans les voiles, Gab Bouchard, et Drôle de temps sur Ici Première.

0: Il sera en spectacle à Alma, Baie-Saint-Paul et Robertval la semaine prochaine. Gab Bouchard, donc, à l'heure d'été sur les ondes d'ici première. Et oui, on reste en musique parce qu'on a décidé aujourd'hui de vous offrir, même si on est atteint d'un grand vertige parce que le temps passe vite, de vous offrir un bilan des meilleurs albums canadiens qui sont sortis depuis janvier. Genre, effectivement, de bilan de mi-année. Élise Jeté, donc, on peut déjà parler d'une année faste, pas mal.
1: Ça va bien.
0: Oui, ça va bien.
1: J'aurais pas eu de difficulté. Par exemple, en décembre, on me demande souvent de faire un top 10 de mes albums favoris de l'année. J'aurais pas eu de misère à faire un top 10 aujourd'hui.
0: Ça se passe bien. Oui. Puis on en a eu la preuve avec la longue liste du Polaris qui est sortie dans les derniers jours.
1: La courte liste est sortie jeudi. La longue liste était sortie en juin. Donc, ce sont les meilleurs albums de la dernière année. Là, on est en 2025-2026 parce que le Polaris fonctionne sur pas une vraie année, là, en fait.
0: Une année dans les sorties musicales. C'est l'un des prix quand même les plus prestigieux au Canada.
1: Exactement, qui est déterminé par 200 animateurs, journalistes, chroniqueurs musicaux à travers le pays. J'en fais partie d'ailleurs. On fait partie des gens qui votent pour ces albums-là. Donc, les 10 meilleurs albums canadiens sont connus depuis jeudi. Je vais vous en reparler un petit peu plus tard.
0: Oui. Ouais. Mais là, il y a quoi sur cette liste-là? D'abord, Violette Pie.
1: Ben, Violette Pie n'est pas sur la liste du Polaris, mais il est sur ma liste à moi pour le début de 2026. Quatrième album de Violette Pie, le projet de Carl Gagnon, s'est paru le 29 mai dernier. Donc, il pourrait être éligible pour le Polaris de l'année prochaine parce que on est sur le chevauchement, en fait. Donc, ça se pourrait. Nouveau chapitre assez ambitieux pour Violette Pie parce que les chansons, il reste dans le même style, mais il va dans un côté un petit peu plus immersif qu'on lui connaissait pas. Ça a été co-réalisé avec Sylvain Deschamps, qu'on connaît pour son travail avec Claude Pelgag, notamment, qui est la conjointe de Violette Pie. Ouais. C'est une famille, tout ça. Voyage entre rock, punk, métal, musique expérimentale aussi, beaucoup de changements de rythme, de changements de texture. Et Claude Pelgag, justement, ils ont fait une chanson en famille, la chanson qui s'appelle « Jeûner ».

0: On vous l'a présenté en entier il y a quelques jours, cette chanson-là. Puis tu parlais de changement de texture. Ça, on le voit bien. Au fil de la chanson, du début à la fin, on change de ton. Là.
1: Oui, et personne n'est capable de chanter vite de même. En tout cas, moi, je trouve ça fascinant comment ils sont capables de découper bien les mots comme ça quand ils chantent très vite. En tout cas, la fille de Carl et Klopelgag chante aussi sur la pièce Produits dérivés. Donc, on entend une voix d'enfant. C'est tout mignon. Les chansons explorent la notion de dérap. Donc, la question centrale, est-ce qu'on gagne ou on perd quand on accepte de lâcher prise, c'est ce qui occupe Carl dans cet album-là. Les thèmes centraux sont l'angoisse, la perte de contrôle, la santé mentale, les traumatismes, mais il y a beaucoup de résilience, de lumière également. Et l'album alterne vraiment entre le chaos, l'humour absurde,
0: la poésie,
1: il fait juste ça. Là. Ouais. Donc, il est vraiment, c'est ça ici, se tenir exactement sur la ligne entre la poésie et l'humour absurde. Et c'est ça, c'est sa spécialité et il se renouvelle très, très bien avec cet album-là.
0: Donc, Violette Pie avec cet album mythologique de la dérape. Ensuite, Charlotte Cornfield.
1: Oui, qui est une Torontoise que j'apprécie depuis plusieurs années. Elle est rendue déjà à son 6e album et j'ai l'impression que c'est le premier qui se démarque autant. Ça s'appelle Hurts Like Hell. C'est sorti cette année. Autrice, compositrice, interprète torontoise, mais elle a habité plusieurs années à Montréal.

0: et dans les chansons, il y a beaucoup de références à Montréal. On parle de certaines rues, certaines, donc il y a certains réflexes là qui vont revenir aux habitants de la métropole. Premier album qu'elle fait paraître sous l'étiquette Merge Records, donc elle a changé de maison de disque. Souvent, ça change un petit peu le style des artistes quand ils décident de changer de maison de disque. Album réalisé par Philip Weinrobe, qu'on connaît notamment pour son travail avec Big Thief, qui est un groupe qui est dans le même style et qu'on affectionne. Si on aime un, on va aimer l'autre.
1: Okay.
0: Réunit aussi plusieurs collaborateurs de renom, dont Buck Meek, qui est le chanteur de Big Thief, et Feist, qui interprète un duo avec Charlotte Cornfield. Ça s'appelle Living With It. Baby.

0: Donc, Charlotte Cornfield en Drew ici avec Feist.
1: Oui, c'est vraiment magnifique. Puis sa manière d'aborder aussi ses textes, parce que c'est vraiment une chanteuse d'histoire. Donc, elle nous raconte des histoires toujours. Il y a des personnages. Elle nous présente du monde dans ses chansons. Mais là, c'est la première fois qu'on s'assoit, on écoute les chansons et on voit les situations. On est capable d'imaginer, de l'imaginer assise au bar, rencontrer tel gars qu'elle a rencontré, elle, dans la vraie vie, il y a une dizaine d'années. Mais là, elle décide de vraiment d'écrire la scène comme si on y était. C'est pratiquement du théâtre, cet album-là. Okay. Il y a vraiment des histoires qui prennent vie quand on écoute cet album-là. Des racines indie folk, indie pop. Les chansons qui sont vraiment dans des portraits. D'ailleurs, elle parle d'un groupe de musique qui a déjà existé à Montréal il y a une dizaine d'années qui s'appelait Squid avec 3D. Ils ont fait un seul show sur la rue Saint-Denis. C'est ça qu'elle nous dit dans une des chansons.
0: C'est niché.
1: C'est niché en tabarouette, là. Donc, une écriture très concrète. Elle parle aussi dans Bloody and Alive, qui clôt l'album, du moment où elle a eu son enfant sur elle au moment de sa naissance. Donc, la naissance de son enfant a changé beaucoup de choses dans sa manière de voir la musique. Et elle fait partie, donc, de la courte liste du prix Polaris, donc dont je parlais jeudi, les 10 meilleurs albums canadiens de la dernière année. Avec, entre autres, Angine de poitrine, volume 2, qui se retrouve sur cette liste, Aquaculture, 1973, Begonia, Fantasy Life, BB Club avec l'album Amaro, Beverly, Glenn Copeland avec Laughter in Summer, Rochelle Jordan avec Through the Wall, Les Louanges Alouettes, que j'aurais pu mettre sur ma liste d'aujourd'hui, mais que
0: on en a beaucoup parlé en même temps.
1: Exactement. Peaches avec No Lube So Rude et Tania Tagak avec Sapoutiyi. Donc, ce sont les 10 albums, mais les meilleurs albums de la dernière année, selon le Polaris, c'est sorti jeudi dernier.
0: Et donc, Charlotte Cornfield en fait partie. Autre suggestion dans ce bilan des meilleurs albums canadiens en mi-année 2026, Ariel Soucy avec Passage.
1: Passage, qui était sur la longue liste, donc les 40 albums avant qu'on fasse le tri puis qu'on en garde juste 10, elle en faisait partie. Deuxième album d'Ariel Soucy, c'est sorti le 27 mars 2026. Je vous en ai parlé quand je vous parlais du festival de jazz, parce que Ariel Soucy, son spectacle est exceptionnel. Puis je l'ai vu dans le cadre du festival de jazz. Son album Il n'y a rien que je ne suis pas, qui était sorti en 2023, avait vraiment tout raflé là, dans les prix de fin d'année, dans les palmarès de 2023. C'était elle la grande reine. Et là, j'ai l'impression qu'il va y avoir des couronnes sur sa tête également cette année avec son deuxième album. Elle poursuit son exploration du folk. Elle a vraiment aussi exploré la musique sacrée. Donc, elle s'est inspirée des chorales dans lesquelles elle chantait quand elle était plus jeune. On peut entendre la pièce Varieties of Quiets.

0: matériel souci avec Varieties of Quiet ici.
1: Oui, beaucoup de thématiques dans cet album-là. La vulnérabilité, le doute, la transformation, chercher la lumière après des périodes difficiles. Beaucoup de piano sur cet album. Et je rappelle que le spectacle est à couper le souffle. Donc, si vous avez l'occasion d'aller voir Ariel Souci en spectacle, faites-le.
0: Et finalement, Lisandre, Portrait de l'invisible.
1: Oui, deuxième album de Lisandre qui est paru en février dernier, réalisé par Alexandre Martel. Elle a écrit pendant une période de retrait volontaire. Elle s'est vraiment mise dans une bulle, une introspection. Et elle explore le subconscient, donc beaucoup de rêves, beaucoup de personnages. Elle aussi, je parlais des personnages de Charlotte Cornfield et de Violette Pie d'ailleurs. Je pense que c'est peut-être ça qui me... c'est
0: ça qui m'attire dans la musique. Bon,
1: je suis en train de faire ma propre psychanalyse. Lisandre qui nous fait ça sur cet album. Beaucoup de rêves, beaucoup de personnages. Très sophistiqués, les sons qu'elle réussit à les faire. Orchestral aussi, parfois. Des influences post-punk aussi. On la connaît notamment parce qu'elle joue du piano avec plein d'autres artistes qu'on adore, dont Claude Pelgag, Ariane Roy, Lou-Adrienne Cassidy. Donc, tu sais, elle fait partie de la grande famille des queens là, de la musique actuelle. Et elle a gagné durant les Franco de Montréal le mois dernier le prix Félix Leclerc de la chanson qui récompense chaque année un jeune auteur, compositeur, interprète prometteur de la relève francophone. Donc, on peut, je pense qu'on voit juste quand on se dit que Lisandre est sur la bonne voie et que ça s'en va très bien pour elle. Je vous recommande chaleureusement Portrait de l'invisible, son album qui est sorti cette année.
0: Et puis, on peut la voir sur scène. Je crois qu'elle sera entre autres au Festif à Baie-Saint-Paul là, dans les prochains jours.
1: Absolument.
0: Un petit peu plus tard en juillet. Et on va se laisser là-dessus justement, Lisandre et le Cowboy aux mains d'argent. Dans un instant, on s'en va à Saint-Norbert dans la Naudière où une nouvelle œuvre interactive nous oblige, j'ai envie de dire, à nous arrêter à l'église ou à l'ancienne église plutôt. On vous expliquera quand on traverse le village de Saint-Norbert. Mais d'abord, je le disais, Lisandre et le Cowboy aux mains d'argent sur Ici Première.

Lisandre et le Cowboy aux mains d'argent sur les ondes d'ici première. Vous êtes toujours à l'écoute de l'heure d'été. Sur la route des vacances, peut-être, je vous le souhaite, une route qu'on fait souvent vite, souvent sans s'arrêter. Et je sais que Saint-Norbert en est un village que beaucoup de monde traverse via la 347 vers un chalet de la Naudière, par exemple. Mais depuis cet été, ben, on a une raison de plus de s'y arrêter. Une

0: qui est un village, je dirais, au charme discret. Tu sais, il y a des lieux qui sont splendides de manière, disons, évidente, là, comme Charlevoix ou Kamouraska. Saint-Norbert, c'est un endroit qui est très tranquille. C'est un petit village de 1000 habitants au milieu des champs. Mais si on prend la peine de s'y arrêter, puis si on prend la peine aussi d'aller déambuler autour dans la nature agricole, on découvre des choses vraiment extraordinaires. À commencer par les gens qui y habitent. Alors, je suis heureux que tu aies dit que, dans le fond, l'œuvre s'adresse d'abord à eux, parce que c'est vrai. Dans le fond, moi, j'ai voulu me mettre à l'écoute un peu des besoins de la communauté, puis d'un petit village de 1000 habitants. Aujourd'hui, à notre époque, alors que, c'est ça, les villages quand même peinent à sauver, à entretenir ou à préserver leur patrimoine à la fois culturel, architectural, puis même environnemental. Je fais un petit pas en arrière, une petite parenthèse. Tu sais, moi, je suis revenu m'installer à Saint-Norbert en 2016 à la naissance de mon deuxième enfant. J'y rénove une maison patrimoniale depuis 10 ans maintenant. C'est l'aventure d'une vie, j'en sortirai jamais. On me l'avait pas dit au départ. mais bon, on est dans ce joyeux chaos et ça se passe super bien. Et je voyais qu'il y avait des efforts vraiment significatifs qui étaient faits par toutes sortes de gens au village. Pour garder le village vivant, pour le pousser plus loin, il faut voir qu'au village, on a la chance d'avoir une petite église patrimoniale qui est absolument exceptionnelle, qui est vraiment un bijou caché dans l'écrin de la Naudière.
1: Qu'on peut pas manquer en traversant Saint-Norbert parce qu'on y fait face là, sur la route. Là.
0: Exact, ouais. C'est ça, mais qui avait l'air un peu endormi depuis des années parce que les niches étaient vides, parce qu'il y avait pas d'éclairage de façade, parce que le lieu autour devait être aménagé. C'est ce qui est intéressant avec Soleil, là, excusez-moi, je fais des parenthèses, mais c'est qu'il y a eu plusieurs projets conjoints d'aménagement du site qui ont comme convergé en même temps Saint-Norbert. Donc là, l'espace autour de l'église est de nouveau vraiment bientôt luxuriant, de nouveau accueillant. Puis c'est ça, il y avait dans le fond, on a la chance d'avoir cette petite église là qui a fait l'objet de plusieurs efforts de préservation. J'aimerais mentionner quand même, c'est ça, c'est une église de lattes de bois à l'intérieur, peinte à la main. C'est l'architecte de Marie-Reine du Monde qui a fait cette petite église là à Saint-Norbert. Donc tu sais, c'est qui a servi, les plans de Saint-Norbert ont servi, je pense, à faire les plans de Saint-Joseph-du-Lac, quelque chose comme ça. Il y a toute une histoire là, derrière les églises. Bref, c'est ça, on a la chance d'avoir ce bijou là. Et il y avait des efforts qui étaient faits pour le préserver, pour le garder à flot. Et Jean-Pierre Ferland qui a fait un spectacle historique à Saint-Norbert, oui, avec Ginette pour ramasser des sous pour la restauration de l'église. Mais il faut voir aussi que derrière Jean-Pierre, il y avait toute une armée de citoyens qui étaient là puis qui travaillaient fort, tu sais, au soutien de l'église. Bref, il y avait les marchés fermiers qui étaient en cours. Puis là, moi, j'en suis arrivé à me demander, comment je peux mettre mon grain de sel là-dedans?
1: Et puis là, comment je peux finalement arriver avec une dimension artistique finalement pour venir compléter un peu.
0: Oui, c'est ça. Comment mon talent à moi peut contribuer à donner la main aux autres là, pour qu'on y arrive tous ensemble. Et c'est ça, c'est que tranquillement, j'ai imaginé Soleil, qui est un projet que j'ai porté pendant 5 ans. Ça a commencé comme plein de petits projets, comme une toute petite idée en discussion avec des gens au village. Puis à un moment donné, la municipalité a embarqué. On a une super belle équipe municipale à Saint-Norbert, des élus vraiment ouverts et dynamiques, intéressants. Une mairesse, Sonia Desjardins, qui est super pleine d'élan, puis de audacieuse, qui a accepté de prendre le risque d'un projet d'art public, finalement, oui, contemporain, numérique, dans un village à caractère agricole. Puis on a fait notre petit bonhomme de chemin comme ça, puis on a eu la chance d'avoir un projet reconnu par le ministère de la Culture et des Communications, puis par le Fonds d'Élect du Canada. Puis à partir de ce moment-là, on a pu faire débloquer la production et tout ça. Donc, c'est une belle longue aventure, oui, avec tout plein de gens intéressants.
1: Qui a mené à l'œuvre, finalement, qu'on peut voir aujourd'hui. C'est une œuvre, concrètement, explique-nous, qui se déploie en 4 volets. Quand on arrive devant ce qui est l'ancienne église, l'espace culturel Jean-Pierre Ferland, on fait face à quoi?
0: Alors, si je prends le fil du concept, parce que de toute façon, il y a toutes sortes de manières d'entrer dans le village, évidemment. On est d'abord accueilli par ce que j'appelle le portail d'Iris, qui est une sculpture monumentale en acier corten, qui interpelle les visiteurs, puis qui a été réalisée à partir des photographies des yeux des 105 élèves de l'école du village. Et puis, qui porte un peu l'idée, au fond, de regarder le monde à travers les yeux des enfants. Et ce portail-là nous introduit à la suite de l'aventure, qui est l'orgue solaire, qui se présente un peu comme un grand arbre élégant et lancé qui porte 3 tuyaux d'orgue à son sommet. C'est une sculpture de plus ou moins 16 pieds de hauteur, quand même imposante, mais pas trop. Elle est inscrite dans une nature qui est centenaire, il y a des arbres autour, donc l'idée

0: c'était vraiment de venir s'y insérer de façon équilibrée, pas de venir prendre la place de façon spectaculaire, mais c'était aussi d'ouvrir un espace au bord de l'étang, entre l'église et l'étang, un espace accueillant, d'inviter les gens à la méditation, à la contemplation au bord de l'eau, ou tout simplement à venir manger un sandwich puis à écouter les sonorités de l'orgue.
1: En étant conscient de son environnement. Là,
0: oui, exact, ouais. C'est ça. C'est que l'œuvre vient éveiller cette conscience-là du rapport à la lumière, du rapport à la nature autour, avec des sonorités qui sont très harmonieuses. C'est un orgue, je mentionne la collaboration avec mon copain Phil Hughes, là, qui est un luthier numérique, qui a fait le petit instrument de musique qui est à l'intérieur de la sculpture. Qui a fait un travail extraordinaire, c'est magnifique. Je me lasse pas d'aller m'asseoir moi-même à côté de mon orgue. Mais j'ai plein de beaux commentaires à cet effet-là. Là. Donc c'est ça, c'est que l'instrument, c'est un instrument numérique. Donc il y a quelque chose de la métaphore dans l'idée de l'orgue. Mais vraiment, l'instrument numérique a été structuré comme un orgue à l'intérieur, sauf pour sa dimension interactive, où là, on est allé dans des sonorités un petit peu plus dynamiques ou quasiment percussives pour avoir de la réponse là, du point de vue de l'interactivité. Voilà. Donc là, on vit l'expérience de l'orgue et ensuite, on peut aller découvrir la façade. Donc la façade, il y a toutes sortes de façons de la raconter. La manière la plus directe, la plus simple, c'est de dire que c'est mon clin d'œil à l'héritage culturel de Saint-Norbert, à Jean-Pierre Ferland, en tout premier lieu, qui, comme tu le disais, a habité longtemps à Saint-Norbert, puis était le légataire de toute une culture musicale. Alors, je me suis amusé à occuper les niches avec des chats. Ça prend la forme d'une petite allégorie, au fond, que j'ai composée à la rencontre de deux chansons de Jean-Pierre. L'une qui est un peu plus haut, un peu plus loin, et l'autre qui est le chat du Café des artistes. Oui. Là, on retrouve deux chats qui vivent une aventure d'ascension dans les niches. Et puis un violon, qui est mon hommage à Angèle Dubeau, qui est native de Saint-Norbert et qui est l'ambassadrice culturelle aussi de Saint-Norbert.
1: Donc là, on est sur la façade finalement de l'église.
0: On est sur la façade. Je prends un petit moment maintenant, parce que c'est cohérent avec la façade, pour dire que si on a la chance d'y être au couchant, il y a un petit moment d'illumination. En fait, j'ai travaillé autour du thème des rituels qui peuvent aujourd'hui nous aider à faire communauté. Puis j'étais fasciné par la réanimation du clocher de l'église. Je me disais vraiment que j'avais le goût de faire rebattre les cloches, mais dans un contexte laïque, non religieux, pour que l'édifice reprenne un rôle collectif, mais sans connotation, c'est ça, religieuse ou historique. Et donc l'idée, c'est que au couchant, ça suit le thème là, au soleil. Alors du couchant, le clocher entonne une ritournelle. Enfin, j'ai travaillé avec un campanologue. J'ai appris à l'occasion du projet ce qu'était un campanologue, un spécialiste des cloches, qui est venu poser des marteaux contrôlables en fait dans le clocher, ce qui nous a permis de préserver le mécanisme d'origine du clocher, qui était de battre les cloches. Excusez-moi, j'ai essayé d'aller vite là. Je pense que je m'étire un peu là-dessus, mais l'idée, c'est qu'à tous les soirs, au fond, il y a un rituel tout simple. C'est pas un spectacle. L'idée, c'est que ça soit intégré à la vie des gens. On vient illuminer la façade, qui est vraiment une splendide façade. On est chanceux. Et les niches. Et, au son du clocher, dans le fond. Et ce rituel-là se reproduit tous les soirs à des heures différentes parce qu'on suit le cycle d'ensoleillement à travers l'année. Puis ensuite, on entre à l'intérieur et on découvre 6 instruments monumentaux.
1: C'est là que l'œuvre continue de se déployer, finalement.
0: Exact, c'est ça. Donc, sous la forme de ce que j'ai appelé les virevents musicaux, qui sont 6 instruments monumentaux, qui fonctionnent un petit peu comme un chœur dont on viendrait, avec lequel on viendrait jouer. En fait, on fait tourner les virevents, puis ça révèle des voix ou ça compose des sonorités dynamiques. Et peut-être parce que je sens que le temps se termine, je mentionnerai qu'on a la chance. En fait, il y a une portion de l'installation qui est itinérante, pardon. Puis j'étais tellement content de voir Jade tantôt, parce qu'on collabore.
1: Ouais, effectivement. Jade Bruno, tout est dans tout.
0: Alors, c'était tellement beau de l'entendre parler de son spectacle. C'était comme extraordinaire. J'ai bien hâte de le voir demain soir, d'ailleurs. Et j'ai eu la chance de travailler avec les pistes sonores, avec Simon Boudreau, qui est un artiste du coin, qui avait travaillé aussi avec moi pour Soleil. Puis on a réarrangé certaines pistes du spectacle pour qu'elles puissent être diffusées dans les virevents. Puis les virevents sont présentés à l'entrée du Centre culturel des Jardins.
1: Donc, qui on doit nomades dans
0: exact,
1: ce
0: Exact, c'est ça. À qui on doit, d'ailleurs, Centre culturel des Jardins, cette belle collaboration.
1: Donc, c'est à voir. Je le dis pour ceux qui ont finalement la chance de traverser Saint-Norbert dans la Naudière, mais pour les Norbertois eux-mêmes qui côtoient cette œuvre-là au quotidien, cette œuvre Soleil au pluriel. Donc, c'est devant l'ancienne église de Saint-Norbert, donc immanquable. Quand on roule sur la 347, on est entre Berthierville, Saint-Gabriel-de-Brandon, environ dans la Naudière. Étienne Paquette, merci beaucoup d'avoir été avec nous.
0: C'est un grand plaisir.
1: Aujourd'hui, pour cet échange, dans un instant, la nostalgie des séries avec Marie-Ève Perron qui se plonge dans Chambre en ville. Mais d'abord, Romain, Muller et nos larmes sur Ici Première.

0: Romain Muller et nos larmes sur les ondes de DC Première. On parle télé maintenant. Petit retour dans le temps dans un moment, mais d'abord, je veux qu'on revienne sur Le Gouffre Lumineux. Nouvelle série qui a été déposée sur Tout.tv la semaine dernière. Marie-Ève Perron, tu y incarnes donc ce personnage dont l'histoire est inspirée de celle de la comédienne Annick Lemay qui a survécu à un cancer. On en a parlé précédemment ensemble. On a qualifié cette œuvre-là de série de haut calibre, bouleversante, poignante, dure, drôle aussi. Critique très positive. Comment tu te sens aujourd'hui, maintenant que c'est lancé ce bel objet-là?
1: Tout à la fois ravie, soulagée aussi, parce qu'évidemment, c'était notre plus grand souhait. Quand on crée quelque chose, on espère que ça va aller résonner dans les chaumières et dans le cœur des gens. Mais on le sait pas, ça nous appartient pas une fois que l'œuvre est terminée. Fait que là, de voir, c'est une belle réception, j'ai des beaux retours, j'ai eu des beaux témoignages, des beaux messages. Je suis bouleversée, renversée, reconnaissante, tout ça en même temps.
0: Bien, on peut te découvrir donc dans cette série-là. Je rappelle que les 10 épisodes sont accessibles sur la plateforme Tout.tv Extra. T'as aussi accordé un long entretien à notre collègue Rosie Milton-Témorin jeudi dernier. Pour ceux qui s'intéressent, c'est sur l'application audio. Petit retour dans le temps, donc je le disais, comme tu le fais tous les lundis avec nous, aujourd'hui, tu t'attaques donc à cet autre objet d'une autre époque, Chambre en ville, qui t'a beaucoup marqué à sa sortie en 89.
1: Mon Dieu, tout à fait. C'est même une grosse remontée dans le temps là quand même. On s'en va en 89, OK? Alors là, suivez-moi. Moi, en 89, j'ai 10 ans. Et là, c'est vrai, c'est pas une joke. Moi, tout ce à quoi je pense à ce moment-là de ma vie, c'est quand est-ce que je vais enfin être une adulte indépendante qui va pouvoir faire ce qu'elle veut dans son appartement. Je n'ai pas aimé être un enfant. J'avais hâte de payer des taxes, moi. Et donc, à cette époque-là, un de mes passe-temps de prédilection, c'est de faire des listes de choses dont je vais avoir éventuellement besoin dans ma future demeure, qui tantôt une tête d'oreiller, qui tantôt une fourchette, une laveuse. Et c'est vraiment comme ça que la liste se construit en plus dans ma tête.
2: Ton trousseau d'avance, là.
1: Oui, oui. Mais toujours un élément à la fois. Okay. C'est jamais un set de vaisselle, un set de literie. J'y allais. Tu sais, c'est comme je pratiquais la simplicité volontaire avant que ça soit à mode. Fait que là, imaginez-vous ma fascination, ma joie, lorsque d'un coup débarque dans nos télés ce parfait espace de projection pour moi et j'ai nommé Chambre en ville. Ah, mon Dieu! Là, déjà, là, juste un petit beat générique. J'avais le frisson, là, tu sais, des tomes de drums dignes de la légendaire passe de drums de Phil Collins dans la chanson In the Air Tonight. On l'entend, là, le petit vent de liberté, hein, qui souffle, là, dans cette musique où on a l'illusion d'entendre un xylophone en bois, là, un marimba, une flûte de pan synthétisée 1980 style. C'était ça, Chambre en ville, à l'époque, pour moi, l'incarnation de la liberté qui était le Saint Graal visé de mon existence.
0: Donc, c'était un public un peu acquis d'avance, j'ai envie de dire, peut-être Marie Perron.
1: Oh, écoute, légèrement. J'attendais juste que ça apparaisse.
2: Mais cette musique sonne terriblement 89 aussi. On, ouais. on a...
1: non, mais...

0: c'est
1: 89 dans un son.
0: C'est
1: là.
0: Une vraie oui. replongée. Voilà, on oui. a les deux pieds dedans. Puis si je tripais autant, ben c'est parce que Chambre en ville, c'était l'histoire d'une gang de jeunes adultes qui allaient au cégep. Et là, cette affaire-là aussi, là, ça me fascinait tout autant. Le cégep, parce que ma cousine m'avait raconté que c'était pas un horaire d'école régulier en mode job 9 à 5, que c'était des fois, elle arrivait à son école à 11 heures, puis là, elle avait un cours de 2 heures, puis après ça, elle avait fini pour la journée. Moi, j'avais des larmes de sang qui me coulaient des yeux, parce que c'était juste ça que je voulais vivre. Donc, ils étudiaient au cégep, les personnages de la série de Chambre en ville, mais surtout, ils habitaient tous en pension chez Louise, qui était incarnée par Louise Deschâtelets, qui avait une maison avec à peu près 12 chambres que chacun des personnages occupait. Ils partageaient donc les aires communes, cuisine, salon et aussi salle de lavage, qui était un sacré lieu de confidence, les amis.
2: Le confessionnal,
0: oui. Ah oui, vraiment, je l'ai redécouvert. Donc, grosso modo, on suivait chaque semaine le quotidien tumultueux, et là, vraiment, le mot est faible, de ces jeunes adultes qui résidaient chez Louise et ils s'en passaient des affaires. Là, on en abordait du thème relations toxiques, difficultés financières, homosexualité, consentement, écologie, sida, alouette. Donc, quand même, des sujets qui étaient tantôt tabous ou pile dans l'air du temps ou, et ça, on peut le voir en regardant avec nos yeux de 2026, précurseurs de sujets de société qu'on aborde et qui sont d'actualité aujourd'hui.
2: Et déjà, à l'époque, c'est une série qui avait eu un impact majeur dans le paysage télévisuel.
0: Mais tout à fait. En plus, c'est une émission qui a été une rampe de lancement de carrière extraordinaire, tu sais, pour bon nombre de gens, mettons Grégory Charles, Patricia Paquin, Isabelle Cyr, Marie-Josée Croze, Francis Redier, Anne Dorval, qui incarnait... Là, je pense qu'on peut se le dire, le couple mythique hein, de Pete et Lola, parce qu'il nous a laissé d'ailleurs, après le sacrement Ginette de Pierre Lambert, l'expression « chute Lola », que j'ai retrouvé avec bonheur. Puis tu sais, eux autres, ils saillissaient, ils s'aimaient, ils se rabibochaient Lola dans son caractère bien trempé, là, tu sais, qui s'en laissait jamais imposer. Puis Pete, sous sa façade de petit bum, bad boy, maladroit avec ses émotions, on le sentait que derrière tout ça, il y avait un petit cœur tendre qui voulait juste être aimé. Puis là, moi, confident, j'ai vraiment un peu pas mal tripé sur Pete. Et avec du recul et en repassant les épisodes la semaine dernière, je me disais, oh mon Dieu, mais une petite analyse très peu poussée confirmerait très certainement que mon affection pour cet archétype-là de petit bum au cœur tendre qu'on va aller chercher est peut-être la cause de mes désastreux choix de partenaire durant une bonne période de ma vie. Et puis donc, ben oui, ça a une résonance incroyable. On était pas moins de 2,5 millions de téléspectateurs à regarder la série après la première année et la série a duré 7 ans et ils ont maintenu ça, ce 2,5 à 3 millions de téléspectateurs à chaque diffusion.
2: C'est des scores qu'on voit plus aujourd'hui.
0: Non, exactement. Ouais. Pas du tout. Et donc, l'autrice de ce succès télévisuel, c'est nul autre que Sylvie Payette, qui est aussi la fille de Lise Payette, qui a écrit 900 épisodes de télé. Lise, quand même, là, comme La Bonne Aventure, Les Dames de cœur, Marilyn les Machos, Lise Super Mamie. Et j'ai appris que c'est en co-écrivant avec sa mère, Lise, justement, sur La Bonne Aventure et Les Dames de cœur, que Sylvie Payette s'est fait la main. Et là, elle s'est lancée dans l'écriture de Chambre en ville à 30 ans. Elle disait qu'elle était tannée à l'époque de voir comment on dépeignait la jeunesse dans les émissions qu'elle regardait. C'était souvent des jeunes sans but, sans avenir, blasés. Puis donc, elle avait envie de créer un univers où le début de la vingtaine rimerait pas nécessairement avec alcool, déchéance et prostitution. Elle disait, j'avais envie que les jeunes, je vais la citer même, elle dit, j'avais envie que les adultes comprennent les jeunes. Puis quand j'ai proposé le projet, j'ai dit que je voulais qu'on parle de tous ceux qui feront jamais la première page d'un journal, de tous ceux qui vont prendre de la drogue une fois ou deux, mais qui tomberont pas dans la catastrophe. Puis par la suite, j'ai reçu beaucoup de courriers de grands-parents qui m'ont dit, écrit, qu'ils comprenaient enfin leurs petits-enfants.
2: Ouais, mais finalement, objectif atteint. Aujourd'hui, 35 ans plus tard, on en pense quoi de Chambre en ville?
0: Bon, écoutez, en toute transparence, là, quand même, les coiffures, le style vestimentaire, certaines expressions, on le sent quand même, là, le petit décalage avec notre 2026. Mais, je le disais plus tôt, je trouve ça quand même incroyable que plusieurs des sujets abordés, des enjeux même qui sont traités, ils résonnent encore aujourd'hui. Lise Payette dit elle-même, en re-regardant ces épisodes, c'est fou parce qu'on dirait que les choses ont finalement pas tant évolué. Je sais pas si c'est moi qui étais avant mon temps ou si c'est nous autres qui avons stagné. À l'époque, je faisais beaucoup de recherches pour trouver des mouvements puis des tendances qui commençaient. Je suis surprise de voir que c'est toujours d'actualité, mais ça me laisse une grande fierté à moi. Là, je parle comme si j'étais Sylvie Payette. Là, je parle pas de moi. C'est très bizarre. Mais oui, c'est ça, je la cite. Mais ça me laisse une grande fierté à moi de savoir qu'on a abordé ces sujets avec Chambre en ville.
2: Ben, je trouve ça intéressant parce que ça me faisait penser, il y a déjà de la nostalgie de Ramdam là, sur les réseaux sociaux qui a à peine 20 ans. Et déjà, pour ces séries-là, ben, on abordait des thèmes qui restent encore aujourd'hui d'actualité. Fait que même s'il y a des coupes de cheveux qui ont peut-être mal vieilli, les thèmes, ils restent quand même d'actualité.
0: Exactement. Puis c'est bien de se faire ressonner le bon shit-lola dans le tympan aussi.
2: Alors, c'est sur TV5+. Pour

0: Ceux qui ont envie de se plonger dans Chambre-en-Ville. Marie-Ève Perron, merci d'avoir été là.
1: Grand plaisir.
0: Demain à l'émission, le coup de cœur brésilien du musicien Mike Clay et une autre suggestion de Jessica Barker pour faire décrocher les enfants des téléphones. Dans un instant, c'est le pouvoir des mots avec Marie-Louise Arsenault qui reçoit le romancier français Pierre Lemaître. Je m'appelle Julien Poirier-Malo. Merci d'avoir été là et bon lundi sur les ondes d'ici première.

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5: Rebecca Kwan, voici les informations. Les hostilités entre les États-Unis et l'Iran ont repris pour une troisième nuit consécutive. Le président américain explique que l'objectif des frappes américaines est de détruire les capacités offensives de Téhéran et de protéger le détroit d'Ormuz. Pour sa part, la marine de l'armée idéologique de l'Iran affirme avoir ciblé des entrepôts de soutien en armement, un centre de communication satellitaire et le bâtiment résidentiel des forces armées des États-Unis à Bahreïn. Donald Trump soutient que les États-Unis sont en voie de devenir les gardiens du détroit d'Ormuz et qu'ils factureraient aux navires un droit de passage. À Toronto, les organisateurs du festival Salsa on St. Clair, lors duquel une fusillade a fait 2 morts et plusieurs blessés samedi soir, déclarent qu'ils suspendent la tenue de leur événement tant que la ville n'en fait pas plus en matière de sécurité publique. Il s'agit de la première déclaration de l'organisation depuis les événements. Plus tôt dans la journée, la police de Toronto a affirmé que les 2 victimes de la fusillade se connaissaient et pourraient avoir été ciblées. La police n'a encore identifié aucun suspect et demande l'aide du public afin de faire avancer son enquête. Jessica Chen revient sur le point de presse du service policier.
6: Today we're able to release the deceased names and advise that we believe they were targeted.
7: Les noms des 2 victimes tuées lors de la fusillade survenue samedi soir lors du festival Salsa on St. Clair de Toronto sont désormais connus, a indiqué le chef de la police de Toronto, Myron Demkew. Chakwan Kwashi avait 25 ans et César Vernaza 20 ans et ils auraient été pris pour cible selon les premiers éléments de l'enquête. L'un d'entre eux a été déclaré mort sur place, l'autre avait été transporté à l'hôpital où il est finalement décédé. 5 autres personnes ont été touchées par des balles et transportées à l'hôpital avec des blessures ne mettant pas leurs vies en danger. 2 armes à feu ont été retrouvées sur les lieux. Aucune arrestation n'a encore été faite, précisent les autorités, qui soulignent que l'enquête se poursuit. S'il s'agit du 19e et 20e homicide de l'année à Toronto, selon la police, les fusillades sont en baisse de 26% par rapport à la même période l'année dernière. Ici Jessica Chen, Radio-Canada, Toronto.
5: À l'aube de la campagne électorale au Québec, un autre pilier de la coalition Avenir Québec est sur son départ. Le ministre de l'Immigration, François Bonnardel, a décidé de quitter la vie politique. Il ne sera pas candidat aux prochaines élections. Plusieurs de ses collègues ont tenu à le saluer. Sébastien Desrosiers a préparé ce reportage.
8: Un autre signe que le visage de la coalition Avenir Québec est en train de changer.
9: C'est pas compliqué, c'est la gang qu'il nous faut.
8: Alors que Christine Fréchette annonce de nouvelles candidatures en Outaouais, un poids lourd de son gouvernement s'apprête à annoncer son départ.
10: On arrive au terme d'un cycle politique et ça amène tout un chacun, les élus, à se questionner sur la suite des choses.
8: Élu pour la première fois en 2007, François Bonnardel a choisi de tourner la page. Député de l'ADQ et ensuite de la CAQ, il accède au Conseil des ministres en 2018, où il hérite du portefeuille des transports puis de la sécurité publique, avant d'en être écarté en 2025, éclaboussé par le fiasco Saclic, comme le rappelle le député Donald Martel.
11: Ceux qui ont pensé à la commission Saclic, les 4 reviennent pas, puis pas parce que ils ont été blâmés, c'est tough la politique.
8: François Bonnardel avait réintégré l'équipe de Christine Fréchette en avril en tant que ministre de l'Immigration et leader du gouvernement.

0: mais après une longue réflexion, il fait le choix de ne pas se représenter. Le 35e dans les rangs de la CAQ a annoncé son retrait de la vie politique et d'autres, dont la ministre Martine Biron, entretiennent encore le mystère.
1: Moi, je vais faire mes annonces en temps et lieu.
0: Selon nos informations, la CAQ a d'ailleurs déjà trouvé une personne pour succéder à François Bonnardel, une candidate dans la circonscription de Grimbay qui doit être présentée dimanche. Ici Sébastien Desrosiers, Radio-Canada, Québec.
2: En terminant, le gouvernement du Québec assure qu'il va continuer de travailler avec les Inuits de Pessamit après le rejet d'une entente de développement énergétique avec Hydro-Québec. Les membres de la communauté de la Côte-Nord ont refusé à 63% l'accord négocié par le Conseil de bande. Michel Bouchard explique.
3: La majorité a rejeté les propositions d'Hydro-Québec. Le projet d'entente représentait plus d'un milliard de dollars pour la communauté Inuit. L'une des raisons de leur refus, ce sont les délais d'un peu moins de 10 jours accordés pour prendre une décision. Le chef de l'Assemblée des Premières Nations Québec-Labrador, Francis Véropol, pense qu'il y a des leçons à en tirer, car des pratiques utilisées par Québec passent très mal chez les Premières Nations. Par exemple, garder la population à l'écart jusqu'à la toute fin des négociations.
4: Pour nous, dans notre processus de gouvernance interne, c'est pas cette façon-là qu'on se gouverne en tant que Première Nation. Nous, on a besoin d'avoir ces rétroactions-là avec les membres de nos communautés. Puis ça, je pense que c'est là parfois qu'il y a une complexité là dans la différence de gouvernance.
3: Il faut dire que le Conseil, tout comme Québec, est sur le point d'entrer en période électorale. Et selon le ministre responsable des relations avec les Premières Nations et les Inuits, Yann Lafrenière, il fallait saisir la fenêtre de possibilité.
5: La seule autre solution, c'était de dire, écoutez, on prend pas de chance, on met ça de côté. Non, il faut oser dans la vie. Sinon, on attend que le prochain gouvernement arrive. Il va y avoir élection du côté de Pessamit. En élection 2 ans, ça prend 6 mois, 1 an que le Conseil de bande s'organise. La fenêtre, elle était là. Il fallait l'essayer.
3: Yann Lafrenière travaille déjà avec les élus de Pessamit pour connaître la suite des choses. Selon Québec, les négociations continuent. Et à Pessamit, les élus du Conseil ont refusé nos demandes d'entrevue. Ici Michel Bouchard, Radio-Canada, Sept-Îles.
2: C'est ce qui conclut

0: Ici Marie-Louise Arsenault, bienvenue à notre série de rencontres, le pouvoir des mots, des entretiens avec des écrivains, des intellectuels, des journalistes. Aujourd'hui, on vous propose une rencontre avec Pierre Lemaitre. C'est une superstar absolue de la littérature en France, auteur de nombreux best-sellers. Pierre Lemaitre a remporté le prix Goncourt pour Au revoir là-haut, c'était en 2013. Il est l'auteur aussi de plusieurs polars et d'un dictionnaire amoureux du polar qui est paru en 2022. Pierre Lemaitre compte parmi ses fans le grand Stephen King, qui a écrit dans le New York Times en 2015 qu'il considère Pierre Lemaitre comme un excellent auteur de suspense. On l'accueille alors qu'il vient de faire paraître le 4e tome d'une série de romans campés à l'époque des 30 Glorieuses, entre les années 40 et les années 70. Bonjour Pierre Lemaitre.
1: Bonjour.
0: Merci d'avoir accepté notre
1: invitation. Merci de m'inviter.
0: Alors, comptez Stephen King, commençons par ça quand même. Là. Il a écrit dans le New York Times en 2015. Stephen King est fan de votre travail.
1: J'étais très impressionné. Imaginez, en fait, j'ai l'impression d'avoir une enclume au-dessus de la tête, parce que j'ai très peur qu'il change d'avis et qu'un jour il écrive le contraire.
0: C'est la première fois, vous, il vous avait jamais écrit ça.
1: Non,
0: vous
1: jamais encore.
0: Vous l'apprenez dans le Times, oui, vous, comme tout
1: oui,
0: le monde.
1: Oui. En fait, j'ai une petite histoire avec le Times, parce que l'une des premières interviews, grande interview que j'ai faite à l'étranger, j'étais très heureux d'avoir enfin mon nom sur un grand titre du Times. Je me disais Pierre Lemaitre, c'est formidable. Et en fait, l'article s'est appelé Rencontre avec le nouveau Stieg Larsson. J'étais très déçu.
0: Stieg Larsson, pour les gens qui nous regardent ou qui nous écoutent, c'est un grand auteur de polar.
1: Alors j'étais flatté, mais enfin c'était pas mon nom, quoi.
0: C'est comme ça qu'on vous a découvert, vous.
1: Oui,
0: par le polar. Ouais. C'est là que les gens se sont mis à vous lire et vous avez créé un bassin de lecteurs fidèles. Mais depuis une quinzaine d'années, vous poursuivez ce que vous avez appelé vous-même. En fait, ça commence avec Au revoir là-haut, là, une entreprise que vous désignez ainsi. Je vous cite feuilleter le siècle. Qu'est-ce que ça veut dire, Pierre Lemaitre?
1: Ça veut dire que je ne suis pas un historien et que j'ai pas prétention à raconter le siècle comme pourraient le faire des historiens documentés, etc. Donc moi, je suis un raconteur d'histoire et donc je me propose plutôt de faire du 20e siècle, non pas une fresque, mais de proposer une sorte de photographie qui soit reconnue par les historiens comme étant une photographie possible et crédible, mais qui s'affranchit un petit peu de la réalité historique au détail près.
0: Ah ouais, mais

0: Vous prenez quand même pas beaucoup de largesse, là. Vous racontez l'histoire. En tout cas, il y a de la rigueur dans votre travail.
1: Écoutez, Marie-Louise, vous savez, j'ai toujours un lecteur qui vient me dire, vous, quand même, vous avez en 1953 une robe qui n'était pas,
0: Bon,
1: en fait, les lecteurs sont parfois d'une exigence tyrannique.
0: Ouais, mais c'est bien quand même. Pourquoi vous faites ça, feuilleter le siècle? Qu'est-ce qui vous intéresse dans ça?
1: Ben, d'abord, c'est mon siècle de référence, c'est le siècle de mon père.
0: Ouais.
1: Mon père était né en 1905, donc il a occupé le siècle, et puis moi je suis né exactement au mi-temps de ce siècle, dans les années 50, donc c'est mon siècle de référence, donc j'avais l'impression comme ça a priori que j'avais un petit peu plus de crédibilité et de légitimité à parler du siècle qui était le mien.
0: Ouais, c'est bien parce qu'il y a du temps qui a passé aussi, donc ça donne une perspective pour le créateur d'histoire que vous êtes,
1: on l'imagine.
0: Hein. Alors, le succès de vos romans est considérable, cette série-là, Les Années Glorieuses, ça se vend à 1,5 million d'exemplaires juste pour cette série-là. Pierre Lemaître, en France seulement. Ça veut dire que les gens sont intéressés à se faire raconter ce qu'on appelle la grande histoire, là, ou l'histoire avec un grand H. Là. On se trompe quand on pense que les gens veulent seulement être divertis, Pierre Lemaître?
1: Oui, on se trompe. Enfin, on ne se trompe qu'à moitié. Je pense qu'en fait, ce que les lecteurs attendent, c'est d'être à la fois divertis et qu'on leur donne l'occasion de réfléchir. Ils n'ont pas simplement envie de divertissement pour le divertissement, pour passer le temps. Ils ont envie d'avoir un divertissement, c'est-à-dire d'être pris par une histoire,
0: ouais.
1: Hein, de renouer avec le plaisir des conteurs, et donc d'écouter une histoire, et puis en même temps, en refermant le livre ou en cours de lecture, avoir de temps en temps des flamèches qui résonnent avec eux aujourd'hui, qui leur permettent de mettre un peu en perspective ce qu'ils vivent ou ce qu'ils ont vécu. Donc en fait, je pense qu'on aurait tort de penser qu'ils veulent simplement de la pédagogie ou simplement de la distraction.
0: Oui, puis pourtant, vous utilisez la fiction, vous l'avez dit, vous prenez, certaines largesses avec l'histoire réelle. C'est la fiction que vous utilisez pour raconter ce qu'a été le 20e siècle. Bon, c'est des guerres, hein? C'est la colonisation, c'est ce qui marque le 20e siècle. C'est un siècle assez tragique. Pourquoi la fiction est utile pour raconter ces histoires-là?
1: Parce que la fiction, c'est ce qui met du jeu dans le réel. Hein. Le réel est extrêmement pesant. Le réel s'impose à nous avec une acuité parfois structurante. Le réel finit par structurer notre imaginaire. Mmh. Et la fiction est là pour mettre du jeu dans tout ça et donc de permettre de dégager les espaces nécessaires pour réfléchir.
0: Ouais, puis l'empathie aussi, bien sûr. Hein. Le roman, c'est le socle de l'empathie.
1: Oui.
0: Là.
1: Alors, vous savez,
0: c'est vrai. Ça.
1: Ouais. En fait, je fais parfois, j'inquiète un petit peu en disant, le roman n'est pas le lieu de l'intelligence. Alors, c'est pas non plus le règne de la bêtise, hein, entendons-nous bien. Mais le roman a ceci de différent des autres manières d'expliquer le monde, l'histoire, la sociologie, les mathématiques, que sais-je. La littérature, elle fait comprendre à partir de l'émotion. Quand je dis que c'est pas le lieu de l'intelligence, ça ne veut pas dire qu'il faut être bête pour lire ou bête pour écrire. Mmh. Mais ça veut dire qu'avant tout, ce qui va nous faire comprendre la réalité romanesque, c'est ce que les personnages vont nous faire de positif, de négatif. On aime un personnage ou on le déteste. Et c'est au fond le lien affectif qui nous permet de prendre de la distance avec le réel.
0: Ouais, et puis quand on est un bon romancier, on réussit à nous faire aimer des personnages qui sont en soi détestables.
1: C'est le béaba du métier.
0: Oui. Bon, Geneviève, la femme de Jean, comment dire, parlons-en d'emblée, parce que on est au quatrième tome de cette série. Je le montre à nouveau pour les caméras du RDI, parce qu'on est filmé pour la télévision, on est à la radio et à la télévision. Bon, Geneviève, c'est la femme de Jean. On est dans la famille Pelletier. C'est la famille Pelletier qui est la star, en fait, de cette série, Les Années Glorieuses. Dans le plus récent tome, bon, parlons des Pelletier, tiens. Pourquoi c'est eux la star?
1: Alors, ce sont la star. Alors, fixons un tout petit peu la période. Hein. On est dans l'immédiat après Seconde Guerre mondiale.
0: Ouais, ça commence en 48.
1: Oui, c'est ça, tout à fait. Donc, de 48 à 70, 75, on a 30 années qui vont être l'acmé du capitalisme. Le capitalisme français fonctionne très bien. Globalement, le niveau de vie s'élève, le niveau de diplôme s'élève. Et on est dans une période où les parents sont à bon droit certains que leurs enfants auront une meilleure vie qu'eux. On est dans un progrès dont on estime qu'il ne s'arrêtera pas et qu'il va apporter le bonheur à tout le monde. Mmh. Vous voyez, on est dans une espèce de mythologie, voilà. Enfin, on a presque l'impression d'une France adolescente qui ne regarde pas les conséquences, qui brûle la chandelle par les deux bouts, mais qui ne se projette pas dans les conséquences, parce que les conséquences, c'est nous, aujourd'hui, qui les vivons.
0: Les changements climatiques,
1: tout à fait,
0: bien sûr.
1: Tout à fait. Et la famille Pelletier est en quelque sorte le témoin de cette période-là. C'est une famille qui va bien dans cette période où tout va bien. Ce qui me permet d'avoir de chaque côté du milieu de la page, dans la marge, bien, les exclus exclus et de faire en sorte que l'itinéraire des exclus vienne percuter l'itinéraire de cette famille heureuse.
0: Ouais. Famille heureuse avec des personnages qui sont, comment dire, qui ont leur part d'ombre, bien sûr. Mais qu'est-ce qui vous intéresse dans la famille? Tout le monde a une famille. C'est une institution aussi, la famille, qui va prendre aussi

0: son envol d'une certaine façon dans le 20e siècle, la famille nucléaire. Là.
1: Oui, alors mon hypothèse, oui, c'est que la famille, c'est la première structure qui vous rend fou. Hein. elle peut même rendre fous ceux qui n'en ont pas. Vous voyez, les orphelins, ouais, souffrent d'une famille qu'ils n'ont pas. Et tout le monde souffre de la famille. Alors, c'est le creuset de toutes nos névroses, hein. La première institution qui nous rend dingue, c'est la famille. Après, c'est l'école. Et puis après, c'est l'entreprise.
0: Oui, c'est, hein, dit, voilà, frontalement, hein. Oui.
1: Mais en tout cas, la première qui nous structure dans notre névrose, c'est la famille.
0: Oui, complètement. Il y a une notion politique et sociologique à la famille. Les Pelletier, ils sont inscrits dans la politique, dans la sociologie française, là.
1: Oui, alors, moins dans la politique que dans la sociologie. Mmh. Vous avez tout à fait raison. C'est le haut des classe moyenne. Donc en fait, je pense que la famille Pelletier est un assez bon témoin de cette période où globalement les choses vont bien.
0: Ouais, ce qui est étonnant dans votre roman puis dans cette série, c'est qu'on retrouve un personnage de chat. On a ça chez Michel Tremblay, hein, le grand écrivain québécois. Ben
1: je sais bien.
0: Vous le savez, ça?
1: Mais bien sûr.
0: Qu'il y a un chat qui jalonne les chroniques du plateau Mont-Royal.
1: Oui, j'ai pas manqué de penser à lui.
0: Ah,
1: bien
0: c'est
1: sûr.
0: Beau, hein, quand même, ouais, parce que là, il s'appelle Joseph. Ouais. Et il va être là tout au long
1: Savez-vous
0: de la série.
1: Savez-vous pourquoi il s'appelle Joseph?
0: Non.
1: Eh bien, c'est le nom du chat dans le roman qui s'appelle Le Chat de Georges Simenon.
0: Ah.
1: On a fait un film assez célèbre, hein, peut-être qu'on a vu ici au Québec, avec Simone Signoret et Jean Gabin.
0: C'est
1: et en fait, dans ce livre de Simenon, le chat s'appelait Joseph, donc c'est un clin d'œil également,
0: c'est beau, hein,
1: au grand Simenon.
0: Bon, qu'est-ce qui fait le chat dans votre histoire? Pourquoi?
1: Il est l'ange gardien de la famille. Mmh. Il est en quelque sorte un petit peu le dieu protecteur du foyer, c'est-à-dire ce personnage auquel on prête des visions occultes. C'est-à-dire le chat occupe dans notre inconscient une place tout à fait particulière. On a l'impression d'un être mystérieux qui sait plus de choses que nous, hein, et qui ne les exprime pas. C'est un animal silencieux, à la fois inquiétant et rassurant.
0: Oui.
1: Et donc le chat, j'ai fait en sorte que sa durée de vie soit compatible avec la tétralogie, pour qu'il puisse occuper l'ensemble des quatre volumes, et il va vivre successivement chez tous les membres de la famille, et il va dire la vérité, notamment dans le quatrième volume, où c'est d'une certaine manière le dieu du foyer qui va dire la vérité des choses.
0: Ah oui, il va avoir une incidence dans le destin de Geneviève. Oui, parlons-en de Geneviève, elle m'intrigue. Ouais. Bon, c'est la femme de Jean, elle est détestable, Geneviève, je dis, un grand romancier réussit à nous faire aimer des personnages avec des parts d'ombre. Jean a une part d'ombre certaine, qu'on va dévoiler complètement dans le quatrième tome, mais que dire de Geneviève? Pourquoi elle est méchante comme ça, Geneviève? Pourquoi vous l'avez imaginée aussi méchante?
1: Alors, ce qui m'intéresse, c'est de me demander comment les lectrices vont expliquer la méchanceté de Geneviève. Moi, j'ai mon hypothèse, mais je ne suis pas une lectrice. Moi, je suis l'auteur du roman.
0: Pourquoi les lectrices plus que les lecteurs?
1: Bah, parce que c'est une femme et que les femmes ont à bon droit de s'interroger sur le tempérament d'une femme qui est éminemment détestable. Donc, la grande question, c'est comment peut-on devenir ainsi? Bon, moi, j'ai mon hypothèse. Enfin, chacun peut avoir la sienne.
0: Oui. Vous la direz pas, votre hypothèse, vous.
1: Si, moi, je peux vous la dire en deux mots. Mais ce que je voudrais surtout vous dire, c'est
0: elle
1: que...
0: Elle s'aime pas.
1: Alors, je crois, écoutez, d'abord, comprenons bien, oui, ces années-là sont des années de domination masculine, dans lesquelles être une femme n'est pas facile. Hein, c'est une chose assez mal vue d'être une femme dans les années 50, 60. En fait, on fait beaucoup d'enfants, et la seule chose que les hommes la seule chose dont ils ont besoin, c'est que les femmes restent au foyer. On leur invente les arts ménagers, on leur fabrique des robots ménagers, des aspirateurs tornado, etc. En fait, on essaie d'allonger un peu la longueur de la laisse, mais ça ne change rien au fait que les femmes sont au bout de la laisse. Donc en fait, Geneviève s'inscrit dans une période où la femme est toujours un être relatif, c'est ce que disait Simone de Beauvoir, relatif, la femme de, la fille de, la sœur de, etc.
0: La mère de,
1: ouais, voilà, exactement.
0: Ouais.
1: Donc en fait, imaginons quand même que c'est pas facile d'être une femme quand on n'est pas spécialement intelligente, pas très cultivée, qu'on n'a pas fait d'études, comment tirer son épingle du jeu, comment être une femme épanouie, heureuse, dans un siècle de domination sans partage. De plus, pardonnez-moi d'aller au bout,
0: ouais,
1: l'instinct maternel, les sociologues féministes nous ont démontré depuis une vingtaine d'années que c'était en grande partie une construction sociale.
0: C'est vrai.
1: Et donc, moi, je fais l'hypothèse que cette femme-là, en fait, aurait voulu être un homme.
0: Oui, et elle a besoin de reconnaissance, Geneviève. Hein? D'ailleurs, elle est très habile pour inventer une histoire qui va captiver les médias.
1: Bien
0: ce qui vous donne l'occasion, vous, Pierre Lemaitre, d'avoir un regard aussi sur les médias dans cette série-là.
1: Ouais, ouais. Là, je vais être sévère avec votre métier.
0: Allez-y, parlons-en.
1: Non. En fait, ce que je remarque quand j'étudie un petit peu ce siècle, c'est que en France, du moins, je ne sais pas comment ça se passait au Québec, dans ces années-là, c'est la naissance d'une presse qu'on va appeler la presse à scandale, la presse à sensation. C'est-à-dire qu'en fait, c'est la première période du journalisme moderne où la vérité va devenir quelque chose de relatif. C'est-à-dire qu'au fond, la vérité est une des expressions du réel parmi d'autres, mais qui n'a pas plus d'importance que toutes les autres. C'est ce qu'on va voir aujourd'hui avec le règne de Trump, par exemple. Hein, je lisais dans le New York Times que Trump avait, lors de son premier mandat, prononcé 35 000 mensonges en public.
0: Oui.
1: C'est absolument phénoménal.
0: Oui.
1: Donc,

0: Ça veut dire, on est rentré dans une période dans laquelle la vérité n'est qu'une expression du réel parmi d'autres qui n'a pas plus de valeur. Et ça, ça naît dans ces années-là, et donc je profite un petit peu ces années-là pour commencer à déplier ce tropisme qui aujourd'hui est devenu envahissant.
1: Oui, c'est forcément intéressant. Puis je le disais aussi que Trump, ce qu'il fait, c'est de miser sur le fait que non seulement la vérité est une version de la réalité comme les autres, mais le temps court aussi.
0: Oui.
1: Comment il profite du fait qu'on oublie très rapidement ce qui s'est passé il y a deux semaines, il y a deux mois.
0: Oui, oui.
1: Ça, c'est intéressant aussi. Et c'est dans votre roman, d'une certaine façon, dans le rapport qu'elle a aux médias, Geneviève, là, de raconter une histoire de mille façons qui ne sont pas un reflet de la vérité. En fait.
0: Vous avez tout à fait raison. Ouais. Alors, le temps court moins vite dans ces années 60 qu'aujourd'hui, où aujourd'hui, à quelques heures près, une information est morte et c'est comme si elle était nulle et non avenue. Ce qui est frappant dans la dynamique de Donald Trump, c'est que, au fond, il ne se sent jamais engagé par ce qu'il a dit. Il peut dire le lendemain le contraire.
1: Exact.
0: Enfin, ce qui compte, c'est la vérité au moment où elle est proférée, indépendamment de tout ce qui a été dit auparavant. Mais dans ces années 60, l'analyse va beaucoup moins vite. On est à la semaine près. Aujourd'hui, on est à la minute près avec les réseaux sociaux. Donc, on est dans une période où il y a plus d'inertie et donc le mensonge se voit un petit peu plus.
1: La série, comme toile de fond, on l'a dit, la dimension coloniale de la France, hein, des années 40, 50, 60, ça se passe au Liban. La guerre d'Algérie est mentionnée, même dans le dernier tome. Ça se passe dans ce qu'on appelait aussi alors l'Indochine, là. Qu'est-ce qui reste de ce passé impérialiste dans la France actuelle,
0: Il reste l'impérialisme du capitalisme. C'est-à-dire qu'au fond, le colonialisme a pris d'autres formes.
1: Il y a
0: un impérialisme colonial dans le fait que ce sont les populations les plus pauvres du globe qui souffrent du réchauffement climatique avant que ce soit nous. Vous voyez, avant que ça gagne mon pays, ça a déjà envahi les populations indiennes les plus défavorisées, l'Afrique la plus défavorisée. Donc c'est une modalité du colonialisme sous d'autres formes, mais fondamentalement elle n'a pas changé.
1: Dans le nouveau roman aussi, on est en 63, c'est l'époque des grands projets.
0: Ouais.
1: On découvre dans une partie de l'intrigue une affaire de corruption entourant la construction du boulevard périphérique à Paris qui va éventrer les quartiers populaires, chasser les gens de leurs maisons, les gens les plus pauvres, bien sûr. C'est le fameux périph, là, à Paris. En quoi la corruption est importante au XXe siècle?
0: Parce qu'elle est inhérente au capitalisme.
1: Ouais.
0: En fait, cette histoire ces petites fresques du XXe siècle, modestement, je me rends compte de plus en plus qu'elle est au fond, d'une certaine manière, la ligne courante à travers les 7 premiers volumes, c'est l'évolution du capitalisme depuis la Première Guerre mondiale. Alors, je ne prétends pas en faire l'histoire, encore une fois, je ne suis pas historien, mais je suis quand même frappé du fait que le capitalisme a deux vertus principales aux yeux des capitalistes, c'est le temps court, c'est-à-dire le bénéfice le plus rapide possible, et l'accumulation. Or, ça, ces deux phénomènes-là sont habités presque par le désir du pot de vin, de la concussion. Enfin, vous voyez, c'est ce qui amène cette avidité du capitalisme, c'est le fait que c'est l'accumulation. Et donc là, on le voit bien, un grand projet immobilier, c'est immédiatement pour les capitalistes l'occasion de faire de l'argent et tous les moyens seront bons pour le faire.
1: Ah oui, non mais ça manque complètement de noblesse, là. Puis on pense à ce qui s'est passé avec Sarkozy. Évidemment, en France, là, on est dans l'aboutissement de ça à l'heure actuelle. Le procès qui lui est intenté.
0: Oui.
1: Ça vous fait sourire?
0: Ça me fait sourire, oui, parce que lorsqu'il a sorti son livre il y a quelques mois, en sortant de prison, il a vendu plus d'exemplaires que moi.
1: Comment vous expliquez ça, Pierre
0: Alors,
1: Lemaître?
0: Je me l'explique par le fait qu'il y a sans doute au moins 200 000 lecteurs nostalgiques de la période de Sarkozy, et je suis assez satisfait qu'il ne soit finalement que 200 000.
1: Vous l'avez remarqué qu'il vendait plus de livres que vous.
0: Mais tout le monde l'a remarqué parce que personne ne l'attendait. C'était une surprise totale, quoi.
1: Ouais, c'est du voyeurisme, peut-être aussi. C'est une volonté de voir comment lui va raconter sa version d'histoire.
0: Non, je crois que personne ne lit ce livre-là. Non, beaucoup de gens l'ont acheté, mais l'ont offert, l'ont feuilleté, mais personne ne l'a lu. En fait, je pense que c'est un geste d'adhésion. C'est pas un geste de lecture, c'est pas un désir de savoir, c'est pas un désir de comprendre ce à quoi pourrait servir le livre. C'est avant tout un geste d'adhésion. On a un homme qui a été, semble-t-il, injustement, je mets plein de guillemets, cloué au pilori, et donc tous ses fans sont venus le soutenir et dépensent 23 € pour qu'il soit un peu plus riche que la veille.
1: La question est fondamentale et complexe aussi, mais qui est responsable de la corruption? Vous nommez le capitalisme, il y a des politiques. tient aussi? Est-ce que c'est le système politique? Est-ce que c'est, quel est le problème? Parce que c'est étendu. On le voit bien, encore une fois, revenons à Trump. Bon, on le voit, hein, quand on lit les journalistes, quand on lit les enquêtes qui sont publiées, même dans les médias américains, la corruption est endémique dans le cabinet de Donald Trump à l'heure actuelle.
0: Oui, bien sûr, oui, oui. Moi, je partage pas trop le sentiment que le capitalisme et le gouvernement, ce soit des choses bien différentes. Je pense que le gouvernement, notamment, en tout cas en France, hein, je veux pas juger au Québec, je me permettrai pas, mais en France, le gouvernement est directement l'expression du capitalisme. En fait, vous comprenez, on est dans un système où le gouvernement autorise que Bernard Arnault soit l'homme le plus riche de France. Il a de quoi éradiquer la pauvreté en France. Et le gouvernement estime qu'il n'est pas anormal qu'il paye moins d'impôts que n'importe quel ouvrier français, en proportion. Ouais. Donc en fait, on peut pas s'empêcher de penser que au fond, Emmanuel Macron n'est jamais que le délégué de classe du capitalisme.
1: Une partie de la famille Pelletier va se retrouver à Beyrouth. On est toujours dans ce roman qui vient de paraître et pour lequel on vous rencontre aujourd'hui. Là, on est à Noël en 1963. En lisant la beauté de la ville que vous écrivez si bien, on a du mal à pas penser à ce qui se passe au Liban. Là. Depuis plusieurs années, avec une accélération certaine là, au cours de l'hiver dernier, qu'est-ce que vous pensez de ce qui se passe au Moyen-Orient, Pierre Lemaitre?
0: C'est une tragédie absolue parce que, au fond, c'est encore une fois les populations les plus défavorisées qui vont payer l'addition. C'est, on peut pas s'empêcher. Le Liban a été dans les années 50-60 non pas un modèle, mais quelque chose quand même qui avait une particularité, c'était finalement que les musulmans, les chrétiens, tout le monde vivait en bonne intelligence. Oui. Et je le montre à ma manière.
1: On fait un
0: Noël et où la famille musulmane est assez amie avec la famille chrétienne. Et puis bon, on se salue, on se respecte. Donc en fait, c'est peut-être une des dernières périodes où ce pays et cette grande ville de Beyrouth, c'était pas le paradis sur terre, bien sûr, mais il y avait un certain vivre ensemble. Et là, de fait, ce vivre ensemble a explosé avec l'arrivée de la violence incontrôlée et qui est devenue maintenant incontrôlable.
1: Oui, bien sûr. Puis quand on lit aussi sur l'histoire de la région, on apprend que tout le Moyen-Orient a été redessiné. On revient à l'impérialisme là, occidental, européen. Tout le Moyen-Orient a été redessiné par les accords de Sykes-Picot, là. On est le 16 mai 1916 et grosso modo la France et le Royaume-Uni le séparent les frontières. Il y a la Syrie ou le Liban qui vont aux Français, l'Irak, la Palestine sous contrôle britannique. Là. Est-ce que ce qui se passe aujourd'hui est encore tributaire de ce qu'on appelle l'impérialisme ou le colonialisme aussi,
0: moi, je crois,
1: Pierre Lemaitre?
0: Moi je crois que oui. Enfin je crois qu'on est certainement dans la queue de la comète. C'est-à-dire que là dans les mois que nous vivons, les cartes géopolitiques sont en train de se redistribuer. D'une certaine manière, la folie de Trump redistribue un petit peu les cartes. Mais c'est vrai que jusqu'à aujourd'hui, on a vécu presque un siècle, enfin 80 ans, 8 décennies, dans un partage du monde que s'étaient fait les gagnants des deux guerres mondiales. Hein. Donc, ce sont les gagnants. Enfin, l'histoire est racontée par les gagnants, dit-on.
1: Oui.
0: Et c'est vrai que d'une certaine manière, les pays gagnants ont raconté l'histoire du siècle et qu'aujourd'hui, ils sont en train de la raconter différemment.
1: Alors, il y a aussi dans ce nouveau roman une enquête de la part du personnage de François Pelletier. C'est un ancien journaliste devenu écrivain. Je me suis demandé si c'était pas votre alter ego un peu. Est-ce que j'ai tort?
0: Non, vous n'avez pas tort, mais vous n'avez jamais tort par définition.
1: Il vous ressemble un peu, François.
0: Oui, un petit peu.
1: Oui, t'es amoureux d'une femme qui peut ressembler à la vôtre. En tout cas, j'y ai pensé. Alors, il poursuit une enquête sur son propre frère, Jean, qui va se révéler être, bon, les lecteurs de toute la série s'en doutent depuis longtemps, là, c'est un dangereux Jean. Là. Pourquoi vous avez mis en scène cette enquête? C'est le retour de l'auteur de Polar?
0: Oui, en partie.
1: Moi, j'ai aimé ça, je vous ai suivi là-dedans.
0: Oui,
1: là.
0: Alors, vous avez raison. Ouais. En partie, l'enquête rappelle évidemment le roman noir. Mais il y avait aussi une autre idée, c'est que, au fond, les histoires de famille sont souvent des histoires tragiques. Depuis les Atrides, on nous raconte des histoires de famille qui sont toujours des tragédies. Agamemnon, Iphigénie, enfin voilà. Donc en fait, on sait que, je disais tout à l'heure, la famille à quel point c'est le berceau de nos névroses, c'est l'endroit de la tragédie. Pourquoi? Parce que dans un petit bassin de population, on est très peu nombreux et que toutes les passions y sont chauffées à blanc. Et donc les rivalités, les désirs, la fusion, l'affection, l'abandon, tout ça est chauffé à blanc. Et donc, je me disais que dans le quatrième volume de cette histoire, dont je Je me permets de souligner que chaque volume peut se lire indépendamment et que ça n'est pas une suite, et c'est pas parce que le quatrième volume vient de paraître qu'il faut nécessairement avoir lu les trois précédents.
1: Vrai.
0: Voilà. Donc, je le dis pour que tout le monde se sente libre de prendre la série dans l'ordre où il le souhaitera. Dans cette quatrième, j'avais envie de clôturer par une tragédie. Et donc, la tragédie, elle va être dans le fait que François va suspecter son frère d'une part d'ombre, particulièrement sombre, et va se

0: trouver devant devant un cas de conscience, devant un dilemme qui est proprement un dilemme tragique, dans la mesure où c'est un dilemme où il n'y a que deux solutions qui sont également des mauvaises solutions. Au choix du lecteur et de la lectrice d'imaginer s'il pourrait y en avoir une troisième, c'est ce que j'essaierai de proposer à la fin du livre.
1: C'est un succès inouï que cette série, hein, des années glorieuses. Là, je le disais, c'est des millions d'exemplaires vendus. Comment vous expliquez que vos lecteurs sont si fidèles, Pierre Lemaitre, qui vous suivent là, tout le temps, depuis quoi, 15 ans quand même, depuis Au revoir là-haut, là, c'est énorme le succès. Là.
0: Oui, c'est un grand succès. Vous savez, je peux pas m'empêcher de considérer un succès avec un peu d'amertume.
1: Ah bon, pourquoi?
0: Parce que ça masque un petit peu le fait que les lecteurs, dans l'ensemble, se précipitent sur un nombre relativement réduit de titres qui bénéficient donc de ventes colossales. Si tous les livres qui font des grands succès étaient des livres de qualité, et si on pouvait mettre un signe d'égalité entre le succès et la qualité, ça rassurerait tout le monde. Malheureusement, il y a des livres absolument nullissimes qui font des succès planétaires et d'excellents livres qui ne trouvent pas de lecteurs. Oui. Donc il y a quelque chose. Je ne peux pas m'empêcher, moi, de penser à mes confrères, mes consoeurs qui ont du mal à vivre, au Québec comme en France, des gens qui peinent à avoir des lecteurs suffisants pour vivre de manière décente de leur travail. Et donc, je ne peux pas m'empêcher de penser que, en fait, ce sont toujours un petit peu les mêmes dont je fais partie. Je fais partie des privilégiés qui vendent beaucoup de livres et qui vivent bien de leur métier. Ouais. Mais d'une certaine manière, je suis en train de manger sur le picotin de mes collègues. Donc c'est satisfaisant parce que je suis un privilégié, que j'ai la satisfaction des privilégiés, mais j'ai aussi la mauvaise conscience qu'on doit avoir et le souci de repartager.
1: Merci beaucoup d'être avec nous aujourd'hui, Pierre Lemaitre.
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1: On passe toute cette heure en compagnie de Pierre Lemaitre. C'est une grande star de la littérature partout dans la francophonie. Il est populaire autant au Canada qu'en France. Bon, ce qui est formidable avec votre succès, c'est que vous n'étiez pas du tout destiné à le vivre. D'où peut-être cette conscience que vous avez que votre succès fait de l'ombre aux autres quand même. Vous deviez pas non plus devenir écrivain. Vous êtes né le 19 avril 1951 à Paris. On est très peu de temps. Vous y faisiez référence en début d'entretien. Après, bon, la fin de la Deuxième Guerre mondiale. Vous venez d'un milieu assez populaire, est-ce qu'on peut dire ça?
0: Oui, tout à fait.
1: Quel genre d'enfance vous avez eu, Pierre Lemaitre?
0: J'étais un enfant triste et heureux. Heureux parce que j'avais des bons parents, heureux parce que je ne manquais de rien. Dans une famille de niveau modeste, hein, le bas des classes moyennes, mais enfin voilà, on n'a jamais manqué de rien. J'étais entouré d'affection, mais en même temps triste parce que j'avais une famille très renfermée sur elle-même. On avait très peu de contact avec l'extérieur, pas beaucoup d'amis, quasiment pas de famille collatérale. Et donc j'ai eu une enfance un peu solitaire avec une sœur qui était malade assez tôt, qui a dû partir en sanatorium. Donc il y avait des tristesses. Donc j'étais à la fois triste et heureux.
1: Oui, vous étiez dépressif comme enfant, vous l'avez déjà dit là. Comment on peut à la fois être heureux et dépressif? C'est particulier quand même.
0: Alors en fait, j'étais moins dépressif que déprimé.
1: Ouais.
0: Dépressif souligne une idée de dépression chronique, c'était pas mon cas. J'étais un peu déprimé parce que au fond le monde me manquait. Le monde était petit autour de moi et je sentais bien qu'il me manquait le grand monde.
1: C'est beau hein quand même, vous aviez soif là. Bon, est-ce que vous dites on venait d'une classe populaire, bon en bas de la classe moyenne. Est-ce qu'il y a eu des moments de pauvreté? Est-ce que
0: oui,
1: vous avez été témoin d'une
0: oui, absolument. Moi, je me souviens très bien que, alors, ça va paraître un peu bizarre au public québécois, mais dans les années 60, il y avait ce qu'on appelait le trésorier payeur, c'est-à-dire quelqu'un qui passait comme un facteur avec une grande sacoche pleine d'argent et il venait donner les allocations familiales, et en fait, il passait le mercredi. Il passait le mercredi et s'il passait pas ce mercredi-là, il fallait attendre une semaine. Et donc les semaines où il passait pas parce que sa tournée était terminée et qu'il passerait la semaine suivante, la voisine de ma mère et ma mère elle-même ouvraient leur porte-monnaie, mélangeaient tout et redivisaient tout en fonction du nombre d'enfants qu'elles avaient chacune. Ah. Il y avait une famille nombreuse, ils étaient cinq, nous n'étions que deux et donc nous avions droit à deux parts et elle à cinq. Et en fait, il y avait cette idée de fraternité, c'était des gens avec lesquels on n'avait pas énormément d'attentes. Tombe crochu, mais il y avait une solidarité naturelle qui était une solidarité de classe.
1: Oui, vous en gardez, hein, faites des traces dans la façon que vous avez d'aborder la vie. Vous prenez position, parfois, dans certaines chroniques que vous faites pour les médias. On va retourner en janvier 2018, si vous le voulez bien. On est à France Inter, vous avez fait une chronique

0: technique, ironique, hein, intitulée « Bonne année, mes très chers riches ». On écoute un extrait.
1: Il n'y a pas que la richesse qui progresse, il y a aussi la pauvreté. Ce qui est excellent parce que pour qu'il y ait des riches, il faut qu'il y ait des pauvres. Et là encore, la situation se présente très bien. En 10 ans, la France a doublé le nombre de ses SDF et le nombre de ses pauvres, qui sont maintenant presque 9 millions, près de 15% de la population. 4 millions de Français sont mal logés, plus de 400 morts dans la rue en 2017. C'est excellent. On a renié la paix.
0: J'aime beaucoup l'enthousiasme avec lequel vous dites des choses absolument horrible, horrible. Bon, alors, le discours sur les riches, il monte de plus en plus, vous l'avez vu, hein, au cours des derniers mois, il y a des riches qui ont signé, bon, une espèce de convention voulant qu'ils soient plus taxés à l'occasion du G7, là, plus tôt cet hiver. C'est paru dans le Guardian, par exemple. Pourquoi les riches sont un problème?
1: Bah, les riches ont un problème parce qu'ils sont dans un entre-soi. Alors bon, il y a quelques flamèches comme ça, quelques volontés. Puis il y a certainement parmi ces gens-là des gens qui sincèrement pensent qu'ils devraient être plus taxés. Enfin, ils sont loin d'être la très grande majorité. Mmh. Et ceux qui, vous voyez, enfin les plus riches du monde, aller demander à Jeff Bezos, vous voyez, s'il a signé ou Altman s'ils ont signé cette chronique, je suis prêt à faire le pari. Je parie mes droits d'auteur qu'ils n'y sont pas.
0: Ils n'y sont pas, je confirme.
1: Ouais.
0: Donc, ni Elon Musk
1: voilà.
0: D'ailleurs.
1: Donc en fait, on est dans une... Vous voyez, tout à l'heure, je parlais du capitalisme en disant que l'une des particularités, c'est l'accumulation. Et là, on est dans un degré d'accumulation qui est pharaonique. C'est-à-dire que l'écart entre les plus riches et les plus pauvres n'a jamais, jamais, dans l'histoire du monde, été aussi abyssal. Et que dans une période où il y a tant de pauvreté, dans une période où il y a tant de gens en difficulté, qu'on ne trouve pas des hommes politiques capables de taper du poing sur la table en disant « ça suffit comme ça, il va falloir être non pas égalitaire mais équitable ». Équitable.
0: Ouais.
1: Alors ça, c'est une chose qui me sidère et je continue de penser, en tant que privilégié moi-même, que voilà, je ne plaide pas pour la fin des privilèges. Je ne plaide pas pour l'égalité absolue, mais je plaide pour l'équité. Il me semble pas équitable que quelqu'un qui travaille comme femme de ménage dans un hôtel à Montréal ait un salaire 1 milliard de fois moins élevé que Jeff Bezos. Ouais. Pour moi, c'est inacceptable.
0: Ouais. Il y a un politicien qui a émergé de la scène politique au cours de la dernière année, qui a ce discours-là, c'est le maire de New York, Zoran Mamdani.
1: Oui.
0: Oui. Bon, il fait des petits, il y a un discours qui semble, bon, inspirer certains personnages de la gauche, mais c'est pas un discours extrêmement populaire en Occident, certainement pas en France à l'heure actuelle. Mm-hmm. C'est Jordan Bardella qui est en tête des sondages en France.
1: Oui, c'est lui qui est en tête. Oui, c'est vrai qu'on est au seuil d'une possible tragédie. C'est-à-dire que au fond, alors je vais vous raconter une petite anecdote.
0: Allez-y. Hein.
1: Il y a quelques mois, un militant d'extrême droite a été assassiné par des gens d'extrême gauche. Hein. C'est une bataille entre deux groupes extrémistes. Ouais. Et donc ce jeune homme est mort. Ce jeune homme était un nazi, misogyne, masculiniste, d'extrême droite, favorable. On a vu après ses messages néo-nazi. Donc c'était une crapule. Mais il méritait pas pour autant de mourir comme il est mort. Reste que l'Assemblée nationale, c'est-à-dire la représentation nationale de l'extrême droite à l'extrême gauche, s'est levée comme un seul homme pour une minute de silence à la mémoire de ce jeune homme. Alors moi, je suis désolé. On se serait levé pour condamner la violence. J'aurais trouvé tout à fait vertueux que tout le monde se lève. Mais je cite les paroles de la présidente de l'Assemblée nationale qui invite ses collègues à se lever. C'est une minute de silence en l'honneur de ce jeune homme. Alors moi, je suis désolé, mais je trouve ça assez déshonorant de la part de la représentation nationale.
0: Comment vous l'expliquez qu'on est tenu, vous le dites, hein, de l'extrême droite à l'extrême gauche, à saluer sa mémoire? Ça rappelle un peu Charlie Kirk aux États-Unis, d'ailleurs.
1: Oui, tout à fait. Oui. En fait, l'explication, c'est que la droite française a décidé de faire alliance avec l'extrême droite. Hein. Yoann Chapoutot, qui est un grand historien français, vient de publier un livre sur l'arrivée de Hitler au pouvoir, dans lequel il montre que, au fond, quand Hitler arrive au pouvoir, il est minoritaire. On a toujours pensé qu'il avait gagné les élections, ce qui est tout à fait faux. En fait, c'est simplement parce que la droite s'est alliée avec lui qu'il est arrivé à la chancellerie, et la droite pensait qu'en fait, il allait s'y brûler les ailes. On a vu ce qu'il en était dans les années suivantes. Et en fait, il se passe quelque chose d'un petit peu similaire, c'est-à-dire que la droite, n'ayant plus beaucoup d'espace pour fonctionner, n'a trouvé qu'une seule chose à faire, c'est de s'allier avec l'extrême droite, et donc la droite est l'objectif allié de l'extrême droite pour arriver au pouvoir. Vous voyez, Nicolas Sarkozy, dont on parlait tout à l'heure, a déclaré il n'y a pas très longtemps qu'il estimait qu'il était indispensable que Jordan Bardella soit le prochain président de la République.

0: ces deux lectures, en quelque sorte, pour imaginer, dans les années 2000, une histoire dans laquelle une jeune femme est victime de la domination masculine et de l'argent. Et j'essaie de montrer de quelle manière elle rentre dans une spirale descendante qui va ruiner sa vie en quelques jours, alors que c'est, et ça intervient le jour où elle se marie, d'où le nom le titre du roman qui sera la petite fiancée.
1: Ah, quand même. Mmh. Ouais. Mmh. C'est fou parce que je pense à vous. Vous êtes né en 1951, donc vous étiez adolescent, vous étiez très jeune, la révolution féministe, mai 68. Ce qu'on pense être un élan vers le progressisme, l'équité. Comment vous voyez ça, vous, de votre point de vue? Vous avez eu 75 ans très récemment.
0: Oui,
1: là.
0: Oui, oui.
1: Je m'excuse de vous ramener à votre âge, mais.
0: Oui, c'est pas le plus agréable de l'émission, mais.
1: Non, mais vous avez du vécu. Vous avez de la mémoire. Ouais. Vous y avez cru, on imagine, à une certaine évolution là, des mœurs dans la société.
0: Oui. Alors, ce que je dirais, c'est que je ne suis pas un homme totalement déconstruit. Mmh. C'est-à-dire que je viens d'une génération qui a été élevée dans la domination masculine et je pense que j'ai encore beaucoup de réflexes qui sont culturels et qui sont les miens. Quels que soient les efforts de conscience que je puisse faire, je crois que je reste un homme de cette génération-là et que voilà, je vais pas, c'est pas moi qui vais être le bon exemple d'un homme déconstruit. En revanche, je pense quand même que quand on regarde le chemin qu'ont fait les féministes depuis les années 68-70, il n'y a pas de doute qu'elles ont gagné quelque chose. Elles n'ont pas gagné cette guerre contre la domination et contre le patriarcat. Elles ont remporté des victoires. Oui. Et je pense quand même que elles peuvent à la fois être inquiètes sur le retour du patriarcat qui est signé par le retour de Trump et des masculinistes au pouvoir. Elles ont des raisons objectives d'être inquiètes et elles ont quand même aussi des raisons objectives d'être satisfaites du chemin parcouru parce qu'elles ont remporté des batailles, celle de l'avortement, un certain nombre de batailles, la femme au foyer qui est un petit peu l'héroïne de mon livre. Elles ont gagné sur ces terrains-là quand même beaucoup de choses. Il y a un certain nombre de choses qu'on ne pourrait plus dire sur les femmes et il n'empêche quand même qu'on est dans les années où se déroule le drame de Gisèle Pellicot. Donc, vous voyez, c'est extrêmement compliqué.
1: C'est paradoxal, parce que vous dites qu'il y a des choses qu'on ne peut plus dire, mais lorsque Trump a été élu, il y a des masculinistes qui ont dit des choses sur les médias sociaux qui étaient inacceptables il y a 5 ans à peine.
0: Oui, c'est pour Pierre ça que Lemaitre. C'est pour ça que je
1: revendique ton corps.
0: Tout à fait. Ouais. La femme doit rester à sa place. Alors, on imagine très bien ce que c'est que cette place-là. Mais en fait, si vous voulez, ce que j'essaie de dire, alors évidemment, je ne voudrais pas apparaître réactionnaire, mais les femmes sont devant un nouveau danger. Elles ont été dans un danger du patriarcat. Elles sont devant un néo-patriarcat devant lequel elles se trouvent maintenant et qu'elles vont devoir affronter. Alors, je pense quand même qu'elles peuvent, en se retournant sur les 50 années qui viennent de se passer, savoir qu'elles ont, dans des conditions très difficiles, rappelons-nous les luttes de Gisèle Halimi, rappelons-nous les luttes, l'apparition du deuxième sexe de Simone de Beauvoir, elles ont remporté un certain nombre de batailles et donc je pense qu'elles peuvent se sentir fortes, et elles ont intérêt à être fortes devant le risque d'un néo-patriarcat qui ne demande qu'une seule chose, c'est de les laminer.
1: C'est beau ça, néo-patriarcat. Oui. Alors, vous n'avez jamais caché vos opinions politiques? Oui. Pourquoi? Pourquoi vous parlez de politique? Pourquoi vous vous impliquez, comme écrivain, dans le débat public, Pierre Lemaitre?
0: Écoutez, je suis monté plus haut pour gueuler plus fort. Voilà, c'est-à-dire que je ne peux pas venir d'où je viens, avoir les convictions qui sont les miennes, et au prétexte que je voudrais plaire aux lecteurs pour qu'ils achètent mes livres, taire mes convictions. Moi, je n'avance pas masqué. N'importe qui, lisant quelques pages de mes livres, sait quel est mon cadre de référence, et sait globalement quelle est l'idéologie qui me porte, et la vision du monde dont je suis le témoin. Mais en même temps, j'essaie de faire des livres qui respectent le lecteur, et je ne fais pas des histoires qui lui disent ce qu'il a à penser.
1: Non,
0: j'ai beaucoup de gens qui sont en désaccord avec moi sur le plan politique et qui viennent me voir en me disant « j'ai aimé votre livre, j'ai aimé l'itinéraire de tel personnage et je ne suis pas très bien d'accord avec vous sur tel... » Moi, je trouve que voilà, c'est à ça que sert d'une certaine manière la démocratie de la lecture.
1: Oui, on le disait, vous n'étiez pas destiné à devenir écrivain, enfin. Qu'est-ce que c'est un destin d'écrivain? Mais vous étiez malheureux à l'école.
0: Ouais.
1: Vous l'avez quitté très rapidement, l'école. Mais vous étiez un lecteur vorace.
0: Ouais, ouais.
1: Votre mère achetait les livres de poche. Oui, c'est beau ça quand même.
0: Ouais.
1: C'est elle qui a fait de vous un lecteur, on imagine.
0: Oui, oui,
1: entre autres.
0: Oui, oui, tout à fait, tout à fait. Et puis alors, je dois aussi de la reconnaissance au catalogue du livre de poche, si je puis me permettre. Ce catalogue, c'était un bordel incroyable.
1: Il y avait de tout.
0: Alors le premier, c'était Pierre Benoît.

0: Vous aviez Jean-Paul Sartre, Saint-Exupéry, puis Mazot de la Roche. Enfin, c'était. Enfin, personne ne pouvait comprendre quelle logique supérieure avait présidé à ces catalogues absolument fous. Mais c'est ce qui m'a sauvé. Parce que, au fond, comme je n'avais pas, moi, fait d'études et qu'on ne m'avait pas mis la littérature dans des cases, bah, je lisais tout ça en me disant, bah, tout ça, c'est la littérature. Ce qui fait qu'en fait, j'ai abordé, moi, la littérature de manière totalement décomplexée. Et pour moi, à cette époque-là, Mazot de la Roche et Jean-Paul Sartre avaient à peu près la même valeur.
1: Oui, c'est merveilleux quand même. C'est alors, le cas de beaucoup
0: suis,
1: de gens.
0: J'en non, suis mais... un peu revenu. Hein.
1: Non, mais c'est le cas de gens de beaucoup le cas de beaucoup de gens qui nous écoutent et qui nous regardent. Ils ont fouillé dans la bibliothèque de leurs parents. Il y avait de tout. Et puis ils ont lu le meilleur comme le pire. Puis pourquoi pas en fait. Qu'est-ce que la littérature vous a permis d'apprendre que l'école n'arrivait pas à faire, Pierre Lemaitre?
0: Je reprendrai volontiers la phrase de Borges qui disait si la vie était aussi intéressante, la littérature n'existerait pas.
1: Ah, c'est beau, hein? Oui, quand même. Hein. Bon, alors, vous vouliez être écrivain, je crois, vous écrivez depuis l'adolescence, mais vous avez mis des décennies à vous autoriser, est-ce qu'on peut dire ça?
0: Oui, absolument. Autoriser. Absolument.
1: Oui, pourquoi?
0: Oui. Alors, Pierre Bourdieu, grand sociologue, je ne veux pas assommer nos...
1: Non, mais il est intéressant, Bourdieu, puis on le cite beaucoup depuis quelques années.
0: Oui, alors en fait, Bourdieu, il nous a bien expliqué qu'au fond, on avait une culture qui était celle de la classe dans laquelle on vivait, c'est-à-dire que la façon de manger, la façon de s'habiller, elle témoigne pas simplement d'un niveau de vie, elle témoigne d'une culture. Et en fait, moi, dans ma culture, il était possible de devenir un acteur, mais c'était pas possible de devenir un écrivain. Alors, en deux mots, pourquoi? Parce que mes parents avaient, au fond, l'exemple d'un certain nombre de grands acteurs, Jean Gabin, Pierre Brasseur, vous voyez, dans cette génération-là, qui venaient de milieux populaires et qui finissaient par faire des carrières de stars. Donc, d'une certaine manière, ils avaient le spectacle de gens qui venaient du bas des classes prolétaires et devenaient des stars. Donc, ça veut dire que c'était possible. Exceptionnel, mais possible.
1: Vous y avez pensé, d'ailleurs. Vous avez caressé le rêve de devenir acteur.
0: C'est bien pour ça que j'en parle. Oui. C'est bien pour ça que j'en parle. Mais par contre, il y a quelque chose d'impossible, c'était devenir écrivain. Parce que pour mes parents, la littérature était le sommet de la hiérarchie des arts, des beaux-arts. Et en fait, ils étaient sur cette idée que on peut devenir comédien, mais on est écrivain. On ne le devient pas. Et en fait, vous voyez, cette idée héritée du romantisme qui a finalement instillé comme ça toute notre culture en France, c'est l'idée qu'au fond, l'écrivain est quelqu'un de spécial. Qui est frappé d'un don très particulier, un peu céleste. Il est habité par l'inspiration. Alors c'est un truc qui doit descendre du ciel. Oui, je ne sais pas très bien ce que c'est. Moi, je crois beaucoup à la transpiration, mais bon, l'inspiration, je ne sais pas bien ce que c'est.
1: Oui.
0: Et donc, en fait, l'idée, si vous voulez, c'est que on ne devient pas. C'est pas un métier. On ne devient pas. On est et écrivain, c'est Chateaubriand, c'est
1: Proust,
0: tout ça.
1: Ils viennent des classes assez supérieures, souvent.
0: Ouais,
1: hein,
0: ouais, effectivement. Tout à fait. Et donc, pour mes parents, c'était totalement exclu. On pouvait faire de moi un footballeur ou un comédien, mais sûrement pas un écrivain.
1: Bon, alors, vous allez faire toutes sortes d'affaires. Vous allez faire l'armée, d'ailleurs. Bon, est-ce que ça vous a aidé, ça, faire l'armée, à écrire ces scènes de guerre qui vont jalonner les deux séries du XXe siècle?
0: Non, parce que moi, j'ai fait l'armée dans une période où on s'emmerdait royalement pendant un an à balayer des casernes qui ne servaient à rien ni à personne. Donc, en fait, c'est une année... Si, c'est une année qui m'a intéressé parce que j'étais à l'armée avec un type qui était historien, spécialiste de la Gaule. Et en fait, il m'a raconté la guerre des Gaules pendant un an. Ça m'a passionné. Parce que c'est la seule chose que j'ai retenue de l'armée.
1: La discipline, peut-être. Hein, qui est nécessaire quand on écrit autant que vous. Là. Ouais. Bon, au retour de l'armée, vous allez enchaîner des boulots. Vous avez même été directeur de théâtre. Ouais, ça, c'était drôle. Quand même, entre 20 et 50 ans, vous avez écrit 3 livres, mais vous ne les avez jamais envoyés aux éditeurs. Mmh. Donc, vous écrivez, vous vous permettez d'écrire, mais vous n'envisagez pas l'idée que ça puisse être...
0: Non, parce que je n'y crois pas. J'y crois pas.
1: Ouais, c'est fou. Bon, il y a une rencontre majeure dans votre vie. Parlons-en. Hein. J'y ai fait référence à cette femme que vous aimez. Là, vous la rencontrez, vous avez 50 ans quand vous rencontrez cette femme. À cette époque-là, après avoir fait des études de psychologie à partir de l'âge de 40 ans, vous donnez des séminaires dans des bibliothèques et vous rencontrez cette femme qui va tout changer. Qu'est-ce qui se passe, Pierre Lemaitre?
0: Ben écoutez, la magie de certaines rencontres. Moi, je suis un homme qui est facilement envahi par le doute, même encore aujourd'hui. Je doute beaucoup de ce que je fais. J'ai pas une très grande confiance en moi. C'est peut-être un reliquat de l'histoire qu'on se racontait tout à l'heure à propos de Pierre Bourdieu. En fait, je continue d'être un homme qui se sent pas vraiment autorisé à être ce qu'il est.
1: Au Québec, on dit né pour un petit pain. Vous la connaissez, cette expression?
0: Non, je connaissais pas l'expression. Ouais. Elle est délicieuse. Donc voilà, étant un homme qui doute, finalement, je ne pouvais m'en sortir qu'à la condition que quelqu'un d'autre me porte, qu'une volonté supérieure à la mienne me porte. Et c'est une

0: volonté tranquille, une certitude sereine et tranquille qui m'a porté. Donc nous nous sommes tenus compagnie.
1: C'est beau quand même, hein. Oui, puis vous les racontez avec pudeur, c'est parfait. Mais bon, alors elle va vous convaincre quoi d'envoyer un premier roman?
0: Oui, alors
1: aux maisons d'édition, ouais. C'est un polar là.
0: Oui, c'est un polar. Il s'appellera Travail soigné et on l'envoie. Alors elle me convainc de l'achever. Je l'achève. Nous le remettons à 22 éditeurs et nous recevons 22 refus. Donc c'est ce qu'on appelle carton plein, n'est-ce pas?
1: Oui.
0: Hein, on peut pas faire mieux, hein, on peut pas faire mieux. 22 refus. Et puis elle me dit non mais il doit y avoir une erreur quelque part, c'est pas possible, ça marche pas comme ça. Et de fait, quelques jours plus tard, je reçois une lettre me disant on a refusé votre livre, mais finalement on va le prendre quand même.
1: C'est le masque.
0: Oui, oui,
1: voilà.
0: Oui, c'est les éditions
1: bon,
0: du masque.
1: Alors Travail soigné va paraître en 2006. Vous
0: ouais.
1: avez 55 ans.
0: Ouais.
1: Ouais. Qu'est-ce qui se passe à partir de ce moment? Là, votre vie change? Complètement.
0: Non, alors non, ma vie ne change pas parce que je ne gagne pas ma vie avec mes romans. Mes tirages ne sont pas immédiatement des tirages me permettant d'en vivre. Mais elle me permet une première chose, c'est de rentrer à la télévision pour y écrire des scénarios. C'est-à-dire, je ne vis pas de mes romans, mais je commence à vivre de ce que j'écris. Mais je rentre dans un milieu, celui de la télévision, où la densité de personnes incultes et d'imbéciles est beaucoup plus élevée que dans n'importe quelle autre strate de la société.
1: Qu'est-ce que vous voulez dire?
0: Ben, c'est-à-dire qu'en fait, moi, enfin, oui. En tout cas, à l'époque où j'écris...
1: On parle de la fin des années 2000-2010,
0: oui,
1: 2007,
0: oui, c'est pas
1: 2008.
0: Si vieux, hein, je suis pas sûr qu'en 20 ans, les choses aient fondamentalement
1: oui.
0: changé. Mais en fait, c'est un lieu où des trentenaires qui n'ont absolument rien lu me disaient à moi, qui avait 50 ans, qui avait quand même beaucoup lu, qui m'expliquaient la littérature et qui m'expliquaient ce qu'il n'y avait pas dans... Vous voyez, j'avais envie de leur dire, écoutez, faites-le, montrez-moi ce que vous savez faire. Mais eux ne savaient que discourir et m'expliquaient en permanence avec des choses extrêmement bête. En fait, le degré de culture était extrêmement bas, au point même que ces gens-là souvent s'exprimaient en disant, ils étaient incapables de faire des phrases complètes avec des verbes, des sujets, des compléments. Et donc, ce qu'ils disaient, tu sais, c'est comme dans tel film. Alors, ils voulaient simplement faire une métaphore, mais plutôt que de m'expliquer comme ils n'y arrivaient pas, ils me citaient des extraits de films qui étaient pour eux le sommet de la pensée. C'est dire quand même que le niveau était bas.
1: Non, mais comment vous avez fait là, pour survivre à tout ça?
0: Alors, bah, c'était
1: payant. Oui, c'est ça.
0: Oui. En fait, la servilité est parfois la meilleure façon de payer ses traites.
1: Oui, bon, votre destin va changer. Bon, d'abord, vous commencez par le polar, hein. Vous en publiez plusieurs. Vous gagnez ouais. d'ailleurs, avec le premier roman, le prix au Festival Polar de Cognac. Déjà, vous êtes auréolé quand même d'une marque d'excellence, de succès. Pourquoi commencer par le polar? Pourquoi c'est ce qui vous intéressait comme écrivain?
0: Alors, il y avait deux raisons. La ouais. première, elle est très basse, c'est que je pensais que je savais le faire. Oui, ça me paraissait pas très compliqué. Alors, j'en suis revenu un peu. Enfin, bon, en même temps, je suis un homme laborieux. Quand j'entame quelque chose, j'essaye de le finir.
1: Ouais.
0: Donc, je pensais que ça serait pas trop compliqué.
1: Il y a des codes aussi dans le polar. Il y a un enquêteur. Oui, bon, vous en avez un. Vous, c'est un personnage quand même assez redoutable, que les gens ont aimé. Comment il s'appelle déjà?
0: Il s'appelle Camille Verhoeven.
1: Voilà.
0: Oui. Alors, il y avait aussi une autre raison. C'est que le polar est l'enfant naturel de la littérature populaire dont je m'étais nourri à partir avec les ouais. auteurs du 19e siècle. J'ai envie de dire, aujourd'hui, Dumas ferait vraisemblablement des thrillers. Vous voyez ce que je veux dire?
1: Oui, vous donc, le remerciez en fait, d'ailleurs,
0: Dumas. Oui, bien sûr, avec affection. Ouais. Et en fait, j'avais l'impression que très naturellement, ce qui était l'héritier de la littérature populaire qui m'avait nourri, c'était le roman noir et le roman policier.
1: Et puis ça va fonctionner, les gens vont s'attacher ouais. à vos histoires. Bon, il y a 2013 qui change tout dans votre vie quand même. Là. Vous quittez le roman policier. Vous le remarquez, hein, vous le dites à votre femme. Je crois que c'est pas un roman qui a l'ADN d'un polar.
0: Ouais.
1: Votre éditrice, est-ce que c'est vrai? Elle dit, ah non, faut pas changer la recette, là, continuer à écrire des polars, ça va déstabiliser vos lecteurs.
0: Oui,
1: votre
0: oui.
1: femme
0: oui, oui.
1: Hein, heureuse femme dit ouais. ah non, moi j'y crois, ouais, tout
0: oui,
1: ça.
0: Oui, alors... puis elle me dit, écoute, tu ne sais pas ce que tu écris, c'est pas un polar, tu sais pas ce que c'est, mais finis le livre et puis on verra quand tu l'auras terminé. Mais n'essaye pas de te mettre dans des cases, essaye d'abord d'écrire le roman que tu as envie d'écrire, quoi. Elle avait totalement raison.
1: C'est Au revoir là-haut.
0: C'est Au revoir là-haut. En fait, à l'origine, je voulais que ce soit simplement un polar historique, c'est-à-dire un polar ouais. qui se passerait à la fin de la Première Guerre mondiale. Et puis effectivement, il n'y avait pas le code génétique pour en faire un polar, donc c'est devenu quelque chose d'assez bizarre qui emprunte à la fois au roman picaresque, à la fois oui. au roman historique, à la fois au polar, à la fois au livre de vengeance. C'est un roman d'aventure. Enfin, en fait, c'est un espèce d'objet. Personne ne savait vraiment ce que c'était. Et c'est peut-être ce qui a attiré un peu l'attention des lecteurs et des ouais. critiques.
1: C'est un immense succès, hein, populaire oui. et critique. Vous gagnez le Goncourt.
0: Ouais.
1: Bon, ça arrive une fois dans une vie.
0: Oui.
1: Quand on est chanceux,
0: oui,
1: quand on a du talent.
0: Oui.
1: Oui. Qu'est-ce que ça change, un Goncourt?
0: Ah ben ça change tout. Vous savez, il y a pas beaucoup de choses qui changent la vie du jour au lendemain. Il y a l'infarctus, l'AVC, et puis le prix Goncourt. Voilà. Donc Détroit, j'ai choisi le Goncourt pour le moment. Pour le moment. Hein.
1: Ouais.
0: Non, ça
1: ouais.
0: change tout parce que il faut que le public du Québec comprenne que. Le Goncourt n'est pas simplement un prix littéraire, c'est un emblème culturel, c'est un symbole de la culture française. Quand j'ai fait une tournée après pendant un an, on est Miss France hein, quand on a oui. Donc je suis allé
1: sans être obligé de porter le maillot de bain,
0: oui, voilà,
1: c'est quand même agréable.
0: Oui. On ne montre que ses chevilles. et donc je fais une petite tournée et je me trouve dans un pays en Lituanie, en Estonie, je suis allé, et donc dîner d'ambassade, je suis invité et ouais. puis pendant tout le repas, l'ambassadeur de France m'a appelé notre Goncourt cela. Et alors, je m'étais penché vers son assistant, en lui disant, mais tu crois qu'il connaît mon nom, ce gars-là? Et en fait, c'était pour rire, parce qu'en fait, mon nom n'avait aucune importance. Pour lui, il recevait le Goncourt, c'est-à-dire, au fond, un emblème de la culture, ouais. de la culture française. Donc, c'est dire qu'on a une légitimité, une reconnaissance qui ne sera à peu près plus contestée, quoi que vous fassiez, à peu près.
1: Ouais, puis ça peut paralyser. On imagine, ça peut faire... Bon, comment je vais faire pour écrire un roman à la hauteur? Vous, visiblement, ça vous a pas paralysé, là, Pierre Lemaitre.
0: Non, ça m'a pas paralysé, mais quand même, ça m'a tétanisé.
1: Ah.
0: Oui, bah oui, parce que, en fait, il faut bien comprendre l'injustice du Goncourt. C'est que vous croyez qu'on vous donne le livre pour... qu'on vous donne ce prix pour un livre, mais c'est pas vrai. En fait, l'année suivante ou 2 ans plus tard, on va regarder votre production pour voir si 2 ans plus tôt on a eu bien fait de vous donner le Goncourt.
1: Si on s'est pas trompé.
0: Ben, si on s'est pas trompé. Ouais. Donc en fait, vous avez l'impression de passer le bac tous les ans. Hein, c'est assez pénible. Alors bon, les premières années, on passe le bac avec un petit peu d'anxiété, puis au bout d'un moment, ça se calme. Enfin, il y a pas beaucoup d'avantages à vieillir. Enfin, l'un des avantages, c'est que les airbags sociaux fonctionnent eux-mêmes relativement
1: c'est
0: bien.
1: C'est beau ce mot-là. Airbag.
0: Oui.
1: Oui, airbag comme dans les voitures.
0: Ben, oui, c'est ça.
1: Ah oui, je pensais que c'est un mot français.
0: Oui, pardonnez-moi.
1: Oui, c'est vrai, on se détache un peu.
0: Oui, on se détache, ouais. Et puis dans les chocs, il y a quelque chose qui vous retient et qui vous protège.
1: Oui, mais est-ce que c'est là que vous imaginez, après Au revoir là-haut, je vais commencer des séries? Vais faire des trilogies, des tétralogies, parce que c'est ce qui est arrivé par après.
0: Oui, oui, mais ça s'est pas fait comme ça. J'aimerais pouvoir vous dire oui.
1: J'aimerais avoir un plan. Oui.
0: Non, mais j'aimerais pouvoir vous dire oui. Vous savez, j'ai eu une vision claire tout de suite de ce que j'allais faire, et dans ma tête, les 10 volumes étaient présents. J'adorerais pouvoir dire ça. Bon, j'adorerais pouvoir vous mentir, mais je dois quand même à la vérité de dire que c'était beaucoup plus chaotique que ça. C'est-à-dire que voilà, le mouvement s'invente en marchant. Après Au revoir là-haut, j'ai envie de continuer à prendre du plaisir avec mes personnages.
1: Exact.
0: Et puis petit à petit, livre après livre, commence à se constituer le projet à la tête duquel je me trouve aujourd'hui.
1: Ouais, à la fin des Belles Promesses, d'ailleurs, on est en 64.
0: Ouais.
1: Vous avez raconté qu'il va y avoir une autre histoire, celle des enfants, là. Colette, Philippe. Ouais. Ça va se rendre jusqu'en 1989, c'est ça? La chute du mur de Berlin?
0: Oui, alors les historiens estiment que le 20e siècle est un siècle court, qui ne contient que 7 décennies, puisqu'il commence véritablement à la fin de la Première Guerre mondiale, ouais. et s'achève à la chute du mur de Berlin, au moment où l'axe Est-Ouest devient un axe Nord-Sud. Bon, voilà, c'est la définition qu'on propose les historiens, et moi, elle me va bien, ça me permet de raccourcir le siècle à 7 décennies. Et donc, il y a trois générations des Pelletier qui occupent les 3 grandes période de ce siècle. L'entre-deux-guerres entre la Première et la Seconde Guerre mondiale, c'était la première famille des Pelletier, qu'on a vu dans la première trilogie. Là, avec les Belles Promesses, j'achève la deuxième partie du siècle, qui sont les 30 Glorieuses, et puis je vais le terminer avec les 2 dernières décennies du siècle, où ce sera la 3e génération des Pelletier. C'est ce qui justifie le terme de saga. Vous savez que le mot de saga vient de la littérature islandaise, et ça n'est pas simplement une histoire de famille, c'est aussi la succession des générations. Il faut que ça soit une famille, mais dans les générations. Donc, c'est pas forcément plusieurs livres. Les Budenbrock de Thomas Mann est une saga et elle est en un seul volume. Hein. Mais d'autres, comme les Rougon-Macquart, sont en 20 volumes. Donc, vous voyez, on trouve beaucoup de choses sous cette acception de saga.
1: Oui.
0: Et donc, voilà, je vais faire une saga les dieux me sont propices.
1: Oui, bon, ça a l'air organisé, dit comme ça quand même. Hein. Vous démentez ce que vous avez dit.
0: J'essaie de me tenir bien. J'essaie de me tenir bien quand je viens au Québec.
1: Ça a été très agréable de passer cette heure avec vous, Pierre Lemaitre.
0: Merci infiniment.
1: Certainement. Alors, ce nouveau tome, c'est une réussite. Il est paru comme les autres chez Calmant Lévy. C'est le dernier tome des Années Glorieuses. Cette tétralogie sur la famille Pelletier. Il y aura un autre ouvrage, on l'a appris. Merci énormément, Pierre Lemaitre.
0: Merci de votre accueil.
1: À très bientôt.

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4: Rebecca Kwan, voici les informations. Les hostilités entre les États-Unis et l'Iran ont repris pour une troisième nuit consécutive. Le président américain explique que l'objectif des frappes américaines est de détruire les capacités offensives de Téhéran et de protéger le détroit d'Ormuz. Pour sa part, la marine de l'armée idéologique de l'Iran affirme avoir ciblé des entrepôts de soutien en armement, un centre de communication satellitaire et le bâtiment résidentiel des forces armées des États-Unis à Bahreïn. Donald Trump soutient que les États-Unis sont en voie de devenir les gardiens du détroit d'Ormuz et qu'ils factureraient aux navires un droit de passage. À Toronto, les organisateurs du festival Salsa on St. Clair, lors duquel une fusillade a fait 2 morts et plusieurs blessés samedi soir, déclarent qu'ils suspendent la tenue de leur événement tant que la ville n'en fait pas plus en matière de sécurité publique. Il s'agit de la première déclaration de l'organisation depuis les événements. Plus tôt dans la journée, la police de Toronto a affirmé que les 2 victimes de la fusillade se connaissaient et pourraient avoir été ciblées. La police n'a encore identifié aucun suspect et demande l'aide du public afin de faire avancer son enquête. Jessica Chen revient sur le point de presse du service policier.
5: Today we're able to release the deceased names and advise that we believe they were targeted.
6: Les noms des 2 victimes tuées lors de la fusillade survenue samedi soir lors du festival Salsa on St. Clair de Toronto sont désormais connus, a indiqué le chef de la police de Toronto, Maren Demkew. Chakwan Kwashi avait 25 ans et César Vernaza, 20 ans, et ils auraient été pris pour cible, selon les premiers éléments de l'enquête. L'un d'entre eux a été déclaré mort sur place, l'autre avait été transporté à l'hôpital où il est finalement décédé. 5 autres personnes ont été touchées par des balles et transportées à l'hôpital avec des blessures ne mettant pas leur vie en danger. 2 armes à feu ont été retrouvées sur les lieux. Aucune arrestation n'a encore été faite, précisent les autorités, qui soulignent que l'enquête se poursuit. S'il s'agit du 19e et 20e homicide de l'année à Toronto, selon la police, les fusillades sont en baisse de 26% par rapport à la même période l'année dernière. Ici Jessica Chen, Radio-Canada, Toronto.
4: À l'aube de la campagne électorale au Québec, un autre pilier de la coalition Avenir Québec est sur son départ. Le ministre de l'Immigration, François Bonnardel, a décidé de quitter la vie politique. Il ne sera pas candidat aux prochaines élections. Plusieurs de ses collègues ont tenu à le saluer. Sébastien Desrosiers a préparé ce reportage.
7: Un autre signe que le visage de la coalition Avenir Québec est en train de changer.
8: C'est pas compliqué, c'est la gang qu'il nous faut.
7: Alors que Christine Fréchette annonce de nouvelles candidatures en Outaouais, un poids lourd de son gouvernement s'apprête à annoncer son départ.
9: On arrive au terme d'un cycle politique et ça amène tout un chacun, les élus, à se questionner sur la suite des choses.
7: Élu pour la première fois en 2007, François Bonnardel a choisi de tourner la page. Député de l'ADQ et ensuite de la CAQ, il accède au Conseil des ministres en 2018, où il hérite du portefeuille des transports puis de la sécurité publique, avant d'en être écarté en 2025, éclaboussé par le fiasco Saclic, comme le rappelle le député Donald Martel.
10: Ceux qui ont passé à la commission Saclic, les 4 ne reviennent pas, puis pas parce qu'ils ont été blâmés. C'est tough, la politique.
7: François Bonnardel avait réintégré l'équipe de Christine Fréchette en avril, en tant que ministre de l'Immigration et leader du gouvernement. Mais après une longue réflexion, il fait le choix de ne pas se représenter. Le 35e dans les rangs de la CAQ a annoncé son retrait de la vie politique. Et d'autres, dont la ministre Martine Biron, entretiennent encore le mystère.
11: Moi, je vais faire mes annonces en temps et lieu.
7: Selon nos informations, la CAQ a d'ailleurs déjà trouvé une personne pour succéder à François Bonnardel, une candidate dans la circonscription de Granby, qui doit être présentée dimanche. Ici Sébastien Desrosiers, Radio-Canada, Québec.
4: En terminant, le gouvernement du Québec assure qu'il va continuer de travailler avec les Inuits de Pessamit après le rejet d'une entente de développement énergétique avec Hydro-Québec. Les membres de la communauté de la Côte-Nord ont refusé à 63 % l'accord négocié par le Conseil de bande. Michel Bouchard explique.
12: La majorité a rejeté les propositions d'Hydro-Québec. Le projet d'entente représentait plus $1 milliard pour la communauté Inuit. L'une des raisons de leur refus, ce sont les délais d'un peu moins de 10 jours accordés pour prendre une décision. Le chef de l'Assemblée des Premières Nations Québec-Labrador, Francis Véropol, pense qu'il y a des leçons à en tirer, car des pratiques utilisées par Québec passent très mal chez les Premières Nations. Par exemple, garder la population à l'écart jusqu'à la toute fin des négociations.
13: Pour nous, dans notre processus de gouvernance interne, c'est pas cette façon-là qu'on se gouverne en tant que Première Nation. Nous, on a besoin d'avoir ces rétroactions-là avec les membres de nos communautés. Puis ça, je pense que c'est là parfois qu'il y a une complexité là, dans la différence de gouvernance.
12: Il faut dire que le Conseil, tout comme Québec, est sur le point d'entrer en période électorale. Et selon le ministre responsable des relations avec les Premières Nations et les Inuits, Yann Lafrenière, il fallait saisir la fenêtre de possibilité.
14: Fait que la seule autre solution, c'était de dire, écoutez, on prend pas de chance, on met ça de côté. Non, il faut oser dans la vie. Sinon, on attend que le prochain gouvernement arrive. Il va y avoir élection du côté de Pessamit. En élection 2 ans, ça prend 6 mois, 1 an que le Conseil de bande s'organise. La fenêtre, elle était là. Il fallait l'essayer.
12: Yann Lafrenière travaille déjà avec les élus de Pessamit pour connaître la suite des choses. Selon Québec, les négociations continuent. Et à Pessamit, les élus du Conseil ont refusé nos demandes d'entrevue. Ici Michel Bouchard, Radio-Canada, Sept-Îles.
4: C'est ce qui conclut les informations. Merci d'être à l'écoute.

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0: Aujourd'hui, humour et écologie, mariage réussi ou difficile? Une discussion avec la biologiste humoriste Vicky Penneau et l'humoriste Christian Vanasse. Bonjour tous les deux.
1: Bonjour.
2: Bonjour.
0: Le village de Petit-Saguenay tricote ensemble les liens sociaux et la transition écologique. On en parle avec son maire, Philôme Lafrance. Bonjour.
3: Bonjour.
0: Peut-on rendre nos chauffe-eau moins énergivores? La chroniqueuse Maïté Bellemy répond à la question d'un auditeur. Bonjour.
4: Bonjour.
0: Et verdir les souliers de course en évitant les faux pas, la mission de nos agents doubles Éric Duhamel et Danaé Audet-Beaulieu. Bonjour.
5: Salut, bonjour.
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0: Est-ce qu'on peut trouver des moyens de se rendre vers la nature, d'avoir accès à la nature, même sans voiture et même en hiver? C'est la question qu'on a lancée cette semaine à nos auditeurs sur les réseaux sociaux de Radio-Canada Environnement. Et Véronique dit « Je suis très curieuse de lire les commentaires. C'est une question que je me pose constamment. Prendre l'autobus pour aller en Estrie, j'ai essayé une fois. Il a fallu qu'une amie vienne me chercher à l'arrêt pour m'amener là où je voulais aller. Mais je pense qu'une des solutions, c'est peut-être de vivre ailleurs qu'à Montréal, avoir les réponses des auditeurs. Donc, solution pour l'accès à la nature sans auto, Joanie nous dit vivre à Chibougamau. Joliane dit à Sherbrooke, le parc du Mont-Bellevue où on peut pratiquer le ski alpin, ski de fond, raquette est accessible en transport en commun. On trouve également des sentiers de ski de fond accessibles en autobus dans l'arrondissement de Lennoxville. Joël, à Lévis, il est possible d'aller faire du ski de fond, de la raquette et du ski alpin en bus de la ville. Chloé, je marche pour me rendre au parc de la Gatineau, 15 minutes à pied de chez moi. Et Francis Galland, vive la Côte-Nord, la nature est juste derrière la porte. Bref, ça répondait de partout. Mais c'est sûr que pour les urbains, c'est plus compliqué. Je vais faire, bien sûr, un tour de table et je vais commencer avec nos agents doubles d'aujourd'hui, Hilary Duhamel.
1: Ben, moi, sportif de nature, je m'adapte. Hein. J'ai habité à Sorel, Québec, Montréal. Je me trouve un sport que je pratique à proximité de chez moi. Des fois, c'est du ski de fond classique parce que c'est un parc. Des fois, c'est de la course à pied. Des fois, c'est de la course en raquette. Vraiment, je m'adapte là, selon l'environnement que j'ai autour de moi et selon l'espace vert que j'ai autour de moi.
0: Donc, tu cherches celui qui est le moins loin.
1: Le moins loin et j'adapte.
0: D'accord. Danaï.
2: Ben oui, ben moi, j'ai l'impression que cette question-là est dirigée pour que j'aie honte de mon comportement.
0: Parce que tu nous as souvent parlé du fait que tu as une auto pour aller dans la nature.

0: Exactement. C'est ça qui est triste, hein, au final, hein, c'est que pour accéder à la nature quand t'es à Montréal, t'as besoin d'une auto. J'ai vu des initiatives comme Navette Nature, pis ce genre de trucs-là. Je fais du covoiturage aussi des fois, tu sais. Fait que ça peut être la solution, mais pour vrai, quand on veut accéder à des endroits éloignés, y a pas beaucoup d'options. Peut-être que je vais en apprendre aujourd'hui.
1: Effectivement, ben en tout cas, tu mets le doigt, là. Il y a Alexandra et plusieurs autres qui parlent de la Navette Nature à Québec et à Montréal. Hélène ajoute Navette Nature et groupe de plein air. Les groupes de covoiturage, dit Valérie. Donc, il y en a effectivement. Et Christophe, l'Inter des Laurentides. Alors là, on parle d'un système de transport à la demande, mais qui a aussi une ligne d'autobus. Je suis allée vérifier un peu ce matin. Il dit, Christophe, que l'Inter des Laurentides s'arrête à proximité de plusieurs stations de ski et autres centres d'intérêt. 6 $ du passage, 4 $ si vous avez un livret, plus un billet ABC pour le train de Saint-Jérôme. Ouais. Ça, je peux vous le dire, c'est à peu près 6 $. Donc, c'est vraiment pas très cher au total. Solution, Vicky Pedneau, qui habite sur la rive sud de Québec.
2: Ben oui, c'est sûr que moi, à Lévis, j'ai la connexion avec le fleuve, mais moi, j'essaie toujours de redonner le pouvoir dans nos mains immédiatement. Donc, pas dépendre d'une solution qui n'est pas encore existante. Mmh. Si vous êtes à Montréal, je ne sais pas si vous avez déjà fait les rapides à Verdun ou vous avez déjà fait la grosse passe à Tétroville. Sincèrement, déjà, ces deux endroits-là, en termes de connexion avec le fleuve Saint-Laurent, on va...
1: Ils sont accessibles en transport en commun.
2: Ben oui, 100%. Mmh. Ben là, c'est sûr que Tétroville, il faut que tu descendes du métro un petit 20 minutes, mais là, tu t'en vas marcher. Fait que c'est quoi marcher 20 minutes pour aller marcher? Hein? Ouais. Ben non. J'essaie de redonner un peu le pouvoir comme ça dans les mains des gens, puis aussi de remercier mettons la mobilisation puis la cohabitation citoyenne entre les installations portuaires qui nous laissent quand même parfois dans certaines villes un accès au fleuve, puis on travaille fort les citoyens pour le garder, donc c'est ça, soyons reconnaissants puis en même temps travaillons à le protéger.
1: Christian Vanas?
3: Ben moi j'habite en campagne, ben, fait que voilà, aucun mérite. Puis je suis rendu là.
1: Ouais.
3: Mais effectivement, dans mon passé urbain, le parc du Mont-Royal, c'est incroyable.
1: Ben oui, puis
3: c'est
1: les
3: une
1: urbains,
3: montagne en plein milieu de la ville,
1: effectivement,
3: là, c'est fou.
1: Les urbains le disent, il y a quand même beaucoup de plantes, pas de plantes de parc, Dominique, on se rabat sur les parcs Mont-Royal, Maisonneuve, en Grignon.
3: Jardin botanique.
1: C'est un compromis qu'elle dit, on comprend. Jeanne, avoir beaucoup de plantes, c'est pour ça que je parle de plantes, et profiter de la nature urbaine. Fréquenter les parcs de ma ville qui proposent des activités de plein air, dit Sarah. Donc, les sorties nature de l'UQAM, dit Maya. Donc, il y a des universités aussi qui organisent des sorties vers l'extérieur. Et Philôme, la France, qui est maire du Petit Saguenay, j'imagine que là aussi, c'est pas bébé compliqué. Hein?
4: Effectivement, la façon la plus simple d'accéder à la nature sans voiture, c'est définitivement d'habiter à proximité de la nature.
1: Et voilà.
4: Et à Petit Saguenay, ben, nous, on peut partir à pied, faire de la randonnée, à partir de notre maison, mettre nos skis dans nos pieds, monter dans la montagne. On a un centre de ski de montagne qu'on accède à partir de nos maisons. C'est assez extraordinaire. Ouais. C'est ça l'avantage d'habiter en milieu rural.
1: Absolument. Et Maïté Bellemire?
5: Ben oui, moi, en tant que Montréalaise, c'est sûr que le petit rituel de la montagne du Mont-Royal, hein, c'est quand même super accessible. Je me suis déjà aventurée d'aller au Mont-Saint-Hilaire en transport collectif. J'ai dû revenir en faisant du pouce.
1: Donc, il y a des lacunes, on le répète assez souvent à l'émission. On va terminer avec Claire. Si vous êtes vraiment, vraiment désespérée parce que vous n'avez aucune possibilité, elle dit... Les documentaires de la BBC et de PBS.
0: Je fais déjà ça.
1: Merci tout le monde.
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7: L'environnement, c'est tellement important, on devrait accepter de reculer sur certaines causes si c'est pour faire avancer l'environnement. Comme par exemple la lutte anti-racisme. C'est qu'est-ce qui est mieux que détruire le racisme? L'utiliser pour sauver la planète. Parce que les racistes sont en majorité. T'as pas le choix d'apprendre à motiver ces gens-là, tu comprends? Ça fait des années qu'on leur dit recycler, c'est bon pour la Terre. Ils en ont rien à foutre. Par contre, si tu leur fais croire que les musulmans veulent interdire le recyclage au Québec... Alors ça va recycler!
1: Aïe, aïe, Anas... Asuna, ouais. C'est genre, vaut mieux rire que pleurer, là. C'est vraiment l'effet que ça nous fait, ce genre de numéro, tiré du spectacle Arabe Docile. Donc, on voulait aborder cette question. Est-ce que l'humour et l'environnement, c'est un bon mélange? Est-ce que c'est un mélange qui peut avoir un potentiel, d'ailleurs, pour mobiliser les gens? On en parle aujourd'hui avec Vicky Pedneau, qui est biologiste et humoriste, qui est conférencière. Bonjour, Vicky.
2: Ben, bonjour, Catherine et tous.
1: Sur les réseaux sociaux, elle est connue comme Biolo Biolovic. Biolovic, ouais. Voilà, parce qu'effectivement, elle est biologiste. Christian Vanasse, ex-zapartiste, oui. Humoriste, professeur d'humour à l'École nationale.
3: Oui.
1: Voilà, depuis quelques années.
3: J'ai fait ça. Oh, oui, j'ai fait ça depuis un moment.
1: Voilà. Et donc, tous les deux, je pense que je vais lancer la grosse question, là, comme un gros pavé. Est-ce que l'humour peut jouer un rôle dans un enjeu comme l'avenir de la planète, selon vous,
3: complètement.
2: Oui, oui. Ben, déjà, mettons, ça a été étudié. Donc, il y a des articles scientifiques sur l'utilisation de l'humour dans un contexte de mobilisation, dans un contexte éducatif. Donc, tu sais, il y a des données tangibles là-dessus. Il reste quand même que, comme dans n'importe quel autre domaine, il y a des pensées-y bien, un peu. Il y a des petits compromis à faire. C'est vraiment sur comment on utilise l'humour comme un agent de mobilisation. Donc, il y a certains procédés humoristiques, on en parlait un petit peu avant que la chronique commence, qui se prêtent mieux à mobiliser à travers la crise environnementale.
1: On va y revenir. Je vais prendre un premier point de vue. Puis, il faut que je mentionne qu'on a aussi Danaé Audet-Beaulieu, qui est toujours la table.
0: Je suis curieux de les entendre sur les, justement, sur ce sujet-là, honnêtement. Parce que
1: toi-même, tu pratiques l'humour écologique.
0: Oui, mais c'est mon prof qui est mon ancien prof qui est devant moi.
3: Depuis longtemps. Danaé pratique ça depuis longtemps. Oui. On avait humour et actualité, par exemple, où on traitait de sujets d'actualité, on faisait des chroniques à partir de
1: l'actualité. Faire des chroniques, faire de l'humour à partir de l'actualité, c'est une chose, mais la question que j'ai posée est plus tordue que ça. Oui. Est-ce que ça peut jouer un rôle dans un enjeu comme l'avenir de la planète?
3: Absolument, parce que l'humour et puis l'écologie ont toujours fait bon ménage, là, moi, je trouve. Suffit d'aller dans les manifs, de voir les pancartes, les jeux de mots, tout l'humour qui est déployé parce qu'on a, on utilise à ce moment-là l'ironie, on utilise le sarcasme, on utilise toutes des formes d'humour qui se moquent d'une situation réelle qu'on vit. Mais on fait des liens aussi avec des choses que les gens vivent eux-mêmes. C'est ça, l'humour, en réalité. C'est, on trouve des référents pour faire rire les gens, pour les amener à réaliser que, hey, moi aussi, ça me touche. C'est, il y a ça dans la fonction de l'humour. Mais plus loin que ça, je trouve que, dans le discours écologiste, malheureusement, puisqu'on y va de façon factuelle en disant, il y a un consensus scientifique, la planète se réchauffe, c'est l'activité humaine. Il y a des opposants qui disent « Ouais, mais ça, c'est catastrophiste. » Puis le catastrophiste nous empêche d'avancer.
1: Nous paralyse.
3: Alors que l'humour, c'est un moteur. L'humour réussit à nous faire avancer, réussit à nous... Tu sais, passer le stade de la colère, il y a quelque chose où on a plus une prise sur
1: Je me fais l'avocat du diable. Je comprends que l'humour peut dédramatiser, peut relâcher un peu de pression éco-anxieuse, mais de là à dire qu'il va contribuer à mobiliser.
3: Oui, il va simplifier des idées complexes, les rendre accessibles.
1: D'accord, Vicky?
2: Il y a ça, puis il y a vraiment... En fait, c'est là où la nature des procédés humoristiques a deux utilités différentes. Donc, moi et Danaé, on n'utilise pas du tout les mêmes procédés humoristiques en humour environnemental, et on parle pas au même public non plus. Moi, je parle pas aux gens qui sont déjà investis environnementalement parlant. Généralement, ils vont trouver, moi, que je dresse un portrait qui est trop global de la situation, puis que je tourne les coins ronds, puis je suis pas assez, on va dire, engagée. Tandis que Danaé va utiliser plus l'ironie, des procédés comme ça, et lui va s'adresser à un public qui a beaucoup d'émotions négatives, qui a déjà une sensibilité, mais qui est chargé négativement en émotions.
0: Et pourtant, j'essaie d'être...
1: Vicky, qu'est-ce qui arriverait si toi, tu utilisais les procédés de Danaé avec le public que tu as?
2: Ben moi, je les fâcherais. Moi, si, parce que la cible de la joke, à ce moment-là, deviendrait les gens qui suivent ma plateforme.
1: Okay, donc, donne-moi un exemple.
2: OK, ben disons que moi, je m'en vais faire un contenu. Je dis pas que c'est un contenu que tu as déjà fait, là, mais disons que j'utilise l'ironie. Je m'en vais dans la nature, puis je fais... Ben, utilisons ton exemple de voiture de tantôt. Ah, ben moi, je suis assez brillant. Moi, je prends mon char pour aller dans la nature. C'est ça que je fais. Là, je vais me moquer de Danaé. En plus, la cible de ma blague est à côté de moi. Fait que
0: c'est pas grave.
2: Mais tu sais, mettons que j'y allais avec l'ironie. Ben moi, je suis brillant. Je prends mon char. Je m'en vais dans la nature avec. C'est intelligent, cette affaire-là. C'est du sarcasme. Mais moi, la plupart des gens à qui je parle, d'abord, n'auront peut-être pas eu déjà l'éveil de voir l'ironie qu'il y a là-dedans, le paradoxe. Et quand ils vont comprendre qu'ils sont eux-mêmes la cible de la blague et donc vont se braquer émotivement par rapport à ce que je viens de dire. Moi, j'utilise toujours les cibles des blagues comme étant moi-même ou une personne qui est extrême dans une posture environnementale, que c'est clair que ça perd la faveur du public de toute façon, même de la part d'une gauche plus modérée, on va dire. Fait que généralement, on est tous ralliés pour dire que ça, c'est too much.
1: Travailler les cibles, monsieur le professeur d'humour, Christian Vanasse, c'est une des clés.
3: Ben certainement que c'est une des clés, mais comme dirait Daniel Bélanger, tout est dans la manière. Il y a plusieurs manières. Puis par exemple, pour revenir à l'exemple de Danaé, on va le prendre. Ça va être notre...
0: Non mais
3: les capsules que tu avais faites sur Chibougamau là.
0: Oui, oui, oui.
3: Puis ça c'était super intéressant parce que Danaé c'est un snoro. Fait que ce qu'il arrive à faire là-dedans, c'est à faire le gars qui va sans avoir un discours écologiste engagé, assumé, mais il joue là, dans ces capsules-là, il joue le rôle du gars qui est un peu contre la nature, tu sais, qui subit la nature, puis
1: oui,
3: subit
1: oui, oui,
3: les amphis. Et ça, je trouve ça brillant d'y aller de plein de façons parce que tu crées un lien émotif avec les personnes qui te regardent. Mm-hmm. Puis ces personnes-là, s'ils sont pas d'accord avec toi sur tout, il reste quand même qu'il va se développer une relation. Puis ces relations-là peuvent se travailler même au long terme.
1: T'sais. Donc l'identification ou pas va varier peut-être d'un numéro à l'autre.
3: Tout à fait. Puis à un moment donné, il va tranquillement les idées derrière, les idées de Danaé vont percoler. C'est ça aussi qu'on peut faire. On peut y aller frontal ou on peut y aller plus snow-roux.
0: Puis il y a l'humour sur le web, il y a l'humour sur scène aussi. Ouais. C'est différents types d'humour qu'il va aller chercher différents types de personnes. Moi, sur scène, quand je fais des spectacles d'humour, les gens qui viennent me voir, c'est des convaincus. Là. Tandis que sur le web, tu peux viser plus large. Ce que je vise encore à faire. Ouais.
2: Mais moi, tu vois, les gens qui viennent me voir en show ne sont absolument pas convaincus la plupart du temps. T'sais, des fois, je vais donner un show au Saguenay-Lac-Saint-Jean, justement, pour ne pas nommer Petit Saguenay aujourd'hui. Mais tu sais, j'aurais pas là, juste des convertis. Là. Mais justement, en fait, c'est il faut qu'on ait cette représentativité là dans les messagers puis dans les modèles qu'on présente, puis c'est là où est-ce que, tu sais, pour ne pas les nommer, certains mouvements extrémistes ces temps-ci gagnent en terrain parce que il y a une variété dans le modèle qui est présenté. Tu peux avoir tel objectif mais pas celui-là exactement. Je nommerai pas d'exemple dans le but de rester politically correct là, mais tu peux avoir ça mais pas ça, mais ça mais pas ça, puis il y a le modèle qui existe. C'est tel politicien représente exactement ça mais pas ça, mais pas ça, mais pas ça.
1: Un petit silo bien étroit là. Puis
2: oui,
1: bon, on veut pas polariser encore plus quand on fait de l'humour dans un sujet comme l'environnement.
3: Non, mais des fois, il faut nommer les choses aussi. Là. Mais il y a aussi une autre fonction. Peut-être que je m'égare, mais il y a une autre fonction dans l'humour, mettons, à conscience sociale. J'aime pas ça dire humour engagé, parce que ça nous confine aussi dans un silo. Humour engagé suppose qu'on est de gauche, qu'on est vertueux, qu'on est écologiste, etc. Alors que vendre des pick-up, c'est engagé aussi. Là.
2: Ça
3: propose un autre modèle, c'est un autre lobby. Fait que pourquoi on ne dit pas que ces humoristes-là, par exemple, qui vendent des pick-up, pour ne pas les nommer, sont engagés eux autres aussi. En tout cas. Mais il y a une autre fonction dans l'humour qui est de redonner courage, qui est de redonner espoir, qui est de juste le moral des troupes. Je vais dire ça comme ça. Puis des fois, tiens, quand on dit « Ah, on s'adresse aux convaincus », ouais, mais ça fait du bien aussi.
2: C'est pour ça que ça prend tous ces modèles-là, parce que ça prend des personnes comme Danaé sur les réseaux sociaux, que oui, si la personne, elle est déjà un petit peu favorable à un discours environnemental, elle sent qu'elle est pas toute seule, elle sent qu'il y a d'autres personnes qui cheminent avec elle. Tandis que moi, je suis tout le temps en train de jouer l'avocat du diable, puis d'être un peu comme, oui, mais en même temps, c'est pas ça, puis faut pas en demander trop, puis à un moment donné, il me semble, elle mange charrie dans ce qu'il nous demande. Tout.
1: Mais
2: moi,
1: à quel moment, Vicky? Parce qu'on devine que le fond de l'affaire de la biologiste Vicky Pedneau, c'est quand même qu'elle aimerait que les gens soient un petit peu plus conscients que qu'il faut pas continuer à faire autant de dégâts sur la planète. Alors, de quelle manière arrives-tu quand même à passer, je dirais un certain, j'aime pas le mot message, parce que comme dit Christian, faut faire attention, faut pas que ce soit pédagogique, mais de quelle manière le travail se fait, je dirais?
2: Ben, c'est exclusivement en montrant un modèle différent. Tu sais, je veux dire, moi, je montre un modèle différent qui est ma vie, mes valeurs, mon aria de compétences et croyances. Puis dans la façon que je vis cette vie-là, je pense que je fais un lot d'efforts environnementaux. Je fais certains gestes qui ont plus d'incidence que d'autres. Puis je me dédouane aussi à travers ça en disant que j'ai beaucoup d'authenticité dans ma communication. Là, si je prends l'avion, je vais le dire. Là, fait que ça offre un modèle qui est différent. Je pense que si ça fait en sorte que les gens ont plus tendance à se tourner vers mon style de vie pour essayer d'en adopter des parties, ben alors c'est gagné. Parce que dans mon style de vie, il y a beaucoup de gestes environnementaux.
1: Je comprends. Sans sentir qu'ils seront jamais assez parfaits. Là. C'est ça.
2: Exact.
3: Et dans ce que fait Vicky, il y a quelque chose de super important. Il y a, je vais dire, éducation l'expression populaire, là, mais il y a le retour à la nature, le contact avec la nature qu'on a perdu à plein de niveaux. Là, autant les urbains que parfois en campagne, il y a des gens qui font pas de jardin. Là, mais on a perdu ce contact-là avec la nature. Alors, revenir à ça, comprendre c'est comment ça fonctionne, la nature. Les biologistes le font de magnifique façon en expliquant ça. Mais il faut qu'on soit conscient. C'est quoi le fleuve? Qu'est-ce qui se passe dans le fleuve? Qu'est-ce qui se passe dans la mer? C'est quoi le cycle de l'eau? Mm-hmm. Il y a des gens qui ont de la misère là, à l'heure actuelle avec la règle de 3. Là. Puis avec le cycle de l'eau, encore plus. Plus tôt, dans une autre émission, j'entendais quelqu'un dire, dans les 10 questions les plus populaires sur Google, il y avait une des questions qui était « Pourquoi doit-on boire de l'eau?
2: Mm-hmm. »
3: OK, OK, donc il y a des choses qu'il faut qu'on s'explique. Il y a des choses qu'il faut qu'on s'explique. C'est quoi le cycle de l'eau, hein, tiens?
1: Oui, alors est-ce que l'humour peut faire ça?
3: Ben oui.
1: Ben c'est expliquer le cycle de l'eau dans un show d'humour? T'as essayé?
2: Ben, mais non. En fait, c'est que ça attire l'attention. C'est d'essayer de faire toujours de l'information sans utiliser un levier attentionnel. C'est extrêmement difficile. On va utiliser des leviers

0: attentionnels, des fois, qui sont d'utiliser des belles infographies pendant une émission, de présenter les choses très cadencées pour garder le rythme de l'attention. Oui. Puis un autre des leviers qui est à notre disposition, c'est d'utiliser l'humour. Ça garde le public captif. Et en plus, quand on a l'espèce de libération de tension de la blague, ben il y a des chemins qui se créent dans le cerveau, puis à ce moment-là, on peut retenir certaines informations en utilisant ces moments-là aussi.
1: Ouais. Tout à l'heure, t'as parlé d'une science, Vicky, qui mesure ces choses-là. Est-ce que l'humour environnemental, est-ce qu'il y a des marqueurs, est-ce qu'on sait si effectivement il contribue à mobiliser des gens?
0: Ben là, ça, c'est c'est un peu mon cheval d'attaque des prochains temps. Là. J'essaie de trouver ce bassin d'innovation sociale-là, d'essayer de le faire au Québec, puis qu'on trouve les ressources qui nous manquent. On les a, les ressources, mais qu'on les associe ensemble pour le faire, ce travail, cette étude de cas-là que tu mentionnes.
1: Qu'est-ce que vous en pensez, Danaïque, Christian?
2: Ben, on sait que l'humour, c'est un vecteur de changements sociaux, mais à quel point c'est quantifiable, j'ai aucune idée, honnêtement. Mais
1: moi, comment l'humour dans l'histoire a fait changer les choses socialement?
3: Oh, de plein de façons. On aurait beaucoup d'exemples si on avait. Mais par exemple, la chute de Ceausescu. La chute de Ceausescu en Roumanie. Il est allé faire un grand discours, puis à un moment donné, le public s'est mis à rire. Les gens ont commencé à rire de lui, ce qui est un phénomène absolument incroyable. La foule s'est spontanément mise à rire et ça s'est écroulé. Et 48 heures plus tard, la Roumanie était libérée de son dictateur. Mais ça, c'est documenté.
2: Oui, il y a plusieurs exemples comme ça, mais pour l'environnement, il n'y en a pas eu encore, je pense pas.
3: Mais à quelque part, je pense fondamentalement que le rire, c'est une acceptation. Quand je ris, c'est que je suis d'accord avec toi. Parce que...
1: Mais dans le cas de Ceausescu, c'est un peu le contraire. Oui, on riait de sa face, là, carrément.
3: Mais dans le cas de l'humour, si je ris des gags de Vicky ou de Danaé, c'est que je suis d'accord avec eux autres, c'est que j'admets quelque chose. Il y a un lien émotif qui se crée.
1: Moi,
3: je
1: pense vraiment. En fait, l'humour crée des liens.
3: Oui.
1: L'humour travaille sur la force du collectif.
0: Ouais.
2: C'est ça le but.
1: Bon, ben écoutez, c'est bien noté tout ça. Je pense qu'on va continuer à vous suivre. On va continuer à vous écouter, les humoristes. Vicky Pedneau, biologiste et humoriste, conférencière. Et Christian Vanasse, humoriste et professeur à l'École nationale de l'humour d'Anaïo de Beaulieu.
2: Je suis encore là.
1: À Jean-Louis aujourd'hui. Et que vous pouvez suivre sur Instagram, ben, tout comme Vicky d'ailleurs, biologique dans son cas. Merci beaucoup.
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6: Petit Saguenay se dévoile sous son plus beau jour. Une promenade, un parc et même un nouveau CPE. Le cœur du village a été réaménagé après des années de planification. Il s'agit du plus important projet d'investissement public et d'aménagement de son histoire.
1: Extrait du téléjournal de Saguenay-Lac-Saint-Jean en juin 2024. Et avec nous aujourd'hui, le maire de Petit-Saguenay, Philôme Lafrance, bonjour.
7: Bonjour.
1: Il est maire, écoutez, il a été réélu pour un troisième mandat tout récemment. Et ce qui se passe à Petit-Saguenay est assez impressionnant. C'est un village de 600 habitants, fondé autour de l'industrie forestière. Vous savez que ça va pas si bien que ça par les temps qui courent. Mais le village est devenu un modèle de transition écologique. C'est devenu un pilier de son développement depuis que Philôme Lafrance est le maire de Petit-Saguenay. Comment tout ça a commencé, Philôme Lafrance?
7: Ben, d'abord, j'avais déjà en tête de faire des modifications au niveau des façons de faire de la municipalité, de faire des projets pour revitaliser le milieu puis faire une transition socio-écologique lorsque j'ai été élu la première fois. Mais au départ, j'étais surtout élu pour faire du développement parce qu'on est une municipalité qui est dévitalisée, qui est géographiquement éloignée des grands centres. Donc, au niveau économique, c'est pas facile. Et on le voit présentement justement avec la fermeture de notre scierie là qui a eu lieu il y a de ça deux semaines. Ça fait mal. Il faut trouver des nouvelles façons de se développer, des nouveaux créneaux économiques et tout ça. Fait que, au départ, c'était beaucoup ça l'impulsion. Et on s'est dit qu'on devait se distinguer des autres municipalités ailleurs au Québec. Ça concordait avec nos valeurs, mais on voulait se distinguer en occupant des créneaux au niveau social, économique qui étaient plus en lien avec ce qu'on voulait avoir pour notre avenir, donc une transition socio-écologique.
1: Oui.
7: Donc, on s'est vraiment investi là-dedans.
1: Philôme Lafrance, ce qui est frappant, c'est quand vous avez été élu, vous avez annoncé pendant la campagne électorale une hausse de taxes. Ça, c'est quand même assez extraordinaire d'être élu quand même. Et qu'on sent, c'est que tout de suite, vous avez dit à tout le monde que vous vouliez miser sur ce sens du collectif dont on parlait d'ailleurs en parlant d'humour. Là, il a été créé un service d'autopartage de véhicules électriques, de vélopartage électrique. Dans l'immobilier, vous allez vers des projets qui vont avoir vraiment une nouvelle vision de l'immobilier. D'ailleurs, j'aimerais ça que vous nous la décriviez. Mais qu'est-ce qui fait que les gens ont adhéré à cette idée qu'ils allaient payer plus de taxes? Et ça a été en échange de quoi?
7: Ben, c'est en échange d'avoir des résultats. Puis d'ailleurs, dans la campagne électorale qui vient de se terminer, j'ai fait beaucoup de porte-à-porte. Et une des personnes à qui j'ai posé la question, tu sais, on a eu des hausses de taxes importantes dans les dernières années. Comment vous vivez avec ça? Puis la personne m'a répondu. Puis c'était une personne de la place là qui est née ici. Une personne qui fait du 4 roues la fin de semaine, là, c'est pas une personne écolo du tout, là. Puis la personne m'a répondu, ben, on voit les résultats, ça nous dérange pas de payer plus de taxes pour les résultats qu'on a. Mmh. Et le résultat principal, c'est qu'il y a, pour la première fois depuis les années 50, une augmentation de la population à Petit-Saguenay. Donc, il y a des gens qui sont venus s'établir chez nous parce qu'ils veulent vivre ça, ils veulent vivre dans ce contexte-là. Donc, tu sais, on propose un modèle où on essaie de ralentir un peu, on offre des services, des activités aux gens pour qu'ils puissent avoir une qualité de vie, qu'ils puissent viser le bonheur dans leur quotidien plutôt que d'avoir une consommation puis un rythme de vie effréné. Donc, c'est ce qu'on essaie de faire, on met en place des services, donc on amène de la qualité de vie comme un gym dans le sol de l'église, les gens sont hyper contents de ça, sont mobilisés autour, il y a des bénévoles qui s'impliquent, puis il y a plein de gens qui participent. On fait des projets de communauté nourricière, on fait des projets de plein air avec les Sommets du Fjord, qui est notre centre de ski de montagne. On aménage des sentiers, tu sais, il y a des entreprises qui émergent dans le domaine surtout artisanal, donc la fabrication artisanale, on parle de recyclage de textiles, on parle d'un ferronnier, on parle d'un joaillier, des choses comme ça. Et on a une auberge qui est installée, donc il y a vraiment une espèce d'effervescence au niveau économique, social et communautaire qui est là. Et ça compense pour le fait qu'on sera jamais très riche à Petit-Saguenay. On est éloigné puis on va toujours être moins riche qu'ailleurs. Et ça fait en sorte qu'on est capable d'avoir un mode de vie qui est plus actif, qui est moins dommageable au niveau de l'environnement également.
1: J'ai envie d'employer un gros mot qui fait peur souvent, mais est-ce que vous seriez un genre de petit laboratoire d'un début de décroissance?
7: Ben nous, ce qu'on fait, c'est présentement, c'est de la croissance. On fait de la croissance au niveau local. On décroît, nous, depuis 60 ans. Là. Donc, la décroissance involontaire, on l'a vécu. Si on veut faire de la décroissance, il faut que ce soit organisé à l'ensemble de la planète puis au niveau des États, là. Puis pour moi, ça implique d'avoir du développement qui est polycentré plutôt qu'être concentré sur les centres urbains, des partages de richesses, donc des transferts de richesses vers les endroits qui sont les moins riches. Et nous, ce qu'on essaie de faire, c'est justement d'aller chercher un peu de gens de la ville qui viennent chez nous, qui s'installent chez nous, puis qui vont avoir moins de dommages parce qu'effectivement, ils vont faire moins d'argent, donc ils vont dépenser moins d'argent. Puis on fait des projets, on parlait d'immobilier tantôt, on vise à ce que nos projets soient toujours les meilleurs possibles au niveau environnemental. Donc, c'est un petit peu ça qu'on se donne comme mission.
1: Par exemple, en immobilier, les développements actuels, par exemple, il y a un projet de 18 bâtiments avec des maisons, des duplex. Qu'est-ce qu'il va y avoir comme caractéristique qui colle justement à ce que vous êtes en train de vivre comme transition?
7: Nous, on a donné mandat à une coop de Québec, la coop carbone, de faire la planification de cet éco-quartier. Il y a une partie qui va être en logement abordable et une partie qui va être en logement privé. Et on leur a demandé de vraiment designer. Donc, il y a une partie en autoconstruction où il va probablement avoir des constructions qui sont plus de ce qu'on entend depuis longtemps là, au niveau de la construction écologique, là, des maisons en ballot de paille ou en chanvre ou peu importe, ou des modèles de maisons préfabriquées là, très éco-énergétiques, des choses comme ça. Et une partie plus dense où on fait un j'aime pas beaucoup le terme, mais on parle d'un quartier de poche, là, c'est pocket neighborhood en anglais, là, c'est un quartier où le cœur du quartier est centré autour d'un espace intérieur où les familles, les gens qui habitent autour peuvent se rencontrer, une espèce de parc intérieur, plutôt que d'être centré vers la rue, hein, où on prend notre voiture puis on s'en va faire notre activité. Là.
1: Je regarde Christian Vanasse qui a été conseiller municipal de son village de Saint-Jude pendant 4 ans. Qu'est-ce que ça te fait, Christian, d'entendre ça?
3: Ah mon Dieu, mais c'est que du bonheur, puis c'est ça aussi. L'idée de décroissance veut pas dire qu'on va avoir moins de choses.
1: Là, qu'on n'aura pas de fun.
3: Ben non. Au contraire, ça peut vouloir dire, oui, qu'on va décroître certains aspects, mais sur d'autres, on va croître, effectivement. Oui. C'est une gestion intelligente des choses.
1: Richesse,
3: des ressources.
1: Des actifs communautaires, entre autres, de tout ce qui est efficace. Mis en commun. Oui, qui semble très efficace aussi. Ben, Philôme Lafrance, c'était un plaisir de faire connaissance. J'espère qu'on aura l'occasion de se reparler. Il est maire parce que c'est un laboratoire qu'on va avoir avoir envie de surveiller, c'est sûr. Il est maire de Petit-Saguenay. Puis si on cause cette semaine un autre boom de population, de migration vers Petit-Saguenay, ben ça sera un beau problème pour vous. Merci beaucoup d'avoir pris le temps de nous parler aujourd'hui, Philôme Lafrance.
7: Tout le plaisir est pour moi.
1: Au revoir.
7: Au revoir.
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0: Maïté Bellemire, bonjour. Elle est journaliste indépendante et c'est la première fois qu'on a le plaisir de l'accueillir à l'émission. Et on lui a donné entre les mains un dossier pas si simple que ça. C'est parti d'un message d'un auditeur qui dit « Hydro-Québec utilise une vieille norme recommandant qu'un chauffe-eau domestique soit à 140 Fahrenheit ou 60 Celsius. Or, il est possible d'abaisser sans danger de prolifération de contaminants, comme on l'a constaté en France, la température à 55 ou 130 Fahrenheit. » En plus de l'économie d'énergie, on diminue l'accumulation de tartre sur les éléments chauffants ainsi que les risques de brûlure. J'ai beau, à titre de simple citoyen, faire des représentations à Hydro-Québec, on ne semble pas intéressé à dépoussiérer cette norme. Alors, peut-être que Feu Vert aurait ce pouvoir, nous dit cet auditeur qu'on remercie de son message. Maïté, c'était une enquête quand même pas si simple.
1: C'était pas si simple, mais j'avais un peu initié des démarches pour des raisons personnelles il y a quelques temps, donc j'étais ravie d'avoir un prétexte de...
0: Pour fouiller plus loin.
1: Voilà, c'est ça. Bon, on va voir si on a vraiment ce pouvoir-là, mais c'est vraiment un commentaire intéressant de notre auditeur, parce qu'on parle souvent de la consommation de l'eau, mais on parle rarement de la température de l'eau que l'on consomme. Donc, la réglementation, c'est une température à 60 degrés Celsius et 140 degrés Fahrenheit, je vais essayer de dire les deux à chaque fois, mais qui doit être maintenue donc, dans les chauffe-eau. La réglementation, elle est gérée par les provinces. Au Québec, c'est dans le code de la construction, donc de la régie du bâtiment du Québec que c'est stipulé. Et la température, en fait, elle est réglée par les fabricants.
0: Et pourquoi 140 ?
1: Alors, pourquoi 140 ? C'est pour éviter les risques de prolifération de la légionellose. Donc la bactérie, la légionella, elle se trouve dans l'eau, naturellement. Mais quand elle est dans un espace fermé, elle prolifère. Et comment ? Elle peut se manifester sous différentes formes de maladies. Donc on a la version un peu douce, on va dire, qui s'appelle la fièvre du Pontiac, qui s'apparente à une grippe. Mais sinon, on a la forme la plus sévère, qui est une infection pulmonaire. Puis là, on peut aller jusqu'à des décès. Donc c'est quand même...
0: Ah oui, il y en a eu dans l'histoire. Donc, quand même, c'est bien documenté.
1: Oui, en faisant les recherches. Donc, bon, effectivement, il y a des pages sur le site, par exemple, du gouvernement du Québec. On indique que la bactérie se multiplie surtout dans les températures entre 32 et 45 degrés.
0: Donc là, 45.
1: On est en dessous du 60.
0: Oui, c'est ça que j'allais dire. Il y a encore une bonne marge avec le 60 et même avec le 55 de la France dont nous parlait l'auditeur.
1: C'est vrai que on a cette différence, mais ça s'explique un peu parce qu'à 60 degrés, la bactérie, elle se multiplie pas, puis elle meurt. Bon. Donc là, on sait qu'on a aucun risque. Donc c'est vraiment une précaution qu'on prend ici. Moi, j'ai parlé à un expert, Benjamin Zizi, de l'organisme Écohabitation. Il me donnait l'exemple d'une famille nombreuse, par exemple, qui va peut-être plus consommer ou vider plus rapidement son chauffe-eau. Puis là, on va avoir plus de temps avec de l'eau tiède.
0: Et on risque
1: à ce moment-là peut-être d'avoir la bactérie qui se prolifère. Mais si on garde à 60 en tout temps, normalement, on réduit les risques.
0: D'accord, je comprends.
1: À titre indicatif, selon les données que j'ai trouvées de Santé Canada, on estime à moins de 100 de 100 cas par année de légionellose, mais par contre, on teste pas toutes les infections pulmonaires, donc c'est possible qu'il y en ait plus.
0: Ah, qu'il y en ait qui échappent, effectivement. Ça, c'est à l'échelle du Canada. Bon, ailleurs, comment ça se passe en France? On l'a vu, là, la réglementation est différente. On peut descendre jusqu'à 55.
1: Exactement. En fait, c'est même la France, c'est le décret que j'ai trouvé, là. C'est un décret qui date de 2005, donc c'était il y a quand même 20 ans, ça fait 20 ans qu'apparemment c'est réglementé. Puis ça indique même 50
0: degrés Celsius
1: minimum. Par contre, il y a beaucoup de campagne du ministère de la Transition écologique qui fait qui incite à avoir des gestes éco-responsables. Puis j'ai vu un message qui indiquait « Ayez le réflexe de régler votre chauffe-eau à 55 degrés donc, ou 131. Vous pouvez également le couper lorsque vous êtes absent 2 ou 3 jours, plutôt que de le maintenir inutilement chaud. »
0: Ah ben, couper son chauffe-eau.
2: Mais à ce moment-là, il n'y aurait pas de problème qu'elle se développe quand ça refroidit.
1: C'est ça. En fait, on peut le couper, mais la bonne pratique voudrait de au moins... Les recommandations, c'est de rallumer, d'utiliser l'eau 24 heures après l'avoir allumée, par précaution.
0: C'est pas très pratique, là. Donc, on part en voyage, mais je comprends l'idée. On pourrait quand même probablement sauver pas mal d'énergie en coupant le chauffe-eau pendant 2 semaines.
2: Mais moi, c'était vraiment ça ma question, parce qu'en fait, on fait toujours ça, nous, quand on part pendant plus d'une semaine.
0: Vous coupez le chauffe-eau?
2: Oui, ben parce que moi, j'ai un pied à terre à Montréal, mais je dois retourner à Lévis régulièrement. Fait qu'on coupe le chauffe-eau, mais là, j'étais comme, bon, ben là, t'as peu, il faut que je m'informe. C'est dangereux.
0: Potentiellement être dangereux.
2: Mais il faut
0: faire
2: le rallumer 24 heures, tu vois.
1: Mais en fait, il y a même des systèmes, des systèmes intelligents de programmation relation intelligente ou qui permettent de couper quand on le souhaite. Donc ça permet de le gérer à distance, un peu comme un appareil connecté. Ça, c'est des systèmes qui sont utiles quand on s'absente, mais aussi qui peuvent être adaptés pour faire des économies sur les tarifications dynamiques. Ça veut dire que, par exemple, le tarif D que propose Hydro-Québec,

0: de différents systèmes qui se relaient. Et donc, ça maintient la température, ça chauffe de manière constante. Alors qu'un chauffe-eau traditionnel va plutôt chauffer, laisser descendre, réchauffer, laisser descendre. Là, ça veut dire que effectivement, on va avoir une consommation plus constante.
1: Donc, potentiellement moins de consommation subite pendant les pointes.
0: Exactement. D'accord. Par contre, globalement, on réduit pas nécessairement sa consommation.
1: Ah, d'accord.
0: On va plus profiter effectivement d'apaiser la période de pointe quand elle se manifeste.
1: C'est une bonne pratique de toute façon pour tout
0: Exactement.
1: Le monde.
0: Exactement. C'est vrai que même si on a des incitatifs plus pour déplacer la consommation en dehors des heures de pointe, être un peu attentif, vigilant sur sa consommation reste de toute façon une bonne pratique à avoir parce que ça réduit son impact sur l'environnement quoi qu'il en ait, puis coupé pendant les vacances. J'ai quand même contacté Hydro-Québec pour savoir si elle avoir des programmes à venir, et malheureusement pour notre auditeur, non, il y a rien de prévu.
1: Donc programme à venir, entre autres, pour changer la norme du 160.
0: Oui, exactement.
1: OK, pour l'instant, on reste ferme du côté d'Hydro-Québec.
0: Non, c'est ça.
1: Même avec le pouvoir de feu vert, je suis vraiment désolée.
0: Non, désolée.
2: Mais cela dit, encore une fois, nous avons un pouvoir citoyen en toutes circonstances là. Nous, on peut jouer avec nos chauffe-eau si on veut.
1: On peut bien sûr, mais il faut être prudent.
0: C'est oui. Ça.
1: Ah, rester prudent, tout à fait. Merci beaucoup, Maïté Bellemire, qui est journaliste indépendante et chroniqueuse aussi recherchiste à Radio-Canada.
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5: Les baskets sont un incontournable de notre garde-robe.
6: J'ai une trentaine de paires de baskets. Je mets que des baskets.
5: Mais lorsque vos chaussures s'abîment, un problème survient. Elles finissent souvent à la poubelle. Et comme une grande partie de nos déchets, elles sont enfouies ou incinérées.
1: Un reportage intitulé « La seconde vie des baskets » diffusé en mars 2023. Éric Duhamel et Danaë Audet-Beaulieu, prêts à partir? Vous êtes dans les starting blocks?
7: Oui, prêt.
1: Parce qu'on parle aujourd'hui de chaussures de course. Mm-hmm. Et bien sûr, on le sait à quel point c'est un produit qui est jetable. C'est la journée de la montagne très bientôt, 11 décembre. C'est pour ça qu'on parlait d'accès à la nature, mais aussi une bonne raison pour parler de chaussures de course, chaussures pour de sport en général. Mm-hmm. Et donc, Danaë, tu vas nous parler d'une expérience terrain. Mais d'abord, Ilric, tu vas mettre la table. Ton enquête en une phrase?
7: Ben, je dirais, Catherine, que la course pour réduire l'empreinte environnementale se gagne dès la phase de conception des souliers.
1: Oh, bien dit. Et Danaë, ton enquête en une phrase?
8: Être écolo sans s'en rendre compte.
1: Oh, ça, c'est beau. Ça, on aime ça. On aime ça, c'est encore mieux. Donc, Ilric, on se lance. C'est donc cette question des chaussures qu'on jette après usage. Mm-hmm. On en est de plus en plus conscient.
7: Ben, moi, j'aime toujours bien, Catherine, quand on me lance des missions comme ça, commencer un peu avec les chiffres. Qu'est-ce qu'on sait? Quels sont les faits qu'on connaît? Et puis, l'étude la plus récente que j'ai trouvée au sujet de l'empreinte environnementale des souliers de course, elle date de 2013 du MIT, donc la Massachusetts Institute of Technology. On dit que durant son cycle de vie, l'empreinte environnementale d'une chaussure de course, c'est 14 kg équivalent de CO2, ce qui peut représenter là, un trajet en voiture à essence d'environ 64 km. Bon, vous allez me dire,
1: c'est pas non plus beaucoup.
7: Le problème, Catherine, c'est que la course à pied, c'est populaire. Là, hein? En France, le chiffre que j'ai trouvé, c'est qu'on a vendu 9 millions de paires de souliers de course en 2024. Donc, dès qu'on fait les mathématiques, ben, on se ramasse à 126 millions de kilogrammes équivalents de dioxyde de carbone pour des souliers de course seulement. C'est plus de 14 000 fois le tour de la Terre en voiture.
1: Oui, là, on sent qu'effectivement, les chiffres commencent à être plus significatifs. Mm-hmm. Puis, qu'est-ce qui ressort d'autre de cette étude?
7: Ben, ce qui ressort, c'est que la très grande majorité, 90 % de l'empreinte environnementale des souliers, elle se fait dès vraiment la production parce qu'on utilise encore beaucoup de matériaux plastiques, des matériaux synthétiques qui sont évidemment des dérivés de pétrole.
1: Ouais.
7: Par la suite, c'est le transport. On sait que la très grande majorité, encore une fois, de la production se fait en Asie. On parle de 70 %. Donc, le transport de ces souliers vers les coureurs et coureuses qui se trouvent parfois en Amérique du Nord, en Europe, évidemment, encore là, il y a une empreinte environnementale significative. Et la dernière, c'est vraiment la gestion en fin de vie. J'ai moi-même été coureur, des paires de souliers bien usées. Qu'est-ce qu'on fait avec ces souliers usés? Ben, on les jette. Ouais. Et c'est là vraiment là, qu'on a des petits soucis à ce niveau-là.
1: Puis c'est quoi la durée de vie? J'imagine que ça dépend beaucoup selon de l'usage qu'on en fait.
7: Ça dépend de l'usage. C'est un usage quotidien. Les coureurs professionnels, bon, évidemment, vont consommer plusieurs paires de souliers rapidement plutôt qu'un coureur, on va dire, du dimanche. On parle de 500 à 800 kilomètres en moyenne pour une paire de souliers de course. Donc, ça peut durer quelques semaines à peine pour un coureur élite. Presque une année pour un coureur, on va dire, plus du quotidien. Et l'usure, évidemment, va varier, Catherine, selon ce qu'on en fait. Si on court, par exemple, sur du bitume, hein, des surfaces asphaltées, dures, là, évidemment, finalement, on pourrait avoir la

0: semelle de la chaussure s'usait
1: rapidement. Même selon la technique de course, on pourrait
0: oui,
1: dire.
0: Oui, exact. Le patron, le poids de la personne. Donc, évidemment, là, à ce niveau-là, on peut voir rapidement une chaussure dépérir.
1: Est-ce que les manufacturiers ont commencé à essayer d'entreprendre un genre de virage vert?
0: Catherine, je vais dire oui, mais avec un taux de succès, on va dire mitigé. Il faut utiliser notre jugement critique. Mais quand même, je vous donne des exemples que j'ai trouvés. D'abord, évidemment, il y a l'équipementier européen Salomon, là, qui, eux, mise sur la circularité. Depuis 2021, ils ont mis en place un modèle qui s'appelle l'Index. On est déjà à la troisième édition. C'est une chaussure de course qu'on dit recyclable. Bon, comment est-ce qu'on s'y prend? On utilise deux types de plastique seulement. Un pour la semelle et un autre pour l'empeigne. Et lorsqu'on a terminé d'utiliser les souliers, on peut scanner un code QR qui est sur la chaussure et renvoyer la chaussure à Salomon, qui, eux, dit par la suite, va séparer les deux parties de la chaussure, les broyer et utiliser le plastique pour faire du plastique pour d'autres produits comme les bottes de ski alpin.
1: Ça, c'est l'intention. Le font-ils vraiment?
0: Et Catherine, le problème, c'est que quand on lit le site, on réalise bien qu'on a de la difficulté à rapatrier toutes les paires de chaussures. Parce que bon, on se comprend. Vous utilisez une chaussure au Québec, vous la renvoyez où? En Europe? Bon, c'est beaucoup de transport. On essaie de trouver des sites locaux, mais c'est pas nécessairement en Amérique du Nord, on peut récupérer ces deux types de plastique. Donc, on a de la difficulté du côté de Salomon quand même de mettre tout ça en place. Mais on a
1: opérationnalisé, si je comprends bien l'affaire.
0: Exact. On est quand même à la troisième édition. Donc, on dit qu'on a été en mesure de le faire. Mais bon, c'est difficile de le démontrer hors de tout doute.
1: D'accord. Donc, faut pas être trop naïf ou s'imaginer que c'est réglé, que c'est fait. Il faut continuer de surveiller ces entreprises-là pour voir ce qu'elles font vraiment. Il y a On Running qui est aussi très connu pour ses prétentions écologiques.
0: Une compagnie suisse qui, eux, vous propose de vous abonner à un abonnement mensuel qui vous permet pour 35$ par mois de recevoir une nouvelle paire de souliers lorsque vous êtes tanné de celle que vous avez. Encore une fois, vous la renvoyez à ce niveau-là. Encore une fois, on récupère les parties du soulier, on peut les broyer et obtenir une nouvelle paire de chaussures. Par contre, reportage choc de la radio-télévision suisse là, qui fait état du fait que les promesses ne sont peut-être pas si vertes là, qu'on les espère.
1: Christian Vanas, on revient pas. C'est bien la première fois qu'une grande compagnie ne tient pas ses promesses. Non, c'est une assez petite compagnie, ça,
0: non, c'est très populaire.
1: Ça commence à être gros.
0: C'est assez gros.
1: D'accord.
0: Oui,
1: mais si je comprends bien, ça se rapproche de ce qu'on appelle l'économie de la fonctionnalité. Il y a quelque chose d'intéressant là-dedans. Oui, parce qu'en général, l'idée, c'est que si on paye un genre d'abonnement, le fabricant, lui, a intérêt à nous fournir un équipement qui est solide. Parce qu'il n'y a pas intérêt à en recevoir par la poste trois paires par mois.
0: Non, mais en même temps, peut-être que oui. Parce que pour justifier une opération de recyclage, eh bien, plus on a de chaussures qui reviennent, plus c'est simple de broyer, plus c'est simple de reproduire. Donc, à ce niveau-là, quand même de bonnes idées, mais la mise en pratique de tout cela nécessite encore un peu de travail. Autre option, on a parlé de circularité, c'est plutôt la durabilité. Pourquoi pas faire une chaussure plus durable? C'est le pari d'une entreprise montréalaise qui s'appelle Norda, qui utilise une fibre d'Inima biosourcée qui serait 15 fois plus résistante que l'acier pour un poids égal et qui est fabriquée en Europe. Une chaussure plus durable, évidemment, Catherine, ça revient à notre point du début, tout dépend de l'utilisation qu'on en fait.
1: Oui, et à quel prix? Parce que si on fabrique des chaussures qui vont durer 15 ou 20 ans, alors que cette mode-là est très éphémère, souvent ces articles-là deviennent évidemment très chers.
0: La durée d'une paire de souliers de course est assez courte habituellement.
1: Alors, ça fait beaucoup de contraintes et donc soyons prudents toujours, en tout cas face à ce qui est affirmé. Et
2: puis
1: on va se tourner
2: vers.
1: Puis
2: à la place d'éjuster, on s'en sert pour faire de la peinture.
3: Oui, ça oui. Puis moi, je fais un pont entre vos deux moments parce que moi, j'étais écolo sans savoir parce que je fais beaucoup plus que 600 kilos avec mes souliers.
4: Ah oui, c'est ça, tu peux les étirer aussi.
2: En marchant pas.
3: Oui, parce qu'après, ça fait seulement coûter de la physiothérapie. Et là, on doit entretenir le lieu où le physiothérapeute travaille, se déplacer en voiture, c'est parfait.
1: C'est ça quand on a des humoristes à bord.
3: Tout est dans tout.
1: Tout est dans tout. Et évidemment, par contre, on n'encourage personne à se blesser en courant parce qu'il court depuis 1500 km avec les mêmes chaussures, Vicky, d'accord?
3: Je m'envoie le message, merci.
1: Danae Audet-Beaulieu, ça se raccroche très bien ce qu'Éric disait en terminant. Hein, la question de la durabilité, qu'est-ce qu'on fait avec?
4: Ben moi, depuis quelques années, j'ai pris l'habitude d'aller chez le cordonnier pour réparer certaines paires de souliers qui peuvent l'être, OK? Mais j'avais jamais essayé un service de nettoyage et c'est possible. Ça existe. Je me disais que de toute façon, avec mes vieux running de sport, là, c'est fait pour être sale puis sentir la même chose qu'une journée de cueillette de compost en juillet. C'était normal. Mais notre amie Gabrielle Lamontagne à aller, peut-être soucieuse de mon hygiène de pied en contexte sportif, m'a suggéré une autre option, m'a proposé les services de Dan Desormes, qui est mieux connu sous le pseudonyme de Kick Surgeon, alors KICKZSURGEON sur Instagram, allez le suivre, qui offre plusieurs services de nettoyage.
1: Des espadrilles.
4: Exactement, parce qu'il faut aussi certains types de réparations. Alors, je suis allé à sa rencontre dans un petit local.

0: situé dans Hunsick Quartier-Ville à Montréal, et il m'a avoué que mes espadrilles étaient les plus maganées qu'il avait jamais reçues.
1: C'est vrai? Félicitations. On dirait que t'es fier.
0: J'étais quand même fier, pour vrai. Regardez ça.
1: Après la rénovation. Est-ce qu'on peut les faire tourner autour de la table? Comme ça, on va savoir s'il y a une odeur ou pas.
0: J'ai joué avec. Il y a certainement une odeur. Vous n'êtes pas obligé d'y toucher. Mais ce qu'il faut savoir, c'est que le plus souvent, l'habitude de faire son travail sur des baskets qui sont utilisées dans un contexte plus urbain, rarement pour le sport. C'est des souliers qui sont souvent d'une plus grande valeur que les miens aussi, d'ailleurs. D'où l'intérêt de payer.
1: C'est impressionnant. Ça, ici, est-ce que c'était un trou?
0: Oui, puis non, c'était pas un trou, non. Il a pas fait la portion chirurgie sur mes espadrilles.
1: D'accord. Mais le nettoyage est impressionnant.
0: C'est possible.
1: Honnêtement, je me mettrai pas le nez dedans, mais il y a aucune odeur qui se dégage à la manipulation.
0: Ça, c'est des souliers de 100 $ environ, 100-125. Lui, il fait des réparations et des nettoyages sur des souliers de 200, 300, 500 $. Je savais même pas que ça existait. Sa clientèle va retrouver le même plaisir que celui de porter du neuf à chaque année, mais pour une fraction du prix. Donc, comme je le disais, il offre des services de... Ça m'a coûté 50 $ parce que j'ai eu 3 nettoyages, mais il y a des services à 30 $, des services à 60 $ pour les restaurations plus sérieuses. Alors, 60 $...
2: Est-ce qu'il a modifié la couleur un peu, le design?
0: Pas du tout.
3: Il a rajouté des flammes.
0: C'est vraiment 3 nettoyages back-à-back, mais il doit laisser sécher entre chacun des nettoyages. C'est quand même... il a fallu que je laisse mes souliers pendant une semaine.
4: Les cordonniers traditionnels sont pas équipés. Quand on arrive avec ce genre de souliers chez le cordonnier, ils sont comme « Ah non, je fais pas ça, là. »
0: C'est exactement ça. Puis même que, vu que c'est pas du cuir ou quelque chose de... Quand c'est du plastique, les cordonniers veulent rien savoir.
4: La toile,
0: alors, lui, il peut le faire. Alors, pendant que j'observais Dan traiter mes running avec respect, là, ce que j'ai jamais fait moi-même, je lui ai demandé si sa clientèle était consciente de l'aspect environnemental de sa pratique. Et il a été très honnête. Il a dit « Pas du tout. »
1: C'est comme Vicky avec son humour.
0: Exactement, c'est ça. Pour vrai, c'est ça. Moi, je trouve que c'est une bonne façon de faire adopter des comportements plus écologiques à des personnes qui sont pas impliquées dans la cause, tu sais, leur proposer une option écolo sans leur dire que c'est écolo. Moi, je rêve d'un monde où on peut ouvrir un resto végé où tout le monde se régale sans que jamais personne sache que c'est un resto végé. On fait du vélo, on fait pas du vélo pour pour combattre la pollution, on fait du vélo parce que c'est le fun. À Noël, les gens offrent plus de cadeaux matériels, mais ils vont freiner la surconsommation d'une autre façon, tu sais, parce qu'ils ont réalisé que le bonheur, c'est d'être ensemble au final. C'est sûr, ça dépend des familles.
1: On comprend. Finalement, ça rentre dans cette stratégie de mobiliser les gens sans trop qu'ils s'en rendent compte, au lieu de moraliser, moraliser.
3: Mais puis, petit aparté quand même, là, mini, que je fais à chaque fois qu'on prend parole, mais le discours « Sauver la planète, s'il vous plaît, la gang, elle sait », c'est donner des arguments de l'autre bord parce qu'en fait, elle a survécu à des glaciations, à des arts volcaniques. Rappelons que c'est l'humanité qu'on sauve,
0: c'est vrai. La planète. En effet.
2: George Carlin qui disait « Planet is doing fine ».
0: Peu importe ce qu'on va faire, ça va bien aller.
3: Vraiment pas un stress.
0: Donc, pour sauver la planète, comme tu le dis, utilise le produit Rejuvenator, okay, qui est un genre de jeu de mots en anglais que je prononce mal, qui veut dire rajeunissement. Puis en gros, c'est l'ingrédient actif, c'est du percarbonate de sodium, donc du OxyClean pour les initiés.
3: J'en ai chez moi, ça.
0: C'est très puissant et c'est écologique et biodégradable. Donc, je savais que t'en avais chez toi.
3: J'ai du percarbonate, pas le OxyClean.
0: Oui, c'est ça.
1: Tu peux l'acheter. Moi aussi, la poudre, on peut acheter ça en vrac dans les magasins.
0: Alors, je me suis dit, je pourrais peut-être en faire. Je pourrais peut-être le faire moi-même.
2: J'ai apporté des souliers.
0: je me lance là-dedans bientôt. Honnêtement, j'ai regardé sur Google, c'est assez simple.
1: Je vous donne le truc. Oui. Une petite solution, du percarbonate de soude. Dans un peu d'eau, une vieille brosse à dents que vous avez gardée. Puis vous brossez vos running pales. Ça fait vraiment des merveilles.
0: Moi, j'ai déjà mon bain avec ça.
2: On jette plus rien.
0: Ben bref.
1: Formidable. Alors donc, t'en as trouvé du percarbonate facilement.
0: Oui.
1: Tu vas t'y mettre.
0: Puis c'est ça, juste avec un petit peu d'eau chaude, une cuillère, un petit peu d'eau chaude, puis on peut laver nos running, mais c'est aussi bon pour les vêtements.
1: Si vous êtes vraiment pas sûr, il y a sûrement des tutoriels aussi.
0: C'est vrai ça.
3: Oui, écoutez les tutoriels, hein, parce que le mélange parfois de produits de réactifs chimiques, là, on se rappelle que l'eau de Javel avec ça, mettons, ça ferait probablement un gaz qui est extra toxique. Rappelons quand même, en tant que scientifique, faites vos recherches, comme on dit.
0: Pas de percarbonate dans les yeux, s'il vous plaît, aussi.
2: Non, ouais, c'est pas les dents non plus.
1: N'essayez pas des mélanges, effectivement, inusités. Ben, un grand merci. Vos feux, en terminant, Éric Duhamel.
5: Ben, attention à l'éco-blanchiment, quand même. Utilisez votre jugement critique sur ces programmes, parfois, qui peuvent apparaître trop beaux pour être vrais. Feux jaunes, difficile de comparer l'empreinte environnementale de différents types de souliers. Il n'y avait pas vraiment de chiffre d'une

0: d'un modèle à l'autre. Mais feu vert, continuez de courir et de bouger, hein. Mais choisissez une paire d'espadrilles qui vous convient à vos besoins.
1: Et Danaé?
2: Oui, feu rouge, jetez ces baskets à la poubelle dès qu'ils sont légèrement sales. C'est pas des Kleenex. feu jaune, lavez ses souliers soi-même sans jamais suivre de cours à l'université de YouTube qu'on avait. Ça pourrait les abîmer, surtout s'ils sont en Suède. Alors, faites attention. Et feu vert, ben, à Kick Surgeon et je l'espère, tous ses futurs compétiteurs.
1: Oui, on espère que c'est un métier qui va se répandre. Danaé Audet-Beaulieu, qui est humoriste et comédien, Ilric Duhamel, qui est ingénieur, qui travaille ici à Radio-Canada comme ingénieur, mais aussi comme chroniqueur. Merci beaucoup.
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0: Chloé Sondervors, qui est notre réalisatrice et qui a choisi une chanson vraiment appropriée pour son sujet d'aujourd'hui.
1: On va regarder vers demain, Catherine. C'est le titre d'un film documentaire dont vous avez certainement déjà entendu parler, signé par Cyril Dion et Mélanie Laurent. Il est sorti il y a 10 ans. C'était en décembre 2015. On aurait dit qu'ils ont pris au mot ce que nous disait Christian Vanasse un petit peu plus tôt. Le catastrophisme empêche d'avancer. Dans ce documentaire, on prenait des solutions aux défis environnementaux comme les pièces d'un immense casse-tête qu'on assemblait pour raconter une nouvelle histoire qui nous permettait de regarder vers l'avenir avec un peu plus d'enthousiasme et un peu moins d'éco-anxiété. Ce documentaire, donc, a 10 ans ce mois-ci. Il ressort en salle pour l'occasion. Et Cyril Dion a donné plusieurs entrevues dans les médias français.
0: Oui, parce qu'il faut rappeler que ça a été un immense succès, un phénomène. C'est resté à l'affiche dans des salles des semaines.
1: Exactement, ça a changé la vie de plusieurs personnes aussi. Et donc, son créateur fait un bilan aujourd'hui en disant s'il devait refaire ce documentaire, il ne changerait rien. La sobriété heureuse, a-t-il dit dans Reporter, n'a jamais été autant d'actualité. Il fait un bilan aussi des succès, comme par exemple à Paris, la pollution de l'air a baissé de 50%, le trafic des voitures a dégringolé et Cyril Dion souligne l'importance de la volonté politique. Ce qu'il nous dit en fait, c'est que l'immense majorité des gens ont de la volonté, veulent des solutions, mais le politique ne suit pas toujours. Et là, la question évidemment, c'est comment faire? C'est la question que tout le monde se pose. Il nous propose un petit menu en 3 étapes pour rétablir un rapport de force avec le pouvoir politique. Il nous dit d'abord, il faut davantage de lobbying d'intérêt général. Aujourd'hui, un parlementaire européen voit 9 lobbyistes d'intérêt privé pour un lobbyiste d'intérêt général, donc notamment pour la cause environnementale. Deuxième point, plus de communication, comme quand on invite justement des artistes dans des émissions, utiliser tous les plateaux, tous les moyens de communication pour faire passer le mot. Et puis troisième point, la mobilisation citoyenne, les marches. Et là, vous allez me dire, mais tout ça existe déjà. Ce que nous dit Cyril Dion, c'est qu'il faut davantage de mutualisation, rassembler les forces pour faire pencher la balance. Il nous rappelle aussi que les récits, c'est quelque chose d'extrêmement puissant. Depuis la nuit des temps, des murs de la grotte de Chauvet aux stories sur Instagram, c'est ce qu'il a dit dans Bon Pote, on a besoin de raconter des histoires pour amener du changement. C'est ce qu'a fait demain, c'est ce que fera peut-être son prochain documentaire Démocratie maintenant. Puis il termine aussi en disant, hein, on regarde beaucoup vers l'avenir quand on parle d'environnement, mais on peut s'ancrer aussi dans l'ici et maintenant. La meilleure façon d'agir, c'est faire des choses qui nous rendent vivants, heureux. N'oubliez pas de vivre et d'aimer.
0: Oh, on aime ça. Ça ressemble à Petit Saguenay. Ça me fait penser à Petit Saguenay.
1: Ah, merci beaucoup, Chloé Sondervors.
0: Le film est disponible sur les plateformes.
1: Oui, demain est toujours disponible.
0: Elle réalise Feu Vert. À la recherche cette semaine, Gabrielle Lamontagne-Allée et Alexis Bouliane. À la technique, Antoine Babin. La semaine prochaine, le Père Noël aime les ordures avec Simon Paris-Poupard et MC Gilles. Et rendre le vélo d'hiver plus accessible, entre autres. Merci tout le monde autour de la table.
1: Merci.
0: À bientôt. Portez-vous bien.
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1: Ici Rebecca Kwan, voici les informations. Les hostilités entre les États-Unis et l'Iran ont repris pour une troisième nuit consécutive. Le président américain explique que l'objectif des frappes américaines est de détruire les capacités offensives de Téhéran et de protéger le détroit d'Ormuz. Pour sa part, la marine de l'armée idéologique de l'Iran affirme avoir ciblé des entrepôts de soutien en armement, un centre de communication satellitaire et le bâtiment résidentiel des forces armées des États-Unis à Bahreïn. Donald Trump soutient que les États-Unis sont en voie de devenir les gardiens du détroit d'Ormuz et qu'ils factureraient aux navires un droit de passage. À Toronto, les organisateurs du festival Salsa on St. Clair, lors duquel une fusillade a fait 2 morts et plusieurs blessés samedi soir, déclarent qu'ils suspendent la tenue de leur événement tant que la ville n'en fait pas plus en matière de sécurité publique. Il s'agit de la première déclaration de l'organisation depuis les événements. Plus tôt dans la journée, la police de Toronto a affirmé que les 2 victimes de la fusillade se connaissaient et pourraient avoir été ciblées. La police n'a encore identifié aucun suspect et demande l'aide du public afin de faire avancer son enquête. Jessica Chen revient sur le point de presse du service policier.
2: Today we're able to release the deceased names and advise that we believe they were targeted.
3: Les noms des 2 victimes tuées lors de la fusillade survenue samedi soir lors du festival Salsa on St. Clair de Toronto sont désormais connus, a indiqué le chef de la police de Toronto, Myron Demkew. Chakwan Kwashi avait 25 ans et César Vernaza, 20 ans, et ils auraient été pris pour cible, selon les premiers éléments de l'enquête. L'un d'entre eux a été déclaré mort sur place, l'autre avait été transporté à l'hôpital où il est finalement décédé. 5 autres personnes ont été touchées par des balles et transportées à l'hôpital avec des blessures ne mettant pas leur vie en danger. 2 armes à feu ont été retrouvées sur les lieux. Aucune arrestation n'a encore été faite, précisent les autorités, qui soulignent que l'enquête se poursuit. S'il s'agit du 19e et 20e homicide de l'année à Toronto, selon la police, les fusillades sont en baisse de 26% par rapport à la même période l'année dernière. Ici Jessica Chen, Radio-Canada, Toronto.
1: À l'aube de la campagne électorale au Québec, un autre pilier de la coalition Avenir Québec est sur son départ. Le ministre de l'Immigration, François Bonnardel, a décidé de quitter la vie politique. Il ne sera pas candidat aux prochaines élections. Plusieurs de ses collègues ont tenu à le saluer. Sébastien Desrosiers a préparé ce reportage.
4: Un autre signe que le visage de la coalition Avenir Québec est en train de changer.
5: C'est pas compliqué, c'est la gang qu'il nous faut.
4: Alors que Christine Fréchette annonce de nouvelles candidatures en Outaouais, un poids lourd de son gouvernement s'apprête à annoncer son départ.
6: On arrive au terme d'un cycle politique et ça amène tout un chacun, les élus, à se questionner sur la suite des choses.
4: Élu pour la première fois en 2007, François Bonnardel a choisi de tourner la page. Député de l'ADQ et ensuite de la CAQ, il accède au Conseil des ministres en 2018, où il hérite du portefeuille des transports puis de la sécurité publique, avant d'en être écarté en 2025, éclaboussé par le fiasco Saclic, comme le rappelle le député Donald Martel.
7: Ceux qui ont passé à la commission Saclic, les 4 ne reviennent pas, puis pas parce qu'ils ont été blâmés, c'est tough la politique.
4: François Bonnardel avait réintégré l'équipe de Christine Fréchette en avril, en tant que ministre de l'Immigration et leader du gouvernement, mais après une longue réflexion, il fait le choix de ne pas se représenter. Le 35e dans les rangs de la CAQ a annoncé son retrait de la vie politique, et d'autres, dont la ministre Martine Biron, entretiennent encore le mystère.
8: Moi, je vais faire mes annonces en temps et lieu.
4: Selon nos informations, la CAQ a d'ailleurs déjà trouvé une personne pour succéder à François Bonnardel, une candidate dans la circonscription de Granby, qui doit être présentée dimanche. Ici Sébastien Desrosiers, Radio-Canada, Québec.
1: En terminant, le gouvernement du Québec assure qu'il va continuer de travailler avec les Inuits de Pessamit après le rejet d'une entente de développement énergétique avec Hydro-Québec. Les membres de la communauté de la Côte-Nord ont refusé à 63% l'accord négocié par le Conseil de bande. Michel Bouchard explique.
9: La majorité a rejeté les propositions d'Hydro-Québec. Le projet d'entente représentait plus $1 milliard pour la communauté Inuit. L'une des raisons de leur refus, ce sont les délais d'un peu moins de 10 jours accordés pour prendre une décision. Le chef de l'Assemblée des Premières Nations Québec-Labrador, Francis Véropol, pense qu'il y a des leçons à en tirer, car des pratiques utilisées par Québec passent très mal chez les Premières Nations. Par exemple, garder la population à l'écart jusqu'à la toute fin des négociations.
10: Pour nous, dans notre processus de gouvernance interne, c'est pas cette façon-là qu'on

0: gouvernent en tant que Première Nation. Nous, on a besoin d'avoir ces rétroactions-là avec les membres de nos communautés. Puis ça, je pense que c'est là parfois qu'il y a une complexité là, dans la différence de gouvernance.
1: Il faut dire que le Conseil, tout comme Québec, est sur le point d'entrer en période électorale. Et selon le ministre responsable des relations avec les Premières Nations et les Inuits, Yann Lafrenière, il fallait saisir la fenêtre de possibilité.
2: La seule autre solution, c'était de dire, écoutez, on prend pas de chance, on met ça de côté. Non, il faut oser dans la vie. Sinon, on attend que le prochain gouvernement arrive. Il va y avoir élection du côté de Pessamite. En élection, 2 ans, ça prend 6 mois, 1 an que le Conseil de bande s'organise. La fenêtre, elle était là. Il fallait l'essayer.
1: Yann Lafrenière travaille déjà avec les élus de Pessamite pour connaître la suite des choses. Selon Québec, les négociations continuent. Et à Pessamite, les élus du Conseil ont refusé nos demandes d'entrevue. Ici Michel Bouchard, Radio-Canada, Sept-Îles.
3: C'est ce qui conclut les informations. Merci d'être à l'écoute.
4: Montréal, 1976, la route des Jeux.
5: Le Conseil municipal de Montréal sera saisi d'une recommandation du comité exécutif à autoriser le maire à faire parvenir au comité international olympique l'invitation officielle de présenter les Jeux olympiques d'été en 1972.
4: Bienvenue au microphone Stéphane Garneau. Donc, une série en 5 épisodes pour souligner le 50e anniversaire des Jeux olympiques de Montréal. On y est. Ça faisait 50 ans, presque jour pour jour. À travers cette série, on va prendre la route des Jeux depuis la genèse du projet, l'idée de drapeau, le maire de Montréal, en 1963, jusqu'à la grande fête du sport en juillet 1976. Et à travers le récit de l'aventure olympique, des exploits, le spectacle du sport, on va aussi faire le portrait social politique, culturelle de Montréal à différentes époques et le portrait aussi social, culturel et politique un peu ailleurs également. 5 épisodes donc diffusés en rafale. La première, celle que vous écoutez en ce moment, on va s'intéresser à au premier volet de la campagne de drapeau pour obtenir les Jeux de 72. Ça se termine pas très bien pour drapeau, mais dans le deuxième volet, ça va se terminer beaucoup mieux pour les Jeux de 1976. Dans le troisième épisode, on va s'intéresser un peu moins au jeu, un peu plus à la ville qui va les accueillir, portrait social, culturel, évolution politique de Montréal. Puis on va parler de la beauté esthétique de Montréal aussi, qui se faisait une beauté pour Expo 67, mais aussi pour les Jeux de 76. On va donc parler de mobilier urbain, d'art public, etc. Alors, pour cette ce premier épisode, j'ai autour de la table avec moi Benoît Gignac, qui est le biographe, un des biographes de Jean Drapeau. Benoît, bienvenue à l'émission.
6: Merci.
4: Un personnage hors du commun.
6: Tout à fait. Certainement le maire le plus important que Montréal ait connu, c'est un chevalier servant du début du siècle, au fond, quelqu'un qui ne laisse personne indifférent.
4: Oh non, absolument. Alors on va expliquer un peu tantôt de quoi il était fait. Après tout, ça fait un bout de temps qu'il est décédé. Il a terminé son règne en 1986. Alors on va replanter le décor aussi. Puis on va planter le décor musical de la période avec Nicolas Titley, journaliste musical, mais qui s'intéresse à toutes sortes de choses. Et Nicolas, bienvenue.
7: Merci de m'accueillir, Stéphane.
4: Et à chaque fois qu'on parle, qu'on plante le décor musical dans les années 60, que ce soit dans la première ou dans la deuxième moitié, on a l'embarras du choix.
7: C'est une période de transformation et la musique est centrale, essentielle à ce qui va devenir la culture populaire de la deuxième moitié du 20e siècle. Donc, moi, je suis très heureux de pouvoir parler de quelques exemples, parce que, comme vous l'avez dit, on a l'embarras du choix.
4: Ouais, on a l'embarras du choix, donc, mais pas uniquement à Montréal, au Québec, ça va être au Canada, aux États-Unis, en Europe également. Donc, on va avoir beaucoup de chemin à parcourir en 13-14 minutes tantôt. Mais là, commençons par le commencement. L'aventure des Jeux olympiques de Montréal passe inexorablement par une figure, on vient de la mentionner, le maire Jean Drapeau, qui préside aux destinées de la ville pendant 29 ans, jusqu'en novembre 80. C'est l'homme des grands projets, déterminé à faire de Montréal une grande ville internationale. En novembre 63, il est à Lausanne, en Suisse, et c'est dans le cadre de ce voyage que va se produire le déclic. On va écouter le maire Drapeau raconter à quelqu'un que je connais bien, Richard Garneau, en avril 1966, à Rome, la genèse du projet. Écoutez bien ce que va décrire le maire, c'est le jour 1 de la grande aventure des Jeux olympiques de Montréal.
8: Ce C'était en novembre 63. J'étais de passage à Lausanne pour visiter les lieux de l'emplacement de l'exposition nationale suisse. Parce que l'exposition avait lieu en 64, mais il fallait faire là aussi du remplissage à même le lac Léman pour agrandir le terrain choisi. Je me suis donc rendu à l'invitation des gens de Lausanne me trouvant en Europe, particulièrement à Rome à ce moment-là, et rendant visite au syndic de Lausanne, le maire de Lausanne s'appelle le syndic de Lausanne, je me suis trouvé tout à coup dans l'édifice, dans le même bâtiment où se trouve le musée olympique qu'on appelle le musée Pierre de Coubertin et les quartiers généraux du comité international olympique. Ce fut la première fois que je suis venu en contact aussi direct avec le mouvement olympique. J'ai jeté un coup d'œil à ce moment-là au musée, mais nous étions pressés, nous sommes repartis. L'année suivante, j'y suis retourné, après avoir pris rendez-vous avec le secrétaire général du temps, M. Éric Jonas. Et là, prenant le temps de bien visiter le musée, prenant le temps de causer avec M. Jonas, je me suis aperçu que le mouvement olympique n'était pas seulement un mouvement qui organise des Jeux une fois par quatre ans, mais lisant aussi des œuvres de Pierre de Coubertin, j'ai compris que c'est une grande force spirituelle et j'ai pensé tout de suite automatiquement à Montréal.
4: Voilà, donc ça c'est le jour 1 de la grande aventure olympique et donc j'ai pensé inviter Benoît Gignac parce que il faut rappeler qui il est, Monsieur Drapeau. Il a pris sa retraite en 1986, il est mort en 1999, on va se rafraîchir la mémoire. Benoît Gignac, vous connaissez les affaires municipales, vous avez été directeur des communications dans l'administration du maire Jean Doré à une autre époque, puis vous écrivez aussi beaucoup de livres, je vais en mentionner deux. Le maire qui rêvait sa ville, Jean Drapeau, aux éditions La Presse, en 2009. Donc, vous avez écrit une biographie de Jean Drapeau, oui, qui est disponible dans toutes les bibliothèques publiques du Québec. Puis, vous avez écrit un livre aussi, on en parlera tantôt, sur votre père, Fernand Gignac, on dira un petit mot là-dessus tout à l'heure. Mais d'abord, Jean Drapeau, là, on vient de l'entendre, c'était en 1966, mais l'aventure commence en 1963. Oui. Dites-nous un peu qui est Jean Drapeau. Et en 1963, c'est pas un débutant. À la mairie de la ville.
6: Non, pas du tout. Jean Drapeau est quelqu'un qui se destine à la politique dès son jeune âge. À 6 ou 7 ans, il fait des discours sur le trottoir.
4: C'est vrai.
6: Et il va payer ses études en faisant des combats oratoires, des débats oratoires. Il va demander une admission pour qu'on vienne l'entendre. Il ne veut faire que ça. Son père est conseiller municipal et c'est un agent d'assurance. Il vient de Rosemont. C'est une famille modeste. Et puis il fait des études. Il devient avocat. Et il se rend populaire. Il devient assez célèbre au moment avec Pax Plante, au moment où ils essaient de nettoyer la ville de tout ce qui se passe dans le Red Light District et ça va être un grand succès. Et là, il va devenir une vedette. Mais il s'est déjà présenté 3 fois en campagne électorale pour le Bloc populaire. Il veut faire de la politique. Il réussit une première fois en 1954 à se faire élire. Duplessis va le faire battre en 1957. Il va se faire réélire à la faveur d'un réaménagement du conseil municipal. Et là, il va devenir une grande, grande vedette. Écoutez, en 1962, il gagne l'élection avec 95% du vote.
4: C'est
6: 95%
4: fou, hein?
6: Du vote.
4: C'est fou.
6: Alors, il y a dans les maisons à Montréal la photo du cardinal Léger et celle de Jean Drapeau. C'est souvent le cas. Ouais. Ouais.
4: Et il va rester là jusqu'en 1986.
6: Sans arrêt.
4: Il va gagner certaines des élections un peu plus tard, alors qu'il n'est pas si populaire que ça.
6: Non, beaucoup moins. Beaucoup moins. Quand la société change, au milieu des années 70, arrive le RCM, arrivent tous ces partis-là qui sont plus modernes.
4: Ouais.
6: Monsieur Drapeau décline aussi, mais il continue de gagner. Et en 86, il ne perdra pas l'élection, il va démissionner.
4: Ouais.
6: Alors, on ne sait pas s'il aurait gagné 86.
4: Non, ben, ça lui donne une fiche presque parfaite.
6: Parfaite, presque, sauf 57.
4: Sauf 57.
6: Mais c'est Duplessis qui l'a fait battre,
4: ouais,
6: en mettant 200 000 $ dans la campagne de Sarto-Fournier.
4: On n'aura malheureusement pas le temps de faire carrière de Drapeau de façon exhaustive. Puis on va revenir là à la première portion des années 60. déjà

0: on peut dire, c'est l'homme des grands projets.
1: Oui.
0: Il a tellement d'idées. On l'a entendu dans cet élément d'archive en début d'émission parler de l'idée des Jeux olympiques en 1963. Il aurait pu lâcher cette idée-là, mais c'était pas un homme qui, quand il avait une idée en tête, il la menait à son terme.
1: Absolument, mais il avait besoin de, il avait besoin d'un gars comme Lucien Saunier et d'un gars comme, par exemple, Jerry Snyder, qui devient vice-président du comité exécutif. Il avait besoin d'une petite équipe autour de lui.
0: Petite équipe, hein, parce qu'on dit lui que c'était un autocrate.
1: Absolument.
0: Mais il y avait effectivement un ou deux collaborateurs extrêmement fidèles.
1: Oui, et, mais il transforme Montréal en une espèce de club privé. C'est-à-dire qu'il régule la ville, il s'organise pour que les affaires avancent. Et ça, c'est assez magnifique. Et quand il, quand les Olympiques vont arriver dans le décor, il est déjà en train de faire le tour du monde pour l'Expo 67. Il a commencé, bien, aussitôt son mandat de 60, à commencer à faire le tour. Et là, il tisse des relations internationales. Beaucoup, beaucoup, beaucoup. Il va aussi en tisser beaucoup. Parce qu'il rend service au gouvernement supérieur et Montréal accueille très, très souvent des délégations qui viennent de partout dans le monde. Et ça, ça va lui, le payer beaucoup, beaucoup au fil des ans pour développer ses grands projets. Mais il faut le calmer. Lucien Saunier, Lucien Saunier le calme continuellement parce que c'est sans arrêt. C'est sans arrêt qu'il veut. Il a une motivation qui lui vient. C'est un disciple de Lionel Groulx. Les Canadiens français, c'est un peuple supérieur dans sa tête à lui. C'est un nationaliste religieux. C'est quelqu'un qui croit, qui veut tout amener à l'Est, à Montréal. Je sais pas si vous vous rendez compte, mais tout ce qu'il a construit, tout ce qu'il a fait construire, pardon, se trouve beaucoup plus à l'Est du Stade olympique.
0: Le Stade, à plus forte raison.
1: Les îles olympiques, la Place des Arts qui est juste à la limite. Ainsi, tout ça, il veut traîner Montréal vers l'Est parce que les francophones sont à l'Est.
0: Ouais. Il y a deux obsessions, je dirais, pour sa ville, il y a de faire de Montréal la plus grande métropole francophone d'Amérique du Nord, d'une part, et d'autre part, plus largement, positionner la ville sur la scène internationale.
1: Absolument. Il croit que Montréal peut être, et d'ailleurs, elle l'est à certains égards, surtout avec l'Expo 67, mais il a d'autres grandes réalisations qui sont plus internes, comme le métro de Montréal, qui est sur les planches depuis soit 50 ans, et lui va réussir à le faire. Avec Lucien Saunier, encore une fois. Donc, c'est un grand réalisateur.
0: À partir de 1962, le métro a ouvert ses portes en 66.
1: Oui,
0: mais déjà
1: en 1962,
0: on fait les dessins. Là.
1: Absolument, absolument. Et creuser à Montréal, à ce moment-là, c'était plus facile qu'aujourd'hui, par contre.
0: Oui, mais ben, arrêtez, il a monté une île toute faite.
1: Pour
0: l'Expo 67.
1: Non, il n'y avait rien à son épreuve.
0: Il n'y avait rien à son épreuve. Donc, ce qu'on vient de décrire, ce sont les trois axes de développement de sa ville, c'est donc le métro, le projet de l'exposition internationale de 1967, puis la route vers les Jeux olympiques.
1: Oui, oui. Et je dirais que le développement d'Expo 67 lui donne la capacité de rayonner pour aller chercher les Jeux olympiques beaucoup plus tard, indirectement. Mais lui, c'est un homme de relations extraordinaire. Il a la capacité de mettre des gens brillant ensemble aussi. On pense qu'il est solitaire, mais il met du monde, des talents, Claude Robillard, toutes sortes de monde qui sont bons autour de lui pour réussir ses projets.
0: Et il aimait voyager.
1: Il aimait voyager. C'était le maire voyageur.
0: Le maire à la valise.
1: Absolument, c'est le maire à la valise. Tout à fait.
0: À l'époque, l'émission de variété la plus populaire, c'était Les Couches-Tard. L'émission de variété avec Jacques Normand et Roger Beaulieu. On se moquait souvent de la propension voyageuse.
1: D'ailleurs, il n'aime pas beaucoup s'occuper des affaires quotidiennes de la ville. Il donne cette impression-là parce qu'il a une émission où il parle d'un problème au coin de telle rue et telle rue puis tout ça. Mais ce sont des choses un petit peu fabriqué. Il n'est pas intéressé par les affaires internes de la ville de Montréal. C'est l'externe qui l'intéresse.
0: Ouais, les grands projets. Et vous avez dit qu'il avait une formation en droit. Mais à cette époque-là, quand on faisait des études, il a une formation en droit, mais il a fait philosophie, il a fait ses lettres.
1: C'était
0: vraiment un homme du monde. Alors, quand il allait voyager pour rencontrer des membres de la noblesse européenne, par exemple, dont bien des membres du Comité international olympique étaient issus de la noblesse européenne, mais il détonnait pas, il connaissait les grands vins.

0: il y avait la culture, il y avait des lettres.
1: Il était capable, mais il y avait aussi cette simplicité qui faisait que les gens ordinaires de Montréal le trouvaient extraordinaire. Il avait ces deux pôles-là. Il était capable de se tenir dans le grand monde, mais aussi capable de connecter avec les citoyens de différentes manières.
0: Oui, mais ce qui explique aussi beaucoup sa popularité pendant de nombreuses années.
1: C'est incroyable. Oui.
0: Les gens étaient fiers de lui.
1: Il rendait les gens fiers aussi.
0: De leur ville, oui, c'est ça.
1: Et vous savez, j'ai mentionné le nom de Jerry Snyder tout à l'heure. Ouais. Il avait aussi des acquaintances avec les anglophones de Montréal à cause de M. Snyder, qui lui aussi faisait le lien avec la communauté anglophone et la communauté juive, qui ont été bien importants dans le développement de plusieurs de ces projets.
0: Il a beaucoup voyagé pour Drapeau, avec
1: Absolument.
0: Drapeau, mais pour Drapeau également. C'était le commissaire au sport de la ville de Montréal.
1: Jerry Snyder est très important. Ouais. Vice-président du comité exécutif.
0: Ouais. Ouais. Puis ils sont un peu éloignés à un moment donné. Mais ça aussi, ça arrivait. Monsieur Drapeau avait des proches collaborateurs, puis à un moment donné, il y avait de l'eau dans le gaz, et puis il s'éloignait.
1: Il fallait pas trop le contrarier.
0: Ouais. Vous dites, quelque part, qu'il s'est peut-être un peu trop occupé des Olympiques.
1: Ben, c'est-à-dire que je crois qu'il s'est laissé prendre au jeu du gestionnaire qu'il n'était pas. Ce n'était pas un gestionnaire. Et c'est ça qui l'a nuit beaucoup au moment des Olympiques. Il a voulu gérer le projet.
0: Ouais, ça c'est une autre aventure, c'est une autre histoire, ça, celle-là, on y reviendra.
1: C'est un développeur, c'est pas un gestionnaire.
0: Non. Et puis, ben écoutez, je profite de votre présence, Benoît Gignac, puis celle de Nicolette Titley aussi, qui est là pour planter le décor musical de la période. Vous avez un lien direct avec la période, parce que j'ai vérifié les palmarès de 1963, et votre père, Fernand Gignac, à un moment donné, se disputait la tête du palmarès avec Dominique de Sœur-Sourire. Et ça, c'est pas rien, parce que ça a été un immense succès à travers le monde. Oui. Rappelez-nous, comme vous l'avez fait pour Drapeau, qui était Fernand Gignac, et parlez-nous un peu de son succès à l'époque.
1: Oui, c'est probablement la grande vedette de cette époque-là, c'est-à-dire dans le chant populaire, entendons-nous, là, c'est une vedette populaire qui chante des chansons, des ritournelles, mais il est au fait de sa carrière, la première fois qu'il va devenir une grande vedette, il va le redevenir dans les années 80, mais il a été élu monsieur radio-télévision, il est à la télévision continuellement, il a trouvé sa maison à Télémétropole.
0: Ouais. Comédien également, Télémétropole.
1: Parce qu'il a appris dans les années 40 et 50 à voir travailler des gens comme Olivier Guimond, Juliette Petri et ainsi de suite. C'est de là, son école, c'est ça. C'est l'école du burlesque. C'est l'école des cabarets, où il a été très, très populaire aussi. Il en a possédé un, même, jusqu'en 1967-68. Non, c'est pour nous, en tout cas, chez nous, on mangeait bien.
0: Oui, bon, ben tant mieux pour vous. Est-ce qu'on dit, pour quand on veut décrire son style, c'est un chanteur de chant?
1: Ah, c'est un, vous savez,
0: un crooner?
1: Son truc à lui, c'est de chanter des chansons françaises à l'américaine, comme Bing Crosby.
0: Ok, donc un crooner. Plus,
1: c'est un crooner, absolument. Ouais. Il a une voix à l'américaine, mais il chante tout en français. Il ne chante jamais en anglais.
0: Ouais.
1: Alors, et c'est ça qui fait sa particularité. Il a une voix un peu meilleure que ses compétiteurs.
0: Oui, tout à fait. Ouais. Et il a en disqué beaucoup, il y a beaucoup d'albums là, au
1: monde
0: de Fernand.
1: Oh mon Dieu, ça n'arrête pas. Il a vendu 8 millions de disques au Québec dans sa carrière. C'est un des grands vendeurs de disques au Québec.
0: Vous pouviez bien manger.
1: mais les interprètes ne faisaient pas beaucoup d'argent à l'époque, comparativement. Non.
0: Ouais.
1: Ils ne savaient pas combien vraiment ils vendaient de disques. On leur disait pas toujours.
0: Il n'était pas parolier?
1: Pas du tout. Compositeur, interprète. Ni parolier. C'est strictement un interprète. Ouais.
0: En tout cas, beaucoup de chansons à la gloire de l'amour. D'ailleurs, quand j'ai cherché quelle chanson on allait faire tourner, il y en a beaucoup qui ont amoureux dans le titre.
1: Oui, le train des amoureux, la montagne des amoureux, le jeu des amoureux, toutes des versions de chansons américaines.
0: Bon, ben nous, on va écouter un petit bout de la montagne des amoureux. Benoît Gignac, merci beaucoup d'être passé nous voir pour nous parler de cet immense personnage qui est Jean Drapeau.
1: Et
0: de ce personnage quand même pas mal immense, en tout cas dans votre vie certainement, qui était Fernand Gignac. Merci beaucoup, Benoît.
1: Ça m'a fait

0: Fernand Gignac qui a flirté avec la tête des palmarès pour cette chanson « La montagne des amoureux ». Alors, qui a marqué l'actualité? Quels sont les événements qu'on a retenus au moment où le maire Drapeau commence à rêver d'olympisme pour sa ville?
1: Ses visages, ses silhouettes de chefs d'État et d'éminentes personnalités ont personnifié le monde en 1963. De Paul VI, en passant par Kennedy, De Gaulle et Khrushchev, en passant aussi par Castro, Benbella et Pearson, comme par Diem, Mao Tse-tung et Tito, tous, aux yeux de millions d'hommes et de femmes, ont eu leur part de responsabilité dans l'évolution de la politique internationale au cours des 12 derniers mois.
2: 1963, avant tout, et bien que nous manquions encore de recul, c'est l'année d'une certaine détente entre l'Est et l'Ouest. C'est aussi, hélas, et cela restera, l'année du déplorable assassinat de John Kennedy.
0: Et c'est d'abord ce que l'actualité va retenir avant tout. C'était le 22 novembre 1963, alors que Drapeau était en Europe et que lui venait l'idée des Jeux olympiques de Montréal.
3: Le président John F. Kennedy a été assassiné d'un coup de feu à la tempe droite vers 2h cet après-midi, ici à Dallas, au Texas, à la suite d'une sauvage fusillade, alors qu'il était en tournée dans cette ville pour les 3 prochains jours, invité du Dallas Trade Fair. Le président était accompagné de son épouse, qui heureusement n'a pas été blessée. La fusillade eut lieu seulement 30 minutes après que le président fut arrivé à Dallas, en route de l'aérogare locale au Dallas Trade Fair, où le président devait adresser la parole à cette grande exposition qui est la fête annuelle des hommes d'affaires de Dallas. Le vice-président Johnson succédera donc dans quelques jours au président Kennedy. A remarquer que le président Kennedy fut le premier président catholique des États-Unis. Il laisse, pour pleurer sa perte, son épouse, Mme Jacqueline Bouvier Kennedy, ses deux enfants, Caroline et Joseph Junior Kennedy. Ici André Fontaine, de Radio-Canada, à Dallas, Texas.
0: Quelques jours plus tard, le 5 décembre 63, le maire Drapeau annonçait qu'une nouvelle rue en construction portera le nom de président Kennedy.
4: Il me fait plaisir de dire que le comité exécutif fera savoir à la commission de sécurité et à la commission de toponymie que la rue du président Kennedy, devant, nous semble-t-il, être située dans le cœur de Montréal, que ce nom devrait être donné à la nouvelle rue que la ville est en train de percer entre les rues Ontario et Sherbrooke et qui ira de la place des Arts jusqu'à l'avenue Victoria.
0: Oui, contrairement à ce qu'il annonçait ce jour-là, l'avenue du président Kennedy s'étire de la rue Bleury à l'est jusqu'à l'avenue du Parc à l'ouest et non pas jusqu'à la rue Victoria. Tout ça a été rendu officiel par la commission de toponymie le 9 janvier 1964. Et pour votre gouverne, il y a quelques rues et boulevards qui portent le nom de Kennedy ailleurs au pays et ailleurs au Québec. Il y en a une à Lévis, à Terrebonne, à La Salle, à Edmonton, à Nanaimo et à Port Coquitlam en Colombie-Britannique.
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0: Entre 1964 et 1966, alors qu'il monte secrètement le dossier olympique, Drapeau se consacre à la modernisation du centre-ville. Le métro entre dans sa phase finale de construction en vue de son inauguration en 66. Les différentes phases de développement d'Expo 67 sont en chantier. Les îles de l'Expo prennent forme sur le fleuve pendant que les travaux du tunnel La Fontaine et du réseau autoroutier transforment la circulation urbaine. Parallèlement, il encourage la culture, le rayonnement international de Montréal. Il pose les fondations d'une métropole moderne, confiante et tournée vers le monde. Alors, tournons-nous, nous aussi, sur le monde pour dégager quelques pistes et faire le portrait des arts et de la culture chez nous et dans le monde pendant

des années de grands bouleversements. J'ai demandé à Nicolas Titlé, donc, je le répète, journaliste musical, mais ça vous résume pas, chroniqueur aux multiples intérêts, de se pencher sur des événements phares, des moments clés de la période 64-66. On va commencer, Nicolas, par la British Invasion, donc la vague musicale britannique qui a déferlé sur l'Amérique en 64 avec les Beatles et les Rolling Stones.

0: Les Beatles sont parmi nous et se donnent présentement en spectacle au Forum de Montréal. On sait que ce quatuor s'est acquis une popularité sans précédent en un temps record et qu'il a soulevé les manifestations de masse sans précédent sur lesquelles sociologues, éducateurs, psychologues et parents se sont penchés. Directement du Forum à moitié plein, Gérald de la Chance nous décrit l'ambiance et l'atmosphère que ces quatre jeunes gens réussissent à créer. À vous, Gérald de la Chance.
1: Merci Gaëtan Montreuil. Ici Gérald Dachan, je suis perché sur les gradins les plus élevés du Forum de Montréal, où dans quelques instants, les Beatles feront leur apparition. Le spectacle a commencé depuis plus d'une demi-heure déjà, et nous n'avons pas encore vu les quatre célèbres chevilles anglais qui nous viennent tout droit de Liverpool. Eh bien, dans quelle atmosphère sommes-nous actuellement? Eh bien, on peut dire tout d'abord que l'auditoire se compose de 90% de jeunes filles, 85% d'entre elles sont de langue anglaise, au bas mot, et le forum est rempli, disons, entre 45 et 50% de sa capacité totale.
2: 90% de jeunes filles, Nicolas Tichely, ça correspond tout à fait à la réalité de l'époque.
3: Là. Oui, mais ce qui est étonnant, c'est de voir que on n'affichait pas complet au forum. Malgré la Beatlemania naissante, oui. Eh bien, il y avait encore des sièges vides, et beaucoup,
2: imaginez, paraît-il. Imaginez le prix qu'on paierait, nous, pour voir ça aujourd'hui. Absolument. Alors donc, l'arrivée des Beatles en Amérique du Nord, ça s'inscrit dans ce mouvement, cette migration donc d'artistes britanniques vers l'Amérique du Nord.
3: Oui, ils vont marquer en fait cette espèce d'avant garde de ce qu'on va appeler la British Invasion. C'est la version, évidemment, britannique du rock'n'roll américain. Le rock'n'roll est né aux États-Unis. Elvis Presley l'a popularisé un peu partout dans le monde. Mais ça va mariner pendant un certain moment en Angleterre avant qu'on puisse avoir de véritables groupes rock anglais. Parce qu'ils n'ont pas les mêmes racines musicales, évidemment. Le country, le rhythm and blues, le blues, ça fait pas partie de l'ADN musical britannique. Et avant l'émergence du rock'n'roll, on va voir des genres comme le skiffle, par exemple, qui va prendre naissance, où des musiciens britanniques vont justement adopter beaucoup la musique blues. Et là, ça va se transformer, éventuellement, ça va devenir le rock'n'roll. Ce qu'on va appeler les beat groups aussi, parce que la percussion, la batterie va être très, très présente dans cette musique-là. Les Beatles vont donc conquérir la planète. Ils vont débarquer en 1964, ouais. Au début de l'année, à New York. Ils vont faire le Ed Sullivan Show. C'est à l'origine de milliers et de milliers de vocations rock. Et je le disais, c'est l'avant-garde de tout un mouvement qui va porter beaucoup d'autres groupes qui vont suivre. Et ça va amener aussi, je pense que le cool va se déplacer des États-Unis vers l'Angleterre. Londres va devenir la Swinging London. Tout le monde veut aller sur Carnaby Street. La mode vestimentaire... Ouais. Part de Londres, la mode musicale également, et là, il y a une flopée de groupes qui vont déferler et qui vont connaître le succès un peu partout. C'est vraiment un retour de balancier. Les États-Unis ont envoyé le rock en Europe, et puis là, l'Europe leur renvoie une nouvelle version qui, elle, à son tour, va influencer des musiciens américains. Alors, on va voir des groupes, évidemment, dans le sillage des Beatles, comme les Rolling Stones, qui vont être souvent dépeints comme leurs éternels rivaux, mais un peu la version bad boy...
2: Ouais.
3: Peut-être des Beatles qui, malgré le tollé que leurs cheveux longs, entre guillemets, avaient suscité, ben semblaient bien gentils à côté des très rebelles Rolling Stones. On va voir des groupes où encore plus explosifs, comme The Who, par exemple, qui vont arriver avec My Generation en 1965, on va l'entendre tout à l'heure, Spencer David Group, les Zombies, donc plusieurs autres musiciens comme ça vont jeter les bases de ce qui va devenir la musique populaire

0: britannique et mondial.
1: Et ce qui est formidable avec toutes les bandes que vous venez de nommer, c'est qu'ils tournent encore dans nos radios occasionnellement.
0: Absolument, ouais. Ce sont de pur classique, je veux dire, on n'a pas besoin. Et moi, je trouve ça formidable de voir de jeunes générations redécouvrir cette musique-là, qui est rythmique, propulsive et aussi très mélodique.

0: Voilà, on pourrait dire les couleurs primaires de la PlayStation Vision. Maintenant, la deuxième période, ça, disons que c'était 63, 64, là, il y a ce mouvement vers l'Amérique du Nord. Mais en Amérique du Nord, à partir à peu près là de 65, 66, on peut noter l'émergence de la contre-culture américaine qui a ses grands moments au fil des ans.
1: Oui, contre-culture qui a d'abord été incarnée par le mouvement folk avec des artistes comme Joan Baez, comme Bob Dylan évidemment, et qui va amener un certain sérieux peut-être dans les paroles. Il y a beaucoup d'explorations qui se passent à cette époque-là, la découverte de plusieurs drogues hallucinogènes entre autres qui vont changer la perception, ouvrir pour citer les Doors, les portes de la perception. On pense au fameux acid test de Ken Casey, des Mary Pranksters, où tout d'un coup, la culture s'éclate. C'est les germes de ce qui va devenir le mouvement hippie aussi. Et il y a beaucoup de moments vraiment très, très marquants, dont celui de ce fameux festival de Newport, festival consacré à la musique folk, qui va être la scène d'un événement qui va être un véritable coup de tonnerre. Bob Dylan lâche sa guitare acoustique, décide de vraiment d'adopter la guitare électrique propre au rock. Et là, tout d'un coup, ça va créer à la fois un scandale, mais aussi une espèce de révélation pour bien des gens.
0: Mais aujourd'hui, ce serait quelque chose d'anodin.
1: Absolument.
0: Alors qu'à l'époque, c'est vraiment un tremblement de terre.
1: Ah, absolument. Et ça a clivé vraiment le public qui était présent à Newport. Il y a des gens qui vont dire, non, moi, on va être les gardiens du folk tel qu'il se...
0: qui est pur,
1: acoustique. Et ça, c'est la nouvelle génération. Le folk s'encanaille un peu trop. Mais là, Bob Dylan, lui, fait vraiment la jonction justement entre le folk et le rock'n'roll. À ce moment-là. Et là, tout va changer. Il y a, je le disais, des groupes qui préfigurent un peu le mouvement hippie, l'apparition des Mamas and the Papas, par exemple, qui vont chanter, on va l'entendre, California Dreaming, parce que la Californie va devenir le pôle vraiment du mouvement hippie. Et des gens qui vont commencer à faire de la chanson engagée aussi, comme Barry Maguire également, qu'on va entendre.

0: aussi et dans différents pays de l'Europe. Le mouvement yéyé, c'est qu'on, bon, vu la popularité de groupes comme les Beatles et autres, on va se mettre à faire des versions locales, en fait, de ces artistes-là pour essayer de dupliquer leur succès. Et souvent, ça va marcher de façon assez étrange. On va voir parfois la version originale d'une chanson et sa reprise québécoise dans les mêmes palmarès, donc presque côte à côte. Oui. C'est assez intéressant. Souvent, ces 45 tours-là débarquaient et on les écoutait quelques fois et on passait en studio immédiatement dans un après-midi. On avait fait sa propre version. Mais lorsqu'on regarde les palmarès de l'époque, 1965, tout ça, il y a aussi beaucoup de chanteurs de variété. On a évoqué Fernand Gignac plutôt, mais d'autres comme Joël Denis, comme Tony Roman, comme Donald Lautrec, qui, ben, je le disais souvent, vont faire leur propre version de chansons américaines ou britanniques, à un tel point qu'il y a bien des Québécois, je pense, qui ne savent même pas que ces chansons-là sont versions. On aime juste les artistes d'ici.
1: Et très souvent traduites par Donald Lautrec lui-même.
0: Absolument.
1: Il y en a traduit beaucoup.
0: Et il y a des traductions parfois approximatives.

0: pas sûr que le maire Drapeau se déhanchait au son de la musique yéyé du Québec à cette époque-là.
1: Il n'était pas très fan de la culture populaire. On le sait, pour lui, c'était la grande culture qui comptait. Et je pense qu'il n'avait pas vu d'un bon œil l'arrivée d'un certain Claude Léveillé, premier artiste québécois à se produire à la Place des Arts. Pour lui, la Place des Arts, c'était pour la grande culture, l'opéra. Ouais. Par exemple.
0: Alors, d'avoir pourtant, un chanteur. Claude Léveillé, formidable pianiste, parolier, il y a de la substance.
1: Et quelqu'un qui émerge, Claude Léveillé, en fait, dans les années 50, avec ce qu'on va appeler les bozos, du nom d'un cabaret, en fait, de la rue Crescent, où plusieurs artistes, comme Clémence Desrochers, comme André Gagnon, comme Raymond Lévesque, vont faire leur début. Et puis, la chanson, donc, à l'époque, est plutôt française. On est dans la grande tradition, on n'est pas en train d'inventer ce que va faire Robert Charlevoix plus tard, une chanson typiquement québécoise. Et puis, c'est intéressant de voir que Claude Léveillé, lui, s'est déjà illustré en France. Il a accompagné Edith Piaf, par exemple. Il va faire des allers-retours entre Montréal et Paris. C'est le cas également d'artistes comme Jean-Pierre Ferland, qui n'a pas encore fait jaune, qui est encore là et dans une chanson quand même assez classique. Mmh. Et il y a aussi un phénomène à l'époque, ça, c'est complètement oublié. Il y a un truc qui s'appelle le Vol rose du Flamand. C'est une comédie musicale qui va être la première comédie musicale canadienne-française à être endisquée. Et le livret est de Clémence Desrochers, la musique est de Pierre-Yves Brault, qu'on va connaître plus tard pour être le compositeur du thème de Passepartout.

0: Il va dire ça à sa maman.
1: Il va appeler la police.
2: Tu nous fais peur, MC Maurice.
3: Faudrait l'empêcher de parler. Faudrait l'empêcher de parler.
4: On va aller jeter un coup d'œil en France, une oreille ou deux, en fait, en France à cette époque-là. Il y a évidemment les monuments, mais vous allez plus nous parler de la nouvelle génération.
5: Oui, parce que, évidemment, les grands de la chanson française, Brel, Brassens, Ferré, sont encore là. Et...

0: Ils sont au fait de leur gloire.
1: Ils sont pas juste encore là, ils sont,
0: ils sont omniprésents. Omniprésents. Mais il y a l'apparition, comme partout, dans la foulée, en fait, de cette British Invasion et de l'invasion rock'n'roll, d'un mouvement qu'on va baptiser Yé Yé. En fait, du nom, ça vient d'une chanson des Beatles, hein, She Loves You, Yé Yé Yé.
1: Alors, c'est comme, de là que vient Yé Yé.
0: Parce qu'on entendait les chansons britanniques et américaines, on entendait Yé Yé comme ça. Alors, c'est devenu les Yé Yé. Johnny Hallyday a été vraiment la figure de proue de ce mouvement-là. Lui, il commence dès le début des années 60, il amène le rock'n'roll en français. Il y a le magazine Salut les copains qui célèbre cette culture-là. Et Johnny Hallyday apparaît en couverture d'innombrables fois en compagnie de sa compagne de l'époque, Sylvie Vartan, qui va connaître aussi beaucoup de succès. Et on a aussi des artistes comme Françoise Hardy qui se distingue de plusieurs autres puisqu'elle compose et écrit ses propres chansons.
1: Magnifiquement.
0: Il y a Michel Polnareff et plusieurs autres. Bref, là encore là, une espèce de raz-de-marée de renouveau culturel.
1: Nicolas Titley, on va entendre quelques bouts de chansons, mais avant ça, je vous salue. Je dis que vous allez être là pour le deuxième épisode où on va se prêter à peu près au même exercice, mais pour la deuxième portion des années 60.
0: Une époque encore plus chargée pour la musique populaire.

0: faut la couper, vraiment. Il faut couper Françoise Hardy. Aïe, aïe, aïe, mon ami La Rose. Voilà pour ce portrait musical des années 63 à 66. Ailleurs dans le monde, en 1964, pendant que le maire Drapeau est occupé par 1000 projets, qu'il prépare le dossier olympique, mais très, très discrètement, l'actualité internationale est marquée d'abord un peu moins d'un an après l'assassinat de John F. Kennedy par...
1: Les élections américaines au réseau français de Radio-Canada. Bonsoir, mesdames, bonsoir, mesdemoiselles, bonsoir, messieurs. Voici, sans plus tarder, les derniers résultats des élections qui semblent vouloir reporter aujourd'hui à la Maison-Blanche le candidat démocrate, le président Lyndon Johnson. Les derniers résultats nous annoncent que, au moment où 45% du vote est connu, c'est ainsi que nous avons terminé par un rapide coup d'œil sur la situation en général, 45% du vote... qui donne 21,5 millions de voix populaires au président Johnson, 14 millions de voix au sénateur Goldwater. Le vote électoral, 418 voix démocrates contre 35 républicaines.
0: Et c'est comme ça que s'est terminée la soirée électorale américaine du 4 novembre 64 avec les résultats basés uniquement sur 45% du vote. Mais tout ça a été confirmé une fois l'ensemble des votes comptés. Victoire écrasante donc de Lyndon Baines Johnson contre le sénateur républicain Barry Goldwater. Le mandat de LBJ passe à l'histoire comme un des plus intenses et contrastés. Oui, réforme sociale, mais aussi crise profonde. La création de Medicare, Medicaid, pour les soins de santé, la réforme des droits civiques qui interdit la discrimination raciale, sexuelle et religieuse dans les lieux publics, mais aussi le Voting Rights Act, notamment dans le sud des États-Unis, qui protège le droit de vote des Afro-Américains. À l'étranger, c'est moins reluisant. Escalade du conflit au Vietnam. Il y avait quelques milliers de soldats en 64 et plus d'un demi-million en 1968 quand M. LBJ a quitté. Donc, il ne se représente pas en grande partie à cause de l'impopularité de la guerre du Vietnam et des tensions sociales.
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1: Donc, le maire Drapeau va avoir été discret sur ses intentions olympiques jusqu'à la fin de 1965. Le 15 novembre, il rend son projet public.
2: La ville de Montréal,

0: présenter les Jeux olympiques d'été 1962. Comme il faut se donner les dimensions d'un humanisme approprié à la grandeur des causes que l'on sert, nous croyons que le citoyen montréalais se donnera par le fait même une taille, une stature qu'il souhaite. Et c'est dans cet esprit que jeudi soir prochain, le Conseil municipal de Montréal sera saisi d'une recommandation du comité exécutif invitant le Conseil à autoriser le maire à faire parvenir au Comité international olympique à Lausanne l'invitation officielle de présenter les Jeux olympiques d'été à Montréal en 1972.
1: Voilà, c'était officiel. Montréal serait candidate comme ville hôte des Jeux d'été de 1972. Trois autres villes concouraient pour accueillir les Jeux. Il y avait Détroit, il y avait Madrid et Munich, bien sûr. Le Comité international olympique allait rendre sa décision fin avril 1966 à Rome. Fallait donc faire connaître Montréal aux membres du Comité international olympique, le CIO, dont la composition était largement dominée par des Européens, aussi bien en nombre qu'en influence. Ben, ça tombe bien, M. Drapeau aimait beaucoup voyager. On l'a dit un peu plus tôt, c'était le maire à la valise. En février 66, il prend la route avec son conseiller Jerry Snyder et il va vendre l'idée au monde entier dans plusieurs grandes villes européennes. Écoutez, c'est un tourbillon de 16 pays en 19 jours, presque 90 000 kilomètres. On va écouter le maire Drapeau au retour de ce blitz de rencontres européennes à l'émission Présent édition métropolitaine du 21 mars 66.
2: Savez-vous où est le maire Drapeau?
3: Pas à Montréal toujours?
2: Oui. Voyons la Val-de-Bang a justement rencontré.
4: Monsieur le maire Jean Drapeau, votre voyage en Europe a donné quoi au juste?
5: Il nous a permis d'établir des contacts indispensables avec un grand nombre de membres du Comité international olympique et aussi avec des membres de fédérations sportives internationales et des membres importants de comités nationaux olympiques. Nous devons à Rome, à la fin du mois d'avril, présenter le dossier de Montréal et les motifs qui le supportent, qui soutiennent l'invitation, qui justifient l'invitation. Alors, 45 minutes pour exposer les motifs qui nous permettent d'assurer au Comité international le succès des Jeux de 72, c'est trop peu. Les villes européennes ont l'avantage d'être connues plus facilement des membres du Comité, particulièrement les membres qui demeurent en Europe. Mais Montréal a cette situation particulière d'être loin de l'Europe et d'être moins connu.
1: C'était donc la dernière activité de relations publiques de M. Drapeau pour faire connaître sa ville auprès des membres du CIO. La décision allait être rendue publique 5 semaines plus tard, le 26 avril. La veille du résultat, à quelques heures de la présentation de son dossier, le maire était confiant.
6: J'insisterai surtout sur le fait qu'il est probablement impossible de trouver dans l'histoire des Jeux olympiques une ville qui offre une occasion aussi exceptionnelle de présenter des Jeux dans des conditions idéalisé par Pierre de Coubertin lui-même et que de son vivant il n'a certainement pas réussi à trouver et qu'il appartiendrait à ses successeurs, les membres du comité actuel, d'apprécier. Nous sommes convaincus que nous présentons un dossier absolument exceptionnel et maintenant que nous avons pris connaissance des autres dossiers des autres villes, je n'hésite pas à dire que quant à la qualité du dossier, nous offrons un concours de circonstances absolument exceptionnel et, je le répète, idéalisé.
1: Ça, c'était la veille du résultat. 24 heures plus tard, le CIO rendait sa décision.
7: Bonsoir, mesdames, messieurs. Ici Richard Garneau qui vous parle directement de Rome. Au moment où tous les membres de la presse, de la radio et de la télévision attendent l'arrivée de M. Avery Brundage, président du Comité olympique international, qui communiquera dans quelques instants le résultat du vote des 62 délégués réunis à huis clos dans une salle de l'hôtel Excelsior depuis 3 heures cet après-midi. L'attention est très grande et on peut apercevoir certains membres des délégations intéressées faire les 100 pas dans le couloir.
8: But after considerable discussion,

0: The second ballot, the games were awarded to Munich.
1: Alors, monsieur le maire, j'imagine que votre déception est quand même assez grande.
2: Ma déception est très grande parce que je sentais monter la confiance et l'intérêt de toute la population de la région de Montréal, une bonne partie de celle du Canada. Nous avons travaillé avec cœur, sans rien négliger. Nous avons senti à tout moment un désir ardent de ramener les Jeux en Europe après qu'ils ont été présentés au Japon en 64 et qu'ils seront présentés à Tokyo en 68. Est-ce que c'est la raison principale qui a pu motiver le vote de l'ensemble du comité olympique? Je ne peux le dire. Je crois cependant, à titre très personnel, que Montréal n'en sort pas diminué de cette tentative. Montréal en sort grandi.
3: Monsieur Drapeau voulait pas se prononcer à l'époque sur une éventuelle candidature pour les Jeux de 1976 avant d'être assuré de remporter les prochaines élections municipales qui étaient prévues quelques mois plus tard. Mais il est clair qu'il n'avait pas dit son dernier mot. D'ailleurs, il va remporter une victoire décisive pour un troisième mandat consécutif avec 61% des voix et la quasi-totalité des sièges au Conseil. C'est donc avec confiance qu'il allait poursuivre la modernisation de Montréal, piloter l'exposition universelle de 1967. Et en septembre 67, pendant l'expo, il indique à l'Association olympique canadienne son intention de demander les Jeux pour 1976. Il fallait maintenant convaincre à nouveau le Comité international olympique des mérites de la candidature de Montréal. Alors, Drapeau repartait en campagne pour obtenir les Jeux. Et une campagne qui serait très différente. Il avait retenu des leçons du premier échec. Il avait affiné ses compétences en matière de relations publiques. Mais ça, on va en reparler dans le prochain épisode. Une dernière chose avant de se quitter. Dans mes recherches d'archives, j'ai trouvé cette pépite. Et écoutez bien, elle ne dure que 9 secondes.
2: Alors, nous n'envisageons donc absolument pas de problèmes financiers ni de problèmes de délai pour la préparation des Jeux.
3: C'était le maire Drapeau en 1966, quand on sait aujourd'hui qu'il y a eu des dépassements de coûts de 1,3 milliard de dollars, soit plus de 500% du budget initial. On comprend que l'avenir allait contredire le maire de façon spectaculaire. Dans le deuxième épisode de Montréal 76, la route des Jeux, on va s'intéresser donc à la période de 1967 à 1970. Merci d'avoir été là. On collaborait à l'émission aux archives Sophie-Hélène Gibson, à la technique Pierre Lévesque, conception, recherche et animation moi-même, Stéphane Garneau, et à la réalisation Marc Coiteux. On vous dit à bientôt pour le prochain épisode.

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3: Rebecca Kwan, voici les informations. Les hostilités entre les États-Unis et l'Iran ont repris pour une troisième nuit consécutive. Le président américain explique que l'objectif des frappes américaines est de détruire les capacités offensives de Téhéran et de protéger le détroit d'Ormuz. Pour sa part, la marine de l'armée idéologique de l'Iran affirme avoir ciblé des entrepôts de soutien en armement, un centre de communication satellitaire et le bâtiment résidentiel des forces armées des États-Unis à Bahreïn. Donald Trump soutient que les États-Unis sont en voie de devenir les gardiens du détroit d'Ormuz et qu'ils factureraient aux navires un droit de passage. À Toronto, les organisateurs du festival Salsa on St. Clair, lors duquel une fusillade a fait 2 morts et plusieurs blessés samedi soir, déclarent qu'ils suspendent la tenue de leur événement tant que la ville n'en fait pas plus en matière de sécurité publique. Il s'agit de la première déclaration de l'organisation depuis les événements. Plus tôt dans la journée, la police de Toronto a affirmé que les 2 victimes de la fusillade se connaissaient et pourraient avoir été ciblées. La police n'a encore identifié aucun suspect et demande l'aide du public afin de faire avancer son enquête. Jessica Chen revient sur le point de presse du service policier.
4: Today we're able to release the deceased names and advise that we believe they were targeted.
5: Les noms des 2 victimes tuées lors de la fusillade survenue samedi soir lors du festival Salsa on St. Clair de Toronto sont désormais connus, a indiqué le chef de la police de Toronto, Maren Demkew. Chakwan Kwashi avait 25 ans et César Vernaza, 20 ans, et ils auraient été pris pour cible, selon les premiers éléments de l'enquête. L'un d'entre eux a été déclaré mort sur place, l'autre avait été transporté à l'hôpital où il est finalement décédé. 5 autres personnes ont été touchées par des balles et transportées à l'hôpital avec des blessures ne mettant pas leur vie en danger. 2 armes à feu ont été retrouvées sur les lieux. Aucune arrestation n'a encore été faite, précisent les autorités, qui soulignent que l'enquête se poursuit. S'il s'agit du 19e et 20e homicide de l'année à Toronto, selon la police, les fusillades sont en baisse de 26% par rapport à la même période l'année dernière. Ici Jessica Chen, Radio-Canada, Toronto.
3: À l'aube de la campagne électorale au Québec, un autre pilier de la coalition Avenir Québec est sur son départ. Le ministre de l'Immigration, François Bonnardel, a décidé de quitter la vie politique. Il ne sera pas candidat aux prochaines élections. Plusieurs de ses collègues ont tenu à le saluer. Sébastien Desrosiers a préparé ce reportage.
6: Un autre signe que le visage de la coalition Avenir Québec est en train de changer.
7: C'est pas compliqué, c'est la gang qu'il nous faut.
6: Alors que Christine Fréchette annonce de nouvelles candidatures en Outaouais, un poids lourd de son gouvernement s'apprête à annoncer son départ.
8: On arrive au terme d'un cycle politique et ça amène tout un chacun, les élus, à se questionner sur la suite des choses.
6: Élu pour la première fois en 2007, François Bonnardel a choisi de tourner la page. Député de l'ADQ et ensuite de la CAQ, il accède au Conseil des ministres en 2018, où il hérite du portefeuille des transports puis de la sécurité publique, avant d'en être écarté en 2025, éclaboussé par le fiasco Saclic, comme le rappelle le député Donald Martel.
9: Ceux qui ont pensé à la commission Saclic, les 4 reviennent pas, puis pas parce que ils ont été blâmés, c'est tough la politique.
6: François Bonnardel avait réintégré l'équipe de Christine Fréchette en avril en tant que ministre de l'Immigration et leader du gouvernement, mais après une longue réflexion, il fait le choix de ne pas se représenter. Le 35e dans les rangs de la CAQ a annoncé son retrait de la vie politique. Et d'autres, dont la ministre Martine Biron, entretiennent encore le mystère.
10: Moi, je vais faire mes annonces en temps et lieu.
6: Selon nos informations, la CAQ a d'ailleurs déjà trouvé une personne pour succéder à François Bonnardel, une candidate dans la circonscription de Granby, qui doit être présentée dimanche. Ici Sébastien Desrosiers, Radio-Canada, Québec.
3: En terminant, le gouvernement du Québec assure qu'il va continuer de travailler avec les Inuits de Pessamit après le rejet d'une entente de développement énergétique avec Hydro-Québec. Les membres de la communauté de la Côte-Nord ont refusé à 63 % l'accord négocié par le Conseil de bande. Michel Bouchard explique.
11: La majorité a rejeté les propositions d'Hydro-Québec. Le projet d'entente représentait plus $1 milliard pour la communauté Inuit. L'une des raisons de leur refus, ce sont les délais d'un peu moins de 10 jours accordés pour prendre une décision. Le chef de l'Assemblée des Premières Nations Québec-Labrador, Francis Véropol, pense qu'il y a des leçons à en tirer, car des pratiques utilisées par Québec passent très mal chez les Premières Nations. Par exemple, garder la population à l'écart jusqu'à la toute fin des négociations.
12: Pour nous, dans notre processus de gouvernance interne, c'est pas cette façon-là qu'on se gouverne en tant que Première Nation. Nous, on a besoin d'avoir ces rétroactions-là avec les membres de nos communautés. Puis ça, je pense que c'est là parfois qu'il y a une complexité là dans la différence de gouvernance.
11: Il faut dire que le Conseil, tout comme Québec, est sur le point d'entrer en période électorale. Et selon le ministre responsable des relations avec les Premières Nations et les Inuits, Yann Lafrenière, il fallait saisir la fenêtre de possibilité.
13: Fait que la seule autre solution, c'était de dire, écoutez, on prend pas de chance, on met ça de côté. Non, il faut oser dans la vie. Sinon, on attend que le prochain gouvernement arrive. Il va y avoir élection du côté de Pessamit. En élection 2 ans, ça prend 6 mois, 1 an que le Conseil de bande s'organise. La fenêtre, elle était là. Il fallait l'essayer.
11: Yann Lafrenière travaille déjà avec les élus de Pessamit pour connaître la suite des choses. Selon Québec, les négociations continuent. Et à Pessamit, les élus du Conseil ont refusé nos demandes d'entrevue. Ici Michel Bouchard, Radio-Canada, Sept-Îles.
3: C'est ce qui conclut les informations. Merci d'être à l'écoute.
14: Salut Hélène Dorion, j'espère que tu as passé une belle semaine.
15: Oui, bonsoir Jean-Philippe.
14: Salut. Tu nous as proposé ce soir de réfléchir à la première de toutes les passions, du moins c'est ce que pensait Descartes. Tu nous as suggéré en fait qu'on s'intéresse à l'admiration. Pour quelle raison? Qu'est-ce qui t'intrigue dans cette notion-là, Hélène?
15: Ben, j'ai l'impression que c'est un sentiment dont on peut avoir une image un peu réductrice. Hein? On voit facilement les aspects qui peuvent devenir néfastes, mais ce que j'ai aussi moi-même réalisé, c'est que son horizon est beaucoup plus vaste que ce qu'on peut penser. Et je pense qu'on mesure mal l'importance de l'admiration, que c'est un sentiment qu'on minimise, qu'on réduit peut-être à ce qu'on perçoit de manière plus évidente. Et alors qu'admirer, c'est quand même essentiel à la construction de l'individu.
14: Ouais. Et c'est aussi, pas juste être fanatique de quelque chose.
15: Non, parce qu'on développe aussi certaines valeurs sociales avec l'admiration. Alors, j'avais envie qu'on se penche un peu plus sur ce sentiment qui est effectivement souvent mal vu ou pas suffisamment regardé.
14: Ben, merci. Je pense qu'on va avoir du plaisir ce soir. Une des personnes dont j'admire assurément le travail et la capacité chaque semaine de nous sortir des perles de la voûte de Radio-Canada, c'est notre collègue Jacinthe Mayotte qu'on salue. Puis cette semaine, parmi les items qu'elle nous a proposés, ben c'est celui-ci que j'ai choisi pour ouvrir l'émission. Petit retour en arrière, on est en 1964 à l'émission de radio Les Nouveaux Citoyens.
16: Quel est le pays ou l'homme que vous admirez le plus, disons, en dehors du Canada, toi, Hélène?
17: Bon, j'en admirais un, c'était le président canadien. Lui, il me semble qu'il a fait beaucoup pour les Noirs. Hein. S'il aurait encore vécu là, aux États-Unis, là, il me semble que... il y aurait eu moins de ségrégation raciale.
18: Je suis d'accord avec elle aussi pour ça. Je suis pas au courant tellement des autres pays, mais pour ce qu'elle a dit sur Kennedy, je suis quand même.
14: Les deux personnes qu'on entendait, c'était deux jeunes adultes de Sherbrooke, non identifiés malheureusement, puis qui avaient participé à une étude sociologique dont on révélait les résultats ce jour-là à la radio. J'ai envie de te poser la même question, Hélène, parce que tu n'es pas la Hélène de l'archive.
15: Non.
14: quel est le pays ou l'humain que tu admires en dehors du Canada? Puis moi, ma réponse, je vais la donner dans mon édito tantôt.
15: Ah oui. Ben, je dirais, pour le passé en tout cas, Marguerite Yourcenar, ça me vient tout de suite à l'esprit. Virginia Woolf aussi. Bach, Chopin, Cézanne, et plus proche de nous, mais moi aussi, John F. Kennedy, je l'ai quand même admiré. Ouais. Je nommerais sa fille, Caroline Kennedy, là, la première femme ambassadrice du Japon, qui est aussi engagée de manière écologique sous différentes formes. plein d'écrivaines, Olga Tokarczuk, Leila Slimani, Laure Adler, des artistes visuels, la navigatrice Isabelle Autissier.
14: Une chance que j'avais demandé un nom.
15: Il y en a beaucoup, oui, je peux pas un nom, c'est impossible pour moi. Je suis une grande admiratrice.
14: Avant de lancer la musique thème de l'émission, je vous lis cette très belle phrase de Camus que notre chercheuse Kim Leblanc avait déposée au tout début de notre dossier de recherche. Il y a dans les humains plus de choses à admirer que de choses à mépriser. On a parfois tendance à oublier ça. Hein?
15: Oui.
14: Sur ce, c'est reparti. Je suis très content de te retrouver, Hélène, à nouveau pour cet autre épisode de l'émission Réfléchir à voix haute. Merci d'être à l'écoute.
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14: Salut. Dimanche 14 décembre 2025 avec la poète Hélène Dorion, on se demande pourquoi admirer quelqu'un ou quelque chose.

0: Je ne sais pas si vous êtes comme moi, mais je trouve ça parfois difficile de dire publiquement que j'admire telle ou telle personne. C'est que j'ai l'impression que notre société capitaliste, individualiste, nous a un peu désappris la valeur de l'admiration. En fait, on dirait qu'avouer qu'on admire l'autre, ça revient du même coup dans notre société de compétition à dire qu'on est moins bon que l'autre. La Rochefoucauld déjà disait que, je le cite, « Nous aimons toujours ceux qui nous admirent, or nous n'aimons pas toujours ceux que nous admirons. » Mais l'admiration, en tout cas je le pense sincèrement, ça peut contribuer à nous élever, bref, à faire de nous de meilleures personnes. D'ailleurs, le philosophe Charles Pépin dit de l'admiration qu'elle nous permet d'identifier des modèles d'exemplarité auxquels on souhaite ensuite ressembler. Est-ce que ça veut dire pour autant qu'il faut à tout prix imiter ceux et celles qu'on admire? Non. Mais je pense que dans toute forme d'admiration, il y a un peu d'imitation quand même. L'idée, c'est d'en arriver un jour à prendre ses distances avec celui ou celle qu'on admire pour trouver sa propre voie, sa propre identité. Spinoza, lui, était pas le plus grand fan de l'admiration. À ses yeux, elle enferme l'humain dans l'opinion et les premières impressions plutôt que dans ce qu'il appelle les idées vraies. Et dire que moi, j'admire Spinoza et sa pensée, je vais peut-être considérer ma position, finalement. Plus sérieusement, on va se demander ce soir en quoi l'admiration est-elle différente de l'amour? Puis, quels sont les principaux pièges de l'admiration? Ici, je pense à la possibilité de basculer dans l'idolâtrie. Aussi, curieuse question, mais elle vaut le coup, je pense, l'admiration pourrait-elle être un outil pour lutter contre le mépris et la polarisation ambiante? En tout cas, c'est l'intuition de la philosophe Joëlle Zask. Si vous avez envie de répondre à notre question, oui, ça me fait toujours plaisir de vous lire. réfléchir@radio-canada.ca. Sinon, envoyez-nous un message par la bulle de conversation. Par ailleurs, je repense à une question que l'artiste Marc Séguin posait dans une de ses chroniques récentes dans la presse. Je le cite. « Pourquoi est-ce qu'on a tant de difficultés à exprimer notre admiration envers les autres de leur vivant? » C'est une bonne question, hein? Sur ce, voici une archive de l'émission de radio La vie quotidienne et tout de suite après, je réfléchis à voix haute avec Hélène Dorion. Merci d'être à l'écoute.
1: Au fond, vous semblez humoriste que l'admiration, c'est ce pouvoir qu'on a de se mettre au monde les uns les autres.
2: Oui, c'est ça. De se mettre au monde, de se nommer, de s'identifier par la chaleur qu'on se témoigne. C'est pour ça que je dis nous sommes tous des êtres soleil. Et par un mot que j'aime beaucoup qui s'appelle la ferveur. Je crois que c'est pas l'amour d'abord qui s'use. C'est pas les êtres qui vieillissent. D'ailleurs, on en a tellement la preuve avec des personnes âgées qui sont rayonnantes, des personnes âgées qui sont des chefs-d'œuvre de jeunesse, au fond. C'est pas la vie qui s'use, c'est notre façon de regarder, c'est notre regard qui s'use, c'est notre capacité de s'étonner devant les êtres. Je pense que la faculté d'étonnement, ça fait partie de l'admiration, de la ferveur.
1: On laisse trop la négligence prendre le dessus. Mais vous dites, c'est une chose à la portée de tout le monde.
0: C'était le poète et essayiste Maurice Champagne-Gilbert, 1936-1998, qu'on entendait ici dans une chronique sur l'admiration à l'émission La vie quotidienne en 1981. Resalut, Hélène Dorion.
3: Oui, bonsoir.
0: J'écoutais M. Champagne-Gilbert, je trouvais ça vraiment intéressant, mais je me suis dit, il me semble qu'on n'utilise plus beaucoup le mot ferveur. Hein? Ferveur, d'ailleurs, qui veut dire élan d'une personne enthousiaste et passionnée. Puis j'ai lu que c'est un terme qui est beaucoup associé aux religieux.
3: Oui,
0: là, je me suis dit, c'est peut-être pour ça qu'on l'utilise moins, je sais pas. Cela dit, moi, j'aime beaucoup cette idée de l'admiration comme manière de regarder l'autre avec chaleur, bref, avec ferveur. Mais ma question pour toi, Hélène, comment est-ce qu'on peut faire ça dans un monde où on est tous et toutes en compétition? En fait, c'est aussi ma manière de te demander une réaction à ces très beaux propos de M. Champagne-Gilbert.
3: Oui, c'est vrai que c'est très beau et peut-être qu'on peut rapprocher le mot ferveur aussi du mot feu qui embrase et qui continue sa vie. Et c'est vrai que c'est absolument magnifique. C'est le feu de la vie. Comme il dit, l'étonnement est nécessaire à l'admiration. Et on voit combien c'est un lien affectif intense. Mais c'est vrai que dans le monde actuel, qui en est un de performance, de résultat, donc c'est plutôt l'esprit de compétition, de comparaison qui est nourri. Et l'autre peut alors être perçu facilement comme une menace, là, surtout si on lui trouve des qualités qu'on voit pas en nous. Moi, je pense qu'au contraire, admirer quelqu'un, c'est entrer en résonance avec quelque chose de possible à l'intérieur de nous. Ouais. Et ce regard peut transformer le lien de compétition et de comparaison en inspiration. On s'enrichit de ce qu'est l'autre, sans bien sûr l'élever sur un piédestal, tu l'évoquais tout à l'heure, mais l'admiration, ça permet d'apprécier l'autre dans sa singularité et donc de révéler nos propres potentialités. C'est un lien très beau, affectif. Maurice Champagne-Gilbert le disait de manière très belle, très douce,
0: très poétique aussi.
3: Beaucoup de douceur, oui.
0: Mais ce que tu évoques là, ça me fait penser à ce qu'un philosophe que j'aime beaucoup, Charles Pépin, dit. Il dit que l'admiration, c'est relationnel, ça nous permet de sortir de nous, de sortir de soi, d'aller vers l'autre, de trouver en l'autre des choses qu'on

0: qui nous intéresse, mais ça nous permet aussi de revenir en nous-mêmes. Mm-hmm. Donc, c'est une sortie de soi, puis c'est une rentrée en soi. Mais j'ai l'impression que dans un monde comme le nôtre, souvent, quand on admire l'autre, on est aussi près que le maudit problème, c'est-à-dire que on a peur de se déprécier soi-même.
1: Oui, alors que admirer, c'est se décentrer. Oui, c'est s'éloigner de soi pour apprécier l'autre, mais sans se déprécier soi-même. Parce que sortir de soi, c'est aussi une manière de se rencontrer soi-même.
0: Ouais.
1: Et ça peut nous transformer. En fait, c'est ce que ça fait le plus souvent. L'autre nous révèle à nous-mêmes nos possibilités. Quand est-ce qu'on peut devenir ou ce qu'on peut faire grandir à l'intérieur de nous? Admirer, c'est aussi voir ce qu'on ignore de nous-mêmes. Parce que ce que porte l'autre, ça veut pas dire que nous, on le porte pas. C'est peut-être qu'on l'a pas vu, qu'on l'a pas reconnu. Mais s'il y a cette résonance d'admiration, moi, je me dis que c'est probablement parce que c'est aussi à l'intérieur de nous.
0: Ouais.
1: Ou encore une aspiration à devenir quelque chose qui peut se rapprocher de ce qu'on admire.
0: Ça veut pas dire que parce qu'on trouve quelque chose d'admirable chez l'autre, que ça nous menace nous-mêmes pour autant.
1: Non, c'est pas une valeur qu'on va donner à l'autre en se l'enlevant à nous-mêmes.
0: C'est ça.
1: Ça fonctionne pas comme ça. Au contraire, on est avec l'autre et avec nous-mêmes. On ne se quitte pas pour admirer quelqu'un.
0: C'est
1: on reste tout à fait avec soi-même.
0: Je disais que dans notre monde de compétition, justement, admirer l'autre, ça peut nous donner l'impression de se déprécier soi-même. Mais le philosophe Michel Lelchaninov, dans Philosophie Magazine, en février 2020, ajoute que celui qui ne sait pas admirer peut aussi se mettre à déprécier les autres. Puis j'ajoute à cette idée celle de la philosophe Joëlle Zass, qui va être un peu une amie de l'émission ce soir dans Libération en novembre 2024. Elle dit « Une culture de l'admiration se substituerait utilement à la culture du mépris et du ressentiment qui tend à s'imposer un peu partout. Créer des occasions publiques d'exprimer nos expériences d'admiration ne serait pas si compliqué, pense Zask. Dans le milieu du sport ou de la musique, c'est vrai, c'est monnaie courante. En revanche, dit-elle, à l'école, la portée pédagogique de l'admiration est négligée. » Qu'est-ce que t'en penses, toi, Hélène? D'abord, est-ce que tu penses que c'est une option intéressante que de vouloir implanter une culture de l'admiration? Puis tu ferais, à ton avis, que c'est plus facile dans le monde du sport, dans le monde de la musique, que dans le monde de l'école?
1: D'abord, je pense que c'est vrai que la portée pédagogique du sentiment d'admiration est peu exploitée à l'école. Il faut pas oublier non plus que les personnes, ce sont pas les seuls sujets possibles de nos admirations.
0: Mmh.
1: Il y a aussi l'art, donc les œuvres d'art et la nature. Parce que quand on parle, évidemment, bon, on évoque un principe égalitaire, la possibilité d'une perte d'estime de soi si on valorise l'autre. Bon, cela dit, admirer quelqu'un ou quelque chose, c'est pas nier l'égalité, ça met pas en cause, on le disait, notre propre valeur.
0: Non.
1: Mais il faut sortir aussi de ce champ où admirer, c'est forcément dirigé vers une personne. À l'école, on peut, par exemple, favoriser l'observation de la nature ou transmettre, on en parlait tout à l'heure, nos ferveurs littéraires. Un professeur qui partage son amour de la nature ou encore les chocs esthétiques qu'il a ressentis, qui enseigne des œuvres qui l'ont accompagné, qui l'auront peut-être transformé ou qui ont transformé la société, parce que peu importe l'époque, ben il y a là plein de possibilités pour développer un sentiment d'admiration. Je sais pas si on dirait une culture de l'admiration, mais à tout le moins ajouter cet élément-là à la transmission dans les écoles.
0: Moi, j'aime bien l'idée de la culture de l'admiration, honnêtement. Je pense que ça pourrait nous aider à lutter contre toutes sortes de problèmes dans notre société. En même temps, dans le monde de l'éducation, ce qui est peut-être différent par rapport au monde du sport et de la musique, c'est que si on se met à admirer le prof ou la prof qui est devant nous, là, je pense à Yvon Rivard, à un moment donné, il faut garder quand même une saine distance entre soi et le prof, ce qui est peut-être plus facile à faire dans le monde du sport. Je veux dire, on va pas souvent rencontrer les athlètes qu'on admire, là, tu sais.
1: Oui, c'est ça. Il y a la distance et la proximité. Il y a toujours cet équilibre quand même, parce qu'on le sait, l'admiration, ça peut tomber dans le fanatisme, ça peut tomber même dans la pathologie, ça peut tomber dans la soumission à l'autre. L'autre, l'emprise sur l'autre.
0: On peut vouloir devenir ce prof-là, même
1: imiter,
0: son rival.
1: Jusqu'à ne plus pouvoir se trouver soi-même dans sa propre singularité.
0: Voilà.
1: Donc, je pense que c'est l'admiration consciente, lucide aussi. Mais en ce sens-là, à l'école, je pense qu'il y a aussi cette possibilité d'apporter toujours des nuances, de garder ces équilibres-là. Il me semble, par exemple, entre les élèves, si on revient à une culture de l'admiration,

0: s'admirer mutuellement, voir les singularités de l'autre, les forces de l'autre et ses faiblesses aussi, ouais. ses vulnérabilités. C'est une manière aussi de transformer l'esprit de comparaison et de compétition en collaboration. Donc, je pense que là aussi, ouais. ça peut être vraiment intéressant pour changer l'aspect relationnel, en fait.
1: Admirer l'esprit de collaboration puis de solidarité qui entre les élèves plutôt que de se voir oui. tous et toutes en compétition l'un contre l'autre. Là.
0: Avec les notes et tout ça, mais ouais. admirer, ce n'est pas se sentir menacé. Mmh. Ça reste une manière aussi d'aimer et d'approcher l'autre.
1: Je fais une parenthèse, Hélène, on parle justement depuis quelques minutes des aspects positifs de l'admiration, mais j'ai l'impression qu'admirer l'autre, ça peut nous faire tomber dans un piège aussi. On l'a un peu évoqué, quand ça va trop loin, on peut, par exemple, s'oublier. C'est ce que certains philosophes disent en mettant en garde les gens contre l'idolâtrie.
0: Mmh, ouais.
1: Dans l'idolâtrie, c'est que notre raison prend le bord, puis l'admiration cesse d'être un mouvement. L'admiration, elle se fige ou elle devient à sens unique. Puis je reviens à Michel Elchaninov qui dit « L'admiration, si elle se mue en idolâtrie, elle tue notre autonomie. » Là, je vais te proclamer sage en résidence à l'émission. Ce que tu es pour quelques semaines encore. C'est quoi ton truc pour demeurer en équilibre sur le mince fil de l'admiration, pour pas basculer dans l'idolâtrie?
0: Eh oui.
1: Ben, ça, c'est la portion, comment dire, émission de service. Là.
0: Oui, j'ai pas de truc. Surtout que moi, j'ai l'admiration assez facile. Ouais. En fait, j'aime beaucoup être inspirée par des gens et voir ce qu'il y a en elle peut me permettre de me transformer, de développer ou d'améliorer certains aspects de mon être. Mmh. En même temps, je n'occulte pas l'humanité des personnes que j'admire. Ce sont pas des êtres parfait. Et ses fragilités, ses faiblesses ou ses imperfections, disons, font aussi partie de mon admiration. Donc, je les admire pas justement dans leur manière d'être parfaite, mais aussi dans leur manière d'assumer leur humanité imparfaite. Et le plus souvent, moi, ça va être des petites choses. Pas forcément des grandes raisons pour lesquelles je vais admirer quelqu'un. Alors qu'au contraire, idolâtrer, ben, c'est voir juste le bon côté, pas regarder cette humanité fragile, en mouvement, qui peut chuter, qui peut avoir des manquements, des faiblesses,
1: des défauts, tout à fait.
0: Oui, oui. Bon, évidemment, ça dépend lesquels. Là,
1: il y a une limite aussi.
0: Mais ce sont des humains avec leurs faiblesses. Donc, j'en fais pas des personnes carrées, parfaites et fermées à tout ce qui peut faire craquer cette admiration.
1: Ben, c'est un bon truc, ça. Tu disais que t'en avais un très bon, finalement.
0: Bon, c'est ma pratique, en tout cas. C'est comme ça que je le vis, mais c'est assez naturel en même temps. Pour moi, c'est naturel. J'aime l'humanité et admirant, c'est encore l'humain que j'aime dans les personnes que j'admire.
1: Tu déifies pas la personne. Un autre piège de l'admiration, c'est probablement quand elle devient une marchandise. Puis là, ici, c'est très difficile de pas penser aux influenceurs. Je pense à nouveau à la philosophe, Joël Zask, qui dit qu'une personne qui cherche à être admirée aura peu de chances d'être réellement admirable. Puis là, en fait, au sujet des influenceurs, Zask estime que leur admiration, entre guillemets, ben, elle repose sur le nombre de likes, sur une image de marque, sur la vente de produits. Alors que, selon Zask, l'admiration, c'est pas ça du tout. Pour elle, l'admiration est pas quantitative, elle est qualitative. Et d'abord, donc, relationnel. Qu'est-ce que tu penses de cette distinction-là qu'elle fait, Zask, en disant que l'admiration, c'est d'abord quelque chose de qualitatif?
0: Oui, tout à fait. C'est pour ça précisément qu'on ne donne pas une valeur à l'autre en s'en enlevant à soi-même. C'est pas une quantité. On parle des fois d'élévation, mais il n'y a pas de haut niveau et de bas niveau.
1: On hiérarchise pas ça. Non. Idéalement, c'est plus à l'horizontale, on va le dire de même.
0: C'est, à mon sens, c'est à l'horizontale. Ouais. Parce que c'est toujours possible de s'inspirer de quelqu'un, de se construire, de se transformer à partir de l'autre. Donc, c'est vraiment une sorte d'échange, en fait. C'est pas un rapport de valeur sur une échelle ou l'autre. Ouais. Parce qu'on l'admire, on le met plus haut que soi. Je pense que c'est pas ça, c'est une relation.
1: En même temps, je vais me permettre de dire ceci, je pense pas que tu es une influenceuse, Hélène.
0: Non.
1: En tout cas, pas au sens où on l'entend généralement, mais tu as de l'influence dans le monde de la littérature. Ce que je veux dire, c'est que tu suscites de l'admiration, ça c'est certain. Puis on dirait que j'ai envie de t'entendre là-dessus, tu sais. On parle depuis tantôt qu'admirer quelqu'un, ça peut nous élever comme personne puis nous transformer. Mais de l'autre côté, en tant que personne admirée, je parle de toi,

0: comment composes-tu avec ça? Puis je te pose la question parce que le réflexe dans un cas comme ça, c'est peut-être de vouloir invalider le sentiment d'admiration qu'a l'autre personne. C'est-à-dire qu'on peut vouloir dire à l'autre, voyons donc, ce que je fais, c'est pas vraiment admirable.
1: Oui, tout à fait. Oui, c'est vrai. Ou non, je suis absolument comme toi. Il y a rien que tu peux reconnaître en moi que tu n'aurais pas. Et c'est vrai.
0: Regarde, j'ai plein de défauts. Regarde,
1: on va t'en
0: montrer un.
1: On va d'ailleurs en montrer. Oui, c'est vrai. Et j'ai parfois réagi en repoussant comme ça, en quelque sorte, le sentiment qu'on me témoignait. Puis j'ai réalisé qu'en fait, j'invalidais effectivement le sentiment de l'autre plutôt que de l'accueillir avec tout ce qu'il y a de beau. On l'a vu tout à l'heure. C'est un lien affectif. Hein? C'est un sentiment qui est fait de reconnaissance, d'un lien de résonance profond, d'inspiration, et je pense qu'il implique aussi une forme de gratitude. Alors, je veux pas le repousser, et en prenant conscience de tout ça, d'autant que j'aime moi-même exprimer à des personnes que j'admire ce que j'éprouve. Alors, je m'efforce de le recevoir justement avec humilité, bien sûr, et avec beaucoup de gratitude quand ce sentiment m'est exprimé.
0: Donc, l'accueillir sans l'invalider, mais disons, peut-être en entrant en relation quand même avec cette personne-là.
1: Tout à fait, et en gardant aussi ça comme une responsabilité qui en découle. Moi, je sens une responsabilité qui découle de l'admiration, pas pour être parfaite, mais pour ça va m'inspirer pour continuer mon travail, continuer à me transformer, devenir un meilleur être humain, parce qu'on perd pas ses défauts humains quand des gens nous expriment leur sentiment d'admiration, on s'entend. Ouais. On reste les mêmes, mais ça peut aussi nous nourrir justement pour chercher à devenir meilleur, à être d'une certaine manière dans cette gratitude-là. Moi, c'est ce que je ressens en tout cas.
0: On a dit qu'on peut être réticent à admirer l'autre par peur de se déprécier soi-même. On a dit aussi qu'on vit dans un monde de compétition de tous contre tous, ce qui rend difficile l'admiration. Mais à l'inverse de ça, il y a des gens qui pensent qu'une solution, ce serait de tendre vers un monde démocratique, horizontal, où la reconnaissance réciproque là, remplacerait l'admiration à sens unique. Je pense que c'est Descartes qui parlait de la passion pour l'égalité. Mais tu sais, moi, si je pense à la relation que j'avais avec Serge Bouchard, je l'admirais beaucoup plus qu'il pouvait, Serge, m'admirer. Puis je dirais que c'était normal. On était dans une relation maître-élève à l'époque. Toi, la reconnaissance réciproque, est-ce que tu penses que c'est vraiment mieux que l'admiration à sens unique?
1: Moi, je pense pas que l'admiration puisse exclure la reconnaissance réciproque. Ce sont deux sentiments. Oui, ça s'exclut pas. C'est deux sentiments différents. Et l'admiration, on l'a dit, c'est pas quantitatif.
0: Ouais.
1: Donc, il faut sans doute situer chacun dans son contexte. Alors, moi, je pense, par exemple, à mon lien avec Marie-Claire Blais.
0: Ouais.
1: On avait une amitié réciproque qui, de mon côté, était aussi habitée par une immense admiration. Et il s'agissait aussi, pour moi, d'une reconnaissance de son parcours remarquable, de ses qualités humaines. Elle était, pour moi, une inspiration. Comme Serge l'était pour toi. Et le contexte dans lequel s'inscrit cette admiration est différent pour l'une et pour l'autre, tu l'as dit, de telle sorte que ça pouvait absolument pas être la même chose de son côté envers moi. J'ai jamais même pensé qu'elle pouvait m'admirer, d'abord non, puis ensuite certainement pas de manière réciproque.
0: De la même façon, oui.
1: Le contexte est différent, ça ne se pose pas. Elle avait toute cette œuvre, elle avait toute cette vie aussi qui était là, donc...
0: Je trouve ça intéressant, donc, parce que plutôt que de les séparer, la reconnaissance réciproque et l'admiration, disons, à sens unique, ce que tu nous dis, c'est que les deux peuvent s'entremêler. Puis je pense que l'exemple de Marie-Claire Blais et de toi parle...
1: Oui, je suis certaine que dans un cas comme dans l'autre, Serge avec toi, Marie-Claire avec moi, cette reconnaissance réciproque était là. Maintenant, l'admiration qui était suscitée chez nous, et toi et moi, était forcément différente de ce que Marie-Claire et Serge pouvaient ressentir envers nous.
0: Justement, concernant Marie-Claire Blais, tu me racontais cette semaine à quel point ta relation avec elle t'a apporté et t'a transformé. Et tu m'as dit cette belle phrase à un moment donné, je sais pas si tu t'en souviens. En l'admirant, j'ai beaucoup appris sur moi, puis ça m'a donné envie de polir certains traits de mon être. Tu devrais faire de la poésie. Hélène, quand je t'ai entendu dire ça, je me suis dit, on se souhaite tous et toutes une Marie-Claire Blais dans nos vies. Puis en même temps, j'en profite pour dire qu'on se souhaite tous et toutes un Serge Bouchard.
1: Ah oui, j'allais le dire.
0: Ma question, quelle est la principale chose qui a changé en toi puis que tu attribues au fait d'avoir admiré Marie-Claire Blais?
1: Il y a des choses assez marquées.

0: partie, je dirais la première qui me vient, et elle touche précisément à l'écriture, je dirais une manière plus fluide d'écrire. Mmh. Ce que Marie-Claire, elle, avait, et juste en étant près d'elle, j'ai vraiment beaucoup appris. Et toujours du côté de l'écriture, je pense qu'elle m'a beaucoup inspirée aussi par sa manière d'assumer pleinement la responsabilité de son œuvre. Mmh. Écrire, pour elle, c'était un acte de résistance, mais aussi un écho lucide au monde dans lequel on vit. C'était sa question au monde et sa réponse au monde, sa manière de dialoguer avec tous les événements qui sont là. Et ça, pour moi, c'est, je me le rappelle et j'essaie d'être dans ce chemin-là aussi pour poursuivre le sien, mais évidemment pas sur le même plan, là.
1: Dans le dossier cette semaine, il était question de l'importance de la fidélité dans le temps pour que l'admiration existe. C'est-à-dire que si un jour l'admiration cesse, c'est peut-être que c'est parce que c'était au début que de l'émerveillement. Je présume, pour te connaître, pour t'entendre aussi nous en parler dans des réunions, que cette admiration-là pour Marie-Claire Blais se poursuit malgré son décès. Justement, qu'est-ce qui aujourd'hui, quand tu penses à Marie-Claire Blais, continue de t'inspirer puis de te transformer dans ton quotidien d'une autre manière? Comment cette admiration-là se poursuit-elle malgré le fait qu'elle ne soit plus là?
0: Oui. En fait, il y a quelques mois, pour répondre à l'invitation d'Olivia Gesbert, qui est rédactrice en chef de la Nouvelle Revue Française, elle préparait un numéro consacré aux correspondances et j'ai écrit une lettre adressée à Marie-Claire. Une lettre de deuil, évidemment, écrite au présent.
1: Vue de 2025.
0: Exactement. Tu lui as écrit. Ah, ouais. Oui, oui, comme si elle était là encore. Ben, elle est encore là, mais différemment.
1: Ouais, ouais.
0: Et je lui ai écrit au présent. Une lettre de deuil, mais aussi et surtout de gratitude. Et j'ai réalisé en l'écrivant que le lien nouveau créé par son absence me permet justement de découvrir plein de choses toutes petites auxquelles j'avais pas forcément pensé, mais qui continuent de vivre à l'intérieur de moi et qui viennent d'elle. Et je dirais d'abord sa grande capacité d'espérer, de toujours nourrir la capacité d'espérer, de voir loin et de traverser les turbulences et ces périodes sombres dans la joie de créer, dans la joie de voir tout ce qui est encore possible.
1: Et ça, c'est pas quelque chose que tu avais déjà observé de son vivant. Il a fallu que la distance de
0: parfois,
1: son décès
0: ça
1: vienne révéler ça.
0: Ouais, révéler peut-être pas, mais mettre encore plus présent. Parce que maintenant qu'elle est pas là, il y a comme des choses, oui, qui pouvaient dormir, être là, qui avaient traversé, mais qui étaient pas encore tout à fait présentes et qui étaient pas tout à fait révélées. Et Marie-Claire avait aussi une façon de toujours voir les autres en mouvement, de jamais les réduire à un acte ou à un geste. Et ça, de manière, disons, plus intime, je continue de me nourrir de ces éléments-là. Donc, c'est des petites choses qui, tout à coup, dans la vie quotidienne, je me dis, ah, voilà, ça vient. Mmh. C'est Marie-Claire qui se prolonge de cette manière-là. Et
1: c'est la présence dans l'absence,
0: émouvant,
1: comme j'aime
0: tout à
1: souvent
0: fait
1: dire.
0: C'est le lien nouveau, oui.
1: On n'aura pas eu le temps d'en parler, mais rapidement, là, on a beaucoup évoqué le fait que c'est possible d'admirer des gens, mais je peux pas croire que t'admires pas la forêt ou la nature.
0: Ah, bien oui.
1: Hein?
0: Mais
1: tu dois être en admiration.
0: Je suis en admiration continue avec la nature, chaque lever de soleil qui est différent, puis avec la possibilité qu'a la nature de toujours nous présenter autre chose.
1: Ouais.
0: C'est jamais le même.
1: Est-ce que c'est plus un émerveillement ou il y a dans la nature, dans l'admiration que tu as pour la nature, la même possibilité de te transformer comme personne?
0: Ah oui, tout à fait.
1: Okay.
0: Apprendre de la nature, m'en inspirer, oui. Les choses ne reviennent jamais mêmes et semblables. C'est déjà une inspiration pour chaque jour. Donc, elles vont à revenir peut-être apparemment semblables, mais ne le seront pas. Donc, moi, il faut que j'aie un lien neuf avec chaque chose qui revient comme ça.
1: Hélène, Amélie Nothomb a déjà écrit que il faut savoir admirer les gens capables d'être heureux. Ben, je pense que c'est une des raisons, mais pas la seule, évidemment, pourquoi je t'admire, chère.
0: Ah.
1: Pour ta capacité d'être en joie et heureuse dans ce monde, parfois un peu déprimant. Puis là, je comprends que ça vient de Marie-Claire, là, selon ce que tu viens de nous raconter là. Puis je pense que la poésie joue pour toi aussi un grand rôle dans ce bonheur-là. On va maintenant se déplacer vers Sherbrooke où nous attend notre invité de la soirée. Cet invité, ben, c'est l'essayiste et prof de littérature, Étienne Beaulieu. Vous écoutez Réfléchir à voix haute avec Hélène Dorion, que j'admire, et Jean-Philippe Clos. Pour nous écrire, réfléchir@radio-canada.ca ou passer par la bulle de conversation.
2: Oui, il y a cette très belle anecdote que je raconte dans Que faire de la littérature, qui est en fait tirée d'un entretien de

0: de David Bowie, dans lequel Bowie dit « J'ai passé ma vie à admirer des gens follement, à vouloir être eux, à les aimer tellement, à aimer tellement leur travail, leur art, ce qu'ils produisaient, que j'ai voulu les imiter. Et j'ai imité l'un après l'autre des gens que j'ai aimés et admirés. » Et puis, avec les années qui passaient, je me mettais à admirer d'autres personnes, et donc à imiter d'autres personnes que j'admirais comme artistes. Et au fond, ce que je suis devenu aujourd'hui, ce David Bowie que je suis, c'est la stratification de toutes ces personnes que j'ai aimées et admirées, l'une après l'autre. Et chacune de ces petites imitations a laissé un fragment, quelques poussières, qui ont fait la singularité de l'être que je suis aujourd'hui. Et j'aime beaucoup cette idée parce que, justement, elle pulvérise l'opposition classique entre ce qui serait l'authenticité et l'imitation qui, elle, serait une absence d'authenticité. On dit toujours aux gens, soyez vous-même, n'imitez pas les autres, vous êtes unique, il faut être unique. David Bowie dit autre chose. Il dit vouloir être quelqu'un qu'on regarde, qu'on admire, imiter cette personne, reproduire les gestes de cette personne, c'est une manière de construire son authenticité. Et c'est une idée magnifique.
1: Caroline Guillain-Guyen.
2: C'était la voix de l'écrivain français Édouard Louis sur France Inter le 9 novembre 2025. Et si ce soir on se demande pourquoi admirer quelqu'un, la réponse d'Édouard Louis serait sans doute pour devenir soi-même. Hein? Maintenant, pour poursuivre nos réflexions sur l'admiration, je l'ai annoncé, on retrouve à Sherbrooke l'essayiste et prof de littérature, Étienne Beaulieu. Salut Étienne.
3: Salut Jean-Philippe.
2: Re-bienvenue à l'émission. Habituellement, je présente notre invité, donc toi, la personne qui co-anime avec moi, mais ce soir, je n'ai pas besoin de faire ça. Je pense que vous vous connaissez très bien, Étienne et Hélène.
3: Un peu pas mal, oui.
4: Oui, bonsoir Étienne.
3: Bonsoir Hélène.
2: Je pense que ça s'impose, Étienne, c'est-à-dire que te connaissant un peu, c'est clair que tu dois avoir envie de réagir à ce que Édouard Louis disait ici. Moi, je me reconnais beaucoup dans ça. Qu'est-ce qui te passait par la tête, toi, en l'entendant?
3: Ben que le système capitaliste là, fait en sorte que on est cantonné dans quant à soi. C'est ce que le système veut. C'est si on se laisse aller, si on coule dans nos vies, ben on va être des bulles individuelles, comme disait Sloterdijk, puis on pourra pas traverser les bulles. L'admiration, c'est une des façons de crever la bulle de l'individu puis de se tourner vers les autres.
2: Sloterdijk, Peter de son prénom. Pour ceux que ça intéresse, c'est un penseur très intéressant. On a eu envie de te recevoir, Étienne, parce que comme auteur, mais aussi comme prof de littérature, on a l'impression, en te lisant, que t'admires les auteurs, les autrices et la littérature. Premièrement, tu me diras si je me trompe. Sinon, qu'est-ce qui fait que t'es en admiration devant cette communauté de gens qui écrit des livres?
3: Excellente question.
2: Merci.
3: Ouais, parce que je suis pas certain de le savoir moi-même.
2: Ah bon?
3: En tout cas, il y a clairement un noyau de mystère derrière tout ça, mais tu sais, ça fait plus d'un quart de siècle que c'est ce que je fais, donc il doit y avoir quelque chose d'assez durable là-dedans. Je vous écoutais parler tout à l'heure de l'admiration qui doit céder le pas à autre chose pour durer.
2: Ouais.
3: Moi, je pense que c'est, tu sais, l'admiration est une faculté, je dirais, nécessaire, qui nous appelle à une certaine forme de transcendance. J'aime beaucoup dans le admirer, le admirari, le qu'on entendre le tremblement. Mirari, ça veut dire s'émerveiller, mais ça veut dire aussi le sol qui tremble.
2: Ah ouais.
3: J'aime beaucoup cette idée-là. T'sais, le philosophe tchèque Jan Patočka disait ça. Qu'est-ce que c'est qu'une véritable communauté? Ça ne peut être qu'une communauté des ébranlés, de ceux qui, pour qui la vie ne va pas de soi. La question de l'existence est posée, est toute ouverte. Donc, t'sais, ça nous fragilise. C'est ce qui est beau dans l'admiration. Ça nous, t'sais, le sol se dérobe sous nos pieds, puis tout à coup, quelque chose de plus grand que nous. T'sais, les œuvres d'art, bien sûr. T'sais, moi, quand j'entends les suites pour violoncelle de Bach, tout à coup, il y a quelque chose qui me happe. Il ne faut pas que j'entende ça en auto, parce que ça devient catastrophique. Mais je dirais, je sais pas, toutes sortes de choses, une montagne aussi, ça m'émeut profondément, la force tellurique de ces choses-là. Bref, tout ce qui tient du sublime, je pense, peut être admiré.
2: L'admiration, ça peut s'inscrire dans le temps. On le disait tantôt, il y a même des philosophes qui disent que l'admiration doit durer, sinon c'est juste de l'émerveillement. Mais toi, j'ai lu que tu es conscient qu'à un moment donné, l'admiration que tu as pour

0: que ça fait en sorte que, comme dit René Girard, le philosophe et l'anthropologue, ben ça nous force à nous prendre les uns les autres pour des divinités. Mmh. Et là commence le problème. Ça nous arrache de nous-mêmes, ça nous fragilise, mais mon Dieu, que faut faire attention à qui on admire.
1: Ouais, parce qu'on peut entrer en rivalité avec l'autre,
0: on peut tomber dans les mains de manipulateurs,
1: ouais.
0: Soyons clairs.
1: Ouais.
0: L'admiration est une faculté extraordinaire, mais c'est aussi celle qui permet à comment je dirais ça, de nous laisser tomber dans des pièges dont il faut savoir s'extraire habilement. Puis donc, donner son admiration, c'est bizarre, moi je prône une admiration que j'appelle fêlée. C'est-à-dire, une admiration un peu stoïcienne.
1: Okay, ouais.
0: Un peu, qui je donne mon admiration à des gens que je sais qui en feront pas des mauvaises choses.
1: Wow. Voilà.
0: Et ce discernement-là vient malheureusement seulement avec le temps.
1: Mm.
0: Parce que ça peut nous faire glisser vraiment dans des vies qu'on souhaite pas.
1: En face de moi, il y a Hélène Dorion qui lève la main comme si on était en cours. Donc, tu es
2: à
1: prof,
2: ouais.
1: Je vais lui passer la parole.
2: Ben, je me demandais, Étienne, tu dis, Ad, c'est se tourner vers, mais est-ce qu'on peut pas, d'une part, se tourner vers l'autre tout en ne se quittant pas soi-même? Et ensuite, est-ce qu'il n'y a pas une façon de ne pas donner l'admiration et d'attendre de l'autre qu'il soit à la hauteur, par exemple, de l'admiration qu'on va lui porter? Est-ce qu'on ne peut pas s'attendre, parce que ce sont des êtres humains, à ce que justement ces faiblesses, ces failles-là fassent partie du fait d'admirer quelqu'un? C'est un petit peu ce dont on parlait tout à l'heure, mais moi, on dirait que quand tu donnes l'admiration, tu t'attends en retour à quelque chose qui serait de l'ordre de la perfection. Et si la personne va en deçà de ton sentiment, il y a comme là une déception.
0: Oui, ce serait l'idéal, tu sais, qu'on puisse faire ça. Mais moi, l'admiration, un synonyme, là, ça serait, j'appellerais ça, une espèce d'herméneutique de la générosité. C'est-à-dire que, tu sais, comme le jeune Nietzsche disait, le monde te prend tel que tu te donnes. Cette phrase-là, j'arrête pas de la méditer. Là. Elle est complètement folle, cette phrase-là.
1: Redis-la donc, s'il te plaît.
0: Le monde te prend tel que tu te donnes. C'est tout ce que ça implique, c'est vertigineux. Mais donc, dans l'herméneutique de la générosité, si je me montre généreux envers l'autre, si j'ouvre complètement mon esprit, je lui laisse toute la place. Je fais en sorte que cette personne-là soit, tu sais, ma porte ouverte vers la transcendance. Tu sais, tout ça, c'est extraordinaire, mais c'est dangereux. Et l'idée, Hélène, j'aime beaucoup ce que tu dis, d'arriver à garder un certain terreau en soi-même, un certain ancrage en soi-même. Mmh. Moi, j'appellerais ça un centre de gravité, comme on dit dans le monde sportif.
1: Ouais.
0: Là. Avoir le centre de gravité en soi.
2: Oui.
1: Justement, tu me fais une passe sur la palette, c'est le cas de le dire. Là, tu viens de prononcer le mot sportif. Je me suis laissé dire que la première expérience d'admiration dont tu te souviens, c'est celle que tu as ressentie pour un joueur des Nordiques. Là. J'imagine que c'est pas sérieux, ça, parce qu'il me semble qu'il y avait assez de bons joueurs chez le Canadien à l'époque pour ne pas avoir à s'abaisser à admirer un joueur des Nordiques. Je te donne 30 secondes pour justifier ce mauvais choix.
0: Ah ben écoute, qu'est-ce que tu veux que je te dise? Moi, quand j'étais tout petit, j'allais au Parc Victoria à Québec. Mon père m'amenait à 6h du matin le samedi. Puis qu'est-ce que tu veux? Je me prenais pour Peter Stachny. J'ai pas le choix.
2: Et on est deux de Québec, Jean-Philippe. Alors, Étienne, c'est ça.
1: Bon, t'as passé ton 30 secondes, mais je pense que t'as échoué la mission que je t'avais donnée. Mais je t'aime quand même, Étienne. Mais le bon joueur qui portait le numéro 26 à l'époque, c'était Mats Näslund, pas Peter Stachny. Cela dit, l'écrivain et philosophe Michel Tournier a déjà dit que toute vocation commence par l'admiration. Est-ce que tu partages son avis? Puis si oui, de quelle manière ton propre parcours d'écrivain a-t-il commencé par l'admiration d'un ou d'une autrice?
0: Ben moi, c'est assez simple. Hein? C'était le Colisée Pepsi où étaient mes divinités, soyons clairs. Puis Dale Hunter aussi en faisait partie.
1: Ouais.
0: Les frères Stachny, tout ça. Michel Goulet, je l'ai beaucoup aimé. Je divinisais. Puis à un moment donné, je me suis rendu compte de la couche de sens, tout ça me satisfaisait plus mon esprit qui grandissait un peu. Puis à la fin de l'adolescence, ben, je me suis tourné vers l'autre Colisée, celui qui était sur la rue Saint-Jean, que maintenant, depuis que j'ai écrit ça, plein de gens m'ont dit qu'ils le fréquentaient, le fameux Colisée du Livre.
1: Ah oui, mon Dieu.
0: Dans lequel j'ai trouvé toutes sortes de livres que, dont personne ne me parlait. Puis je suis tombé sur Gaston Miron, Anne Hébert. Puis d'ailleurs aussi, soit dit en passant, très rapidement, les livres d'Hélène aussi. Hein, juste dire ça, oui, que j'ai dans ma bibliothèque encore. Et donc, l'admiration, c'est ça qui a pris le relais. C'est pour ça que j'aimais beaucoup l'extrait qu'on écoutait tout à l'heure. Oui, c'est comme ça que fonctionne l'admiration, par un jeu de relais.
1: Ouais.
0: De joueur de hockey jusqu'à Pierre Vadeboncœur, pour moi, c'est

0: C'est drôle, mais c'est le même élan de, d'ouverture d'esprit. C'est, wow. C'est étrange. Mais c'est la, ce qui est important, dans le fond, c'est pas tant ce qu'on admire que la capacité d'admirer. Ça, ça fait de nous des êtres supérieurs que d'admirer quelque chose de supérieur à nous. C'est étrange.
1: Et moi, je trouve ça très beau parce que tu parles de diviniser des sportifs, les joueurs de hockey, et d'admirer des œuvres. Donc on voit la différence très bien en, entre les deux capacités, en fait, d'aller vers l'autre.
2: Il reste 2 minutes, Étienne. Donc, ça va être une question rapide, réponse rapide. Par un concours de circonstances, disons que tu deviens ministre de la Culture dans un gouvernement de l'imaginaire et de la sensibilité. Ma question pour vous, Monsieur le ministre, croyez-vous que l'admiration pourrait être un outil pour lutter contre le mépris et la polarisation?
0: Absolument. Et si j'avais ce pouvoir-là, qu'est-ce que je ferais? Oui, certainement. Comment je ferais en sorte que les gens admirent? Ça serait de manière très humble, très québécoise. C'est-à-dire, j'aimerais ça avoir le budget suffisant pour racheter le manoir de Sainte-Catherine de Fossambeau où Saint-Denis Garneau a écrit ses poèmes puis en faire un lieu patrimonial.
2: Wow.
0: La maison de Jacques Ferron, Masquinongé, etc. De faire tout un circuit de maisons québécoises comme ça de la littérature pour faire en sorte qu'on comprenne qu'on a quelque chose au Québec comme une grande littérature.
2: Mm. Ben, t'as mon vote, Étienne Beaulieu. Il reste juste à te présenter maintenant. Prof de littérature au cégep de Drummondville, qui est assurément le meilleur cégep du Québec. On va être chauvin quand même.
0: Soyons clairs.
2: Et auteur de plusieurs essais, dont le plus récent s'intitule « Un essaim de poussière ». Merci d'avoir accepté notre invitation. Puis si ça te tente, on fait ça d'ici la fin de la saison, OK?
0: Ça me fait vraiment plaisir.
2: Merci à la station de Radio-Canada à Sherbrooke. On salue le technicien là-bas d'avoir... on le remercie donc d'avoir permis cette entrevue-là à distance. Place maintenant mon texte de la semaine. Puis tout de suite après, Hélène et moi, on vous revient avec la conclusion de cet épisode sur l'admiration. Est-ce qu'elle va nous parler de Peter Stachny encore? C'est à suivre. Pour nous écrire, réfléchir@radio-canada.ca. Merci encore, Étienne. Bonne soirée.
1: Allez, c'est moi. Étienne.
0: Je me sauve. Merci.
2: Salut.
1: Au revoir.
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2: J'admire Édouard Louis. Un soir d'été, alors que j'écoutais la radio de Radio-Canada, on disait à l'époque la première chaîne, j'ai été captivé par un épisode des Chemins de travers animé par Serge Bouchard. J'écoutais régulièrement les déambulations radiophoniques du Mammouth laineux, mais ce soir-là, je saurais pas dire pourquoi, mais sa pensée est entrée dans mon cœur et dans ma tête pour ne plus en ressortir. C'était quelques années avant notre rencontre, en 2010. L'émission portait sur l'admiration. Une recherche dans les archives de Radio-Canada m'a permis, quelle joie, croyez-moi, de retrouver l'épisode en question. En écoutant Serge, je me suis rapidement souvenu du passage qui avait attiré mon attention à l'époque. Je reproduis ici ses propos. Ouvrez les guillemets. Le premier élément de l'admiration, nous ne saurions le passer sous silence. La première admiration, oui, elle est béate, et ce, même si la constatation initiale que l'on fait de la béatitude peut être négative. C'est-à-dire que, vous le savez comme moi, dire à quelqu'un qu'il est béat, ça revient aussi à dire de lui qu'il est un peu innocent. Or, la béatitude est bel et bien une valeur suprême, un état de bonheur où le jugement est suspendu. On appelle cela être bouche bée. Ou dit autrement, c'est ce qui fait qu'une personne échappe, la bouche grande ouverte, l'onomatopée. Ah! Et ça, c'est lié à une chose fondamentale que l'on retrouve chez les enfants, soit la grande capacité à se laisser impressionner. Comme ma fille Lou devant un feu d'artifice. Chaque fois, elle dit « Ah! » Fermez les guillemets. J'admire Serge Bouchard. Je crois que la preuve est plus à faire. Mais ce que j'ai envie de raconter ici par le biais de cette archive-là, c'est que c'est précisément ce qui s'est produit le jour où j'ai amorcé la lecture du livre « En finir avec Eddie Bellegueule » d'Édouard Louis. Dès le début, j'ai enchaîné les « Ah! » ou comme mon père dirait, la gueule me tombait à terre à chaque page. Mis à part l'homosexualité de l'écrivain qui s'est inscrite très tôt dans sa chair comme un stigmate, l'histoire qu'il raconte dans ce premier roman me faisait tellement penser à la mienne qu'au détour de plusieurs pages, je me disais que ce que je lisais n'était rien de moins que ma propre vie. Or, ce n'est pas tant ça qui a fait naître en moi l'admiration à son endroit, mais le courage qu'il a eu de mettre ce récit en mots. Je comprends le

0: courage comme la capacité que l'humain a de composer avec ses peurs. Et ça, je trouve ça admirable. Ce que j'ai trouvé admirable aussi dans ma lecture de ce livre, puis avec les suivants, c'est qu'il ne fait pas semblant d'avoir eu un jour une illumination divine qui l'aurait conduit à vouloir écrire sur son parcours. Non. Au détour de chaque page de ses romans, on trouve ici une source d'inspiration. Je pense à Didier Ribon, par exemple. Là, une autrice qui a offert à Louis l'opportunité de mieux saisir des éléments importants de sa propre existence. Là, je pense à Annie Ernaux. Bref, son œuvre est parsemée de témoignages d'admiration à l'égard de ceux et celles qui lui ont permis de prendre conscience qu'il était un transfuge de classe et d'amorcer ce voyage d'un monde social à un autre tout en ne reniant pas ses origines. Quoi qu'en pensent ses plus virulents détracteurs. Des philosophes estiment que l'admiration est un sentiment passif qui fait sombrer la personne qui l'éprouve dans un état de contemplation naïve et l'inaction. Moi, je suis plutôt de l'avis de la philosophe Joëlle Zask, autrice de l'essai « Admirer, éloge d'un sentiment qui nous fait grandir ». Selon elle, l'admiration met en action, transforme l'admiration en inspiration, puis en processus d'imitation. Et ultimement, la béatitude participe à la construction de l'identité de la personne qui admire, en lui permettant de prendre ses distances avec l'être admiré. Cela s'appelle venir au monde, non pas biologiquement, mais socialement. Et c'est ainsi qu'Édouard Louis s'est un jour senti autorisé à raconter son histoire à son tour. À l'été 2018, j'ai cru que je pouvais saisir le témoin de cette course à relais. L'admiration venait de se métaboliser en inspiration. Or, une crainte s'est rapidement installée. Allait-on penser que je ne fais que copier Édouard Louis, Didier Ribon ou Annie Ernaux? Et si, plutôt que de l'admiration, on finissait par y voir de l'idolâtrie? C'est que je repensais à ce qu'a déjà écrit le philosophe Michel Elchaninoff au sujet de l'admiration. Selon lui, dans les meilleures conditions, elle peut contribuer à élever l'âme humaine qui la ressent, mais elle peut aussi lui faire perdre son autonomie si elle se réduit à l'idolâtrie. Un jour, Caroline Dawson m'a écrit ceci. « T'as peur que les gens pensent que tu copies les récits de transfuges de classe déjà publiés, hein? Range cette crainte. » La fresque des inégalités sera peinte de la plus juste des façons quand toutes les histoires de ce genre-là auront été publiées. Fonce. Vous l'aurez deviné, j'ai aussi beaucoup admiré Caroline Dawson. Si je n'avais pas lu à répétition Là où je me terre pendant l'écriture de Rue Duplessis, je n'aurais pas su déposer le vernis d'amour qu'il me fallait pour raconter mon histoire. Je vais citer le philosophe Martin Legros. C'est une idée que j'ai choisi de pas garder pour mon texte, mais que je trouve très intéressante. Il dit « Admirer les autres, ça peut nous inspirer, mais il faudrait pas qu'ils nous rendent dépendants. Le but ultime est en effet de se défaire de toute attache personnelle et d'atteindre un état d'autosuffisance. Cet état, dit Legros, c'est l'ataraxie. » Fin de sa citation. Puis ici, l'ataraxie est comprise là comme une âme, je dirais, qui devient maîtresse d'elle-même. Toi, Hélène, qui as-tu admiré en commençant par l'imiter pour ensuite t'en détacher un peu puis finir par trouver ta propre voix? Puis là, je demanderais peut-être de penser à quelqu'un d'autre que Marie-Claire.
1: Oui, oui. Mais juste avant, je voulais dire, c'est magnifique comme venu au monde à partir et avec les voix de celles qui nous entourent. Hein, on n'écrit pas seul et quand, en écoutant ton éditorial, je voyais l'écrivain aussi avec tous les livres autour de lui, les livres qu'on pose, qu'on ouvrira peut-être même pas, ouais. Mais qui sont là? Ce sont nos inspirations, nos compagnons d'écriture. Donc,
0: j'ai l'impression que tu décris ma table de travail. Oui. Là, en ce moment, je suis dans l'écriture de l'après Rue Duplessis, puis sur ma table, il y a Édouard Louis, Didier Ribon, Caroline Dawson, Hakim Gagnon, Benoît Jodoin, Francis Ouellet, tous ces gens-là sont là, puis j'ai l'impression d'entrer en dialogue avec eux, avec ces œuvres que j'admire.
1: Oui, vraiment. Je pense que c'est ça, écrire, et on trouve sa voix avec celle des autres, en fait. Alors, pour répondre à ta question, pour cette personne,
0: une bonne élève.
1: Je pense... oui. Je pense à ma marraine, en fait, dont je porte le prénom, Hélène, donc, et qui a été très importante dans la construction de mon identité. Une façon, en fait, qu'elle a eue de me faire voir des possibilités et sans vraiment qu'elle en ait été consciente.

0: Elle a vécu de nombreuses épreuves assez tôt. Elle avait 6 enfants et j'ai pu la voir prendre sa vie en main, se trouver un travail, réussir une carrière, ce qui était quand même, faut le dire, plutôt rare pour les femmes à cette époque-là. Donc, pour moi, elle a été aussi un modèle qui m'a montré une forme de résilience, un amour de la vie aussi qui résistait aux marées hautes. Mais j'ai pas eu à prendre mes distances parce que ça s'est fait, bien sûr, naturellement, mais je sais que cette admiration a été déterminante, en tout cas pour le regard que j'ai posé très tôt sur les possibilités que nous offre la vie.
1: Waouh, je suis content de t'avoir posé la question. Je pense qu'une autre des raisons qui fait que l'admiration a un peu mauvaise presse dans notre monde d'aujourd'hui, on y faisait référence au début de l'émission, hein, qu'elle a un peu mauvaise presse, c'est qu'on a peut-être tendance à penser qu'on peut se fabriquer tout seul. Hein.
0: Oui.
1: C'est-à-dire qu'on peut être un self-made man ou une self-made woman, pour parler en mauvais français. J'ai eu envie de terminer cet épisode avec une archive très intéressante puis qui nous amène ailleurs, je pense, là, que là où on a été depuis le début de l'émission. On se transporte en 1988 à l'émission de radio Littérature et c'est le sociologue Jean Latour qu'on s'apprête à entendre.
2: Est-ce que ça vous serait possible à vous de faire des biographies sur des personnages que vous n'aimez pas ou que vous détestez ou dont vous détestez les opinions et les idées? Pourriez-vous le faire?
3: Je pense que ça me serait possible. Je n'ai pas envie de le faire parce que j'ai pas envie de passer 2 ans de ma vie avec Monsieur Le Pen, par exemple. C'est pas donc je crois que je pourrais écrire une biographie de Le Pen, bien entendu, ou même de gens moins horribles.
2: Vous n'avez pas, vous n'avez pas envie de faire ça?
3: Non, pas du tout. Non, ce que fait, je dois vous dire, je travaille plutôt dans l'admiration. Je me sens plutôt, je respire mieux dans l'admiration, c'est-à-dire en montant un peu plus haut que moi, aller respirer l'air un peu au-dessus. Je préfère ça, je m'y sens mieux. Alors, ce sont mes cures d'altitude, si vous voulez, mes biographies, d'une certaine façon.
1: Je comprends tout à fait son point de vue. En même temps, si on veut arriver à s'attaquer à la polarisation puis au mépris, je me demande si c'est pas un exercice intéressant, justement, si on est un biographe, d'écrire la vie de quelqu'un qu'on n'admire pas nécessairement, c'est-à-dire avec l'objectif, justement, d'entretenir une curiosité de l'autre puis de s'exposer à une manière d'être puis de penser qui est différente de la nôtre.
0: Oui, on peut aussi à ce moment-là aller chercher des points qui vont entrer en résonance avec nous et qu'on va finir par aimer, peut-être par admirer, donc mieux
1: on
0: connaître.
1: On va révéler autrement.
0: Oui, ce qui montre aussi que l'admiration, c'est un moyen de connaissance et le manque d'admiration est sans doute un mode de curiosité d'aller vers l'autre.
1: Alors, j'ai hâte de lire un jour une biographie écrite par Hélène Dorion sur quelqu'un que tu n'admires pas.
0: Ah.
1: On n'aura pas le nom aujourd'hui.
0: Non.
1: Je vais prendre le temps de remercier.
0: Ni le oui, je vais le faire.
1: Celle dont j'admire le travail. Kim Leblanc à la recherche, Jacinthe Mayotte au choix d'archives. Notre nouvelle chef de contenu s'appelle Stéphanie Cloutier-Brault. Co-animation Hélène Dorion. Merci, cher.
0: Merci.
1: Animation, réalisation, pesage sur les pitons. C'est moi, Jean-Philippe Peuplot. Sur ce, prenez soin de vous et des autres. On ne le dit pas assez souvent, c'est très important. On se reparle dimanche prochain. On va parler des maisons la semaine prochaine, Hélène.
0: Oui.
1: Bonne semaine à toi. À très vite.
0: Merci. Bonne semaine. Au revoir.
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0: ici Julie Dufresne. À ça nous regarde ce soir.
1: We'll become the guardian of the strait. Maybe we'll call it the guardian angel of the strait.
0: Donald Trump veut prendre le contrôle du détroit d'Ormuz alors que les affrontements avec l'Iran ont repris avec une intensité inédite depuis des semaines.
1: They're a bad group of people.
0: Le président américain annonce un discours à la nation jeudi soir. Aussi à l'émission, un pas de plus vers le développement d'un nouveau pipeline. Ottawa, l'Alberta et des producteurs de sable bitumineux annoncent un protocole d'accord pour ce qui serait le plus grand projet de capture et de stockage de carbone dans le monde.
2: C'est une entente qui est dans l'intérêt de l'industrie pétrolière de l'Alberta, mais

0: et piment pour le restant du Canada.
1: Et plus tard, un incendie aux portes de Paris.
2: J'ai vu le feu se rapprocher, j'ai vu des murs de fumée.
1: En France, l'emblématique forêt de Fontainebleau en proie à un feu d'une ampleur exceptionnelle.
3: Ça va à une vitesse qu'on n'imagine pas. En 5 minutes, les flammes étaient sur ma terrasse et ça fait très peur.
1: Bonsoir à tous et à toutes. Très heureuse de vous retrouver à ce micro pour les prochaines semaines en remplacement de Madeleine Blais-Morin. Je prends le flambeau, donc m'a si élégamment tendu mon collègue Étienne Leblanc en espérant pouvoir aussi bien vous intéresser à l'actualité qu'il a su le faire. Et on commence ce soir avec la trêve entre l'Iran et les États-Unis qui semble bel et bien terminée. Après la reprise des frappes la semaine dernière, Donald Trump a annoncé aujourd'hui que l'armée américaine remettra en place son blocus des ports iraniens. Il a également laissé savoir sur ses réseaux sociaux qu'il allait s'adresser aux Américains jeudi soir dans un discours à la Nation. Alors, je parle de tout ça avec Hugo Lavallée que je retrouve à Washington. Bonsoir, Hugo.
4: Bonsoir, Julie.
1: Hugo, le président est même allé plus loin en disant que ce sont les États-Unis, à partir de maintenant, qui vont contrôler le détroit d'Ormuz.
4: Oui, on assiste vraiment à un changement de ton de la part du président Trump. Rappelez-vous, la semaine dernière, il était encore question de pourparlers, de négociations. Là, on n'est plus là du tout. Donald Trump a annoncé ce matin que les États-Unis vont remettre en place effectivement le blocus contre les ports iraniens. Ça va donc entrer en vigueur demain à 16h au plus tard. Déjà la semaine dernière, l'administration américaine avait annoncé le retour des sanctions contre le pétrole iranien. Les frappes aériennes ont repris avec une nouvelle intensité. Ce que ça signifie, tout ça au fond, c'est qu'il reste pas grand-chose de ce protocole d'entente qui a été signé le 17 juin à Versailles. On est vraiment de retour dans une logique d'affrontement, dans une logique d'escalade. Et effectivement, les États-Unis semblent prêts à aller plus loin que par le passé en disant « Nous allons carrément prendre le contrôle du détroit d'Ormuz, assurer sa sécurité. » Et en échange, ben, ceux qui font transiter des marchandises vont devoir nous payer une commission de 20%. Ça va servir à nous compenser pour l'effort investi à assurer la sécurité du détroit. Donc, comme si on était en train, au fond, ni plus ni moins, d'essayer de jeter les bases d'un nouveau système avec une posture beaucoup plus agressive de la part des Américains. Alors, on peut écouter ce que Donald Trump a dit sur les ondes de Fox News.
5: And we're gonna keep the strait, and we'll probably run it. We'll become the guardian of the strait. Maybe we'll call it the guardian angel of the strait.
4: Alors, nous allons assurer la gestion du détroit d'Ormuz, dit-il. Nous deviendrons ses gardiens. Ces anges gardiens même, et nous devrons être dédommagés pour cela parce que les autres pays sont très riches et que nous n'allons pas payer pour tout le monde comme cela a été le cas depuis 50 ans.
1: Bon, ceci dit, Hugo, prendre le contrôle du détroit d'Ormuz, ça va être assez laborieux, assez risqué aussi pour les États-Unis.
4: Ben oui, effectivement, on se demande ce que ça signifie concrètement parce qu'on a vu dès le début de la guerre avec quelques missiles et quelques drones, l'Iran réussir à paralyser la circulation dans le détroit pendant plusieurs semaines. L'opération américaine à l'époque pour assurer le transit dans le détroit avait subi des revers. Alors là, si les Américains veulent que ça fonctionne cette fois-ci, ils vont devoir se montrer plus combatifs. Déjà, on a vu la reprise des bombardements au sud de l'Iran, le long de la côte. On peut se demander, est-ce que la guerre va reprendre avec la même intensité en termes de frappe qu'en mars dernier? Est-ce que les États-Unis pourraient aller jusqu'à envoyer des troupes au sol pour vraiment prendre le contrôle de la côte? Ce serait, d'un point de vue militaire, la seule façon vraiment d'assurer une sécurité complète dans le détroit. Mais là, à ce moment-là, ben, ça mettrait des vies américaines en jeu. Les Américains seraient vulnérables le long de cette côte iranienne. Sinon, comment les Américains peuvent s'y prendre pour infliger le plus de dommages possible à l'économie de l'Iran? Est-ce qu'on pourrait vouloir prendre le contrôle de l'île de Karg, par où transite la majorité du pétrole iranien? Donald Trump y a souvent fait allusion depuis les derniers mois. Alors, pour l'instant, on est toujours dans le noir, mais effectivement, le président promet un discours à la Nation pour jeudi soir, 21h. Alors, peut-être qu'on en saura davantage à ce moment-là.
1: Et déjà, Hugo, l'Iran riposte, dit qu'il n'est pas question de laisser les États-Unis prendre le contrôle du détroit.
4: Oui, c'est vraiment un bras de fer pour le contrôle du détroit auquel on assiste. Là, l'Iran dit que c'est à lui d'exercer ce contrôle-là, que le pays va pas laisser les États-Unis faire à sa guise, qu'on ne va pas hésiter à contre-attaquer. On l'a déjà vu ces derniers jours, encore en fin de semaine, le régime s'en est pris à un porte-conteneur qui avait pas emprunté la route que l'Iran recommandait. Ces dernières heures, il y a des

0: Médias iraniens qui ont fait état de nouvelles attaques contre un navire américain, contre des installations militaires américaines dans la région. On peut entendre ce qu'avait à dire un peu plus tôt ce porte-parole du ministère iranien de la Défense.
1: بر این اساس اعلام می‌گردد پیرو هشدارهای قبلی به هیچ عنوان به آمریکا
0: En aucun cas nous n'autoriserons les États-Unis à s'ingérer dans la gestion du détroit d'Ormuz. Nous avons agi à la suite des avertissements précédents que nous avions servi aux Américains. Alors, le résultat de tout cela, c'est que le transit se fait au ralenti dans le détroit. Hier, il n'y a que 14 navires qui ont pu le franchir. Ça, c'est le plus faible nombre depuis un mois. Et ben tout ça, évidemment, a déjà des répercussions sur le plan domestique. Les prix de l'essence à la pompe aux États-Unis ont augmenté en moyenne de 7% depuis la semaine dernière.
2: Notre collègue Hugo Lavallée qui nous parlait en direct de Washington. Merci beaucoup, Hugo.
0: Bonne soirée.
2: Au revoir.

0: Dans l'ouest du pays, l'Alberta, le gouvernement fédéral et l'Alliance des sables bitumineux ont signé aujourd'hui un protocole d'entente pour faire avancer le projet de capture et de stockage du carbone baptisé Pathways. La construction d'un pipeline vers la côte ouest, dont le tracé a été soumis au Bureau fédéral des grands projets le 2 juillet, est conditionnelle à ce projet. On fait le point avec mon collègue Francis Plourde qui est à Vancouver. Bonsoir Francis.
1: Bonsoir Julie.
0: Alors Francis, expliquez-nous d'abord en quoi ça consiste exactement l'entente qui est présentée aujourd'hui et qui concerne ce projet qu'on appelle Pathways.
1: Oui, donc le projet Pathways, donc ce projet de capture, de stockage du carbone prévoit d'acheminer par pipeline le CO2 des sites d'exploitation du nord de l'Alberta pour le séquestrer sous terre près de Cold Lake, donc un peu plus au sud-est. 5 grandes pétrolières sont derrière ce projet: Canadian Natural Resources, Imperial Oil, Suncor, Cenovus Energy et ConocoPhillips. Et donc l'infrastructure va avoir la capacité de transporter, de stocker environ 6 millions de tonnes par année de dioxyde de carbone d'ici 2035. Donc le protocole d'entente annoncé aujourd'hui, il est non contraignant. Il contient des mesures fiscales favorables aux pétrolières parce qu'Ottawa va prolonger jusqu'en 2035 ses crédits d'impôt pour la capture du carbone. Et fait important à souligner, Ottawa s'engage aussi à explorer du financement pour couvrir les coûts d'exploitation du projet, non plus seulement les coûts de construction. Pour l'industrie, c'est un jour important. On écoute Kendall Dilling, président de l'Alliance des sables bitumineux.
2: The current federal government has come with a brand new approach to resources, to, you know, how we work together as a confederation.
1: Donc, il dit que le gouvernement de Mark Carney arrive avec une nouvelle approche pour traiter donc les ressources naturelles, une approche plus collaborative. Il dit que c'est une bouffée d'air frais. Le projet va mener, selon lui, à la création de 30 000 emplois par an durant la phase de construction. Et ça va aider aussi donc à faire avancer ce projet de pipeline vers la Colombie-Britannique annoncé début juillet, qui devrait permettre le transport d'un million de barils de pétrole par jour. Avec le protocole d'entente annoncé aujourd'hui, c'est un obstacle de moins sur le chemin de l'industrie.
0: Alors, quelle est l'efficacité réelle du captage de carbone et quel serait l'impact du projet, Francis?
1: Oui, ben, faut savoir que le captage et le stockage du carbone, c'est en développement depuis les années 80. Le premier projet commercial a vu le jour en 2015. Il permet la séquestration d'environ 1 million de tonnes de CO2 par an, selon les bilans environnementaux qui ont été déposés auprès du gouvernement albertain. Et donc, ce projet Pathways, qui a l'objectif, encore une fois, de capter 6 millions de tonnes de gaz à effet de serre, ça deviendrait un des plus importants projets du genre au Canada. Mais il faut quand même comprendre que 6 millions de tonnes de CO2, c'est quand même minime. Selon les derniers chiffres, le Canada a émis 689 tonnes, mégatonnes plutôt, de CO2 au cours donc de la dernière année. Et le pipeline vers la Colombie-Britannique, donc qui va transporter près d'un million de barils de pétrole par jour, ça mènerait à l'émission de 27 à 29 millions de tonnes de CO2 par an. Donc, c'est vraiment une goutte d'eau, et c'est ce que rappelle donc le chercheur Normand Mousseau à l'Université du Québec à Montréal.
3: Ce qu'on voit, c'est que ça confirme, si on veut, le recul significatif sur les objectifs de réduction de gaz à effet de serre, et je dirais le recul en termes de position.

0: position par rapport à l'industrie pétrolière où, en fait, on donne toujours plus à une industrie qui fait pourtant des profits records ces années-ci. Même en cas d'échec total, si on veut, l'industrie ressort gagnante de cet accord-là.
1: Et c'est aussi l'analyse de Joanne Whitmore, elle est chercheuse principale à la chaire en gestion du secteur de l'énergie au HEC Montréal. Elle souligne notamment le fait que le captage du carbone n'est pas rentable à la base, mais surtout le fait que cette technologie-là suscite plusieurs questions.
2: L'enjeu qu'on a principalement, c'est qu'il faut que ça soit un stockage permanent. Permanent, c'est comme un peu comme pour des déchets nucléaires. Il faut s'assurer qu'il va y avoir une façon d'en faire le suivi, la reddition de compte, s'assurer qu'il n'y a pas d'échappatoire, mais tu sais, sur plusieurs centaines d'années ou plus même des milliers, qui a la responsabilité si jamais il y a des fuites, il y a une entreprise qui fait faillite, est-ce qu'il va y avoir des fonds, une forme d'assurance, est-ce que ça va être de facto les fonds publics qui vont devoir s'en occuper? Tout ce genre de raisonnement-là, c'est aussi quelque chose qui est important.
3: Donc, plusieurs questions. Quelles sont les réactions de groupes environnementalistes, Francis?
1: Oui, il y a plusieurs groupes qui s'inquiétaient au début juillet des émissions associées au nouveau pipeline vers la côte ouest. Et l'Institut Pembina lui déplorait que ce ne soit pas associé justement à ce projet Pathways. J'ai parlé à Janetta McKenzie, qui est directrice gaz et pétrole à l'Institut Pembina aujourd'hui. Elle rappelait que la taille du projet Pathways annoncé en 2021 a, depuis les débuts, a été réduite déjà de moitié. Et pendant ce temps-là, les subventions publiques pour ces projets ont augmenté. On l'écoute.
4: When you look at, you know, the whole package here, there's a pipeline that appears to be moving through quite slowly. The Pathways project has been sort of redefined and redefined and redefined.
1: Donc, elle dit que quand on prend une vue d'ensemble, les Canadiens se retrouvent avec un pipeline qui va être en pleine phase de planification et de construction, un projet de captage de carbone dont la taille diminue au fur et à mesure que le projet avance et de plus en plus de subventions des contribuables. Donc, si on regarde l'équilibre entre les gaz à effet de serre qui seront émis, les efforts de réduction de gaz à effet de serre aussi, on penche de plus en plus vers une hausse des gaz à effet de serre. Selon elle et d'autres experts interviewés, les Canadiens vont porter le risque de ces projets-là et risquent d'y perdre au change. En 2023, et c'est ce que suscite la colère là, de plusieurs, par rapport aux subventions qui ont été annoncées aujourd'hui, c'est que les entreprises pétrolières associés au projet Pathways, ont réalisé des profits qui s'élevaient à 37 milliards de dollars.
3: Mm-hmm, on peut imaginer. Francis Plourde, qui nous parle en direct de Vancouver, merci beaucoup.
1: Je vous en prie.
3: Au revoir.
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3: La communauté Innu de Pessamit sur la côte nord a rejeté hier à 63% dans un référendum auquel le taux de participation était d'environ 37% le projet d'entente qui devait l'allier à Hydro-Québec et au gouvernement du Québec. C'est une entente de plusieurs milliards de dollars qui visait à verser une compensation à la communauté pour les torts causés par les projets énergétiques passés qui ont été réalisés sans son consentement. L'entente aurait également permis à Hydro-Québec, par la suite, de lancer de nouveaux projets énergétiques sur le territoire ancestral des Innu. Cette entente, donc, avait été élaborée par le conseil de bande de Pessamit avec les représentants d'Hydro-Québec après de nombreux mois de négociations. Alors, est-ce que c'est la fin de ce projet ou bien les négociations vont reprendre? Eh bien, avec nous, pour en parler ce soir, le chef de l'Assemblée des Premières Nations Québec-Labrador, Francis Véropol. Bonsoir, M. Véropol.
6: Oui, bonsoir Madame Dufresne, merci de l'invitation.
3: Oui, quelle lecture faites-vous, vous, de ce résultat?
6: Bien écoutez, je pense que les membres de la communauté, le leadership de la communauté a parlé. Moi, je pense que hier, on a assisté à un processus démocratique sur lequel, en plus ou moins de mon côté, que je trouve remarquable là, de prendre une importante décision de telle façon. Je pense que je souligne que le leadership s'est tourné vers la communauté et a soumis ça aux membres de la communauté. Vous savez, c'est pas toujours le cas, ce qu'on voit avec parfois le gouvernement du Québec, là, où est-ce qu'il y a une trentaine de ministres qui décident, prennent des décisions et sans nécessairement le consentement de la population. Donc, en ce sens, je trouve que c'est un bel exercice démocratique. Ceci dit, ce processus-là, comme je mentionnais, là, appartient vraiment.

0: à la gouvernance locale, donc au gouvernement et à la Première Nation de Pessamit. Donc, la PNQL a joué un rôle, je dirais, d'observateur là dans cette négociation-là. Puis, on prend acte, bien sûr, de la décision et surtout, on la respecte, bien sûr.
1: Mm-hmm. Alors, comme observateur, comme vous le dites, est-ce qu'à votre avis, c'est un rejet de l'entente ou est-ce que c'est un vote de méfiance envers le processus?
0: Je pense que ça dépend. Je pense qu'il y a plusieurs, il y aurait plusieurs opinions là à cet effet. Mais ceci dit, je pense que un message clair a été envoyé hier concernant. Je pense que c'était beaucoup de ce que je peux voir là, puis pour avoir parlé à certaines personnes. Je pense que l'aspect de futur là, lorsqu'on vient en quelque sorte, on regardait pratiquement les 50 prochaines années. Moi, j'ai pas vu l'entente. Je dois aussi à le dire. Je peux pas me prononcer sur le contenu parce que j'ai pas vu l'entente là, de façon concrète. Mais ceci dit, lorsqu'on parle de futur, des presque 50 prochaines années, vous savez, on l'a vu dans les dernières années, comment le mouvement au niveau juste de l'énergie, là, comment tout ça évolue rapidement, où est-ce qu'il y a des décisions qui changent là de façon, des positions politiques qui changent de façon radicale. Donc, ça devient extrêmement complexe de prédire ce que ça sera dans 50 ans. Mais ceci dit, moi, pour être témoin à la table des chefs là et de mener en quelque sorte ces discussions-là et de défendre cette position-là, c'est certain que l'aspect du passé, c'est quelque chose qui doit être réglé, qui doit être prioritaire. Et c'était une tâche titanesque hier là, pour les membres de la communauté de se prononcer sur autant un règlement du passé que sur l'avenir, tout ça dans un très, très court délai.
1: Mm-hmm. L'entente prévoyait des compensations, donc on le dit là pour les torts historiques, et aussi une feuille de route pour l'avenir, c'est vrai, à très long terme. Et on parlait de gros projets, là, par exemple, un nouveau barrage, l'installation d'éoliennes, de lignes de transport d'électricité sur le territoire ancestral de la communauté. Est-ce que c'était pas justement peut-être trop en même temps, tout ça?
0: Mais c'est peut-être une des suppositions qu'on peut faire, comme je le mentionnais. Je pense que puis j'ai entendu différentes personnes, là, notamment de la communauté, mais d'autres experts se prononcer là-dessus. Je pense que de venir justement, tu sais, on parle d'une communauté où est-ce qu'il y a sur son territoire 16 barrages et 13 centrales hydroélectriques. Là. Donc, lorsqu'on parle du passé, c'est ça à quoi on fait référence. Donc, c'est énorme, là, tous les travaux qu'il peut avoir sur l'Intasinam de Pessamit. Donc, juste cette partie-là, en soi, c'est énorme à régler. Puis, par la suite, de venir ajouter en plus l'aspect d'avenir là dans des prochaines décennies. Donc, définitivement que c'était majeur, mais tu sais, pour moi, de façon externe, là, lorsque je vois ce type de négociation-là, est-ce que je prends connaissance à ce type de document aussi qui est parfois extrêmement complexe à lire et à comprendre. Le langage juridique en soi est un langage en lui-même, là. Donc, c'est pas toujours évident de bien comprendre les tenants et aboutissants de chaque article. Donc, pour ce faire,
1: surtout
0: ça prend des
1: jours,
0: experts et ça prend du temps. C'est ça, ça prend du temps pour lire tout ça. Donc, là, on est en pleine période estivale. Il y a déjà des gens qui sont en vacances à l'extérieur. Donc, bref, je pense que aussi l'aspect du délai, le 10 jours était très, très court pour bien analyser l'entente là, pour les gens de la communauté.
1: Mais ça, c'est un délai qui avait été choisi par le conseil de bande. Alors, est-ce que c'est à eux finalement, c'est au conseil de bande qu'on dit « vous n'avez pas assez bien travaillé » ou « on n'avait pas suffisamment de temps »
0: Moi, ce que j'ai appris en politique, je pense que il faut apprendre à contextualiser les choses. Dans le sens que, vous savez, moi, j'ai déjà pris à ce type de part à ce pas le même type de négociation, mais à des négociations. Puis lorsque est-ce que tu sais, ce sera au leadership de la communauté là de partager tout ceci avec leurs membres. Mais ceci dit, il y a un contexte électoral provincial là, qui arrive à échéance là, très, très bientôt. Puis on le savait on l'a vu que la CAQ, dans les dernières semaines, a voulu venir à une entente avec la communauté de Pessamit. Mais pourquoi aussi tardivement dans le processus pour donner aussi peu de temps à la communauté pour en termes de délai? Est-ce que tu sais, le leadership c'était peut-être en quelque sorte la moins pire des options qu'il devait prendre, là, étant donné le contexte. Tu sais, c'est une question, je dis pas que c'est le cas, mais on n'était pas derrière les portes closes. Donc, moi, comme j'ai mentionné, là, puis lorsque tu t'assois à ce type de table-là, bien, tu dois souvent signer des ententes de confidentialité, donc tu peux pas. Ça, pour nous, c'est extrêmement difficile en termes de programmation parce que lorsqu'on parle de nos gouvernances internes, nous, on a besoin de retourner et de partager à nos membres et de prendre l'aval de nos membres. Est-ce que ça a été possible pour le leadership? Je suis pas certain. Donc, bref, il y a beaucoup de questions là, définitivement dans ce type de négociation-là.
1: Alors, en quelques secondes, est-ce que vous croyez que ce rejet-là signifie maintenant que les négociations sont terminées?
0: Je ne crois pas. Je pense que les négociations vont pouvoir reprendre, mais est-ce que ce sera avec le gouvernement actuel ou plutôt après les prochaines élections avec le nouveau gouvernement qui sera en place, que ce soit la CAQ ou un autre parti qui prendra les pouvoirs? Et aussi, on verra bien les priorités de ce nouveau gouvernement-là qui sera mis en place. Mais une chose est certaine, je pense que le Québec, quand on regarde vers l'avant, on parle beaucoup de l'avenir énergétique, on parle d'investissement de 150 à 200 milliards là, de la part d'Hydro-Québec. Donc, le plan est sur la table. Là. C'est majeur et ce plan-là doit se développer avec les Premières Nations. Donc, je verrais mal comment ça ne pourrait pas être une priorité pour le prochain gouvernement d'en venir à des ententes là, de gouvernement à gouvernement avec les Premières Nations. Mmh.
1: Francis Véropol, vous êtes le chef de l'Assemblée des Premières Nations Québec-Labrador. Merci beaucoup d'avoir été des nôtres ce soir.
0: Merci à vous.

0: À l'aube de la campagne électorale au Québec, un autre visage parmi les mieux connus du gouvernement de la CAQ a pris la décision de quitter la vie politique. Le ministre de l'Immigration et député de Granby, François Bonnardel, ne sera pas candidat cet automne. On en discute avec notre correspondant à l'Assemblée nationale, Sébastien Desrosiers. Bonjour Sébastien.
1: Bonjour Julie.
0: Sébastien, plusieurs de ses collègues ont salué sa contribution aujourd'hui.
1: Oui, ben faut préciser que François Bonnardel était très apprécié de ses collègues. Comme vous l'avez dit d'entrée de jeu, c'était un pilier du gouvernement, même l'un des doyens de l'Assemblée nationale, c'est-à-dire qu'il a été élu pour la première fois en 2007 sous la bannière de l'ADQ, l'Action démocratique du Québec, dans la circonscription de Shefford à l'époque, puis réélu à 5 reprises. À partir de 2012, il a défendu les couleurs de la CAQ, bien sûr, dans la circonscription qui est devenue Granby. Bon, ensuite, au moment où le parti prend le pouvoir en 2018, il accède au Conseil des ministres, où il hérite du portefeuille des transports, puis de celui de la sécurité publique, avant d'être écarté du Conseil des ministres en 2025, éclaboussé par le fiasco Saclic concernant l'explosion des coûts du virage numérique à la société de l'assurance automobile. Donc finalement, il avait réintégré l'équipe de Christine Fréchette l'hiver dernier en tant que ministre de l'Immigration et leader du gouvernement. Mais voilà, il choisit de ne pas se représenter. Ce qui n'est pas une très grande surprise en soi, Julie, on savait qu'il était en réflexion sur son avenir. C'est d'ailleurs ce qu'il nous avait dit à la fin de la session parlementaire. Mais quand même, c'est un coup dur pour les caquistes qui ont perdu plusieurs poids lourds au sein de leur équipe dans les derniers mois. Pensez à Sonia Lebel, Geneviève Guilbeault, Jean Boulet et Mathieu Lacombe aussi, qui ont récemment annoncé leur retrait de la vie politique. Alors, on peut écouter la réaction de certains d'entre eux, dont Monsieur Boulet, mais aussi celle de Donald Martel, député de Nicolet Bécancour, et ministre de l'Agriculture, Jean-François Simard, le ministre de l'Emploi, et Martine Biron, ministre de l'Enseignement supérieur.
2: Je lui souhaite évidemment le meilleur des succès, et c'est quelqu'un qui a réalisé beaucoup.
3: Ceux qui ont pensé à la commission... Satlick, les quatre ne reviennent pas, puis pas parce que ils ont été blâmés, c'est tough la politique. Puis quand tu as été ministre pendant 8 ans, puis François, ça fait 20 ans qu'il est député, je peux juste le remercier pour la contribution qu'il a faite.
4: Dès le moment où on sent que ce 110% il est plus là, ben je pense qu'il faut avoir l'honnêteté de dire, ben je passe mon tour.
5: Moi, je vais faire mes annonces en temps et lieu. Moi, j'aime beaucoup mon travail. Alors, c'est positif pour l'instant, mais là, j'ai encore des annonces à faire avant d'arriver là.
1: Bon, et c'est intéressant, Julie, vous avez entendu à la toute fin Martine Biron, qui entretient le flou sur son propre avenir politique. Alors, c'est l'une de celles qui doit toujours faire connaître sa décision en vue des élections de l'automne. Nathalie Roy, qui est présidente de l'Assemblée nationale et députée caquiste, en est une autre. Alors, le portrait est pas complet, mais pour l'instant, cette année, pas moins de 35 députés de la CAQ ont annoncé leur départ. Et si on ajoute ceux qui sont partis en cours de mandat ou qui ont été expulsés du caucus, on est à 46. Ça, c'est plus de la moitié de ceux, quand même, qui ont été élus sous la bannière de la CAQ à l'issue des dernières élections générales en 2022.
0: Et Sébastien, la première ministre Christine Fréchette, elle, fait valoir que son équipe se renouvelle, en fait.
1: Oui, alors Christine Fréchette était en Outaouais aujourd'hui où elle a annoncé justement l'identité de 3 nouveaux candidats dans la région. Depuis quelques semaines, elle a accéléré le rythme à ce chapitre pour éviter de donner l'impression que la CAQ accuse du retard sur ses adversaires en matière de recrutement. Donc aujourd'hui, elle a présenté ceux qui sont devenus en fait les 71e, 72e et 73e candidats en tout, donc qui seront sur la ligne de départ. C'est l'une des formations politiques qui en a présenté le plus. Malgré les départs, donc, elle soutient effectivement que l'équipe de la CAQ présentera un visage nouveau et solide, un mélange de sang neuf et d'expérience. On l'écoute.
6: On arrive au terme d'un cycle politique et ça amène tout un chacun, les élus, à se questionner sur la suite des choses. On sait que la politique, c'est particulièrement exigeant, stimulant, motivant, mais aussi exigeant. Et ça n'engage pas que les personnes élues elles-mêmes, également leurs familles. Et ces réflexions-là ont cours chez plusieurs personnes de notre formation, et c'est normal, et parce qu'il y a un nouveau cycle qui s'amorcera bientôt. Alors, je vais laisser Monsieur Bonnardel faire état de sa décision, mais je peux vous dire que dans notre formation politique, il y aura une équipe de force, parce qu'elle regroupera à la fois des nouvelles têtes, des nouveaux visages du sang neuf, tout comme des gens d'expérience. Donc, un parfait mélange pour incarner le changement.
1: Alors, il reste tout de même du travail à faire, hein, Julie, pour démontrer que la formation politique a toujours quand même un pouvoir d'attraction. À ce sujet, on nous dit que la CAQ a déjà trouvé une personne pour succéder à François Bonnardel, une candidate dans la circonscription de Granby qui doit être présentée dimanche. Monsieur Bonnardel, toujours selon nos informations, n'a pas l'intention de tenir une conférence de presse cette semaine pour expliquer les raisons de son départ, mais il doit être présent dimanche pour passer le flambeau. On présume qu'il nous dira à ce moment-là pourquoi il en est arrivé à cette décision-là de quitter la vie politique à ce moment-ci.
0: Oui, la première ministre, pendant ce temps-là, elle demeure très active et visible. Ça va être un été très occupé.
1: Absolument. J'ai l'impression.
0: Notre correspondant à l'Assemblée nationale, Sébastien Desrosiers, merci beaucoup.
1: Au plaisir. Au revoir.
0: Restez à l'écoute plus tard à l'émission « De comptable à slameur ». Changer de vie en laissant tomber une carrière pour devenir artiste. Mais d'abord, l'acteur Sam Neill, connu pour son rôle du paléontologue Alan Grant dans le film Parc Jurassique, est décédé à l'âge de 78 ans. Sa mort, qualifiée de soudaine et d'inattendue par sa famille, est survenu alors qu'il s'était récemment remis d'un cancer du sang. Les cinéphiles se souviendront de lui comme d'un acteur charismatique et polyvalent, aussi à l'aise dans le film d'auteur que dans le blockbuster. Ma collègue, la journaliste Élise Allard, revient sur la vie et l'œuvre de ce grand du cinéma qui nous a quittés aujourd'hui.
7: Cette chose a un coût de 7, 8 mètres.
8: Le brachiosaure, 9.
9: Cette scène du film Le Parc Jurassique de 1993 est devenue culte. Le paléontologue Alan Grant découvre un imposant brachiosaure bien vivant dans un parc d'amusement au destin funeste. Mais pour le grand public, c'est le jeu d'un acteur au talent immense qui vole la vedette au dinosaure de Spielberg. Sam Neill, alors âgé de 45 ans, incarne le rôle qui allait lui coller à la peau après un parcours atypique pour l'époque. Né en Irlande du Nord en 1947, il émigre avec sa famille en Nouvelle-Zélande à l'âge de 7 ans. Après des études à Christchurch, l'acteur décroche en 1977 le rôle principal dans Sleeping Dogs, premier long-métrage néo-zélandais tourné en plus de 10 ans.
10: How about, a reward?
9: Mais c'est son personnage, Darry Beacham, un riche propriétaire terrien amoureux de l'héroïne du film Ma brillante carrière, interprétée par Jodie Davis, qu'il fait découvrir aux cinéphiles en 1979. Le journaliste culturel Michel Coulombe se souvient de son passage à Cannes à cette époque.
11: Sa présence à l'écran était évidente. Il se passait quelque chose quand il était là. Qu'il ait le premier rôle ou un rôle de soutien, c'est lui qu'on regardait.
12: Inhuman. So what you're doing must be human.
9: Quelques années plus tard, il partage l'écran avec Isabelle Adjani dans Possession, un drame d'horreur considéré par la revue britannique Side and Sound comme l'un des meilleurs films de tous les temps.
11: Il était là aussi absolument remarquable. Et quand on dit qu'un acteur est remarquable, quand il est face à Sean Connery, par exemple, dans Hunt of the Red October, l'histoire du sous-marin soviétique, il faut pouvoir tenir la route face à Sean Connery, ce qui était le cas, évidemment, de Sam Neill.
9: Ce sont pourtant deux films de 1993 qui marquent sa consécration. Le populaire Parc Jurassique et La leçon de piano, un film d'auteur de sa compatriote Jane Campion qui remporte cette année-là la Palme d'Or à Cannes.
13: Puis-je vous suggérer de vous préparer à un voyage difficile? Les buissons déchireront vos vêtements et par endroits la boue est très profonde.
9: Il y incarne Alistair Stewart, le mari jaloux et cruel du personnage principal, interprété par Holly Hunter, Michel Coulombe.
11: C'est un acteur qui avait vraiment le goût de la polyvalence. Certains acteurs recherchent ça, d'autres ont un emploi. Lui voulait vraiment aller aussi bien vers Hollywood, puisqu'on l'y a invité, que du côté du cinéma indépendant. Il cherchait à comprendre ses personnages, à les nourrir, à les complexifier, à comprendre pourquoi telle personne fait telle chose et donc nourrir la proposition du réalisateur.
9: Plus récemment, Sam Neill a tenu des rôles secondaires marquants au petit écran, dont le bras droit du roi Henri VIII, le cardinal Thomas Wolsey dans la série Les Tudors.
14: J'ai reçu une réponse à ma lettre.
15: De Lady Boleyn?
9: Il a aussi incarné l'inspecteur en chef Chester Campbell, l'un des principaux antagonistes de la série Peaky Blinders.
16: Ceux d'entre vous qui ont accepté des pots de vin depuis la guerre, vous êtes bien pire que ces hommes.
9: Même si la tournée aux côtés des plus grands, dont Sean Connery, Meryl Streep ou Nicole Kidman, Sam Neill embrassait un mode de vie simple. Propriétaire d'un vignoble en Nouvelle-Zélande, il possédait de nombreux animaux, dont beaucoup portaient affectueusement des noms de célébrités et d'amis, comme la poule Laura Dern ou la vache Helena Bonham Carter.
11: Sa réputation toujours a été celle d'être un homme très proche des gens, très simple, très généreux, et surtout pas une vedette. Il faut ajouter à tout ça son travail de militant, militant pour l'environnement, militant pour la défense des droits des réfugiés, pour les droits des femmes. Il était sur tous les fronts.
9: Sam Neill a révélé en 2023 être atteint d'un lymphome, soit une forme de cancer du sang. Mais plus tôt cette année, il avait indiqué s'en être remis. Dans un communiqué, sa famille a qualifié son décès à 78 ans de soudain et inattendu, en ajoutant qu'il s'est éteint avec la dignité qui a caractérisé toute sa vie. Sam Neill laisse dans le deuil 4 enfants et 8 petits-enfants. Michel Coulombe revient sur son autobiographie publiée en 2023.
11: Moi, c'est pas tant la mort qui me fait peur, c'est la retraite. Arrêter de travailler parce que il était de ce côté-là sans relâche.
9: Sam Neill a été fait chevalier pour sa contribution exceptionnelle au cinéma, une distinction approuvée par la reine Elisabeth II. Le premier ministre néo-zélandais, Christopher Luxon, a salué son départ aujourd'hui. Dans un communiqué, il écrit que l'acteur a fait découvrir au monde entier les histoires néo-zélandaises, tout en contribuant à faire de l'industrie cinématographique du pays ce qu'elle est aujourd'hui. Ici Élise Allard, Radio-Canada, Montréal.

0: Coup de théâtre au procès prévu de l'ancien magnat de la mode canadienne Peter Nygaard, qui était de retour au tribunal aujourd'hui. Après des procédures judiciaires à Toronto et à Winnipeg, il devait faire face à la justice pour agression sexuelle et séquestration. Les procédures devaient débuter ce matin à Montréal, mais à la surprise générale, il a choisi d'admettre les faits et il a été reconnu coupable sur le banc. J'en parle avec mon collègue Jean-François Thériault qui assistait à l'audience ce matin. Bonsoir Jean-François.
1: Bonsoir Julie.
0: Jean-François, Peter Nygaard n'a pas exactement plaidé coupable.
1: Non, en effet Julie, c'est assez rare là, qu'on voit ça, mais Peter Nygaard a plutôt choisi de ne pas présenter de défense à son procès, donc il a reconnu les faits qui lui étaient reprochés, mais son avocate nous l'a bien dit, il n'a pas plaidé coupable. Il a plutôt invité la juge Nathalie Fafard à le déclarer coupable. Donc, on présume que c'est le genre de distinction qui est importante pour les avocats, pour les juges. Mais pour nous, le résultat est le même. Peter Nygaard reconnaît qu'il a agressé sexuellement et qu'il a séquestré une jeune femme de 18 ans à Montréal dans les années 90.
0: Et on peut dire que ça a surpris tout le monde ce matin.
1: Oui, Julie, la salle d'audience au Palais de justice de Montréal là, était pratiquement pleine. Là, il y avait évidemment beaucoup de journalistes. Mais il y avait aussi là, des gens dans la salle qu'on présume qu'il allait être des témoins, là, qui allaient être appelés à la barre. Et on s'attendait à 10 jours d'audience pour le procès. Donc, pas une petite affaire. Mmh. Là. Et on se doute que la preuve était assez complexe. Ce sont quand même des faits qui remontent à 1997, 1998. Donc, on se doute que ça allait pas être simple pour la couronne. Mais quand même, le procureur, le maître Jérôme Laflamme nous a dit qu'il était bien confiant que sa preuve, elle était solide et qu'il était prêt à procéder ce matin. On peut l'entendre.
2: Nous avons discuté de plusieurs éléments qui demeurent confidentiels pour le moment, qui seront révélés en temps opportun au niveau de la détermination de la peine. Donc, il y a plusieurs considérations qui ont mené M. Nygaard à procéder de cette manière-là ce matin. Sachez que la poursuite était prête à procéder ce matin. Ses témoins sont présents et les témoins étaient préparés. Donc, on était prêt à aller de l'avant.
0: Toute une histoire. Alors, qu'est-ce qu'il a admis, finalement, Peter Nygaard?
1: Ben, il a admis qu'il a bel et bien là, agressé cette jeune femme-là dans un penthouse à Montréal à la fin des années 90. Mais il faut se replacer à l'époque. Peter Nygaard, c'est pas n'importe qui, Julie. Quand on dit que c'est un magnat de la mode, on n'exagère pas. Là. Il était à la tête d'un empire au Canada et aux États-Unis. À certains moments, on estime même que sa fortune avait atteint la barre des 900 millions de dollars. Mmh. Donc, ça faisait de lui là, un des hommes les plus riches du Canada. Et donc, on se ramène à nos fait. La victime dans cette histoire, on ne peut pas la nommer en raison d'une ordonnance de la Cour, mais on sait que au moment des faits, elle travaillait dans un bar de Montréal et qu'elle a été approchée par un complice de Nygaard qui lui a dit hey, « Si jamais ça t'intéresse, une carrière de mannequin, tu pourrais venir rencontrer Peter Nygaard. Oh, je pourrais vous présenter. » Et donc, la jeune femme accepte et on l'invite dans une grande soirée luxueuse à Montréal. Et Nygaard est là, il la présente à tout le monde comme sa mannequin. Et là, il l'invite à dîner. Mais il dit, j'ai oublié mes clés, on va devoir remonter à mon penthouse. Et là, selon le récit des faits, et ça a été admis, je vous le rappelle, par Peter Nygaard ce matin, il l'a amené directement dans sa chambre à coucher, il a tout de suite commencé à la déshabiller, à la toucher, malgré les refus de la jeune femme. Et là, je ne vais pas entrer dans les détails, Julie, mais disons que ce qu'on nous a raconté en cours aujourd'hui, ça laisse peu de doute, là, c'était bel et bien une agression sexuelle. Finalement, la victime a supplié Peter Nygaard de la laisser partir. Et là, il était furieux, il lui a seulement dit « tu viens de ruiner tes chances d'être mannequin un jour ».
0: Et c'était donc le dernier procès de Peter Nygaard au Canada, Jean-François. Mm-hmm. Mais il est aussi attendu de l'autre côté de la frontière.
1: Oui, je vous rappelle, Julie, que Nygaard a été condamné en 2024 à 11 ans de prison par une cour de l'Ontario. Donc, c'était pour des viols sur 4 femmes. Il a aussi été accusé pour des faits similaires au Manitoba, mais son procès a avorté à l'automne dernier, oui. Donc, Montréal, c'était un peu la dernière étape là, du grand parcours judiciaire de Peter Nygaard au Canada. Et vous l'avez dit, Julie, on l'attend de pied ferme aux États-Unis, plus spécifiquement dans l'État de New York. Et là, ce sont des accusations qui sont beaucoup plus graves. On l'accuse, oui, d'agression sexuelle, oui, de viol, mais aussi de traite de personnes. Mmh. Donc, en 2022, le ministre fédéral de la Justice avait ouvert la voie là, à l'extradition de Peter Nygaard vers les États-Unis, mais il avait dit qu'il devait en avoir fini avec les cours canadiennes là, avant de passer de l'autre côté de la frontière. Et là, avec le verdict de ce matin, ben c'est chose faite. Mm-hmm. Là. Et donc, on a parlé ce matin avec son avocate et elle s'en est pas cachée. Elle a dit, le fait de reconnaître les torts aujourd'hui, c'est une décision stratégique de Peter Nygaard. Il espère relancer une nouvelle demande auprès du ministre de la Justice du Canada. Et il veut plaider aussi auprès des autorités américaines qu'il est trop âgé et qui finalement, il est en mauvaise santé. Et ça l'empêcherait de subir un autre procès. Donc, c'est pour ça qu'on a demandé aussi que les observations sur la peine se tiennent en octobre. C'est anormalement long comme délai, Julie. Là. Mais je vous laisse entendre son avocate, Jerry Weeb, qui est venue du Manitoba pour l'audience de ce matin. C'est en anglais, mais je vous le traduis ensuite.
3: The Montreal matter was the last matter that was holding him in Canada, and therefore, by entering the plea here today and postponing the sentence for a rather
1: long. Donc, elle nous dit finalement que ils vont avoir plusieurs mois supplémentaires pour leur permettre de faire de nouvelles démarches pour éviter l'extradition. Et elle nous l'a bien dit. Son client ne veut pas être jugé aux États-Unis. Il veut l'éviter à tout prix. Peter Nygaard, je vous le rappelle, va avoir 85 ans ce mois-ci, et son avocate nous a dit qu'il ne croyait pas survivre à un voyage de l'autre côté de la frontière.
0: Jean-François Thériault, merci beaucoup pour ces explications.
1: Merci à vous.
0: Au revoir.
1: Au revoir.
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5: Un feu d'une nature et d'une ampleur complètement exceptionnelle. Des moyens qui le sont tout autant. Totalement inhabituels, vous le voyez vous-même. Des Dash, des Canadair au-dessus de la forêt de Fontainebleau. Monsieur le Président, ça ne s'était évidemment jamais vu.
0: C'est un joyau français de la biodiversité. Le poumon vert de Paris, la forêt de Fontainebleau, brûle. Elle est à son tour

0: 1300 hectares ravagés. Il y a même deux foyers, hein, deux foyers ultra puissants. C'est un feu géant qui semble hors de contrôle aujourd'hui et qui mettra certainement des jours et des jours à être contrôlé par les pompiers. Et ce qui aggrave les choses, eh bien, en plus de la chaleur, bien entendu, puisqu'il n'a pas plu depuis très longtemps en région parisienne, eh bien, c'est le vent, avec des rafales à 50 km/h qui, pendant toute la journée d'aujourd'hui, eh bien, a compliqué la tâche justement des pompiers. Voilà, donc ça faisait plus de 80 ans qu'on n'avait pas vu un tel incendie dans la région de Fontainebleau. Hein. C'est le pire incendie depuis 1945, très exactement. Mmh. Donc voilà, ça fait un peu plus de 80 ans. Et c'est l'un des plus gros feux de la moitié nord de la France en 20 ans. Donc véritablement, c'est exceptionnel. Ça l'est d'autant plus qu'on est aux portes de Paris, on peut le dire, hein, puisque Fontainebleau, c'est à 50-60 kilomètres de Paris, et comme on l'entendait à l'instant, le déploiement est inédit en région parisienne pour tenter de venir à bout de ce feu.
1: Oui, déploiement inédit, notamment des moyens aériens, hein, qui ont été mobilisés pour combattre les flammes.
0: Voilà, déjà 800 pompiers au sol, hein, qui s'affairent depuis deux jours maintenant pour tenter d'éteindre ce feu. Et puis dans les airs, 4 Canadair. Alors au début, on en avait 2, et puis on en a rapatrié 2 de plus venant du sud de la France. 2 appareils de type Dash, et puis des hélicoptères aussi. 4 hélicoptères qui larguent de l'eau comme ça pour tenter d'éteindre les flammes. Au sol, il y a les pompiers, bien entendu, la sécurité civile, et puis des habitants aussi, hein, qui tentent de prêter main forte au secours, qui veulent protéger leur habitation et qui font comme ils peuvent avec des tuyaux d'arrosage, hein, pour tenter de limiter les dégâts des flammes. Des agriculteurs aussi aident avec leurs engins agricoles pour eh bien faire en sorte que la végétation eh bien soit retournée pour que les flammes ne progressent plus. Donc, véritablement, tout le monde est mobilisé et ce sont non seulement les zones boisées qui sont en train de flamber actuellement, mais aussi des champs, hein, des champs de blé. Donc, les habitations qui sont même un petit peu à l'écart de la forêt de Fontainebleau, parfois sont menacées par les flammes.
1: J'allais justement vous demander s'il y a des populations qui ont dû être évacuées jusqu'à maintenant.
0: Écoutez, on parle de 900 personnes évacuées. C'est des personnes qui, bien souvent, comme je le disais, prêtent main forte aux pompiers, mais qui doivent évacuer. Alors, elles ne sont pas obligées d'évacuer. Certaines pensent qu'elles peuvent rester, mais on approche du millier de personnes, en tout cas, qui ont été effectivement évacuées. Et puis, il y a non seulement les évacuations, mais il y a aussi tous les problèmes que posent ces incendies pour les voies d'accès à Paris. L'autoroute A6, hein, c'est l'autoroute du Soleil qui a dû être coupé. Mmh. Il a été coupé hier puisqu'il passe par Fontainebleau. Il n'a pas rouvert, toujours pas rouvert à l'heure où je vous parle. Et puis l'axe aussi ferroviaire, hein, Paris-Lyon-Marseille, est très perturbé avec des annulations en cascade, de gros retards aussi de plusieurs heures, tout simplement parce que par arrêté préfectoral, eh bien certains trains ont dû être stoppés et sont arrivés à Paris ou alors à Marseille pour ceux qui vont vers le sud avec 4 voire 6 heures de retard.
1: Mmh, donc des conséquences réelles dans la vie quotidienne. Aujourd'hui, le ministre français de l'Intérieur, Laurent Nunez, a évoqué des départs de feu potentiellement volontaires. Donc c'est peut-être ça qui choque le plus en fait, c'est que ce serait criminel.
0: Voilà, absolument. Ben, on considère que plus de 80% des départs de feu sont d'origine humaine. Le reste, ça peut être par exemple la foudre lors des orages. Et des orages, il y en a régulièrement en ce moment avec les fortes chaleurs. Mais l'essentiel, effectivement, de ces départs de feu sont d'origine humaine, soit parce que ce sont des pyromanes, soit parce que ce sont des gens qui ont été négligents, qui ont jeté un mégot, qui ont fait un barbecue, ou même ça peut être des agriculteurs qui involontairement, avec leurs engins, ont provoqué des étincelles qui ont ensuite entraîné ces feux. Laurent Nunez, le ministre de l'Intérieur, depuis quelques jours, donne des sortes de bilans, hein, de nombre de personnes interpellées. On en est à 59 à ce jour, 59 depuis que ces feux font rage un petit peu partout en France, depuis que l'on a ces épisodes de canicule, dont 2 pour Fontainebleau, et les 2 personnes qui ont été interpellées dans le cadre de ces incendies à Fontainebleau, eh bien, auraient probablement, semble-t-il, mis le feu volontairement.
1: Le journaliste de BFM.

0: FM à Paris, Vincent Touraine, qui nous parlait donc de ces terribles incendies dans la forêt de Fontainebleau. Merci beaucoup d'avoir fait le point avec nous.
1: Je vous en prie, Julie. Je vous en prie. Au revoir.
0: Au revoir.
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3: Si nous chérissons la liberté et le droit, et oui, nous nous tenons prêts à combattre pour les défendre.
0: On vient d'entendre le président français Emmanuel Macron. Il a prononcé aujourd'hui son 10e et, il faut le dire, dernier discours aux armées à la veille de la fête nationale du 14 juillet. Rania Massoud, bonsoir.
4: Bonsoir, Julie.
0: C'est le sujet de votre chronique. Donc, quels sont les principaux points qu'il faut retenir de son discours cette année, Rania?
4: C'était vraiment un discours très axé sur la défense, le réarmement de la France, de l'Europe également. Donc, au début de son premier mandat en 2017, Emmanuel Macron avait promis une augmentation du budget qui serait consacré à la défense afin qu'il atteigne 2% du PIB, du produit interne brut. Aujourd'hui, son message était de dire mission accomplie, l'objectif a été atteint et même dépassé, puisque la France consacre maintenant 2,05% de son produit intérieur brut pour la défense. Donc, en d'autres termes, le budget qui va doubler en 10 ans pour passer de 32 milliards d'euros en 2017 à 64 milliards d'euros en 2027. Alors, où est-ce qu'il est investi tout cet argent? On ne parle pas nécessairement juste de nouvelles acquisitions. Il y en a assurément, puisque Emmanuel Macron parle de la nécessité de se préparer pour des guerres de demain. Mais il y a aussi une bonne partie du budget consacrée à la modernisation d'équipements militaires qui existent déjà, augmenter aussi les effectifs de l'armée, donc investir plus dans le recrutement. Et puis aussi, il y a cet investissement majeur dans la construction du futur porte-avions. C'est le porte-avions France Libre qui doit entrer en service en 2038 et donc remplacer à terme le porte-avions actuel Charles de Gaulle. C'est un véritable géant des mers. Il fait 310 mètres de long sur 85 mètres de large. Donc, pour vous donner une idée, c'est presque la taille de la tour Eiffel si elle était couchée assez sur le côté. Et c'est plus large qu'un terrain de football. Donc, on parle d'un programme qui va coûter environ 10 milliards d'euros.
0: Mm-hmm. Donc, il a fait en quelque sorte un bilan de son passage.
4: Oui, exactement.
0: Comme c'est son dernier discours, Rania, avant la fin de son mandat, quels sont les messages politiques donc qui sont ressortis?
4: C'est ça, il n'y avait pas que juste un bon bilan à faire, il y avait aussi quelques flèches à lancer, notamment au Rassemblement national, surtout que la France s'apprête à rentrer dans une année électorale en 2027. Oui. Et donc, il n'a pas pu évidemment s'empêcher de mettre en garde les Français contre la tentation du nationalisme, du repli nationaliste. Il a dit le patriotisme, oui, le nationalisme, jamais. Il a d'ailleurs plaidé aussi pour une plus grande coopération européenne, malgré quelques échecs dans des projets qui auraient dû en fait voir le jour récemment, puis qui ont été avortés en raison notamment de divergences entre les manières de travailler entre compagnies européennes et compagnies françaises. Il a spécifiquement parlé de l'échec du projet d'avion de combat franco-allemand, le SCAF, le système de combat aérien du futur. Donc c'est un projet qui avait été annoncé à l'époque par Emmanuel Macron et Angela Merkel et qui a dû finalement être officiellement abandonné à cause justement de divergences industrielles et stratégiques entre Dassault Aviation et Airbus, donc des accords sur le partage des technologies et certaines exigences françaises. Et donc, Emmanuel Macron a appelé les entreprises françaises et européennes à être beaucoup plus audacieuses dans ce secteur-là.
0: Mm-hmm. Est-ce que vous diriez, Rania, que c'est un discours qui se distingue de ceux qu'il a tenu par le passé?
4: Alors, c'est sûr que depuis 2022, depuis le début de l'invasion russe de l'Ukraine, il y a des thèmes assez récurrents donc qui reviennent, qui sont revenus cette fois-ci aussi. La nécessité de protéger l'Europe en est un de ces thèmes-là. Et puis, bon, il y a eu après, depuis la guerre au Moyen-Orient, à Gaza, au Liban et maintenant en Iran. Et donc, ça a renforcé évidemment ce discours guerrier. Et puis, il faut le rappeler quand même aussi, depuis quelques années, on parle de l'OTAN qui exige l'augmentation du budget de la défense et ça a été d'ailleurs un sujet largement débattu ici au Canada. Mm-hmm. Marconi, lui aussi, avait dit mission accomplie pour le budget. Mais je suis quand même allée voir les discours avant 2022 d'Emmanuel Macron pour cette même occasion-là. Il y en a un qui a retenu mon attention, qui démontre à quel point on était ailleurs, en fait. C'était en 2019 et même en 2018. Emmanuel Macron avait alors annoncé la création d'un commandement militaire de l'espace. Il avait qualifié l'espace de véritable enjeu de sécurité nationale. Il avait promis de renforcer la connaissance de l'armée française de la situation spatiale, de mieux protéger les satellites, de lancer de nouveaux investissements donc militaires indispensables pour ce secteur-là. Donc, on constate à quel point aujourd'hui les objectifs sont bien plus terre-à-terre.
0: Oui, et pourtant, ça fait pas si longtemps.
4: Non.
0: La France, Rania, accueillait d'ailleurs aujourd'hui une réunion sur l'Ukraine. Vous en parliez tout à l'heure. Est-ce qu'on a eu quelques détails là-dessus?
4: Donc, c'est la réunion des 37 pays qu'on appelle les pays de la coalition volontaire, donc qui encore une fois, réitèrent leur soutien pour l'Ukraine, qui ont promis plus de moyens pour l'aider à se battre contre la Russie, pour créer aussi cette pression afin de donner des conditions, de rendre des conditions favorables pour les Ukrainiens en vue d'éventuelles négociations. Et cette coalition, elle est essentiellement composée de pays européens. Elle a été en fait créée lorsque la France et la Grande-Bretagne ont ressenti un certain recul du côté des Américains en termes de soutien à l'Ukraine. Et donc, on voit à quel point aussi tout le soutien apporté à Kiev sert à protéger aussi le territoire européen. Donc, aujourd'hui, ces pays ont annoncé leur objectif de bâtir une capacité partagée contre les missiles balistiques pour l'Europe. Donc, c'est un projet baptisé le Freya, qui se veut une alternative moins coûteuse aux patriotes américains.
0: Rania Massoud, merci beaucoup pour ces explications.
4: Merci à vous, Julie.
0: Au revoir.
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0: On poursuit maintenant notre série d'été Changer de vie sur le thème cette fois-ci de la Côte d'Ivoire. En fait, c'est là où on se transporte. Ils ont décidé de tout plaquer, un emploi stable, un statut social reconnu pour se consacrer à leur passion, la culture. Portrait croisé de deux personnes qui ont pris le risque d'abandonner une carrière professionnelle prometteuse pour un emploi encore informel et peu reconnu dans la société. Rencontre avec l'artiste plasticienne Marie Adjoba et avec le slameur Bijo. Un reportage de Bineta Diagne.
6: Cette toile mesure 120 cm sur 120 cm. C'est un grand carré.
7: Marie Adjoba nous accueille dans son salon. C'est une pièce quasiment vide. Il n'y a pas de meubles, seulement des pots de peinture posés ça et là.
6: Il y a un ciel qui est gris. C'est l'atmosphère que j'ai voulu apporter. On voit une femme qui est en train de creuser des trous avec un gant rouge à la main. On voit des porcs couchés, les porcs qui renferment toute l'infamie et toutes les choses qui lui ont été faites, qu'elle ne peut pas pardonner. Si on ne peut pas pardonner, on peut enterrer nos démons et avancer.
7: Marie Adjoba a 30 ans. Elle se définit comme une artiste autodidacte. Elle a commencé par du dessin avant de prendre des cours de peinture. La voilà qui désormais s'approprie cette matière.
6: Mon travail est très inspiré des mouvements surréalistes et Dada. Je parle beaucoup de l'expérience humaine. Je parle de l'humain sur un aspect plus personnel. Ses peurs, ses doutes, ses questionnements.
7: À l'origine, Marie Adjoba avait un contrat fixe dans un cabinet. Pendant plus de 5 ans, elle coordonne des programmes pour accompagner des projets dans le secteur agricole ou dans les énergies renouvelables. Du jour au lendemain, elle décide de faire une pause, se retranche dans son atelier pour peindre. Elle bascule alors dans un autre univers.
6: Ma routine a complètement changé, c'est-à-dire je n'ai plus la même notion de la semaine que les autres. Parce que par exemple, je travaille la nuit, je dors le matin.
7: Et par exemple, au niveau financier, est-ce que ça vous a pas perturbé?
6: Quitter un train de vie pour un autre, ben, c'est un changement et tout changement dérange un peu. Mais moi, je me suis rendu compte que j'aimais tellement la peinture quand, au lieu d'aller acheter du maquillage, je partais acheter des pinceaux et des tubes de peinture. Avant, je me serais dit, bon, je me fais un resto. Mais aujourd'hui, je me dis, j'achète un tube de peinture.
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7: Bijo est une figure du slam en Côte d'Ivoire. Dans son dernier single, c'est vous les boss, il rend hommage aux travailleurs de l'ombre qui évoluent dans le secteur informel, tout en enrichissant l'économie du pays. Comme pour rappeler son propre parcours, car Joseph Bafrou, de son vrai nom, est à l'origine expert comptable. Diplômé de l'Institut supérieur de comptabilité, il travaille d'abord dans une multinationale dans l'agro-industrie. Il y gravit tous les échelons pour ensuite rejoindre une entreprise dans l'industrie textile dans le centre de la Côte d'Ivoire. Après 14 ans de travail dans des entreprises, sa passion pour le slam prend le dessus.
9: Je commençais à délirer, je vais dire ça en griffes, parce que j'étais dans mon bureau, je commençais à faire des monologues. J'ai bien aimé ma dernière fonction de superviseur de vente, parce que c'était du contact, c'était de la démarche. J'aime la vente, mais je pense que le slam m'a pris les tripes et je pense qu'à un moment donné, je n'en pouvais plus. C'était le moment pour moi de lâcher prise, de dire bon, l'entreprise c'était

0: bon. J'emmagasine la connaissance, je peux partager ça autrement, mais il me fallait être sur la scène.
1: En 2011, le pays traverse une crise politico-militaire profonde. Le slam est encore embryonnaire. Changer de travail dans un contexte aussi incertain est une folie. Marc-André, un ami de son quartier, est alors surpris de ce changement.
2: Au début, j'ai dit qu'il était fou parce que c'était un pari qui était utopique pour moi. Parce que tu ne peux pas laisser quelque chose qui est stable pour aller dans le virtuel pour moi. Et il a insisté, comme c'est ce qu'il voulait faire. Bon, c'était le pari qu'il faut l'accompagner dans sa décision.
3: Quand vous êtes dit il est fou, vous pensiez à quoi exactement?
2: Soyez pragmatique entre vous et moi. Quelqu'un qui a un salaire. Et maintenant, il n'a pas de salaire, il doit vivre des spectacles, il doit vivre de ce qu'il doit gagner. Ok, ce n'est pas évident. C'est une musique qu'on ne connaît même pas ici. Donc, si déjà il va laisser quelque chose qu'il a déjà à sa possession pour aller faire quelque chose qu'on ne connaît pas, c'est déjà c'est trop risqué.
1: Trop risqué, mais qu'importe. Bijo assume pleinement ses choix.
0: Quand je regarde mes bulletins de salaire, et puis je regarde après ce que j'ai gagné par le vent, c'est de la folie. Parce que tu redescends de l'échelle sociale, forcément. Moi, j'étais véhiculé, j'oublie un moment donné devant les véhicules parce que tu n'as plus d'entrée d'argent. Tu es dans un appartement, tu ne peux plus assurer le loyer parce que tu n'as plus de salaire, tu n'as plus un revenu mensuel. Donc, tu es obligé de t'accommoder, de réadapter ton mode de vie.
1: Bijo tisse sa toile, s'ouvre à de nouveaux réseaux. Il parvient à fédérer autour de lui d'autres passionnés du slam. Il monte des soirées où des artistes trouvent conseil et entraide.
0: Je suis heureux. Heureux de faire ce que j'aime. Financièrement, je suis plus ou moins stable. J'arrive à vivre modestement, à assurer l'éducation de mes enfants. Je vis exclusivement du slam. J'ai des ateliers d'écriture, de performance. J'ai des festivals auxquels je participe. Je suis sollicité partout en Afrique. L'année dernière, j'ai fait 6 pays, une tournée sous-régionale. Je suis allé en Europe. J'ai rencontré des personnes formidables dans l'art, des sculpteurs, des peintres, des chanteurs et des ministres. Des ministres, quand vous finissez de performer, qui viennent vous dire « Ah, bravo !» À la limite, ils s'inclinent pour vous féliciter.
1: Son festival Babyslam fête ses 10 ans cette année.
4: Ils ont battu la rue pour être des modèles. Pour eux, aucune rame n'était prévue pour atteindre le haut de l'échelle.
5: C'était un reportage de Binta Diagne de Radio France Internationale. Et c'est ainsi que se conclut cette édition de Ça nous regarde. N'hésitez pas à réagir à nos reportages ou nous écrire si vous avez envie de commenter. Vous pouvez le faire à l'adresse Radio-Canada. Non, Ça nous regarde, @Radio-Canada-Radio-Canada.ca. Je m'appelle Julie Dufresne. On va être un peu plus en ordre demain soir. On va se roder. Je vous retrouve à la même heure. Bonne soirée à notre antenne.
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8: Bonjour, ici Karine Mathieu. Voici les informations. L'armée américaine a lancé des frappes contre des cibles en Iran pour une troisième nuit consécutive. Donald Trump avait prévenu que les États-Unis allaient poursuivre leurs frappes sur le pays. Téhéran et Washington continuent de se disputer le contrôle du détroit d'Ormuz. Le président américain dit que les États-Unis sont en voie d'en devenir les gardiens et qu'ils pourraient facturer aux navires un droit de passage pour garantir leur sécurité. Il a également annoncé qu'il empêcherait dès aujourd'hui les navires ou les clients de l'Iran d'entrer ou de sortir du détroit. Le fondateur de la chaire Raoul Dandurand en études stratégiques et diplomatiques à l'UQAM, Charles-Philippe David, s'attend à ce que les négociations entre les deux pays se poursuivent encore longtemps.
9: Le problème, c'est que personne n'a confiance entre les deux parties dans l'autre partie. Donc, les Iraniens n'ont plus confiance dans les Américains parce que pendant qu'ils négocient, ceux-ci bombardent. Et les Américains n'ont plus confiance dans les Iraniens parce qu'ils pensent qu'ils ne tiennent pas parole. Ben, vous savez quoi? Il y a un peu de vrai dans les deux affirmations. Et c'est ça qui rend très, très difficile une solution diplomatique.
8: Les cours du pétrole se sont envolés hier. Le prix du baril du Brent a atteint près de 83 $ américains. En France, deux personnes ont été interpellées en lien avec le violent incendie qui fait rage dans la forêt de Fontainebleau au sud de Paris. Des centaines de pompiers tentent toujours de maîtriser le feu qui a déjà détruit 1200 hectares de forêt. Tamara Alteresco s'est rendue sur les lieux.
10: On le voit dès qu'on sort de Paris et plus on s'en approche, mieux on en saisit l'ampleur inédite. Sous les nuages monstres de fumée se cache la célèbre forêt de Fontainebleau.
11: Ça va à une vitesse qu'on n'imagine pas. En 5 minutes, les flammes étaient sur ma terrasse et ça fait très peur. C'est terrifiant.
10: Plus de 1000 hectares de forêt ont brûlé depuis hier soir. C'est l'équivalent de 5 % du massif.
12: C'est un feu qui est en plein développement et qui est un feu qui dégage de la puissance.
10: Au sol, plus de 500 pompiers essaient désespérément de contenir les flammes, mais sans succès, dit le préfet de Seine-et-Marne.
13: Alors, il faut dire les choses avec lucidité, les conditions météo ne sont pas favorables.
10: Plus de 1000 résidents des petits villages forestiers ont été évacués d'urgence.
14: J'ai vu le feu se rapprocher, j'ai vu des murs de fumée, la fumée qui suffoque.
10: Vanessa Piel est mairesse du village de Hachères-en-Forêt, qui est toujours encerclé par les flammes.
14: C'est du jamais vu, c'est historique.
10: 10 points de départ d'incendie ont été repérés.
15: Ce qui laisse supposer que ce pourrait être une origine volontaire.
10: La thèse de l'incendie criminel est priorisée, a dit le ministre de l'Intérieur. Toute la journée, 2, puis 4 Canadairs indispensables se sont succédés dans un balai aérien pour puiser de l'eau à même la Seine.
16: C'est impressionnant. J'ai jamais vu ça de ma vie.
10: Mais le brasier, ce soir, continue de se propager. Ici Tamara Alteresco, Radio-Canada, à Noisy-sur-Écosse.
8: Au Québec maintenant, il reste désormais moins de 2 mois aux fumeurs, ex-fumeurs et leurs descendants pour ouvrir une demande d'indemnisation dans le cadre du recours collectif contre les géants du tabac. La période de réclamation qui s'est ouverte en août 2025 permet aux victimes québécoises du tabac de déposer une demande de compensation financière. L'un des avocats à l'origine de la démarche invite les gens à ne pas attendre à la dernière minute pour déposer une demande puisque certaines démarches administratives peuvent être fastidieuses. Actuellement, environ 64 000 demandes de réclamation ont été soumises et environ le tiers d'entre elles ont été complétées. Le ministre de la Santé du Québec dit observer un excès de cas de cyclosporose, une maladie intestinale causée par un parasite qui se manifeste par une diarrhée importante. Les autorités de santé provinciale précisent qu'aucun cas au Québec n'a encore été associé à l'éclosion en cours au Michigan aux États-Unis. Diana Gonzalez fait le point.
17: 85 cas de cyclosporose ont été déclarés au Québec depuis le début de l'année, comparativement à 30 en 2025 pour la même période, selon le ministère de la Santé. Il affirme que la majorité des cas québécois seraient liés à une exposition survenue lors de voyages, principalement au Mexique.
18: Dans des pays comme le Mexique, c'est connu qu'il y a ce parasite-là se développe.
17: Nathalie Granvaux, chercheuse au Centre de recherche du CHUM.
18: On peut la contracter par ingestion du parasite qui se retrouve sur des aliments. Alors quand on parle d'aliments, c'est souvent les légumes verts. La laitue est une source qui est très connue. On a également les petits fruits comme les framboises.
17: Les symptômes peuvent durer des semaines, explique l'infectiologue et microbiologiste au Centre universitaire de santé McGill, Don Alvin.
19: Le principal symptôme, c'est ce qu'on appelle une diarrhée aqueuse abondante. Des fois, on utilise le mot explosif. La principale complication est la déshydratation. Il y a un traitement très efficace avec un antibiotique.
17: Le ministère de la Santé soutient qu'aucun cas recensé au Québec ne semble être associé à l'éclosion en cours au Michigan, aux États-Unis, où un peu plus de 2600 cas sont rapportés jusqu'à maintenant.
18: On n'a pas de transmission par le contact par les mains. On l'a vraiment par le contact avec des aliments et l'ingestion des aliments. Donc, il n'y a pas de transmission d'humain à humain. Donc, ça, c'est quand même très, très rassurant.
17: L'Agence de la Santé publique du Canada fait état d'une moyenne de 298 cas déclarés chaque année au pays entre 2004 et 2023. Ici, Diana Gonzalez, Radio-Canada, Montréal.
8: En terminant, Coupe du monde de soccer, c'est aujourd'hui que la France et l'Espagne s'affrontent en demi-finale à Dallas au Texas à 15h, heure de l'Est. Le choc entre les deux nations coïncide avec le 14 juillet, la fête nationale des Français. Pour leur part, les deux autres équipes qui espèrent obtenir une place en finale, l'Angleterre et l'Argentine, s'affronteront demain à Atlanta.

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0: Alors bonsoir tout le monde, parents, enfants, grands-parents, réunis autour de votre radio. On est très content de vous accueillir pour la première émission de Moteur en herbe en 2026. Et je suis très content de refaire ce segment-là avec la collègue Gabrielle Anctil. Bonsoir Gabrielle.
1: Bonsoir.
0: On se voit beaucoup cette semaine, oui. Je suis très content. On s'est vu mercredi, on a parlé des villes souterraines.
1: C'était tellement intéressant comme sujet, là.
0: Non mais... Vous savez qu'on a tellement eu de courriels, puis j'aime tellement votre terme « gratte-sol ». Vous savez que Gabrielle a inventé l'équivalent souterrain de gratte-ciel. C'est un gratte-sol.
2: Ah, okay. J'ai loupé cette émission, je suis vraiment désolé.
0: Ouais, mais vous allez écouter ça, l'écouter. C'est une émission de mercredi. Alors, est-ce qu'on pourrait faire des gratte-sol? Ils vivent dans des gratte-sol. D'ailleurs, bonsoir Denis Réal.
2: Bonsoir.
0: Vous allez bien?
2: Très bien.
0: Vous avez passé un bon temps des fêtes?
2: Oui, maintenant je sais pas si je vais vraiment reposer, mais bon, il faut commencer la rentrée.
0: Ok, parfait. Vous n'avez pas le choix de toute façon. Ouais, c'est en studio, c'est ça. Hein? Le, comme on dit, le show must go on. On a avec nous ce soir en studio quelqu'un qui veut, ben, qui en fait qui est d'une part, il paraît qu'il est fan de moteur de recherche, il s'appelle Léonard, 10 ans. Bonsoir Léonard.
3: Bonsoir.
0: Es-tu stressé un peu?
3: Oui, un peu.
0: Ouais, tu vas voir, ça va super bien se passer. Parle-nous de toi, t'as une super belle tuque. Et là, en fait, moi, je savais pas qu'est-ce qu'il y avait sur ton étiquette. Mais pas ton étiquette, mais sur
3: la
0: l'écusson, voilà, qu'il y a sur ta tuque. Qu'est-ce qu'il y a? Qu'est-ce que t'as dans sur le front?
3: C'est des signatures de personnes qui ont fait la Coupe du Monde à Val-Saint-Côme.
0: Ok, donc t'étais à Val-Saint-Côme quand Michael Kingsbury a gagné?
3: Non, c'était samedi.
0: Ok, c'était samedi. Ok, qui a gagné, c'est vrai, parce que c'est oui. Excusez-moi, je suis pas au service des sports, hein, ça paraît.
1: Donc, vous avez eu de la vérification des faits en direct.
0: Ouais, absolument, absolument. Alors, on est avec d'ailleurs ton papa, Marc-Olivier Champagne-Thomas, architecte. Bonsoir, Marc-Olivier.
4: Oui, bonsoir.
0: Des gratte-sol, est-ce que vous avez déjà entendu parler de ça?
4: Non, mais ce serait un bon sujet pour les écoles d'architecture, par exemple.
0: Ah, ouais, voilà. Eh bien voilà, on a également notre ami Charles Prémont. D'ailleurs, on va commencer cette émission avec Charles Prémont, conjoint à Saint-Hyacinthe. Il est pas le maire, mais il est pas loin. Alors, Charles, bonsoir Charles Prémont.
5: Bonsoir Mathieu.
0: Alors, vous avez potassé très fort sur la question de Léonard. Léonard, pourquoi ça te fascine tant que ça, les disques vinyles?
3: Mais c'est parce que je me demandais comment est-ce qu'on mettait la voix et les instruments dans un genre de bout de plastique.
0: Est-ce que t'en as des disques?
3: Oui, chez moi.
0: Ah oui, qu'est-ce que t'écoutes?
3: Avant que la table tournante elle brise, on écoutait toutes sortes de vinyles.
0: Ok, donc là tu voulais savoir comment on réussit à mettre ça sur les vinyles, ces musiques-là. Alors Charles, on connaît bien ça. Ça on sait, il y a pas beaucoup de mystère là-dedans, n'est-ce pas?
5: Non, il y a pas beaucoup de mystère, mais c'est vrai quand on y réfléchit que c'est quand même intriguant de dire hey, comment est-ce que ça se fait qu'un son se retrouve sur quelque chose de physique, hein. Puis c'est aussi parce que moi je vais t'amener Léonard à te poser la question, ben c'est quoi un son, hein? Qu'est-ce que c'est qu'un son? Ben c'est une vibration, hein. C'est une onde qui va se propager dans un milieu physique, hein. Donc le son, ça peut se propager dans l'air, ça peut se propager dans l'eau, mais ça se propagera pas dans le vide de l'espace, par exemple. Puis ce son là va frapper ton tympan, qui va faire bouger des osselets, puis qui va finir, donc cette vibration-là va finir par être interprétée par ton cerveau pour faire un son. Fait que qu'est-ce qu'il faut retenir de ça? C'est que le son, c'est physique. Et si c'est physique, ben théoriquement, ça s'enregistre. Hein? On peut garder sa trace quelque part. Mais là, tu vas me dire, mais là, Charles, oui, OK, c'est physique, c'est le fun. Mais comment est-ce qu'on fait pour garder la trace d'un son? Ben, une chance que c'est pas moi qui a pensé à ça, parce que je l'aurais pas trouvé, mais il y a des gens pas mal plus brillants que moi sur cette terre. Fait que le premier qui a pensé à enregistrer un son, ben, c'est un inventeur français qui s'appelait Édouard Léon Scott de Martinville. Donc, hein, ça, c'est sur une carte d'affaires, ça fait son effet.
0: Oui, effectivement.
5: Puis il a inventé un appareil qui s'appelait le phonotographe. Il a inventé ça, il l'a breveté en 1847, puis c'est justement inspiré de notre oreille pour faire cet instrument-là. Donc, c'était un cornet, hein, avec une

0: membrane au bout, puis sur cette membrane-là était attaché un petit stylet. C'était souvent une soie de porc ou juste un poil comme un petit peu dur là, en tant que tel. Puis quand la personne parlait dans le cornet, ben la soie de porc vibrait et elle laissait une trace sur un papier enduit de suie en tant que tel. Donc, il laissait une petite trace dans la suie. Puis, est-ce que ces enregistrements-là, selon toi, c'était des vrais enregistrements?
1: Oui.
0: Ben oui, t'as raison. Moi, je pensais que non. Mais en fait, c'est vrai. Oui, parce que c'est en 2008, il y a une équipe qui a été capable de refaire jouer la musique enregistrée par monsieur de Martinville. Et c'est le plus vieil enregistrement au monde. Il date de 1860 et c'était au clair de la lune.
2: Mais pourquoi on n'a pas gardé cette technique originale-là? Pourquoi aujourd'hui, on a fait des disques vinyles comme ceux qu'a écouté Léonard?
0: Ben ouais, Léonard. Bonne question, Mathieu. On voit qu'il n'y a pas juste Léonard qui a le monopole des bonnes questions. Ben, en fait, le problème, ça a été long parce que aujourd'hui, on est capable de faire la technologie qui était capable de lire ces enregistrements-là. Mais à l'époque, même si on repasse une soie de porc ou un stylet sur les traces qu'avait laissées le phonographe, ben ça fait juste le son d'un crayon qui passe sur le papier. Hein. Il fallait réussir, en fait, à recréer la vibration. Et c'est là qu'on a décidé de faire des enregistrements en trois dimensions. Hein. Puis le premier qui a pensé à ça, c'est Thomas Edison, hein, qu'on connaît bien pour ses multiples inventions. Puis lui, en 1877, il a fait un petit peu la même chose que monsieur de Martinville. Et donc, un diaphragme lié à un stylet, mais plutôt que de le faire écrire sur une feuille, il a fait écrire sur un papier de plomb. Donc, qui était le papier de plomb, ça ressemble un petit peu à un papier d'aluminium, si on veut. Donc, le stylet était capable de tracer un sillon. Puis comme il trace un sillon dû à la vibration, ben quand on repasse un stylet dans ce sillon-là en trois dimensions, le stylet qu'on repasse, si on le passe à la bonne vitesse, il recrée exactement la même vibration que le stylet d'origine. Donc, si on l'amplifie, ces vibrations-là, par un cornet, par exemple, mais c'est là que le son va ressortir. Et en fait, il est venu ensuite Alexandre Graham Bell, celui qui a inventé le téléphone, a aussi participé avec son cousin Chester A. Bell à l'invention du gramophone. Et là, le gramophone, ben eux, ils enregistraient sur un cylindre de cire. Donc, ça permettait, en fait, c'est encore plus mou, donc ça permettait de faire le son encore plus fidèlement. Et c'est un Allemand qui s'appelle Emil Berliner qui a créé le gramophone à disque. Et le disque, le grand avantage, c'est qu'il y a deux côtés, donc on pouvait enregistrer pas mal plus longtemps. Puis ça sert bien dans une bibliothèque.
2: Et donc, si on regarde un vinyle au microscope ou disons en l'agrandissant si on l'agrandit beaucoup par exemple avec une loupe, on va voir dans le fond des sillons en trois dimensions si je comprends bien. C'est plus
0: exactement
2: la petite ligne de haut en bas sur une suie avec une soie de porc là, comme il y avait au milieu du 19e siècle.
0: Vous avez absolument raison, Mathieu. Puis, ce qui est intéressant, pire que ça, c'est que, vous savez, on peut écouter les disques en stéréo. Ben, le stéréo, en fait, c'est le côté droit du sillon va sortir sur votre haut-parleur droit et le côté gauche du sillon va sortir sur votre haut-parleur gauche. Donc, c'est vraiment un truc en trois dimensions. Le sillon est pas égal des deux côtés en tant que tel.
2: Mm-hmm.
0: Le disque, dans le fond, c'est juste, une fois qu'on a imprimé le disque, on fait juste créer une étampe en métal qui va être le négatif de ce disque original-là. Donc, au lieu d'avoir des sillons, il va avoir des saillies, des bosses. Cette étampe-là, dans le fond, va servir à imprimer un après l'autre les vinyles qui vont toujours refaire les mêmes sillons, puis c'est comme ça qu'on peut créer des disques, des millions de copies si on en a envie. Hein.
2: Est-ce que ça te donne le goût de réparer la table tournante qui est brisée, Léonard?
1: Oui, un peu.
2: Entre deux pratiques de ski de boss?
1: Peut-être.
2: on te remercie d'être passé ici en studio, Léonard, avec cette excellente question-là. À quelle école tu vas en terminant?
1: Sainte-Jeanne-d'Arc.
2: Sainte-Jeanne-d'Arc, puis c'est quoi ta matière préférée?
1: Sciences et technologies.
2: Oh wow, ok, c'est pour ça que t'aimes beaucoup moteur en herbe, là.
1: Oui.
2: Super, hey, merci beaucoup d'être

0: passer en studio, Léonard. À très bientôt.
1: À très bientôt.
2: La vie des animaux.
3: Bonjour, moi c'est Isaac. Moi je voulais vous poser la question, est-ce que les gros animaux ont plus chaud que les petits?
0: Wow! Denis Réal. Denis, rebonsoir.
4: Rebonsoir.
0: Vous êtes professeur en écologie évolutive et comportementale à l'UQAM. Je pense que la question de Isaac, 6 ans, c'est une question hyper importante dans votre science.
4: Oui, c'est extraordinaire de voir en fait ces jeunes pousses là qui arrivent à poser des belles questions comme ça. Isaac, si tu nous entends, t'es un peu jeune pour choisir un métier, mais tu ferais un excellent biologiste, je te crois.
0: Ah ouais.
4: Alors pour commencer, hein, on va essayer de préciser un peu que tous les animaux ne maintiennent pas leur température de leur corps. Certains, comme les mammifères et les oiseaux, sont capables de le faire, dans certaines limites bien sûr, parce que par exemple, quand on a de la fièvre, nos températures de corps augmentent. Ouais. Mais néanmoins, la température des humains, elle varie de quelques degrés, autour de 37 degrés Celsius. Mm-hmm. Puis cette capacité de maintenir sa température, elle est apparue au niveau de l'histoire de la vie, avec les dinosaures, et les oiseaux en hérité, puisque c'est les descendants des dinosaures, et puis aussi un autre groupe, un groupe de reptiles qu'on appelle les synapsides, dont sont issus les mammifères. Donc c'est deux groupes, deux évolutions indépendantes en fait qui sont produites.
0: Et qui réussissent à maintenir leur température, mais tous les mammifères et les oiseaux, Denis, est-ce qu'ils ont la même température?
4: Non, et là c'est surprenant en fait. La température moyenne des mammifères, selon les espèces, elle varie entre 30 et 40 degrés Celsius. Et les oiseaux, en moyenne, ils sont plus chauds que les mammifères, leur température varie entre 35 et 45 degrés.
0: 35 et 45, c'est quand même beaucoup. 45 degrés comme température à l'air. On survit pas, nous, à 45.
4: Non, nous, on survivrait pas. Oh, mais eux sont tout à fait capables de le faire. Mm-hmm. Alors, si les mammifères et les oiseaux gardent la chaleur de leur corps, d'autres animaux, beaucoup d'autres animaux, comme par exemple la très grande majorité des reptiles, les amphibiens, hein, donc les grenouilles, les salamandres, les poissons et beaucoup d'invertébrés, ne contrôlent pas leur température.
0: Ah oui, hein, c'est les animaux à sang froid, c'est ça. Là.
4: C'est ça, donc on dit animaux à sang froid, animaux à sang chaud. En fait, c'est une appellation courante, mais les biologistes préfèrent utiliser un autre nom ou d'autres noms qui sont, à mon avis, plus amusants et aussi plus précis. C'est le terme d'homéotherme et de poikilotherme.
0: Poikilotherme,
4: oui. Alors,
0: pas facile à dire. Ça.
4: Non, c'est
0: peut-être
4: difficile.
0: Peut-être pour ça qu'on le dit pas souvent.
4: On dit, on préfère dire à sang froid.
0: Ouais. C'est
4: mais
0: ça.
4: En fait, les biologistes, ils aiment bien utiliser les noms grecs et puis
0: ouais,
4: les noms.
0: Ouais, l'art intelligent, là, c'est
4: voilà,
0: sûr.
4: Voilà, voilà.
0: Ouais.
4: Alors, homéotherme, quand même, on peut aller chercher ce que ça veut dire. Ça vient du grec homéos, qui veut dire en fait semblable ou identique, ok, et de thermos, alors c'est pas la bouteille qui garde le café au chaud, mm-hmm. hein, mais ça signifie chaleur, donc mm-hmm. en gros, un homéotherme, c'est un animal qui garde la chaleur de manière constante. Poikilotherme, ça vient de poikilo, c'est aussi du grec, qui ça a rien à voir avec les Pokémon, mais ça veut dire
0: c'est vrai que c'est pas loin.
4: Varié, irrégulier, donc les poikilothermes, c'est tous les animaux en fait qui ont la température qui varie en fonction de la température de leur milieu extérieur.
0: Mais est-ce que c'est avantageux de contrôler sa température comme nous là? On est des homéothermes?
4: Oui.
0: C'est quoi les avantages de contrôler cette température?
4: Je dirais que c'est énorme parce qu'en fait, on a beaucoup de réactions biochimiques dans les cellules de notre corps qui ont besoin d'une certaine température pour se produire. Si c'est trop froid, ces molécules qui font ces réactions chimiques, elles sont inactives et donc l'animal est incapable de bouger, de se déplacer ou même de vivre. Si c'est trop chaud, bien ces molécules elles se dégradent et on meurt. Mmh. Alors, si on est homéotherme, en fait, on peut rester actif. Donc c'est ça l'avantage, on reste actif en hiver alors qu'un poikilotherme pourra rien faire. Et donc s'il fait trop froid, et puis on peut aussi aller à des endroits, à des latitudes où il fait trop froid pour les poikilothermes. Il y a par exemple certains reptiles ne peuvent pas vivre au Canada.
0: Ben oui.
4: Alors ce qu'ils font les poikilothermes, ils ont quand même la possibilité de se déplacer avec leur comportement, de changer leur température. Par exemple un lézard peut aller se mettre sur un rocher au soleil, il va lézarder puis mm-hmm. il va profiter de cette température.
0: Ouais.
4: Nous les homéothermes, en fait on contrôle notre température, notamment en produisant nous-mêmes notre chaleur avec l'énergie de la nourriture qu'on ingère. Et on le fait d'abord avec nos viscères, donc le foie, le tube digestif, aussi avec le cœur et le cerveau, ça produit beaucoup de chaleur.
0: Ah ouais.
4: Et puis aussi, bien sûr, avec les muscles. Et c'est pour ça, Isaac, que quand tu bouges plus, que tu cours, que tu te déchaînes, bah c'est comme ça que t'as chaud. Et aussi, lorsqu'il fait froid, on frissonne. Hein, nos muscles tremblent de manière inconsciente. On n'a pas le choix, on frissonne, et c'est ça qui produit de la chaleur.
0: Ouais. Mais pourquoi les gros animaux vont perdre moins de chaleur que les petits?
4: Alors ça, c'est un principe physique important. Plus l'animal est petit, plus la surface de sa peau est grande par rapport au volume de son corps. Alors là, il y a des concepts un peu compliqués, j'imagine, mais disons, la surface de la peau, c'est ce qui est en contact avec l'extérieur, et c'est par là qu'on perd notre chaleur. Mm-hmm. Pour l'expliquer différemment, Isaac, imagine un gros animal comme un éléphant. Pense au centre de son corps. Le centre de son corps, à l'éléphant, il est bien loin de sa peau, bien plus loin de sa peau que le centre du corps d'un petit animal.
0: Une souris,
4: comme une
0: mettons.
4: Souris.
0: Ouais,
4: voilà,
0: ouais,
4: voilà.
0: Ouais, ouais, ouais.
4: Donc, un gros animal, c'est une grande partie de son corps à l'intérieur qui est loin de la peau comparé à la souris.
0: Mm-hmm.
4: Puis, ce qu'on a noté, ce que les biologistes ont observé, c'est que les animaux qui vivent plus au nord, donc quand il fait plus, dans des régions où il fait plus froid, bah, sont en général plus gros et plus grands que les animaux qui vivent au sud. Par exemple, chez les ours, l'ours blanc, il est 2,5 fois plus gros que tous les ours qu'on va trouver au niveau des tropiques, hein, au sud. Puis ce phénomène, on l'observe aussi à l'intérieur des espèces. Les cerfs de Virginie qu'on voit au Québec, les ratons laveurs, sont plus gros que ceux qu'on va trouver au sud des États-Unis ou au Mexique.
0: Parce que plus t'es gros, plus c'est pratique de réguler ta chaleur dans un environnement plus froid.
4: C'est ça. Plus c'est avantageux de vivre au froid. Et puis, plus t'es petit, bah, plus c'est intéressant d'être dans des endroits chauds parce qu'on peut aussi réguler mieux sa chaleur et pas trop chauffer.
0: Ouais. Est-ce que les animaux ont trouvé d'autres moyens d'éviter de perdre de la chaleur, Denis?
4: Oui. Alors, par exemple, pour un même volume, donc une même taille, certaines formes perdent plus de chaleur que d'autres. En gros, si on a une forme de boule, on perd beaucoup moins de chaleur que si on est en forme de bonhomme spaghetti.
0: Alors,
4: par exemple, si on regarde les animaux qui vivent au nord, ils ont des extrémités de leur corps, les oreilles, les pattes, la queue, qui sont beaucoup plus petites que ceux qui vivent au sud. Si on prend l'exemple classique du renard polaire, hein, qu'on trouve en Antarctique, il a des toutes petites oreilles. Alors que le fennec, qui est un animal, un renard aussi, qui vit en Afrique, lui, il va avoir des énormes oreilles.
0: Ah,
4: d'accord?
0: Ouais.
4: Et puis, bien sûr, il y a d'autres phénomènes, comme une bonne couche de graisse qui isole la peau, une fourrure importante, un plumage épais, tout ça fait en sorte, ou même nos vêtements, fait en sorte qu'on garde la chaleur.
0: Voilà, je retiens que si on est une grosse boule dans un environnement froid, c'est vraiment, vraiment super.
4: C'est vraiment un bon plan. D'ailleurs, s'il fait froid, on se met souvent en boule.
0: C'est vrai. Donc, pour les Pokémon, hein, si on cherche des Pokémon dans des environnements froids,
4: c'est mieux de les voir en boule.
0: Chercher des grosses boules.
4: Et au chaud, bonhomme spaghetti.
0: Voilà, Denis Réal, merci beaucoup d'avoir répondu à cette excellente question d'Isaac, 6 ans. Merci.
4: C'était un bonheur.
1: La réponse à la question qu'on ne se posait pas avec Gabriel Antil.
0: Je sais pas si les Pokémon méchants ont tous la même
4: face.
0: C'est ça, faudrait demander à des spécialistes des Pokémon. Mais Gabriel, cette semaine, se posait la question à savoir pourquoi les méchants ont-ils tous la même face? Mm-hmm. C'est vrai que généralement, quand on va dessiner un méchant dans un film, il va ressembler à un méchant dans un autre film.
5: Oui, puis suite à mes recherches, je peux déclarer que c'est peut-être parce qu'ils fréquentent tous le même dentiste.
0: Ah ouais.
5: En tout cas, c'est à la lecture là d'un article d'une étude menée par deux chercheurs en dentisterie qui se sont intéressés aux personnages de dessins animés. J'ai lu cette étude là, puis c'est la conclusion que je tire. Bon, on le sait là, il y a une abondante littérature scientifique qui montre que on va juger les gens par sur leur apparence. Hein.
0: Mm-hmm.
5: Je vous apprends rien là. Les gens comme perçus comme étant plus beaux vont avoir toutes sortes d'avantages dans la vie, un meilleur salaire notamment. Mais est-ce que c'est possible que ce biais qu'on a un peu inconsciemment soit utilisé dans les dessins animés, dans les films destinés aux enfants? On va essayer souvent de communiquer des informations de manière assez simplifiée. Hein. On va pas prendre le temps d'expliquer tout. Donc si on veut par exemple faire comprendre que le personnage est méchant, mais on pourrait lui donner certaines caractéristiques physiques pour que simplement en le voyant, on se dise ah
0: lui
5: il a pas
0: fin
5: là.
0: Il
5: y a des études qui se sont posé la question, qui se sont intéressées à ça ressemble à quoi un méchant typique. La conclusion c'est que s'ils ont un nez plus long, généralement un menton prééminent, la moitié supérieure du visage va être plus grosse que la moitié inférieure.
0: Je connais du monde de même.
5: Ah oui, c'est du chantier.
0: Je me prononcerai pas, ils nous écoutent. écoute.
5: D'ailleurs, les dessins animés sont souvent critiqués, hein, parce qu'ils renforcent des stéréotypes néfastes, là, les gens qui correspondent à cette description-là dans la vraie vie.
0: Ouais.
5: C'est pas nécessairement des mauvaises personnes. Donc, les chercheurs en dentisterie, précisément, ont vu toutes ces autres études-là et se sont demandé si les dents des méchants dans les films avaient des caractéristiques distinctes. Donc, ils ont compilé une liste de dessins animés populaires. Ils ont identifié le personnage gentil et le personnage méchant dans chacun de ces dessins animés-là. Dans la liste des personnages gentils, il y avait par exemple Anna de la Reine des Neiges. Dans la liste des méchants, il y avait

0: Lord Farquaad dans Shrek, là.
1: Le petit teigneux, oui, là, ça, ouais, exact. Avec les cheveux coupés au carré, là. Ouais.
0: C'est ma coupe de cheveux, d'ailleurs.
1: Vous êtes beaucoup plus belle. Méchante.
0: Oui, c'est ça. Ils ont par la suite analysé le schéma squelettique antérieur-postérieur de chaque personnage. Ça, c'est en gros la position des dents du haut de la bouche par rapport aux dents du bas. Ils ont découvert quelque chose de, franchement, je trouve assez surprenant. C'est-à-dire que les personnages féminins méchants et les personnages masculins gentils auront souvent un schéma squelettique antérieur-postérieur de classe 3. Hein?
1: Ah! Wow! Incroyable!
0: Ça veut dire que la mâchoire du dessous, la mâchoire d'en bas, va être un peu plus avancée que celle du haut. Là, si vous
1: fait que les filles méchantes
0: et les gars gentils,
1: oui, donc, ils vont se ressembler.
0: Donc, si vous le faites à la maison, là, je peux pas le faire en parlant. C'est ça, je peux parler
1: en faisant. En fait, ça s'entend.
0: Ben, vous voyez, ça fait avancer votre menton.
1: Ouais.
0: Donc, chez les personnages féminins, c'est perçu négativement. Chez les personnages féminins, c'est masculin. C'est une bonne chose. Et là, les chercheurs ont se sont demandé pourquoi. Ils ont interprété ça en disant que, ben, on s'attend à ce que les personnages féminins soient, ben, justement, féminins, hein, délicats, et que le menton plus proéminent s'est perçu comme masculin, et donc mauvais quand ça s'applique à une femme. Ils concluent donc que, en étant trop exposé à ce stéréotype-là, les enfants pourraient en venir à inconsciemment croire que les femmes qui ont une apparence plus masculine sont des dangers, des ennemis.
1: Ben,
0: bref,
1: ouais,
0: il faut faire... Non, mais je trouve que c'est intéressant d'en parler.
1: Évidemment, il ne faut pas
0: dire les dessins animés, c'est mal, mais en les écoutant, faire « Ah oui, je reconnais les stéréotypes », on peut peut-être moins facilement y succomber.
1: Très intéressant tout ça. Merci beaucoup pour cette belle émission. Gabriel Anctil, merci. On a Charles Prémont également, que je n'ai même pas remercié à la fin de sa chronique. Ça n'a pas de bon sens. Vous m'en voulez pas, Charles?
2: Je vous en veux pas du tout.
1: Bon, ouf. Merci, Charles. On se reparle très bientôt. Denis Réal, toujours un plaisir. Merci de nous avoir parlé de ces animaux. Léonard, 10 ans, tu retournes faire du ski bientôt, là?
3: Oui, la semaine prochaine.
1: Oh, wow! À Saint-Adolphe-d'Howard, je pense. Mont-Avalanche. On va aller te dire bonjour là-bas. Merci d'être passé en studio, Léonard. Merci à son papa d'être passé en studio. On est là lundi. Soyez-y. Bye-bye.

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1: Bonjour, je m'appelle Nathalie Guédry. J'anime et je réalise à partir d'Halifax l'émission La Mouvée en fin d'après-midi sur la Nouvelle-Écosse, l'Île-du-Prince-Édouard et Terre-Neuve. Je veux vous présenter une femme qui fait beaucoup pour l'Acadie, Nathalie Robichaud. Elle est d'une région qui s'appelle la Baie-Sainte-Marie, ou officiellement la municipalité de Clare. Ça se trouve dans le sud-ouest de la Nouvelle-Écosse, et en fait, c'est l'une des communautés qui a accueilli le Congrès mondial acadien en août dernier. C'est aussi la région d'origine d'artistes musicaux comme Tibé Liveau, le groupe Peanut Butter Sunday, puis deux membres du groupe Radio-Radio, Arthur Como et Jacobus. Depuis 2017, Nathalie Robichaud est directrice générale de la Société acadienne de Clare. Elle dirige de nombreux projets culturels pour préserver le patrimoine acadien.
2: Dans tout ce que je fais, j'ai beaucoup de différents chapeaux. C'est tout lié, que ce soit du travail bénévole ou non, du travail de la Société acadienne ou non, c'est tout lié. Tout ce que je fais et toutes mes activités et mes actions, c'est en lien avec la valorisation de la culture, de la langue acadienne et francophone.
1: Dans les dernières années, cette femme de 43 ans s'est inspirée

0: inspiré de son expérience en tant que danseuse traditionnelle et s'est donné une autre mission, celle de faire revivre l'histoire et les traditions locales oubliées, comme les danses traditionnelles callées, c'est-à-dire guidées par un meneur de danse ou un caller, autrefois très populaire à la Baie-Sainte-Marie, mais qui avait presque disparu. Elle s'est rendue à l'autre bout de la Nouvelle-Écosse, au Cap-Breton et aussi au Québec, pour se familiariser avec les vieilles danses comme le Reel à 8 et le French 8, la danse à 4 couples. Aujourd'hui, la calleuse, avec son groupe Pied à Terre, présente des danses régulièrement pour le public qui souhaite apprendre cette ancienne coutume. Nathalie Robichaud veut aussi donner aux jeunes le goût de s'engager dans leur communauté. En 2019, elle a guidé un groupe d'adolescents dans leur démarche pour faire installer des panneaux d'arrêt bilingues dans la municipalité. Les jeunes ont dû apprendre et suivre le processus nécessaire pour faire modifier la loi provinciale. Cette petite initiative a lancé une vague de changements dans de nombreuses autres communautés acadiennes de la Nouvelle-Écosse. Et aujourd'hui, des centaines de panneaux d'arrêt bilingues se trouvent dans la majorité des communautés francophones de la province. Nathalie Robichaud a reçu une reconnaissance nationale pour l'ensemble de ses efforts en 2023, lorsqu'elle fut nommée l'une des personnalités influentes de la francophonie canadienne par l'organisme Franco-Presse. Plus récemment, en 2024, elle a ajouté une autre corde à son arc lorsqu'elle est devenue cinéaste. Son documentaire produit par l'ONF s'intitule « Trécarré, à la source du son de la Baie-Sainte-Marie ». Le film présente l'histoire méconnue des racines très profondes de la musique dans cette communauté acadienne.
1: Il y a plusieurs petits villages, puis tous ces petits villages-là ont des identités propres à elles.
0: Nathalie Robichaud souhaite que son film devienne un outil de sensibilisation aux jeunes Acadiens et Acadiennes du sud-ouest de la Nouvelle-Écosse sur l'évolution des traditions musicales.
2: Salut, c'est Jean-François Brault. J'ai le plaisir d'animer Racine Country à IC Musique et je veux vous ramener dans mon adolescence, dans mes étés d'adolescence, j'ai à peu près 16 ans. Il y a une chanson qui me porte puis qui annonce pour moi l'été puis les vacances. C'est une chanson du groupe 1755. Ça s'appelle La Gagne arrive.

cette chanson-là, pour moi, est associée au printemps, aux glaces qui cassent, aux cages aux morts qui sortent en mer, au monde qui se prépare pour vivre les festivités d'été. Tout ça, ça sent bon, ça goûte bon, ça sent l'été, ça sent le plaisir. C'est une chanson qui va toujours me ramener là, la gang arrive.

0: Ce fut le sacre d'un jeune prodige, un surdoué à peine sorti de l'adolescence qui allait propulser son pays parmi les grandes nations du soccer. Ici Maxime Coutier, à Aujourd'hui l'Histoire, série spéciale Coupe du Monde. Ce soir, 1958, le sacre du roi Pelé.
1: Le Stade Aztèque a peut-être assisté à l'une des plus belles finales de Coupe du Monde.
2: En 1938, c'est à la France que revient l'honneur d'organiser cette troisième Coupe du Monde.
3: Gentlemen delegates, Mr. Avalanche received 68 votes.
4: Pelé! Pelé, Zadipo! Au Brésil!
1: De la main, ce fut!
5: Ah là là, il a mis la main! Il l'a mis de la main!
1: Diego Armando Maradona soulève la Coupe du Monde dans cette finale de légende face à la RFA.
0: Quand la Suède accueille la planète foot en 1958, la survie du tournoi n'est plus à l'ordre du jour. Au contraire, 53 pays adhèrent désormais à la compétition et l'événement prend des proportions colossales. Dans les foyers, les télévisions sont de plus en plus nombreuses et le tournoi bénéficie pour la première fois d'une couverture télévisée internationale. Sur les écrans noirs et blancs, le monde entier découvre un jeune prodige. Il n'a que 17 ans. Mais son talent est hors du commun. En finale contre la Suède, il scelle la victoire avec un doublé historique et offre au Brésil sa première Coupe du Monde. Ainsi naît le roi Pelé, joueur de légende, l'homme.

0: nom, il lui deu fama.
1: Qui c'est Pelé?
2: Pelé, c'est un footballeur.
3: Le meilleur. Enfin, ouais. Tout au moins en France, on n'a pas fait mieux. Hein. On a eu des super crashs, mais ça devait être de la petite bière à côté de Monsieur Pelé.
4: He used to sell peanuts, and now he's a very good football player.
5: Pelé is a very rich man right now.
6: Il était tireur de chaussures.
7: Oh, ce Pelé, c'est un joueur extraordinaire. Très bien.
8: I think he's the greatest player in the world.
9: Why? Yeah.
8: Because they try to kill him in the games, but he keeps his cool.
10: Pelé, il a commencé à jouer au football à l'âge de 14 ans. Il jouait sur l'équipe Les Enfants. À l'âge de 16 ans, il est allé dans l'équipe nationale. C'est là qu'il a gagné la première Coupe mondiale.
11: Qui est Pelé? Petit vox pop tiré du documentaire Le Roi Pelé, réalisation François Reichenbach en 1977. Alors pour nous parler de cette Coupe du Monde de 1958, mon invité, Paul Dietschy, il est historien du sport, auteur de l'ouvrage Histoire du football, c'est publié aux éditions Perrin, directeur également de la revue Football, Histoire, Culture, Économie et Société, et puis professeur d'histoire contemporaine à l'Université Marie et Louis Pasteur, c'est à Besançon en France, d'ailleurs on le joint dans les studios de Radio France là-bas. Bonjour, merci d'être là.
12: Bonjour, c'est avec plaisir que je suis là.
11: 1958, première Coupe du Monde pour le Brésil, dans un contexte de rivalité entre l'Europe et l'Amérique du Sud, qui remonte, on peut dire, aux origines même de la Coupe du Monde, puis même avant.
12: Oui, tout à fait, parce que la Coupe du Monde, elle est liée aussi au rapport entre l'Europe et l'Amérique latine, au sens large, l'Amérique du Sud plus particulièrement. À partir de la Grande Guerre, la Première Guerre mondiale, les relations se distendent et l'Europe n'est plus un modèle. Et ça va se marquer, notamment dans le football, puisque dans les années 20, la meilleure équipe du monde, c'est l'Uruguay, qui remporte 2 tournois olympiques, puis la Coupe du Monde 1930, qui est organisée en Uruguay. Mais très vite, évidemment, les pays européens disent que eux aussi, ils ont leur tradition. Dans les années 30, l'Italie gagne 2 Coupes du Monde en 34 et en 38. Et donc là, on a les deux pôles, finalement, du football mondial, hors Angleterre. Et c'est autour, évidemment, de cette rivalité que se joue l'histoire de la Coupe du Monde jusqu'à nos jours, hein, puisque, finalement, les pays qui ont remporté la Coupe du Monde, ce sont soit des pays d'Amérique du Sud, Uruguay, ouais, bah ouais. Argentine, Brésil, soit des pays européens, donc l'Angleterre, l'Italie, l'Allemagne, la France, l'Espagne.
11: Ouais, toujours donc cette dualité. Puis pour comprendre l'ampleur de la victoire de 1958 pour le Brésil, il faut revenir sur le traumatisme de 1950, le Brésil battu chez lui par son tout petit voisin, l'Uruguay.
12: Oui, le Brésil organise la Coupe du Monde en 1950. À Rio, on a construit un nouveau stade, le Maracanã, qui est un stade de plus de 150 000 places, voire 200 000 lorsqu'on est debout. Donc c'est un stade, évidemment, qui est fait pour le triomphe des Brésiliens, d'autant que les Brésiliens, ils ont brillé en 38 en France, ils sont arrivés troisième, donc toutes les conditions sont réunies, évidemment, pour qu'on gagne. Toute la presse carioca et brésilienne annonce à l'avance la victoire. Le préfet de Rio dit lui-même qu'il remettra la coupe au Brésil. Et puis, évidemment, le match ne se passe pas comme on l'attend. Alors, les

0: Oui.
1: C'est vrai, drame national parce que le match est retransmis à la radio, c'est le temps déjà de la grande presse, mais c'est aussi évidemment un drame qui est mis en scène par les médias.
0: Oui, bien sûr. Donc arrive cette Coupe du Monde de 1958 dans un contexte de prospérité d'après-guerre. L'heure est à l'optimisme, puis le tournoi qui au début a connu bon des débuts chancelants, là, je l'ai dit en introduction, il est là pour rester. And the World Cup final of 1958
1: begins. Oui, là, la Coupe du Monde, elle est très bien installée. On peut dire que en 1954, en Suisse, c'est la première vraie Coupe du Monde, parce que vous avez des équipes asiatiques, il y a la Corée, vous avez des équipes sud-américaines, tout le monde est presque présent, sauf évidemment le monde colonisé. Donc là, la Coupe du Monde, elle est bien installée, elle est connue, elle va commencer à concurrencer un peu en termes médiatiques les Jeux Olympiques, et donc 58, évidemment, comme vous l'avez dit en introduction, c'est le moment phare parce que c'est le moment aussi où on est équipé de télévision, notamment en Europe qui a un peu de retard sur l'Amérique, et où on commence à suivre la compétition sur le petit écran, et avec évidemment cette formidable équipe, mais c'est pas la seule, la France aussi est pas mal lors de cette Coupe du Monde 58.
0: Ouais, certainement. Et le Brésil le débarque là-bas, donc en Suède, très préparé, hein, sous la gouverne d'un entraîneur extrêmement rigoureux, Vicente Ferola, comme pour se débarrasser du traumatisme de 1950. C'est mis en scène ici, bon, dramatique bien sûr pour le cinéma, mais c'est dans le film Pelé, la naissance d'une légende.
2: Le Brésil est à un carrefour. Soit le monde retiendra de nous, nous sommes des sauvages, soit on entre dans l'histoire comme des êtres civilisés. Le président... ce matin même m'a dit ces mots-là. Et je lui ai promis que cette équipe, mon équipe, à la différence de celle du passé, ne ferait pas honte à notre réputation, ni à celle du Brésil. Et toi, tu n'as peut-être que 16 ans, mais tu es maintenant un porte-parole de cette grande nation. Le style Ginga, ça marchait probablement quand tu étais à Santos, mais il ne servira à rien au niveau international.
3: Mais monsieur...
2: je ne veux rien entendre! Ça ne se reproduira jamais, dis-le.
3: Ça se reproduira jamais.
2: Quoi?
3: Ça se reproduira jamais.
0: On est au cinéma, bien sûr. Bon, dramatisation oblige, mais qu'est-ce qu'on connaît, qu'est-ce qu'on sait de cet adolescent quand il débarque en Suède?
1: Alors, c'est d'abord un adolescent prodige, bien évidemment, hein, ouais. Puisque il est né en 1940, hein, dans l'État de São Paulo. Il vient d'une famille très modeste, voire pauvre, mais... quand même, son père est un ancien footballeur qui a vu sa carrière brisée par une blessure. Donc, il y a quand même la transmission d'une forme de capital culturel sportif. Hein. Pelé ne vient pas de nulle part. Alors, comme beaucoup de ces jeunes Brésiliens, il a joué avec, selon la légende, des boîtes de conserve, des oranges, etc. avant d'avoir un ballon. Donc, il s'est forgé cette technique formidable et ce corps hein, d'une souplesse extraordinaire dans la rue. Avant de commencer à jouer dans un club amateur, et puis d'être recruté par le grand club de Santos, le port de l'État de São Paulo, à l'âge de 15 ans, et il est vraiment surveillé. Hein. Il loge dans un hôtel où il mène une vie de moine, il s'entraîne, donc c'est aussi une affaire à la fois de talent, on peut dire de génie, mais aussi de mérite.
0: Oui, ben, certainement, puis très vite. Bon, il est remarqué en Suède, son talent il est exceptionnel, puis il joue avec une aisance hors du commun. Et c'est le cas notamment contre, vous l'avez dit, la France, qui avait pourtant une excellente équipe. Pelé va marquer 1, 2, 3 buts.
4: Garincha. Au prix d'avec Marcel. Garincha tente pour Pelé démarquer. Pelé à Bavard. Et c'est un but brésilien contre lequel vraiment Arbe ne pouvait rien faire. C'est Pelé qui le marque. C'est la catastrophe pour l'équipe de France. Mais vraiment, on n'y peut rien. Il n'y a rien à faire contre cette équipe du Brésil.
0: On vient de faire contre cette équipe du Brésil hein, qui joue de façon remarquable, qui va battre la France, qui est pourtant toute une équipe, et qui va écraser la Suède lors du match final 5-2. La Suède qui était pourtant chez elle et pour qui les espoirs, les grands espoirs étaient permis.
1: Oui, c'est alors la Suède, c'est un pays où l'amateurisme est resté très longtemps de mise, mais il y a beaucoup de joueurs suédois qui sont partis dans des grands clubs européens. La Suède avait déjà performé pendant la Coupe du Monde 38, donc c'est une équipe qui est à la fois technique, mais aussi qui est très solide. Hein, c'est cette tradition évidemment de l'éducation physique suédoise, et puis évidemment on est chez soi. Même si l'ambiance dans les stades suédois, c'est pas l'ambiance des stades latins.
0: Ah donc, ben non, ouais, oui,
1: l'ambiance est un petit peu plus mesurée. Oui.

0: Évidemment.
1: Oui, bien sûr, on est dans un pays nordique. Mais une victoire avec, faut-il le rappeler, hein? Là encore, un doublé de Pelé et l'un des plus beaux buts de la Coupe du Monde. Alors, le roi Pelé est né, il n'a que 17 ans, et il est le dieu football, il est noir. C'est pas rien, ça, pour tous les damnés de la Terre, c'est un peu la revanche, et pas qu'au Brésil, un peu partout, et c'est pas pour rien qu'il devienne une star dans ce qu'on appelait les pays du tiers-monde.
0: Tout à fait, Pelé a dit que son modèle, c'était Larbi Ben Barek, qui était un joueur marocain noir, qui avait joué pour l'équipe de France, puis joué en Espagne, et qu'il voulait devenir, en quelque sorte, ce Larbi Ben Barek. Mais déjà, au Brésil, dans les années 30, hein, vous avez des joueurs noirs, il y a un ethnologue qui s'appelle Gilberto Freire, et qui a dit justement que le football, c'était un lieu où se forgeait la nation brésilienne et où les anciens esclaves, hein, il faut dire que l'esclavage n'a été aboli au Brésil qu'en 1888, donc il y a peu de temps auparavant, donc ont pu s'intégrer. Mais on dit souvent aussi que, eh bien, au Brésil règne un racisme cordial, en quelque sorte. Eh bien, on n'est pas raciste officiellement, mais évidemment il y a de nombreux préjugés contre les Noirs et qui s'étaient fortement manifestés en 1950, puisque les deux coupables entre guillemets de la défaite du Maracana, c'était le gardien Barbosa et l'arrière Bigode, qui étaient noirs et qui ont subi pendant toute leur vie l'opprobre. Et donc Pelé, hein, le victorieux, c'est celui finalement qui impose, hein, comme modèle sportif, le noir. Et c'est vrai que ça intervient aussi dans un autre contexte, c'est celui de la décolonisation. Et dans les années 60, avec son club de Santos, Pelé va multiplier les matchs en Afrique où il est reçu en quelque sorte comme un libérateur.
1: Ouais. Pour le Brésil, Pelé devient un trésor national, l'enfant exceptionnel, le prodige d'une nation, même s'il assure lui que, bah oui, il est un homme comme les autres.
2: Je suis un homme comme les autres, qui fait son métier avec le maximum d'attention, qui se prépare au maximum pour le faire bien. C'est ce que je pense de moi, je suis normal. Êtes-vous un homme riche? Je pense que je le suis de santé et de célébrité. Si seulement j'avais la moitié de l'argent que l'on me prête, alors je serais un homme riche. Quelle est l'importance de l'argent pour vous? Je pense que l'argent, avec une note de 1 à 10, arrive en dernière position. Les relations des gens avec vous ont-elles changé? Quand vous atteignez une certaine célébrité, il y a toujours des gens qui veulent votre amitié. Maintenant, il y a beaucoup d'enfants qui veulent être Pelé, qui veulent être joueurs de football. Mais avec les autres, je pense que mes relations n'ont pas changé.
1: L'influence de Pelé à l'échelle internationale. Pelé au sommet de la planète football. On est en 1970 au journal télévisé en France dans les archives de l'INA. On fait un grand bond dans l'histoire justement, parce que là, à ce moment-là, Pelé, il est devenu un homme en 1970. Et il est désormais, puis encore à ce jour d'ailleurs, le joueur le plus titré de l'histoire avec 3 Coupes du Monde.
3: Long ballon dans la profondeur. Et c'est terminé! Le Brésil remporte la Coupe du Monde 1970 dans une joie exceptionnelle, dans une cohue extraordinaire sur la pelouse de l'Estadio Azteca, ici à Mexico City. Quelle finale! Le roi Pelé, qui est porté par tout un peuple, auteur d'un but et de 2 passes décisives, Carlos Alberto dans les bras.
1: En parlant de cette Coupe du Monde de 1970 à Mexico, là, le football est devenu une immense business, puis Pelé en est le porte-étendard à ce moment-là.
0: Oui, la Coupe du Monde est retransmise à la télévision en télé-couleur.
1: Oui, c'est ça.
0: Ça change totalement. Et puis, depuis 1966, c'est retransmis par satellite. Donc là, vous avez au moins 1 milliard de terriens qui vont regarder Pelé. Et cette Coupe du Monde, à la fois, il y a des matchs formidables joués par les autres équipes, mais c'est en quelque sorte la compétition masterclass de Pelé, parce que il fait tout. Hein. Il tente un lob de 40 mètres contre le gardien Victor, tchécoslovaque. Il fait une tête contre le gardien anglais qui dit, et il dit ensuite, j'ai marqué un but, mais Gordon Banks l'a arrêté parce que la tête était parfaite. Et puis en finale, il est absolument formidable. Il marque un premier but de la tête, il fait 1m72, donc il est pas très grand, on a l'impression que c'est un hélicoptère qui reste donc dans les airs, et il place parfaitement la balle dans le coin du gardien italien, du but italien. Et puis il y a cette passe aussi formidable à Carlos Alberto, hein, sur

0: le quatrième but, et il montre tout son art, c'est-à-dire il est bon des deux pieds, il dribble, il passe, il joue au meneur de jeu numéro 10, il est aussi bon de la tête, donc c'est le footballeur complet par essence.
1: Il a tous les atouts, tous les talents. Bon, il est bon, plus que bon, il est exceptionnel. Mais non seulement ça, bon, il est beau, il est charismatique, il est souriant. C'est le rêve pour tous les publicitaires.
0: Oui, alors certains ont dit qu'il était un peu lisse, bien évidemment, oui, mais oui. Non, il a ce contact qui est facile. C'est vrai, il est resté, c'est vrai, humble, il est resté simple. Il s'exprime facilement. Donc évidemment, c'est un excellent vecteur publicitaire. C'est le moment en plus où les équipementiers de football ont besoin de stars. Alors, ils chaussent à Mexico des Pumas, oui, et puis après quand ils...
1: Oui, ben c'est digne de mention, parce que les Pumas, lors de la Coupe du Monde de 70, bon, ils jouent aussi le jeu des publicitaires, là, en s'attardant et en attachant ses lacets un peu plus longuement.
0: Voilà. C'est la lutte entre les deux frères d'ailleurs, oui. Qui ont fondé Adidas d'un côté, Puma de l'autre. Et puis après, aux États-Unis, c'est là où il gagnera beaucoup d'argent lorsqu'il partira au Cosmos New York. Il chaussera d'autres marques, c'est la marque Pony, une marque nord-américaine, mais aussi c'est le premier footballeur à signer un contrat avec Pepsi Cola au début des années 70, qui lui rapporte beaucoup d'argent. Donc oui, c'est avec des joueurs comme Johan Cruyff, ce sont ceux qui deviennent les vecteurs de promotion de ces global brands qui se développent à ce moment-là.
1: Il a la chance, on pourrait dire aussi, d'être, et vous l'avez évoqué, d'être un enfant de la télé, parce que son apogée comme joueur, ça coïncide justement avec cette période, d'une part la commercialisation du sport, ses gros contrats faramineux, notamment avec Puma, mais aussi le développement de la télévision en couleur, de surcroît les images à Mexico. C'est esthétiquement beau.
0: Tout à fait. C'est par rapport à d'autres footballeurs de l'histoire. On peut penser à un Alfredo Di Stefano ou d'autres qui sont de très grands joueurs, Ferenc Puskás, etc. Le problème, c'est que ces joueurs, on n'a que des images qui sont de médiocre qualité de leurs exploits. Pour Pelé, alors les images de 58 sont très inégales, mais celles de 70, eh bien, elles restent en quelque sorte des images iconiques, des images de patrimoine, parce qu'on voit très bien la précision du geste, le rythme de l'équipe, et puis ce Pelé qui commande cette formidable équipe du Brésil et qui la porte évidemment à son troisième succès. Donc là, c'est vrai que l'association entre Pelé et la télévision est évidemment essentielle. Il est arrivé au bon moment.
1: Là encore, puis on boucle la boucle, mais 70, c'est pas rien non plus, parce que ça se passe à Mexico. On est en Amérique latine, dans cet immense stade, avec la victoire d'une nation sud-américaine. Donc c'est un peu aussi une revanche face à l'Europe.
0: Oui, tout à fait. Le Brésil avait gagné une première fois en Europe. Mais en gros, quand même, lorsqu'on joue en Amérique, ce sont plutôt les Sud-Américains qui l'emportent. Et lorsque les Européens l'emportent, c'est plutôt sur le continent européen. Les premiers Européens à l'emporter en Amérique, ce sont les Allemands. Au Brésil, justement, mais beaucoup plus tard, en 2014. Donc, il y a évidemment aussi cette idée de revanche, alors qui peut prendre différents domaines, contre l'impérialisme européen, bien évidemment, mais il y a aussi la question du métissage racial qui est dedans. Beaucoup de joueurs de l'équipe du Brésil sont noirs, donc ça correspond aussi à un moment où il y a des luttes, notamment aux États-Unis, on se souvient des Jeux de Mexico, deux ans plus tôt. Donc, c'est une sorte, lorsque Pelé exulte, notamment, torse nu, on voit ce torse noir, c'est une forme de revendication, mais chez Pelé, il n'y a rien d'agressif. C'est pas Mohamed Ali. Il veut aussi montrer qu'un noir, et ça c'est important au Brésil, peut réussir sans tomber ensuite dans la déchéance. Que son succès, peut montrer que les noirs peuvent appartenir à la classe moyenne, voire pour lui à la classe supérieure. D'ailleurs, il se mariera avec deux femmes blanches, sans doute peut-être aussi pour montrer cette intégration, qui lui sera reprochée par certains. Certains plus tard préféreront la figure de Maradona parce que c'est révolutionnaire.
1: Plus dramatique. C'est vrai que Pelé, il est parfait. On va terminer là-dessus, mais l'éternel débat en terminant. Est-il, quand on dit le roi Pelé, est-ce qu'il est le plus grand? Il y a Pelé, il y a Maradona, il y a Messi, l'éternel trio.
0: Alors, ça dépend de la génération je pense, à qui... Oui. Oh non, bon, pour des gens qui ont un certain âge comme moi, évidemment, Pelé, c'est la référence. Mais il me semble que c'est compliqué parce que ils ont tous les trois joué dans des contextes différents, oui. Dans des systèmes de jeu différents, dans des organisations du football différentes.

0: Donc, il faudrait pouvoir avoir une machine à remonter le temps et faire venir Maradona sur les terrains de Suède en 58 ou le stade Aztèque en 70. Donc, ouais. C'est difficile. Mais malgré tout, pour moi, Pelé est le plus grand, notamment parce que il a une palette de jeux qui est tout à fait extraordinaire. Les deux autres, évidemment, l'ont, oui. Mais ce que Pelé a parfaitement réussi dans sa carrière, c'est aussi à devenir, se mettre à jouer, à la fois celui qui marque des buts, mais qui en fait marquer, et donc qui dirige toute une équipe. Et de ce point de vue-là, je pense que il mérite son titre de roi.
1: Oui. Mais comme vous dites, hein, question de génération, mais c'est toujours hasardeux de comparer des époques. Mais pour vous, ben, c'est Pelé. Pour moi, ben, c'est Maradona. Puis pour mon fils, c'est Messi. Hein, comme quoi, voilà. Ça change selon le point de vue et l'époque de notre vie. Mon invité, Paul Dietschy, il est historien du sport, auteur de l'ouvrage Histoire du football, publié aux éditions Perrin, directeur également de la revue Football, Histoire, Culture, Économie et Société. Et puis, professeur d'histoire contemporaine à l'Université Marie et Louis Pasteur. C'est à Besançon, en France. Et nous parlait d'ailleurs depuis les studios de Radio France là-bas. Merci infiniment d'avoir été là.
0: Je vous en prie, c'était avec plaisir.
1: Alors demain, la suite de notre série spéciale sur la Coupe du Monde. On reste en Amérique latine, on va dans le pays voisin, l'Argentine, la Coupe de 1978, sous les bottes de la dictature. D'ici là, testez vos connaissances, nous avons un quiz sur la Coupe du Monde de soccer, c'est sur Radio-Canada Audio, l'application dans la bulle de conversation. Ici Maxime Coutier, merci d'avoir été là. Au nom de toute l'équipe, bonne soirée. À demain, au revoir.
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8: Washington frappe Téhéran pour une troisième nuit d'affilée après avoir rétabli le blocus des ports iraniens. En ce 14 juillet, la France célèbre avec un grand défilé le dernier d'Emmanuel Macron. Et la France et l'Espagne ont rendez-vous cet après-midi en demi-finale de la Coupe du monde de soccer. Bonjour, ici Marie-Michèle Bordua. Bienvenue à ce Radio-Journal. Les attaques et les représailles se poursuivent entre les États-Unis et l'Iran. Washington a lancé une nouvelle vague de frappes aériennes sur des sites iraniens. Téhéran, de son côté, a de nouveau ciblé des navires et des pays voisins. Nous faisons le point avec Marc-Antoine Leblanc. Marc-Antoine, quels sont les derniers développements?
9: Eh bien, les Américains disent avoir frappé des cibles militaires dans plusieurs villes portuaires du sud de l'Iran pendant une mission de 5 heures et affirment avoir infligé de lourdes pertes aux forces iraniennes. Le régime iranien a répondu en lançant des frappes contre les pays avoisinants qui abritent des intérêts américains. Les Émirats arabes unis, notamment, affirment que l'Iran a attaqué deux de ses pétroliers dans le détroit d'Ormuz, faisant un mort. Téhéran a aussi annoncé avoir frappé plusieurs installations à Bahreïn, dont un bâtiment qui héberge les forces américaines. Et finalement, la Jordanie dit avoir intercepté et détruit 4 missiles iraniens.
8: Et Marc-Antoine, les deux camps continuent là également de revendiquer le contrôle du détroit d'Ormuz.
9: Oui, le Parlement iranien a débuté ses travaux sur un projet de loi concernant le détroit et Téhéran veut instaurer un péage dans le passage maritime. Le président américain Donald Trump, lui, dit vouloir instaurer une taxe de 20% sur les navires marchands, ce qui est contraire au droit international censé garantir la liberté de navigation. Il veut aussi rétablir le blocus des ports iraniens dans le détroit et il estime qu'un accord avec l'Iran est encore possible. Le cours du baril de pétrole, lui, continue de monter. Le Brent, par exemple, s'établit à un peu plus de 86 $ américains.
8: Une mauvaise nouvelle pour bien des gens qui voyagent en ce moment, qui prennent la route. Merci Marc-Antoine.
9: Oui, je vous en prie.
8: En France, le président Emmanuel Macron a donné le coup d'envoi au traditionnel défilé du 14 juillet sur la

0: Avenue des Champs-Élysées à Paris. Et cette année, des troupes de pays alliés de Kiev et des soldats ukrainiens y participent. Un nombre record de soldats paradent d'ailleurs sur la célèbre avenue. Nous joignons notre correspondante Tamara Alteresco près de l'Arc de Triomphe. Tamara, c'est le plus grand défilé jamais organisé pour souligner l'anniversaire de la prise de la Bastille.
1: Oui, c'était le 10e et dernier d'Emmanuel Macron à titre de président. Il a voulu faire quelque chose de puissant dans un contexte géopolitique tendue, un défilé sous le thème du réveil stratégique de l'Europe, incarné non seulement par les soldats français, mais ceux des alliés de la coalition des volontaires, vous savez, ces pays prêts à aider l'Ukraine. L'invité d'honneur assis avec Emmanuel Macron dans la tribune présidentielle était Volodymyr Zelensky, il y avait aussi Keir Starmer du Royaume-Uni, pour voir parader des soldats, dont des Ukrainiens, des Canadiens, des Roumains, des Italiens, qui sont partis depuis l'Arc de Triomphe jusqu'à la place de la Concorde, sous les applaudissements de milliers et de milliers de personnes tout le long des Champs-Élysées. Et puis une manifestation de force, c'était ça aussi le but. Un message à la Russie, bien évidemment, mais aussi au désengagement des États-Unis pour la défense de l'Europe.
0: Et pour les Français, Tamara, faut dire que c'est le début là, d'une journée forte en émotion.
1: Oui, voilà. Le président Emmanuel Macron va quitter Paris pour Nice, où on va commémorer le 10e anniversaire des attentats qui avaient fait 86 morts il y a 10 ans. Et sur une note beaucoup plus légère, mais tout aussi importante pour les Français, c'est le match de la demi-finale ce soir pour la Coupe du Monde. La France qui va affronter les Espagnols. Imaginez si le jour de la Bastille, la France devait se qualifier pour la finale, ça serait le clou d'une journée absolument extraordinaire ici en France.
0: Assurément, les rues seront animées jusqu'à très tard chez vous. Merci, Tamara.
1: Absolument. Pour le meilleur ou pour le pire.
0: Merci.
1: Au revoir.
0: Au pays, les chefs de plus de 600 Premières Nations se réunissent à Ottawa, comté d'aujourd'hui, pour leur Assemblée générale annuelle. Les membres de l'Assemblée des Premières Nations vont définir leurs priorités politiques des prochains mois sur plusieurs dossiers, dont la protection de l'enfance et le logement. Ils vont aussi discuter de la controversée loi visant à bâtir le Canada du gouvernement Carney, qui vise à accélérer le lancement de grands projets d'infrastructure. Cette loi suscite des inquiétudes chez de nombreuses Premières Nations. On en sait maintenant un peu plus sur la fusillade survenue samedi à Toronto en plein festival. La police a révélé l'identité des deux victimes. Elle a précisé que les deux hommes se connaissaient et qu'ils pourraient avoir été ciblés. Quant aux suspects, aucune arrestation n'a encore eu lieu. Jessica Chen a préparé ce qui suit.
2: Today we're able to release the deceased names and advise that we believe they were targeted.
3: Les noms des deux victimes tuées lors de la fusillade survenue samedi soir lors du festival Salsa en Sainte-Claire de Toronto sont désormais connus, a indiqué le chef de la police de Toronto, Maren Demkew. Chakwan Kwashi avait 25 ans et César Vernaza, 20 ans, et ils auraient été pris pour cible, selon les premiers éléments de l'enquête. L'un d'entre eux a été déclaré mort sur place, l'autre avait été transporté à l'hôpital où il est finalement décédé. 5 autres personnes ont été touchées par des balles et transportées à l'hôpital avec des blessures ne mettant pas leur vie en danger. 2 armes à feu ont été retrouvées sur les lieux. Aucune arrestation n'a encore été faite, précisent les autorités, qui soulignent que l'enquête se poursuit. S'il s'agit du 19e et 20e homicide de l'année à Toronto, selon la police, les fusillades sont en baisse de 26% par rapport à la même période l'année dernière. Ici Jessica Chen, Radio-Canada, Toronto.
0: Une vague de chaleur se poursuit dans plusieurs régions des prairies et de l'est du pays. Environnement Canada maintient ses alertes pour une grande partie de l'Ontario et du Manitoba et pour le sud-est de la Saskatchewan. À Toronto et Ottawa, des températures avoisinant les 35 degrés sont attendues. L'humidex pourrait atteindre 45. Le météorologue Patrick de Bellefeuille indique que lors de tels épisodes de chaleur, la température nocturne est à surveiller.
4: Il faut que les températures la nuit passent sous la barre des 20 degrés pour que le corps puisse se régénérer, puisse se ressourcer.
0: Au Québec, l'humidex pourrait dépasser 40 dans certaines régions aujourd'hui, dont le Grand Montréal, l'Outaouais et l'Abitibi-Témiscamingue. La coalition Avenir Québec perd un autre pilier à quelques mois de la campagne électorale. Le ministre de l'Immigration, François Bonnardel, a confirmé son départ de la vie politique hier et renonce à être candidat cet automne. Sébastien Desrosiers signe ce qui suit.
5: Un autre signe que le visage de la coalition Avenir Québec est en train de changer.
6: C'est pas compliqué, c'est la gang qu'il nous faut.
5: Alors que Christine Fréchette annonce de nouvelles candidatures en Outaouais, Un poids lourd de son gouvernement s'apprête à annoncer son départ.
6: On arrive au terme d'un cycle politique et ça amène tout un chacun, les élus,

0: à se questionner sur la suite des choses.
1: Élu pour la première fois en 2007, François Bonnardel a choisi de tourner la page. Député de l'ADQ et ensuite de la CAQ, il accède au Conseil des ministres en 2018, où il hérite du portefeuille des transports puis de la sécurité publique, avant d'en être écarté en 2025, éclaboussé par le fiasco Saclic, comme le rappelle le député Donald Martel.
2: Ceux qui ont passé à la commission Saclic, les quatre ne reviennent pas, puis pas parce qu'ils ont été blâmés. C'est tough, la politique.
1: François Bonnardel avait réintégré l'équipe de Christine Fréchette en avril en tant que ministre de l'Immigration et leader du gouvernement. Mais après une longue réflexion, il fait le choix de ne pas se représenter. Le 35e dans les rangs de la CAQ a annoncé son retrait de la vie politique. Et d'autres, dont la ministre Martine Biron, entretiennent encore le mystère.
3: Moi, je vais faire mes annonces en temps et lieu.
1: Selon nos informations, la CAQ a d'ailleurs déjà trouvé une personne pour succéder à François Bonnardel, une candidate dans la circonscription de Grimbé, qui doit être présentée dimanche. Ici Sébastien Desrosiers, Radio-Canada, Québec.
4: Sport, en terminant au soccer, la France et l'Espagne vont s'affronter en demi-finale de la Coupe du Monde cet après-midi. Le match entre les deux nations, qui aura lieu au Texas, s'annonce enlevant. Les Bleus vont devoir battre les champions d'Europe pour espérer se rendre en finale. Et l'affrontement coïncide aussi, on le disait un petit peu plus tôt, avec la fête nationale des Français. Voici le résumé de Christine Roger.
5: Un choc entre deux puissances mondiales, une reprise du carré d'as de l'Euro 2024 remporté par l'Espagne. Depuis cette victoire, la Roja semble inarrêtable. Mais malgré tous ses récents succès, la sélection espagnole n'a pas gagné le titre mondial depuis 2010, son seul triomphe à la Coupe du Monde. Et impossible de compter les Français pour battus d'avance. Championne en 1998 et 2018, la France s'est inclinée en finale devant l'Argentine il y a 4 ans, une défaite difficile à avaler. Depuis le début de ce tournoi, Kylian Mbappé semble être en mission. Il est le meilleur buteur de la Coupe du Monde jusqu'ici, à égalité avec l'Argentin Lionel Messi. Du côté de l'Espagne, les attentes étaient immenses envers l'enfant prodige Lamine Yamal. À peine remis d'une blessure à une cuisse, le jeune de 18 ans n'a pas connu les performances espérées jusqu'ici. Mais il demeure ce joueur au talent inouï, capable de changer l'allure d'un match. Le duel entre la France et l'Espagne sera présenté mardi à 15h, heure de l'Est. Une finale avant la vraie finale. Ici Christine Roger, Radio-Canada, Montréal.
4: Voilà, c'était le Radio-Journal. 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Bonne journée.

0: Bon réveil et bon début de journée au lève-tôt. Ici Cassandre Forcier-Martin au microphone. Et d'emblée, en ce mardi 14 juillet, je vous annonce qu'il va y avoir du monde à la messe. Ce matin à l'émission, plusieurs invités, plusieurs sujets, notamment absence de stationnement chez Unité Aînée dans le secteur Grand-Mère à Shawinigan. Les résidents autonomes mais âgés sont obligés de marcher avec leur épicerie en montant même une côte parce que leur voiture est garée dans les rues avoisinantes. Bon, ils dénoncent la situation, ils croyaient avoir du stationnement. Moi, je me demande, est-ce que le concept Unité Aînée qui a été développé à Montréal n'a pas été suffisamment adapté pour la réalité régionale? Bien, je vais poser la question à la présidente directrice générale de la mission Unité Aînée qui sera avec nous ce matin. Et ces jours de fête nationale française, oui, je regarde en ce moment les images en direct, le traditionnel défilé sur les Champs-Élysées est bel et bien entamé. Festivités également populaires organisées par les municipalités aux quatre coins de la France. Mais aussi demi-finale cet après-midi à la Coupe du monde de soccer entre la France et l'Espagne. Alors, journée qui s'annonce chargée en émotions, en festivités, tout ça aussi dans cette période de canicule. Mais Léa Lacroix et Geoffrey Jouvin seront avec nous pour l'occasion ce matin. Et attention à nos orteils. Bon, je fais une petite blague, là. Mais le grand requin blanc est de retour dans les eaux du Saint-Laurent. Une jeune femelle, même surnommée Bella, a été repérée au nord de l'archipel des îles de la Madeleine. Lynn Morissette va nous en parler, va nous parler donc du phénomène. Oui, mais on va aussi faire la part des choses, hein, entre les mythes, là, et la réalité. Bien évidemment, quand on pense grand requin, on pense aussi à Jaws, bien évidemment, ce film. Alors, ça fera partie de nos sujets qui vont être abordés ce matin. C'est parti. On ajoute une rallonge à la table de toujours le matin jusqu'à 9h. Et je vous salue, magnifique équipe autour justement de cette table, alors qu'on a ajouté là, des chaises, on a ajouté notre allonge. Je vous le dis, on va avoir vraiment beaucoup d'invités avec nous ce matin. Patrick, salut!
1: Bonjour!

0: Bon mardi, Amélie.
1: Allô.
0: Et bonjour, Sébastien.
2: Salut.
0: Merci, Sébastien, d'avoir pris la relève hier. Magnifique émission. Je vous écoutais à distance.
2: Merci
0: ça a été
2: beaucoup.
0: Bien excellent, comme toujours. Mais je suis très heureuse de vous retrouver ce matin, belle équipe. Et là, on me souffle à l'oreille. Parmi les choses qu'on surveille également ce matin, hein, c'est il y a une veille d'orage. Et en ce moment, en Haute-Mauricie, effectivement, là, la veille, ils ont deux alertes là pour la Haute-Mauricie. Donc, tant à la Tuque qu'à Parent. On a donc une veille d'orage actuelle et donc un avertissement en ce moment et une veille également. Là, ce que je regarde pour l'alerte qui est en vigueur pour les orages violents en Haute-Mauricie, on nous confirme donc, oui, orages violents à partir de 6 heures, là, depuis 6 heures ce matin, des orages violents qui peuvent produire donc des rafales, causant des dommages, de la grêle, qui pourraient atteindre même la taille là, d'une pièce de 25 sous, là, de la pluie forte aussi. Donc, on vous invite à vous mettre bon à l'abri, on se protège, notamment protégez-vous des possibles débris volants là à l'extérieur. Écrivez-nous d'ailleurs là, les auditeurs qui êtes dans la région de Parent ou encore à la Tuque là, mais ce qu'on comprend c'est que déjà en ce moment le ciel se couvre et la pluie, les averses et l'orage seraient déjà en cours donc en Haute-Mauricie. N'hésitez pas à nous écrire, mais ça fera partie notamment bien sûr des sujets qu'on va surveiller ce matin parce qu'on a vraiment des veilles qui sont en vigueur tant pour la Haute-Mauricie que pour la Mauricie et le centre du Québec. Et aussi moi ce matin, je dois vous avouer que j'ai une petite frousse en me rendant au travail ce matin.
1: Mais pourquoi donc?
0: Mm-hmm. Ouais, j'avais un petit message de sensibilisation à faire. Bon, vous en prenez, vous en laissez, vous faites ce que vous voulez avec le message, mais il y avait quand même une nappe de brouillard assez importante ce matin. Donc très tôt, pour certains c'est la nuit là, dans les alentours de 3h30, 4h du matin. Alors visibilité honnêtement presque nul là, autoroute ouais. 55 B également de Shawinigan, autoroute donc 55 direction sud, à un point tel que lorsque je suis arrivée même sur l'autoroute, je suis arrivée au même moment qu'un camionneur, un poids lourd que je salue et qui m'a peut-être sauvé ce matin, mais je le salue parce qu'il m'a vraiment aidé, il m'a ouvert le chemin parce qu'au départ bon on arrive ensemble sur l'autoroute, je m'engage dans la voie de gauche en me disant bon je vais le dépasser, mais là visiblement il n'y a pas de visibilité, hein. Donc,
2: visiblement, il n'y a pas de visibilité.
0: Il y en a pas de visibilité. Mais tu sais, quand t'as l'impression de frapper un mur, oui. Là, de nappe de brouillard, là, et là, t'es vraiment entouré de nuages blancs et tu ne vois pas grand-chose. Et j'ai l'impression qu'on s'est entendu et on s'est compris sans se parler concrètement entre le camionneur et moi. Et il m'a ouvert le chemin. Je l'ai d'ailleurs souligné, là, je l'ai salué avec mes phares, là. Mais donc, il m'a ouvert le chemin et on s'est comme suivi, heureusement, une bonne partie. Et lorsqu'on est arrivé, notamment, on le sait, en ce moment, il y a une fermeture à la hauteur de Saint-Étienne-des-Grès, sur, mm-hmm. bon, environ, tu me disais...
2: Chemin des Dalles, environ, c'est sur des travaux qui font environ 6 kilomètres.
0: Environ 6 kilomètres, exactement. Donc là, les voies se rencontrent, on roule à contresens, il y a des cônes oranges. Et au même moment, il y a une personne, un automobiliste, qui conduit un pick-up, donc on connaît tous ce genre mm-hmm. de camionnette de type pick-up qui arrive à pleine vitesse et qui se retrouve donc derrière moi. Et il est, je vous le dis, je vous confirme, il est vraiment à proximité. Je sais pas s'il avait envie de rentrer dans ma valise, mais très grande proximité.
2: Très grande valise, peut-être.
0: Mais, ouais. Oui, c'est ça. Je suis chaleureuse, mais bon, à un point, j'avais peut-être pas envie tant que ça, moi, qu'il s'invite dans ma valise ce matin, mais bon. Et là, les phares, je vous le dis, écoutez, un vaisseau lumineux entier, hein, les phares pour...
1: Ça, c'est les fameuses LED hein, qui éclairent pas à peu près.
2: Et moi, je veux clarifier deux, trois choses.
0: Oui,
2: là,
0: vas-y.
2: Donc là, tu me dis que toi, tu es derrière un camion.
0: Moi, je suis derrière un camion. Alors moi, en ce moment, là, ma visibilité, c'est à ma gauche, dès qu'on orange, mm-hmm. à ma droite, un ravin, autour de moi, un nuage blanc, devant moi, la boîte du camion que je suis, mm-hmm. mais d'une façon saine distance, mais on a notre air d'aller depuis déjà quelques kilomètres ensemble.
2: Et comme c'est un contresens, tu peux pas dépasser le camion de toute façon.
0: Non, exactement. Parce que ce sont les cônes qui sont à ma gauche. Et à l'arrière de moi, j'ai le pick-up.
2: Bon, là, pour les phares, c'est vrai, hein, les nouveaux phares LED, des fois, et puis surtout la hauteur de, ouais, de ces types de véhicules, on peut penser des fois que le véhicule est sur les hautes, comme
0: oui,
2: on
0: exactement.
2: Dit. Surtout quand il y a de la proximité comme ça. Oui. Mais là, la proximité, ça, c'est un maudit problème. Parce que là, quand on s'entend, tu peux pas dépasser, tu peux rien non. faire, t'es là, à quoi ça, il va pas passer par-dessus toi. T'sais, moi, ça me dérange tellement que j'en perds mon micro.
0: Ben oui, c'est ça, ton micro s'est élevé. Mais ça, c'est une chose. Mais là aussi, moi, c'est la luminosité. J'avais l'impression que tout son système de lumière était allumé là, pour bon le brouillard, donc peut-être les phares qui sont plus bas, les hautes également. Là, je me suis même demandé, coudonc, est-ce qu'il a activé les phares adaptatifs là? Vous savez, ces phares intelligents, mm-hmm. donc qui vont s'adapter parce qu'effectivement, notre visibilité, elle est presque nulle. Mais en même temps, moi, je me dis, mais je suis là. Mm. Hein? Je suis juste devant toi, là. Donc, j'ai même allumé mes signaux d'avertissement, là, juste pour faire un petit signal, dire comme mon ami.
2: Recule un peu,
0: là,
2: s'il vous plaît.
0: Recule un petit peu, puis est-ce que tu aurais envie de diminuer ta lumière? Et il n'y a pas eu de modification. Oh. Puis lorsque le chantier donc s'est terminé, on retrouve les deux voies, il nous a dépassés. Et au même moment où il dépassait le camion, donc j'ai pu voir que ses lumières, ils se sont là adaptées, mais à l'inverse, là, il a réduit sa luminosité lorsqu'il a dépassé le camion. Je me disais, mais coudonc, t'avais pas envie de le faire
1: mais ça,
0: plus
1: c'est bien
0: tôt.
1: Frustrant. Ouais.
0: Mais honnêtement là, j'ai vraiment eu chaud, j'ai pas passé un beau moment. Puis je le sais que je suis pas la seule à prendre la route. Je suis consciente qu'on partage notre route tout le monde ensemble. Mais ce matin, j'avais juste envie. Je comprends que les voitures sont de plus en plus intelligentes. On a des phares adaptatifs. On a donc des systèmes peut-être automatiques ou manuels. Je ne sais pas si le camionneur, ben pas le camionneur, mais le conducteur du camion de style pick-up avait activé ses phares adaptatifs ou s'il était en mode manuel. J'ai pas envie de jeter la pierre à personne, mais est-ce qu'on peut s'adapter? Est-ce qu'on peut peut-être réduire ou juste on est conscient, oui, on roule pas très vite, mais de toute façon, je pouvais pas aller plus vite. J'ai un camion devant moi, on est dans une zone de travaux. Il y a une densité en ce moment, une nappe de brouillard qui est tellement dense qu'on j'ai l'impression qu'on était dans un coton de watt là.
3: C'est impressionnant ça, ça devait être plus en secteur un peu plus agricole,
0: boisé, ouais.
3: boisé, parce qu'en ville, absolument rien.
0: Ouais.
3: C'était quand même, ça devait trancher au couteau à quelque part.
0: Ah, mais vraiment,
3: part,
0: mais quand on est arrivé à proximité de Trois-Rivières, là, dégagement
2: tout
0: complet. C'est à ce moment-là, moi, que j'ai pris ma voie de gauche pour dépasser également le camionneur que j'ai salué. Bien, écoute, si je pouvais sortir un drapeau pour le remercier.
3: Il devait se demander si t'étais en détresse.
0: Mais, oui. Non, je pense pas, là. Tout s'est fait, tout s'est bien fait, mais d'ailleurs, c'est ça. Donc, je salue bien haut. Je sais pas si notre camionneur est à l'écoute. Je me doute qu'à cette heure-ci, il est déjà rendu bien loin. Mais, on peut dessus, c'est ça. Donc juste penser,
2: la courtoisie.
0: Oui, courtoisie.
2: La courtoisie au volant, c'est la moindre des choses.
0: Puis c'est super les phares adaptatifs, mais on peut revenir également en mode manuel lorsque la température et l'environnement s'y prêtent.
2: Moi, mon véhicule, quand c'est du brouillard comme ça, je peux pas le mettre en mode adaptatif. Je dois le faire manuel. Ça,
0: ah oui,
2: automatiquement,
0: hein?
2: Ça fonctionne pas.
0: Okay.
2: Il se désactive automatiquement. Je sais pas pour toi, Amélie, là, mais. Voilà.
1: J'ai pas joué encore avec vraiment
2: t'as pas de brouillard dans
1: c'est
2: ton
1: parce
2: coin.
1: Que
2: c'est juste dans mon coin. Regarde, on parle de Saint-Étienne-des-Grès et tout, il y a du brouillard.
1: Écoute,
2: et ça arrive au couteau, c'est dense généralement.
1: Ben oui, c'est ça. J'allais juste dire, vu que ça fait quelques mois que j'ai cette auto là, j'ai pas encore
0: j'apprends encore à la connaître.
1: Oui, c'est ça. Puis je vois que des fois la nuit ou en tout cas très très tôt le matin, oui, ça active des fois les phares plus forts sans que je le veuille, mais j'ai la chance de pas vraiment croiser d'automobilistes sur mon passage le matin. Donc, au moins, je sais que je dérange personne.
0: Mm. Et voilà. Donc, c'était mon message ce matin. C'était ma petite canne. Est-ce que j'ai vraiment ouvert une canne ou pas? Je sais pas, là, mais je vous ai passé un message. Puis j'appelle à la courtoisie parce qu'on le sait que les chantiers routiers vont être nombreux aux quatre coins du Québec là durant la période estivale. À la météo, on va prendre le temps de regarder le tout parce que vraiment, il y a des perturbations qui sont attendues et ce qu'on comprend, c'est qu'elles sont déjà visibles en Haute-Mauricie, donc à la Tuque apparent temps. Écrivez-nous d'ailleurs, chers résidents, 819-380-9007 ou encore via la bulle de conversation sur audio pour nous dresser le portrait là, de la situation. Veille d'orage donc violent. Aujourd'hui, l'Environnement Canada annonce des conditions qui sont propices à la formation d'orages qui pourraient produire également des rafales plutôt fortes là, de vent, de la grêle également de grosse taille, de la pluie forte aussi. Il y a même un risque de tornade cet après-midi. On précise là, donc bien évidemment les activités nautiques là, pourraient s'avérer dangereuses en raison des rafales violentes et soudaines surtout là, sur les plans d'eau. Alors pour Trois-Rivières, Shawinigan, la Mauricie là à proximité, 60% de probabilité d'averse ou d'orage, c'est ce qu'on prévoit pour cet après-midi. Risque donc effectivement d'un orage violent. Les nappes de brouillard dont je parlais devraient se dissiper ce matin. On attend des rafales de vent allant jusqu'à 40 km/h là pour l'après-midi. Au thermomètre, déjà ce matin, on est à 18, on attend un maximum de 28 ressenti jusqu'à 38 avec l'humidex. Alors il fera chaud, ce sera collant. Et il va y avoir donc des perturbations dans le ciel. Pour Latuc et Parent, même scénario. Mais vous, ce qu'on comprend, c'est que l'activité est déjà commencée. Vous attendez un maximum de 26 humidex ressentis jusqu'à 33, voire peut-être 36 là. Ça dépend. 33 ressentis pour Parent, 36 ressentis à Latuc aujourd'hui. Si je me déplace au centre du Québec, et là c'est le scénario tant à Drummondville qu'à Nicolet, donc on s'entend un rayon qui est plutôt large, alternance de soleil et de nuages pour commencer la journée, 60% également de probabilité d'averse ou d'orage pour cet après-midi, risque d'un orage donc violent particulièrement pour cet après-midi. Même chose, les nappes de brouillard vont se dissiper ce matin, des rafales de vent allant jusqu'à 40 km/h. On attend un maximum de 30 au thermomètre, ressenti 40 au centre du Québec.
1: Ouh!
0: Donc, oui, il fera particulièrement chaud.
1: Donc,
0: là.
1: On prend des douches froides aujourd'hui, peut-être.
0: On prend des douches froides, absolument.
2: On se rafraîchit. Notre collègue Cassandra Lebel, hein, qui dit qu'il y a déjà des éclairs de chaleur en ce moment dans le secteur de Bécancour.
0: Ah oui, hein? Bon, alors, voilà. Alors, l'activité, oui, commence dans le ciel. Donc, prévoir peut-être des moments pour se rafraîchir. Si vous n'avez pas d'air climatisé, c'est peut-être le moment pour aller visiter nos bibliothèques, nos centres d'achat ou encore notre cinéma. Pourquoi pas faire quelques activités, des centres de jeux pour enfants à l'intérieur ou autre, ou même un café, là, un petit café, aller prendre un café, jouer à des jeux de société.
1: Un café glacé, par
0: café
1: contre.
0: Glacé, oui. C'est possible, ben oui. Il y a plein d'options pour se rafraîchir, mais soyez avertis, là, ce sera une journée particulièrement chaude, particulièrement humide, mais aussi avec des perturbations dans le ciel. Donc, voilà. Aux nouvelles, Sébastien, Québec annonce 200 millions de dollars, pas n'importe où, chez nous, sur la Rive-Sud, à Bécancour, au parc industriel et portuaire.
3: Oui, et sur une période de 2 ans, c'est de l'argent qui va servir à accueillir de nouveaux projets et pourra notamment servir à développer de nouveaux terrains situés au sud de l'autoroute 30. Le ministre de l'Économie, Bernard Drainville, qui était justement à Bécancour hier pour en faire l'annonce. Des fonds qui vont servir aussi au port de Bécancour pour poursuivre ses travaux de modernisation et d'agrandissement. Et pour le PDG de la Société du parc industriel et portuaire, Donald Olivier, l'argent va permettre de se préparer à la reprise économique afin que le parc soit prêt à accueillir de nouvelles entreprises ou bien même à permettre l'expansion de celles qui sont déjà existantes. La Société d'État veut éviter de se retrouver dans la même situation qu'avec la filière batterie où l'aménagement devait se faire à vitesse grand V avec moins de temps pour planifier. Donc, on peut écouter Donald Olivier.
4: Parce que faire un projet comme on a fait, ça prend quelques années. On a couru pour être prêt en même temps que les Nemaska, les Utium, les Mireille, les Air Liquide. On a réussi, mais on peut pas être dans ce mode-là tout le temps. Ça fait que là, on a vraiment une approche plus structurée, plus réaliste pour avancer.
3: Alors, c'était le PDG de la Société du parc industriel et portuaire de Bécancour, Donald Olivier.
0: Investissement également de Québec, mais cette fois en Haute-Mauricie.
3: En Haute-Mauricie, pour le secteur forestier, mais c'est surtout une entente avec le gouvernement provincial et la nation Atikamekw pour réfléchir ensemble au développement des activités forestières. Donc, le projet pilote intitulé Notre chimique qui va se déployer en 3 phases sur 5 ans. La première phase du projet pilote représente donc un investissement provincial de 470 000 $. Il y a une cartographie des sites à exploiter et de ceux à protéger sur le territoire qui sera la première étape. Une première au Québec, la ministre de la Forêt, Catherine Champagne-Jourdain, et le ministre Yann Lafrenière, ministre donc responsable des relations avec les Premières Nations et les Inuits.
5: Je pense qu'on a beaucoup d'espoir de part et d'autre de trouver enfin la solution. Hein, c'est le but de ce projet pilote-là, d'être capable de définir ensemble comment on aménage nos forêts.
6: J'espère qu'aujourd'hui, ce qu'on annonce va faire des petits ailleurs au Québec. D'autres projets pilotes à saveur locale. Moi, je suis pas dans le mur à mur. Ça soit un autre saveur locale. Mais vraiment, ça donne espoir pour tout le monde. Puis il y a beaucoup plus de choses qui nous rassemblent, qui nous divisent.
3: Les acteurs de l'industrie forestière régionale, notamment Rémabec, feront partie intégrante du projet pilote notamment. Il y a un comité de suivi sur lequel Québec et les communautés Atikamekw se seront représentées de façon paritaire qui sera mis sur pied pour faire le suivi du projet pilote et aussi émettre des recommandations au ministère des Ressources naturelles et des Forêts.
0: Et on se déplace maintenant à Saint-Tite où on avait déjà parlé ensemble mm-hmm. dans les derniers jours là, des enjeux d'eau, là, d'eau potable. Là, la ville confirme que l'avis de non-utilisation de l'eau

0: élevé. Mais
1: donc, l'eau peut être utilisée pour l'usage domestique. On parle d'hygiène personnelle, la lessive, les autres usages non alimentaires. Par contre, l'eau ne demeure toutefois pas bonne à la consommation, même bouillie. Il y a de l'eau potable qui est distribuée donc à l'église, même procédure qu'à l'habitude. Ceci dit, on va passer éventuellement à une prochaine étape, ce sera l'avis préventif de faire bouillir l'eau. Et à ce moment-là, l'eau pourra être consommée bouilli. Ceci dit, on n'est pas là actuellement, donc on est encore à l'utilisation. Ce qu'on peut en faire, c'est qu'on peut l'utiliser pour des usages non alimentaires, mais il ne faut pas la consommer, même bouillie. Ça demeure important.
0: Alors, c'est effectivement très, très important comme nuance. Je salue déjà nos auditrices qui sont à l'écoute, notamment Sylvie, qu'on connaît bien, qui est en Haute-Mauricie. Elle nous écrit, bon, ça commence à diminuer, mais c'était intense. Le grondement du tonnerre est incessant, pluie violente. Elle souligne avec un bonhomme qui rigole, pas de golf ce matin. Effectivement, c'est pas nécessairement une bonne idée d'aller sur le verre à cette heure-ci dans ces conditions-là. Jacqueline également qui nous écrit, bonjour, belle gang, tonnerre à la Côte-Sable en ce moment, soleil vos cœurs, signé Jacqueline avec un soleil. Oui, donc, parfait. Alors, ça gronde à la Côte-Sable. Monique également qui réagit, bon, qui nous écrit, bonjour, pour remercier un camionneur, j'ai fait clignoter 3 fois mes lumières, mais j'ignore si c'est correct. Renseignez-moi, s'il vous plaît. Merci, Monique. Monique, c'est une bonne question. Est-ce que mon signal pour remercier le camionneur a été impeccable ou pas? Je ne sais pas s'il y a un code pour remercier d'une façon officielle. Patrick, as-tu la réponse pour nous?
2: Moi, j'appuie sur quand je passe devant mes lumières de détresse, là, si on veut. Là.
0: Exact.
2: À peu près 3 fois. Juste un petit clignote, ça veut dire merci beaucoup.
0: Ah, bon.
2: Quand j'ai fini la manœuvre, en passant devant et tout, c'est ma manière de dire merci. Et généralement, ça fonctionne.
0: Ouais, hein? Ouais. Bon, bien, écoutez, Monique, est-ce que j'ai bien fait les 3 fois, là, je ne saurais dire, mais j'ai eu l'impression que le camionneur m'a compris. Bon, est-ce que c'est dans ma tête? Là, je ne peux pas vous le confirmer. Mais voilà. Donc, 3 fois. Peut-être que c'est la coutume. Et d'ailleurs, quand je regarde en ce moment la carte radar, là, sachez vraiment qu'on voit la cellule orageuse qui est assez importante et qui est au-dessus en ce moment de Trois-Rives. Vraiment la Haute-Mauricie, effectivement. Puis nous, à partir de Trois-Rivières, Shawinigan, là, la cellule orageuse va passer dans les alentours de 8 heures ce matin. On devrait déjà avoir des perturbations. Donc, soyez avertis. Continuez de réagir, de nous écrire quel est le portrait chez vous, parce qu'on le sait, le territoire, il est vaste en Mauricie, au centre du Québec. Donc, où vous êtes? Quelle est la situation en ce moment dans le ciel? Est-ce que les orages sont bel et bien commencés? Écrivez-nous au 819-380-9007 ou encore via la bulle de conversation sur Audio. Et lorsque vous sélectionnez la bulle de conversation sur Audio, choisissez le texto parce qu'automatiquement, on a les informations, on a les nouvelles en direct dans ma boîte en ce moment de clavardage. Amélie, on en apprend plus maintenant sur l'intervention d'un policier de Trois-Rivières auprès de la femme là, qui, on le sait, avait accouché et abandonné son nouveau-né là, dans la rue. Ça se passait à Trois-Rivières le 1er janvier 2025.
3: C'était une histoire qui vraiment a troublé presque tout le monde, là, qui a été décrit comme une histoire d'horreur par les témoins qui ont assisté à la scène. Ça a été quand même un événement assez marquant là aussi pour en plus commencer la nouvelle année de 2025. Et dans les jours suivants, ce qui s'est passé, il y a quelques questions qui avaient été soulevées sur l'intervention policière qui s'est déroulée vraiment peu de temps avant l'accouchement. Il y a un policier qui se nomme Kevin Blanchette qui est intervenu moins d'une heure avant que cette femme qui, après ce qu'on avait appris, est en situation d'itinérance, accouche d'un nouveau-né et ensuite le laisse comme ça dans la rue.
0: Ouais.
3: Alors, ce policier, il a été cité devant le tribunal administratif de déontologie policière pour une raison en particulier. Cette raison, c'est qu'il n'avait pas appelé une ambulance et donc il n'y a pas de paramédic qui s'était présenté sur place. C'est pour ça qu'il a été donc cité devant le tribunal et il témoignait hier au palais de justice de Trois-Rivières. Le nouvelliste était sur place et nous rapporte son témoignage. Alors lui, ce qu'il dit, Kevin Blanchette, c'est que lorsqu'il a rencontré cette dame pour la première fois cette journée-là, d'ailleurs, c'était une dame qu'il connaissait, il dit que dans la dernière année, l'an et demi avant cet événement-là, il était déjà intervenu auprès d'elle à 4 ou 5 reprises et à chaque fois, c'était pour ce qu'on appelle dans le jargon policier une personne indésirable, donc qui dérangeait par exemple des voisins à proximité, qui qui criait dans la rue, donc qui avait un comportement qui dérangeait. Alors lui se rend vers elle et puis il dit qu'il l'appelle par son nom et lui demande si il appelle les ambulanciers, mm-hmm. dans le sens lui offre d'appeler voilà les ambulanciers pour qu'ils viennent seulement l'évaluer, ouais. et il lui explique aussi qu'elle aurait le droit de ne pas repartir avec eux, de signer un refus de transport, mais lui ce qu'il dit c'est qu'à ce moment-là la dame a dit qu'elle ne voulait pas, elle voulait rien savoir et donc il dit j'ai respecté sa décision. Mais en lui indiquant qu'il est allé se stationner un petit peu plus loin, qu'elle pourrait lui parler s'il voulait. Mais finalement, après l'intervention, elle ne veut toujours rien savoir de lui ni de son aide. Il part en patrouille dans le secteur et reçoit un appel un peu plus tard, une femme qui a abandonné un nouveau-né dans la rue. Et tout de suite, il a commis le déclic et il a su que c'était de elle dont il parlait. Il a informé ses collègues aussi qui sont ensuite arrivés sur place. C'est lui qui a pris soin du nouveau-né et qui l'a amené à l'hôpital, qui est resté là jusqu'à ce qu'on sache qu'il était au moins tiré, qu'il était hors de danger. Alors, les témoignages se sont conclus. Il y a aussi des personnes, des témoins qui étaient sur place, qui ont filmé l'intervention, qui ont témoigné et qui, surtout, ne voulaient pas que ça retombe sur la faute du policier. Mmh. Le fait que le nouveau-né a été abandonné et puis c'est vraiment rien contre lui, selon ce qu'on peut comprendre de leur témoignage, là, rien contre son travail, mais ils voudraient qu'avec au moins un examen comme ça, il y ait peut-être un accompagnement de plus aux policiers comme des intervenants sociaux qui soient ajoutés lors de lorsqu'il faut répondre à des événements comme celui-là.
0: Quelle affaire, hein? Vraiment, on n'a pas terminé de parler de cette histoire-là, de ce dossier-là. On le sait que ça a été un point tournant aussi pour la notion de la crise de l'itinérance à Trois-Rivières, en Mauricie. Donc, mais merci, Amélie, pour ce retour. Alors, c'est à lire dans le Nouvelliste ce matin.

0: Alors Patrick, c'est le premier numéro du nouveau spectacle de la série Hommage, Paradis perdu, qui a été présenté hier devant les médias. On reconnaît bien évidemment la voix de Jean Leloup.
1: Ben oui, c'est l'hommage pour Jean Leloup après 10 ans d'attente. Finalement, c'est lui l'hommagé. Et puis le numéro donc qui a été présenté, on entend cette version de la chanson Les fourmis revisitée par Jean-Philippe Goncalves. Une brillante version de cette chanson. Donc un numéro qui marie danse, qui a été présenté, danse unicycle, main à main, funambule, mais même parcours urbain. C'est la première fois qu'on voit un type de numéro parcours urbain pour la série Hommage du Cirque du Soleil. Et puis, un peu comme des fourmis qui s'activent, il y a beaucoup d'action dans ce numéro où il y a une espèce de monticule de bois qui est monté en avant-scène. Donc, c'est comme une espèce d'assemblage de formes géométriques en bois dont la forme varie par moment pour permettre différentes acrobaties et culbutes. De là, on voit les acrobates partir faire du parcours, monter dessus, faire des culbutes et tout. Et plus le numéro avance, plus il y a une espèce de crescendo d'action où toutes les disciplines se mélangent et il y a un beau moment d'accalmie alors qu'il y a un funambule qui traverse la largeur de la scène sur un fil, guitare à l'épaule. Et cette accalmie est appuyée musicalement par un extrait de la chanson « Je suis parti ». Et ça, c'est avant que l'action reprenne, avant qu'on revienne vers les fourmis. On écoute un extrait.
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0: voyez, c'est ce petit moment où t'as vu le funambule qui marche tranquillement et là, ça reprend d'un coup. On revient l'attention envers le bas de la scène. Et dans les éléments scéniques, on comprend par la forme de la scène une espèce de demi-lune qu'on est sous le dôme. La forêt dont la metteuse en scène Marie-Ève Milo nous parlait hier se traduit par des énormes feuillages qui descendent du plafond. Et en arrière-scène, on peut voir les Santoucans qui assistent dans l'ombre au numéro. Et puis là, ben tout ce numéro avance. Comme je le disais, il y a une espèce de crescendo et ça va se terminer par un des personnages, le voyageur, qui a sa guitare et, à l'image de Jean Leloup, met le feu à sa guitare.
1: Ça donne le ton, première médiatique, quand même, ce mercredi.
0: Oui, j'ai très bien hâte.
1: On va se coucher tard, Patrick.
0: En effet.
1: Effectivement, mais c'est pour une bonne cause.

0: pause. Je salue également Marilyn qui nous indique rien à signaler encore à Saint-Grégoire, autre que le ciel est grisonnant. Bon, continuez donc de nous faire le portrait là, de comment le ciel gronde ou pas encore chez vous selon votre secteur sur l'appli audio ou encore via texto 819-380-9007. À venir à l'émission, Patrick va revenir justement dans les prochaines minutes pour nous parler d'un autre spectacle qui commence dans la région. C'est Il y a à la Seule Énergie de Shawinigan. Et vous savez, ce requin blanc, là, hein, il est de retour dans les eaux du golfe du Saint-Laurent cet été. C'est le sujet du jour de Lynn pour sa chronique Océan. Mais avant, les nouvelles avec Sébastien.
1: La ville de Latuque veut aller de l'avant avec l'agrandissement de son parc industriel. Si le projet va de l'avant, justement, il serait prévu le long de la piste de l'aéroport, un endroit prisé pour la pratique de nombreux sports, dont le ski de fond. Une consultation a eu lieu hier soir. Le président du club de ski de fond, Latuque Rouge, Yves Gaffard, explique que l'agrandissement du parc se ferait au détriment des pistes de ski de fond, puisque 3 des 40 kilomètres de pistes disparaîtraient.
2: Puis c'est plat, ça se trouve être plat, c'est pour monsieur tout le monde, c'est pour les familles, c'est pas tout le monde qui veut faire des côtes, tout ça, ouais. C'est que c'est du long l'aéroport, c'est plat, ça va être un grand mal là, pour les skieurs, monsieur tout le monde.
1: Des discussions ont eu lieu en parallèle entre le club et la ville pour relocaliser à long terme les pistes sur la montagne à l'est de la ville. À Nicolet, les comédiens de l'École nationale de police du Québec dénoncent l'utilisation d'une agence privée pour recruter des comédiens dans un contexte de renouvellement de conventions collectives. Une pétition qui compte plus de 300 signatures circule actuellement. Caroline Tousignan est présidente du syndicat des employés de l'ENPQ affilié à la CSN.
3: Normalement, on sait que la sous-traitance, c'est quand qu'il y a pénurie de main-d'œuvre, mais ce qui vient un petit peu rajouter de la blessure, disons, dans la chose, c'est que les comédiens apprennent au même moment qu'il y a un recours à la sous-traitance, que leurs contrats de travail vont diminuer en termes d'heures. Donc, dans le passé, l'employeur offrait à un certain groupe de personnes des contrats quand même précaires, mais à 28 heures semaine garantie, donc un an moins un jour. Et là, au même moment où est-ce qu'on fait recours à la sous-traitance, on annonce à ces travailleurs-là qui étaient détenteurs de ces contrats-là que ces contrats-là vont passer de 28 à 21 heures semaine.
1: Avec ces heures réduites, le syndicat estime que le salaire annuel sera de 29 000 $ pour ces comédiens syndiqués. La direction de l'école affirme que les employés pourront offrir plus de disponibilité et seront prévus à l'horaire et que l'école n'a recours à cette agence que lorsque ses propres comédiens ne sont pas disponibles, ce qui correspond à environ 3 % des heures annuelles des comédiens octroyées à l'externe. Le ministre québécois François Bonnardel va quitter la vie politique. Des sources l'ont confirmé hier à Radio-Canada. Il est présentement ministre de l'Immigration, de la Francisation et de l'Intégration, ainsi que leader parlementaire du gouvernement. Le député de Drummond-Bois-Franc, Sébastien Schneeberger, siège à ses côtés depuis la DQ en 2007. Il est étonné de ce départ.
4: Je suis un peu surpris, certes, mais bon, je respecte son choix. Pour moi, il a toujours été un collègue super généreux, super sympathique à côtoyer. Politiquement, on était toujours très souvent sur la même longueur d'onde. Alors, je lui souhaite le meilleur pour la suite. Et puis, on verra ce qui adviendra de du futur. Là.
1: Plus d'une trentaine de députés caquistes ont annoncé leur départ de la vie politique en prévision du scrutin de l'automne. Et puis, dans l'État de Washington, il y a un homme qui a fait fi de la pudeur pour combattre un incendie qui s'est déclaré la semaine dernière près de sa maison. Il y a une caméra de surveillance qui a capté la séquence. On voit un feu pris dans une clôture et une haie qui sépare sa cour de celle de son voisin. Et en pleine nuit, l'homme arrive ensuite complètement nu pour tenter d'éteindre le brasier avec son boyau d'arrosage de jardin. Il a raconté qu'à ce moment-là, l'important évidemment pour lui, c'était de sauver sa maison, celle de ses voisins.
3: Oui.
1: Oui, puisque les deux familles ont des enfants. Il a contenu le feu jusqu'à l'arrivée des pompiers environ 10 minutes plus tard. Il a subi quand même des blessures légères au pied, à l'avant-bras. L'incendie pourrait avoir été provoqué par des feux d'artifice qui n'avaient pas complètement brûlé dans la poubelle de son voisin. C'était tout juste au lendemain du 4 juillet.
3: Ah oui.
1: Alors voilà la cause de la présence de feux d'artifice dans cette poubelle. Mais en tout cas, c'est un ancien marine. Il a décidé
5: audacieux.
0: Il a très, très bien
1: d'aller
0: réagi,
1: braver le danger. Et
0: rapidement.
1: Puis il dit qu'il a agi d'instinct. Enfin.
0: Un instinct, et malgré l'absence d'habits. Mais il a agi rapidement, puis assurément, il a fait une différence. On le salue bien haut. Bravo pour son courage. À la météo, ça se complique hein, aujourd'hui à l'extérieur. Là, ce qu'il faut retenir, c'est qu'on est dans une veille d'orage violent là, en ce moment, tant pour la Mauricie, le centre du Québec, que la Haute-Mauricie. D'ailleurs, lorsque je regarde les radars, là, la carte radar, eh bien, la cellule orageuse est déjà bien visible en Haute-Mauricie.

0: selon les secteurs. On pourrait ressentir jusqu'à 38 avec l'humidex pour Trois-Rivières, Shawinigan, les environs. Ressenti jusqu'à 40 aujourd'hui au centre du Québec et dans un vaste rayon. Là, on parle de Nicolet allant jusqu'à Drummondville. Et pour la Haute-Mauricie, à Latuc, ressenti jusqu'à 36 aujourd'hui. Et jusqu'à 33 ressentis pour par an. Il est 6h43.
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0: Lynn, ça met l'ambiance, les dents de la mer. Salut Lynn.
1: Salut Cassandre, on peut pas passer à côté, hein? C'est la première chose à laquelle on pense tout le temps.
0: Systématiquement.
2: Moi, je m'en allais vers Baby Shark, là. Ah, honnêtement, là. Je m'en allais chanter Baby Shark.
1: Oui, il faudrait changer la tradition pour Baby Shark, ça serait bien.
0: C'est plus joyeux.
2: C'est plus joyeux, oui.
0: C'est plus joyeux, la famille, il y a des dents de la mer. Bon. Là, on veut pas partir par contre à Ritournelle parce que sinon, on va l'avoir dans la tête pour Baby Shark.
2: Trop tard.
0: Mais on va parler, donc, Lynn, de Rock Blanc, qui est de retour chez nous pour l'été. Bon, il s'est même invité là, dans les médias dans le courant des derniers jours.
1: Mais on commence à en parler.
0: Oui, c'est ça. Là, c'est sa présence dans le golfe du Saint-Laurent. Puis, ce que je comprends, c'est que c'est pas nécessairement un accident ou une anomalie. Là, c'est une réalité avec laquelle il faut maintenant composer.
1: Oui, ben oui, ce qu'il faut comprendre, c'est que c'est saisonnier, ce retour du requin blanc dans le golfe du Saint-Laurent. C'est plus un événement exceptionnel. Je sais que les médias s'enflamment à chaque année pour ça. La quantité de demandes d'entrevues que j'ai reçues, moi puis un collègue aussi, dans les derniers jours. Mais c'est la même chose cette année. C'est juste qu'on a plus de téléphones, de caméras pour documenter ces requins-là, plus de technologie pour comprendre qu'ils sont là. Et puis poursuivre la situation de près avec la rigueur scientifique que ça nécessite, hein, pour pas que ça dérape justement en panique collective. Ouais. Je me suis tournée vers quelqu'un de la région en Mauricie, Jeffrey Galland, qui est le directeur scientifique de l'Observatoire des requins du Saint-Laurent à Drummondville. Parce que, bon, on discutait ensemble, puis la saison 2026 est vraiment officiellement ouverte. C'est la migration annuelle vers le nord, ces requins-là qui viennent nous visiter chaque année. L'Observatoire des requins du Saint-Laurent, d'ailleurs, a publié un avis le 26 juin dernier qui disait que les requins blancs étaient probablement déjà arrivés dans le golfe. Ils ont été détectés au large de la Nouvelle-Écosse avec ce qu'on appelle des balises spot, là, à la mi-mai. Puis, même si aucune balise avait encore transmis de signal dans le golfe, ils étaient probablement là parce qu'on les a vus, on voit ailleurs qu'ils s'en viennent. Puis la science leur a donné raison parce que le 29 juin, la première balise satellite d'une femelle adulte qui s'appelle Bella a émis une première fois au large de l'île du Prince-Édouard. Puis donc, ça confirmait la présence continue de cette espèce-là dans le golfe. Elle a transmis une deuxième fois cette Bella le 30 juin à 3h57 à 2 kilomètres au large de Price Pond. Puis l'ORS, l'Observatoire des requins, insiste sur un point technique crucial qui est vraiment important. Quand on détecte pas de façon satellite, ça veut pas dire que les requins sont absents. Les balises, ils vont juste transmettre un signal si la nageoire dorsale, donc l'aileron du requin, sort de l'eau assez longtemps et pile au moment où il y a un satellite qui passe dans le ciel. Donc Bella, c'est probablement, elle est probablement dans le golfe depuis plusieurs jours avant que sa balise réussi à communiquer sa position. Donc, ces grands prédateurs-là reprennent vraiment leur quartier d'été dans le Saint-Laurent où il y a... Pourquoi ils sont là? Ben parce que c'est là où il y a de la nourriture. Hein, et c'est des grands rassemblements de phoques gris. Et c'est ça qui intéresse les requins.
0: Donc, je comprends que c'est leur camp de jour d'été pour les grands requins blancs. Bon, en même temps, bon, oui, il y a des médias qui t'ont appelé, Lynn. On peut comprendre. Est-ce qu'il faut s'inquiéter pour nos vacances? On le sait qu'il y a des plongeurs, il y a des également des adeptes de surf. Si on veut faire la part des choses là, entre les mythes du cinéma, alors qu'on entendait justement les dents de la mer, la réalité aussi du terrain, là, est-ce qu'il faut réellement s'inquiéter de leur présence dans nos eaux?
1: Absolument pas. C'est vraiment le message que l'ORS s'efforce de transmettre parce que on est 51 ans après la sortie du film Les Dents de la Mer, mais ça a encore son effet, ce film-là, d'avoir peur des requins. Puis on tente vraiment de briser le mythe du mangeur d'hommes. Dans les récents communiqués qu'on voit là, des experts sur les requins, le risque statistique d'un

0: accidents qui impliquent un requin au Canada, ça demeure faible à très faible dans la grande majorité des circonstances. Donc, le requin blanc est pas en quête d'humains. Il vient pas ici manger des humains. D'ailleurs, Jeffrey Gallant me le dit souvent, si les requins voulaient manger des humains, des accidents, il y en aurait vraiment plus que ça. Il y en aurait tous les jours. Donc, mais faut pas, par contre, tomber dans l'insouciance ou l'indifférence. Le requin blanc, ça reste un grand prédateur sauvage. Puis comme l'espèce est mieux protégée, puis que nous, on est de plus en plus nombreux à fréquenter la mer, le potentiel de rencontre peut augmenter. Ouais. Donc, il faut quand même aborder cette réalité-là avec calme et respect, en apprenant à partager le milieu marin avec ces espèces-là, puis cohabiter avec eux.
1: La ligne, je vois là, Patrick, oui, ben... qui lève la main, qui veut réagir.
2: je sais que le requin n'est pas intéressé par l'humain, il veut pas manger l'humain, mais j'avais vu des recommandations de faire attention, par exemple, de pas porter des palmes, pas porter peut-être, pas avoir l'air de l'animal du phoque, là, parce qu'il pourrait confondre le phoque avec l'humain. Est-ce que c'est vrai, ça, ou ça, c'est un mythe également?
0: Oui, ben c'est vrai, c'est complètement vrai. C'est sûr que les requins ont pas une super vue, puis ils vont souvent chasser par-dessous. Donc, quand ils voient un phoque, souvent, la première chose qu'ils vont faire, c'est partir du fond et remonter très vite à la surface pour un peu assommer ce phoque-là. Donc, la différence entre la silhouette d'un phoque puis la silhouette de quelqu'un qui nage, surtout les surfeurs, par exemple, c'est connu que les phoques peuvent difficilement faire la différence. Puis, donc, ils peuvent essayer de s'attaquer à des humains, mais à la minute où ils se rendent compte que c'est pas le phoque qui ciblait, ben, puis qu'il y a erreur sur la personne au niveau de l'alimentation, c'est pas du tout intéressant pour eux. Le problème, c'est que nous, on n'est pas vraiment équipés pour survivre à des erreurs sur la personne. on parle de prédateurs comme les requins, mais oui, c'est des erreurs parce que si c'était des attaques vraiment ciblées, ben il y en aurait vraiment tous les jours.
1: Puis là, justement, Lynn, on comprend que les experts aussi insistent beaucoup sur la rigueur de l'information. Puis c'est pour ça que je trouve ça intéressant qu'on déboulonne un peu aussi les mythes ensemble ce matin, mais pourquoi ça devient même un enjeu aussi important en 2026, sur la rigueur de l'information de notre écosystème?
0: Ben, on a beaucoup de désinformation scientifique sur le web en ce moment. C'est un véritable fléau, là. Puis le requin blanc, malheureusement, c'est la victime parfaite pour ça. Il y a beaucoup de spéculations sur les réseaux sociaux, des exagérations, des influenceurs, mais aussi un phénomène nouveau qu'on voyait pas avant, c'est des canulars, les faux visuels qui sont générés par l'intelligence artificielle. Oui. On voit circuler des montages très réalistes de requins chez nous, là, dans le Saint-Laurent, qui sont pas vraiment. Donc, ça alimente vraiment une espèce de sensationnalisme complètement inutile qui crée cette peur-là envers le requin chez le public. Puis, ben, pour contrer ça, il faut absolument faire comme ce que l'ORS fait, s'appuyer uniquement sur des observations qui sont validées, des données de terrain, des photos, des vidéos qui viennent vraiment de réelles observations. Puis, d'ailleurs, sur le site Observatoire des requins du Saint-Laurent, il y a une publication de référence qui s'appelle le Registre canadien des attaques de requins pour vraiment remplacer cette panique-là par la connaissance. Donc, si vous voulez comprendre scientifiquement pourquoi ces animaux viennent ici, comment évaluer le risque réel puis s'éduquer plutôt que de réagir aux rumeurs du web, ben il faut absolument aller voir ce registre-là. C'est vraiment super bien fait.
1: Merci beaucoup, Lynn. Et on retient également qu'il ne faut pas se déguiser en phoque lorsqu'on fait une baignade pour éviter un accident aussi.
0: Oui, puis sur le site requin.ca, plein d'autres bons conseils qu'il faut suivre si jamais vous allez dans un endroit où il risque d'avoir des requins. Mais surtout pas avoir peur.
1: Merci, Lynn. On se retrouve la semaine prochaine.
0: À la semaine prochaine. Bye-bye.
1: Salut.
3: Les sports.
1: Au sport, justement, Sébastien, première demi-finale à la Coupe du Monde cet après-midi.
4: Oui, la France et l'Espagne qui vont croiser le fer à Arlington, au Texas. L'équipe qui va l'emporter va affronter la nation gagnante de l'autre duel, soit entre l'Angleterre et l'Argentine, qui est prévu demain. Et pour la finale, en fait, ce sera dimanche à East Rutherford, donc au New Jersey. La France a triomphé en 2018 en demi-finale avant de s'incliner face à l'Argentine en finale il y a 4 ans. Non, en fait, je me trompe. La France, qui avait gagné la Coupe du Monde en 2018, finalement avait perdu en finale il y a 4 ans contre l'Argentine. Toujours au soccer, le CF Montréal va affronter les Whitecaps de Vancouver en demi-finale du championnat canadien. Les Whitecaps qui ont livré hier un match nul de 1-1 contre le Cavalry FC hier pour remporter la série, donc par un pointage cumulé de 5-2. Au baseball, le voltigeur des Cardinals de Saint-Louis, Jordan Walker, a ouvert la machine en finale et l'a emporté donc le concours de coups de circuit dans le baseball majeur, c'était hier à Philadelphie. Walker a cogné une longue balle lors de ses 5 derniers élans et il a éliminé le favori local, Kyle Schwarber, qui a fait fi donc des huées pour devenir le premier joueur des Cardinals à gagner cet événement. Et statistique du jour, il est aussi devenu le premier joueur vétéran à remporter le concours de circuit en n'ayant jamais frappé au moins 20 circuits dans une saison avant celle où il a remporté le concours. Au hockey, Daniel Jacob a été nommé entraîneur-chef du Rocket de Laval. C'est ce qu'a confirmé l'équipe hier. Jacob est ainsi devenu le 5e entraîneur à occuper ce poste au sein de l'organisation lavalloise. Il succède à Pascal Vincent qui a accepté le mois dernier un contrat de 2 ans avec le Kraken de Seattle où il va devenir adjoint à Lynn Lambert. Le Québécois qui compte 15 années d'expérience dans le hockey junior et professionnel a notamment été entraîneur adjoint dans la Ligue américaine pendant 7 ans avec le Rocket, le Crunch de Syracuse et les Gulls de San Diego. On peut l'écouter.
3: J'ai fait ce que j'avais à faire depuis des années. J'ai été un bon soldat. J'ai grandi là-dedans. On dit toujours que la journée que tu vas arrêter de t'améliorer, tu vas arrêter de coacher. Au quotidien, je tourne toutes les pierres. Je m'assure d'être le plus travaillant autour de moi. Donc, sans vouloir manquer de respect à personne, je savais que je serais considéré fortement pour le poste, oui.
4: Alors, c'était Daniel Jacob. Et puis, le gouvernement du Québec a renouvelé son appui envers le sport féminin. La ministre responsable du sport, du loisir et du plein air, Karianne Bourassa, a annoncé que les organismes Filles Actives et Égale Action vont profiter d'une subvention donc de 500 000 $ supplémentaires pour les 3 prochaines années. Ce sont des sommes qui vont notamment permettre de rejoindre des clientèles qui font face à davantage d'obstacles vers la pratique du sport. Le tout à un moment où les équipes professionnelles féminines de la province brillent plus que jamais. On peut écouter Karianne Bourassa.
5: On a des équipes féminines très performantes. Il y a les filles de la Victoire qui ont remporté la Coupe Walter. Et là, on a vu un engouement chez Hockey Québec. Donc, il y a de plus en plus d'inscriptions. Et là, on s'est dit, pourquoi ne pas profiter de cet engouement-là pour faire de la sensibilisation et outiller les organismes comme Filles Actives Égale Action pour tenter de rejoindre davantage les filles et les femmes.
4: Alors, c'était la ministre Karianne Bourassa.
1: Et alors qu'on parle de sport, eh bien, Amélie, tu as quelques recommandations pour nous, là, parce que parfois, sport, chaleur, on le sait qu'en ce moment, il va faire particulièrement chaud. Bon, il y a aussi des cellules orageuses.
6: Ouais.
1: Mais tout ça peut faire un mauvais mélange, là.
6: Oui, exactement. En fait, la presse a posé la question à 2 experts pour savoir, est-ce qu'on doit faire du sport dans des journées où il fait chaud comme ça? Est-ce que ça pourrait peut-être même être meilleur, hein, pour perdre plus de calories? Non.
1: Non, c'est pas
6: vraiment pas. C'est pas une bonne idée. En fait, ce qu'ils disent, il y a cette entraîneuse physique, Josée Lavigueur, et aussi ce professeur agréé à l'École de kinésiologie et des sciences de l'activité physique de l'Université de Montréal, Daniel Gagnon, qui disent essentiellement, ben, quand il fait chaud comme ça à l'extérieur, c'est surtout l'humidité le problème. Parce que oui, bon, déjà la chaleur, faut faire attention, surveiller les symptômes d'un possible coup de chaleur. Mais ce qui vient vraiment déranger, c'est quand on fait de l'activité physique, normalement, on doit suer. Mais quand c'est tellement humide comme ça, le corps n'est pas capable de faire le processus de sudation comme normalement. Et donc, on n'arrive pas à bien gérer notre température corporelle. S'il y avait par contre un sport à privilégier aujourd'hui, la natation.
1: Ah, mais oui.
6: Mais bon, peut-être pas à l'extérieur.
1: À l'intérieur, c'est ça.
6: C'est ça.
1: Voilà. Si on suit les recommandations des météorologues d'Environnement Canada également, on évite les plans d'eau aujourd'hui. À l'extérieur, sur la scène culturelle, Patrick, il y a également le spectacle Elia, spectacle immersif nocturne qui est de retour à la Cinénergie.
2: Oui, pour une troisième et ultime saison.
1: C'est le moment d'y aller.
2: Oui, vraiment, présenté à l'Amphithéâtre Québécois à partir de demain, donc du mercredi au samedi du 15 juillet au 22 août. Production qui est originale, on a dit théâtre, projection, univers technologique dans un amphithéâtre couvert et tournant. C'est unique au monde et le public de tout âge est invité à vivre l'expérience. Cette scénographie en 360 degrés au cœur d'un paysage naturel.
1: Es-tu déjà allé? Bon, et tu dois y aller. Mais honnêtement, c'est une scène qui est magnifique à Shawinigan et en Mauricie. C'est un plateau qui tourne.
6: Mais elle tourne, hein?
2: Ben oui,
6: c'est
2: ça tourne tranquillement.
1: Exactement,
2: et tout,
1: oui. pas de mal de cœur, là, pas possible. Tout se passe très tranquillement, mais ça permet d'avoir des plateaux, des scènes qui varient. Donc parfois c'est l'eau, parfois c'est la forêt, parfois
2: on prend des éléments naturels, oui, qui exactement. Sont autour pour les impliquer dans le spectacle également. D'ailleurs, hein, c'est inspiré d'une légende fondatrice de la Mauricie et on mélange c'est cette personnage qui travaille dans un laboratoire en compagnie de son assistant virtuel. Bref, il y a qui est une jeune chercheuse. Allez voir, on dit c'est pour tout âge, mais on fait attention quand même parce que c'est présenté plus tard en soirée pour que ce soit la tombée de la nuit, donc à partir de 21h30 pour les représentations du 15 juillet au 1er août et du 5 au 22 à partir de 21h, les billets sont en vente et ça commence demain.
1: Alors, et c'est une bonne nouvelle parce que demain, je regarde en ce moment les prévisions météorologiques et pas d'orage à l'horizon pour demain soir parce qu'il faut le dire, c'est une scène qui est extérieure mais qui est également couverte. Donc, pluie, beau temps, mauvais temps, le spectacle est bien présent. Par contre, quand il y a des cellules orageuses, là, on peut annuler là, parce qu'il y a quand même matière pour la sécurité des spectateurs. Mais je te dis, Patrick, c'est une scène qui vaut le détour. Il faut y aller. Alors, on prend le temps de s'informer sur la scène internationale et nationale. Notamment, je regardais sur le défilé, alors que on est le 14 juillet, fête de la fête nationale française. Le défilé vient tout juste de se terminer sur les Champs-Élysées. Mais donc, ça fera partie assurément des sujets couverts pour le Radio-Journal. Nous, on se retrouve dans les prochaines minutes. On va parler des vacances. Prenez-vous des vacances. C'est pas tout le monde qui a l'habitude et qui accepte de prendre des vacances. C'est un sujet qui va faire réagir Catherine Gaudreau. À tout de suite.

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5: Les États-Unis poursuivent leur bombardement sur l'Iran. Donald Trump dit vouloir taxer les navires qui transitent par le détroit d'Ormuz. Une vague de chaleur s'étend des prairies jusque dans l'ouest du Québec.
6: Il faut que les températures la nuit passent sous la barre des 20 degrés pour que le corps puisse se régénérer.
5: Et à Terre-Neuve, l'industrie de la morue en voie d'être récompensée pour ses pratiques de pêche durable. Bonjour, ici Marie-Michèle Bordua. Bienvenue à ce Radio-Journal. Les États-Unis ont de nouveau bombardé l'Iran la nuit dernière au moment où Washington et Téhéran se disputent le contrôle du détroit d'Ormuz. Et les hostilités se poursuivent. 5 explosions auraient retenti près du détroit d'Ormuz ce matin selon la télévision d'État iranienne. Marc-Antoine Leblanc est avec nous pour faire le point. Marc-Antoine, que sait-on là de ces nouvelles frappes américaines?
7: Eh bien, les États-Unis ont bombardé il y a quelques minutes une ville portuaire dans le sud de l'Iran où se trouve la seule centrale nucléaire du pays. Une attaque qui s'inscrit dans une série de frappes que les Américains ont effectué dans les dernières heures. Le régime iranien a répondu en tirant des missiles contre les pays voisins qui abritent des intérêts américains. Téhéran affirme avoir frappé plusieurs installations à Bahreïn, dont un bâtiment qui héberge des forces américaines. La Jordanie a elle aussi été visée et les Émirats arabes unis affirment que l'Iran a attaqué deux de ses pétroliers dans le détroit d'Ormuz, faisant un mort. Les Émirats menacent de riposter et, il y a quelques minutes, une compagnie maritime néerlandaise a déclaré qu'un de ses navires avait été attaqué au large d'Oman.
5: Marc-Antoine, en parallèle, les réactions sont nombreuses au lendemain de la déclaration de Donald Trump sur le détroit d'Ormuz.
7: Oui, parce que le président veut instaurer une taxe de 20% sur les navires marchands qui transitent dans le détroit, ce qui est contraire au droit international selon des experts. Le président brésilien, Luiz Inácio Lula da Silva, a vivement réagi en disant que les Américains deviendraient des pirates s'ils imposaient un droit de passage. L'une des plus grandes entreprises maritimes au monde, Hapag-Lloyd, considère qu'un péage dans le détroit serait fondamentalement erroné. Et la Chine dit que la communauté internationale, eh bien, veut un trafic dans le passage sûr et normal le plus tôt possible.
5: Merci Marc-Antoine.
7: Je vous en prie.
5: En France? Près de 6700 soldats ont paradé sur l'avenue des Champs-Élysées pour le traditionnel défilé du 14 juillet, un record. Des soldats ukrainiens et des troupes des pays alliés de Kiev y ont participé. Une centaine d'avions ont survolé par la suite la prestigieuse avenue. Le secrétaire général de l'OTAN, le président de l'Ukraine Volodymyr Zelensky et plusieurs autres dirigeants européens étaient dans la tribune d'honneur aux côtés du président Emmanuel Macron, dont c'était le 10e et dernier défilé. Plus de 50 000 spectateurs ont assisté à l'événement. Plusieurs régions du pays seront aux prises avec une autre journée chaude et humide. Des alertes d'environnement au Canada sont en vigueur pour des secteurs du Québec, de l'Ontario, du Manitoba et de la Saskatchewan. À Toronto, des températures avoisinant les 35 degrés sont attendues et l'humidex pourrait atteindre 45. Léo Molinier est dans la ville Rennes.
8: Cette vague de chaleur devrait s'étendre sur plusieurs jours avec les températures les plus élevées aujourd'hui selon les prévisions d'Environnement Canada. Mais le mercure devrait de nouveau dépasser les 30 degrés demain. Il faudra attendre la fin de semaine pour des températures moins chaudes. Patrick de Bellefeuille, présentateur pour Météo Média, va surveiller aussi les nuits avec attention.
6: Il faut que les températures la nuit passent sous la barre des 20 degrés pour que le corps puisse se régénérer, puisse se ressourcer.
8: Face à cette vague de chaleur, la ville de Toronto prend des mesures. Les horaires de certaines piscines sont élargis. Des stations de remplissage de bouteilles sont installées, comme sur la place Nathan Phillips. Dans le centre d'accueil Heaven, on essaye de s'adapter à la demande, comme l'explique Steven Dorsey, responsable marketing du lieu.
9: C'est sûr que que nos clients ont, de, ont besoin de plus d'eau. Aussi du linge d'été, des camisoles, des shorts, des chapeaux.
8: Il faut aussi faire attention aux plus petits lors de ces épisodes de chaleur, selon Geneviève Cholette, qui encadre le camp d'été Unio.
10: Cette année, j'ai fait exprès pour choisir cette école-ci. On est à Notre-Dame-de-Grâce à Etobicoke, spécialement. C'est une super école, mais aussi parce qu'ils ont l'air climatisé, parce que c'est tellement important.
8: En raison de cette vague de chaleur, il faut aussi s'attendre à un air de moins bonne qualité, d'après Environnement Canada. Ici Léo Molinier, Radio-Canada Toronto.
5: Toujours en Ontario, le gouvernement provincial va offrir de l'aide financière aux sinistrés des pluies diluviennes du 1er juillet à Ottawa. La ville indique avoir reçu près de 6 000 signalements pour des sous-sols inondés. Le maire Mark Stockliffe dit collaborer avec le gouvernement Ford.
11: C'est un programme pour donner des fonds aux résidents éligibles après qu'ils ont complété le processus avec leur compagnie d'assurance. Ce n'est pas nécessairement le cas que tous les résidents qui sont touchés par les inondations seront éligibles pour les fonds.
5: Et la province demande aux sinistrés de communiquer avec leur compagnie d'assurance avant de faire une demande d'aide. Les chefs de plus de 600 Premières Nations se réunissent à Ottawa à compter d'aujourd'hui pour leur Assemblée générale annuelle. Les membres de l'Assemblée des Premières Nations vont définir leurs priorités politiques des prochains mois, dont la protection de l'enfance et le logement. Ils vont aussi discuter de la controversée loi visant à bâtir le Canada du gouvernement Carney, qui vise à accélérer le lancement de grands projets d'infrastructure. Cette loi a suscité des inquiétudes chez de nombreuses Premières Nations. Il reste moins de 2 mois aux fumeurs et ex-fumeurs québécois pour déposer une demande d'indemnisation dans le cadre d'un recours collectif contre les géants du tabac. Plusieurs victimes ou leurs descendants déplorent la lourdeur des démarches administratives pour préparer leur réclamation. Aurélie Gérard signe ce qui suit.
12: J'arrive pas à savoir si le dossier est complet, s'il manque autre chose.
13: Sonia Turcotte s'occupe du dossier de sa mère auprès du recours collectif. Cette dernière est décédée en avril 2024. Mais la communication avec Proaxio, chargée d'organiser les dossiers de dizaines de milliers de demandeurs, est difficile.
12: La dernière fois qu'on m'a demandé de remettre des documents, c'est en avril dernier. Puis, j'ai pas de nouvelles depuis.
13: En ligne, plusieurs personnes se plaignent également de la difficulté à obtenir la documentation qui leur est exigée.
12: Une meilleure communication enlèverait beaucoup l'incertitude aux gens puis aux familles.
13: Et avec l'échéance du 31 août prochain, bon nombre s'inquiètent de soumettre un dossier incomplet. Il y en aurait d'ailleurs 24 000 à l'heure actuelle.
14: Il ne faut pas qu'ils paniquent. Ce qui est important, c'est de déposer la réclamation, puis le dossier peut être complété plus tard.
13: L'un des avocats à l'origine du recours collectif, Philippe Trudel, se veut toutefois rassurant.
14: Il y a beaucoup de gens qui doivent s'intéresser, par exemple, à la Chambre des notaires, au Barreau du Québec, au niveau des successions. Alors, ça crée des goulots d'étranglement. C'est normal qu'il y ait des délais.
13: Et cette affluence se fait aussi sentir chez Proaxio, comme l'explique la responsable du volet québécois du recours, Cassandra Coutelesa.
15: On reçoit par jour des milliers de documents, encore en date d'aujourd'hui, des milliers de courriels. On reçoit à peu près 1000 à 2000 appels par jour.
13: Actuellement, environ 64 000 demandes de réclamation ont été soumises, dont environ le tiers ont été complétées. Ici Aurélie Girard, Radio-Canada, Montréal.
5: À Terre-Neuve, la morue du Nord, qui a longtemps été un symbole de la surpêche, pourrait bientôt devenir gage de durabilité. L'industrie est en voie d'obtenir une certification mondiale en ce sens. Et signe du rétablissement des stocks, l'obtention de cette certification pourrait même ouvrir de nouveaux marchés aux transformateurs de l'île. Patrick Butler s'est rendu dans une usine qui transforme désormais de la morue terre-neuvienne à longueur d'année.
16: Sur un tapis roulant bleu vif, filent des centaines de filets blancs. De la morue, poisson emblématique de Terre-Neuve, et des périls de la mauvaise gestion des pêches.
17: The poster child for failure.
16: Alberto Wareham est propriétaire de cette usine qui a survécu au moratoire sur la pêche à la morue en 1992 en important du poisson norvégien et russe.
17: We were importing cod from Russia / Norway.
16: 3 décennies plus tard, un revirement inespéré. La pêche commerciale a rouvert en 2024.
17: It was a big deal for us. I mean,
16: les 320 employés de l'usine transforment désormais du poisson terre-neuvien à longueur d'année.
18: It feels awesome and I never did think that...
16: C'est extraordinaire. Je ne l'aurais jamais cru, confie Brenda Hickey, qui travaille à l'usine depuis 46 ans.
17: MSC was formed because of what happened in Canada in 1992.
16: La certification du Marine Stewardship Council a été établie après le moratoire sur la morue du Nord, façon de récompenser les pratiques
19: pratique de pêche durable. Alberto Wareham se dit ému que la morue terre-neuvienne puisse obtenir ce fameux label bleu dès l'an prochain.
17: It basically says that you're managing the stock sustainably.
19: Une étiquette d'éco-responsabilité pour la morue qui rouvre plusieurs marchés aux transformateurs terre-neuviens alors que le MPO continue d'augmenter les quotas. Ici Patrick Butler, Radio-Canada, à Arnold's Cove.
5: Au soccer, en terminant, la France et l'Espagne vont s'affronter en demi-finale de la Coupe du Monde cet après-midi à Dallas, au Texas. Le choc entre les deux nations coïncide avec le 14 juillet, fête nationale des Français. Les deux autres équipes qui espèrent obtenir une place en finale, l'Angleterre et l'Argentine, vont s'affronter quant à elles demain à Atlanta. Voilà, c'était le Radio-Journal. Merci d'avoir été à l'écoute. Bonne journée.

0: 8h10, même si on a l'impression, lorsqu'on regarde à l'extérieur en ce moment, qu'on est en fin de journée, non, la matinée commence. Deuxième heure de Toujours le matin, ici Cassandre Forcé-Martin derrière le micro. Et en ce 14 juillet, fête nationale française, je vous salue. À vous tous installés peut-être ici temporairement ou encore à temps plein pour un projet de vie, un changement de vie. C'est jour de fête pour vous avec la demi-finale également à la Coupe du monde de soccer là, contre l'Espagne cet après-midi. C'est une journée importante. Alors Léa Lacroix et Geoffrey Jouvin seront avec nous notamment pour l'occasion. Patrick, tu vas aussi nous parler de Ginette Renaud qui pourrait faire un retour sur scène.
1: Hier, on a annoncé la programmation du concert, en fait, du 10e spectacle caritatif pour la Fondation Yvon Deschamps. Et puis là, le nom de Ginette Renaud est apparu, fait partie de la liste. Est-ce qu'elle va tout simplement participer ou est-ce qu'elle va chanter? Je vous en parle dans quelques minutes.
0: Amélie, il y a un conseiller de la ville de Shawinigan qui serait visé par des allégations de favoritisme.
2: C'est ce que rapporte le Nouvelliste ce matin. Jean-Yves Tremblay, qui aurait fait du favoritisme et aussi de l'ingérence dans ses fonctions de président de l'Office d'habitation de la Vallée de l'Énergie pour permettre à quelqu'un d'avoir un de ses stationnements très convoités, notamment de l'immeuble Unité-Aînée.
0: Voilà, donc on en parlait de ces enjeux de stationnement pour Unité-Aînée dans le secteur grand-mère à Shawinigan. Ah, c'est intéressant, donc article à lire dans le Nouvelliste. Et Sébastien, des investissements importants là, qui ont été annoncés à Bécancour.
3: Oui, 200 millions de dollars pour divers projets qui vont servir notamment en grande partie à rénover et agrandir les installations portuaires.
0: Et êtes-vous prêt si je vous dis qu'on produit de l'eau potable avec des eaux usées? Hein? Ragoûtant ou pas? Ou pas vraiment? Est-ce qu'on est prêt à emboîter le pas pour mieux réutiliser notre eau, éviter également le gaspillage de l'eau? Bien, c'est le projet de Neptune 8, cette entreprise qui récupère les eaux grises et noires d'immeubles, notamment situés à Sherbrooke. Eh bien, le fondateur et son associé seront avec nous dans les prochaines minutes, alors on va en parler. Catherine Gaudreau a également une question pour vous. Est-ce qu'on prend des vacances? Pas tous les travailleurs, ni les employés ou encore les patrons qui acceptent de prendre des vacances. Pourquoi? Bien, elle va y répondre. On est ensemble jusqu'à 9h. À toujours le matin. Et ça gronde à l'extérieur, je vous le dis. On a l'impression, oui, il est 7h10, mais lorsqu'on regarde en ce moment la caméra à l'extérieur de la rue des Forges, centre-ville de Trois-Rivières, j'ai l'impression, vous connaissez l'expression le golden hour, là. En ce moment,
3: c'est la caméra, parce que j'ai été voir à l'extérieur pendant la pause, puis ça ressemble pas à ça du tout. C'est vraiment plus noir que ça.
0: Ah oui, hein, c'est encore plus sombre. Bon, OK. On met de côté le golden hour. que le ciel se couvre. Et ça se confirme, là. Je vois notamment, des auditeurs qui nous écrivent, Jean-François qui nous dit on entend le tonnerre en ce moment à Trois-Rivières-Ouest. Jacqueline là, qui nous confirmait orage à la Côte-Sable. L'orage est vraiment en progression. Il y a beaucoup d'éclairs, de tonnerre, il pleut beaucoup. Bon, il précise, ça arrose mon jardin avant de partir. Bonne semaine tout le monde. Alors, on vous salue bien haut, bien sûr, Jacqueline. Marilyn, comme je le disais, là, qui n'a encore rien à signaler à Saint-Grégoire. Mais on a également, excusez-moi, c'est parce que les messages rentrent en même temps, puis il y a des réponses, mais on a également un autre auditeur qui ne se nomme pas, mais qui nous précise que ça gronde à Sainte-Marthe-du-Cap. Effectivement, lorsqu'on regarde la carte radar à cette heure-ci, la cellule orageuse se déplace.
3: Sur la carte d'Environnement Canada, vous pouvez voir, il y a une section foudre. Si vous allez dans cette section-là sur le site d'Environnement Canada, en temps réel, vous pouvez voir les impacts de foudre, puis vous voyez si vous reculez sur la ligne du temps, que ça se déplace. Au moment où on a commencé l'émission, 6h10, c'était vraiment là-dessus qui goûtait. Et puis là, on voit tranquillement que les impacts de foudre se déplacent vers le sud. Puis effectivement, quand on a des auditeurs qui nous parlent, Trois-Rivières-Ouest, Shawinigan, dans ce coin-là, c'est là où actuellement qu'il y a le plus d'impact de foudre. Saint-Étienne-des-Grès, ça commence à arriver dans le nord de Trois-Rivières. Il y en a près de Champlain aussi. Donc, si vous allez sur le site d'Environnement Canada, allez dans la section foudre, puis vous allez pouvoir voir le déplacement en temps réel de la cellule orageuse avec les impacts de foudre.
0: Parce que c'est vraiment ce qu'on surveille aujourd'hui. Là, ce sont ces perturbations qui sont attendues dans le ciel, tant pour la Mauricie, le centre du Québec, que la Haute-Mauricie. Donc, oui, orages violents, rafales également.
2: également forte, de la grêle possible de grosse taille, de la pluie forte aussi. Même Environnement Canada précise un risque de tornade cet après-midi. Bon, on ajoute bien évidemment que les activités nautiques pourraient s'avérer dangereuses en raison des rafales violentes et surtout soudaines sur les plans d'eau. Je comprends que s'il y a de la grêle, on n'a pas nécessairement envie d'aller sur un plan d'eau, mais j'ajoute quand même l'avertissement parce qu'il est pertinent. Et c'est surtout que tout peut varier rapidement. Donc, je pense que c'est ce qu'on doit retenir pour la journée d'aujourd'hui. Un temps également qui sera particulièrement chaud, là. En ce moment, déjà, on est à 20 au thermomètre. On attend des maximums variant entre 26 et 28 selon les secteurs, mais ressenti jusqu'à 38 avec l'humidex pour Trois-Rivières, Shawinigan, ressenti jusqu'à 40 pour le centre du Québec, donc tant à Drummondville qu'à Nicolet. Et en Haute-Mauricie, on sait que chez vous, ça gronde depuis plus tôt ce matin dans le ciel. Bien, on attend un maximum de 28, ressenti jusqu'à 36 à La Tuque, 33 ressenti pour les résidents de Parent.
3: Et on me dit que dans le nord de Trois-Rivières, là, ça gronde pas, ça pète. Là.
2: Ah oui, hein? Oh, oui. OK, ça éclate.
3: Oui.
2: Ça se passe. On est en l'œil approche. Bon, bien, voilà, on est averti. Continue de nous écrire d'ailleurs tout au long de la matinée parce qu'on voit que l'action se déroule en temps vraiment réel. On a Émilie, justement, qui nous écrit à Saint-Narcisse, tonnerre, éclair, seulement quelques gouttes d'eau pour l'instant. Bien, merci de prendre le temps de nous écrire. On va suivre l'évolution de tout ça ensemble. Aux nouvelles, Sébastien, parlons justement de ces annonces. J'avais l'impression hier, valse de ministres dans notre région.
3: Oui, il y en avait beaucoup.
2: Oui, pas mal d'annonces, hein? pas mal de ministres.
3: Notamment avec en cours, justement, avec le ministre Bernard Drainville qui était là pour annoncer 200 millions de dollars pour le parc industriel et portuaire. De l'argent qui était déjà prévu dans le plan de croissance de la société, qui va servir en grande partie à rénover et agrandir les installations portuaires, un montant restant qui ira au développement et à l'aménagement des terrains industriels au sud de l'autoroute 30. On peut écouter Bernard Drainville.
4: Quand une région comme la vôtre démontre un tel potentiel, notre responsabilité comme gouvernement, c'est de vous accompagner, de vous donner les moyens d'aller encore plus loin. Alors au fond, ce qu'on annonce aujourd'hui, ce ne sont pas seulement des investissements, c'est un projet d'avenir, et j'oserais dire un projet stratégique d'avenir, pour vous, pour votre région, puis pour tout le Québec.
3: Bernard Drainville soutient que la région sera appelée à jouer un rôle majeur dans les prochaines années afin de rendre l'économie québécoise plus compétitive et autonome face à la Chine, notamment dans le secteur des minéraux critiques.
2: Et lorsqu'on parlait des annonces qui étaient nombreuses sur le territoire, il y en avait aussi une en Haute-Mauricie, alors que le gouvernement provincial, la Nation également, Atikamekw, ont annoncé vouloir réfléchir ensemble au développement des activités forestières.
3: Et c'est une première au Québec, le projet pilote qu'on a intitulé Notre chimique et qui va se déployer en trois phases sur les cinq prochaines années. Il prévoit d'abord une carte cartographie des sites à exploiter et ceux à protéger aussi sur le territoire. Première phase du projet, donc, qui représente un investissement de 470 000 $ du gouvernement. Il y a un comité de suivi sur lequel Québec et les communautés Atikamekw seront représentées de façon paritaire, qui sera mis sur pied justement pour suivre l'évolution du projet pilote et aussi d'émettre des recommandations au ministère des Ressources naturelles et des Forêts. On peut écouter les réactions de Jean-Claude Mekwitch, qui est chef du conseil des Atikamekw d'Obidjiwan, et de Constant Ouachiche, qui est le grand chef de la nation Atikamekw.
5: Ça va peut-être apaiser la tension qu'il y a actuellement sur le territoire parce que moi aussi, je suis témoin des coupes intensives.
6: On dirait que les choses sont trop beaux pour être vraies, mais je pense que les gens veulent du changement. Puis on veut tous nourrir nos enfants puis développer un meilleur avenir dans une paix sociale. Je pense que c'est ça qu'on veut, hein?
3: Les acteurs de l'industrie forestière, dont Rémabec et ceux de la région, font également partie intégrante du projet pilote.
2: Et la gestion du stationnement continue de retenir l'attention avec la mission Unité Née, là, particulièrement dans le secteur Grand-Mère à Shawinigan. Alors qu'Amélie, on apprend ce matin qu'il y a un conseiller de la ville de Shawinigan qui serait visé par des allégations de favoritisme.
7: Oui. Hier, là, je parlais de ces fameux stationnements, justement. Oui. Le fait qu'il y en a seulement 30 cases de stationnement pour une centaine d'unités à peu près. Et on c'est que, bon, ça sème la discorde, là. Parce qu'évidemment, les résidents là-bas ont tous envie d'avoir accès à un stationnement, parce que sinon, pour aller se stationner, c'est plus compliqué, faut aller plus loin dans la rue, il y a des interdictions de stationnement. Bref, c'est pas l'idéal pour beaucoup de résidents, et bien sûr qu'ils sont jalousement gardés aussi, ces espaces de stationnement, lorsqu'ils sont attribués. Il faut dire que ça avait été fait au hasard aussi, l'attribution des stationnements. Ensuite de ça, il y a une liste d'attente qui a été mise en place. Là, ce qu'on apprend dans le Nouvelliste, c'est que le conseiller Jean-Yves Tremblay aurait fait des pressions sur la direction de l'Office d'habitation, lui qui en est président, pour obtenir un espace de stationnement pour une de ses proches, qui est résidente de l'immeuble d'unité aînée. Et selon les sources du Nouvelliste, la dame, elle était 13e sur cette liste. Donc, il y a 12 personnes qui auraient dû avoir un espace de stationnement avant elle, selon la liste d'attente. Et donc, il aurait utilisé soit de ses fonctions, de son pouvoir en tant que président de l'Office d'habitation pour obtenir ce stationnement pour une de ses proches. Aussi, il utiliserait le seul espace qui est dédié au personnel sur place quand il visite cette proche, donc au lieu de se stationner dans un autre endroit. Et il y a beaucoup de récriminations à son endroit, notamment le fait que ses interventions autour de l'immeuble d'unité aînée seraient vraiment pas correctes. Là, on parle de c'est écrit là textuellement comme ça en rapportant une citation en pétant sa coche là pour tenter de gérer différents dossiers. Apparemment qu'il y a une dizaine de plaintes qui ont été formulées à son endroit par des résidents d'unité aînée, notamment selon les sources du Nouvelliste toujours. Et là, on nous dit qu'ensuite l'hôtel de ville aurait été mis au courant de la situation et aurait convoqué Jean-Yves Tremblay pour que justement il vienne s'expliquer. Et selon le Nouvelliste, il y aurait eu à cette rencontre le maire Yves Lévesque et aussi Kim Dagenais, qui est directrice générale de la ville de Shawinigan. À sa sortie de la rencontre, c'est Sébastien Houle du Nouvelliste qui a rencontré Jean-Yves Tremblay. Il disait que il n'avait pas été convoqué pour cette raison-là. C'est ça. Finalement, il a dit qu'il y a quelques questions qui ont été vaguement abordées, mais il dit qu'il n'a rien à se reprocher dans le dossier.
8: Ouais, à lire effectivement de la plume de Sébastien Houle du Nouvelliste ce matin. Merci Amélie. D'ailleurs, la présidente directrice générale de la mission Unité Aînée sera avec nous dans la deuxième, dans la troisième heure, oui, de cette émission. Donc dans les alentours de 8h15 environ. Là, on pourra parler notamment de cette notion du stationnement. Est-ce que le principe d'Unité Aînée qui a été développé à Montréal a été adapté pour la réalité régionale. Du moins, ça fait partie des questions qu'on pourra lui poser.
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0: Salut Catherine.
1: Salut.
0: Quelle belle chanson pour mettre le thème.
1: Absolument.
0: Est-ce qu'on prend des vacances? Prenez-vous des vacances ou c'est toujours des vacances?
1: Non, c'est pas toujours des vacances. Là, on va placer les choses ce matin. Là, on adore ce qu'on fait. J'adore mon travail. Mais les vacances, en tout cas, dans mon cas, sont nécessaires. Ouais. Mais c'est intéressant parce qu'il y avait un article dans la presse hier sous la plume de Maude Goyer et ça nous a fait réfléchir parce qu'il y a beaucoup de monde qui ne prennent pas leurs vacances. Mm-hmm. En fait, ils en ont, mais ils ne les prennent pas. Mm-hmm. Et ça, pour moi, je comprends pas. Je vous le dis. Alors, je sais pas avant que je plonge là-dedans, parce que là, on rentre dans cette grande période de vacances, les vacances de la construction. On le voit, là, les gens se déplacent, les aéroports sont pleins. De votre côté, avez-vous toujours pris vos vacances?
2: Non, mais le gros mais, c'est souvent parce que soit j'ai un autre événement un peu plus tard, je vais les déplacer pour pouvoir prendre les vacances, faire un voyage ou quelque chose. Mais là, je t'entends dire, ils ont des vacances, ils les prennent pas. C'est comme quand on arrive, je pense, en avril ou en mars, il y a des gens qui vont dire, faut que je prenne mes vacances, sinon je vais les perdre. Moi, j'ai un gros point d'interrogation. Là, je fais, qu'est-ce que tu fais?
1: Exact. Bon, OK, donc t'es dans ma gang.
2: Oui, absolument.
1: OK, parfait.
3: Mais moi, c'est comme nouveau pour moi de pouvoir prendre des vacances, là, vraiment en bonne et due forme. Puis, on dirait que j'ai souvent eu un malaise aussi à prendre des vacances, là, quand c'était pas payé, là, on va dire. On dirait que je me sentais un petit peu mal de laisser tout le monde derrière puis de me dire, oh mon Dieu, je touche plus à rien pendant une semaine ou deux semaines. C'est comme déstabilisant.
1: Fait que toi, t'avais le sentiment de culpabilité.
3: Un petit peu,
1: OK.
3: Ouais. Oh.
1: Ça revient, ça, d'ailleurs, dans les
0: critères. Je suis un peu dans la même équipe.
1: Bon, une autre.
0: Mais moi, je dois avouer... Je dois avouer que prendre des vacances, c'est quand même récent pour moi. Pourtant, j'ai des vacances.
1: Ouais.
0: Mais parfois, dans un contexte aussi professionnel, ou quand on change de chaise ou autre, ça varie. Mm-hmm. Puis, de se dire, OK, parfait, c'est le moment des vacances, bien, j'en prends également. Moi, avec ma lunette, c'était plus, bien, c'est le moment de remplacer ceux qui quittent. Ceux qui prennent des vacances. Et ensuite, je prendrai des vacances. Mais là, parfois, à quel moment c'est le meilleur moment de prendre des vacances? C'est là où parfois je me perdais.
1: Mais donc, tu pensais aux autres avant de penser à toi?
0: Toujours.
1: En résumé?
0: Oui, souvent. Ouais.
4: Moi, quand j'ai eu accès à des vacances à ma connaissance, j'ai toujours pris.
1: Ouais. Je te félicite.
4: À ma connaissance, là, toujours ou quand j'avais la possibilité dans mon emploi de prendre des vacances, je le faisais.
1: OK. Mais moi, je pense que c'est sain de prendre des vacances quand on y a accès. Évidemment, quand ce n'est pas des vacances payées, ça change la donne. Parce qu'il y a beaucoup, une raison monétaire. Mais, tu sais, vous venez de résumer un peu ce qui circule dans notre société, notamment la pression du travail. C'est d'être un travaillant, c'est valorisé. On mise beaucoup là-dessus. Alors, il y a des gens qui se sentent coupables de ne pas, justement, de prendre des vacances.
0: Ouais, de prendre un pas de recul.
1: Exact, exact. Alors, en termes de statistiques, ça représente, ce sera pas long, je vais retourner dans mes chiffres, c'est 15 à 30 % des travailleurs dans les pays industrialisés qui ne prennent pas, qui n'utilisent pas toute leur journée de vacances. On a parlé notamment de se sentir coupable. Ouais. Parfois, il y en a qui vivent de la pression de leur employeur. Il y en a qui sont surchargés. La surcharge de travail fait qu'il y en a qui vont hésiter parce que tu pars en vacances, mais tu sais que deux semaines après, quand tu vas revenir...
0: Il y a un effet domino.
1: Exact. Donc, ça va être l'enfer. On a parlé de culpabilité. Peur d'avoir l'air moins engagé. Mm-hmm. Ça aussi, ça circule beaucoup. J'ai remarqué ce matin que c'est un phénomène qui est particulièrement documenté aux États-Unis. Parce qu'aux États-Unis, il y a près d'un travailleur sur deux qui laisse chaque année des journées de vacances inutilisées et des millions de journées payées expirent.
0: Ah ouais. Oh.
1: Quelque chose quand même là.
0: Ouais. Ça c'est triste. Ça c'est triste.
1: Oui.
2: Mais ça aide à la productivité de prendre des vacances.
1: Oui, moi je pense
2: que reposer, mais oui,
1: c'est absolument.
0: Sûr. Oui, tout à fait. Puis ça je dois avouer par contre, il faut savoir c'est une chose de prendre des vacances, mais il faut aussi arriver à décrocher une fois en vacances.
1: Voilà.
0: Donc lâcher prise, ne pas être en vacances ou ailleurs, mais poursuivre le travail,
1: absolument,
0: ou de suivre les courriels, ou parce que là aussi là, on n'est pas en train de recharger notre batterie là.
1: Non, exactement. Et ça parfois c'est quelque chose de ardu pour plusieurs personnes de dire ok j'ai une semaine, mais là j'irai pas voir mes courriels, je répondrai pas à un courriel. Au Canada, là je vous ai parlé des États-Unis qui a un travailleur sur deux. Au Canada, on a moins de chiffres concrets, mais les sondages s'entendent. Environ un Canadien sur quatre ne prend pas toutes ces journées de vacances. Il y a eu une étude l'année passée faite par Expedia et on disait que 55% des Canadiens n'avaient pas utilisé toutes leurs vacances donc dans la dernière année, ce qui est quand même beaucoup.
0: Oui, c'est beaucoup. Ouais. Mais qu'est-ce qu'il faut comprendre? Parce qu'on a aussi souvent parlé des semaines à 4 jours. Est-ce que est-ce qu'on devrait plus opter pour des semaines à 4 jours ou je sais pas. Je trouve ça quand même particulier de voir qu'on est aussi nombreux à ne pas prendre
1: absolument
0: nos vacances.
1: Et en même temps, la semaine à 4 jours, est-ce que ça viendrait régler le problème? Il y en a qui l'ont déjà, mais ils vont faire leurs 4 jours condensés. Ils vont prendre une journée de plus. Je serais curieuse de voir, parce qu'en termes de productivité, il y en a qui pensent qu'on serait plus efficace. 4 jours, 3 jours de congé, mais tu condenses tout ça.
0: Mais Émilie, justement, qui nous écrit, les statistiques des pays industrialisés doivent être très différentes si on compare, disons, les États-Unis et la France. Effectivement,
1: absolument.
0: C'est intéressant.
1: Ben, c'est très intéressant parce que c'est un petit peu là où je m'en vais, parce que oui, il y a un phénomène mondial, mais l'Europe, certains pays d'Europe et l'Amérique du Nord, c'est complètement différent. En Europe, ils prennent davantage leurs vacances. En France, en Espagne, en Italie, en Suède, eux, de base, ont plus de semaines de vacances. Ils ont en moyenne entre 25 et 30 jours par année, plus tous les congés fériés.
0: Ah oui,
1: oui,
0: wow.
1: Oui. Alors là-bas, et quand vous voyagez en Europe, vous le sentez, le rythme n'est pas le même.
0: Ah, mais non.
1: On est un peu fou en Amérique
0: du
1: Nord.
0: Ils prennent le temps d'aller dîner, s'installer sur des terrasses.
1: Ah oui, des fois, c'est 2h15, 2h30, prendre le temps. En fait, tu l'as dit, ils prennent le temps.
0: Exact.
1: Le rythme n'est vraiment pas le même. Alors, son point est très, très bon. Notre rythme nord-américain et celui en Europe est très différent.
0: Oui. Puis d'ailleurs, écrivez-nous, quel est votre rapport, chers auditeurs, avec les vacances? Est-ce que vous prenez vos vacances ou plus ou moins, ou est-ce que vous sentez qu'il y a même un jugement au travail lorsque vous prenez vos vacances? Participez à la discussion au 819-380-9007.
1: Oui.
0: Et là aussi, Catherine, bon, tu nous parles de statistiques.
1: Oui.
0: Est-ce qu'il y a des différences entre les hommes et les femmes? Le rapport, justement, avec les vacances, selon les données. Là.
1: Oui, les femmes rapportent davantage se sentir privées de vacances. C'est quelque chose que j'ai remarqué. Alors, les femmes ont l'impression parfois d'avoir moins accès à des vacances. 66% des femmes disent manquer de vacances contre 59% des hommes. Par contre, ce qui est intéressant dans certaines recherches, les chercheurs expliquent que plusieurs femmes, même en vacances, continuent d'assumer une plus grande responsabilité familiale. C'est-à-dire planification des vacances, réservation. On planifie les repas si on part en camping.
0: Mais combien de fois on parle du deuxième corps de travail qui embarque? C'est une chose de travailler, mais après, on a également toute la logistique familiale
1: à
0: la maison.
1: Tout à fait. Ouais. Et les femmes prennent plus ça en charge. Alors, c'est peut-être pour ça qu'elles se sentent moins en vacances, parce qu'elles se disent, bon, faut que je m'occupe de la logistique des vacances. Alors, j'ai trouvé ça quand même intéressant.
0: Puis les jeunes? Est-ce qu'ils prennent davantage de vacances, ça? D'ailleurs, j'ai hâte de voir les dernières données parce qu'on en parlait justement du changement ensemble, le rapport au travail. Bon, on n'a pas envie de vivre seulement que pour le travail. Est-ce que ça se reflète?
1: Ben, en fait, c'est un peu paradoxal parce que les jeunes générations parlent énormément de l'équilibre travail-vie personnelle. Mais dans les premières années de carrière, ce qu'on remarque, selon des chercheurs, c'est que plusieurs hésitent à prendre des vacances. Et c'est un peu ce que toi, tu disais, Cassandre.
0: Oui.
1: Ce qu'Émilie disait également, donc ils veulent faire leur preuve. Alors, on veut être là. Et c'est par la suite que les jeunes vont commencer, lorsqu'ils gagnent en âge, de prendre les vacances. Mais chez les personnes les plus âgées, ceux qui sont en fin de carrière, en général, ils prennent leurs vacances.
2: Mais chez les jeunes également, j'imagine quand on est aux études, bon, on est aux études et là arrive le temps de l'été, on doit travailler pour payer nos études. Et finalement, on enchaîne et peut-être que ça devient un peu un réflexe de dire, ben non, j'ai pas l'habitude d'en prendre des vacances parce que même à l'école, quand j'en ai, généralement, c'est un petit court temps pour le temps des fêtes et les autres, ben c'est des période de lecture, d'examen, d'études, bref.
0: Et souvent la période de temps de repos à l'école, donc durant, exemple, le temps des fêtes ou durant la période estivale, mais c'est le moment où, comme étudiant, on travaille à plein régime pour gonfler notre portefeuille et notre tirelire. Donc, quand on entre dans cette espèce de cycle-là, cette roue-là, bien, ça devient une espèce d'automatisme, puis on s'y perd. Et là, je lève la main.
1: Mais j'ai l'impression que tu parles de toi-même.
0: Non, mais c'est vrai qu'on a à apprendre, puis il faut prendre des vacances. Ouais.
1: Absolument. Alors voilà, donc en conclusion, faites attention, prenez soin de vous. Oui, parfois c'est sain de décrocher. Puis comme je vous le dis, il y a prendre des vacances, mais il y a décrocher et se permettre de relâcher de la pression. Parce que quand tu reviens reposer, moi je pense que tu es un travailleur plus efficace.
0: Oui, plus efficace. Simon d'ailleurs qui réagit, ne pas prendre les vacances, eh bien les éducatrices en garderie font parfois monnayer une partie de leurs vacances car leur revenu annuel n'est pas suffisant.
1: Voilà.
0: C'est une réalité. Merci Simon pour le commentaire et continuez de participer. Est-ce que vous prenez oui ou non des vacances? Et est-ce que vous le faites d'une façon facile, assumée, ou au contraire, vous avez un sentiment de culpabilité? Je serais curieuse de vous lire, à savoir si on est toute seule dans notre équipe, Amélie.
1: Oh, vous n'êtes pas toute seule, je vous le confirme.
0: Hey, merci Catherine, on voit le temps à l'extérieur, là, hein, sauf qu'on est imperméable.
1: Oui, oui.
0: Parce que, oui, ça se complique. Salut, à demain. À venir à l'émission, est-ce que Ginette Renault va remonter sur scène? C'est peut-être Patrick qui a la réponse. On va aussi mettre la table pour les demi-finales de la Coupe du monde de soccer avec deux Français établis à Trois-Rivières. Mais avant, il est 7h32, c'est l'heure des nouvelles avec Sébastien.
4: La ville de Saint-Tite confirme que l'avis de non-utilisation de l'eau est levé, donc l'eau peut être de nouveau utilisée pour les usages domestiques, notamment pour l'hygiène personnelle, la lessive et les autres usages non alimentaires. Toutefois, elle n'est toujours pas bonne à la consommation, même bouillie. De l'eau potable est toujours distribuée devant l'église. À Nicolet, les comédiens de l'École nationale de police du Québec dénoncent l'utilisation d'une agence privée pour recruter des comédiens dans un contexte de renouvellement de la convention collective.

0: une pétition qui circule compte actuellement 300 signatures. Caroline Tousignan est présidente du syndicat des employés de l'ENPQ affiliée à la CSN.
1: Normalement, on sait que la sous-traitance, c'est quand il y a pénurie de main-d'œuvre, mais ce qui vient un petit peu rajouter de la blessure, disons, dans la chose, c'est que les comédiens apprennent au même moment qu'il y a un recours à la sous-traitance, que leurs contrats de travail vont diminuer en termes d'heures. Donc, dans le passé, l'employeur offrait à un certain groupe de personnes des contrats quand même précaires, mais à 28 heures semaine garanties. Donc un an moins un jour. Et là, au même moment où est-ce qu'on fait recours à la sous-traitance, on annonce à ces travailleurs-là qui étaient détenteurs de ces contrats-là que ces contrats-là vont passer de 28 à 21 heures semaine.
0: Avec ces heures réduites, le syndicat estime que le salaire annuel sera de 29 000 $ pour ces comédiens syndiqués. La direction de l'école affirme que les employés pourront offrir plus de disponibilité et seront prévus à l'horaire et que l'école n'a recours à cette agence que lorsque ses propres comédiens ne sont pas disponibles, ce qui correspond à environ 3% des heures annuelles de comédiens octroyées à l'externe. 4 projets démarrent dans la région. C'est le député de Nicolet Bécancour, Donald Martel, qui en a fait l'annonce hier matin alors qu'il effectuait son bilan de la dernière année. Diverses annonces concernant des écoles, un centre communautaire, mais aussi une nouvelle phase des travaux pour élargir et réaménager l'autoroute 55 entre Bécancour et Sainte-Eulalie ont été annoncées. Voici Donald Martel.
2: L'autoroute 55, les travaux qui vont se faire à Saint-Célestin, les appels d'offres qui vont avoir lieu au mois d'août, les travaux devraient débuter en janvier, la rénovation de l'école Exploramie à Saint-Angèle, des cours d'école et centre communautaire Saint-François-du-Lac, un tout nouveau centre communautaire.
0: Donald Martel va briguer un nouveau mandat cet automne. D'ailleurs, le ministère des Transports qui vient tout juste d'envoyer un communiqué là, pour ce qui est de la nouvelle phase d'appel d'offres pour le réaménagement de l'autoroute 55. Et donc, on dit que ce sera un tronçon de 5,1 km. Les travaux qui devraient s'échelonner sur une période de 3 ans et débuter en 2027. Maintenant, l'armée américaine a lancé des frappes contre des cibles en Iran pour une 3e nuit consécutive. Donald Trump avait prévenu que les États-Unis allaient poursuivre leurs frappes sur le pays. Téhéran et Washington continuent de se disputer le contrôle du détroit d'Ormuz. Le président américain a dit que les États-Unis sont en voie d'en devenir les gardiens et qu'ils pourraient facturer aux navires un droit de passage pour garantir leur sécurité. Il a également annoncé qu'il empêcherait dès aujourd'hui les navires ou les clients de l'Iran d'entrer ou de sortir du détroit. Les cours du pétrole se sont envolés hier. Le prix du baril de Brent a atteint près de 83 $ américains. Et puis, je vous parlais il y a quelques semaines de divers accidents inusités sur des autoroutes des États-Unis. Il y en a un autre exemple ce matin. En fait, c'est que la semaine dernière, il y a un camion qui transportait une cargaison de pêche qui... De pêche, donc, qui a déversé une partie de ses fruits sur la chaussée en Californie. Peu de conséquences, pas d'accident ou autre, autre que sur les fruits, en fait. Déjà que ça prend pas grand-chose pour que les pêches deviennent molles.
1: Oui.
0: Il suffit que ça tombe sur une autoroute dans une cargaison en mouvement. Je pense pas qu'on va les vendre.
1: Rapidement, confiture au sol,
0: oui,
1: de pêche.
0: Ça. Oui,
1: exact. Là, lorsqu'on regarde à l'extérieur, c'est confirmé. La cellule orageuse, je vous confirme qu'elle est bel et bien visible et en action à Trois-Rivières, là, du moins dans le centre-ville de Trois-Rivières. Et vous me confirmez également, chers auditeurs, que c'est le cas chez vous. On a à Shawinigan, Alain qui nous précise, bon, le tonnerre, peu de pluie, mon jardin ne va pas en profiter énormément. Ah, finalement, la pluie vient d'arriver. Donc, tout ça dans le même message. Alors, je comprends, Alain, que la situation a évolué extrêmement rapidement. Parc de la Mauricie, Ginette qui nous écrit « Forte pluie, éclair et tonnerre dans le parc de la Mauricie en camping ». Eh bien, Ginette, je vous salue en camping. Parfois, ce sont quand même des bons moments. On allume nos lumières et on attend que le nuage passe. Bon, on a également un auditeur qui nous écrit sans se nommer. Là, nous sommes sous un orage au lac des Piles actuellement. Donc, oui, voilà, ça se confirme et ça se complique à l'extérieur. Tonnerre, déjà, éclair, pluie. Un autre auditeur également qui nous écrit sans se nommer. N'hésitez pas à nous dire votre nom, à nous préciser également le secteur d'où vous nous écrivez. Ça nous permet d'être plus précis et de vous ajouter également à notre liste de contacts. Continuez de le faire tout au long de cette émission, de réagir concernant nos sujets, mais aussi pour la météo, nous dire l'état de situation chez vous. Oui, les éclairs sont bien visibles. Je vois dans mon angle mort avec cette caméra dans le centre-ville de Trois-Rivières. Les éclairs sont bien visibles à Trois-Rivières dans le centre-ville. Donc, c'est ce qu'on prévoit aujourd'hui. Sachez également qu'on a un temps particulièrement chaud, particulièrement dense tout au long de la journée. En ce moment, déjà au thermomètre, on est à 20 degrés. On attend des maximums entre 26 et 28, mais ressenti jusqu'à 38 aujourd'hui pour Trois-Rivières, Shawinigan, les environs. 36 ressentis en Haute-Mauricie et 40 ressentis avec l'humidex pour le centre du Québec, donc allant de Drummondville à Nicolet. Alors, on parle d'un rayon qui est particulièrement grand et c'est ce qui va retenir l'attention, donc ces perturbations dans le ciel tout au long de la journée. Il est maintenant 7h38.
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1: Amélie nous en parlait hier, de ce projet de Neptune 8, une entreprise de Sherbrooke qui veut récupérer les eaux usées, les eaux noires également des immeubles pour la réutiliser en eau potable, donc directement sur place. On voulait, oui, en apprendre un peu plus sur le fonctionnement de ce système-là parce qu'on le sait, ça pourrait changer carrément nos vies, ça pourrait changer la gestion des eaux usées pour les municipalités. Est-ce qu'on pourrait donc un jour s'abreuver à même l'eau qui a déjà été utilisée pour la lessive, la vaisselle ou même les toilettes, ça serait quand même un pas en avant et un pas de géant en matière de gaspillage d'eau potable. Eh bien, on en parle avec le fondateur de Neptune 8, Jean-François Lamy, et son associé, Anthony Lapointe, notamment derrière les communications. Bonjour à vous deux.
4: Bon matin. Merci beaucoup pour votre accueil.
1: Merci de prendre le temps d'être avec nous. D'abord, peut-être, Monsieur Lamy, vous êtes la personne qui a pensé à tout ça, à tout ce système-là. Pouvez-vous nous expliquer comment ça fonctionne?
4: Oui, absolument. Donc, on a développé un robot qui, on a jumelé en fait les meilleures technologies de traitement d'eau avec la robotique et l'intelligence artificielle pour parvenir à créer un robot qui est capable de récupérer toutes les eaux usées qui proviennent du bâtiment, donc l'eau noire et l'eau grise, vraiment tout au complet, et purifier cette eau-là jusqu'à un niveau potable, mais à une qualité supérieure à ce qu'on retrouve dans l'aqueduc présentement, donc qui ne contient pas de polluants éternels, de PFAS, de microplastiques, d'hormones et tout ça. Donc, et pour nous, la réutilisation, la potabilisation directe d'eau usée, c'est une solution qui est universellement applicable pour sécuriser en eau les bâtiments qui sont dans des zones affectées par les sécheresses.
1: Et justement, Monsieur Lamy, vous me parlez de la qualité de l'eau, là. Quel est le protocole de surveillance? Est-ce que ça prend du personnel supplémentaire pour vérifier tout ça ou comment ça fonctionne?
4: Absolument, il y a énormément de surveillance. C'est un protocole qui est très avancé. En fait, les systèmes sont constamment surveillés 24 heures sur 24 par notre centre de contrôle. Donc ils sont surveillés à distance en tout temps. Les systèmes sont hyper sensorisés. Donc ils contiennent à peu près 20, 30, 40 fois plus de capteurs que les stations d'épuration d'eau ordinaires. Et puis, jumelé avec l'intelligence artificielle, on est capable de faire la détection d'anomalies avancées, donc la surveillance très, très évoluée, de loin supérieure à ce qu'on retrouve présentement dans les stations d'épuration. Puis, il y a également, évidemment, un protocole de d'échantillonnage très, très fréquent là, avec des laboratoires indépendants qui confirment constamment que la qualité d'eau est au niveau où on la veut.
1: Oui, au niveau de la consommation d'ailleurs. Anthony Lapointe, je me tourne vers vous. Alors que vous êtes derrière les communications, derrière le marketing aussi pour Neptune 8, est-ce que dans la conscience populaire, est-ce que c'est facile lorsque les consommateurs de cette eau-là apprennent que c'est de l'eau usée ou de l'eau noire qui a été transformée pour être propre à la consommation? Est-ce que c'est facile de faire changer l'habitude ou il y a quand même un travail de communication et de sensibilisation à faire?
5: Je dois dire, Mme Cassandre, qu'on n'est pas aujourd'hui en mode de prendre de l'eau usée noire et de la convertir en eau potable. Donc aujourd'hui, ce qu'on fait, c'est de récupérer de l'eau potable au Québec et de la réutiliser à des fins de toilettes. Donc pour les toilettes, c'est ce qu'on peut faire au Québec aujourd'hui. Mais ce que nous on veut comme entreprise, comme jeune équipe qui évolue dans tout ça, c'est d'amener l'eau potable réutilisable à être potable à nouveau, avec une meilleure qualité, avec moins de bactéries, avec moins de maladies, avec moins de produits chimiques et de microplastiques. plastique à court terme. Donc, il y a beaucoup de travail au niveau de la validation, au niveau de la réglementation à aller chercher avant de pouvoir faire ça. Mais actuellement, on sait qu'un résident en moyenne utilise à peu près 245 litres d'eau par jour, personne. Nous, notre but, c'est de diminuer dès maintenant cette quantité-là. Puis, par rapport à votre question, quand on parle de notre volonté d'aller là, effectivement, au Québec, on est chanceux, au Canada même, je dirais, on est une place où est-ce qu'on a de très grandes ressources en eau, mais que malheureusement, ils s'épuisent. On est aussi une des régions qui gaspille le plus. Donc, les gens sont très ouverts à entendre.

0: par moins d'utilisation de produits chimiques, puis une qualité ouais. d'eau qui est vraiment saine pour la santé, puis en ayant la capacité d'éliminer la majorité des problèmes dans l'eau.
1: Bien justement, M. Lapointe, vous l'avez dit, on s'attaque, j'ai l'impression, avec votre projet, tant au gaspillage de l'eau, mais oui, on pense aux municipalités qui ont de la difficulté à entretenir leurs installations de traitement d'eau. On pense aussi à tous ces développements immobiliers hein, domiciliaires qui sont au ralenti faute de la disponibilité de l'eau potable. Le potentiel de développement de votre projet est immense là, à l'échelle provinciale. Ça dépasse largement votre point d'ancrage qui est Sherbrooke, là.
0: C'est vraiment, c'est exactement ça. Puis j'apprécie que vous le notiez. On a au Québec plus de 33 000 logements, 36 000 logements qui sont pas éligibles à la construction, non pas par l'espace, mais par la capacité des municipalités à fournir un service en eau et en eau usée. Nous, ce qu'on dit, c'est qu'on vient installer un robot qui est hyper avancé au niveau technologique, qui va rendre l'immeuble, et non pas la ville, l'immeuble indépendant ou en partie indépendante de l'eau. Et juste par les toilettes, dès aujourd'hui, on parle d'entre 30 et 45 % d'eau potable qui est réutilisée au moins ouais. une fois et potentiellement à plusieurs. Donc, on dit à la ville que l'immeuble de 400 logements, exemple à Sherbrooke, un jour qu'on aura dans nos projets, l'immeuble de 400 logements va sortir et rentrer entre 30 et 50 moins d'eau. Et ça, c'est dès maintenant. Alors, c'est pas dans une phase future qu'on veut même potabiliser l'eau. C'est vraiment actuel.
1: On est en plein dedans, assurément. Eh bien, messieurs, donc, Jean-François Lamy, fondateur de Neptune 8, Anthony Lapointe, donc, derrière les communications, vous êtes également associé dans ce projet. Merci beaucoup d'avoir pris le temps d'être avec nous ce matin. C'est franchement intéressant.
0: Ben, on te remercie.
2: Merci à vous pour votre accueil.
1: Passez une excellente journée.

0: Sombre à l'extérieur, les phares s'allument pour notre grande Ginette Renault, Patrick. Parce que la grande question ce matin, est-ce qu'elle va remonter sur scène?
1: Ginette Renault qui vient tout juste d'avoir 80 ans. Et on se questionne à savoir, on ne sait pas trop est-ce qu'elle remonte ou pas. Mais là, hier, il y a une annonce qui a été faite pour le 10e spectacle caritatif pour la Fondation Yvon Deschamps, Centre-Sud. Et puis dans la programmation, Ginette Renault qui est là.
0: Ah.
1: Judy Richards et Grégory Charles. On parle également de Paul Piché, Luce Diffaut et Véronique Claveau. Et pourquoi il y a le point d'interrogation là-dedans? C'est que la programmation du concert s'intitule « Les grandes chansons pour les grands de demain ». Alors là, ça donne vraiment l'impression, parce qu'on sait qu'il y a sa participation, son nom est à la programmation, tout semble indiquer qu'elle va être sur scène et performer. Mais quand même, je laisse un petit doute, parce qu'on sait, Ginette Renault était pas trop sûre de pouvoir remonter sur scène. Il y a eu des ennuis de santé au cours des dernières années. Je rappelle que tous les profits seront remis au programme de l'Association sportive et communautaire du Centre-Sud. Depuis 2014, la Fondation a versé 6 millions de dollars à l'Association. Et puis cette Fondation en a profité d'ailleurs pour envoyer un message. Non, l'humoriste Yvon Deschamps, 90 ans, n'est pas malade ni hospitalisé. On lisait dans le Journal de Montréal que ce sont de fausses nouvelles. Depuis quelques jours, il y a des nouvelles qui circulent sur les réseaux sociaux en disant que Yvon Deschamps serait malade, hospitalisé, et que c'est complètement faux. Donc, ça a été inventé de toutes pièces dans le seul but de générer des clics. On le voit, on connaît.
0: C'est rassurant.
1: Oui, c'est rassurant, mais on dit de faire attention quand même, de pas partager ces nouvelles et de faire attention quand même, parce que là, ça peut inquiéter les proches, les donateurs de la Fondation. Le spectacle s'en vient en octobre prochain, donc on vous invite à ne pas partager ces fausses informations et à vous fier uniquement aux communications officielles de la Fondation.
0: On parle maintenant d'un film qui déçoit au box-office.
2: Maui, demi-dieu du vent et de la mer.
3: Idole des hommes.
2: Hein?
3: Il faut dire Maui. Métamorphe, demi-dieu du vent et de la mer. Idole des hommes. Ah! Des femmes. Des femmes aussi. Idole des hommes et des femmes.
0: Alors, c'est l'adaptation en prise de vue réelle de Moana qui attire moins de gens que prévu. Ça fonctionne moins bien.
1: Ouais, ça déçoit au box-office, là, Disney qui pourrait perdre jusqu'à même 125 millions avec cette nouvelle adaptation en prise de vue réelle. Pour moi, je comprends pas pourquoi ils ont fait ça. C'est tellement... Le personnage de Maui, Dwayne The Rock Johnson, qui interprète ce personnage-là, de le voir en vrai, c'est comme... C'est pas le Maui que je connais. Oui, il était bon pour faire la voix, mais là, de le voir comme ça, c'est pas l'interprétation qu'on se faisait. Et le pourquoi? Pourquoi on fait ça?
4: Et il a des cheveux, hein, là-dedans?
1: Il a des cheveux, ben oui.
4: Faut juste le mentionner.
1: Faut le mentionner. Quand même, tu sais, c'est un personnage imaginaire et tout. Et puis là, ben, le premier film, ça fait quand même pas si longtemps

0: qui est sorti. Il y a eu le deuxième film dernièrement et on sait qu'il y en a d'autres qui s'en viennent. Pourquoi le faire en vrai? On le sait pas. Mais là, on dit qu'au niveau de l'échec, là, ce serait comparable à celui de Blanche-Neige. Alors, c'est un faux départ pour Moana au box-office et ça pourrait entraîner plutôt plusieurs pertes pour Disney.
1: Et là, il est 7h48 et je vous confirme que le ciel tombe.
2: Il se déchaîne.
1: L'actualité, on est sous l'œil là de cette cellule orageuse dans le centre-ville de Trois-Rivières.
3: C'est fou comment le ciel est noir.
2: On dirait qu'on est comme à 2h du matin.
1: Et regardez l'eau qui s'accumule également sur la chaussée. Là. On a en ce moment pratiquement des petites vagues là, sur la rue des Forges.
3: On commence l'émission, je sais pas moi, au mois de décembre, au mois de janvier, puis que le soleil se pointe le bout du nez autour de 7h30, puis qu'on commence l'émission, puis on dirait qu'on a un décor similaire.
0: Ouais. Mais on dirait que je regarde l'Halloween dernier. C'est à peu près la même température. Je veux quand même faire un rappel à la prudence. Si vous êtes sur les routes, les risques d'aquaplanage sont quand même assez élevés, notamment dans les ornières, hein, sur la route, là, de faire attention pour pas perdre le contrôle. Gardez vos distances et assurez-vous d'être visible. Allumez vos phares, mais
1: on s'adapte. Hein? Puis si vous avez réglé vos phares là, en mode adaptatif, bien peut-être voir le mode manuel, si jamais là, ça permet d'éviter donc d'aveugler une voiture, hein, clin d'œil. Donc bon, on se rappelle que ce matin j'ai une mauvaise expérience en me rendant au travail, donc c'est la raison pour laquelle je parlais de ces phares adaptatifs. D'ailleurs, concernant la météo à l'extérieur, la Nicolas Lessard, météorologue chez Météo Média, sera avec nous dans les alentours de 8h45 ce matin. On va prendre le temps de décortiquer là, cette cellule orageuse là, ce système là qui passe en ce moment et qui balaie vraiment la Mauricie, le centre du Québec et la Haute-Mauricie plus tôt ce matin. On a l'impression que c'est un passage. Est-ce qu'il est soudain? Est-ce qu'il va se répéter également cet après-midi? Ou même, est-ce qu'on prévoit d'autres passages ou d'autres cellules orageuses dans les prochains jours? On pourra lui poser la question. Amélie, maintenant, à Drummondville, en fait, un Drummondvillois de 16 ans, il obtient son brevet de pilote solo.
2: C'est vraiment impressionnant, je trouve, là, en tout cas à cet âge-là, parce que imaginez-vous, ce jeune-là doit être accompagné pour conduire un véhicule sur la route. Par contre, il peut conduire un Cessna 150 seul. C'est quand même impressionnant.
1: Ouais.
2: C'est un but qu'il s'était mis depuis quand même un bon moment. C'est quand il avait 11 ans qu'il a décidé de se lancer dans ce grand projet-là. Le Journal de Montréal raconte qu'il avait un but à partir de ce moment-là, économiser son argent pour financer sa formation de pilote qui en passe ça coûte entre 15 et 30 000 $
1: Investissement qui est majeur. Là.
2: Mais aussi, financer l'achat d'un Cessna 150. Et il en possède un désormais. Ça coûte souvent plusieurs dizaines de milliers de dollars. Alors, ses parents, ils l'ont aidé financièrement, mais ils disent qu'il a travaillé énormément fort depuis qu'il a 11 ans pour amasser son argent, pour économiser, pour pouvoir faire cet achat-là.
1: Les heures de pratique aussi.
2: Aussi. Et ça, c'est beaucoup de temps. Puis, c'est ça, il dit, pour la pratique, je suis assez bon quand même. Il s'appelle Joey, le jeune. Joey qui dit, je suis assez bon, j'ai toujours été bon avec les machines, mais pour la théorie, c'est là qu'il a dit étudier. Ce qu'il dit à l'école, j'ai pas besoin d'étudier puis j'ai des bonnes notes, mais pour ça, par contre, il a fallu que j'étudie là pour la météo, la navigation. Là, en ce moment, il peut seulement conduire seul, mais le 7 août prochain, il y a un examinateur agréé par Transport Canada qui va venir l'évaluer pour qu'il obtienne sa licence, le permis officiel pour pouvoir même transporter des gens. J'imagine que ça va être populaire quand même auprès de ses amis. Aller faire une petite sortie ensemble. Viens, on s'en va dans mon avion.
1: Il va se démarquer, c'est sûr qu'il va se démarquer. On le salue, puis on salue ses proches. Je salue aussi Ginette qui nous ajoute, alors qu'elle était en camping, elle nous précisait au parc national de la Mauricie qu'il y avait forte pluie, éclair et tonnerre. Elle nous ajoute, en roulotte, c'est presque amusant. Orage maintenant terminé au parc de la Mauricie. Donc, lorsqu'on parle que la cellule est en passage, mais tant mieux si tout tient et si vous êtes confortable et vous vous amusez devant cet orage violent au parc national de la Mauricie. Bien, tant mieux. On salue également Claire qui prend le temps de nous écrire « Découragez-vous pas, on vient de passer au cache, entre guillemets, au lac des Piles, noirceur, éclair, tonnerre et déluge. Maintenant, ça s'éclaircit, le beau temps s'en vient. » Signé Claire. Merci du commentaire, Claire, et merci de participer à la conversation. Lucas également qui nous ajoute « En descendant du pont aussi, il y a beaucoup de pluie. L'eau semble s'accumuler en bas là, sur l'autoroute. Il est du côté de Trois-Rivières. » Merci de la précision quand on parlait effectivement des risques d'aquaplanage.
3: Il y a 1500 clients qui sont privés de courant en Mauricie, principalement à Shawinigan. Je regardais sur la

0: la carte, là, c'est rien de majeur. Ce sont toutes des petites pannes, mais qui ont débuté aux alentours de 7h15, 7h20. Donc, pas mal au même moment où ça passait à Shawinigan.
1: Eh bien, voilà. Alors, on continue de suivre le tout pour nous. Mais maintenant, l'heure est à la fête et on parle de nos amis français.

0: studio avec la Marseillaise, l'hymne national de la France, dont l'équipe de soccer s'apprête à jouer un match donc crucial cet après-midi en ce 14 juillet, qui est jour de fête nationale. Il y avait d'ailleurs ce défilé officiel dans les dernières heures, plutôt là sur les Champs-Élysées. Et en studio avec nous, d'ailleurs, vous avez bravé le mauvais temps pour être avec nous. Je vous salue bien haut. Léa Lacroix, responsable des réseaux sociaux des Patriotes de l'UQTR, et Geoffrey Jouvin, président du club de soccer de Trois-Rivières, entraîneur également à l'Association régionale de soccer de la Mauricie, ainsi qu'au sport études des Estacades. Bonjour à vous deux.
1: Bonjour. Bonjour.
0: Merci d'être là. Bonne fête nationale française à vous deux.
2: Merci.
0: Peut-être d'abord, à tour de rôle, la symbolique de cette fête nationale pour vous aujourd'hui, elle représente quoi, Léa, d'abord?
2: Oui, ben c'est sûr que vivre cette fête nationale dans un autre pays, c'est toujours une saveur particulière. On suit ça de loin. C'est sûr qu'avec le décalage horaire, on peut pas regarder les festivités non plus, mais on a toujours la France dans le cœur, peu importe où on est dans le monde. Donc, on est avec eux.
0: Geoffrey.
1: Oui, elle a dit exactement les mots là. C'est ça fait partie de nous. Je l'ai déjà dit ici. Là, je vais supporter la France quoi qu'il arrive pour toutes les coupes du monde qui vont arriver, donc ça, on peut pas enlever ça de nous.
0: Est-ce que vous célébrez à distance quand même, parce que il y a quand même plusieurs Français qui sont chez nous. Est-ce qu'il va y avoir des activités pour célébrer aujourd'hui?
2: Je pense vraiment que l'activité aujourd'hui, ça va être de regarder le match.
0: Ouais. C'est vrai, mais c'est une façon de célébrer, de
2: c'est
0: s'aimer.
2: Ça, effectivement. Exactement.
0: Ouais. Donc là, justement, qu'est-ce que va représenter ce match de demi-finale qui va se passer donc cet après-midi? D'abord, Geoffrey, justement, sur le plan sportif là.
1: Bon, sur le plan sportif, demi-finale de la Coupe du Monde, on est prêt. Ça va être un très très gros match contre une équipe de l'Espagne qui est autant favori que la France.
0: Ouais.
1: Ça va être une vraie bataille tactique premièrement, puis après bah ça va se jouer sur des détails vraiment dans ces matchs-là, à quel point les Français vont être capables de combiner, à quel point les Français vont être au top de leur forme. Est-ce que les trois meilleurs joueurs français, Dembélé, Olise et Mbappé, vont faire la différence face au collectif espagnol qui est très très fort également. Donc on espère bien évidemment beaucoup de réalisme offensif, défensivement être imperméable et aller chercher cette victoire pour aller en finale.
0: Et Léa, est-ce qu'on envisage une victoire? Si oui, de quelle ampleur, pour quelle équipe?
2: Ben c'est sûr que je peux pas répondre à l'Espagne. Je pense que vous m'auriez pas invité sinon. Mais donc forcément,
0: toutes les réponses sont bonnes.
2: Non, mais je vais prendre pour la France forcément. Je pense qu'on, comme l'a dit Geoffrey, on a une très belle attaque. L'Espagne, bien sûr, est aussi favorite de ce mondial, donc il va falloir qu'on fasse attention de pas se faire surprendre dans les premières minutes de jeu. Je pense qu'on est capable d'aller chercher cette victoire. Forcément, j'aimerais dire ça, un petit 3-0. Est-ce qu'après ça, c'est réaliste? Je pense pas. C'est une équipe d'Espagne qui a encaissé qu'un seul but sur tout ce mondial, donc ça va être à nous de montrer encore une fois qu'on a la meilleure attaque du mondial. Donc je dirais un petit 2-1. En faveur de la France, forcément, cet après-midi.
0: Jusqu'à présent, diriez-vous que la Coupe du Monde, justement, répond aux attentes des amateurs en termes de soccer, là, pour les amateurs de soccer, Geoffrey?
1: Moi, je pense que oui.
0: Ouais.
1: On est quand même à 102 matchs joués depuis le début du mondial. Beaucoup de spectacles, beaucoup de buts magnifiques, dont celui d'Alvarez là, contre que l'Argentin qui a permis d'ailleurs aux Argentins de gagner ce match-là. On a vraiment des beaux buts, on a des choses spectaculaires sur le terrain. Et en dehors du terrain, là, on s'en est déjà parlé.
0: Oui,
1: ça brasse beaucoup,
0: oui.
1: Hein, politiquement.
0: Oui, mais controversé comme Coupe du Monde.
1: Exactement. mais sur le jeu, on a quand même des très très beaux matchs. On s'attendait à ce genre de spectacle également.
0: Et Léa, quelles seront tes habitudes pour regarder le match cet après-midi?
2: J'ai les mêmes habitudes. Je regarde les matchs de l'équipe de France avec les mêmes amis à chaque fois. Je porte mon petit maillot.
0: Ça porte chance.
2: Exactement. On change pas d'habitude. Je mange le même gâteau. Je porte le même maillot.
0: Quel gâteau? On veut tout savoir. Si on veut participer à la fête, envoyez le plus de chance, là.
2: Ouais, ben là, c'est pas un gâteau très français, là. J'ai oublié le nom, mais c'est des flekkies quelque chose. C'est vraiment les pires gâteaux, en plus.
3: Les passions flekkies?
2: Oui, exact.
3: Wow!
2: Ouais, ben, on m'en a donné un au premier match. Puis là, je me suis dit, OK, l'équipe a à gagner alors que j'ai mangé puis j'ai passé un mauvais moment à le manger.
0: Bon.
2: Mais là, je me suis dit, je peux plus déroger à cette règle-là. Faut que je respecte.
0: Eh bien, sortons nos passions fliquies et je vous salue bien haut. Bonne fête également, fête nationale française à vous deux. Léa Lacroix, responsable des réseaux sociaux des Patriotes de l'UQTR. Jeffrey Jouvin, j'ai envie de vous présenter comme notre expert maison sur le plan soccer. Mais merci d'avoir été avec nous. Le match est à 15h. On vous envoie nos ondes positives.
3: Merci beaucoup.
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0: En France, défilé massif à Paris en ce 14 juillet, l'Ukraine et les Européens à l'honneur. Les États-Unis frappent l'Iran pour une troisième nuit de suite. Les deux pays se disputent le contrôle du détroit d'Ormuz. Et la France et l'Espagne ont rendez-vous cet après-midi en demi-finale de la Coupe du monde de soccer. Bonjour, ici Marie-Michèle Bordua. Bienvenue à ce Radio-Journal. Plus de 50 000 spectateurs ont assisté ce matin au traditionnel défilé du 14 juillet sur l'avenue des Champs-Élysées à Paris. Un nombre record de soldats y ont pris part, soit près de 6 700. Nous en parlons avec notre correspondante à Paris, Tamara Alteresco, près de l'Arc de Triomphe. Tamara, c'est le plus grand défilé jamais organisé pour souligner l'anniversaire de la prise de la Bastille.
8: Oui, c'était le 10e et dernier d'Emmanuel Macron à titre de président. Il a voulu faire quelque chose de puissant dans un contexte géopolitique tendu, un défilé sous le thème du réveil stratégique de l'Europe, incarné non seulement par les soldats français, mais ceux des alliés de la coalition des volontaires, vous savez, ces pays prêts à aider l'Ukraine. L'invité d'honneur assis avec Emmanuel Macron dans la tribune présidentielle était Volodymyr Zelensky. Il y avait aussi Keir Starmer du Royaume-Uni pour voir parader des soldats, dont des Ukrainiens, des Canadiens, des Roumains, des Italiens, qui sont partis depuis l'Arc de Triomphe jusqu'à la place de la Concorde sous les applaudissements de milliers et de milliers de personnes tout le long des Champs-Élysées. Et puis une manifestation de force, c'était ça aussi le but. Un message à la Russie, bien évidemment, mais aussi au désengagement des États-Unis pour la défense de l'Europe.
0: Et pour les Français, Tamara, faut dire que c'est le début là d'une journée forte en émotions.
8: Oui, voilà. Le président Emmanuel Macron va quitter Paris pour Nice, où on va commémorer le 10e anniversaire des attentats qui avaient fait 86 morts il y a 10 ans. Et sur une note beaucoup plus légère, mais tout aussi importante pour les Français, c'est le match de la demi-finale ce soir pour la Coupe du Monde. La France qui va affronter les Espagnols. Imaginez si le jour de la Bastille, la France devait se qualifier pour la finale. Ça serait le clou d'une journée absolument extraordinaire ici en France.
0: Assurément, les rues seront animées jusqu'à très tard chez vous. Merci, Tamara.
8: Absolument. Pour le meilleur ou pour le pire.
0: Merci.
8: Au revoir.
0: Les cours du pétrole repartent à la hausse et atteignent leur plus haut niveau en un mois en raison de l'intensification des combats entre l'Iran et les États-Unis. Washington a lancé une nouvelle vague de bombardements la nuit dernière. Marc-Antoine Leblanc suit la situation. Pour nous, Marc-Antoine, les frappes se poursuivent.
9: Oui, les Américains ont frappé le sud de l'Iran un peu plus tôt ce matin, notamment dans une ville qui compte la plus ancienne raffinerie du Moyen-Orient. C'est la dernière de plusieurs frappes dans les dernières heures. Le régime iranien a quant à lui lancé des missiles sur des pays du Golfe Persique, qui abrite des intérêts américains. La Jordanie, notamment, a été visée par des tirs. Téhéran affirme aussi avoir frappé plusieurs installations à Bahreïn, dont un bâtiment qui héberge des forces américaines. Les Émirats arabes unis affirment que l'Iran a attaqué deux de ses pétroliers dans le détroit d'Ormuz, faisant un mort. Les Émirats menacent maintenant de riposter. Une compagnie maritime néerlandaise a aussi déclaré qu'un de ses navires avait été attaqué au large d'Oman. Et d'ailleurs, un autre pétrolier, norvégien cette fois, vient d'être frappé dans la même région.
0: Et ce qui concerne le contrôle du détroit d'Ormuz,
3: Hormuz, ben tout ça, ça demeure très confus là.
9: Oui, parce que Donald Trump veut instaurer une taxe de 20% sur les navires marchands qui transitent dans le passage maritime et veut aussi rétablir le blocus naval des ports iraniens. En Iran, eh bien, on a commencé des travaux sur un projet de loi concernant le détroit et Téhéran veut aussi instaurer un passage dans un péage plutôt dans le passage maritime. Donald Trump, lui, estime qu'un accord avec l'Iran est encore possible.
3: Merci Marc-Antoine.
9: Merci.
3: L'Ontario va offrir de l'aide aux sinistrés des pluies diluviennes qui se sont abattues le 1er juillet sur la ville d'Ottawa. Le gouvernement Ford a annoncé hier soir l'activation de son programme d'aide aux sinistrés après une catastrophe. Nous joignons Maxence Baban à Ottawa. Maxence, cette aide se faisait attendre.
10: Oui, effectivement, il faut se dire que ce programme d'aide permet de rembourser les frais encourus pour le nettoyage, les réparations ou le remplacement des biens essentiels et les dépenses d'urgence de base suite à une catastrophe naturelle. Les propriétaires donc peuvent recevoir jusqu'à 250 000 dollars, tout comme les petites entreprises. L'aide avait déjà été activée là dans le passé dans la région, par exemple pour les résidents touchés par la crue de la rivière des Outaouais en 2019 et en 2023. On a rencontré un résident et sinistré à Ottawa aujourd'hui, Frank Kish, et lui se réjouit de l'arrivée de cette aide.
11: Je pense que pour beaucoup de gens, ça peut aider un peu. Je ne sais pas exactement le montant de l'aide, mais je pense que même quelque chose un peu petit, ça va un peu bien.
10: Et le ministre des Affaires municipales et du Logement de l'Ontario rappelle cependant que ce programme ne consiste en aucun cas à un remplacement des assurances privées. Les résidents doivent donc continuer de documenter tout dommage et de se référer à leur assureur, en fait, afin de déterminer leur protection. Il faut rappeler que selon Environnement Canada, 118 mm de pluie sont tombés à l'aéroport international d'Ottawa lors de la fête du Canada en seulement quelques heures. Un quartier a été plus touché. Dans le quartier Britannia, il tombait 167 mm de pluie en environ 5 heures.
3: Maxence Baban à Ottawa, merci.
10: Je vous en prie.
3: Des feux de forêt provoquent de nombreuses évacuations dans le nord-ouest de l'Ontario. Des ordres d'évacuation ont été lancés notamment pour le village d'Armstrong et la Première Nation White Sand, tous deux situés à un peu plus de 200 km au nord de Thunder Bay. Des routes sont aussi fermées. Il y a plus d'une centaine de brasiers qui brûlent actuellement dans le nord de l'Ontario au moment où la région fait face à une vague de chaleur. Environnement Canada prévoit des températures qui peuvent atteindre 35 degrés aujourd'hui avec un humidex de 40. Une grande partie des prairies et de l'est du pays est aussi touchée par cette vague de chaleur. Le protocole d'entente signé par Ottawa, l'Alberta et 5 grands producteurs de sable bitumineux afin de lancer le plus grand projet de capture et de stockage de carbone au Canada reçoit un accueil partagé. L'industrie célèbre ce protocole d'entente annoncé hier, mais des experts et groupes environnementaux, eux, s'inquiètent de ses conséquences.
12: Francisco. Pour l'Alliance des sables bitumineux, le protocole d'entente est une victoire majeure. L'industrie se réjouit notamment du prolongement des crédits d'impôts fédéraux jusqu'en 2035 pour construire les infrastructures nécessaires au captage de 6 millions de tonnes de CO2 par an, un projet qui devrait créer, selon des estimations, 30 000 emplois durant la phase de construction. Le président de l'Alliance, Kendall Dilling, salue la nouvelle collaboration politique avec Ottawa, la qualifiant de bouffée d'air frais. Mais l'enthousiasme s'arrête là. Janetta McKenzie de l'Institut Pembina constate que la taille du projet Pathways a été réduite de moitié par rapport à ce qui était prévu au départ, alors que les subventions augmentent. Du côté des experts, plusieurs questions restent en suspens.
13: Pour l'instant, on n'a aucune garantie. C'est une entente qui est dans l'intérêt de l'industrie pétrolière et de l'Alberta, mais aucunement pour le restant du Canada.
12: Joanne Whitmore de HEC Montréal rappelle que l'entente n'est pas contraignante, qu'aucune amende n'est prévue si l'industrie ne respecte pas ses cibles et qu'Ottawa paiera une part importante de la facture.
13: Ça ne fait pas de sens quand on est en train de mettre tout le risque sur le dos des contribuables. Si l'industrie est tellement convaincue, elle devrait mettre l'argent là où elle pense vraiment que ça fait du sens.
12: Un risque d'autant plus difficile à justifier pour les opposants, alors que selon des analyses, les 5 pétrolières associées à Pathways ont engrangé 37 milliards de dollars de profits en 2023. Ici Francis Plourde, Radio-Canada, Vancouver.
3: Pur sport en terminant, au soccer, la France et l'Espagne vont s'affronter dans quelques heures en demi-finale de la Coupe du Monde. Le match entre les deux nations qui aura lieu au Texas s'annonce comme un choc des titans. Les Bleus vont devoir battre les champions d'Europe pour espérer se rendre en finale, une victoire qui tomberait à point pour leurs supporters en ce jour de fête nationale. Christine Roger nous dit à quoi il faut s'attendre de cet affrontement.
14: Un choc entre deux puissances mondiales, une reprise du carré d'as de l'Euro 2024 remportée par l'Espagne. Depuis cette victoire, la Roja semble inarrêtable. Mais malgré tous ses récents succès, la sélection espagnole n'a pas gagné le titre mondial depuis 2010, son seul triomphe à la Coupe du Monde. Et impossible de compter les Français pour battus d'avance. Championne en 1998 et 2018, la France s'est inclinée en finale devant l'Argentine il y a 4 ans, une défaite difficile à avaler. Depuis le début de ce tournoi, Kylian Mbappé semble être en mission. Il est le meilleur buteur de la Coupe du Monde jusqu'ici, à égalité avec l'Argentin Lionel Messi. Du côté de l'Espagne, les attentes étaient immenses envers l'enfant prodige Lamine Yamal. À peine remis d'une blessure à une cuisse, le jeune de 18 ans n'a pas connu les performances espérées jusqu'ici. Mais il demeure ce joueur au talent inouï, capable de changer l'allure d'un match. Le duel entre la France et l'Espagne sera présenté mardi à 15h, heure de l'Est. Une finale avant la vraie finale. Ici Christine Roger, Radio-Canada, Montréal.
3: Voilà, c'était le Radio-Journal. 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Bonne journée.

0: Triste troisième et dernière heure de Toujours le matin. Ici Cassandre Forcier-Martin derrière le microphone en ce 14 juillet. Le ciel se déchaîne vraiment ce matin, veille d'orages violentes depuis 6 heures. Ce matin, on suit d'ailleurs en le développement le passage de cette cellule orageuse sur nos régions. À l'heure actuelle, on enregistre en ce moment 118 adresses privées de courant au centre du Québec, 1555 adresses privées de courant en Mauricie. Ça, c'est le dernier bilan des interruptions signalé par la Société d'État Hydro-Québec. D'ailleurs, Nicolas Lessard, météorologue chez Météo Média, sera avec nous vers 8h45 pour nous expliquer, bien évidemment, la trajectoire du système, parce que vraiment, tout au long de l'émission, j'ai l'impression qu'on l'a suivi, là. Au départ, c'était en Haute-Mauricie, ensuite, ce système s'est rapproché et a balayé Trois-Rivières. Là, en ce moment, ça tend à vouloir s'améliorer, le ciel de Trois-Rivières, là, parce que, bon, je vous parle de Trois-Rivières parce que c'est le ciel auquel j'ai accès en ce moment en studio, mais selon la carte radar, la trajectoire de la cellule se poursuit vers le centre du Québec. Et là, il est seulement 8h11. Mais est-ce qu'il va y avoir d'autres cellules orageuses qui sont prévues dans les différentes trajectoires de nos régions sur notre territoire au courant de la journée? Alors, ça fera partie, bien évidemment, des questions qu'on pourra poser à Nicolas Lessard. Toujours dans l'actualité, Patrick, c'est la première de Paradis perdu. Hommage, série d'hommages, bon, du Cirque du Soleil. Bon, pour Jean Leloup, la première aura lieu demain. Mm-hmm. On l'ajoute à notre agenda.
1: C'est très bientôt. On en parle parce que ça s'en vient très rapidement. Bon, on a parlé avec la metteuse en scène Marie-Ève Milot hier. On sait que hier soir, on a présenté un numéro seulement devant les médias. Et ce matin, on va parler avec le directeur de création, Daniel Ross.
0: Et d'ailleurs, il y avait un premier numéro là, qui a été dévoilé hier. Donc, quelques informations. Amélie, l'intelligence artificielle qui devient le bras droit de plusieurs médecins.
2: Oui, de plus en plus, il y a des logiciels comme Open Evidence qui sont réservés au personnel médical, qui sont utilisés pour faire de la recherche dans l'aide de diagnostic ou de traitement. C'est assez efficace, mais il y a quelques petits enjeux dont je vais vous parler.
0: Sébastien, aux nouvelles, plusieurs annonces, notamment dans nos régions. Hier, 200 millions de dollars pour le parc industriel de Bécancour.
3: Pour rénover et agrandir les installations actuelles et puis peut-être en ajouter d'autres éventuellement.
0: Et on parle depuis hier de cet enjeu de stationnement pour les maisons unité-aînées, là, dont la ressource qui a ouvert ses portes dans le secteur Grand-Mère à Shawinigan, des résidents qui dénoncent ne pas avoir de stationnement. Pourtant, on leur avait promis des stationnements alors qu'ils ont... Oui, ils sont des personnes âgées autonomes, mais il y a quand même des enjeux de mobilité, bon, d'énergie aussi. Avec nous, dans les prochaines minutes, la présidente et directrice générale de la mission unité-aînée, Caroline Soriol, sera là. Et moi, j'ai envie de savoir. On s'entend, la mission Unité Aînée, c'est un projet qui a été développé à Montréal. Est-ce que le projet a été adapté aux régions et aux réalités des régions? Moi, ça fait partie des questions que je veux lui poser. D'ailleurs, si vous avez des questions pour elle, n'hésitez pas à participer à cette émission et à nous écrire au 819-380-9007 ou encore via la bulle de conversation sur Audio. Alors, c'est parti, on est ensemble jusqu'à 9h. Et prenons le temps de décortiquer justement cette météo qui se déchaîne à l'extérieur, parce que on a vraiment une veille d'orages violents pour la Mauricie, le centre du Québec et la Haute-Mauricie depuis très tôt ce matin. Ce sont les avertissements d'Environnement Canada pour la journée d'aujourd'hui. Des conditions qui sont donc propices à la formation d'orages, oui, orages violents, qui peuvent produire également des rafales fortes, de la grêle également de grosse taille, de la pluie forte aussi. On nous ajoute même qu'il y a un risque de tornade cet après-midi. Alors, voilà. Les activités nautiques qui pourraient s'avérer dangereuses, ça fait partie des avertissements émis par les météorologues d'Environnement Canada en raison de ces rafales, oui, qui sont violentes, mais surtout soudaines. Et c'est là où, en ce moment, on surveille, nous, notre ciel à Trois-Rivières. On a l'impression d'avoir peut-être une accalmie ou du moins que la situation s'améliore. Mais la grande question, c'est pour combien de temps? Parce que, oui, il y a une cellule orageuse qui est passée, mais lorsqu'on regarde la carte radar, là, il y a d'autres cellules orageuses qui semblent vouloir se présenter et qui vont se déplacer tout au long de la journée. Donc, ça fera partie notamment des points qu'on pourra adresser avec le météorologue d'environnement de Météo Média qui sera avec nous dans les prochaines minutes. Mais sachez que pour aujourd'hui, on a un 60% de probabilité d'averse ou d'orage pour l'après-midi. Donc, toujours un risque d'orage violent pour l'après-midi également. Et au niveau de la température, là, c'est particulièrement chaud, particulièrement collant. On attend un maximum de 28, mais ressenti jusqu'à 38 pour Trois-Rivières, Shawinigan, les environs. Ressenti jusqu'à 36 en Haute-Mauricie, donc à la Tuque, 33 ressentis pour les résidents de Parent. Et au centre du Québec, on ajoute des degrés. Ressentis jusqu'à 40 en raison du facteur humidex pour le centre du Québec. Et là, ça, c'est quand même pour un vaste territoire là, allant de Drummondville à Nicolet. Donc, c'est vraiment un temps qui est particulièrement chaud et particulièrement chargé en humidité. Sébastien, faisons le point maintenant aux nouvelles ensemble. Québec qui annonce 200 millions de dollars pour le parc industriel et portuaire de Bécancour.
3: Sur une période de 2 ans, de l'argent qui va servir à accueillir de nouveaux projets pourra notamment servir à développer de nouveaux terrains aussi situés au sud de l'autoroute 30. Les fonds vont servir également au port de Bécancour pour poursuivre ses travaux de modernisation et d'agrandissement.
0: Et il y a également le projet pilote sur la gestion forestière avec les Atikamekw en Haute-Mauricie qui bénéficie de 470 000 $.
3: Et ça a été annoncé hier par la ministre des Ressources naturelles et des Forêts, Catherine Champagne-Jourdain. Elle était accompagnée du ministre Yann Lafrenière, qui lui, parmi ses responsabilités, est responsable des relations avec les Premières Nations et les Inuits. Ils ont fait le point avec les chefs Atikamekw à la Tuque hier matin. L'objectif donc c'est de cartographier les zones forestières que les Atikamekw veulent préserver et trouver une façon aussi pour l'industrie forestière, les acteurs régionaux et les Atikamekw de travailler ensemble sur les décisions à prendre. Il y a un comité de suivi paritaire dans lequel Québec et les Atikamekw vont siéger, qui sera formé. C'est un projet pilote qui fait partie des solutions, ou du moins d'une des solutions trouvées pour apaiser des tensions entre les communautés autochtones et l'industrie forestière.
0: Et d'ailleurs, le maire de la Tuque, Pierre Paccarard, sera avec nous dans les alentours de 8h32. Alors, on pourra également lui poser des questions à ce sujet-là. Amélie, parlons donc de l'utilisation de l'IA, donc l'intelligence artificielle, pour des questions cliniques. Là. Donc, ce sont les médecins là, qui l'utilisent là, de plus en plus souvent.
2: Oui, c'est ça qu'ils vont, par exemple, donner tous les symptômes d'un patient et puis dire, bon, qu'est-ce qu'on pourrait utiliser pour traiter ça, par exemple, parce que des fois, pour des cas très, très précis, le médecin a besoin de faire de la recherche. Des fois, ça pourrait équivaloir à, selon ce que dit Le Devoir, à partir de témoignages de médecins, là, une semaine de recherche qui finalement prend quelques secondes parce que c'est l'intelligence artificielle qui la réalise, cette recherche. Alors, faut dire que c'est quand même assez pratique. Ça permet de sauver du temps, une ressource qui est assez limitée dans ce domaine.
0: Oui. On court après notre temps, notamment en santé, c'est vrai.
2: Oui, beaucoup. Et là, le plus populaire en ce moment, l'intelligence artificielle qui gagne le plus d'adeptes parmi le corps personnel médical, c'est Open Evidence. Ça, c'est une intelligence artificielle qui permet de poser des questions cliniques et il offre des réponses qui sont fondées vraiment sur les dernières avancées de la science. Donc, lui, il va aller chercher pas sur Internet.
0: Très largement, là. Oui, il cible ses recherches dans de la documentation officielle.
2: C'est vraiment basé sur des revues scientifiques.
0: C'est rassurant, ça.
2: Oui, c'est ça. Par contre, c'est toujours sûr que ça reste une machine de l'intelligence artificielle et c'est vrai qu'il peut y avoir des hallucinations, des biais, des omissions. Alors, les médecins doivent quand même garder le niveau de conscience que l'intelligence

0: L'intelligence artificielle peut se tromper.
1: Sans faille.
0: Oui, ouais. C'est ça. Donc, faut conserver cette espèce de jugement critique là, tout en utilisant l'intelligence artificielle. Mais ça devient de plus en plus une espèce de bras droit pour les médecins, pour les aider à aller un petit peu plus vite.
1: Le seul comme un outil de recherche. Oui. Peut-être le voir comme ça.
0: Oui, c'est ça. Ouais. Et un enjeu, par contre, c'est que Open Evidence a été développé aux États-Unis. Ce qui veut dire qu'il priorise toutes les réponses qu'il va trouver qui proviennent des États-Unis et le parcours de soins est souvent très différent. Alors, c'est là-dedans qu'il y a un peu d'adaptation à faire, mais Le Devoir parle dans un deuxième article d'une de deux entrepreneurs qui sont des médecins et qui ont fondé une autre intelligence artificielle qui s'appelle IA Medica pour offrir un parcours de soins vraiment localisé au Québec pour que ce soit pour des utilisateurs d'ici. Puis qu'on fasse le bon parcours de traitement là, dans les différentes localités.
1: Ouais, je comprends. Bien, c'est très intéressant. Merci beaucoup, Amélie. Maintenant, on va parler également d'un sujet, Amélie, dont tu nous as parlé depuis hier. Cet enjeu de stationnement pour l'immeuble Unité-Né dans le secteur Grand-Mère à Shawinigan. Il y a plusieurs résidents qui se plaignent d'un manque d'espace de stationnement pour ces aînés qui sont autonomes. Quand même, c'est important de le préciser, mais à faible revenu. Ça occasionne donc de nombreux désagréments, comme devoir transporter leur sac d'épicerie. Certains, notamment, parlaient de monter une côte avec leur sac d'épicerie sur une plus longue distance, garer leur véhicule également dans les rues avoisinantes parce qu'il y a des contraintes, des interdictions. Alors, avec nous pour nous en parler, la présidente et directrice générale de Mission Unité-Né, Caroline Sauriol. Bonjour, Madame Sauriol.
2: Bonjour, madame.
1: Merci de prendre le temps d'être avec nous ce matin. Hier, d'ailleurs, notre collègue de la salle de nouvelles, Charles Boisvert, est allé sur le terrain. Il a rencontré des résidents. Il nous expliquait dans son reportage qu'une trentaine de stationnements pour environ 100 locataires. C'est le scénario pour Shawinigan. À Trois-Rivières, on sait qu'il y a aussi un autre projet d'immeuble d'unité-née qui aura 13 espaces de stationnement pour 100 unités. Est-ce que les immeubles ont été conçus, Madame Sauriol, pour les gens qui vivent dans les grands centres? Donc, ceux qui ont peut-être pas nécessairement de voiture.
2: Ben, d'abord, il faut distinguer l'immeuble du stationnement. Ah, ouais. Donc, l'immeuble, lui, est conçu pour le confort des personnes aînées un peu partout au Québec. Et le projet Mission Unité-Née visait à offrir des logements, le bâtiment et son environnement, à offrir des logements en urgence là, pour faire réponse à la crise du logement. Et on sait qu'il y a des aînés un peu partout au Québec là, qui souffrent parce qu'ils n'arrivent pas à se loger puis qui sont pris en deux appartements ou dans des situations inadéquates. Donc, le but du projet, c'est d'abord d'offrir du logement en urgence aux personnes aînées qui en avaient bien besoin. Ouais. Maintenant, le bâtiment, il est le même partout. Ça fait partie de la recette. C'est ça qui nous permet d'avoir des coûts moins élevés et donc des loyers moins élevés. Maintenant, pour ce qui est du stationnement, l'approche de Mission Unité-Née, c'est nous, on a un terrain de base qui était le plus petit possible. Puis on disait, le plus petit qu'on peut aller, c'est 13 cases de stationnement. Et après ça, c'était en fonction de la disponibilité des terrains auprès des villes. Et les villes ont regardé leur pool de terrain, puis on dit, moi, je regarde les terrains que j'ai, puis j'offre un terrain, puis on discute, puis on valide si le terrain est adéquat. Pour nous, ce qui est le plus important, puis pour la ville aussi, c'est la desserte. Hein. C'est très important que le bâtiment, il y a une bonne desserte, et ça, c'est un processus qui est en cours d'amélioration du côté de Shawinigan. Mais le choix des terrains, il est très limité. Le pool de terrain des municipalités était très serré, et donc le choix de la ville de Shawinigan et de la ville de Trois-Rivières, c'est de dire, est-ce que je laisse passer cette opportunité d'avoir un sans logement alors que je suis en crise du logement auprès des aînés, est-ce que je laisse passer l'opportunité parce que je n'ai pas un terrain plus grand où je pourrais mettre davantage de stationnement? Donc, et les deux villes ont fait le choix d'avoir un logement pour offrir un toit à des personnes vulnérables pour qu'elles puissent avoir des années confortables dans leur logement. Mais le projet, il aurait pu être mieux avec plus de cases de stationnement, mais il n'y en avait pas de terrain. Donc, c'était comme un choix de faire le projet dans ces conditions-là ou de ne pas faire le projet. Et les deux villes ont choisi de loger des gens puis d'offrir des toits confortables, sécuritaires et abordables aux aînés de leur région.
1: Ouais. En même temps, dans le reportage hier, on entendait une résidente avouer carrément au micro de mon collègue Charles Boisvert que si elle avait su qu'elle n'allait pas avoir de stationnement, elle n'aurait pas pris cet appartement-là. Comme responsable de la mission Unité-Née, quelle est votre réaction lorsque vous entendez des commentaires comme ça? Parce que j'ai l'impression, l'idée effectivement d'avoir des appartements abordables du moins et qu'on répond rapidement à cette demande-là, personne ne peut pas saluer cette réalité.

0: réalisation-là. Mais d'entendre les résidents qui vivent avec des réalités qui sont plus difficiles au quotidien, fautes de stationnement, est-ce que ça n'enlève pas un peu un lustre au projet?
1: Ben, je pense que tout est dans le mot que vous avez dit au début de la phrase, là, si j'avais su. Mmh. Alors, parce que la situation, elle est similaire dans plusieurs régions au Québec. Il y a plusieurs villes. Il y a des villes qui ont réussi à avoir des terrains un peu plus grands puis à mettre plus de stationnement. Mais tout est dans le « si j'avais su », parce qu'il y a des bâtiments qui sont offerts puis on dit « ben nous, les stationnements, on va les garder seulement pour les visiteurs ». Puis nous, la bâtisse, on l'affiche, on l'annonce. C'est un bâtiment qui n'a pas de stationnement. Il y en a qui ont dit ça, là. On n'a pas, zéro. Les stationnements qu'on a, on les garde pour les visiteurs. Et donc, les gens qui ont aménagé l'ont fait en toute connaissance de cause. De la même façon, à Shawinigan, bon, il y avait quand même une trentaine de cases de stationnement, mais c'est peut-être que la communication n'a pas été suffisamment claire sur le fait qu'il n'y aurait pas des stationnements pour tous les résidents. Ensuite, comment la liste a-t-elle été gérée? Est-ce que les priorités ont été claires? Est-ce que les gens savaient, gars, moi, je suis 29e sur une liste, puis donc la probabilité est que je n'en aurai pas. Mais ça n'appartient pas à Mission Outaouais, parce que Mission Outaouais, on a travaillé avec la ville, avec l'Office d'habitation de la Vallée de l'énergie. On a défini un bâtiment, un produit avec un certain nombre de cases de stationnement. Et le bâtiment, on l'a donné. Il a été donné. Et là, à partir du moment où il est donné, c'est l'Office qui s'assure de trouver les résidents pour y emménager et d'offrir et de gérer les listes de stationnement. Alors, Mission Outaouais, nous, il y a certains bâtiments. Il y a un bâtiment qui a 57 cases de stationnement. Là, les cases, ça va de zéro en plein cœur de Montréal, de 0 à 57. Et donc, c'est chacun des offices avec chacune des villes qui a fait une stratégie pour accommoder les résidents en fonction du nombre de cases de stationnement qu'il y avait dans l'édifice. Alors, je reviens, je pense que le point clé de la phrase de la résidente, bien sûr que ça m'attriste, mais la question, c'est si j'avais su, hein?
0: Donc, il y a peut-être un enjeu, effectivement, de communication. Je vois le temps qui file, mais peut-être en 30 secondes, parce que je vois la question également d'une auditrice, Claire, qui nous écrit « Stationnement souterrain, sous le bâtiment, est-ce que ça a été envisagé lors du choix d'un plus petit terrain? » Donc, signé Claire, merci pour la question. Vous en pensez quoi, Madame Soriol? Est-ce qu'effectivement,
1: de Shawinigan, on était sur un roc très, très roc qui nous a donné aussi beaucoup de fil à retordre, alors ça n'aurait pas été envisageable dans le cas de Shawinigan.
0: Et pour d'autres projets, est-ce que des stationnements souterrains peuvent faire partie de la solution?
1: C'est pas l'approche qu'on privilégie parce que nous, le bâtiment, il est identique partout. Et ajouter un stationnement souterrain en dessous d'un édifice, là, on change vraiment tous les paramètres du bâtiment. Il doit être complètement redessiné. Et c'est des coûts de construction qui sont pas du tout du même ordre. Et donc, les logements n'auraient pas pu être au prix là très favorable. Vous savez, les 3,5 à Shawinigan sont 683 chauffés, éclairés, eau chaude, télé, Wi-Fi et télévision. Alors, je pense que c'est plutôt imbattable comme niveau de prix et de qualité de bâtiment. Avec un stationnement souterrain, ça n'aurait pas été possible ce genre de prix-là. Alors, le choix qui a été fait, nous, on vise les aînés dont le revenu est de moins de 30 000 $ par année. Ce sont des aînés qui ont seulement la pension de vieillesse, là, et par exemple, le RRQ, seulement des allocations gouvernementales. Et ces gens-là, ils ont moins de 30 000 $ par année. Alors, des logements à 1 000 $ ça devient déjà difficile. 683, c'est un excellent prix pour un excellent logement, mais il y avait des compromis à faire. Mais il ne faut pas oublier que la ville fait plusieurs démarches aussi pour améliorer la situation en déplacement de l'arrêt d'autobus. Ils sont en train de regarder d'autres terrains où il pourrait y avoir du stationnement. Alors, je pense que la situation va s'améliorer.
0: Caroline Soriol, vous êtes la présidente et directrice générale de Mission Outaouais. Merci beaucoup d'avoir pris le temps d'être avec nous ce matin.
1: Ça m'a fait plaisir. Bonne journée.
0: Et je salue également Sylvain qui ajoute comme commentaire, les loyers des unités aînées sont plus qu'abordables, moins chers que certains autres édifices des offices d'habitation. À Drummondville, nous avons négocié des cases de stationnement avec la ville de Drummondville. Merci Sylvain pour le message.
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0: On se déplace maintenant en Haute-Mauricie parce qu'il y a eu entente historique hier. Ça se passait où? Eh bien, à la TUC, la création d'un projet pilote de 5 ans pour la gestion forestière. Notre chimique a pour objectif de réunir autour d'une même table, de façon paritaire, les Premières Nations, le gouvernement du Québec et les entreprises dans un comité qui fera des recommandations pour l'exploitation, forestière sur le territoire. Et donc, il est avec nous ce matin pour nous en parler, mais on a d'autres sujets également dont on veut aborder avec lui. Pierre Paccarard, maire de la TUC. Bonjour, Monsieur Paccarard.
3: Bonjour.
0: D'abord, je suis curieuse parce que depuis ce matin, on suit la cellule orageuse et selon nos auditeurs, tout a commencé chez vous en Haute-Mauricie, là, à la TUC. Quel est

0: est ta situation en ce moment à l'extérieur?
1: Alors là, c'est bien. C'est partiellement nuageux et puis on a même des petits éclaircies. Mais il faut vous dire qu'entre 5h30 et 6h30 ce matin, c'était le passage des cellules orageuses. Il n'y a aucun doute.
0: Oui, hein, mais certains auditeurs nous ont même dit que c'était du jamais vu, là, que ça a brassé. Là, vous me permettez, là, je suis dans une langue très populaire, là, mais ça semble avoir brassé pas mal.
1: Oui, ben, je peux vous dire que la dernière fois qu'on avait eu ça, ça fait au moins 10 ans. Ce matin, quand tu vois le flash et en même temps la maison brasse tellement l'intensité du choc sonore est important. Ça a arrivé 2 fois dans quelques minutes. C'est assez impressionnant.
0: Est-ce qu'il y a des dommages ou pour l'instant, vous n'êtes pas là?
1: Ce qu'on comprend, comme chez moi, je suis sûr que ça a frappé tout près. Mais on est assez chanceux. Le territoire est quand même assez grand. Et puis, il semble pas y avoir eu là, aucun dommage.
0: Bon, alors ce sera sûrement peut-être un travail d'analyse qui va être fait tout au long de la matinée ou de la journée. Maintenant, parlons du projet là hier qui a été annoncé. Donc, cette nouvelle entente, qu'est-ce que ça veut dire pour la ville de Latuc?
1: Ben nous, ce qu'on vise, évidemment, c'est pour ça qu'on était présent et qu'il y avait plusieurs élus de la Mauricie qui étaient présents. C'est une régionalisation, excusez-moi, au niveau de la fibre. Donc oui, le gouvernement du Québec, évidemment les nations atikamekw, l'industrie, mais aussi les MRC, la municipalité. Il faut qu'on trouve une façon, et c'est ce que ce projet-là nous permet de mettre en place, une façon d'amener une régionalisation au niveau de la fibre. C'est vraiment ce qu'il faut réussir. Et la signature hier, c'était une confirmation de l'intention gouvernementale de nous permettre d'aller de l'avant et de mettre ces structures-là sur pied.
0: C'est un mariage aussi, hein, rappelons-le quand même, entre les Premières Nations, le gouvernement du Québec, les entreprises. Croyez-vous que ça signifie automatiquement aussi peut-être la fin des barrages routiers?
1: Écoutez, les barrages routiers naissent d'une frustration face à une situation qui perdure depuis des années. Vous savez, quand vous êtes consulté et on vous arrive avec des plans tout faits, et on vous dit c'est ça qui va arriver, êtes-vous d'accord? C'est pas vraiment une consultation. Ce que les Atikameks demandent, et on le comprend tous, mais c'est ce qu'on réclame, nous tous, tant du monde municipal qu'au niveau des Premières Nations, c'est qu'on soit assis à la table au tout début du processus pour s'assurer que les ajustements qui doivent être faits sont incorporés dès le début.
0: Ouais.
1: De cette façon-là, ben, les gens se parlent, ils s'entendent. Et non pas d'arriver à la fin avec des plans tout définis. Donc, c'est une nouvelle façon, mais dans le fond, c'est ce que ça aurait dû être du début.
0: Est-ce que ça ouvre de nouvelles possibilités de développement?
1: Ben, c'est sûr que si on réussit à vraiment bien aménager, à vraiment bien, j'utilise le mot avec des guillemets, exploiter, cultiver notre forêt de façon ouverte, transparente, inclusive, est-ce qu'il peut y avoir d'autres développements? Potentiellement, c'est sûr, mais au minimum, on pourrait garantir une forêt qui est vivante, qui permet justement son exploitation, tant au niveau de la villégiature qu'au niveau des différents usages qu'on peut avoir, incluant l'industrie. Ça nous permettrait d'avoir une base industrielle qui serait solide et pérenne. Je pense qu'à prime abord, si on peut réussir ça, on arrêterait probablement la perte d'emplois qui sévit présentement chez nous et un peu partout au Québec.
0: Et justement, M. Paccarat, en ce moment, vous répondez avec votre chapeau de maire de Latuc. On sait que vous avez multiplié les années d'expérience en matière de gestion dans l'industrie forestière. Souvent, lorsqu'on voit en externe des annonces comme à laquelle on a assisté hier, on se dit, ah, c'est bien beau sur papier, mais concrètement, comment et on va voir les impacts ou comment on va se mettre en application sur le terrain? Si vous mettez votre chapeau comme ancien dirigeant dans le milieu de l'industrie forestière, concrètement, là, ça peut nous amener où? Quelles pourraient être les premières étapes concrètes de ce projet-là?
1: Ben, je pense que si je remets mon chapeau et je pense au monde forestier, ce dont les auditeurs ne sont probablement pas conscients, c'est que derrière ce monde forestier, il y a des investisseurs, des investisseuses, il y a des gens qui sont locales, mais il y a aussi des gens qui sont de l'international.
0: Oui.
1: Et présentement, ben, notre milieu forestier ne donne pas confiance. Et puis, c'est très difficile d'attirer des investissements qui font en sorte qu'on peut se renouveler, qu'on peut se réinventer, parce que ça prend de l'argent, tout ça. Il faut donc avoir un cadre qui permet d'avoir confiance. Puis un projet comme celui-ci, où il y aura des structures qui vont se mettre en

0: classe qui vont être beaucoup plus inclusives, ça va donner justement le résultat d'avoir cette confiance-là et qu'un investisseur, que ce soit quelqu'un d'international ou quelqu'un de local, va se dire « Oui, moi je m'investis dans cette industrie-là, elle est bien structurée, elle fait partie du décor, elle est inclusive, oui, moi j'y adhère. » Présentement, c'est pas le cas. C'est tout le contraire.
1: Monsieur Paccarard, je veux également vous parler d'un autre sujet. Je vois le temps qui file rapidement, mais hier soir, il y avait une rencontre, là, notamment concernant le boisé, là, parce qu'on sait bon que la ville souhaite agrandir son parc industriel, la ville de Latuc, sur un terrain qui est utilisé en ce moment pour plusieurs sports. On avait d'ailleurs sur nos ondes hier le président là, du club de ski de fond Latuc Rouge, Yves Greffard, qui craint pour l'avenir de ces pistes. Il y avait une rencontre hier soir. Comment le tout s'est terminé?
0: Ben, ce qui est arrivé, c'est que cette rencontre-là se voulait plus, c'est une rencontre qui s'inscrit dans un processus très technique au niveau des villes par rapport à quand on fait des changements au niveau des zonages ou des usages. Et c'est plus au niveau du processus. Ce qu'on s'est rendu compte hier, c'est que malgré de nombreuses rencontres citoyennes, de nombreuses rencontres avec justement le club de ski de fond, les adeptes de motocross, etc., qu'il y a une partie du message qui ne se rend pas au public. Et il y a beaucoup d'inquiétudes fondées, certaines, oui, sur le fait que les gens n'ont pas eu toute l'information.
1: Mais quel est le message qui manque dans cette affaire?
0: Ce qui est malheureux, c'est que malgré le fait qu'on a des rencontres publiques, etc., si le sujet n'est pas vraiment précis, les gens ne se déplacent pas. Et donc, il va falloir qu'on ait d'autres consultations, mais de façon très précise, où on va expliquer à nouveau le projet. On aura à faire ça parce que c'est incompréhensible qu'on se retrouve avec de l'opposition lorsque les gens n'ont pas l'information. Être contre quelque chose quand on comprend bien le contenu, on sait exactement ce qui va se faire, c'est une chose. Mais présentement, ce qu'on se rend compte, c'est que les gens sont contre, mais ils n'ont pas la vision globale, totale de ce qu'on propose. Et puis, ben, c'est clair que l'information ne se rend pas. Donc, on va reprendre le taureau par les cornes et on va faire des rencontres spécifiquement sur ce projet-là, qui est en fait un projet à très long terme qui s'inscrit dans le schéma d'aménagement qu'on veut présenter. Donc, on va reprendre le travail. C'est pas vrai qu'on va passer rapidement des changements quand les gens ne comprennent pas.
1: Pierre Paccarard, vous êtes le maire de Latuc. Merci d'avoir pris le temps d'être avec nous ce matin. Je regarde à l'instant, en ce moment, vous avez 149 adresses privées de courant là, sur le territoire de Latuc actuellement, notamment une adresse à la Quai-d'Ouard. Les autres se sont concentrés à Latuc sur le territoire de la ville. Mais merci d'avoir pris le temps d'être avec nous ce matin.
0: Merci, au plaisir.
1: Bonne journée. À venir à l'émission, on fait le point sur justement ces alertes d'orage et de tornades également avec Nicolas Lessard, météorologue de Météo Média. Patrick va également s'entretenir avec Daniel Ross, le directeur de création du spectacle Hommage à Jean Leloup. Spectacle donc du Cirque du Soleil qui commence dès demain à l'amphithéâtre Cogeco. Mais avant, il est 8h36 et c'est les nouvelles avec Sébastien.
2: La ville de Saint-Tite confirme que l'avis de non-utilisation de l'eau est levé, donc elle peut de nouveau être utilisée pour les usages domestiques, notamment l'hygiène personnelle, la lessive, les autres usages non alimentaires, parce qu'elle n'est toutefois pas encore bonne à la consommation, même bouillie. De l'eau potable est toujours distribuée devant l'église. 4 projets démarrent dans la région. C'est le député de Nicolet-Bécancour, notre Donald Martel, qui en a fait l'annonce hier matin alors qu'il effectuait le bilan de sa dernière année. Diverses annonces concernant des écoles, un centre communautaire, mais aussi une nouvelle phase de travaux pour élargir et réaménager l'autoroute 55 entre Bécancour et Saint-Eulalie.
3: L'autoroute 55, les travaux qui vont se faire à Saint-Célestin, les appels d'offres qui vont avoir lieu au mois d'août, les travaux devraient débuter en janvier. La rénovation de l'école Exploramy à Saint-Angèle, des cours d'école et centre communautaire Saint-François-du-Lac, un tout nouveau centre communautaire.
2: Donald Martel va briguer un nouveau mandat cet automne. Mais ce ne sera pas le cas de son collègue François Bonnardel, député de Granby, qui est actuellement ministre de l'Immigration, Francisation et de l'Intégration. Des sources qui ont confié à Radio-Canada qu'il ne se représentera pas aux prochaines élections. Le député de Drummond-Bois-Franc, Sébastien Schneeberger, siège à ses côtés depuis l'ADQ en 2007. Il est étonné de ce départ.
4: Je suis un peu surpris, certes, mais bon, je respecte son choix. Pour moi, il a toujours été un collègue super généreux, super sympathique à côtoyer. Politiquement, on était toujours très souvent sur la même longueur d'onde. Alors, je lui souhaite le meilleur pour la suite.

0: Et puis on verra ce qui adviendra de du futur.
1: Plus d'une trentaine de députés caquistes ont annoncé leur départ de la vie politique en prévision du scrutin de l'automne. Maintenant en France. Près de 6700 soldats ont paradé sur l'avenue des Champs-Élysées pour le traditionnel défilé du 14 juillet. C'est un record.
2: Malgré la canicule?
1: Oui, malgré la canicule, il y a des soldats ukrainiens, des troupes aussi, des pays alliés de Kiev qui y ont participé. Une centaine d'avions ont survolé par la suite la prestigieuse avenue. Le secrétaire général de l'OTAN, le président de l'Ukraine, Volodymyr Zelensky, et plusieurs autres dirigeants européens étaient dans la tribune d'honneur aux côtés du président Emmanuel Macron, dont c'était le 10e et dernier défilé. Plus de 50 000 spectateurs ont assisté à l'événement. Et puis à surveiller aujourd'hui, pelletée de terre pour de nouvelles places en CPE à Saint-Maurice et puis les chefs de plus de 600 Premières Nations se réunissent à Ottawa à compter d'aujourd'hui pour leur Assemblée générale annuelle.
2: Et à la météo, c'est bien simple, bien sûr. Ce qui retient l'attention, eh bien, ce sont ces perturbations qu'on connaît depuis très tôt ce matin, ces cellules également orageuses. On est en veille en ce moment d'orages violents pour la Mauricie, le centre du Québec et la Haute-Mauricie. Et dans les prochaines minutes, on aura tous les détails avec le météorologue Nicolas Lessard. Mais parmi les éléments qu'il faut retenir, c'est ce temps chaud aussi et humide. Là. On pourrait ressentir jusqu'à 40 avec l'humidex au centre du Québec. Et on surveille quoi au sport, Sébastien?
1: Bien sûr, Coupe du monde, c'est la première demi-finale. France contre Espagne. On parle de la France. Le Tour de France reprend après une première journée de pause hier. Au baseball, c'est le match des étoiles dans les majeures et c'est le concours de court-circuit dans la Ligue frontière qui est aussi en pause pour son match des étoiles. Puis je parlais du Tour de France il y a quelques instants. On a appris que le Montréalais Robin Plamondon est devenu le roi de la montagne. Bon, du Mont-Royal sur la montée Camillien-Houde, il a battu le record enregistré sur Strava. C'était le champion du monde Tadej Pogacar. Il a été 2 secondes plus rapide. Donc, l'ascension de 1,64 km, il l'a effectué en 3 minutes 25 secondes.
2: Wow, on appelle ça...
1: Il y a une nouvelle
2: ça...
1: asphalte sur l'avenue Camillien-Houde,
2: oui,
1: donc
2: oui.
1: Ça serait en raison de ça.
2: Le plus grand des bonheurs des cyclistes.
3: Dans le monde des fourmis, il n'y a que des fourmis.
2: Patrick, le compte à rebours est lancé. Sentez-vous cette fébrilité? On déroule le tapis rouge. Bon, pas aujourd'hui parce que là, il va être mouillé. Mais dès demain, on est un peu plus de 24 heures avant la première de Paradis perdu, 10e spectacle de la série Hommage du Cirque du Soleil.
4: Et on fignole les derniers détails. Et ce matin, on parle avec le directeur de création, Daniel Ross. Bonjour, Daniel.
5: Bonjour.
4: Et quand on regarde dehors, on dirait que le monde est à pleurer, mais pas de raison de se faire du sang d'encre, puisque sous le dôme, il y a des fourmis qui travaillent fort pour nous faire voyager, ici même à Trois-Rivières, sans devoir faire une balade à Toronto ou à Mexico. Mais pour un directeur de création, est-ce que la pression est forte? Est-ce que tout cet amour est sans pitié?
5: Ah mon Dieu, oui, mais là, je suis surtout impressionné par votre intégration des paroles et des titres de Jean-Leloup. Oui, ben la pression est là, mais en même temps, le bonheur est là, dans tout ce chaos. Qui pour nous est comme bienvenue en fait dans un état de création, surtout quand on parle de Jean-Leloup. On se plaît en ce moment à embrasser toutes les situations de déséquilibre qui vont avec cette œuvre, toute l'imprévisibilité. Donc on est bien excité pour demain. Oui.
4: Mais là, dans le rôle de directeur de création, on est un petit peu là à s'assurer que tout va bien dans tous les départements et tout. Est-ce qu'il y a un moment dans le processus de création où tu as dû calmer certains départements, par exemple en raison d'idées trop démesurées?
5: C'est toujours le cas, hein, peu importe quelle création on fait. Vraiment, le secret d'équilibre dans tout ça, c'est justement de garder un équilibre entre garder ses idées démesurées, les garder sur l'autre, puis se permettre d'en avoir, se permettre de rêver grand, se permettre de surprendre notre public, etc. Puis évidemment, la réalité, bon, ben, des budgets, des affaires plates comme ça, mais c'est vraiment là que si le grand secret des créations sur le soleil, je pense, de pouvoir garder un équilibre entre les deux et vraiment se permettre de rêver.
4: Mais là, j'ai fait la visite dans les coulisses il y a environ une semaine, et une chose qui revenait quand même, on disait que ça faisait longtemps là, qu'on voulait avoir Jean Leloup, que Jean Leloup était dans la mire de la série Hommage du Cirque. Aviez-vous déjà des idées en banque pour le moment où il allait finalement dire oui et accepter l'hommage?
5: Pas nécessairement. On tend à attaquer ces choses-là une fois qu'on les a entre les mains. Puis ici, Marie-Ève Nidot, notre metteur en scène, qui a fait aussi le spectacle sur Daniel Bélanger l'an passé, dès qu'on a su que c'était confirmé, on est plongé dans son œuvre, on s'est plongé dans tout ce qu'il a fait, incluant les romans, les films.

0: réseau aérien, on a un numéro d'une espèce de stand de marche inversée que vous allez voir. Je peux même pas expliquer c'est quoi en mots. On a revisité certains classiques de façon différente. Par exemple, on a un numéro de tissu, mais avec contrepoids humain. Donc, il est opéré par une autre personne.
1: Une espèce de système de balance, on peut dire.
0: Exactement, de contrebalance. Mm-hmm. Ensuite de ça, on a un numéro de perche, un duo perche qui vient beaucoup du site traditionnel qui sied très bien notre spectacle aussi.
1: Il y aura également les 100 toucans. On en parle assez souvent, là. Donc, cette espèce d'expérience immersive pour les gens qui vont pouvoir assister au spectacle sur la scène. Est-ce que ça représente un défi du point de vue logistique et technique?
0: Oui, certainement, c'est un certain défi. Mais en même temps, on a l'habitude de recevoir des gens parce qu'on fait du spectacle. Donc, c'est une des grandes surprises de la dernière semaine. On a déjà invité des gens pour faire des tests et c'est vraiment une belle expérience. Et c'est fantastique de voir les gens sur scène passer à travers ça.
2: Est-ce que ces toucans-là sont populaires? Est-ce qu'il y a un intérêt de la part des spectateurs d'acheter cette offre-là immersive?
0: Oui, absolument. C'est un grand intérêt. D'ailleurs, les billets en général sont presque tous vendus pour cet été. Alors, si vous voulez le voir, je vous inviterai à vous dépêcher.
1: Et là, je sais que tu ne peux pas trop nous révéler de détails, mais est-ce qu'il y a un moment, un élément qui t'excite particulièrement dans le spectacle Paradis perdu?
0: Oh, wow. Oui, il y en a plusieurs. Un de ceux qui m'excite beaucoup, puis c'est souvent le cas quand même, mais dans ce cas-là, c'est vraiment le traitement de la musique et la façon dont Jean-Luc Goncalves, Jean-Philippe a appliqué une espèce de, je ne veux pas dire un filtre, mais un arrangement qui met en valeur la musique et qui la dramaturgise encore plus. Donc, moi, c'est ce qui m'excite le plus, de voir ces histoires-là que Jean-Luc a écrites, ces textes mis en scène parce qu'ils sont déjà tellement théâtraux. Donc, ça m'excite beaucoup. Et aussi de garder le public en haleine. Tout ce côté-là de déséquilibre, d'imprévisibilité, de non-compromis aussi, qui est dans l'œuvre. J'ai beaucoup hâte de voir comment le public va recevoir.
1: Et puis, on attend toujours la confirmation, savoir est-ce que Jean Leloup sera présent demain pour la première. Ça demeure un peu un mystère. Daniel Ross, je rappelle que tu es directeur de création pour le Cirque du Soleil. La première de Paradis perdu aura lieu demain à l'Amphithéâtre Cogeco. Il y a une vingtaine de représentations jusqu'au 15 août. Merci beaucoup d'avoir pris le temps de nous parler ce matin.
0: Merci. Bonne journée.
1: Bonne journée.
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2: Alors, la météo donne une fois le ton à cette journée depuis très tôt ce matin. Hein. Bon, on a eu accès à un lever de soleil, puis finalement une cellule orageuse avec un ciel sombre. Là, en ce moment, le ciel de Trois-Rivières, il semble y avoir une accalmie. La situation semble se dégager. Mais le bilan, par contre, des interruptions, des pannes de courant s'alourdit. On est rendu à plus de 6140 adresses privées de courant au centre du Québec. Plus de 1340 adresses également en Mauricie privée de courant. Alors, pour faire le point sur ces cellules orageuses, sur cette veille également d'orages violents, on retrouve ce matin Nicolas Lessard, qui est météorologue chez Météo Média. Bonjour, M. Lessard. M. Lessard? Est-ce que vous m'entendez? Oui, bonjour. Voilà. Alors, merci de prendre le temps d'être avec nous ce matin. Peut-être nous expliquer. Là, honnêtement, nous, on assiste à une grande variation là, dans le ciel depuis très tôt ce matin. Quel est le portrait à l'heure actuelle pour la Mauricie, le centre du Québec, le déplacement de cette cellule orageuse-là?
4: Oui, mais en fait, la cellule orageuse est passée la région de Trois-Rivières. Elle est désormais là, dans le coin de Victoriaville en allant vers l'Estrie. Donc, c'est terminé pour le moment pour la grande région donc de Trois-Rivières et la Mauricie. Par contre, ce qu'il faut faire attention, c'est que c'était un peu un avant-goût parce que, oui, il y a un dégagement à l'arrière, mais celui-ci va amplifier les risques d'orage pour l'après-midi. Donc, on prévoit une seconde vague orageuse vers la fin de l'après-midi pour cette région-là.
2: Et est-ce que sa trajectoire sera la même? Parce que là, ce matin, on a vu qu'elle semblait vraiment arriver du nord et balayer ensuite, la Tuque, notamment Trois-Rives, et on a descendu le Shawinigan. Par la suite, on s'est rapproché du fleuve Trois-Rivières, et là maintenant, donc, vous me dites, centre du Québec. Est-ce que ce sera la même trajectoire pour la fin de la journée?
4: Oui, exactement. Les trajectoires vont être semblables pour les cellules orageuses prévues cet après-midi. Par contre, cet après-midi, on parle de possibles super

0: Cellules. Donc, ces supercellules-là sont justement des orages très puissants qui peuvent avoir de la rotation à l'intérieur. C'est pourquoi on parle d'un risque de tornade possiblement pour le centre de la province aujourd'hui.
1: Et là, supercellules, bon, on me dit risque de tornade. Est-ce que c'est pour l'ensemble des secteurs ou comment on s'y prépare? Parce que je dois vous avouer que déjà ce matin, des résidents de la TUC nous disaient que c'était du jamais vu. Même chose pour le maire en disant comme cellule orageuse. Là, si on ajoute le mot super, là, il faut s'attendre à quoi, là?
0: Mais en fait, c'est ça. La cellule, ce matin, c'était particulier. Il y avait beaucoup, beaucoup de foudre, beaucoup de pluie, là, au radar. Elle était vraiment quelque chose. Ça témoigne d'une atmosphère qui a beaucoup d'énergie. Et c'est justement ce qui va caractériser les orages de cet après-midi. Par contre, cet après-midi rentre en jeu la rotation dans les nuages, comme j'ai dit. C'est là qu'on pourra avoir possiblement une tornade. Il faut faire attention, par contre, c'est un phénomène qui est très localisé. On parle de quelques centaines de mètres au plus. Donc, c'est difficile à dire exactement où. Mais on sait que les conditions sont réunies pour qu'il y ait ce genre de développement. Pour plusieurs régions au Québec, là, pas juste la Mauricie, mais également la capitale nationale, la région de Montréal. Donc, ça va être un peu difficile de cibler exactement où ce genre de phénomène pourrait survenir. Ce qu'il faut faire attention aussi, c'est qu'aujourd'hui, c'est une situation particulièrement intense. Donc, je vous dirais, suivez les alertes émises par Environnement Canada. Et quand vous voyez le ciel qui devient sombre subitement, prenez pas de chance. Rentrer à l'intérieur, je pense que c'est la meilleure chose à faire aujourd'hui.
1: Mais justement, comment on s'y prépare? Parce que là, je dois vous avouer, je ne veux pas non plus qu'on sème un vent de panique là, chez nos auditeurs, mais là, si vous me parlez d'une super cellule, bon, risque de tornade, mais plus tard, en fin de journée, on a quelques heures devant nous pour se préparer. On fait quoi? Quelle est la meilleure stratégie pour, oui, se mettre à l'abri, mais aussi peut-être ranger des éléments à l'extérieur? Il faut surveiller quoi, là, concrètement?
0: Bien, comme vous dites, faut pas paniquer, mais vaut mieux prévenir que guérir. Donc, je dirais pour le moment d'attacher les petits mobiliers, le petit mobilier de jardin qui pourrait s'envoler au vent, tout ce qui pourrait partir facilement au vent. Je dirais de peut-être ranger ces items-là dans un cabanon ou les mettre plus près de la maison, parce que si on n'a pas nécessairement de tornade aujourd'hui pour plusieurs régions, on a quand même un risque de fortes rafales jusqu'à 120 km/h et de gros grêlons aussi. Donc, ça peut endommager les cultures, ça peut endommager aussi justement les articles qui sont à l'extérieur de la maison. Donc, je dirais que ça serait pas mal les étapes à suivre jusqu'à ce qu'il y ait justement l'apparition des orages plus tard.
1: Monsieur Lessard, comme météorologue chez Météo Média, peut-être nous dire, est-ce que c'est fréquent de voir ce genre de cellules orageuses-là ou est-ce qu'elles vont être de plus en plus fréquentes avec les changements climatiques auxquels on assiste?
0: Il n'y a pas de réel consensus avec les changements climatiques et l'augmentation donc du nombre d'orages. Je vous dirais que si vous avez l'impression qu'il y a plus d'orages cet été, c'est peut-être en raison surtout du passage de celui-ci, donc la trajectoire. Il y a certaines régions du Québec qui vont vous dire cette année, on en a moins d'orages. Vu que c'est un phénomène qui est très localisé, de l'ordre de quelques kilomètres au maximum, il s'agit juste que la cellule passe souvent au même endroit pour qu'on puisse avoir l'impression que notre été est particulièrement orageux. Mais c'est pas la même situation partout au Québec. Là.
1: Est-ce que je me trompe ou j'ai une fausse impression? J'ai l'impression que la Mauricie est particulièrement choyée en termes d'orage cet été jusqu'à présent, qu'on a une espèce de concentration.
0: Non, vous avez effectivement raison. Je suis la situation depuis le début de l'été pour ce qui est des orages et tout, et je vois souvent des cellules dans le coin de la Mauricie. Donc effectivement, c'est pas une impression, c'est une réalité. Il y a beaucoup d'orages qui passent là, et aujourd'hui là devrait être une journée particulièrement active encore une fois. Donc c'est pas terminé. On est l'été après tout, hein. On a de la chaleur, on a beaucoup d'énergie. voilà.
1: Mais pourquoi la Mauricie est aussi populaire? Je sais pas si vous êtes en mesure de répondre à la question, là, mais je pense à nos agriculteurs, je pense également à nos restaurateurs, à nos directeur au niveau de l'événementiel. Tout le monde s'arrache un peu les cheveux de la tête. Donc, comment on explique pourquoi, tout d'un coup, la Mauricie est aussi ciblée par ces cellules-là?
0: Mais c'est surtout en raison du passage des systèmes dépressionnaires. Donc, les orages ne sont pas issus spontanés, sont causés par le passage d'un creux en altitude, donc une basse pression. Et lorsque celle-ci passe donc dans le centre et le nord du Québec, généralement, les secteurs comme la vallée du Saint-Laurent, incluant la Mauricie, sont aux premières loges de phénomènes potentiellement violents. C'est un peu ce qu'on observe depuis le début de l'été, donc des trajectoires de systèmes dépressionnaires qui amènent des orages dans le couloir de la Mauricie principalement.
1: Et sans nous dire le moment exact ou la trajectoire, mais c'est à partir de quelle heure peut-être en fin de journée aujourd'hui là, qu'il faut prévoir le retour de la prochaine cellule?
0: Aujourd'hui, pour la deuxième vague orageuse, je vous dirais aux alentours de 16-17 heures. C'est pas mal là que ça va se corser pour la météo. Par contre, on prévoit que ces orages vont passer...

0: relativement rapidement. Ça va être intense, mais plutôt bref. Donc, déjà, là, en fin de soirée, ça devrait se dégager et on devrait retrouver la calme.
1: Nicolas Lessard, vous êtes météorologue chez Météo Média. Merci beaucoup. Puis, on va se préparer pour cette super cellule. Merci d'avoir pris le temps d'être avec nous.
2: Les grands titres. Récemment, on parle beaucoup du retour au travail en présentiel des fonctionnaires et Le Devoir a voulu savoir c'est quoi l'impact environnemental de ce retour au bureau. Et le verdict, c'est que la différence est finalement très difficile à calculer. À première vue, ça semble néfaste pour l'environnement, notamment à cause de l'utilisation de la voiture, mais comme les personnes en télétravail multiplient les déplacements pour leurs activités personnelles ou vont faire de la route pour aller travailler plus loin au chalet, par exemple, toutes données combinées, c'est à peu près neutre le résultat. Dans une étude qui a été publiée dans la revue Le Climatoscope, des chercheurs avaient calculé l'empreinte carbone complète du télétravail comparativement au travail en présentiel auprès de 364 membres de l'INRS. Et au final, le télétravail avait permis de réduire de moins de 1% les émissions de chaque travailleur. La saga du bassin réfléchissant de Washington se poursuit. Le bassin a été complètement vidé pour réparation, a indiqué le président Donald Trump sur sa plateforme Truth Social hier soir. Il dit avoir attendu après le 4 juillet, fête de l'indépendance, pour commencer les travaux. Peu de temps après la première ronde de travaux à 14 millions de dollars, l'eau avait viré au vert, la peinture au fond décollait. Bref, c'était devenu une attraction pour toutes les mauvaises raisons. L'agence France-Presse rappelle que Donald Trump a accusé des vandales d'être responsable de ses accros et que parmi ces personnes figure l'ex-athlète olympique David Hearn qui a plaidé non coupable jeudi dernier.

0: Robert Val.
1: Ouais, ben quelque part entre Mirabelle et Robert Val, la coccinelle d'Annie Brocoli a frappé un chevreuil et elle a été réduite en purée par les cervidés. Bon, c'est pas si pire que ça, là, mais la voiture ne fonctionne plus et pas de panique, Annie Brocoli va bien. Sa coccinelle, par contre, elle a fait son dernier voyage, c'est officiel. Et sur Instagram, la chanteuse demande votre aide pour lui donner des suggestions pour remplacer sa fidèle coccinelle. J'ai demandé à l'intelligence artificielle, puis on est arrivé avec trois suggestions. La Mini Cooper, Volkswagen ID Buzz ou la Fiat 500.
2: Mais heureusement, elle va bien. Annie Brocoli va bien.
1: Oui,
2: c'est le principal. Merci, Amélie.
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2: Patrick, tu nous parles maintenant d'un événement qui aura lieu en fin de semaine au Moulin Michel de Chantilly.
7: Oui, au son du moulin, blues et gin. Et on confirme encore, selon ce qu'on peut lire dans la publication, un record d'assistance qui est en vue pour cette fin de semaine. Donc, on dit faites vite. Le festival, ça commence ce vendredi 17 juillet. Et là, je suis allé voir un petit peu la programmation, qu'est-ce qu'on nous offre et tout. Et demain, bon, il y aura Southside Denis qui va faire son spectacle à 16h30, qui est originaire de l'Indiana. Mais là, je suis tombé avec plaisir sur le duo South Breeze. Pourquoi avec plaisir? Parce que je les ai rencontrés pour la première fois cette semaine au Prince Élie alors que je mangeais et c'était un duo fort sympathique qui était là. On écoute un court extrait.

0: Donc, un duo composé de Emo Blues et Guy Marcotte. C'est le house band du festival et le
1: l'effet
0: groupe.
1: L'effet de l'harmonica.
0: Tellement.
1: J'adore.
0: Écoute, il y avait là une petite caisse, là, petit caisson rempli d'harmonica.
1: Ah oui?
0: Oh, et qui a fait de la curiosité de mon garçon qui voulait donc bien aller voir ça. Mais j'ai dit non, tu touches pas.
1: Hein? On regarde
0: dans
1: avec
0: la bouche.
1: Les yeux.
0: Exactement. Bref, une belle programmation. Je vais vous en reparler de toute façon dans mes agendas au cours des prochains jours. Mais ça semble partir assez rapidement pour l'événement au son du Moulin Blues et Gin.
1: Donc, en fin de semaine au Moulin Michel de Gentilly. Merci beaucoup, Patrick. Bien évidemment, chers auditeurs, auditrices, je vous invite à suivre les prochains avertissements pour la météo à l'extérieur. Hein. Je vous rappelle que notre journée s'annonce particulièrement chargée en cellules orageuses. C'est en ce moment, on a une accalmie dans le ciel après le passage de la première cellule qui, en ce moment, survole le territoire du centre du Québec où il y a maintenant près de 4000 adresses privées de courant. Eh bien, on se prépare déjà à une super cellule dans les alentours de 16h, 17h en fin de journée. C'est là où il y avait peut-être un risque de tornade. Donc, surveillez les avertissements. On se met à l'abri. Attachez également vos articles extérieurs. L'équipe de Fin PM va vous accompagner dès 15h. Passez une excellente journée. À demain.
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5: Bonjour, ici Sébastien Saint-Onge à Trois-Rivières. Voici les informations. Les orages violents qui ont balayé la région plus tôt ce matin entraînent des pannes de courant. 3800 adresses sont sans électricité au centre du Québec et plus de 1300 sont touchées en Mauricie. Une nouvelle cellule orageuse devrait traverser la région en fin d'après-midi. La ville de Saint-Tite confirme que l'avis de non-utilisation de l'eau est levé. L'eau peut de nouveau être utilisée pour les usages domestiques, notamment pour l'hygiène personnelle, la lessive et les autres usages non alimentaires. Toutefois, elle n'est toujours pas bonne à la consommation, même bouillie. De l'eau potable est toujours distribuée devant l'église. On compte dans la province 35 noyades alors qu'à pareille l'an dernier, il y en avait 33 selon la Société de sauvetage du Québec. Le nombre de noyades en eau libre est particulièrement élevé. La fin de semaine dernière, 5 noyades ont eu lieu sur des lacs et des rivières, dont l'une dans le Vieux-Port de Montréal. Voici le directeur de la Fondation Rivière, André Bélanger.
6: C'est très lié à l'accès public et à l'encadrement qu'on peut donner à la baignade. C'est clair que les gens s'approprient les plans d'eau. Ils n'ont pas les moyens, ils n'ont pas la formation ou l'encadrement nécessaire pour le faire. Quand vous vous promenez autour de Montréal, vous ne savez pas quels sont les endroits qui sont dangereux. Là, vous ne devriez juste pas mettre les pieds à l'eau parce qu'il y a trop de courant. Et il y a des endroits qui le sont beaucoup moins.
5: Selon André Bélanger, l'interdiction n'est pas la solution. Le gouvernement devrait plutôt mieux informer la population sur les risques de baignade dans certains cours d'eau. La ville de Latuc va aller de l'avant avec l'agrandissement de son parc industriel. Si le projet va de l'avant, il serait prévu le long de la piste de l'aéroport, un endroit prisé pour la pratique de nombreux sports, dont le ski de fond. Une consultation a d'ailleurs eu lieu hier soir. Le président du club de ski de fond, Latuc Rouge, Yves Greffard, explique que l'agrandissement du parc se fera au détriment des pistes de ski de fond, puisque 3 des 40 kilomètres de pistes disparaîtraient.
7: Puis c'est plat, ça se trouve être plat, c'est pour monsieur tout le monde, c'est pour les familles. C'est pas tout le monde qui veut faire des côtes, tout ça.
8: Ouais.
7: C'est que c'est du long l'aéroport, c'est plat. Ça va être un grand mal là, pour les skieurs, monsieur tout le monde.
5: Les discussions ont eu lieu en parallèle entre le club et la ville pour relocaliser à long terme les pistes sur la montagne à l'est de la ville. Il y a 50 ans, jour pour jour, le Canada abolissait la peine de mort. C'est le gouvernement de Pierre-Éliott Trudeau qui a réussi à faire adopter la loi à sujet de justesse au Parlement avec 130 voix contre 124. La dernière exécution à avoir été menée au pays est la double pendaison d'Arthur Lucas et de Ronald Turpin en 1962 à Toronto.
2: En France,
5: Plus de 50 000 personnes ont assisté ce matin au traditionnel défilé du 14 juillet sur l'avenue des Champs-Élysées à Paris. Un nombre record de soldats y ont pris part, soit près de 6 700, pendant qu'une centaine d'avions survolaient le ciel parisien. C'est le plus grand défilé jamais organisé pour souligner l'anniversaire de la prise de la Bastille. Voici notre correspondante à Paris, Tamara Alterescu.
8: C'était le 10e et dernier d'Emmanuel Macron à titre de président. Il a voulu faire quelque chose de puissant dans un contexte géopolitique tendue, un défilé sous le thème du réveil stratégique de l'Europe, incarné non seulement par les soldats français, mais ceux des alliés de la coalition des volontaires, vous savez, ces pays prêts à aider l'Ukraine. L'invité d'honneur assis avec Emmanuel Macron dans la tribune présidentielle était Volodymyr Zelensky, il y avait aussi Keir Starmer du Royaume-Uni, pour voir parader des soldats, dont des Ukrainiens, des Canadiens, des Roumains, des Italiens, qui sont partis depuis l'Arc de Triomphe jusqu'à la place de la Concorde, sous les applaudissements de milliers et de milliers de personnes tout le long des Champs-Élysées. Et puis une manifestation de force, c'était ça aussi le but. Un message à la Russie, bien évidemment, mais aussi au désengagement des États-Unis pour la défense de l'Europe. Le président Emmanuel Macron

0: Va quitter Paris pour Nice, où on va commémorer le 10e anniversaire des attentats qui avaient fait 86 morts il y a 10 ans. Et sur une note beaucoup plus légère, mais tout aussi importante pour les Français, c'est le match de la demi-finale ce soir pour la Coupe du Monde. La France qui va affronter les Espagnols. Imaginez si le jour de la Bastille, la France devait se qualifier pour la finale. Ça serait le clou d'une journée absolument extraordinaire ici en France.
1: C'était Tamara Alterescu. Et justement, à 15h, heure de l'Est, demi-finale entre la France et l'Espagne à la Coupe du Monde. Choc qui coïncide, comme le disait Tamara, avec la fête nationale des Français. À l'émission Toujours le matin, on a discuté un petit peu plus tôt avec la responsable des réseaux sociaux des Patriotes de l'UQTR, Léa Lacroix, et avec le président du club de soccer de Trois-Rivières, Jeffrey Jouvin, qui ont partagé leurs attentes.
2: Ça va être une vraie bataille tactique, premièrement, puis après, ça va se jouer sur des détails vraiment dans ces matchs-là. À quel point les Français vont être capables de combiner, à quel point les Français vont être au top de leur forme.
3: L'Espagne, bien sûr, est aussi favorite de ce mondial, donc il va falloir qu'on fasse attention de ne pas se faire surprendre dans les premières minutes de jeu. Je pense qu'on est capable d'aller chercher cette victoire. Forcément, j'aimerais dire ça, un petit 3-0. Est-ce qu'après ça, c'est réaliste? Je pense pas.
1: Le gagnant affrontera en finale l'Angleterre ou l'Argentine qui s'affronteront demain dans l'autre demi-finale. Météo donc, alternance soleil-nuages avec 60% de probabilité d'averse, mais il y a une veille d'orage violent qui est en vigueur pour cet après-midi, maximum de 28, humidex 38. Pour ce soir et cette nuit, un ciel partiellement nuageux, 40% de probabilité d'averse ce soir avec un risque d'orage violent également, minimum de 20 degrés. Alors voilà, c'était les informations. Place maintenant à Point de repère.

0: Salut, vous écoutez Point de repère. Mon nom est Rosemie Autonne-Témorin, puis je suis d'humeur festive aujourd'hui. Pour preuve, on va commencer l'émission en apprenant à faire lever un party avec DJ Philippe Fimieux et DJ Mighty Cat. On va ensuite découvrir l'histoire de la mayo puis des huiles d'ici, ce qui sonne très barbecue. En deuxième heure, Christian Vézina et Rosemarie Charest vont nous apprendre à mieux aimer les gens malgré les attentes, que ce soit les nôtres ou celles d'autrui. Puis on va prendre des nouvelles de la pétillante Éléonore Lagacé. On va terminer l'émission en compagnie de Manon Dumais et Félix Morin, qui vont nous présenter des personnages avec lesquels il fait bon partir en vacances. La saison du laisser-aller. C'est l'été, on fête. Vous avez peut-être prévu organiser un petit party bientôt. Si vous êtes français ou française, il y a quand même des bonnes chances que vous célébriez ce soir en cette journée de fête nationale. Joyeux anniversaire. Puis comme un point de repère, on cherche à vous aider au quotidien. On s'est dit que ce serait une bonne idée d'avoir une liste de conseils à suivre pour faire lever un party ou de choses à ne pas faire si on souhaite que notre party lève. Qui mieux placé que deux DJ pour nous guider? J'ai le plaisir d'accueillir en studio Dominique Thibault, pionnière de la scène montréalaise, DJ depuis 30 ans sous le nom de Mighty Cat. Et Philippe Fimieux, évidemment, que vous connaissez parce qu'il anime l'émission Cosmopolite à Ici Musique et qu'il se lâche souvent lousse derrière les platines. Merci à vous deux d'être avec nous ce matin.
1: Bonjour tout le monde. Bonjour.
0: Les platines, hein, quelle drôle d'expression. Je l'ai googlé. J'étais comme, je sais que ça se dit, mais ça se dit
2: tout vraiment. Ça vient du vinyle à la base. Voilà. C'est à cause de ça. C'est la base d'un DJ, c'est de jouer du vinyle.
0: Est-ce que vous mixez avec des vinyles, DJ Philippe Fimieux?
3: Moi, je l'ai fait récemment. Oui. Ouais, mais pas souvent. C'est très, très rare, là.
2: Okay. Ouais. Moi, je le fais toujours encore. J'ai encore 4000 vinyles à la maison, puis j'en achète encore, j'en débarrasse. Mais
0: respect!
3: Ouais. Okay. Mais toi, t'es une pro de ça, toi.
2: Oui, j'ai commencé à l'époque, on jouait seulement avec du vinyle aussi. Je viens de 98, donc...
0: Vous venez de 98, ouais, Dominique. Vous
2: pas venez, mais excusez.
0: C'est votre année.
2: J'ai commencé à 98.
0: Et j'aime ça, comment vous dites, c'est une pro, ben elle, oui. Philippe Fimieux, vous ne vous considérez pas là, sur le même plan que DJ Mighty Cat?
3: Ben non, mais non, c'est certain. Elle a tellement plus d'heures d'ambianceuse derrière les platines, justement. Moi, je me vois plus comme un curateur. C'est une extension des émissions que je fais, mais pour me déplacer des fois, puis voir son travail aussi au Robin des Bois, là, de façon régulière. C'est vraiment une grande professionnelle. Je suis honoré d'être à côté de toi aujourd'hui.
0: Ben, justement, commençons par le commencement. Quand est-ce que vous avez commencé à mixer, puis pourquoi, Dominique?
2: En 98, j'ai commencé. À la base, j'étais une personne qui sortait quand même beaucoup. Même à mon adolescence, je sortais à la roulettech, j'allais à les 14-18. Après ça, la danse était quand même très présente. Et la musique aussi était très présente chez moi. Et à l'époque aussi, de sortir dans les clubs, si tu voulais écouter de la musique qui jouait dans les clubs, il fallait que tu achètes les vinyles. Et donc, après avoir ramassé, j'étais rendu quoi, à 50, 100 vinyles, j'étais comme de plus en plus intéressée à ça. Et Luc Raymond, que j'allais voir à l'époque du sauna, qui était un after hour, qui était situé sur la rue Bleury.
0: À Montréal.
2: Il m'invitait toujours à aller le voir. Puis j'avais la chance d'être dans le DJ booth, d'aller le voir performer. Et je trouvais ça vraiment hallucinant, trippant et tout ça. Puis j'ai acheté mes tables tournantes. Puis ça a été assez rapide. Je pense que c'est la passion de la musique et la connexion que j'avais pour le dance floor.
0: Oui, pour la fête, si on revient
2: aussi,
0: à notre thème.
2: Bien faire la fête.
0: Philippe Fimieux, le rôle de DJ curateur, il vous est arrivé comment?
3: Ah ben, mes premiers réveils, ça fait longtemps. Je pense que c'est quand... Tu sais, moi, j'ai grandi en Mauricie, OK? Mm-hmm. Et puis, quand on venait voir la famille... Ah oui, où?
2: Trois-Rivières-Calumet-Madeleine.
3: Ah, OK, ça, c'est la grande ville. Moi, j'étais à Sainte-Tech dans un petit village de 3000 habitants.
2: Ma sœur, elle habite là.
3: Ah, c'est bien drôle. Puis tantôt, Rosemée, on a découvert qu'on a déjà fait Bouge de l'ensemble.
0: Oh, donc, mon Dieu! Mais
3: moi,
0: j'étais danseuse.
3: Ouais, t'avais pas DJ, t'étais danseuse.
2: Moi, je dansais sur le speaker.
0: Je ne peux pas croire que c'est la première fois qu'on parle de Bouge de là à Point de repère, alors que cette émission mythique m'a accompagnée tant de vendredis soirs.
3: Vendredi soir,
0: de l'essence dans mon sous-sol.
2: C'était la base.
0: On parle de musique plus si vous n'êtes pas au courant. Puis Bouge de là, c'était des gens qui dansaient en studio.
3: Pendant
0: une heure.
3: Justement, on faisait des grosses découvertes musicales dans ce temps-là. Les gens n'avaient pas ces musiques-là aussi. Maintenant, on a accès à la musique partout. Tout le monde a accès à la musique qu'il aime. Mais c'est ça, moi, mon éveil pour vouloir offrir de la musique aux gens puis voir leur réaction, c'est quand on venait à Montréal faire la cueillette. Mon père venait faire sa cueillette de musique. Mm. Quand on venait peut-être aux trois mois, on venait à Montréal voir la famille. Donc, on venait chez des épices et de la musique. C'était ça qui était important pour mon père qui était africain. Et puis, après ça, quand on revenait avec cette musique-là, des musiques surtout africaines, mon père appelait ça ses négrailleries. Mm-hmm. Donc, quand on revenait ça, puis là, on poussait cette musique-là chez nous. Là, on voyait l'étonnement des gens pour la musique, des musiques qu'ils n'avaient jamais entendues de leur vie, du Malu, des bangos, des choses comme ça. Ces musiques-là ne circulaient pas avant. Fait que moi, c'est ça. Tout jeune, j'ai vu donc le pouvoir de la musique pour pouvoir pour établir une espèce de dialogue, un contact qui est très, très fort, mettre le monde en mouvement.
0: Oui, c'est ça, un contact qui est très... c'est primitif, là. On parle d'un langage...
3: Tribal,
0: mais ça ne se parle, les corps parlent.
2: Ben, c'est rassembleur aussi. C'est comme tu te retrouves dans un environnement que bon, tu ne connais pas personne, mais la musique, le fait que tu tripes sur la même chanson, qui t'amène sur la même émotion, ça fait vraiment une connexion. Puis moi, la plupart
3: de
2: mes...
3: À ce moment-là aussi,
2: oui, exactement. Puis moi, c'est là que j'ai rencontré la plupart de mes amis aujourd'hui. Là, ça vient tout de la scène. Probablement qu'il y a ce côté-là qu'on a en commun, évidemment. Mais
0: cette même scène.
2: Mais j'ai rencontré des gens extraordinaires avec plein de... vraiment...
0: On va en créer des liens, nous autres, aujourd'hui, grâce à vos conseils. On entre tout de suite dans le concret. C'est quoi le meilleur lieu pour organiser un party, Philippe?
3: Moi, c'est dehors.
0: Dehors,
3: N'importe quelle saison, en plus, dehors, parce que c'est un peu inusité, mm-hmm. puis parce que ça éveille les sens aussi. Puis justement, comme Annika disait, c'est le moment de communion, le moment qui devient presque solennel. Puis des fois, il y a des lieux où tu es à l'extérieur, puis ça crée quelque chose de surréel. Même juste l'hiver. Maintenant, on fait des festivals d'hiver. Il y a quelque chose de surréel quand tu vas... Le mercure est à moins 25, OK? Tu t'habilles, puis tu vas danser dehors. Juste là, dans le cerveau, il y a quelque chose sur le plan cognitif, là, ça fonctionne pas. Donc, ça fonctionne tellement pas que ça fonctionne.
2: C'est un peu la même chose pour moi. Moi, c'est le côté de la nature aussi. C'est la connexion avec la nature. Il y a quelque chose avec le soleil, la nuit, les étoiles. Il y a quelque chose par rapport à ça. Mais j'adore aussi les lofts intimes. Il y a le côté plus près des gens, le fait de pouvoir rencontrer directement les gens sur place, après ton set. Tu as plus de chances d'avoir une communication avec eux, puis le fait de les voir, le fait d'être sur une grande scène, autant que je peux aimer ça aussi, mais c'est pas même le même trip, tu sais, le fait de que tu es sur un stage, tu vois pas les gens, mais tu vois juste une masse de personnes, mais tu vois pas la réaction directe à part.
0: Puis vous avez mentionné le soleil, donc un bon party, ça peut se faire de jour, selon vous, Dominique?
2: Ben oui, moi je préfère de jour maintenant. Tu sais, dans le temps, je pouvais me coucher tard.
0: Mais... Oui, le jour c'était le petit matin.
2: Exactement, tu vois le lever du soleil, mais là maintenant, tu sais, avec les événements que j'organise principalement, ça se passe entre 6h et 10h, 1h le matin, puis tout le monde est satisfait avec ça, puis je trouve que l'énergie est différente aussi.
3: C'est
2: qu'on a plus d'énergie, mais pour ma part, je suis un peu plus vieille là, maintenant aujourd'hui, là, ça fait quand même pas loin de 30 ans que je fais ça, mais il y a quelque chose de spécial là-dedans.
0: OK, on continue à guider notre auditoire dans l'organisation d'un bon party. Mm-hmm. Est-ce qu'on décore le lieu où la fête survient? Philippe?
3: Oui, on peut décorer.
0: Avec
3: c'est
0: quoi?
3: Pas, avec des jeux de lumière.
0: Oh,
3: avec
0: compliqué.
3: Avec, ben non, plus maintenant. Avec de la lumière qu'il faut juste diriger un petit peu, circonscrire l'espace. Juste pour circonscrire l'espace un petit peu. Donc, la musique, elle vient de là. Vous autres, vous êtes là. Voici comment ça se passe. Donc, juste un petit environnement. On suggère un environnement. Ça peut être intéressant des fois, mais des fois, on n'a pas besoin non plus, là.
0: Pour ou contre la boule disco?
2: Moi, toujours.
0: Toujours pour?
2: Moi, je suis assez vendue là, avec la boule disco. Il y a quelque chose... peut-être ça vient... Non, pour moi, je suis vendue. Puis pour le décor aussi, c'est important. De plus en plus, j'essaie justement dans les événements de créer quelque chose de différent. Évidemment, c'est sûr, certain que la musique et le système de son, pour moi, c'est primordial. Mm-hmm. C'est la base d'une soirée. Il y a l'accueil, mais il y a les petites attentions, des fois, d'avoir une déco qui tape à l'œil ou... Pour moi, c'est important.
0: On pourrait donc suggérer à notre auditoire même des soirées thématiques.
2: Ah, ça, c'est le fun.
0: Parce que, tu sais, un jeu de lumière, je comprends, Philippe, mais c'est pas tout le monde là, qui a ça à sa disposition. Mais si on y va dans la petite attention et circonscrire l'événement puis créer une thématique qui rend ça spécial, on pourrait proposer un thème.
2: Oui, parce que ça crée des contacts aussi. Le fait que les gens se costument, le fait que, justement, tu sais, qu'on regarde le phénomène Burning Man. Moi, je suis allée quand même 8 fois là-bas.
3: Ah oui, hein?
2: Puis le fait que Il y a le côté créatif là-dedans. Donc, qui...
0: Et là, quand vous parlez de Burning Man, vous ne nous recommandez pas nécessairement une tente à orgie, j'imagine.
2: Non,
0: mais
2: ça, c'est pas ce que vous saviez. Non, ça,
0: il y a peut-être ça dans
2: sur tout le site, là, mais c'est vraiment pas ça. Là. Okay. La base, c'est vraiment la musique, c'est les connexions. Il y a beaucoup d'art là-bas. Il y a vraiment des structures, que des gens qui investissent beaucoup de temps et d'énergie. À construire. Puis moi, avoir été là-bas puis faire partie d'un camp pour bâtir l'espace, c'est du commitment quand
0: même.
2: Alors,
0: parlons de musique plutôt que de sexe en groupe. On va essayer de s'inspirer. Pourquoi? Parce qu'il est 9h16, okay. Philippe Pémiot. On va essayer de s'inspirer de vous, DJ Mighty Cat et Philippe Pémiot. Quand vous arrivez aux platines, comment vous prenez le pouls du public? Philippe.
3: D'abord, je pose des questions sur, avant, quand on m'engage, qui va être là, quelles sont les intentions des gens, ça va où exactement, puis ça. Donc, j'aime ça déjà être prêt, parce que ma liste musicale est déjà pas mal prête. Là. Mm-hmm. Je suis un peu prêt à m'adapter, mais j'ai quand même réfléchi pas mal à mes affaires. Donc, puis après ça, j'aime ça avant, aller parler un peu aux gens.
0: Okay.
3: Donc, savoir quelles sont leurs attentes, quels sont leurs états d'esprit aussi. Et donc, ça aide à savoir comment entrer, je dirais, l'entrée en scène. Pour moi, l'entrée en scène, la première toune, les premières tounes, mais surtout la première, là, est assez importante. Pour moi, la première toune, c'est comme quand tu arrives sur un nouveau territoire, puis tu poses ton drapeau.
0: Oh!
3: Donc, c'est vraiment ça pour moi.
0: Rien de moins. C'est,
3: attention, mesdames et messieurs, dans un instant, ça va commencer. Oui, c'est ça, exactement.
0: Wow! De votre côté, Dominique, comment vous prenez le pouls de votre public?
2: Bien, souvent, j'essaie d'arriver un peu avant, surtout s'il y a un DJ qui joue avant moi. C'est vraiment important quand même de prendre connaissance de qui joue avant et
3: qu'est-ce
2: après. Donc, de se préparer. C'est vraiment super important de se préparer avant. Mais après ça, moi, j'improvise quand même beaucoup. Comme Philippe, j'organise une playlist, mais j'ai une playlist organisée selon le temps. C'est le début de soirée, début de set, milieu de set, fin de set. Comme ça, je peux aller quand même piger de la musique. La même façon pour les vinyles aussi. Mm-hmm. Je les organise comme en ordre pour pouvoir avoir une facilité de me retrouver là-dedans.
0: Donc, vous pensez à une progression de la soirée.
2: Exactement. Mais en même temps, avec le digital, tu peux apporter une clé USB, c'est à l'infini. Puis si je me rends compte que la musique, parce que je suis assez versatile, je suis connue plus dans la house, mais si je vois que les gens vont entendre plus de l'afro ou un style particulier ou quoi que ce soit, mais là, j'ai l'opportunité quand même d'aller chercher dans mes vieilles playlists que je sais que j'ai joué dans tel événement puis que je jouais ce style musical-là. Je peux me retrouver de cette façon-là parce que j'ai pas de mémoire de nom. Pour moi, c'est super difficile. Il faut que je m'organise.
0: Merci de m'apprendre qu'on dit la house. J'aurais dit le house comme une néophyte. on va sortir papier et crayon parce que là, j'aimerais connaître la chanson qui vous permet de faire lever le party à tout coup. Dominique, on va écouter un extrait de votre choix.

0: Philippe et Houdon, alors clairement, vous avez réussi, DJ Miley Cat, à faire le bon choix avec Big Fun. Pourquoi cette chanson?
1: Ben, ça dit tout dans les paroles. Hein? Big Fun, it's about party, c'est comme de s'amuser. Puis il y a quelque chose... C'est quand même sorti en 88.
0: Chanson de Détroit.
1: Exactement, produit par Kevin Sanderson, Inner City. Pour moi, ça a été une référence. J'avais quoi, 14 ans peut-être quand c'est sorti. Et aussitôt qu'on entend les premières notes, on le sait. Je pense que la plupart des gens le connaissent. Ils l'ont entendu à quelque part, soit à la radio, parce que ça jouait à la radio à ce moment-là.
0: C'est un bon choix. Philippe, on va écouter quelques secondes de votre choix maintenant.

0: mon entrée là-dessus, début première tune.
1: C'est comme ça que vous posez votre drapeau.
0: C'est ça, posez le drapeau.
1: Au son, on sent que ça va lever.
0: Le colon vient d'arriver.
1: Je ris parce qu'il y avait comme des coups de coude au rythme de la chanson Animals de
0: Martin Garrix.
1: Alors, pourquoi c'est la chanson parfaite pour lancer une soirée?
0: Ben votre réaction l'a prouvé tantôt, hein, parce que ça chahute. Ça chahute, ça te brasse, ça te dit attention, là, c'est ça qui va se passer. Donc, ça attire l'attention, finalement. Donc, c'est vraiment ça. Donc, moi, j'utilise seulement au début. Pas tout le temps, mais assez souvent quand même. Donc, c'est ma chanson...
1: Signature.
0: Walk-in, OK? Donc, ça veut dire à partir de maintenant, là. Puis, ben c'est ça, ça fait juste... Il faut s'assurer d'envoyer un message qui est clair.
1: Oui, on entend l'animateur là, dans votre volonté de communiquer des messages
0: c'est
1: à votre
0: ça,
1: public.
0: C'est un peu comme, mettons, si on faisait un parallèle avec une émission de radio télé, oui. C'est le générique d'ouverture.
1: Je comprends bien. Toujours dans l'idée d'organiser un party qui lève, est-ce qu'un DJ devrait parler au micro, selon vous, Dominique?
2: Moi, je suis pas bonne là-dedans. Dans le sens que malgré que je joue devant beaucoup de monde, mais je suis un peu timide. Donc, j'ai pas la facilité nécessairement de parler tout le temps. Puis, pour moi, la musique parle. Je préfère garder le flow, l'énergie. C'est sûr, certain que je prends le micro une fois de temps en temps pour remercier les gens à la fin de la soirée. Je trouve ça super important de présenter aussi. C'est moi qui organise, puis j'invite des gens. J'aime bien annoncer les personnes avec qui qu'on présente. Mais non, ouais.
1: Sinon, vous laissez la musique parler.
2: Exactement.
1: Philippe Fémieux, vous parlez à longueur de semaine.
0: Ben, moi, je parle juste trop tout le temps.
1: Le faites-vous en plus dans vos
0: sens? Non, vous avez très bien compris. Même des fois, les gens ils disent « Ouais, tu parles pas. » Ben oui, mais j'arrête pas de parler, moi.
1: Donc, réécoutez-moi sur l'application Radio-Canada Audio si vous voulez entendre ma voix.
0: Non, je parle pas du tout. Là. Des fois, les gens disent « Le micro est là. » Ok, non, c'est beau. C'est pas ça,
1: est-ce que le DJ responsable de notre party devrait accepter les demandes spéciales?
0: Oh, bonne question, celle-là.
1: Mais je pense que ça divise.
0: Oui, bien
2: sûr. Ça dépend le moment aussi. C'est pour quel événement que tu joues, parce que tu sais, si tu joues pour un mariage, puis tu sais que c'est leur journée spéciale, c'est sûr, certain que moi, je leur demande leur liste avant, puis je veux savoir, puis je prépare un ordinateur à côté, avec plugé sur YouTube, pour être sûr, certain que si j'ai des gens qui me demandent une chanson spécifique, je vais la jouer, parce que la dernière chose que tu veux pas à subir, c'est te faire reprocher
1: d'avoir ruiné un mariage
2: dessus parce que ta musique est pas bonne. C'est quoi ça? Qu'est-ce que tu fais? Puis c'est comme.
1: Ouais, les gens boivent trop dans les mariages.
2: Ben, parce que des fois, t'es pas programmé au bon endroit. Moi, j'ai un son spécifique qui joue entre la salle. T'sais, tout ce qui est côté soulful, house, je joue de la techno minimale, mais si tu me demandes de jouer de la trance commerciale, des trucs un peu plus pop, je suis quand même limitée. Je suis le pop. Rock des années 80-90, j'ai pas de problème. Mais après ça, là, qu'est-ce qui est plus récemment, j'ai pas nécessairement la musique sous la main.
1: Je comprends. Philippe Fémieux, les demandes spéciales, vous en faites quoi?
0: Je pense que je vais vous répondre en contradiction. C'est-à-dire que à la base, j'aime dire que c'est non.
2: C'est toujours non. Mais
0: à la base,
2: c'est non.
0: Tu sais, je me suis préparé, j'ai fait mon travail, mes devoirs sont faits, je le sais où c'est on s'en va.
1: Oui.
0: Je le sais. Puis, mais des fois, ça arrive que quelqu'un a une meilleure idée que toi.
1: Ça aligne
0: avec toi. Ben oui, la personne la comprend des fois. Il y a beaucoup de gens qui connaissent beaucoup la musique.
2: Exact.
0: C'est vraiment quelque chose, c'est vraiment étonnant. Des fois, je suis étonné, là, parce que moi, je fais ça depuis 35 ans, tous les jours. Mais il y a des gens qui, je sais pas comment ils font pour accumuler autant de connaissances musicales en faisant autre chose. Mm-hmm. Ils ont d'autres métiers. Puis là, ils arrivent à un moment donné, puis ils disent, hey, mais ça, t'as pas pensé à mettre

0: j'avais pas pensé. Mais oui, peut-être. Oui, t'as raison.
1: Donc, vous approchez ce rôle avec une certaine humilité.
2: Ben, c'est toujours avec respect. Ben,
0: oui,
2: faut pas envoyer promener le monde là, là-dessus.
0: C'est à la fin, on est là pour avoir du plaisir. Nous aussi.
2: Oui, exactement.
0: Nous aussi, on est là pour avoir du plaisir. Fait que si la personne a une meilleure idée pour qu'on ait plus de plaisir ensemble, ben oui, go.
1: Est-ce que le DJ ou la DJ devrait dansouiller pour donner l'exemple aux autres?
0: Moi, j'y vais, là, sérieusement.
2: Qu'est-ce que tu veux
0: dire? Les deux mains dans les airs.
1: Dansouiller, là, je suis en train de le mimer.
2: Ben, moi, je danse naturellement de toute façon, là, là-dessus. Du moment qu'il y a une énergie, je suis toujours en train de danser en arrière de la scène. Mais le phénomène de toujours lever les bras dans les airs pour crinquer la scène, oui. ça m'agace vraiment.
1: C'est exactement ce que je mimais, DJ Magic.
2: Ça m'agace vraiment. C'est comme, les bras dans les airs, levez, let's go. Non, moi, quand c'est naturel, mais je le fais aussi, tu sais, je veux dire, ça vient naturel quand il y a quelque chose, mais quand la personne a touche pratiquement pas aux platines, puis que je trouve ça douteux des fois. Tu sais, il y a beaucoup d'influenceurs qui se font ce métier-là aujourd'hui que je doute à quel point qu'ils joueraient vraiment en arrière des platines.
1: Intéressant. Philippe Fémieux, donc vous donnez l'exemple par vos mouvements?
0: Ben ouais, ça. Non, moi, je vais fort là, physiquement. Là. Je vais fort. Moi, ça finit, je suis en eau, c'est certain.
1: OK.
2: La même chose aussi. Là.
1: Je vais maintenant faire entendre à notre auditoire la chanson que vous faites jouer si vous voulez absolument que les gens chantent. Dominique, on y va avec votre choix.

0: Show Me Love, Robin S. Pourquoi celle-là?
1: Ben ça, c'est un classique, là, anthem. Je sais pas pourquoi, mais qui l'a pas attendu, cette chanson-là? Encore
0: j'avoue.
1: Une fois. Tu sais, je veux dire...
0: Ça traverse des générations.
1: Ouais, exactement.
2: Et elle est cool aussi, parce que sur les médias sociaux, il y a des gens qui s'amusent avec ça. Là,
0: c'est vrai?
2: Ouais, c'est ça. Les gens qui simulent quelqu'un qui se blesse, par exemple, qui tombe, là, puis là...
0: Oh, le cri!
2: Oh, le cri, c'est ça!
0: Philippe, votre choix me fait sourire parce que récemment, mon neveu de 19 ans me dit « Hey, c'est le fun dans les clubs, ils font jouer de la vieille musique », puis il me parlait de cette chanson-là.

0: chanter les paroles.
1: Temperature de Sean Paul. Mm-hmm. Donc ça, les gens chantent inévitablement ça, selon votre expérience.
2: Parce que ça, c'est intéressant parce que bon, justement, l'exemple de votre neveu est bon. Donc cette chanson-là, elle est issue depuis plus d'une décennie maintenant. Ah, oui. Puis là, maintenant, elle est... puisque les jeunes personnes cool l'aiment, elle s'est débarrassée de son vernis un peu quétaine.
1: Absolument. Oui.
2: Alors maintenant, c'est plus facile de l'assumer. Parce que pendant quelques années, je le faisais des fois, puis je voyais les personnes les plus cool là, devant moi. Il y en a qui osaient tourner les yeux en disant ah, « ça, c'est quétaine, ça.
1: Ah. »
2: Ouais, il y en a une couple qui me l'ont fait, ça, là, qui ont tourné les yeux en disant « t'es quétaine, Fenio. » Et là, maintenant, ça arrête de
1: vieux coup. Mais vous avez perduré. C'est ce que j'entends.
2: J'ai fait semblant, j'ai pas vu.
1: Oh, yes. C'est un choix éditorial. Est-ce que toute fête est récupérable, selon vous? Avez-vous un conseil
2: est-ce
1: pour
2: quoi?
1: Les... Est-ce que toute fête est récupérable? Ah. Tu sais, mettons que je me dis, ouf, ça lève pas pantoute. Quel conseil vous pouvez me donner, Dominique?
0: Tu changes de musique, tu t'essayes de t'adapter le plus possible, mais en même temps, ça dépend, il y a tellement de facteurs.
2: Ben les facteurs extérieurs, par exemple, des fois, ça peut arriver. Ben, des fois, il n'y a pas de monde. Des fois, c'est moi, ça m'est arrivé. Des fois, j'ai fait des quatre personnes. Qu'est-ce que tu veux faire?
0: Ah, mais les quatre personnes, j'ai réussi à les faire danser.
1: Oui, hein?
0: C'est comme des fois, j'ai eu des soirées comme ça, mais excuse-moi, je t'ai coupé.
2: Non, ça va, vas-y, cher.
0: Mais non, il y a vraiment. On fait qu'est-ce qu'on peut avec, c'est tout, puis il y a l'environnement aussi.
2: Ça, des fois, tu peux être en canicule. Des fois, t'es au soleil, en canicule, en fin d'après-midi. Là, à un moment donné, sérieusement, jusqu'à quel point tu veux absolument que ton ego te serve puis de voir des gens danser, là?
1: Oui, à quel point...
2: Tu peux voir ton combat, là?
1: À quel point veut-on causer des coups de chaleur?
2: Voilà, c'est ça.
1: Je veux dire, il y a une responsabilité.
2: C'est ça, à un moment donné, tu fais « OK, c'est beau gazon, là. »
1: On va faire jouer la meilleure chanson pour terminer la fête, pour terminer cette entrevue. Dominique, écoutons votre choix. J'aime ça. Ça fait très générique de fin d'un téléroman que j'aurais vraiment aimé. Je connais pas cette chanson. Présentez-la moi, DJ Mighty Cat.
0: Joe Smooth, sorti Promised Land en 88. Je suis bien dans les classiques. Là.
1: C'est sûr que c'est l'année de ma naissance, à ma défense.
0: Ah oui, exactement. Mais ça reste quand même un classique. Puis c'est les paroles. Il y a quelque chose de vraiment positif là-dedans. Mais moi, j'écoute beaucoup qu'est-ce qu'on dit dans la musique. Ouais. Je trouve que c'est super important. Puis pour moi, c'est un verre d'oreille. Là. C'est comme ça reste. La mélodie, elle revient. Mm-hmm. Tu quittes le dance floor avec serein.
1: Ouais, ça donne un élan, c'est un bon choix. Philippe, dites-nous quelques mots au sujet de votre choix. On va l'écouter au complet dans quelques
2: secondes.
1: Ouais.
2: Celle-là, je l'aime beaucoup parce que on dirait que c'est le corps qui rejoint le cœur avec celle-là parce que on entend quelque chose qui est très organique, qui est très vrai. Donc la voix des Black Bear, qui est un ensemble vocal
1: Atikamekw.
2: Puis moi, en tout cas, non seulement c'est pas juste le cœur, mais c'est les larmes. J'ai souvent pleuré sur la musique des Black Bear. J'ai vu aussi les gens avoir des réactions là, physiques là, très, très profondes. Cette musique-là est faite pour ça. Elle sort du sol aussi. C'est Matin. Hein, donc, à l'origine, c'est une toune de Matin
1: qui
2: a été
1: remixée
2: par Millimétrique. On entend les voix des Black Bear. Ça, je vais la jouer assurément. Là, je fais un DJ set ce vendredi à Nuit d'Afrique. Là.
1: Oui.
2: Ouais, puis je vais la jouer.
1: Donc, on parle de la chanson Nété Poitouat. Merci beaucoup à vous deux. Dominique Thibault,
0: merci.
1: Vous serez en tant que DJ Mighty Cat à la soirée Dansons avec trois DJ le vendredi 24 juillet au Robin des Bois à Montréal. Vous serez aussi au Festival Faune à Bromont, le 7 août. Philippe Fimilou, vous l'avez dit, vous serez dans le cadre du Festival Nuit d'Afrique à l'événement Les Escales Tropicales le vendredi 17 juillet à 21h30.
2: Ouais.
1: Vous serez aussi au Parvis Radio-Canada la fin de semaine prochaine dans le cadre du Festif de Baie-Saint-Paul.
2: Trois soirs,
1: puis évidemment, vous animez Cosmopolite.
2: Tout à fait.
1: Du côté d'ici première, on se quitte avec votre choix de chanson pour terminer la fête.
2: Merci, Rosemary.
1: Merci à vous.

0: Moi, j'ai eu la chance de voir une performance de Black Bear et je recommande ça à absolument tout le monde qui peut voir ce groupe. C'est une expérience vraiment émouvante. Pour mieux comprendre notre quotidien, maintenant, on se dit que c'est une bonne idée d'en savoir un peu plus sur ce qu'on mange. Alors, on va plonger dans l'histoire de notre cuisine avec Florence Gagnon-Brouillet, historienne spécialiste de l'alimentation, et Stéphanie Côté, nutritionniste, autrice et conférencière. Salut à vous deux!
1: Salut!
2: Bonjour à toi!
0: Stéphanie, oui. Aujourd'hui, vous voulez parler d'huile.
1: D'huile, de canola, de soya, de tournesol, de cameline, plein d'huiles qu'on produit au Canada. Donc, il n'y a pas juste l'huile d'olive dans la vie.
0: Oui, c'est ça, ça fait partie de nous, ça. C'est super intéressant. De votre côté, Florence, vous allez me parler de mayo.
2: Oui, parce que honnêtement, j'ai réalisé que dans nos soupers estivaux, hein, c'est les hot dogs, les hamburgers, et je me suis dit que ces moments sont les meilleurs moments pour réactualiser ou forger des nouvelles amitiés, hein, parce que moi, j'analyse beaucoup. Est-ce que tu mets du ketchup, de la mayo, de la relish? Donc, aujourd'hui, je vous parle mayonnaise. Un moyen peut-être pour moi d'entretenir des rapports cordiaux avec ceux et celles qui l'adorent.
0: Hey, je suis contente de vous entendre dire ça parce que je me fais vraiment juger pour mon utilisation de la mayonnaise, moi, dans les barbecues. Moi, j'en mets dans mes burgers, j'en mets dans mes hot dogs. Ben, c'est exactement ma réaction, Stéphanie Côté. Mais les gens sont souvent surpris de me voir utiliser
1: avec
0: de la mayo
1: frites,
0: là-dedans.
1: Ouais, non?
0: Évidemment.
2: Okay, bon. Ben, moi, je suis de l'autre équipe. Hein. Mais
0: Pardon?
2: C'est pour ça, je me suis dit que je faisais une trêve aujourd'hui. Là.
0: Ah oui, hein, donc vous pourriez me juger parce que je mets de la mayo dans mon hot dog?
2: Pas aujourd'hui.
0: Ben, je salue votre ouverture, Florence. Stéphanie, on va commencer en parlant d'huile d'ici. Depuis quand on développe cette industrie-là au Canada?
1: C'est pendant la Deuxième Guerre mondiale.
0: Donc, c'est récent.
1: C'est tout à fait récent, oui. C'est l'industrie alimentaire et des boissons au Canada qui est la plus récente. Il ne se passait rien ici au Canada avant les années 1940. C'est vraiment la Deuxième Guerre mondiale qui a tout déclenché parce qu'à ce moment-là, il y a eu une pénurie des huiles qu'on importait, des matières grasses qu'on importait. Alors là, le gouvernement canadien s'est levé en disant, OK, maintenant, on va soutenir davantage cette industrie-là. On va développer cette industrie. Et c'est comme ça, notamment, que la culture de soya a débuté en Ontario. La culture de tournesol a commencé au Manitoba, en Saskatchewan, et le colza dans les provinces des Prairies aussi.
0: Je trouve ça fou parce que dans ma tête, c'est une industrie vraiment importante et associée à l'identité canadienne.
1: Maintenant, oui, oui. Ça a vraiment eu une progression fulgurante au fil des années. Tout a commencé, là, comme je le disais, là, autour de 1940, on a financer cette industrie-là, mais tu sais, évidemment, ça prend une couple d'années avant qu'on cultive évidemment les grains, effectivement. Donc, c'est vers 1943 que la culture du soya a commencé ici. Donc, même si c'est un grain là, qui vient d'Asie originalement, maintenant, depuis plusieurs années, c'est vraiment en Amérique que le soya est davantage cultivé pour son huile. Fait qu'en 1943, c'est plus dans le sud-ouest de l'Ontario que le soya a été cultivé, parce que c'est là que la température, que les terres le permettaient. Ça a pris quelques années avant qu'il y ait des nouvelles variétés qui soient plus tolérantes au froid, qui soient développées et que là, le soya puisse être cultivé dans les provinces maritimes, entre autres, au Québec aussi. Et maintenant, depuis plusieurs années, là, le Québec est vraiment une province, là, où on cultive quand même beaucoup de soya. Donc, ça a vraiment été, là, une progression en fonction des variétés qui ont été développées. C'est un petit peu la même chose qui s'est passé avec le tournesol. Mais le tournesol, à l'origine, c'est quand même une plante qui est originaire de l'Amérique du Nord. Il y a plusieurs, en fait, 3000 ans avant Jésus-Christ, les Premières Nations dans la vallée du Mississippi, notamment, cultivaient le tournesol. Puis après ça, les Européens ont amené la plante en Europe au 16e siècle, mais c'était davantage une plante ornementale. Tu sais, plante, la fleur de tournesol, comme c'est beau. Puis c'était vers le 17e siècle environ que c'est en Russie et en Ukraine que la plante a davantage été utilisée pour des usages alimentaires.
0: Ah bon?
1: Mais ça a pris des recherches puis des changements de variété aussi pour que la plante puisse être davantage utilisée pour son huile parce qu'on a développé des variétés qui étaient plus riches en huile. Et c'est comme ça qu'au Canada, notamment en 1943, oui, on a commencé à cultiver le tournesol, mais ça a pris quelques années, une trentaine d'années, avant que des variétés soient développées pour que ça prenne vraiment plus... l'huile de tournesol a pris son essor à ce moment-là, parce que c'était des variétés qui étaient plus riches en huile. Et ben là, on a commencé à en cultiver pas mal plus, entre autres dans les prairies. Puis le Québec a davantage aussi développé une sorte d'huile de tournesol qui était vraiment propre à au climat plus nordique. Et entre autres, présentement, on a encore beaucoup d'huile de tournesol, mais de plus petits producteurs. Parce que c'est ce qu'il faut dire aussi, quand on parle d'huile, il y a des grandes compagnies d'huile qui vont raffiner l'huile, qui vont la désodoriser puis en faire une huile plus commerciale. Mais parallèlement à ça, on a aussi plein de petits producteurs qui font encore des huiles biologiques, première pression à froid. Et ben là, c'est vraiment deux catégories quand même différentes qui se côtoient ici au Canada.
0: Oui, puis ça me fait réaliser que je connais pas tellement l'huile de tournesol artisanale ou même l'huile de canola. D'ailleurs, on va discuter dans quelques secondes de leur utilisation en cuisine. Mais avant, Stéphanie, quand vous avez énuméré les huiles d'ici, j'ai entendu de colza.
1: Oui, de colza.
0: Encore une fois, j'aurai l'air inculte, mais je ne connais pas l'huile de colza.
1: Ben, c'est parce qu'elle ne se retrouve plus vraiment à l'épicerie, l'huile de colza. En 1940, elle a été développée, mais elle n'était pas très bonne au goût. Pour pas dire vraiment pas bonne au goût, et un peu toxique aussi.
0: Un peu toxique.
1: Elle était davantage utilisée pour les moteurs des bateaux, donc ce qui était quand même pratique durant la Deuxième Guerre mondiale, mais ce qui a fait que son utilisation après la guerre était comme boîte-boîte, là, qu'est-ce qu'on va faire avec cette huile-là? Donc, pendant à peu près 25 ans, il y a des chercheurs d'université, des agronomes, puis autant là, du gouvernement que des universités qui se sont concentrés sur de la recherche pour faire évoluer le grain. Parce qu'il y avait, entre autres, un acide qui s'appelle l'acide érucique dans le colza qui rendait la plante mauvaise et toxique. Donc, les chercheurs ont voulu faire diminuer cette quantité d'acide-là, la réduire le plus possible. Et à force de travailler sur ces recherches et sur ce grain, bien, ils y sont arrivés. En 1974, est née la Canadian Oil Low Acid, donc pour diminuer l'acide, qui est devenu le canola. Donc, c'est vraiment ce qui a donné la naissance au canola. Et c'est une des recherches, là, vraiment une des grandes réussites là, en termes là, agroalimentaires au Canada.
0: Donc, l'huile de canola, c'est d'ici?
1: C'est une invention canadienne, tout à fait. Tout à fait, donc depuis 1974. Et encore une fois, cette huile-là, elle existe là, en format là, industriel, l'huile très, qu'on retrouve là, à l'épicerie.
0: On a tous toute la même bouteille en tête.
1: Probablement, mais je pense qu'on gagnerait à découvrir ces huiles-là de format là, plus artisanal, dans des huiles qui sont de première pression à froid, dans des bouteilles qui sont foncées, des petits producteurs d'ici. Entre autres, j'ai parlé avec Audrey de la ferme Tournevent qui est au Saguenay-Lac-Saint-Jean, qui est une productrice d'huile, notamment de canola, de tournesol, de chanvre, de citrouille. Et donc, toutes ces huiles, elles existent là, en format là, un peu plus artisanal, avec un peu plus de personnalité.
0: Intéressant. Moi, du côté artisanal, ce que je connais et que j'aime bien, c'est l'huile de caméline.
1: Oui.
0: Canadienne aussi?
1: Oui. En fait, oui, elle n'est pas canadienne originalement parce qu'on la cultive en Europe, en Asie depuis des millénaires. Cependant, elle a quand même été abandonnée pendant plusieurs années parce qu'elle n'avait pas un très grand rendement pour son huile. Il a fallu des nouveaux développements de variétés également pour avoir quelque chose d'un peu plus productif. Et elle a aussi été ramenée, notamment parce qu'on s'est rendu compte à quel point elle était nutritive. Sa valeur nutritive, elle est super intéressante. Notamment, elle contient des bons gras oméga-3. Ça, on recherche ça dans les huiles. Donc, c'est pour ça que, à force d'années de recherche aussi, notamment la compagnie québécoise Olimega, avec des chercheurs de l'Université Laval et des spécialistes du MAPAC, ont développé des variétés là, un peu plus intéressantes pour le goût, pour le rendement également. Et notamment, là, l'huile signée Cameline ici, là, qui est une marque qu'on connaît bien. Mais c'est même que ça a été développé là, pour rendre ça un peu plus, pour la démocratiser.
0: Donc, vous venez de nous nommer plein de belles options si on veut employer des huiles canadiennes. Mm-hmm. Maintenant, quelles sont leurs différences en cuisine? J'utilise laquelle pour faire quoi, Stéphanie Côté?
1: Ça, c'est super important parce que, dans le fond, il n'y a pas une huile qui est parfaite et qu'on va utiliser pour tout. Et la beauté de la chose, c'est justement qu'il en existe différentes variétés pour la cuisson, pour la friture, pour ajouter à nos vinaigrettes ou en finition. Et c'est important de respecter leurs propriétés pour ces usages-là. Premièrement, parce que elles ont un point de fumée qui varie.
0: Oui.
1: C'est quoi le point de fumée? C'est la température

0: que quand on atteint une certaine chaleur, l'huile va commencer à fumer. Donc,
1: dans
0: le point de fumée, ça le dit dans la poêle, puis on le voit, là, tu sais, c'est visible comme ça à l'œil. Et ça, à ce moment-là, c'est parce qu'il y a une dégradation de l'huile qui se produit. La valeur nutritive va être affectée, puis son goût va être affecté, puis il va

0: produits au Québec, notamment, elle est bonne pour cuisiner dans la poêle aussi. Si on veut faire de la friture, là, on n'aura pas le choix de se tourner vers des huiles qui sont plus raffinées parce qu'elles ont été, le fait de les raffiner, ça les a aussi stabilisées. Mmh. Fait qu'il y a, par exemple, l'huile de canola, de tournesol, de maïs qui vont pouvoir être utilisées pour la friture. Puis, en termes d'utilisation pour des muffins, pour des gâteaux, ben, l'huile de tournesol, l'huile de canola, ça fait super bien le travail. Puis après ça, quand on veut y aller en huile de finition ou de vinaigrette, là, il y a un terrain de jeu immense qui nous est proposé avec toutes ces huiles-là de première pression à froid qui ont toutes leur personnalité, leur odeur, leur saveur, leur, tu sais, vraiment, là, il y a un monde à découvrir là-dedans. Et puis là, j'en ai nommé quelques-unes, mais tu sais, j'ai pas parlé vraiment de chanvre, de l'huile de lin, de l'huile de citrouille qui ont chacune leurs propriétés, autant pour la cuisine que pour la valeur nutritive, parce que c'est ce qui est important de mentionner aussi. Quand on veut y aller avec une variété d'huiles, c'est pas juste pour les usages, c'est pour notre bien-être, pour notre santé aussi.
1: Ben, parlons-en de la santé. En ligne, il y a des influenceurs et des influenceuses santé qui semblent associer des huiles aux démons.
0: Oui.
1: Ah. Oui. Là. On devrait pas consommer de. Je l'ai juste en anglais parce que ce sont exactement. Ouais. Comment on traduirait ça en français?
0: L'huile de graines.
1: De l'huile de graines. L'huile
0: végétale. Ben c'est parce que c'est les huiles végétales.
1: On tape beaucoup. Ils parlent, Stéphanie, ces gens-là.
0: Ouais, ils parlent d'inflammation, ils parlent de mauvais gras, mais ils savent pas tous de quoi ils parlent. Mm. Ce sont des influenceurs, pas nécessairement des scientifiques. Dans le fond, ce qu'ils vont reprocher, c'est le profil de matière grasse de ces huiles-là, entre autres de l'huile de canola, mais honnêtement, les études scientifiques montrent très bien que l'huile de canola ne va pas causer de l'inflammation. Au contraire, l'huile de canola contient des oméga-3 aussi. Et là où est le problème généralement, c'est pas dans les huiles que nous on utilise à la maison, puis surtout pas quand on utilise des bonnes huiles. C'est que l'huile de canola en général, elle est utilisée dans l'industrie alimentaire, beaucoup associée aux aliments ultra transformés, aux aliments frits. Donc là, on jette le bébé avec l'eau du bain là, quand on accuse l'huile de canola d'être problématique à cet effet-là. Okay. C'est pas l'huile de canola le problème.
1: On reçoit des commentaires sur la bulle de conversation de l'application Radio-Canada Audio, notamment « J'espère que vous mettez pas de mayonnaise dans votre poutine » et « Team Mayo dans tout », ce qui nous amènera bientôt à notre prochain sujet. Mais on a aussi reçu une question d'une auditrice. Et je ne sais pas si vous avez la réponse, là, Stéphanie, sentez-vous bien à l'aise si c'est pas le cas. Je veux dire, on vous lance des questions au hasard comme ça reçues de la part de notre auditoire. Elle nous demande, est-ce que les huiles de tournesol, soya, canola raffinées vendues en épicerie et provenant du Canada sont toutes génétiquement modifiées?
0: Très bonne question. En fait, il y a environ 80% du soya canadien qui est génétiquement modifié et 95% du canola canadien qui est génétiquement modifié. Donc, il y a quand même des bonnes chances. Je suis moins certaine pour le tournesol, par exemple, donc je ne veux pas me prononcer. Mais il y a des bonnes chances que ça soit. Quand c'est bio, par exemple, c'est quand même une assurance que ça ne l'est pas.
1: Voyons donc, vous aviez une statistique sous la main.
0: Je m'étais préparée.
1: Mais préparée à une question que nous n'avions pas écrite, ça m'impressionne toujours. Et une autre question qu'on a reçue de la part de l'auditoire. Que pensez-vous de l'huile de pépins de raisin?
0: Je la connais un petit peu moins, l'huile de pépins de raisin. Elle est intéressante. Je suis pas sûre qu'il y en a de la canadienne, par exemple. Si quelqu'un qui a de l'information là-dessus, informez-moi. C'est une huile. En fait, je pense que c'est une bonne huile à avoir dans une variété d'huiles. Mm-hmm. Pas se concentrer seulement sur cette huile-là parce qu'elle a pas un profil d'acide gras qui est le meilleur disons là, mais je pense que en termes de variété puis une fois de temps en temps, pourquoi pas.
1: Merci Stéphanie Côté.
0: Avec plaisir.
2: Turloin, parlez-moi un petit peu de votre mayonnaise. Tout le monde parle de cette fameuse mayonnaise qui est si longue, si difficile à faire. Comment ça se fait? Moi, je la fais bien, la mayonnaise. Elle n'est pas si longue.
3: Elle est extrêmement facile. Bon. Je dirais que dans mon livre, c'est la recette la plus difficile, parce ce qui vous prouve à quel point le livre est facile, parce que tout de même, il arrive parfois qu'on rate, que des gens ratent une mayonnaise en mettant des ingrédients qu'on peut à la même température, en tournant trop vite ou mal, etc.
2: Mais j'ai vu ça dans votre livre, la même température pour l'œuf et l'huile.
3: De préférence.
2: Ah, ça, j'ai vu.
3: Oui, parce que ça, sinon avec un œuf très froid qui sort du réfrigérateur, on a parfois des ennuis. Mais cela étant, c'est tout de même quelque chose de très rapide à faire et on se demande pourquoi des gens s'entêtent à acheter de la mayonnaise en bocal alors que c'est tellement facile à faire soi-même.
1: Cette archive me jette à terre. C'est un extrait de La vie quotidienne, émission de radio diffusée sur nos ondes en 1979. Théo Loire partageait avec l'auditoire son point de vue sur la mayonnaise et se demandait, voyons, pourquoi les gens en achètent. C'est tellement simple. Êtes-vous d'accord avec son point de vue, Florence Gagnon-Brouillet?
4: Ben moi, en fait, je suis vraiment pas une grande consommatrice de mayonnaise.
1: Oui,
4: moi,
1: ça,
4: en fait, je suis d'accord sur le fait que la mayonnaise polarise. Donc...

0: Ça fait les gens roulent, certaines personnes roulent des yeux en voyant un pot de mayonnaise acheté au commerce et d'autres roulent des yeux en voyant simplement de la mayonnaise, si je comprends bien.
1: Exactement. Mmh. Donc peu importe, moi je pense que c'est polarisant et donc ce que j'ai compris c'est que vous êtes plus mayo que ketchup. Moi c'est ketchup
2: ensemble.
1: Toujours.
0: Absolument. Ensemble.
2: C'est les deux.
0: Oh, c'est un délicieux mélange. Moi je suis parfaitement d'accord avec
1: pour la trompette.
0: Ah, la trompette mon hot dog, mon hamburger.
1: Bon ben aujourd'hui mesdames, je vous parle d'une de vos favorites dans ce cas-là, d'un point de vue étymologique. Mais en fait, d'abord la mayonnaise c'est un condiment. Hein, mm-hmm. Un condiment, mais qu'est-ce qu'un condiment? Et là, j'ai eu une conversation au moment où je planifiais ma chronique avec mon ami qui est linguiste. Hein, ne jamais sous-estimer ce genre d'amitié, toujours très pratique. Et on en est venu à la conclusion suivante, c'est que condiment, en fait, c'est issu d'un verbe latin qui va désigner à la fois l'action de conserver et préserver des aliments, mais aussi d'assaisonner des mets. Donc, nous, dans l'usage courant, hein, ce qui fait comme encore du sens pour nous aujourd'hui, ce qui motive le sens du mot, c'est plutôt l'usage qu'on va en faire, c'est-à-dire un rehausseur de saveur, un assaisonnement, plutôt que pour parler de la méthode de conservation.
2: Mm-hmm.
1: Et les premiers condiments, en fait, et là, c'était pour faire du pouce sur la chronique de Stéphanie avec les huiles, parce que ça en prend pour faire de la mayonnaise. Mm-hmm. Bien, les premiers condiments, dans une perspective historique, hein, on en retrouve dès moins 6000 avant Jésus-Christ. On va parler d'huile d'olive déjà. On va parler ensuite de la moutarde du côté des Romains en moins 50 avant Jésus-Christ, de la sauce soya. Hein, là, les origines chinoises sont un peu floues, mais on s'assiturait aussi avant Jésus-Christ. Sauf que la mayonnaise, elle, ses origines sont particulièrement floues et contesté, hein. Je vous ai dit, il y a rien de clair. C'est pas limpide, hein. C'est la mayonnaise.
0: C'est louche, la mayonnaise. Mais je veux juste faire une parenthèse. C'est incroyable. Les Romains mangeaient de la moutarde. Moi, j'ai visité beaucoup de musées en Italie, puis j'ai vu de la moutarde nulle part.
1: Plutôt la graine de moutarde.
0: Ah, ok.
1: Et
0: c'est
1: non comme
0: plus clair
1: dans notre
0: maintenant.
1: Fabrication. Mmh. Ouais, exactement. Okay. Donc, on va en faire différents usages.
0: Donc, à quand remontent les premières traces de cette louche mayonnaise dans l'histoire?
1: Eh bien, écoutez, on aurait par exemple que le maréchal Richelieu, hein, fourbu de la bataille de Mahon à Minorque en 1756, se serait arrêté dans une auberge et aurait demandé au patron de lui concocter un repas avec les restes. On lui aurait servi un plat de viande froide accompagné d'une petite sauce. Mais je trouve quand même que cette histoire relève davantage de la légende, de l'épopée. Et celle qui serait, on va dire, la version plus... exact, hein, serait peut-être celle où on l'attribue à Antonin Carême, qui est un chef cuisinier français reconnu, et en 1815, qui en aurait parlé pour une première fois dans un texte écrit.
0: C'est
1: il parle d'une sauce mayonnaise en parlant d'un jaune magné. Bref, les origines sont floues. Il y en a qui disent que c'est la sauce mayonnaise. Honnêtement, je pourrais pas vous éclairer tant que ça. Je peux juste vous proposer des hypothèses.
0: Mais c'est important. C'est une démarche scientifique aussi, Florence.
1: Exactement. Et donc, qu'est-ce que la mayonnaise? Eh bien, c'est une émulsion d'un jaune d'œuf avec de l'huile. L'émulsion, en fait, c'est le principe de mélanger deux ingrédients qui, techniquement, ne se mélangeraient pas. Comme l'huile et le vinaigre, hein, mm-hmm. On s'entend, ça fait déjà, c'est un mélange très hétérogène. Il faut vraiment avoir une action pour être capable de le mélanger. C'est une pratique qui est déjà avérée au Moyen-Âge, surtout dans la fabrication des onguents. Et en ce sens, on doit vraiment, la cuisine doit vraiment beaucoup, hein, à la pharmacopée, à la pharmacie sur le plan culinaire. Mais là, sa présence au Canada. Je suis retournée, j'ai vraiment fait une grande recherche, hein, pour cette chronique, je tiens à vous le dire.
0: Mais on apprécie tellement votre rigueur.
1: Oui, mais je pense que je me suis vraiment investie pour celle-là. Je sais pas si c'est parce que j'ai un rapport tendu avec la mayonnaise, mais je me suis dit, on va l'attaquer sous tous les fronts. Donc, La cuisine canadienne en 1840, premier livre de recettes canadien officiellement publié, on retrouve pas vraiment de mention ou d'usage de la mayonnaise. La seule recette que j'ai trouvée qui peut s'en rapprocher, et là je dis timidement, c'est celle des œufs en salade. On va proposer des œufs durs avec une sauce concoctée à partir de beurre, de farine et d'un peu de vinaigre.
0: OK.
1: Mais pas de cuisson là-dedans. Ben pour les œufs, oui, mais ce mélange-là, il est pas cuit, hein. Donc finalement, c'est pas un roux comme on pourrait en faire une béchamel. Mm-hmm. Je suis sceptique. Ce que j'ai réalisé, en fait, c'est que la mention de la mayonnaise au milieu du 19e siècle au Canada, du moins dans les recherches que j'ai faites dans les archives numériques de BANQ, donc Bibliothèque Archives nationales de Québec, apparaissent vraiment dans un cadre très mondain. Donc, un air très, très, très élégant.
0: Ah, c'est parce chic, que la mayonnaise.
1: C'est chic, la mayonnaise. Ben, plus maintenant, mais à l'époque, c'était chic.
0: Hmm.
1: Lorsqu'on relate dans les journaux les dîners avec les ambassadeurs, dîners avec la reine ou d'autres personnes importantes,

0: comme le prince de Wales. Je sais pas pour vous, mais moi, il fait pas partie de mon carnet d'adresses.
1: Non.
0: On va partager le menu qui a été servi, dont la mayonnaise de homard, la mayonnaise de poulet, pour désigner ses plats en mayonnaise. Ils vont se tailler une belle place aux côtés du foie gras. Hein? Donc déjà, on est quand même okay. dans une gamme assez importante, là. Où on va encore proposer des plats mayonnaise dans les établissements qui vont offrir l'hébergement et un service de restauration haut de gamme. On va par exemple parler de la salade d'huître mayonnaise.
1: Ah, mais ça doit être bon, ça.
0: Ben, j'accepte, je pense.
1: Oh, bon.
0: J'accepte la mayonnaise dans...
1: Le Florence.
0: Oui, oui. Non, mais j'accepte la mayonnaise quand elle est mélangée avec autre chose. Je tiens à vous rassurer. À partir du dernier quart du 20e siècle, donc 1875 en montant, les recettes concoctées à partir de mayonnaise, parce qu'on proposait très peu de recettes avant, mais là, on commence à en proposer, sauf qu'elles sont adressées non pas aux ménagères, elles sont adressées aux femmes de ménage, au personnel de maison.
1: Ah, qu'est-ce que ça signifie, ça?
0: Logiquement, si on a assez d'argent pour engager du personnel, des domestiques, c'est qu'on est quand même, on fait partie de la haute, on fait partie de la bourgeoisie. Donc, encore une fois, on peut en conclure, ben,
1: c'est luxueux, la mayonnaise.
0: Que c'est luxueux, une fois de plus. Mmh. Et donc, il faut vraiment attendre le 20e siècle que là, il va y avoir une popularisation grâce à la commercialisation de la mayonnaise. Mais son utilisation massive, elle, ça va vraiment être à partir de 1930, 1940, au même moment que l'huile un peu qui va apparaître.
1: Puis est-ce que vous avez fait des trouvailles étonnantes sur le plan culinaire en faisant toutes ces belles grandes recherches, Florence Gagnon-Brouillet?
0: Toujours, et j'ai décidé de me concentrer en fait sur un plat iconique, je trouve, qui sont les œufs à la diable.
1: Je ne connais pas.
0: Non! OK, bon, mais le fil de mes recherches m'a amené sur des terrains mayonnaiseux. C'est un terme qui n'est pas accepté par le fil de la langue française, mais que j'ai créé juste pour toi, Rosemée.
1: J'apprécie.
0: Voilà. En fait, c'est une base d'œufs durs farcis. Donc, après avoir enlevé la coquille, on va trancher l'œuf sur le sens de la longueur. Puis, on va prélever le jaune, auquel on va ajouter les ingrédients suivants. Mayonnaise, paprika, parfois du piment de Cayenne pour un peu de piment, pour un peu de piquant, mais ce que je réalise, c'est qu'il y a tellement de déclinaisons, c'est incroyable.
1: Mais c'est comme un œuf mimosa?
0: Oui, mais ça, c'est le style français, l'œuf à la diable. Il y a le côté plus piquant, donc on doit avoir un mélange un peu plus coloré, rouge, ocre. Bref. Et comme l'explique l'auteur, parce qu'il y a vraiment des gens qui se sont penchés là-dessus et j'adore ce genre de trouvailles, l'auteur Nancy MacArthur parle de l'œuf à la diable comme quoi on l'a généralement associé aux années 50, aux soirées cocktails, aux pique-niques, mais que son histoire s'ancre dans une temporalité beaucoup plus ancienne. On avait déjà dans la tradition, dans l'Antiquité romaine, de farcir des œufs durs. Puis ensuite, on en trouve des traces dans la cuisine médiévale espagnole qui va ensuite influencer le reste de l'Europe, puis ses colonies.
1: Wow.
0: Mais la mayonnaise, ça va lui prendre du temps avant d'intégrer les fameux œufs à la diable. Et on doit aussi encore attendre la fin du 19e pour voir apparaître les premières mentions des œufs à la diable où on va intégrer la mayonnaise. C'est logique et ça confirme aussi ce qu'on retrouve en archives. Et dernière petite pépite, après son triomphe dans les années 1950, parce que c'est vrai que c'est l'âge d'or vraiment des œufs à la diable, la compagnie Tupperware va même créer en 1970 un plateau spécialement conçu pour le transport des œufs farcis.
1: Ah, j'en veux un.
0: J'ai quand qualités. Même.
1: J'adore les œufs mimosa. J'aime vraiment moins les faire. C'est très long pour le résultat en bouche. Merci pour toutes ces recherches, Florence Gagnon-Brouillet. Merci aussi, Stéphanie Côté. On se retrouve la semaine prochaine. Merci à l'auditoire qui nous a envoyé plein de questions que j'ai pas eu le temps de vous poser. Le temps file trop rapidement. Après le bulletin de nouvelles, je reçois Éléonore Lagacé. Ça me rend heureuse. On va aussi apprendre à mieux aimer les autres malgré nos attentes et les leurs. Et je veux déjà vous dire que demain, notre chaire de recherche Point de repère va porter sur la neurodivergence. Donc, on prend déjà vos questions. 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
1: Bonjour, ici Sébastien Saint-Onge à Trois-Rivières. Voici les informations. Les orages violents qui ont balayé la région plus tôt ce matin entraînent des pannes de courant. 3800 adresses sont sans électricité au centre du Québec et un peu moins de 1000 clients sont touchés en Mauricie. Une nouvelle cellule orageuse devrait traverser la région en fin d'après-midi et elle pourrait être encore plus puissante, comme l'explique le météorologue pour Météo-Média, Nicolas Lessard.
2: La cellule ce matin, c'était particulier, il y avait beaucoup de foot, beaucoup de pluie là au radar, elle était vraiment quelque chose. Ça témoigne d'une atmosphère qui a beaucoup d'énergie et c'est justement ce qui va caractériser les orages de cet après-midi. Par contre, cet après-midi rentre en jeu la rotation dans les nuages, comme j'ai dit, c'est là qu'on pourra avoir possiblement une tornade. Aux alentours de 16-17 heures, c'est pas mal là que ça va se corser pour la météo. Par contre, on prévoit que ces orages vont passer relativement rapidement. Ça va être intense, mais plutôt
1: Les risques de tornades sont étendus à d'autres régions également. Nicolas Lessard conseille de suivre les alertes des autorités tout au long de la journée. Un enjeu de communication serait au cœur d'une frustration des résidents de l'immeuble Unité Née à Shawinigan au sujet d'un manque de place de stationnement. Le bâtiment compte 31 stationnements pour 100 logements sociaux pour aînés autonomes. La présidente directrice générale de Mission Unité Née, Caroline Soriol, affirme que les terrains disponibles pour les projets étaient limités et ne permettaient pas de stationnement avec plus de cases de stationnement. Trois-Rivières et Shawinigan ont toutefois choisi d'aller de l'avant pour s'attaquer à la crise du logement. Caroline Soriol indique que d'autres endroits au Québec ont clairement indiqué que les places étaient limitées.
3: Peut-être que la communication n'a pas été suffisamment claire sur le fait qu'il n'y aurait pas des stationnements pour tous les résidents. Ensuite, comment la liste a-t-elle été gérée? Le bâtiment, on l'a donné. Il a été donné. Et là, à partir du moment où il est donné, c'est l'office qui s'assure de trouver les résidents pour y emménager et d'offrir et de gérer les listes de stationnement.
1: Les projets de Mission Unité Née dans la province comptent entre 0 et 57 places de stationnement. Pour sa part, la ville de Shawinigan se dit ouverte à agir comme facilitatrice pour trouver des stationnements aux résidents. De nouvelles consultations comme celle d'hier soir auront lieu à Latuc au sujet de l'agrandissement de son parc industriel. Le maire Pierre Paccarard affirme que la faible participation rend le processus de partage d'informations plus complexe et donc que d'autres démarches devront être faites. En entrevue à l'émission Toujours le matin, Pierre Paccarard a soutenu que l'opposition s'articule autour d'une incompréhension du projet.
4: Être contre quelque chose quand on comprend bien le contenu, on sait exactement ce qui va se faire, c'est une chose. Mais présentement, ce qu'on se rend compte, c'est que les gens sont contre, mais ils n'ont pas la vision globale, totale de ce qu'on propose. Et puis, ben, c'est clair que l'information ne se rend pas. Donc, on va reprendre le taureau par les cornes et on va faire des rencontres spécifiquement sur ce projet-là, qui est en fait un projet à très long terme qui s'inscrit dans le schéma d'aménagement qu'on veut présenter.
1: Le développement est prévu le long de la piste de l'aéroport. Le président du club de ski de fond, la Tuque Rouge, Yves Greffard, déplore toutefois que 3 des 40 kilomètres de piste disparaîtraient. Des discussions sont en cours avec la ville pour les relocaliser. Par ailleurs, Québec annonce 200 millions de dollars pour le parc industriel et portuaire de Bécancour sur 2 ans. L'argent va servir à accueillir de nouveaux projets. Il pourra notamment servir à développer également de nouveaux terrains situés au sud de l'autoroute 30.
5: Ailleurs dans le monde.
1: Plusieurs navires ont été attaqués ce matin près du détroit d'Ormuz, dont l'Iran et les États-Unis revendiquent le contrôle. Les affrontements entre les deux pays ont repris de plus belle. Et comme l'explique Marc-Antoine Leblanc, les espoirs de trouver une issue diplomatique à cette guerre s'amenuisent, tandis que les cours du pétrole et l'inquiétude des marchés repartent à la hausse.
6: L'armée américaine intensifie ses frappes sur l'Iran. Encore ce matin, elle a visé une ville qui compte la plus ancienne raffinerie du Moyen-Orient et une autre qui abrite la seule centrale nucléaire du pays. Le régime iranien a quant à lui lancé des missiles sur des pays du Golfe Persique qui hébergent des bases américaines. La Jordanie notamment a été visée par des tirs et Téhéran affirme aussi avoir frappé plusieurs installations à Bahreïn. Les Émirats arabes unis affirment que l'Iran a attaqué 2 de ses pétroliers dans le détroit d'Ormuz, faisant 1 mort. Les Émirats menacent maintenant de riposter. La situation demeure confuse en ce qui concerne le contrôle du détroit d'Ormuz parce que le président américain Donald Trump veut instaurer une taxe de 20% sur les navires marchands qui transitent dans le passage maritime et veut aussi rétablir le blocus naval des ports iraniens. En Iran, on a commencé des travaux sur un projet de loi concernant le détroit et Téhéran veut instaurer un péage dans le passage maritime. Donald Trump, lui, estime qu'un accord avec l'Iran est encore possible. Et ce matin, le cours du baril de pétrole du Brent a grimpé à plus de 87 $ américains, son plus haut niveau en un mois. Ici Marc-Antoine Leblanc, Radio-Canada, Montréal.
1: Et puis en France. Près de 6700 soldats ont paradé sur l'avenue des Champs-Élysées pour le traditionnel défilé du 14 juillet, un record. Des soldats ukrainiens et des troupes des pays alliés de Kiev y ont participé. Une centaine d'avions ont survolé par la suite la prestigieuse avenue. Cette fête nationale française coïncide avec l'affrontement de demi-finale entre la France et l'Espagne à la Coupe du monde de soccer. Météo, alternance de soleil et de nuages pour aujourd'hui. 60% de probabilité d'averse, mais toujours cette veille d'orage violent en vigueur pour cet après-midi. Maximum de 28, humidex 38. Pour ce soir et cette nuit, un ciel partiellement nuageux. 40% de probabilité d'averse ce soir avec un risque d'orage violent également. Minimum de 20 degrés. Alors voilà, c'était les informations. De retour à Point de repère.

0: La psychologue Rosemarie Charret et le philosophe poète Christian Vézina sont de nouveau réunis pour nous aider à mieux interagir avec autrui. Salut!
1: Bonjour!
2: Salut!
0: Cette semaine, on va parler des attentes. C'est un sujet inspiré par la quête d'une auditrice nommée Stéphanie.
3: J'aimerais ça apprendre à mieux aimer les autres qui correspondent pas à mes attentes. Puis moi, m'aimer mieux quand moi, je correspond pas à leurs attentes. Puis au final, pour accepter la différence. Parce qu'on est toujours le bizarre ou le quelqu'un qu'on n'aime pas de quelqu'un d'autre et vice-versa.
0: Toujours le bizarre de quelqu'un d'autre. J'adore ça. Donc, ça nous a inspiré deux questions. Comment mieux aimer les autres malgré leurs attentes? Puis comment mieux s'aimer malgré ses propres attentes? On va commencer par la première, donc les autres et leurs attentes. Christian, il y a des mots dans le message de Stéphanie qui ont attiré votre attention.
2: Ah ben oui, c'est assez riche comme... Elle fait une espèce d'opposition tout à fait pertinente entre le bizarre et avoir des attentes.
0: Ouais.
2: Moi, comme je suis un philosophe naïf, je procède pas par référence, je procède en étudiant les mots. Et ces deux mots-là sont pas inintéressants. D'abord, bizarre, qui est un peu bizarre avec son Z puis ses deux R, a aussi une étymologie bizarre, parce que certains disent qu'il vient de l'italien, d'autres du basque, on parle aussi de la piste arabe. Mais chaque fois, c'est l'idée de ou de colère, ou de grande bravoure, de panache,
0: ah oui?
2: d'emportement. Donc, c'est quelqu'un qui est très, ce qui, dans une société conformiste, est quelqu'un qui est trop. Il y a ça au départ de et le sens vient aussi du côtoiement d'un mot français qui lui ressemble, bigard, qui va devenir bigarré, et qui est un mélange hétéroclite, donc étonnant, ce qui fait que bizarre devient l'adjectif de l'insolite, et l'insolite, ben, il nous en rajoute une couche et il nous explique quelque chose, parce que insolite, c'est de même nature qu'insolent. Ça veut dire contraire à l'habitude.
0: Donc, le bizarre n'a pas grand-chose pour nous plaire, là, de prime abord.
2: Ben, le bizarre étant contraire à l'habitude, voilà. Faut se rappeler que des habitudes peuvent être très mauvaises. Je veux dire, dans les années les plus esservelées de la société de consommation, quelqu'un qui recyclait était vraiment vu par ses voisins comme quelqu'un d'extrêmement bizarre. Et qui avait raison, qui avait tort, ben, je pense qu'il y a déjà là sujet à réflexion et à amour.
0: Ben, il y a une réponse aussi, là, la personne qui avait raison, c'est celle qui recyclait.
2: Absolument. Et qui était bizarre. La personne qui avait raison était bizarre. Donc, pour ce qui est des attentes, attendere, du latin attendere, c'est pas étonnant, mais ça veut dire attendere, être tendu vers. Mm. Ce qui fait que le premier substantif d'attendre, c'est pas attente, c'est attention.
0: Ah oui?
2: Ben oui, être tendu vers, être attentif. Alors, à force d'être attentif à quelque chose qui, par exemple, pourrait arriver, on est en état d'attente, la notion vient toute seule, mais, tu vois, elle nous amène là, notre auditrice, sans le savoir, il y a deux expressions, avoir des attentes et avoir des attentions.
0: Et c'est pas la même chose.
2: Elles sont contraires. Elles sont contraires. Je pense que notre auditoire allumé peut pédaler là-dessus un petit bout de temps. Puis je me dis, comment dirais-je, que peut-être la façon d'aimer dont elle parle, comme elle met le bizarre, c'est peut-être être attentionné pour l'imprévu ou avoir des attentions pour l'inattendu.
0: J'aime ça. Alors, on va explorer cette piste-là un petit peu plus tard. Rosemarie, avant qu'on se lance dans l'attention, la quête de Stéphanie sous-entend quand même que c'est plus facile d'aimer les gens qui nous ressemblent. Ouais. Elle a raison, non?
4: On cherche toujours un terrain commun. On cherche toujours que, hein, dans une conversation, combien de fois on va dire « Ah, moi aussi j'ai vécu ça, moi aussi je vois ça comme ça. » Donc, on cherche un terrain commun. Pourquoi? Parce que c'est plus facile, parce que c'est plus prévisible. On n'a pas besoin d'un... Par contre, moi, je suis convaincue que c'est moins intéressant. la façon d'aimer quelqu'un qui est différent de nous ou qui a des... C'est définitivement d'aller chercher notre connaissance de cette personne-là, mais notre connaissance comme si on ouvrait un roman. Pas notre connaissance, dire, oh, ben, je sais pas comment je vais la classer, elle. Chaque personne a son histoire et chaque histoire est intéressante. Puis, elle n'existe pas, la personne qui a la même histoire que vous. Fait que vous allez toujours trouver que l'autre est au moins différente et peut-être bizarre.
0: Puis est-ce que c'est grave, trouver autrui bizarre?
4: Quand on dit de quelqu'un qui est bizarre, moi, je pense qu'il y a un sens qui est nécessairement péjoratif. Mm. Et le sous-texte, c'est « j'ai peur ». Quand je dis de quelqu'un qui est bizarre, c'est « je comprends pas ». Comme « je comprends pas », il y a une menace. Mmh. Hein, on le sait, ce qui nous, ce qu'on comprend pas, nous, une menace plus ou moins grande. Et c'est pour ça que si on oriente notre attention vers non pas comprendre en profondeur, parce qu'on va pas comprendre tout le monde en profondeur, là.
0: Ce serait tout un mandat.
4: S'intéresser à comment ça marche. Et comment ils pensent. Et si on avait dit à la personne qui faisait de la récupération, si on y avait demandé à cette personne-là,
0: pourquoi?
4: C'est quoi votre vision du monde? C'est pourquoi vous faites ça? Qu'est-ce que vous anticipez? Peut-être qu'on aurait trouvé son histoire intéressante, puis elle nous serait moins apparue bizarre.
0: Quel bon point, Rosemary. Puis qu'est-ce qu'on a à gagner en créant une relation avec une personne qui ne nous ressemble pas, selon vous?
4: Beaucoup. On a énormément gagné. Parce que toute relation, c'est trois territoires. Le mien, celui de l'autre et celui qu'on construit ensemble. Moi, là, évoluer toute seule par moi-même, c'est pas possible.
0: Mm-hmm.
4: Évoluer en restant juste avec du monde qui me ressemble, c'est pas possible non plus. Que font les jeunes au moment où ils vont passer de l'âge où ils sont sous le gîte de leurs parents puis sous l'autorité des parents à vouloir devenir une personne, un adulte, ils vont voir ailleurs. Ils vont voir ailleurs parce qu'ils savent que s'ils veulent vraiment se trouver, ils vont regarder d'autres cultures, ils vont se comparer. Et quand des couples considèrent que ça va bien entre eux parce qu'ils sont tous les deux pareils, moi ça m'inquiète.
2: Est-ce que ça risque de changer?
4: Ben oui, parce que pas juste ça, c'est que pour que je sois pareil que, comme l'autre, il faut pas que j'ose la différence, il faut pas que j'ose questionner, il faut pas que j'ose créer ce troisième territoire en y mettant du mien, pas en laissant l'autre y mettre du sien.
0: OK, intéressant. Donc, Christian Vézina, comment on fait pour mieux aimer ces bizarres qui ont tant à nous offrir?
2: Ouais, comment aimer ceux qui ne correspondent pas à nos attentes?
0: Ouais.
2: Ben, je pense que le comment est pas mal caché dans le pourquoi. On peut peut-être s'en méfier un brin des attentes. Entre autres parce que nous, on vient d'une ère très, très particulière, je dirais, dans certaines régions de l'Occident, bien sûr, mais d'abondance magique. T'sais, dans l'histoire de l'humanité, quand j'ai soif, j'ai une baguette et je tape sur la crochet et l'eau coule.
0: Oui.
2: C'est un conte, ça. Ben nous, on tourne un robinet, oui. C'est ce qui se passe. On est perdu dans la forêt, il fait noir, ben nous, on allume le soleil maintenant. On fait des choses comme ça. Je veux dire, on revient du marché en hiver avec des fruits frais, alors qu'on marche sous la neige. L'été, on a un petit coffre-fort dans lequel on a mis l'hiver et dont on sort les glaçons.
0: Ouais.
2: Et tout ça, maintenant, pour nous, sont des attentes. On est une civilisation des attentes, puis d'attentes de calibre vraiment olympique. Et je pense que c'est une des raisons pourquoi s'en méfier, d'autant plus que là est arrivée cette affaire, le capitalisme numérique. Et le but de cette affaire-là, vous avez dit le mot tout à l'heure, Rosemary, c'est la prévisibilité.
0: Mm-hmm.
2: Ils veulent que tout soit prévisible.
0: Oui, parce que c'est plus confortable.
2: Absolument. Ben, oui, c'est plus confortable et c'est plus facile à contrôler.
0: Oh, oui.
2: Et à rendre rentable. Donc, je pense que je suis rendu à dire que valoriser l'inattendu et la diversité, ça me semble une chose assez fondamentale et même très, très importante. Bon. Cela dit, je vais aller un peu sur le terrain psychologique. Je pense qu'il y a une attente qui est tout à fait légitime. Puis j'avais de la difficulté à clarifier, à exprimer tout ça dans ma tête quand j'ai pensé à une amie qui m'a dit un jour, elle vivait une relation nouvelle, à peu près un an, avec quelqu'un. Ça allait bien, sauf que là, le type était dans une situation particulière que je décrirai pas, mais qui a fait en sorte qu'il était assez distant pendant quelques semaines. Et là, elle était dans tous ses états. J'essayais d'expliquer la situation du tir. Elle me dit, je le comprends, mais j'ai droit à des égards. Et ce mot-là est rentré en garde dans mon col pour toujours. J'ai droit à des égards. Donc, je pense que les attentes qu'on peut avoir, faut surtout pas que ça soit de l'ordre du catalogue de vente de l'application de rencontre ou de nos fantasmes appris et intégrés, mais de l'ordre du type de relation qu'on est prêt à vivre et à accepter.
0: C'est un bon point.
2: Autrement dit, que c'est une attente qui est basée sur la considération à laquelle on a droit, à l'écoute à laquelle on a droit, aux attentions auxquelles on a droit. Je pense que c'est là que je vois, moi, une attente, tout à fait légitime.
0: Mais tout à fait raisonnable.
4: Ouais. Ça, c'est tellement un bon point. Là, je pensais pas parler de ça, mais là, je sais ça.
0: On vous sent craquer, Rosemary Charest.
4: Le nombre de fois où, en début de relation, je vais oser être sexiste parce que c'est comme ça que je l'ai le plus souvent entendu. Des gars qui disent à des filles, n'aie pas d'attente. Moi, je suis pas prêt à m'engager. N'aie pas d'attente envers moi. Et j'ai déjà demandé à un gars, pourquoi tu dis ça à une fille? Il dit, parce que je sais qu'elle me croira pas de toute façon, tu sais. Donc, les filles s'attachent pareil. Moi, j'ai jamais vu une fille être capable, une fille. Ça répète un gars, mais mettons que c'est les filles qui se confient plus à moi, là. Peut-être que les gars vivent la même chose. Mais, j'ai jamais vu quelqu'un ne pas s'attacher juste parce que l'autre y est dit. Ça marche pas comme ça.
0: Ben, non.
4: Bon, on a le droit à des, j'aime beaucoup ça. On a le droit à des égards, au moins. Puis, on a une responsabilité dans la relation.
0: J'espère que ce message va s'être rendu dans beaucoup d'oreilles.
4: I mean it.
2: C'est drôle parce que ce côté-là de la subtilité de l'attente, ça m'a été raconté par ma blonde dernièrement. Une de ses amies a rencontré quelqu'un à distance d'abord. Et ils ont eu leur premier souper au restaurant. Et tout était vrai. La photo, le CV, la condition sociale, les qualités, tout était vrai. Sauf qu'il s'est rien passé. Sauf qu'il était content de rien dans l'assiette. Il était pas gentil avec la serveuse. Il n'a pas posé une question. Alors, pour lui, tout a bien été avec lui-même et en lui-même, mais il était tout seul dans son cas.
0: On comprend que c'est important, parfois, d'avoir des attentes illégitimes.
4: Oui, tout à fait légitimes.
0: On doit les embrasser.
2: Mais qu'elles ne tiennent pas à des détails de l'ordre de l'avoir.
4: Mais aussi, que quelqu'un des attentes envers nous. Mm-hmm. Si un jour quelqu'un me dit « Moi, j'attends rien de toi », je ne vais pas trouver que c'est un compliment. Je ne vais pas trouver que je vais pas non plus trouver que c'est l'amorce d'une relation intéressante.
0: Bon. Vous avez raison. Mot de la fin du côté de la psychologue sur comment aimer les personnes qu'on trouve loin de nous, qui ne correspondent pas à nos attentes.
4: Ben, je pense que il faut peut-être spécifier c'est quoi nos attentes. Mm-hmm. Puis est-ce que nos attentes sont d'un ordre réaliste? Et qu'est-ce qu'on peut attendre et demander à cette personne-là? Et peut-être que c'est nous qui pensons que cette personne-là peut rien nous donner. Mm-hmm. Mais si on arrivait à spécifier et à formuler ce qu'on souhaiterait, peut-être qu'on va y arriver. Sinon, ben, la Terre est remplie d'êtres humains. D'autres vont peut-être correspondre à ces attentes-là. Mais nos attentes peuvent être tout à fait légitimes, mais elles peuvent être irréalistes aussi. Il y a personne qui va répondre à tous nos besoins. Que ce soit au plan amoureux, au plan amical, on va avoir besoin de faire un bout par soi-même.
2: Là, c'est quelque chose qui m'allume, moi, parce que cette histoire d'être comblé, Seigneur! Moi, j'ai beaucoup travaillé avec une pelle dans ma vie, et je sais que ce qu'on comble, c'est un fossé. Alors, je trouve que c'est une bien drôle d'ambition que d'être comblé.
0: Hey, merci pour tous ces appels à la maturité.
1: Pour nous écrire, pointderepere@radio-canada.ca.
0: On passe à la seconde question que nous a inspiré le témoignage de

0: Stéphanie, notre auditrice, comment s'aimer malgré ses propres attentes? Alors ici, il est question de se décevoir soi-même. Rosemary, en tant que psychologue, j'imagine que c'est du déjà vu.
1: Oui, absolument. Mais là aussi, je dirais, avoir des attentes envers soi-même est quelque chose de sain. Parce que Christiane l'a très bien dit, avoir des attentes, c'est aller vers quelque chose. Tu sais, c'est une tension vers quelque chose. Alors, s'il y a quelque chose qui donne du sens à notre vie, c'est d'aller vers quelque chose. La première question à se poser, c'est d'où originent ces attentes-là que j'ai envers moi-même? Est-ce que moi, puis je racontais ça à Christiane pendant qu'on prenait un café avant d'arriver ici. Moi, j'ai traité plein de monde qui avait, puis je dis plein, j'ai plus des gens qui avaient une magnifique carrière puis qui étaient pas heureux au travail parce que finalement, ils pensaient que c'était leur rêve à eux autres, mais c'était le rêve d'un père, d'une mère, c'est le rêve de quelqu'un d'autre. Alors, la question qui se pose, c'est mes attentes envers moi-même, à qui elles appartiennent? Et est-ce que je peux les redéfinir pour moi? Est-ce que je peux me dire quelles sont mes attentes? Qu'est-ce qui réalise? Parce que c'est sûr que tendre vers quelque chose, de sentir qu'on évolue, c'est quelque chose qui participe au bonheur. Et on sait que le bonheur, là, je vais utiliser une formule mathématique. Mesurer le bonheur, c'est inversement proportionnel à la distance qu'il y a entre ce que je suis et ce que je veux être.
0: Ça me rappelle mes maths 536. Voilà. Que c'est un problème dont je devais trouver la solution là, dans mon examen final.
1: Mais le livre qui a le plus parlé de ça en psychologie n'a pas été traduit. Et c'était Perception of the Goal of Happiness, mais en tout cas, c'était deux perceptions. Il disait, c'est lorsque les deux perceptions se réunissent, la perception de ce que je suis et la perception de ce que je devrais être.
2: Est-ce qu'on pourrait rester dans les mathématiques, serais-tu d'accord pour dire que ça devrait aussi être une règle de trois? Parce qu'il y a aussi l'autre qui rentre en considération.
1: Ah, ben ça, c'est sûr,
2: ça devient une règle de trois, la perception de l'autre.
1: La perception de l'autre.
0: Ben là, en même temps, on est dans la perception de soi qui est nécessairement influencée par la perception de l'autre. Christian, qu'est-ce que les attentes qu'on porte envers soi-même vous évoquent?
2: Déjà seul, quand j'ai écrit « S'aimer malgré nos attentes », puis je me suis dit « Mais c'est un feu d'artifice, cette affaire-là. Qu'est-ce que c'est que ces mots ?» Il y a le « malgré » est très, très intéressant. Hein? « S'aimer malgré ».
0: Ouais.
2: Tu dis « malgré », alors, mais pourquoi ? Pourquoi « malgré » C'est pas choisi, c'est un mauvais sort. Le « malgré » est encore plus étonnant parce qu'on dit « nous ». Malgré nos attentes. Ben là, voyons, c'est quoi cette affaire-là? On s'est donc mis des attentes malgré nous.
0: Ben, je pense que c'est le cas de plusieurs personnes en même temps.
2: Exactement. Ben, tu sais, le début de la réponse est quand même là. Là, je pense qu'il y a du ménage à faire. Il y a du ménage à faire dans les attentes et assez sérieusement. Puis au début, ben, il y a s'aimer. Là. On en a parlé à la première émission il y a 2 ans, ça déjà. Là. S'aimer, c'est comme quand on parlait des attentes. Je m'attends à. Dans la phrase « je m'attends à », il y a la phrase « je m'attends ». C'est quand je vous mets 3 petits points de suspension là, mais il y a quelque chose de cet ordre là. Puis dans, tu sais, juste comment s'aimer. Moi, je vais vous donner une réponse assez étrange que j'ai, mais que je ressens profondément, mais depuis tout petit. C'est drôle parce que vous me parliez tout à l'heure d'une petite fille
0: qui vous a dit
2: quelque chose qui allait dans ce sens-là. Moi, je suis très sensible au fait que si je partais en auto et que je faisais 2 millions d'années-lumière, je rencontrerais personne. Il y aurait personne dans les bars, il y aurait personne dans les autoroutes, il y aurait personne il y aurait pas de rue, il y aurait pas de bar, il y aurait rien. Là, nous, on fait partie d'une exception absolument extraordinaire. On dit ce mot-là pour n'importe quoi, mais on fait partie du vivant. Mm-hmm. Je me rappelle, Nathalie nous parlait l'autre fois de l'entropie.
1: Oui.
2: L'entropie, c'est ben, ben ennuyant au fond, parce que l'entropie, ça dit que l'univers va vers un désordre maximum et une énergie minimum. Ça s'appelle le néant. Au milieu de ça, il y a des molécules qu'on voit même pas à l'œil nu qui se structurent, qui disent non, l'entropie, check bien la forme que je prends, moi, qui nourrissent cette forme-là, qui la reproduisent, qui la diversifient. C'est en vain, là. Mais c'est magnifique, comme disait Cyrano. On ne se bat pas dans l'espoir du succès. C'est bien plus beau lorsque c'est inutile. Et nous, on fait partie de ça. Et on ne s'aimerait pas. Ben là. Puis surtout que, tu sais, on est du vivant, et du vivant conscient. On n'est pas là pour très longtemps. Quelques décennies, un siècle et des poussières, ça ressemble à peu près à ça. Fait qu'on peut-tu se donner, pendant qu'on est là, le droit et le devoir d'être simplement sincère et attentif. je pense que ça serait une façon de s'aimer tout à fait défendable.
0: Mais c'est un rêve, là. Je veux bien faire ça, mais j'ai beaucoup de bâtons dans mes petites roues quand même dans cette société qui m'ordonne certaines attentes.
2: C'est ça. Il faut quand même résister. Quand je dis d'être attentif, c'est justement de ne pas être attentif au petit objet qu'on a dans la main tout le temps. Là. Ça t'avale ton attention.
0: Ah oui, mais il y a le cellulaire, mais avant ça, il y a eu mes parents, il y a eu la culture populaire, il y a eu des politiques, il y a eu mon genre qui a défini des attentes dès ma naissance à mon égard, puis évidemment, je les ai internalisées.
1: Puis il y a eu la multitude d'identités parmi lesquelles j'ai eu à choisir, puis des fois j'ai fait des choix conscients, puis des fois non. Mm-hmm. Et il y a les émotions, il y a parfois de la tristesse et avec tout, puis l'angoisse, puis tout ça, et avec tout le sentiment qu'on nous a donné, qu'on a le contrôle sur l'univers, ça finit par dire, c'est moi qui est pas bonne puisque je ressens ça, puisque j'arrive pas à me débarrasser de ça, et avec toute la morale aussi qui nous est enseignée.
0: C'est vrai, moi j'ai évacué la religion parce que c'est pas exactement ma génération, mais pour plein de gens qui nous écoutent, il y a eu ça aussi.
1: Il y a eu ça, et je pense pas qu'en évacuant la religion, on ait nécessairement évacué ce mode de pensée. Mm-hmm. Moi, il y a des soirs où je regarde tous les commentateurs, puis je lis des analyses et tout ça, je me dis, tout le monde a l'air de penser pareil. Tout le monde est d'accord pour dire que notre voisin américain n'a pas de bon sens, puis tout ça. T'sais. Bon, ça finit par dire, si tout le monde est d'accord pour ça, ça veut dire que quand moi je pense différemment, c'est moi qui n'ai pas correct. C'est bon. Et donc, il y a quelque chose de la morale qui se maintient. Et il faut qu'il y ait de la morale dans la vie. Je ne suis pas en train de dire qu'il ne faut pas ça. Il faut. Puis la culpabilité, c'est une chose dont on a besoin, la culpabilité. Ouais. Sinon, on ferait plein de mal à plein de monde, puis ça ne nous dérangerait pas. Mais où est-ce qu'est la limite? Où est-ce qu'il y a cette espèce d'espoir, qu'on n'arrêtera jamais ça, je pense, cet espoir d'être pleinement en harmonie avec soi-même et avec son univers. Constamment, on recherche.
2: D'ailleurs, l'histoire de la religion, c'est assez important parce que on l'a tassé un peu vite, puis il y a un ami dans le temps qui disait c'est pas terrible parce qu'on tasse un outil critique important parce que c'est la base d'une civilisation. Moi, j'apprends à l'école qu'il faut s'aimer les uns et les autres. Puis après ça, j'étudie l'histoire. Je dis ok là, il y a l'objet d'une pensée critique là qui se passe là effectivement. Et puis tu disais comment une des façons de pas tomber dans tous ces trucs là, c'est de se rappeler qu'il ne peut y en avoir qu'un. C'est fou. On nous met sans cesse. Bien vous regardez. Remarquez, on nous met sans cesse envers des faux dilemmes. Ça peut même des trucs, de la poésie en vers ou la poésie en vers libre, la tradition ou l'innovation, la gauche ou la droite. Il y a rien de tout ça qui peut exister seul. Et pendant qu'on perd notre esprit à essayer de faire un choix là-dedans, ce qui est vraiment une perte de temps totale, je veux dire, on n'est pas en train de se rebeller et de trouver les attentes qui sont les nôtres et le chemin qui sera le nôtre, il sera nécessairement singulier.
1: Et moi, je dirais, sur ce, je préfère, on a mis de côté la religion, ça, c'est une chose. Mais que l'être humain ait une partie spirituelle, qui est une, et ça, c'est comme si c'est parti avec l'eau du bain.
0: Alors que c'est une fonction, la spiritualité.
1: Oui, et la spiritualité a une fonction. Et chacun, évidemment, a son type de spiritualité. Le problème, c'est d'imposer comment vivre la spiritualité, ce que les religions font, en général. Mais, et peut-être que la réponse est dans l'univers. Puis je veux juste reprendre la phrase que la petite fille, c'est ma petite fille qui a 7 ans, qui, à la plage, est revenue, elle est sortie du lac, puis elle a regardé autour, puis elle a dit « ça mourra jamais ». Mais j'ai dit « oui, on va mourir un jour ». Elle a dit « oui, nous autres, mais ça ».
0: Ben voyons donc.
1: Et j'ai trouvé ça, j'ai dit à ma fille par la suite, être heureuse.
0: C'est magnifique.
1: C'est beau qu'un enfant de 7 ans dise ça. Moi, ce que j'ai le plus aimé, c'est que ça voulait dire qu'elle était heureuse. Parce que, tu sais, pour qu'elle veuille pas que ça arrête, c'est déjà...
2: Moi, ce que je trouve formidable, c'est qu'elle se perçoit comme un être vivant dans un système vivant. Nous, on pense à un siècle, alors qu'il faut penser en millénaire quand on pense le vivant. Ouais. Là, on parle de réchauffement climatique, puis on se dit ça va être terrible dans 50 ans. Excusez-moi, là, on se prépare pour une longue tournée, là. Puis c'est que dans cette petite fille-là, elle est exactement à cette place-là. Puis je pense que c'est de là, pour moi, de la spiritualité, comme de se rappeler qu'on est dans un grand trou noir de plein d'années-lumière.
0: Pour s'aimer soi-même, malgré nos attentes, il faut faire le ménage dans nos attentes, se rebeller contre les attentes qui nous sont imposées, puis surtout constater le miracle du vivant.
2: Ben oui.
1: Et se poser la question, quelles sont les attentes qui me ressemblent le plus? Commençons donc par être à l'aise avec quelque chose. Et ensuite, on pourra évoluer vers autre chose. Mais il faut déterminer le territoire qui nous ressemble, avec lequel on est à l'aise. Puis un jour, je vous parlerai de mon image du spaghetti cuit, parce qu'on ne va pas avoir le temps. On n'a pas le temps.
0: Ben, si vous êtes capable de parler de spaghetti cuit en une minute,
1: oui,
0: Rosemary,
1: ça va être en moins
0: écoute.
1: D'une minute. J'avais un superviseur qui nous avait expliqué ça. J'ai maintenu ça toute ma vie. Vous savez, si vous voulez que quelqu'un avance dans la vie, représentez-vous un bout de spaghetti cuit sur un comptoir. Si vous poussez dessus, il va pas avancer. Il va juste gondoler. Si vous voulez qu'il avance, prenez-le où il est et tirez-le vers quelque part. Et un être humain, c'est comme ça. Faut commencer par savoir où est-ce que je suis pour aller vers quelque chose, mais aussi lentement qu'on tirerait un bout de spaghetti cuit.
0: Un humain sur un spaghetti cuit, vous l'aurez appris à point de repère.
2: Parfois même une nouille.
0: Merci aux personnes qui nous écrivent des suggestions de sujets. Je vais évidemment les transférer à Christian Vézina et Rosemary Charest qu'on va retrouver la semaine prochaine. On nous demande d'ailleurs, comme par exemple, comment tolérer les personnes passives-agressives. Intéressant ça. Merci aussi à la personne qui nous a écrit « Mieux vaut avoir des ententes que des attentes ». C'est très sage. Et je vous passe un mot. Une personne nous a écrit « Vous m'apportez tellement de réconfort après plusieurs mois suite à une rupture que j'ai décidé se permettre d'avoir des égards dans une relation. Je vais afficher ça sur mon frigo. » Voyez le bien que vous faites. Merci encore pour ça.
1: Tant mieux.
2: Merci à toi.

0: C'était Bertrand Belin avec la chanson Seul, et je le mentionne parce qu'il sera au Festival d'été de Québec sur les plaines d'Abraham ce soir avant Claude Pelgag et Patrick Watson. Et ben, c'est la fête nationale des Français et des Françaises. Donc, ça souligne. Bonne fête, tout le monde. On souligne ça avec une chanson. donc, elle trouve le temps maintenant de s'arrêter dans notre studio malgré son été de fou. C'est la chanteuse, musicienne, comédienne et animatrice Éléonore Lagacé qui, je vous le rappelle, s'est retrouvée sur la scène de la fête nationale du Québec à Montréal, comme sur celle de la fête du Canada à Ottawa. Elle vient de tourner la nouvelle saison de la série Avec ou sans cash. On va la voir dans les émissions Le Moment de vérité sur Ici Télé à l'automne, à Rocambolesque sur Crave en novembre, sur scène à Québec dans Peter Pan en août, à Montréal dans Grease en décembre. Il y a aussi des concerts à l'agenda. Voulez-vous que je continue mon énumération, Éléonore? Comme ça, vous pourriez reprendre votre souffle.
1: Oui, s'il vous plaît. Oh, oh. Mais même moi, je suis à bout de t'entendre énumérer toutes les choses que j'ai à faire. Ça n'a pas de bon sens. Faut vraiment que j'apprenne à dire non dans la vie.
0: Ben, c'est ça que, parce que je vous imagine heureuse, comblée par tous ces mandats, mais êtes-vous capable de dire non?
1: Est-ce qu'on se vous voit? C'est ça qui arrive aujourd'hui?
0: Oui.
1: Parfait,
0: oui.
1: Pas de problème.
0: Mais c'est notre première rencontre. À la deuxième, on se prend.
1: Parfait. Alors, pour vous répondre, ouais. Rosemée, ouais, ben, c'est qu'en fait, j'aime tellement tout ce que je fais que je dis oui vraiment de plein gré là, et en étant vraiment enchantée à chaque fois de dire oui. Puis après ça, c'est juste que je regarde mon calendrier, puis là je me rends compte que j'ai pas une seule journée de congé en un an, puis ça a pas de bon sens.
0: Ben non, ça a pas de bon sens, pour vrai.
1: Mais en même temps, c'est ça, j'aime tellement tellement mon métier, puis chaque jour, chaque journée est différente, puis j'aime tellement croiser toutes ces personnes incroyables de notre milieu artistique québécois, que c'est presque comme, tu sais, on dirait que je prends goût à cette routine professionnelle là.
0: Vous prenez goût au workaholism. Comment on traduit ça, donc à l'addiction au travail?
1: Ouais,
0: finalement, il y avait Rosemary Charest en studio il y a un instant. Si vous partez maintenant, vous allez pouvoir croiser la psychologue dans dans le couloir de Radio-Canada.
1: Yeah! J'espère qu'elle va être là quand je vais sortir.
0: Mais en même temps, je trouve ça beau, votre passion, puis on sent que tout ça vous nourrit. Là, je suis pas véritablement inquiète pour vous, mais je me dis, il y a peut-être un petit vertige quand même quand vous regardez votre année, non?
1: Oui, 100%. Puis je vais essayer de rectifier le tir pour 2027.
0: Oui?
1: Je vais essayer là de me bloquer un mois où est-ce que j'ai rien à faire. Là, je mets des guillemets en ce moment, vous pouvez pas voir parce qu'à la radio, c'est juste sonore, mais
0: c'est ça qui est triste.
1: Je plie mes index et majeur de ma main gauche et droite.
0: On va faire le tour de vos projets phares des derniers mois.

0: Donc, pour la fête nationale du Québec, Éléonore Lagacé, vous avez chanté du Diane Dufresne devant Diane Dufresne. Un honneur ou un petit cauchemar anxieux?
1: Ah, les deux. Les deux. Puis on m'avait dit, là, Diane Dufresne, t'as regardé pas, tu vas pas y parler. Puis, watch out, là, tu sais, parce que je pense, en tout cas, je veux pas te dire trop d'affaires, là, mais j'ai pas été parler à Diane, puis on dirait que j'en ai pas fait plus un cas que ce qu'il fallait. J'ai beaucoup connecté avec la musique de Diane Dufresne dans mon apprentissage. J'ai tellement aimé ses tunes. Je connaissais évidemment Oxygène, mais je connaissais moins le reste de son œuvre.
0: Là, on vient d'entendre Rock pour un gars de bicycle, par exemple.
1: Ouais. Puis en répétition, en sortant de ma partie de medley, j'ai eu un eye contact avec elle par accident. Puis elle m'a regardé avec un petit smirk sur le bord de la lèvre.
0: Un petit sourire en coin.
1: Elle m'a fait un pouce en l'air. Fait que, c'est ça, je pense qu'elle était très contente de mon rendu, de ses chansons à elle. Puis après, son chum est venu me voir aussi par la suite pour me dire « Ouais, en tout cas, Diane est vraiment contente puis elle te trouve bien bonne. »
0: Ça vous fait quoi, cette validation?
1: Ben, c'est super flatteur.
0: Ben oui.
1: De se faire dire ça par la grande Diane Dufresne. Mais en même temps, tu sais, j'aurais pas pu faire autrement dans le sens que, tu sais, c'est bâton. On dirait que j'essaie de pas trop me soucier de ce que les autres pensent de moi, mais tant mieux si c'est positif.
0: Oui, surtout quand ça vient de Diane Dufresne, oui. Je dirais. On passe de la fête nationale du Québec à celle du Canada, célébrée à Ottawa.

0: Yo! Je sais même pas comment j'ai réussi à pull off ça, là.
1: Mais comment c'est venu l'idée d'intégrer le solo de guitare de Bohemian Rhapsody à l'hymne national du Canada, Éléonore Lagacé?
0: Parce que j'entends toujours tellement d'affaires dans ma tête. C'est comme, tout pour moi est un gros medley géant d'en direct de l'univers.
1: Vous vivez dans en direct de l'univers?
0: Ouais, non, mais tu sais.
1: Quelle chance.
0: J'adore comment Jean-Benoît Lasanté, directeur musical d'en direct de l'univers, fait des gros medleys de plein de chansons différentes, puis tout marche tout le temps. Mais mon cerveau est un peu comme ça. C'est que pour moi, je m'amuse beaucoup avec les notes, puis j'associe des chansons à d'autres sans même le vouloir. Puis là, en pratiquant avec la guitare électrique, bon, c'est sûr que le solo de Bohemian Rhapsody, ça fait longtemps que je le joue, puis c'est un des solos que je commence à bien être capable de faire. Puis on s'entend, la guitare électrique, c'est encore un mystère pour moi. Je prends des cours, j'essaie vraiment de m'améliorer, de prendre confiance, d'arrêter d'avoir peur d'être guitariste et de devenir tranquillement guitariste pour vrai. Fait que là, ça veut pas, c'est une des pièces que j'ai travaillé beaucoup dans ma vie. Fait que je l'ai toujours sur le bout des doigts, le solo à Bohemian Rhapsody. À Brian May, plutôt. Puis, en pratiquant ma guitare électrique pour l'hymne, un moment donné, c'est comme il m'est apparu sous les doigts. Puis là, j'ai fait, oh mon Dieu, c'est la même progression d'accords juste pour ces quelques mesures-là. On va voir si je suis capable de faire les deux en même temps. Au début, j'étais pas capable. Puis ça m'énerve là, de pas être capable de faire quelque chose que j'ai en tête. Tu sais, quand j'ai une vision, en tout cas, j'ai bûché, j'ai travaillé fort. C'est une drôle de coordination de chanter juste puis de bender des cordes à la guide. Puis mon oreille avait le goût de bender ce que je chantais à la voix en même temps que ce que je jouer, c'est tellement étrange, fait que c'est un maudit gros défi que je me suis imposé, mais c'est un miracle que j'ai réussi à faire les deux en même temps, mais pas trop souvent. Élie, s'il te plaît.
1: Moi, j'aimerais vraiment passer quelques heures dans votre tête. Éléonore Lagacé, ça a l'air tellement chouette. D'ailleurs,
0: vous êtes la bienvenue.
1: Il y a toujours un facteur fun qui vient avec vos propositions.
0: Ben oui.
1: C'est quoi le mandat que vous vous donnez à titre d'artiste?
0: De moi-même avoir du fun en le faisant.
1: Ça paraît.
0: Puis de pas en rester là. Faut toujours que je sorte de ma zone de confort pour grandir de l'expérience. Je vis sur des défis, puis ça me motive énormément. Je trouve ça très important de se mettre au défi constamment.
1: On peut pas parler d'hymne national sans parler de hockey, parce que vous avez offert un hymne magnifique, tout en harmonie pendant les séries éliminatoires de la Coupe Stanley. Et d'ailleurs, moi, je suis sûre que grâce à vous, il y a des gangs d'amis qui chantent le Haut Canada au karaoké. Maintenant, c'était tellement inspirant, ça me donnait envie de trouver des amis qui savent chanter, de moi-même apprendre, puis de recréer le moment. Sur vos réseaux sociaux, vous avez écrit « What a night, quelle soirée ». Un hymne particulièrement significatif pour moi, tout d'abord car j'étais entourée de mes amis, mes collègues, mes camarades de classe de chant pop de l'UQAM, ma propre équipe sur la glace. C'est important pour vous d'inclure vos concerts dans vos succès, Éléonore?
0: Oui, vraiment.
1: Pourquoi?
0: Je pense que y a rien qui se fait seul dans la vie. Puis pour moi, c'était le fun de passer d'un local de répétition de l'UQAM à

0: Je me rends compte beaucoup en regardant, en scrollant sur Instagram, tu sais, je vois les July dump, tu sais,
1: les carousels de photos du mois de juillet.
0: Oui, ouais. Oui, exactement. Puis tu sais, tout le monde est rassemblé, mange des petits plateaux de crudités sur le bord d'un lac, sur un quai, ou fait des hikes dans la forêt. Puis je me dis, oh mon Dieu, je suis en train de passer à côté de mon été, tu sais. Mais c'est ça, mes amis sont extraordinaires parce que c'est des amitiés qui... loin des yeux, mais pas loin du cœur, certainement.
1: Parlant d'amitié, beaucoup animé la prochaine saison de la série Avec ou sans cash avec Marc-Antoine Decroix, oui! Ex-joueur de football des Alouettes de Montréal, à qui l'on doit l'une des meilleures citations sportives de notre siècle.
0: Gardez-la, votre anglais!
1: Vous avez connu Marc-Antoine dans la télé-réalité Big Brother Célébrité. Puis là, vous avez publié sur les réseaux sociaux des images de vous deux dans le cadre de la série. Puis ça a rapidement généré des rumeurs.
0: Ouais.
1: Est-ce que ça vous dérange qu'on pense tout de suite à une romance quand on voit des amitiés goffées?
0: Ben non, mon premier réflexe, c'est juste de trouver ça drôle. Puis après ça, quand ça persiste, je suis comme, ben voyons, là, débossé. Tu sais, on dirait que les gens voudraient tellement ça. Mais Zendaya et Tom Holland existent déjà, les amis.
1: Un couple de collègues, puis c'est coché, là. On n'a besoin d'un second.
0: Okay. Non, Marc et moi, il n'y a jamais eu d'ambiguïté entre Marc-Antoine Decroix et moi. On est amis depuis Big Brother. Je suis très proche de sa conjointe aussi. J'ai quelqu'un d'exceptionnel dans ma vie que j'aime de tout mon cœur. Puis Marc et moi, on était vraiment reconnaissants de pouvoir faire Avec ou sans cash ensemble. C'est partir loin, chacun de son conjoint puis sa conjointe, puis d'être avec quelqu'un ça file comme de la famille,
1: oui, puis qu'il n'y a
0: aucune
1: confiance.
0: Ambiguïté, jamais, puis qu'on fait juste s'élever ensemble chaque jour au travail, bien se communiquer, puis vivre des choses tripantes ensemble, c'est une bénédiction.
1: On va écouter un extrait de la bande-annonce de cette nouvelle saison d'Avec ou sans cash.
2: C'est vraiment pas ce qui va m'arriver, mais j'ai hâte de vivre plein d'émotions,
3: On va attaquer la falaise.
0: Tout le monde rit de moi.
4: Yalla. C'est parti, on le fait.
0: C'est la partie que je peux pas croire que je m'apprête à faire.
4: C'est ça ta vue d'auberge?
0: Je te jure. Les machines de Nantes.
4: C'est comme dans un film. C'est incroyable.
1: La série vous a permis de voyager en Europe et en Afrique. Comment vous pourriez résumer votre expérience aujourd'hui, Éléonore Lagacé?
0: J'ai eu la chance de vivre 10 vies en 2 mois cette année. C'était hallucinant, à couper le souffle, la chance d'une vie. J'ai tellement hâte de visionner les épisodes. J'ai rien vu encore. Pour vrai, on a vécu des choses exceptionnel. J'ai tellement hâte que vous voyez ça.
1: Puis l'animation dans votre vie d'artiste qui touche à tout avec talent, ça occupe quel rôle?
0: J'adore animer. J'adore les humains. J'adore connecter avec des gens dans pas leur langue maternelle, dans pas ma langue maternelle, de se débrouiller à l'autre bout du monde avec un petit budget, puis de faire des miracles avec rien. Voyager aussi, ça fait prendre ça te fait prendre conscience de la chance qu'on a de vivre chez nous. On est tellement bien au Québec. Vive le Québec, j'aime tellement, tellement ma ville, Montréal et le Québec en entier. J'étais là-bas, j'avais hâte de rentrer chez moi, mais j'étais tellement reconnaissante aussi de pouvoir voir autre chose que chez nous, mais ça fait juste me faire aimer le Québec encore plus.
1: Mm-hmm. Et donc, bon, on a parlé de chant, d'animation. Visiblement, vous êtes une femme très polyvalente. Puis, ce même si on revient juste à la musique. Vous serez bientôt en concert dans le cadre du festival Stradivaria.
0: Ce dimanche.
1: C'est orienté vers la musique classique, ça.
0: Oui.
1: Mais là, vous allez faire des pièces classiques, mais aussi jazz, pop. Puis, quand je vois tout ça, je me dis, est-ce que vous avez toujours été aussi libre ou vous avez déjà davantage senti la pression d'entrer dans une case?
0: Si vous aviez posé la question à ma mère, elle vous aurait répondu. Éléonore est née comme ça. Elle a toujours été libre, puis ça vient pas de moi, puis ses sœurs sont pas comme ça, mais elle est de même, puis elle a toujours été de même.
1: Et si je la posais à vous, la question, est-ce que la réponse serait la même?
0: Ben, je pense que oui. Je pense que j'ai jamais été capable de me caser, si on veut. J'ai étudié un an à McGill en chant classique.

0: Et j'ai pas aimé ça du tout parce qu'on m'imposait le cadre, justement. Puis je commençais à faire plus de comédie musicale, puis la direction aimait pas ça. Puis ils m'ont dit, ben, tu peux pas être une chanteuse classique et faire de la comédie musicale.
1: Puis ce discours existe?
0: Ouais. Puis j'ai tellement pas trouvé ça cool. Tandis qu'à l'UQAM, eux, ils étaient tellement flexibles. T'sais, tous les profs, ils ont plein d'autres gigs à l'extérieur de leur vie de prof, puis ils font tous 1 milliard d'affaires. Je pense que comme artiste, c'est important d'être polyvalent aussi, puis de pas se limiter à ne faire qu'une chose parce qu'on vit dans un monde de fous, puis ça va vite. Mais puis aussi parce que c'est le fun de pas juste être une affaire.
1: Mm-hmm.
0: Fait que moi, à chaque fois qu'on a voulu m'imposer un cadre, ben j'en suis sortie. Puis c'est ça, j'ai toujours eu de la misère à me caser. Puis probablement que je me caserai jamais.
1: C'est une belle affaire. Mm-hmm. On pourrait parler de votre création de contenu aussi. Moi, j'aime beaucoup ce que vous publiez sur les réseaux sociaux parce que je connais rien à la musique, mais vos vidéos m'apprennent plein d'affaires sur la construction de mélodies ou d'harmonie, par exemple. Est-ce qu'on peut dire que vous faites de la vulgarisation musicale?
0: Oui, je pense que c'est la bonne façon de résumer mes vidéos.
1: C'est une démarche volontaire. Consciente.
0: Oui, mais c'est parce que je suis, encore une fois, mon pauvre petit cerveau qui arrête jamais. Mais tu sais, je suis pas la docteure de la musique ou la scientifique de la musique. C'est juste que j'aime profondément la musique. J'ai une certaine base en musique parce que j'ai étudié là-dedans. Puis des fois, j'écoute les chansons avec une oreille un peu plus analytique. Puis j'ai comme des réflexions. Je veux pas dire pousser, mais juste que j'ai des réflexions souvent en écoutant de la musique. Puis à un moment donné, j'avais un trop plein de ça, puis j'ai dit ben j'ai envie de le partager, toujours avec une petite touche d'humour aussi. Je veux le souligner,
1: pas vraiment.
0: Trop... Ouais.
1: Puis ça, c'est clair. Vous m'offrez des notions musicales, puis j'aime beaucoup ça.
0: Ah, je suis contente, merci.
1: Vous me dévoilez aussi une réalité fascinante. On va écouter un extrait d'une vidéo que vous avez publiée sur Instagram. C'est
2: du tireur,
3: tu sais,
2: du
3: tireur.
2: Encore un
3: fa,
2: le klaxon.
3: On est dans un taxi en Albanie et un beau fa pour nous rappeler qu'on n'est pas attaché encore.
2: Ah, ça c'est une sirène de police, un beau do dièse au loin. Alors ici, je m'arrête pour un petit smoothie. Il y a un remix de What Doesn't Kill You Makes You Stronger qui joue en do majeur. La fa. Do.
0: Ah, je me gosse moi-même.
1: Ah
0: là.
1: Non, vous n'êtes tellement pas gossante, Éléonore Lagacé. Non, en mais... fait, vous vivez avec l'oreille absolue.
0: Oui.
1: Moi, je me dis que c'est ça qui est gossant. Est-ce que c'est le fun?
0: Ben oui, c'est le fun. Non, mais moi, j'ai réussi à mettre la switch, le piton à off.
1: C'est possible.
0: Fois. Mais oui, c'est possible. Là. Puis plus je vieillis, moins mon oreille est ça coche, je te dirais. Quand j'étais petite, c'était... tellement clair les notes et ma grand-mère venait chez nous puis ma grand-mère paternelle parce que ça vient du côté Lagacé l'oreille absolue, ma grand-mère Mireille a l'oreille absolue, mon papa Eric aussi, moi je l'ai eu. Puis Mireille à un moment donné, elle se trompait toujours d'un demi-ton. Elle était toujours un demi-ton à côté, puis c'est comme j'en revenais pas qu'elle se trompe. T'sais. Je suis comme, voyons, elle n'a même pas l'oreille absolue. T'sais. Elle est toujours à côté. Mais là, moi, ça m'arrive des fois d'être un demi-ton en dessous. On dirait que je deviens flat au fil du temps. Mais je pense que c'est ça. La perception sonore change un peu au fil du temps. Les notes sont peu moins claires que quand j'étais petite.
1: Est-ce que c'est envahissant? Parce que vous dites que vous arrivez à mettre le piton, à fermer l'interrupteur.
0: Oui.
1: Mais autrement, est-ce que c'est envahissant? Pour moi, c'est difficile à concevoir. Vous entendez un son, puis là, votre cerveau, il est comme là.
0: Oui, non, mais honnêtement...
1: Ça, c'était certainement pas un là, d'ailleurs. Je suis désolée pour ça, Éléonore.
0: C'était pas loin, là. Mais non, c'est un peu comme voir des couleurs. T'sais. Est-ce que tu trouves ça envahissant de voir une belle table beige en bois et un chandail noir et une gourde verte? Ben moi, c'est la même chose. C'est vraiment aussi simple que ça.
1: Hey, c'est vraiment fascinant. si on poursuit notre panorama de vos projets de l'année, il faut parler de comédie musicale. Vous allez reprendre le rôle de Peter Pan. On va vous retrouver aussi dans la distribution de Grease. Hein. Vous allez alterner deux rôles avec votre amie Claudia Bouvette. La comédie musicale, on le sait, c'est un art complet. Vous devez chanter, jouer, danser. Qu'est-ce que vous préférez dans tout ça?
0: Ah, chanter, toujours chanter. Non, mais chanter et danser en même temps. Mais aussi, tous les costumes, les décors, le band live en dessous. Ah, ben finalement, j'aime tout.

0: vous avez un rôle d'une comédie musicale en tête là, qui vous fait rêver? Si vous pouviez incarner n'importe quel personnage au-dessus d'un orchestre en portant plein de costumes, ce serait lequel?
1: Sûrement Glinda de Wicked.
0: Ah oui, hein?
1: Parce qu'elle chante un peu de façon opératique, puis c'est une corde que j'ai à mon arc et que j'aimerais bien exploiter un jour.
0: Donc, on se souhaite une version québécoise de Wicked,
1: oui, s'il vous plaît.
0: Puis si on se projette encore dans le futur, on pourrait parler d'Eurovision.
1: Hey, ben oui!
0: Donc, le Canada va participer à ce concours musical international. Vous avez signifié votre enthousiasme,
1: oui.
0: Éléonore Lagacé. Qu'est-ce qui vous excite là-dedans?
1: Ben, la performance à grand déploiement, évidemment. Après avoir participé à Zénith, je rêve de refaire des performances exagérées tous les jours
0: c'est
1: de
0: comme
1: ma
0: ça
1: vie.
0: Que vous décririez votre expérience à Zénith.
1: Oui.
0: Émission spectaculaire de musique sur les ondes de Radio-Canada.
1: Oui, animée par Véronique Cloutier, compétition amicale d'artistes, autant chanteurs que comédiens, qu'humoristes, déjà établis dans le milieu, qui viennent, proposer...
0: Nous surprendre.
1: Ouais, proposer une chanson avec une mise en scène, puis une équipe au complet qui est à notre disposition pour réaliser nos plus grands fantasmes scéniques. Et c'est ça, il y a Samuel Chouinard, le metteur en scène et chorégraphe de Zénith, avec qui j'ai vraiment cliqué à ma première année. Puis depuis ces performances-là, on n'arrête pas de se dire qu'on veut en faire plein d'autres ensemble. Puis là, on rêve déjà d'un Eurovision prochain, peut-être, qui sait. Je suis consciente de tout ce que ça implique. Là. Détrompez-vous, là, je ne tiens rien pour acquis et j'assume vraiment pas que ça va être moi. Mais c'est sûr que je vais m'essayer, pourquoi pas.
0: Ah oui, hein? Puis c'est drôle parce que Eurovision, il y a quand même un aura de kitsch autour de ce concours
1: mais
0: musical.
1: Ça, le kitsch. Ça me dérange pas, moi, le kitsch. Moi, j'écoute du Dua Lipa, du Lady Gaga puis du Céline Dion.
0: Ouais,
1: je fais de la comédie musicale, tu sais. Voyons, c'est sûr que je suis à l'aise avec le kitsch.
0: Ouais, est-ce que vous nommez n'est pas particulièrement kitsch?
1: Ok, ben, définissez-moi.
0: Populaire.
1: Kitsch,
0: il y a comme un petit aura qui était, non?
1: Ah ouais!
0: À Eurovision, c'est juste moi?
1: Je sais pas,
0: je comprends l'envergure, je comprends le spectacle, la compétition entre différents pays, le chauvinisme.
1: Ok, oui, je comprends ce que vous voulez dire.
0: Mais vous attaqueriez ce concours-là avec quel genre d'œuvre, par exemple, pour vous inscrire dans cet aura doucement kitsch?
1: J'adore doucement kitsch. Mais j'irais certainement pour quelque chose incluant la guitare électrique.
0: Évidemment.
1: Évidemment. Je sais, quelque chose qui me ressemble vraiment, que je resterais fidèle à moi-même. Puis, tu sais, comme celle qui a gagné Eurovision cette année, la chanteuse Dara, qui vient de la Bulgarie, elle a offert un tellement beau message dans sa chanson Bangaranga. Puis c'est comme, elle parle du feu intérieur. Puis c'est ça que ça veut dire, âme de bangarang. Puis vous avez tout le bangarang en vous. C'est votre feu intérieur. Oubliez-le pas, cultivez-le. Puis permettez-vous d'être fou, puis permettez-vous d'être qui vous êtes. Il y a un message quand même pensé derrière tout ça.
0: Je veux voir cette performance parce que si elle vous ressemble, ben elle sera magnifique. Éléonore Lagacé, quand vous êtes entrée en studio, j'ai dit... J'espère que vous êtes cool pour vrai parce que dans ma tête, vous êtes vraiment gentille. Et c'était vrai. Vous serez sur la scène extérieure de l'espace public de Mont-Tremblant dimanche dans le cadre du festival Stradivaria. Vous allez reprendre le rôle titre de la comédie musicale Peter Pan à Québec en août et septembre. Vous allez co-animer la nouvelle saison d'Avec ou sans cash qu'on pourra voir dès le 14 août aussi. Bravo pour tout ça. Puis merci d'avoir pris quelques minutes dans votre été très chargé pour nous.
1: Merci à vous.
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6: Bonjour. Bonjour, ici Sébastien Saint-Onge à Trois-Rivières. Voici les informations. 5000 nouvelles places en garderie non subventionnées seront converties en places subventionnées par le gouvernement dans la province. Près de 500 d'entre elles seront transformées en places en centre de la petite enfance. C'est le cas des 60 places de l'Académie Les Petits Bonsaïs de Bécancour où la ministre de la Famille, Catherine Blouin, en a fait l'annonce. En Mauricie, 134 places de l'école sportive et de la garderie sportive des Petits Samouraïs à Trois-Rivières seront converties en places subventionnées. L'Association québécoise des centres de la petite enfance affirme que ces annonces représentent une avancée importante et souhaite que le Québec continue d'investir dans le modèle des CPE qui a fait ses preuves, dit-elle. Les orages violents qui ont balayé la région plus tôt ce matin entraînent des pannes de courant. 3000 adresses sont sans électricité au centre du Québec et moins de 1000 sont touchées en Mauricie. Une nouvelle cellule orageuse devrait traverser la région en fin d'après-midi et elle pourrait être encore plus puissante, comme l'explique le météorologue pour Météo-Média, Nicolas Lessard.
7: La cellule ce matin, c'était particulier. Il y avait beaucoup de foudre, beaucoup de pluie là au radar. Elle était vraiment quelque chose. Ça témoigne d'une atmosphère qui a beaucoup d'énergie. Et c'est justement ce qui va caractériser les orages de cet après-midi. Par contre, cet après-midi rentre en jeu la rotation dans les nuages, comme j'ai dit. C'est là qu'on pourra avoir possiblement une tornade. Aux alentours de 16-17 heures, c'est pas mal là que ça va se corser pour la météo. Par contre, on prévoit que ces orages vont passer relativement rapidement. Ça va être intense, mais plutôt bref.
6: Les risques de tornades sont étendus à d'autres régions également. Nicolas Lessard conseille de suivre les alertes des autorités tout au long de la journée. Un enjeu de communication serait au cœur d'une frustration des résidents de l'immeuble Unité Née à Shawinigan au sujet d'un manque de place de stationnement. Le bâtiment compte 31 stationnements pour 100 logements sociaux pour aînés autonomes. La présidente directrice générale de Mission Unité Née, Caroline Soriol, affirme que les terrains disponibles pour les projets étaient limités et ne permettaient pas de stationnement avec plus de cases d'emplacement plutôt avec plus de cases de stationnement. Trois-Rivières et Shawinigan ont toutefois choisi d'aller de l'avant avec ces projets pour s'attaquer à la crise du logement. Caroline Soriol indique que d'autres endroits au Québec ont clairement indiqué que les places étaient limitées.
8: C'est peut-être que la communication elle a pas été suffisamment claire sur le fait qu'il n'y aurait pas des stationnements pour tous les résidents. Ensuite, comment la liste a-t-elle été gérée? Le bâtiment, on l'a donné. Il a été donné. Et là, à partir du moment où il est donné, c'est l'office qui s'assure de trouver les résidents pour y emménager et d'offrir et de gérer les listes de stationnement.
6: Les projets de Mission Unité Née dans la province comptent entre 0 et 57 places de stationnement. Pour sa part, la ville de Shawinigan se dit ouverte à agir comme facilitatrice pour trouver des stationnements aux résidents. La ville de Saint-Tite confirme que l'avis de non-utilisation de l'eau est levé. L'eau peut de nouveau donc être utilisée pour les usages domestiques, notamment pour l'hygiène personnelle, la lessive et les autres usages non alimentaires. Toutefois, elle n'est toujours pas bonne à la consommation, même bouillie. De l'eau potable est toujours distribuée devant l'église. Un marché d'alimentation verra le jour dans le district 55 à Trois-Rivières. Le promoteur, le groupe Robin, a annoncé ce matin qu'un premier méran entrepôt d'alimentation en Mauricie s'implantera dès l'été prochain. La première pelletée de terre est prévue le 25 août. Le groupe Robin affirme que cette offre répondra aux besoins des familles, des passionnés de cuisine et des professionnels de l'alimentation. Selon le promoteur, un marché d'alimentation vient compléter la vision du milieu de vie de proximité imaginée pour le district 55. Les Canadiens ont davantage voyagé aux États-Unis au cours du mois de juin qu'à la même période l'an dernier. Statistique Canada parle d'une progression de 5,2% du nombre de voyages en automobile. La propriétaire de l'agence Voyage Vasco Acadie au Nouveau-Brunswick, Lisette Cormier-Noël, dit avoir remarqué des variations dans l'intérêt des voyageurs pour certaines destinations américaines.
9: On avait vu une baisse au tout début. Les gens hésitaient à y retourner. Mais après ça, ça a augmenté, mais ça a toujours resté stable depuis ce temps-là, depuis un an. Je vous dirais qu'on a quand même vendu plusieurs forfaits, que ce soit à Vegas, à New York, en Floride.
6: Statistique Canada indique toutefois que le nombre de visites aux États-Unis demeure bien en deçà des niveaux de 2024. Et puis en terminant, Coupe du monde de soccer, c'est aujourd'hui que la France et l'Espagne s'affrontent en demi-finale à Dallas, au Texas, à 15h, heure de l'Est. Le choc entre les deux nations coïncide avec le 14 juillet, la fête nationale des Français. Voici le président du club de soccer de Trois-Rivières, Geoffrey Jouvin, et la responsable des réseaux sociaux des Patriotes de l'UQTR, Léa Lacroix, qui partagent leurs attentes.
10: Ça va être une vraie bataille tactique. premièrement. Puis après, ben, ça va se jouer sur sur des détails vraiment dans ces matchs-là. À quel point les Français vont être capables de combiner, à quel point les Français vont être au top de leur forme.
11: L'Espagne, bien sûr, est aussi favorite de ce mondial. Donc, il va falloir qu'on fasse attention de ne pas se faire surprendre dans les premières minutes de jeu. Je pense qu'on est capable d'aller chercher cette victoire. Forcément, j'aimerais dire ça, un petit 3-0. Est-ce qu'après ça, c'est réaliste? Je pense pas.
12: Le gagnant affrontera en finale l'Angleterre ou l'Argentine qui s'affronteront demain dans l'autre demi-finale. Météo donc aujourd'hui, alternance soleil-nuage avec 60% de probabilité d'averse. Cette veille d'orage violent qui est toujours en vigueur pour cet après-midi, maximum de 28, humidex 38. Pour ce soir et cette nuit, un ciel partiellement nuageux, 40% de probabilité d'averse ce soir avec un risque d'orage violent, minimum de 20 degrés. Alors voilà, c'était les informations. De retour à Point de repère.

0: Vous écoutez Point de repère, je m'appelle Rosemée Autonne-Témorin et je suis très fière d'avoir formé un duo littéraire l'an dernier au point où je refuse de m'en priver cet été. Il est composé de la journaliste à la presse Manon Dumais et du chroniqueur et critique littéraire Félix Morin. Bienvenue à nouveau!
1: Merci.
2: Bonjour.
0: Merci. OK, l'an dernier, à titre de rappel, on vous a demandé de nous présenter 5 personnages de livres avec lesquels on devrait tomber en amour. On vous a demandé de proposer 5 livres à exhiber en public pour se donner bonne image, oui. Quitte à pas les lire. En tout respect pour la littérature.
1: Comme moi avec Nietzsche, là.
0: Oui, voilà. C'est vrai. Un bel exemple. Et là, votre nouvelle mission, c'est d'aujourd'hui nous présenter des personnages qui sont parfaits pour être nos partenaires de vacances. On vous a demandé de nous trouver des protagonistes avec lesquels partir pour des vacances romantiques, avec lesquelles partir à l'aventure, pour un périple qui va nous pousser à réinventer notre vie au grand complet, une escapade qui va nous aider à revisiter le passé, puis une autre qui va nous aider à nous projeter dans le futur. C'était très simple, ça,
1: oui,
0: j'imagine.
1: C'est comme ça.
2: Un exercice que je me fais constamment chez moi.
0: Ben, vous êtes tout le temps en train d'imaginer,
2: oui.
0: Félix, avec quel personnage réinventer votre vie au grand complet.
2: Ah oui, j'ai un top 5.
1: Parce que les livres, finalement, c'est des voyages.
0: Ah, oh, c'est beau, ça. Mais non, nous, on était vraiment plus concrets. On était vraiment comme, je mets quoi dans ma valise?
1: Mais non, mais on a eu des choix déchirants à faire. Quand
2: absolument,
1: même.
2: On s'en est parlé.
0: Je rejoignais quand même sur beaucoup de choses sans même vous en être parlé avant d'attendre votre entrée en studio. Là.
1: Ah, puis mais encore, là, on demeure discret. Non, non, c'est une belle communion d'esprit, je pense, entre nous.
2: En même temps, c'est des thèmes qui nous amènent vers des archétypes de personnages à un moment donné. Là.
0: Là, vous dites ça au cas où quelqu'un dirait ben, c'est convenu ça, comme non. Ça, Félix. Vous parlez déjà.
2: Moi, j'ai abandonné ça, l'idée. J'essaie d'être vrai plus que d'être original.
1: Oui, mais il y a des trucs qu'on oublie de lire ou qu'on ne veut pas lire parce qu'on pense que c'est cliché, que c'est convenu. Alors non, on va tout
0: D'ailleurs, on va commencer en plongeant dans des classiques parce que notre première catégorie, c'est un personnage parfait pour partir à l'aventure.
3: Il manque un maître à cette maison. Je veux que tu me choisisses.
4: Le roi d'Ithac va revenir.
3: Ne crois pas ça.
5: Qu'est-ce qu'il ferait si, en revenant, il voyait tous ses prétendants chez lui?
3: Tu pleurniches après un papa que tu n'as jamais connu, tel un petit morveux de bâtard.
0: Bon, c'est pas une comédie, mais non. Cette ligne-là me fait rire en français.
1: Non, mais il y a des moments drôles, enfin, surtout concernant Antinos, ce personnage qu'on aime détester.
0: Ben là, on vient, je vais le préciser, d'entendre la bande-annonce du film très attendu Odyssée, parce que sans vous parler, vous êtes allé dans la même direction pour trouver un personnage avec lequel partir à l'aventure. On y va avec l'Odyssée et l'Iliade. On commence, c'est incroyable, avec l'Odyssée. C'est quoi l'histoire de ce bon Ulysse, Manon?
1: Ben alors, Ulysse, c'est un soldat qui a fait la guerre de Troie pendant 10 ans. Mais ça lui a pris 10 ans à revenir à Ithaque. C'est le roi d'Ithaque. Et donc, sa fidèle Pénélope l'attendait en faisant semblant de tisser un linceul pour son père, bon, son beau-père. Et pendant ce temps-là, il y avait Antinos et tous ses prétendants qui voulaient absolument lui dire, la convaincre de l'épouser parce qu'ils voulaient s'emparer des richesses d'Ulysse. Et donc, c'est ça, Ulysse va voguer à travers les mers, guidé par Athéna et menacé par Poséidon parce que Ulysse, c'est un rusé, c'est un aventurier, c'est un coquin. Il va passer 7 ans.
0: Ah
1: oui, c'est un coquin. Oui, c'est cela.
2: Il a sa façon à lui d'être tannant.
1: Oui, c'est un tannant. Mais c'est ça, il est très aimé du côté des Grecs parce que c'est grâce à lui. C'est lui qui a eu l'idée géniale, enfin géniale et destructrice du fameux cheval de Troie. Mm-hmm. Et donc, les Troyens, et on sait que dans l'Énéide, Énée va partir de Troie pour aller fonder le Labitium, le Labirium, je me rappelle jamais le nom.
0: C'est
1: mais donc,
0: si
1: les, chez les Romains, chez les Italiens, on déteste Ulysse, c'est pas fin, mais moi, peut-être que j'ai un petit côté grec. Vous voyez, j'ai une Athéna de tatouée sur le bras.
0: Wow.
1: Et donc, moi, c'est ça. Il me plaît, ce personnage-là, parce qu'il est quand même fort, il est loyal, il fait tout pour que ses hommes ne meurent pas. Pour que ces hommes reviennent de la guerre. Mais les dieux en ont décidé autrement. Parce que Zeus, des fois, lui aussi, c'est un tannant. Athéna fait tout pour se battre.
0: On dirait que c'est pas comme ça qu'on me les a présentés dans mes cours de littérature.
1: Non, sans doute que... Non, moi, j'essaie de dépoussiérer ça. Je veux rendre ça vraiment chouette parce que c'est un récit absolument fascinant. Moi, j'ai découvert ça à 5 ans grâce à une vieille série italienne qui passait à Radio-Canada. Et oui, j'étais traumatisée par le cyclope. J'avais peur peur du chant des sirènes, mais en même temps, j'étais charmée par les paysages qu'on voyait, par la loyauté des soldats, la fidélité de Pénélope.
0: Ulysse est le bon partenaire d'un voyage d'aventure parce qu'il va s'assurer qu'on reste vivant?
1: Oui, exactement. Okay. Parce que lui, oui, puis il est fort aussi, parce que lui, s'il est capable de combattre un cyclope, il peut faire peur aux petits parfums qui veulent te voler ton portefeuille et les ruser.
0: Wow, je vais en savoir plus sur vos vacances, Manon Dumais. Félix, après l'Odyssée, vous nous proposez de piger dans l'Iliade, donc on reste avec Homère.
2: Ce qui se passe avant, justement, l'Iliade, dans le fond, c'est Agamemnon, le roi de Mycène, qui va attaquer justement les Troyens de Priam. Pourquoi? Ben parce que justement, son fils Paris, qui est aussi le frère d'Hector, le fameux Hector, dans le fond, il est parti avec Hélène, qui est la femme de Milénas, qui est le roi de Sparte. Donc, en fait, tout ça est parti de là. Et justement, après ça, ben, les deux frères, Agamemnon et Ménélas, vont décider d'attaquer Troie pendant 10 ans. Ça va prendre Ulysse et son cheval pour en venir à bout. Et ils vont partir avec une série d'héros grecs qu'on connaît très bien, comme Achille, Ulysse, Ajax et Nestor, qui est moins connu, mais qui est le personnage que moi j'ai décidé avec lequel partir à l'aventure.
0: Et pourquoi c'est notre gars, Nestor?
2: Pourquoi c'est votre gars? Parce que je disais un peu, c'est que pour moi, c'est un peu comme Gandalf sans la magie. C'est-à-dire qu'une grande sagesse, justement, le trois quarts des erreurs qui se passent dans l'Iliade auraient été évitées si quelqu'un avait écouté Nestor. je veux dire, quand tu lis ça, t'es comme, écoutez, le sacrifice, Potrock serait pas mort et Achille aurait toujours son ami de vivant s'il avait écouté Nestor, s'il avait écouté Ulysse aussi d'ailleurs. Donc, une série de choses comme ça. Mais moi aussi, j'ai hésité beaucoup avec Ulysse parce que là, je suis en train de lire l'Odyssée. Moi,
0: je me prépare à la sortie du film.
2: Je me prépare pour vendredi.
0: C'est fou, ça.
2: Oui, un studio. Et qu'est-ce qui arrive, c'est que j'hésite entre les deux et ce qui m'a fait choisir, c'est là, peut-être qu'on aura, je sais pas si c'est un désaccord, mais c'est que Ulysse, les personnes reviennent pas avec lui.
1: Non, mais c'est ça.
2: Ils sont tous morts. Donc...
1: Puis c'est sa faute parce que c'est un orgueilleux, c'est un fier. Donc, il arrête pas de provoquer le monde, les dieux. Donc
2: si c'était l'idée d'être un aventurier, je serais Ulysse. C'est l'idée de revenir de l'aventure, je suis avec Nestor.
0: Je dirais que vous gagnez ce combat. On va passer à la deuxième catégorie de personnages fictifs avec lesquels partir en vacances. Je veux savoir avec qui vivre une escapade romantique. Félix Morin?
2: Moi, je suis tombé amoureux il y a de cela trois ans d'une BD de Sviane qui est aux éditions Papa au Québec, s'appelle Les Deuxièmes. C'est super simple comme prémisse. En fait, c'est un couple d'amants qui se retrouvent dans un chalet quelque part en Hollande, comme nous tous, j'oserais dire. Et qui, justement, vont se retrouver pour être en marge de leur vie respective. Les deux jouent du piano. On sait très, très peu sur leur passé. C'est pas ça vraiment qui est intéressant. C'est une BD qui est vraiment axée sur leur relation. Puis moi, je trouve que c'est une BD exceptionnelle, justement parce qu'il y a tout ce qu'on aime des vacances en amoureux. C'est-à-dire qu'il y a une certaine forme de sensualité à travers ça. Il y a aussi une espèce de quotidien hors de la vie quotidienne. Mmh. C'est-à-dire qu'il s'installe comme une bulle à l'intérieur de tout ça. Mais aussi, ce que j'aime particulièrement, c'est qu'on sent cette fébrilité du retour. C'est-à-dire que plus la BD avance, plus ils savent et on sait qu'ils vont redevoir revenir à leur vie habituelle. C'est pas mal ce qui nous arrive aussi qu'on part en vacances en amoureux, même si c'est pas avec nos amants. Là, mm-hmm. Vous partez en vacances avec qui vous voulez. Mais l'idée, c'est surtout qu'à la fin, on sait que ça va finir. Mm. Et cette chose-là, cette espèce de flottement-là, je trouve que cette BD-là le nomme très, très bien. Il y a aussi l'usage du piano aussi dans cette BD-là à travers l'image que je ne dirais pas parce que je trouve que c'est intéressant de le découvrir, mais le piano devient en quelque sorte un certain langage de leur sensualité.
0: Wow.
2: Puis la BD avance. C'est une BD qui est vraiment une BD, c'est-à-dire que contrairement à l'Iliade qui est vraiment dans le texte, là on est vraiment, en fait, c'est l'image qui vient appuyer le texte, c'est vraiment l'image qui est au cœur de tout ça. Moi, je trouve que c'est une BD exceptionnelle qu'on n'a pas assez parlé, sortie en 2013. Je vous invite vraiment à la redécouvrir.
0: Moins de dessins dans l'Iliade.
2: Beaucoup moins.
0: Donc, on part en vacances avec le couple présent dans les deuxièmes BD de Sviane. Manon Dumais, votre choix?
1: Ben oui, moi, j'ai pris le sens du mot romantique au pied de la lettre, c'est-à-dire j'ai pensé au courant littéraire romantique, l'exacerbation des sentiments, l'exacerbation du moi, tout ça, et puis bon, la mélancolie, en veux-tu, en v'là. Et là, un de mes romans préférés, moi, c'est Frankenstein de Mary Shelley. Et je me suis dit, mais pourquoi pas passer des vacances avec Mary Shelley?
0: Oh, ça serait très intéressant.
1: Parce que elle, bon, son chum, c'était, bon, en fait, qui est devenu son mari, c'est Percy Bysshe Shelley, un grand poète romantique. Et aussi, elle se tenait avec Lord Byron, un autre grand poète romantique. Oui. Et un certain docteur Polidori qui a écrit Vampire, qui a inspiré à Bram Stoker le fameux Dracula. Et donc, c'est dans le livre qui s'intitule tout simplement « Marie » de l'autrice néerlandaise Anne Ekhout. Peut-être que je massacre son nom en ce moment. Ça s'écrit 2-E-K-H-O-U-T. Donc, Anne Ekhout. Et donc, qui raconte deux moments charnières dans la vie de Mary Shelley. Des vacances en 1812, au moment où elle a 15 ans. Elle est en Écosse. Elle va se lier d'amitié avec Isabella Baxter, qui vient d'une famille très amie avec son père. Et elle va découvrir les landes brumeuses de l'Écosse et ça va beaucoup l'inspirer plus tard dans ses romans. Donc, c'est très, très, très atmosphérique. Et par la suite, on la retrouve en 1816 au bord du lac Léman.
0: Dans une tempête mythique.
1: Oui, c'est ça, parce que c'est l'été, l'année sans été. Il y a eu l'éruption d'un volcan en Indonésie. Donc, pendant cet été-là, il n'y a eu que des pluies diluviennes. Et donc, moi, j'adore la pluie. Peut-être pas diluvienne, mais j'adore la pluie. Ouais. Fait que donc, on sort peu parce qu'il y a beaucoup de boucanes, il y a de la pluie. Et donc, la nuit, on boit du vin parfumé au laudanum. À l'époque, c'était comme de l'aspirine, le laudanum. Là, c'est un dérivé de l'opium, mais bref. Et là, on prend... Donc, on est cocktail, on est feeling. Et là, on se raconte des histoires de fantômes. Et à un moment donné, il y a Lord Byron qui dit « Et si on écrivait nous-mêmes nos propres histoires? » Et c'est là que la belle Mary Shelley, la brillante, brillante fille de la grande philosophe Mary Wollstonecraft, qui est en deuil de sa petite fille, dit « Mais pourquoi je ne créerais pas cet homme-là? » Parce qu'il parle beaucoup d'électricité. On parlait de galvanisation, tout ça, pour faire réveiller les morts. Puis elle disait, si je pouvais réveiller ma fille. Et donc, c'est de là qu'est né Frankenstein, ou le Prométhée moderne.
0: Donc, vous partez avec toute cette belle bande-là.
1: Oui. Puis on boit du vin au laudanum. J'ai jamais pris de drogue de ma vie, mais je me suis dit, avec eux autres, je ferais peut-être une exception.
0: Mais je vous recommande pas aucun dérivé d'opium. Hein,
1: De toute façon, j'ai essayé la morphine quand je me suis cassé le bras et j'ai pas du tout. Mais ça me donne la nausée. Non,
0: tenez-vous-en à l'eau.
1: Je me tiens très loin.
0: Troisième catégorie, avec quel personnage je pars si je veux que mes vacances me plongent dans une crise existentielle qui va me forcer à revoir ma vie au grand complet? Ça se peut. Manon, on va écouter un extrait de votre choix.
6: Dire que j'ai gâché des années de ma vie. J'ai voulu mourir. J'ai eu mon plus grand amour pour une femme qui ne me plaisait pas. Qui n'était pas mon genre.
7: Vous avez dû souffrir par une femme. Et vous croyez que les autres sont comme elle. Elle n'a pas su vous comprendre. Souvenez-vous, je serai toujours libre pour vous. Vous pouvez disposer de ma vie.
0: Ben, j'entends la crise existentielle des deux bords. Un extrait de la bande-annonce d'Un amour de Swan.
1: Oui, Un amour de Swan, c'est j'appelle ça la charmante petite porte pour entrer dans l'édifice littéraire qu'est À la recherche du temps perdu. Parce que c'est très intimidant, À la recherche du temps perdu. C'est 7 tomes. Moi, je les ai lus, j'ai envie de les relire. À chaque année, je me dis, il faut que je les relise. Mais donc,
0: oui, on sait que vous aimez votre
1: Proust. Je l'aime, c'est mon best friend imaginaire. Mais donc, j'ai commencé à lire Un amour de Swan. J'étais dans la jeune vingtaine. Et ça se passe 15 ans avant la naissance du narrateur. Donc, on suit Charles Swann, qui est un riche séducteur, il est cultivé, il est mélomane, mais c'est un mufle, comme on disait à l'époque. Et donc, il va s'éprendre de dettes de Chrissy, qui est une cocotte, qui aime l'argent et qui est assez superficielle. Et ils vont se rencontrer dans le salon de la fameuse Madame Verdurin, qui aime beaucoup jouer les entremetteuses. Et elle se dit, ah, c'est mes nouveaux amis, je les verrais bien ensemble. Mais Odette déplaît, comme on l'entend dans la bande-annonce, il ne l'aime pas elle lui déplaît, mais il va quand même s'en éprendre. Et quand il va sentir qu'elle va le fuir et que lui-même va être mis au banc de la société par Madame Verdurin parce qu'elle l'a entendu dire qu'il fréquentait des gens encore plus riches qu'elle, donc elle est jalouse. Il y a bien du monde jaloux là-dedans. Et donc, elle va se désintéresser de Swann et lui, comme il contrôle plus la relation, il va la suivre, il va attendre la nuit à sa fenêtre pour savoir avec qui elle le trompe.
0: Classique.
1: Il devient excessivement toxique. Et la manière, moi c'est ça, c'est ce qui m'a impressionné, c'est la manière que Proust a pour décortiquer le sentiment de la jalousie, qu'on confond souvent à tort avec une preuve d'amour. Mm-hmm. C'est souvent un manque de confiance en soi, un manque d'estime de soi ou un manque de confiance en l'autre personne. Et donc, moi, toute naïve à 20 ans, moi, ça, quand un homme éprouvait une certaine jalousie, je disais, oh, il m'aime, il est donc cute. Non, non, il est toxique. Oh, et donc, bon. Ce roman-là m'a ouvert les yeux. Et par la suite, il n'y a plus d'hommes toxiques, il n'y a plus d'hommes jaloux qui sont entrés dans ma vie.
0: Wow! Donc, on part avec un amour de soi pour revoir au complet notre relation avec les hommes.
2: Oh, c'est fou, donc ça t'a changé la vie.
1: Ça m'a changé la vie.
0: Magnifique.
1: C'est pour ça que j'ai changé. Je passerai des vacances avec Charles Le Swan pour comprendre que non, des hommes comme ça, on n'en veut pas.
2: Wow. Mais on comprend rapidement pourquoi on n'en a pas parlé sur les hommes à dater, par exemple.
0: Exactement. Voilà. L'année passée, ça ne faisait pas partie de votre palmarès. Félix, vous optez pour l'œuvre au complet d'Édouard Louis.
2: Oui, mais complète pour le moment. Il y a un an plus jeune que moi, j'ai 34 ans. Donc, je dirais, lui, il appelle ça son cycle familial. Moi, personnellement, je trouve que c'est très, très mal nommé dû au fait qu'il y a deux des livres qui parlent à peu près pas de sa famille dans ce cycle-là. C'est deux livres plus sur l'amitié, mais en tout cas, ils apparaissent, mais presque pas. Mais ça, oui, son cycle familial, parce que c'est un cycle dans lequel, qui est en sept tombes, mais beaucoup plus court à lire que la recherche.
0: Que c'est du bon Marcel.
2: Oui, absolument, mais qui a clairement inspiré Édouard Louis. Mais qu'est-ce qui arrive? Pour moi, c'est parce qu'à travers ce livre-là, oui, on suit une transformation. C'est-à-dire qu'il y aurait une première lecture qu'on pourrait dire, c'est un cycle de transfuge de classe, qui est un terme très utilisé, très décrié aussi. On voit qu'il y a des critiques, vu que ça se popularise, il y a de plus en plus de regards sur cette notion. Là, moi, c'est pas ce qui m'intéresse le plus. Ce qui m'intéresse le plus, c'est aussi c'est que si on le lit pour vrai, c'est-à-dire qu'on prend pas un livre d'Édouard Louis comme une anecdote, mais qu'on lit la séquence, mais on se rend rapidement compte que son regard évolue sur sa propre famille, sur sa propre trajectoire, sur les différents protagonistes. Donc, ce qui m'intéresse, pourquoi réinventer sa vie? Parce que clairement, Édouard Louis nous montre que depuis d'en finir avec Eddie Bellegueule jusqu'à l'effondrement, mais en fait, c'est aussi une réinvention du regard. C'est-à-dire que pourquoi ça m'inspirait? Ben, au-delà de l'anecdote du fait que clairement, quand il est en vacances, il boit du café, il lit des livres, puis il jase avec ses amis, ce qui est pas mal le résumé de vacances
0: très
2: depuis 10 ans.
1: Ouais,
2: ben, moi, j'appelle ça un beau samedi. Non, on n'est vraiment pas Ulysse. On est beaucoup plus café que des amis que cheval et tout. Mais que cheval de Troie. Mais ce qui m'intéresse, c'est justement là cette réinvention du regard. Peut-être que réinventer notre vie, en fait, c'est essayer de chercher des regards différents sur notre propre expérience pour essayer d'en tirer d'autres leçons. Ou peut-être, là, si on se rapproche peut-être du narrateur de la recherche, c'est peut-être aussi vieillir assez pour avoir un regard justement plus complexe sur la situation.
0: Là, vous parlez comme des initiés de la recherche. La recherche,
2: moi, je suis du côté de chez Swan, donc je ne suis pas initié.
0: Si on veut, il nous reste peu de temps et deux catégories, donc on fonce.
1: Très
0: si on veut se projeter pendant nos vacances, avec quel personnage on peut partir pour imaginer le futur, Félix Morin?
2: Et moi, je pars avec Julia de 1984.
0: De George Orwell.
2: Parce qu'on ne sait pas de quoi le futur est fait. Et je me suis dit que ça va mal, avec qui je veux aller.
0: Donc,
2: je me suis dit, je vais y aller avec Julia. Là, je sais, dans mon propre cercle d'amis, quand j'ai parlé de ça, ils m'ont dit oui, elle trahit Wilson Smith. Je veux juste vous rappeler que c'était une cage avec un rat qui allait lui manger le visage.
1: Oui,
2: donc, moi aussi, c'est la fin de 1984. Donc, je me rappelle. Pour ça,
0: vous aussi, vous pourriez trahir.
2: Oui, mais en tout cas, moi, je n'ai pas les épaules assez fortes. Je ne peux pas faire la morale à Julia sur ce point-là. Mais pourquoi Julia? Parce que Wilson Smith, qui est le personnage de 1984. Moi, au mieux, il m'indiffère. Dans le pire, il me tape un peu sur les nerfs. Parce que, pour vrai, il est un peu mascu aussi. Il haït tout le monde. Il n'aime pas beaucoup Julia au départ. Puis c'est Julia, en fait, qui va lui dire « je vous aime », qui va l'amener. C'est Julia qui va l'amener à être libre, pour vrai, dans ce roman-là. C'est elle qui va lui montrer l'amour. Puis c'est lui qu'avant de se faire prendre, parce qu'ils savent très bien les deux qui vont se faire prendre. C'est elle qui va lui donner cette parenthèse-là d'amour et de résistance. Puis aussi, c'est parce que c'est elle qui a compris que derrière le totalitarisme, il y a vraiment une absence de bonheur intérieur chez les personnes. Donc, pour moi, elle donne aussi les clés pour peut-être que le futur soit plus habitable.
0: Wow, ça donne quel genre de vacances, Félix?
2: Pour moi, si on se fie au livre, on va aller dans un champ quelque part, se promener. Ça va être bien.
0: OK, parfait. Manon Dumais, de votre côté?
1: C'est pas très original. J'ai choisi Le voyageur de la machine à explorer le temps. Je me suis dit, allons aux origines des voyages dans le temps.
0: Donc, c'est une bonne idée.
1: Ce fameux roman de H.G. Wells, paru en 1895, il avait seulement 21 ans quand il a commencé à l'écrire. Moi, ça m'épate beaucoup parce qu'à 21 ans, même aujourd'hui, je pourrais même pas écrire un roman comme ça. Mais donc, avec ce cher voyageur, j'irai jusqu'en l'an 802 701 pour découvrir les Éloïs ou les Éloïs. Maloïs, je ne sais pas comment le dire en français. Et donc, c'est un peuple paisible, des grands, c'est comme un peu décadent, mais comme des grands enfants qui s'amusent, qui sont végétariens. Et sous terre, il y a les Morlocks, qui sont des espèces de singes blancs aux yeux rouges. Mais plus tard, on va découvrir que, en fait, les Morlocks, c'est les descendants de la classe ouvrière, tandis que les espèces d'enfants innocents, c'est les privilégiés. Et donc, c'est une critique acerbe de la société victorienne. Mais je pense que
0: ça peut trouver écho à notre époque, non?
1: Tout à fait. Voilà, on y a beaucoup en ce moment de chicanes entre les riches et les moins riches et tout ça. Ouais, fait que je pense que ça, c'est toujours pertinent de lire ça aujourd'hui.
0: Des vacances de révolutionnaires.
1: Exactement.
0: Donc, maintenant, très bien. Notre dernière catégorie, on part en vacances pour s'offrir un temps de réflexion qui va nous aider à revisiter le passé. Dans ce cas-ci, on part avec quel personnage? Manon Dumais, encore une fois, bande-annonce.
8: Il y a en lui plus de choses que chez n'importe quel homme que j'ai rencontré.
9: Qui cherchez-vous?
10: William Shakespeare.
11: Je n'ai pas la capacité d'attendre.
8: Les femmes de ma famille voient des choses.
0: Bande-annonce du film Hamnet m'a fait pleurer, mais pleurer.
1: Et le roman est aussi bouleversant. C'est une magnifique adaptation. Moi, j'ai lu le roman. Après, je ne connaissais pas du tout cette autrice-là, Maggie O'Farrell. Et donc, elle raconte l'histoire du petit Hamnet, qui est le fils de Shakespeare et de sa femme Agnès. Bon, la donne l'appelle Agnès, mais c'était Anne, en fait. Et donc, qui va mourir de la peste bubonique à 11 ans. Et c'est après ça qu'il va créer Hamlet. Et donc, moi, j'adore l'époque Tudor, particulièrement l'âge d'or élisabétain. Et donc, d'assister à la création d'Hamlet au théâtre du Globe, aux côtés de Shakespeare. Moi, j'en ai des frissons juste à le dire.
0: Oh, c'est une très belle idée. Félix Morin, vous...
2: T'es étonné, hein?
0: C'est parce que c'est pas un personnage. Mais en même temps, Shakespeare non plus, mais vous voulez qu'on parte
1: dans
0: Michel
1: roman,
0: Foucault.
1: Dans le roman.
0: Oui, OK, vous avez un point, Manon Dumais.
2: Moi aussi, j'ai préparé ma défense.
0: OK, expliquez-moi pourquoi je partirai en vacances avec Michel Foucault.
2: Pourquoi pas? Premièrement, parce qu'il est le personnage de deux romans. Un de Mathieu Lindon, ce qu'Aimé veut dire, et il est le personnage de Musil dans Alani qui ne m'a pas sauvé la vie.
0: Bien
2: joué. On s'en est bien sorti.
0: Manon, on n'est toujours pas revenu de votre choix.
2: On n'est toujours pas. Pourquoi,
0: on l'a perdu.
2: Pourquoi, en plus avec Nathalie Platt, on l'appelle cordialement Michou souvent, vu que j'en parle
0: c'est
2: souvent.
0: Michou,
2: mais pourquoi je partirais avec Michou en vacances? Mais en fait, très simplement, parce que toute son œuvre s'est passée dans le passé. Donc, ce serait pour moi l'occasion rêvée de partir avec lui à l'endroit qu'il a toujours voulu être. Il a passé sa vie dans les archives à essayer de trouver quelque chose. Mais plus sérieusement, parce que hors micro, je disais, tant qu'aller dans le passé, moi, je serais parti avec un médecin pour les antibiotiques, parce que dépendamment où tu finis, ça peut mal virer.
0: Une brillante idée.
2: Je n'ai pas trouvé de médecin aussi intéressant. Par contre, pourquoi? Parce que Foucault, pourquoi il allait dans le passé dans ses livres? Parce qu'il cherchait dans le passé ce qui faisait écho avec notre présent. En fait, en quoi ce qu'on pense qui est notre actualité, qui est toujours quelque chose qu'on pense qui est nouveau, en fait, a des échos passés. C'est-à-dire, c'est toute son œuvre. Donc, aller avec lui et revenir, ça serait une belle façon de savoir ce qui est vraiment dans notre actualité est vraiment nouveau.
1: Moi, ça me donne le goût, en tout cas.
0: Des vacances pour favoriser l'esprit critique. Pourquoi pas? Merci pour ça. Manon Dumais, vous êtes présidente du jury des courts-métrages des Fantastiques Week-ends du cinéma québécois à Fantasia. Vous allez aussi vous envoler pour la Mostra de Venise fin août. Très hâte de lire ce que ça donne dans la presse. Félix Morin, je rappelle que vous êtes chroniqueur à la revue Les Libraires, critique essai pour Lettres québécoises et animateur littéraire. Toujours un plaisir de vous réunir en
1: plaisir
0: studio.
1: Partagé.
2: Merci beaucoup.
0: Merci beaucoup à vous, chers auditeurs, d'avoir été avec nous ce matin. Demain, on découvre comment se faire des amis quand on arrive au pays. On reçoit Chantal Fontaine. On apprend comment faire du tourisme analogique, donc sans cellulaire. Notre chaire de recherche va porter sur la neurodivergence. Envoyez-nous toutes vos questions. pointdereparre@radio-canada.ca. Puis on va retrouver notre duo de culture pop. Merci à mes collègues. Merci encore à vous. À demain.

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0: Bonjour, bon mardi. Bienvenue à cette nouvelle édition de Midi Info. C'est Mathieu Bellumeur au microphone. Merci d'être des nôtres encore aujourd'hui en ce 14 juillet, fête nationale française. Alors, bonne fête, bien sûr, à nos camarades, à nos amis français qui sont à l'écoute. Peut-être que même certains nous écoutent de France. Si c'est le cas, vous pouvez toujours nous écrire, nous saluer. Ça va nous faire plaisir. Grosse journée aussi parce que c'est le match cet après-midi, heure de l'Est, entre la France, justement, et l'Espagne. Et là, on est en Coupe du monde de soccer, évidemment. Match de demi-finale qui sera sans doute très suivi et qui revêt, veut pas, étant donné qu'on est le 14 juillet, une couleur particulière, certainement, pour les partisans français qui vont devoir trouver une façon de s'absenter du bureau, peut-être dans certains cas, pour suivre cette finale. Je disais qu'aux États-Unis, il y a de la grogne parce qu'évidemment, 15 heures, heure de l'Est, en pleine semaine, c'est peut-être plus difficile pour les amateurs de suivre la partie que si on est en France. Et là, le match est à 21h. Donc, plus simple de suivre cette demi-finale à la Coupe du monde de soccer. On va en reparler d'ailleurs un peu plus tard à l'émission. On va aussi se rendre en France pour voir comment se déroule cette journée de fête nationale avec notre collaborateur Vincent Touraine. C'est dans la deuxième partie de l'émission. À 12h10, on va parler de ce qui se passe dans le détroit d'Ormuz avec une perspective plus canadienne, c'est-à-dire qu'une compagnie maritime canadienne, en fait, ce sont deux cargos de la société québécoise Dégagné qui sont toujours bloqués dans le Golfe depuis donc le début des frappes entre les États-Unis, Israël et l'Iran fin février. Au début de la semaine dernière, l'entreprise pense être en mesure de sortir au moins un de ses cargos du détroit d'Ormuz en question. C'est toujours pas le cas. Paul Larose, le vice-président de Dégagné, sera notre invité à 12h10. Dans les prochaines minutes, on va se rendre aussi à Ottawa. C'est l'Assemblée générale annuelle de l'Assemblée des Premières Nations. Ça commence aujourd'hui. 630 Premières Nations sont attendues à Ottawa afin de débattre de plus d'une cinquantaine de résolutions. Parmi les éléments dont il sera question, cette loi controversée adoptée par la Chambre des communes, la loi C5 visant à bâtir le Canada. Les chefs des Premières Nations qui, dans certains cas, ont une méfiance par rapport à cette loi. Il y a aussi, évidemment, le spectre de ce référendum en Alberta. Bref, beaucoup de sujets. Et Francis Véropol, chef de l'Assemblée des Premières Nations, Québec-Labrador, sera notre invité. On aura également le grand angle avec Joël Denis Bellavance et Mylène Moisan. Et chronique alimentation, aujourd'hui, on va parler de la pêche au homard qui vient de prendre fin. On va faire le bilan donc de cette saison de pêche. Mais d'abord, ça pourrait être dans certaines régions, surtout dans l'est du pays, en Ontario, au Québec, la journée jusqu'à présent la plus chaude de l'été, très humide, très pesant. Avec l'humidex, on parle de 40, donc il y a aussi cette teinte, je sais pas si c'est le cas chez vous, jaunâtre, orangé à l'extérieur. Possiblement en raison des feux de forêt dans le nord. Bref, on va faire le tour des prévisions et de ce qu'on nous annonce parce que dans certains secteurs, il y a peut-être du mauvais temps qui est attendu. On va faire le point avec Simon Legault, météorologue à Environnement Canada. Bonjour, Monsieur Legault.
1: Bonjour, Monsieur Bellumeur.
0: Donc oui, on s'attend à une journée. Dans quelle région ça risque d'être chaud et humide aujourd'hui?
1: En fait, tout le sud de la province du Québec, on parle de l'Outaouais, de la région Vallée du Saint-Laurent jusqu'à Québec, l'Estrie. On a une seule journée de chaleur vraiment et d'humidité. Donc, c'est pas une vague de chaleur comme on a connu au début du mois de juillet, mais une journée qui est chaude et humide. Alors qu'hier, en Abitibi, en Outaouais, on avait aussi quand même de la chaleur et de l'humidité du côté de l'Ontario aussi. On a donc quelque chose d'important, mais pour une seule journée, c'est un peu moins dramatique, disons-le comme ça.
0: Oui, c'est ça. C'est la bonne nouvelle, c'est que ça va pas s'étirer dans le temps. D'où arrive cette masse d'air chaud?
1: On l'a des États-Unis, donc la chaleur et l'humidité nous montent des États-Unis pour une journée, va requitter déjà au courant de la nuit, donc demain matin, mercredi, beaucoup plus tolérable en termes d'humidité. Ça risque d'être encore dans les 28-29 degrés, mais vraiment l'humidité va disparaître.
0: Est-ce que c'est un système qui est très actif, qui pourrait apporter, par exemple, en fin de journée, là, c'est un scénario qu'on voit souvent, des orages ou encore des événements plus violents?
1: Oui, donc aujourd'hui, on est en veille d'orages violents, même certains secteurs du Québec, une vaste région du Québec sont sous veille d'orages violents, donc de l'Outaouais jusqu'à la Gaspésie, passant par Saguenay-Lac-Saint-Jean, l'Estrie, un peu pour tout le monde, mais il y a un secteur un peu plus vulnérable, disons, pour des veilles, il y a une veille de tornades qui touche la Mauricie, le centre du Québec, l'Estrie, donc j'invite les gens à les vérifier les veilles qui les concernent. Ça ne veut pas dire qu'il y en aura des fortes tornades non plus, on est en veille, donc on surveille les différentes cellules qui vont se créer pour voir s'il y a vraiment un enjeu pour les secteurs concernés. Mais bien sûr, on envoie toujours des alertes lorsque certaines cellules sont plus menaçantes, mais tous les secteurs sont aussi concernés par des risques de grêle importante, de fortes quantités de pluie qui pourraient tomber rapidement, des rafales de vent jusqu'à 100 km/h. Donc, une journée très active, on va inviter les gens à avoir peut-être déjà un plan B sur qu'est-ce qu'ils pourraient faire au courant de la journée si jamais les alertes sont déclenchées.
0: Oui, qu'est-ce qui fait en sorte que vous émettez ces alertes-là ou ces veilles-là? C'est que il y a tout là qui est réuni dans ce système-là pour qu'éventuellement, à un endroit ou à un autre, sans qu'on puisse le dire de façon très précise au départ, qu'il y ait des événements plus violents qui soient déclenchés.
1: C'est exactement ça. Donc, la veille, c'est pour les ingrédients qui sont présents. Donc, on s'attend à pouvoir générer certains phénomènes plus importants qui pourraient causer des risques à la vie, effectivement. Et lorsque les ingrédients se rassemblent, quand le phénomène se concrétise, on est en train d'envoyer des alertes pour vraiment cibler des secteurs beaucoup plus précis qui vont être touchés de manière imminente. Donc, les gens devraient prendre action immédiatement lorsqu'ils reçoivent une alerte.
0: Je voyais des collègues dans le sud de l'Ontario qui disaient que, oui, il a fait chaud, entre autres, si je me trompe pas, hier. Est-ce que c'est la même situation, là aussi, encore une journée de chaleur et d'humidité?
1: Chaleur et humidité aussi du côté de l'Ontario. Moins de risques de temps violent, si je me souviens bien, pour ces secteurs-là. Mais vraiment, la chaleur et l'humidité qui durent depuis, encore une fois, il y a eu quelques journées dans les dernières, alors que près du Québec, on avait moins d'humidité. Mm-hmm. Ça s'est prolongé un petit peu plus de ce côté-là.
0: OK. À Montréal, entre autres, je ne sais pas si c'est le cas ailleurs, mais il y a comme un ciel qui semble être, qui ressemble à un ciel que l'on voit plus orangé, comme quand il y a la fumée de feu de forêt ou des épisodes de smog. Qu'est-ce qui cause cette couleur-là du ciel?
1: Oui, tout à fait. C'est un panache de fumée qui nous vient du nord-ouest de l'Ontario et peut-être même du territoire du nord-ouest il y a des feux de forêt de ce côté-là qui ont poussé leur panache jusqu'à nos secteurs. Donc, ça applique comme un filtre dans l'atmosphère et ça transforme la lumière, mais ça touche pas vraiment la qualité de l'air. C'est de la fumée qui est en altitude. Donc, il n'y a pas de problème de qualité de l'air pour l'instant selon les stations qu'on a au Québec.
0: Maintenant, on est à quelques jours des grandes vacances de la construction. Il y a des gens qui sont en vacances certainement maintenant, mais de plus en plus aussi au cours des prochaines semaines. Je sais que c'est toujours un peu difficile de faire des prévisions à long terme, mais est-ce qu'on s'attend à d'autres épisodes de canicule ou du temps plus violent ou ce sera plutôt calme en termes de prévisions météo pour ce que l'on sait, disons, là, dans l'est du pays?
1: Oui, c'est extrêmement difficile à parler de temps, même juste de précipitation, c'est compliqué de le faire de quelques jours d'avance, ouais. Même d'avoir une certitude pour les orages, donc on va pas se lancer de ce côté-là, mais pour la chaleur, on voit pas de grandes poussées de chaleur qui va continuer jusqu'à la fin du mois de juillet, donc on semble avoir plus du temps saisonnier, donc il y aura des belles journées, des moins belles journées, mais on devrait rester dans du temps estival sans avoir de grosses poussées de chaleur pour les prochaines semaines, pour le sud de la province.
0: Ouais, c'est ça, donc des séries de canicules comme ce qu'on voit en France, en Europe, là, ça risque pas. Ça n'a pas l'air d'être un scénario probable pour chez nous.
1: Exactement. C'est pas ce qu'on anticipe pour nos régions.
0: Simon Legault est météorologue chez Environnement Canada. Merci d'avoir été avec nous.
1: Ça fait plaisir. Bonne fin de journée.
0: Les Premières Nations sont réunies en Assemblée générale à Ottawa. Beaucoup de sujets seront abordés, sont débattus, pipelines, projets énergétiques, autres grands projets nationaux, mouvements indépendantistes, notamment en Alberta. Là, la question du logement et de l'eau potable, c'est le retour évidemment des dossiers incontournables. On va en parler avec Francis Véropol, il est le chef de l'Assemblée des Premières Nations au Québec. Labrador, bonjour.
2: Oui, bonjour, merci de l'invitation.
0: Ça me fait plaisir, merci de l'avoir accepté. Ça va faire presque un peu plus d'un an en fait, que Mark Carney est maintenant le premier ministre canadien. Comment vous qualifiez de façon plus générale les relations entre le gouvernement canadien et les Premières Nations?
2: Mais je pense qu'on reconnaît qu'il y a quand même un certain changement de paradigme, là, si je peux le dire ainsi, dans le sens que on voit que la priorité du gouvernement fédéral actuellement, c'est vraiment l'accélération des projets majeurs. Il y a un contexte géopolitique mondial qui met énormément de pression sur tous les pays. Puis je pense que ça entraîne quand même une certaine complexité là, dans ces relations, dans le sens que vous savez, il y a une jurisprudence qui existe, il y a tout cet aspect aussi de droit qui est reconnu dans la Constitution du Canada. Mais ceci dit, comment arrimer l'accélération des projets avec le respect des droits, notamment des Premières Nations? Donc, bien qu'on veut participer au développement économique du Canada, de nos Premières Nations, je pense qu'on veut s'assurer de trouver le bon équilibre à travers tout ça. Donc, puis parfois, bien par le passé, le gouvernement fédéral mis d'avant de façon très accélérée des projets de loi là, qui sont venus en quelque sorte. On n'a pas eu la chance ou l'opportunité nécessaire de pouvoir vraiment jouer un rôle d'influence sur ces différents projets de loi-là. Donc, maintenant, ils sont mis en œuvre et on doit comprendre

0: posée avec ceux-ci.
1: La loi, justement, visant à bâtir le Canada, cette loi C5, c'est un des éléments qui sera débattu au cours des prochains jours lors de l'Assemblée. Quel genre de débat vous pensez que ça va donner?
0: Mais on a vu quand même, on voit déjà les échos là, de nos frères et sœurs de l'Ouest, là, avec notamment le fameux débat sur le pipeline, le pipeline là, qui devrait être construit. Donc, on a vu un changement de position, notamment du gouvernement de la Colombie-Britannique. Donc, j'ai très, très hâte de voir quelles seront les discussions, où sont les Premières Nations, où elles se situent avec ce type de projet-là, comment elles entrevoient ce type de projet-là aussi. Vous savez, les Premières Nations ne sont pas non plus un bloc monolithique. Là. Donc, il y a plusieurs quand même opinions qui existent. Puis, la façon qu'on travaille, c'est de façon consensuelle. Et consensuelle ne veut pas dire unanimité. Là. Donc, mais il y aura de réflexions très profondes cette semaine. Puis également, il devrait y avoir un sommet avec l'ensemble des premiers ministres à l'automne là, et les Premières Nations. Donc, ce sera des discussions fort intéressantes.
1: Oui, je le disais d'entrée de jeu, 630 Premières Nations, effectivement, ce n'est pas un bloc monolithique. Et il peut y avoir différents points de vue là-dedans. Il sera aussi question du mouvement indépendantiste en Alberta. Puis vous, donc, comme chef de l'Assemblée des Premières Nations, Québec, Labrador. Il y a certainement des éléments dans ce débat-là qui risquent de vous intéresser. Est-ce qu'il y a des éléments sur lesquels vous voulez vous pencher, vous arrêter?
0: Mais c'est certain qu'on suit là de très près ce qui se passe en Alberta. On connaît très bien les intentions du Parti québécois. Ils sont clairs par rapport à la tenue d'un référendum s'ils prennent les pouvoirs aux prochaines élections. Donc, et ils nous l'ont mentionné aussi en assemblée là dernièrement. Donc, ceci dit, actuellement, on voit ce qui se passe en Alberta, bien que le contexte est quand même différent hein, parce qu'en Alberta, c'est mené par un groupe citoyen, mais somme toute, c'est quand même le gouvernement place qui a donné en quelque sorte le pouvoir ou l'opportunité à ce type de mouvement citoyen en passant un projet de loi, en fait, pour donner ce type d'initiative, permettre ce type d'initiative-là. Donc, bien qu'il y ait une certaine différence, je pense qu'il y a beaucoup de choses qui se passent sur lesquelles on pourra apprendre et construire là, sur la suite des choses. Puis, bien que je pense que les chefs en Alberta, actuellement, en tout cas, ils ont une position très, très claire concernant un possible référendum menant à une souveraineté de l'Alberta. Là.
1: Il y a eu évidemment ce référendum dont on a beaucoup parlé à Pessamit. Il y a eu rejet de cette entente-là à la suite du référendum. Il y a évidemment ce projet de pipeline. Est-ce que la façon dont ça s'est passé au Québec sur la consultation pour cette entente à Pessamit peut être un élément qui pourrait être reproduit dans l'Ouest pour consulter justement les Premières Nations au sujet de ce nouveau projet de pipeline?
0: Mais je pense que ça va appartenir aux Premières Nations dans l'Ouest de définir avec les gouvernements. Ce sera les gouvernements provinciaux et le gouvernement fédéral là, de comment cette négociation-là va prendre place. Je pense que de notre côté, on a suivi bien sûr ce qui s'est passé au niveau du leadership de Pessamit dans les derniers jours. C'était quand même une tâche quand même assez titanesque là, de tenter de régler le passé et de parler des 50 prochaines années. Puis je pense que l'aspect du délai aussi a été quand même remis en question, là, très, très court délai pour les membres de la communauté pour bien prendre connaissance. Puis je pense que c'est important de permettre aux gens de bien comprendre ce type d'entente-là parce que c'est... Ça a un langage quand même juridique qui n'est pas toujours si évident à comprendre.
1: Oui. Avez-vous l'impression, puis évidemment, vous pouvez parler pour l'Assemblée des Premières Nations Québec-Labrador que vous présidez, que vous représentez, mais que globalement, les enjeux autochtones, étant donné, vous avez fait mention au début de l'entrevue de cette jurisprudence émanant des tribunaux, que les communautés autochtones un peu partout au pays sont devenues incontournables dans des dossiers de développement, dans des dossiers importants, et que maintenant, votre voix, vos voix sont davantage entendus, écoutés, respectés. Quel genre de progrès a été fait à ce niveau-là?
0: Je pense que vous l'avez mentionné, il y a énormément de jurisprudence là, dans les dernières décennies qui ont été mis, qui ont eu des jugements favorables par rapport à cette place propre aux Premières Nations. Mais ceci dit, dans ma vision des choses, j'aimerais plutôt... passer par une autre voie que les tribunaux là, pour pouvoir construire ensemble l'avenir de demain. Je pense que dans cette relation politique avec les différents gouvernements, c'est sur laquelle je mise là, pour qu'on puisse construire ensemble puis réellement transposer cette coexistence.

0: là que ça s'est fait, puis ça a réussi, ça a des bénéfices autant pour les Premières Nations que l'ensemble de la société. J'aimerais voir ce type d'initiative-là qui soit fait de façon plus systématique et non pas devoir utiliser les tribunaux de façon systématique, en fait, là.
1: Ouais, donc il y a encore du chemin à parcourir. Bien que vous
0: Bien
1: l'avez
0: sûr.
1: Mentionné, il y a des exemples quand même de réalisation et d'entente, sans qu'on soit toujours comme vous le dites à imposer ou à sortir un jugement du tribunal. On parle de grands projets, on parle de direction, on va de discussion donc avec les gouvernements, mais il y a encore des problèmes très terre à terre, très concrets dans les communautés autochtones. J'imagine qu'il sera question de logement et d'eau potable. Qu'est-ce que vous aimeriez voir ressortir au terme de cette assemblée-là sur ces sujets-là?
0: Oui, tout à fait. Écoutez, il y a cette obligation fiduciaire aussi hein, dans cette relation avec le gouvernement fédéral là, qui est bien spécifique avec les Premières Nations. Donc, comme vous le mentionnez, beaucoup de programmes de financement qui dernièrement tirent un peu de la patte, là, si je pourrais l'illustrer. Puis ça, de façon personnelle, je me demande parfois si c'est pas un peu la stratégie du gouvernement fédéral de justement, d'un côté, on a l'accélération des projets majeurs, on veut faire des projets majeurs, on veut aussi, on entend beaucoup le fédéral vouloir impliquer les Premières Nations, qu'il y aura des retombées directes pour les Premières Nations à tous les niveaux. De l'autre côté, au niveau des programmes, c'est très, très difficile, là, je dirais, dernièrement, bien qu'on connaît l'état de l'économie aussi hein, actuellement. Donc, bref, des dossiers en éducation, des dossiers en infrastructure, vous l'avez mentionné, mais aussi des dossiers par rapport à nos enfants, en lien avec les services à l'enfance et à la famille, c'est le plus gros dossier là, historique. Il y a eu, en 2024, un rejet de l'Assemblée des Premières Nations pour une entente, là, qui avait des sommes d'au-dessus de 30 milliards de dollars, mais ici, c'est pas l'argent qui compte, c'est vraiment la façon de mettre en œuvre cette nouvelle réforme-là. C'est là que le bât est blessé en quelque sorte. On a fait nos devoirs, on revient avec une proposition au Canada, puis on espère fortement là, que ça puisse aller de l'avant. Mais ceci dit, encore une fois, on est devant les tribunaux là, pour ce dossier spécifique.
1: Francis Véropol est chef de l'Assemblée des Premières Nations Québec-Labrador. Je vous souhaite une bonne Assemblée générale. Merci d'avoir été les nôtres.
0: Merci, merci encore une fois.
1: On va aller à Terre-Neuve parler de la morue du Nord qui a longtemps été un symbole de la surpêche. Eh bien, imaginez que la morue du Nord pourrait bientôt obtenir une certification mondiale en matière de durabilité. Patrick Butler est à Saint-Jean-de-Terre-Neuve. Bonjour Patrick.
2: Bonjour.
1: Oui, on peut parler d'un revirement historique. L'industrie des pêches de Terre-Neuve, je vous rappelle, le moratoire avait été annoncé en 1992 sur la morue du Nord et c'était une annonce qui avait été dévastatrice, qui avait été très mal reçue à l'époque.
2: Absolument, une annonce qui a secoué la société terre-neuvienne. Il y a environ 30 000 personnes qui ont perdu leur emploi du jour au lendemain. On disait à l'époque que le moratoire représentait le plus grand licenciement de l'histoire du Canada. La semaine dernière, j'ai passé la journée dans une usine dans l'est de Terre-Neuve où on transforme de la morue à longueur d'année. Et pendant des décennies, cette usine avait réussi à rester ouverte en important du poisson norvégien et russe. Mais là, depuis la réouverture de la pêche commerciale en eau canadienne, en 2024, l'usine ne transforme que de la morue terre-neuvienne. Il y a 320 employés à l'œuvre. On est capable de transformer environ 150 000 livres de morue par jour. C'est très impressionnant. Le propriétaire de l'usine, Alberto Wareham, il m'a dit, écoutez, on a dû attendre 3 décennies, mais cette usine a survécu au moratoire. Les quotas augmentent, nos productions augmentent et on espère bientôt obtenir cette certification mondiale en matière de durabilité qui est le fameux label bleu du Marine Stewardship Council qui ouvrirait de nouveaux marchés aux transformateurs de l'île et qui arriverait à un moment où Pêche et Océan Canada continue d'augmenter les quotas.
1: Et ce qui est intéressant, Patrick, c'est que le Marine Stewardship Council, l'organisation en question qui certifie l'éco-responsabilité dont vous avez parlé, ça a été créé justement en raison de l'effondrement des stocks de la morue au large de Terre-Neuve.
2: Ouais, à l'époque, il y a eu une prise de conscience au sein de l'industrie des pêches. On a décidé qu'en créant ce label bleu, on allait récompenser des produits et donner un incitatif pour améliorer la gestion des pêches. Alors, le fait que le MSC évalue la durabilité de la morue du Nord, l'emblème, vous l'avez dit, de la surpêche qui a entraîné la création de ce label bleu, ben c'est quelque chose. On attend une décision au premier trimestre de 2027 et soulignant que certains clients clients en Europe et en Amérique du Nord.

0: se tiennent à l'écart des produits qui n'ont pas cette certification du MSC, ce qui fait que le label bleu de l'organisation, il est très convoité.
1: Le stock de Morue du Nord ou les stocks de Morue du Nord à Terre-Neuve donc se portent beaucoup mieux aujourd'hui. Tant mieux, certains les craignaient évidemment lors de l'imposition des quotas ou qu'il y ait peut-être jamais de retour de pêche de cette morue. C'est le retour, on le voit aujourd'hui. Est-ce que c'est le cas pour les stocks qui sont pêchés aussi en Europe?
0: Pas du tout. En fait, on voit que en Norvège et en Russie, l'industrie des pêches s'inquiète. Ça fait augmenter la demande, hein, donc et les prix. Une autre raison de célébrer d'un point de vue économique, selon Alberto Wareham, le propriétaire de l'usine dont je vous parlais. On a vu au cours des dernières années la dégringolade des quotas pour les pêcheurs de la Norvège et de la Russie. Et cette année, ces quotas sont à leur plus bas niveau depuis 1991. En Islande, les autorités viennent de recommander que les quotas soient réduit de 1% l'an prochain. Et il faut dire que les quotas en Europe sont quand même beaucoup plus élevés que ceux des pêcheurs canadiens. Dans la mer de Barents, les quotas s'élèvent à environ 265 000 tonnes. Au Canada, c'est environ 60 000 tonnes de quotas cette année. Mais le Canada se distingue des autres pays parce que ces quotas continuent d'augmenter progressivement. Cette année, ils ont augmenté de 55 % quand même. Il y a des groupes environnementaux dont Oceana Canada, qui dénoncent la gestion dite myope de la Morue du Nord par le ministère des Pêches et des Océans. Oceana Canada craint que les quotas risquent d'augmenter trop rapidement. Mais l'industrie catégorique, hein, le conseil du poisson de fond de l'Atlantique, qui représente les transformateurs de la région, il dit lui aussi penser au long terme. Il n'y a personne qui souhaite le retour du moratoire. On nous dit que le Canada adopte quand même une approche précautionneuse en augmentant son total autorisé des captures de façon progressive.
1: Oui, mieux vaut y aller doucement comme ça, mais ne pas revivre un moratoire, imaginez quand même, d'un moratoire en 1992 à bientôt peut-être une certification mondiale en matière de durabilité. Il y a eu tout un travail quand même de fait. Patrick Butler, merci beaucoup.
0: Merci à vous.
1: Au revoir.
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1: Bonjour Andréanne.
3: Bonjour Mathieu.
1: Le gouvernement du Québec qui songe à investir de nouveau dans le programme d'avions A220 d'Airbus.
3: Oui, c'est ce que nous a confirmé hier soir le cabinet du ministre de l'Économie, Bernard Drinville. Il y a une réflexion en cours, il y a des discussions qui ont lieu entre le gouvernement et Airbus au sujet d'un réinvestissement dans le programme d'avions A220. C'est un réinvestissement qui pourrait être fait de concert avec le gouvernement fédéral et on estime qu'une contribution, ça pourrait représenter des centaines de millions de dollars. Donc c'est quand même considérable. Des investissements qui serviraient précisément à appuyer le développement d'une version allongée de l'A220 qu'on appellerait l'A220-500. C'est un avion qui pourrait transporter jusqu'à 180 passagers, donc 20 de plus que le plus gros modèle en ce moment. On sait qu'il y a de l'appétit pour un modèle comme celui-là, notamment de la part de Air Asia. Rappelez-vous, en mai, le transporteur asiatique avait fait une grosse annonce, contrat record pour des appareils de l'A220. C'était 19 milliards de dollars pour 150 avions. Et à ce moment-là, le transporteur avait dit être très intéressé pour une version allongée de l'A220. On sait qu'Airbus réfléchit à cette possibilité-là depuis un certain moment. Et là, il y a des experts dans l'industrie qui nous disent, tenez-vous bien, une annonce possible la semaine prochaine. Ce qui se passe la semaine prochaine, c'est le salon de l'aéronautique de Farnborough, grande messe de l'industrie. Et Airbus pourrait en effet profiter de l'occasion pour annoncer qu'on va de l'avant. Ça reste à voir, là. On va suivre ça de très près. Mais ce qui est certain, c'est que pour le Québec, ce serait tout un pari que de mettre encore de l'argent dans ce programme d'avions-là. On en possède toujours 25 % des parts. Au fil du temps, on a injecté 2,1 milliards de dollars dans l'A220, en fait, qui était la C-Series de Bombardier au départ, puis l'A220. Sauf que le programme n'est toujours pas rentable. Et en fait, la valeur comptable du placement qui a été fait par Québec a été révisée à la baisse à 400 millions de dollars par le gouvernement. Airbus, de son côté, estime que la valeur actuelle de ce placement-là est nulle, donc pourrait racheter les parts en 2035, en théorie, à valeur nulle. C'est sûr que le gouvernement laisse planer l'idée que d'ici là, le placement peut reprendre de la valeur et aussi qu'il faut calculer les retombées, pas seulement de manière comptable, mais en termes d'emploi, en termes de gains pour l'ensemble de l'industrie. On rappelle aussi à Québec que c'est pas parce qu'il y a des discussions que ça engage ou que ça garantit nécessairement qu'il y aura un coup de pouce financier, mais ce sera un dossier à suivre de très près.
1: Le marché immobilier semble se stabiliser au Canada. Royal LePage prévoit quand même une légère augmentation des prix vers la fin de l'année.
3: Ouais, ça n'a pas été facile pour le marché immobilier dans plusieurs grandes villes au cours des derniers mois, il y a eu un net ralentissement de la demande, dans certains cas des baisses de prix. Royal LePage dit qu'au deuxième trimestre, le prix des habitations dans l'ensemble du pays a reculé de 1,4%. Mais ce qui pèse dans la balance, ce sont surtout les marchés de Vancouver et de Toronto, là où on a eu une baisse de prix d'à peu près 4,5%. Dans le reste du pays, il n'y a pas beaucoup de maisons à vendre et ça soutient les prix. Au Québec, par exemple, les prix des habitations ont grimpé de presque 4% sur un an au deuxième trimestre. Et là, on parle de stabilisation du marché, hein, des acheteurs qui sont beaucoup plus prudents, qui achètent moins sur un coup de tête, il y a moins de surenchères, moins d'offres multiples et plus d'annulations d'offres d'achat après des inspections. Signe qu'on n'est pas sur le point de se lancer dans un projet des rénovations majeures.
1: Certains temps, les gens n'inspectaient même plus.
3: Exact. Mais là, ce qu'on observe effectivement, c'est que ça change un peu plus de prudence dans un contexte économique incertain aussi, il faut le dire. Malgré tout, Royal LePage revoit légèrement à la hausse ses prévisions pour la suite. Là, on dit que dans bien des régions, l'offre, en fait, la demande va continuer de dépasser l'offre. On prévoit que pour l'ensemble du pays, les prix devraient grimper de 2% au quatrième trimestre. La ville de Québec devrait connaître la plus forte augmentation sur un an, 8% d'augmentation des prix, suivie de la région métropolitaine de Montréal et de Winnipeg avec des hausses de prix d'à peu près 5%.
1: La plateforme de revente de billets StubHub et son grand patron sont soupçonnés de pratiques trompeuses. En fait, ils font l'objet d'une demande d'action collective aux États-Unis.
3: Ouais, StubHub et son patron s'appellent Eric Baker. Ils sont visés par une demande de recours collectif de 5 millions de dollars aux États-Unis en raison de liens entre la plateforme et des revendeurs à grande échelle, entre autres. Donc, c'est une requête qui a été déposée par un client new-yorkais qui lui dit que, d'une part, StubHub a des pratiques trompeuses, fait de la fausse représentation, en lien, entre autres, avec l'annulation de milliers de billets pour les matchs de la Coupe du monde de soccer. L'entreprise s'était défendue en disant qu'elle n'est qu'une plateforme technologique et que sa responsabilité est limitée, mais il y a quand même une garantie là, qui est censée de protéger les acheteurs. Autre problème, c'est que Eric Baker est aussi administrateur d'une firme qui s'appelle Andro Capital, un fonds d'investissement qui revend des billets sur StubHub pour des millions de dollars. Et donc, ça manquerait de transparence, ça fait planer des soupçons de conflit d'intérêts. Également, des conditions imposées aux acheteurs qui sont trompeuses, enfouies dans des longs textes de jargon juridique que clients ne comprennent pas. Bref, on verra si cette demande de recours collectif est acceptée, si les allégations sont prouvées et si indemnisation il y aura pour les clients.
1: Et le conflit en Iran continue d'alimenter la hausse des prix de l'énergie, le baril du pétrole qui touche un sommet en plus d'un mois.
3: Oui, la montée des prix de l'énergie se poursuit après de nouvelles frappes en Iran. On est à quelques heures du rétablissement du blocus naval des ports iraniens par l'administration américaine, menace d'un péage dans le détroit d'Ormuz. Bref, déjà hier, les prix de l'énergie avaient bondi de près de 10% à Londres et à New York. Ce matin, ça grimpe encore. Le Brent à Londres a touché les 87 $. C'est un niveau qu'on n'avait pas vu depuis la mi-juin, depuis la signature du protocole d'entente qui permettait d'espérer une paix durable. Je signale aussi que l'approvisionnement de pétrole russe est à son plus bas en 3 ans. Donc, tout ça pèse sur les prix d'énergie en ce moment.
1: Merci, Andréane.
3: Je vous en prie.
1: À demain. On va justement se rendre dans le coin parce qu'il y a deux navires canadiens qui sont toujours coincés dans le détroit d'Ormuz. On va en parler avec Pascal Larose. Il est vice-président de Transport Dégagné. C'est tout de suite après le Radio-Journal. Et puis, on va aussi se rendre en France. Célébration, bien sûr, de la fête nationale. Jour de commémoration aussi à Nice où on rend hommage aux victimes des attentats du 14 juillet 2016. Une voiture, un camion bélier qui avait foncé dans la foule. On revient après les nouvelles.
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8: Midi au Radio-Journal, une journée caniculaire dans le sud du Québec et de l'Ontario.
9: Peut-être la plus chaude jusqu'à maintenant.
8: Des appels à la prudence pour ceux qui veulent se rafraîchir dans des cours d'eau.
10: Quand il fait beau, il fait chaud, j'ai une augmentation du risque de noyade.
8: Et plus que quelques heures avant le coup d'envoi du match France-Espagne en demi-finale de la Coupe du Monde. «
11: Bonjour mesdames, messieurs, ici Nadi Mobarak. La journée sera chaude et humide dans l'est du pays. En Ontario, un record de chaleur pourrait être battu à Toronto, avec des températures qui pourraient atteindre 37 degrés cet après-midi. J'en parle avec Luna Marché. Luna, la qualité de l'air se détériore?
12: Oui, eh bien, en ce moment, il y a un avertissement jaune de chaleur qui est en vigueur. Et cette situation, eh bien, elle est fortement impactée par cette mauvaise qualité de l'air. En ce moment, Toronto est au 39e rang et Montréal au 55e rang des villes les plus polluées au monde. Et ça, ça pousse notre qualité de l'air à près de la catégorie à risque élevé. La saison des feux de forêt commence et ils sont aussi particulièrement actifs dans le nord du Québec et de l'Ontario. Ça crée une espèce d'imbroglio de chaleur et de qualité de l'air. On écoute à ce sujet l'expert de Météo Média, Patrick de Bellefeuille.
13: Quand on a ce genre de dôme de chaleur, on emprisonne non seulement la pollution qui est créée par les voitures, mais en plus de ça, on a par-dessus tout ça les poussières qui arrivent de l'ouest canadien, les fines particules qui sont dues aux feux de forêt. Donc tout ça, évidemment, je veux pas alarmer en disant qu'on va tous devenir malades, mais c'est certain que les gens qui sont plus à risque, les vieilles personnes, les personnes qui souffrent d'asthme, les jeunes enfants.
12: Donc c'est eux qui risquent d'en souffrir le plus, d'autant plus que le soleil tape fort aujourd'hui avec un indice UV très élevé de 9. La santé publique rappelle qu'il faut absolument que les températures nocturnes descendent sous les 20 degrés pour que l'organisme récupère, ce qui ne sera pas le cas cette nuit. Donc surveillez les maux de tête, les nausées, les signes d'épuisement, surtout restez au frais, fermez vos stores et hydratez-vous.
11: Luna Marché en direct de Toronto, merci.
12: Merci.
11: Et puis certaines régions du sud du Québec sont aussi aux prises avec des températures élevées aujourd'hui. Une chaleur qui incite à la baignade, mais la société de sauvetage prévient qu'il est important d'être prudent près des cours d'eau. L'organisme recense 33 noyades cette année, dont 5 la fin de semaine dernière dans des lacs et des rivières. J'en parle avec Andréane Williams. Andréane, vous êtes à la plage de Verdun à Montréal où 2 personnes se sont noyées depuis le début de l'année.
14: Je pense toujours à ça parce que...
11: Andréane? Nous n'avons pas Andréane, nous y reviendrons un peu plus tard. Andréane Williams, vous êtes à la plage de Verdun, donc il y a 2 personnes qui se sont noyées là-bas depuis le début de l'année.
15: Oui, des drames que les plagistes ici gardent en tête, selon ceux à qui j'ai parlé. Il faut dire qu'il fait chaud aujourd'hui et il y a plusieurs dizaines de baigneurs qui profitent de la plage. L'espace est délimité par des bouées et les sauveteurs surveillent les baigneurs, des mesures essentielles pour assurer la sécurité des plagistes. Surtout que la fin de semaine a été tragique. 5 personnes sont mortes dans des cours d'eau du Québec, dont un enfant de 7 ans qui s'est noyé dans une rivière à Gatineau et un homme qui a sombré dans le fleuve Saint-Laurent, dans le vieux port de Montréal. On écoute quelques réactions de plagistes.
14: Je pense toujours à ça parce que la sécurité de tout un chacun prime. Moi, personnellement, quand je vais comme dans des plages publiques comme ça, je reste aussi alerte.
16: Faut faire plus attention, surtout avec l'eau. On ne peut pas faire confiance avec l'eau.
17: Oui, je regarde toujours si elle est surveillée, hein, je vois que oui. Non?
11: Et Andréane, la multiplication des épisodes de chaleur pourrait mener à une augmentation des noyades?
15: Oui, selon la société de sauvetage, les noyades en eau libre représentent 60 % des noyades cette année comparativement à 30 % l'année dernière. De là l'importance de la prévention et de l'éducation. On écoute le directeur de la Fondation Rivière, André Bélanger.
18: L'accès aux berges est essentiel, mais l'État a une responsabilité d'expliquer aux citoyens quels sont les risques. Donc, pourquoi pas un système de pastilles vert, jaune, rouge?
15: Selon la société de sauvetage, 50 % des victimes recensées étaient seules lors de l'accident.
11: Andréane Williams, merci.
15: Merci, au revoir.
11: Toujours pas d'accalmie en vue au Moyen-Orient où les combats entre l'Iran et les États-Unis s'intensifient. L'armée américaine poursuit ses bombardements sur des sites militaires en territoire iranien. De son côté, l'Iran a ciblé des pétroliers et des bases américaines dans les pays voisins. Je joins Marie-Claudée qui est à Washington. Alors Marie, la situation continue de dégénérer et ce même si Donald Trump soutient qu'un accord est toujours possible.
19: Oui, Nadir, reprise des frappes, rétablissement des sanctions contre le pétrole iranien, blocus maritime, le protocole d'accord s'effondre et on entre donc dans une nouvelle phase d'escalade. Donald Trump qui a annoncé hier qu'il allait imposer un prélèvement de 20% à tous les navires qui traversent le détroit d'Hormuz, eh bien, coup de bluff ou pas, aujourd'hui, il est revenu sur sa décision et a remplacé ce prélèvement par, je cite, des accords commerciaux et d'investissement avec les États du Golfe.
11: Et puis Marie, le Premier ministre irakien est en visite à la Maison-Blanche.
19: Oui, c'est une rencontre stratégique pour les deux pays. À l'ordre du jour, les relations entre Bagdad et Téhéran. L'administration Trump pousse notamment pour le désarmement des factions pro-iraniennes qui se trouvent dans le pays. Pour le premier ministre irakien nommé à ce poste il y a seulement quelques mois, le pétrole est, je cite, la priorité absolue. Pendant cette visite, le gouvernement irakien cherche à accroître sa production et ses exportations, l'Irak étant l'un des pays les plus durement touchés par la fermeture du détroit d'Ormuz ces derniers mois.
11: Marie-Claude à Washington, merci pour ces précisions.
19: Merci à vous.
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11: Au soccer, la première demi-finale de la Coupe du Monde sera présentée cet après-midi dès 15h, heure de l'Est, entre la France et l'Espagne à Arlington, au Texas. Les amateurs s'attendent à une confrontation de taille. Olivier Tremblay est avec nous pour en parler. Alors Olivier, la France souhaiterait bien s'offrir une troisième finale de suite, notamment pour sa fête nationale.
21: Mais oui, après cette victoire en 2018 et la défaite en 2022, c'est l'objectif de la France, une troisième finale de suite. Et on veut aussi prolonger le séjour de Didier Deschamps, sélectionneur à la tête de l'équipe. Il a déjà annoncé qu'il allait quitter après ce cycle-ci. Kylian Mbappé, bien sûr, sera surveillé du côté de la France. Il demeure le meilleur buteur de la compétition à égalité avec Lionel Messi. Et surtout, on a Michael Olise qui est le meilleur passeur décisif. Il a contribué à 5 réalisations de son équipe. Et on voudra, dans le camp français, venger les dernières défaites contre l'Espagne, parce qu'en demi-finale de l'Euro 2024 et en demi-finale de la Ligue des Nations en 2025, la France avait cédé devant les Espagnols.
11: Mais est-ce que l'Espagne, considérée comme favorite, aura ce qu'il faut pour gâcher la fête?
21: Oui, favorite, et ça ne vient pas de nous, hein, ça vient de Didier Deschamps, le sélectionneur, qui a dit en conférence de presse que l'Espagne était favorite, et Lamine Yamal, la jeune vedette espagnole, qui a dit « S'il y a une équipe que la France doit craindre, c'est la nôtre ». Lamine Yamal, on l'attend encore d'ailleurs, hein, la jeune vedette qui n'a toujours pas défoncer les filets. Un seul but jusqu'ici dans cette compétition. Et l'Espagne qui se signale surtout par son brio défensif, la meilleure défense de cette Coupe du Monde. Un seul but donné, c'était à la Belgique en quart de finale. Il y en a qui voient ça comme une finale avant l'heure. Ben, ça va certainement être bien reçu dans le camp de l'Argentine et de l'Angleterre qui s'affrontent demain.
11: Olivier Tremblay, merci beaucoup.
21: Au revoir.
11: Voilà, c'était le volet national et international du Radio Journal.
22: Ici Sébastien Saint-Onge à Trois-Rivières. Voici maintenant les informations régionales. Une nouvelle cellule orageuse est à surveiller dans la région. Environnement Canada a publié une veille de tornades et une alerte d'orage violent pour la Mauricie et une partie du centre du Québec. Des vents forts, de la grosse grêle et de la pluie forte sont aussi possibles. La ville de Trois-Rivières s'attend à des rafales de 80 à 100 km/h et à des précipitations pouvant atteindre 50 mm de pluie. Cette cellule orageuse en suit une première qui a secoué la région très tôt ce matin. Voici le météorologue pour Météo Média, Nicolas Lessard.
23: La cellule ce matin, c'était particulier. Il y avait beaucoup de foudre, beaucoup de pluie là au radar. Elle était vraiment quelque chose. Ça témoigne d'une atmosphère qui a beaucoup d'énergie. Et c'est justement ce qui va caractériser les orages de cet après-midi. Par contre, cet après-midi rentre en jeu la rotation dans les nuages, comme j'ai dit. C'est là qu'on pourra avoir possiblement une tornade. Aux alentours de 16-17 heures, c'est pas mal là que ça va se corser pour la météo. Par contre, on prévoit que ces orages vont passer relativement rapidement. Ça va être intense, mais plus au bref.
22: Nicolas Lessard conseille de suivre les alertes des autorités tout au long de la journée. Près de 2000 clients sont toujours privés de courant au centre du Québec et 830 en Mauricie après le passage de cette première bande orageuse. Et donc à la météo aujourd'hui, averse ou orage avec même un risque d'orage violent, on en parlait même de tornade, maximum de 27, humidex 38 pour ce soir et cette nuit. Ce sera un ciel partiellement nuageux, 40% de probabilité d'averse ce soir avec un risque d'orage violent tout de même, minimum de 20 degrés. Alors voilà, c'était le Radio Journal. 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
1: Rebonjour, merci d'être des nôtres à Midi Info. Au cours de la prochaine heure ensemble, on va aller en France pour parler bien sûr de ce 14 juillet, fête nationale, gros défilé militaire en France au cours des dernières heures. Et c'est aussi en ce 14 juillet que l'équipe nationale de France va disputer son match de demi-finale face à l'équipe espagnole, un match qui aura lieu aux États-Unis. C'est à 15h, heure de l'Est. Plus tard à l'émission, Olivier Tremblay sera avec nous en studio. On va aussi vous présenter le grand angle avec Joël-Denis Bellavance et Mylène Moisan, cette semaine, qui sont avec nous. On va revenir, entre autres, sur l'Assemblée des Premières Nations, l'Assemblée générale.

0: de l'Assemblée des Premières Nations. Ça commence aujourd'hui à Ottawa. Au moment où on se parle, Donald Trump commente la situation en Iran. Il est dans le bureau ovale en conférence de presse où répond à des questions. Il est en rencontre avec le premier ministre irakien. Évidemment qu'il est question de l'Iran. Encore ce matin, le président américain disait que le détroit d'Ormuz était ouvert à la circulation de tous les navires, sauf les navires iraniens, que l'Iran était sur la voie de la destruction totale. Sur Truth Social, il a également écrit qu'il est revenu sur son projet annoncé hier de prélever 20% du montant des navires qui transitent par le détroit d'Ormuz pour garantir leur sécurité. Il disait que les États-Unis allaient garantir la sécurité des navires dans ce détroit. Ben, on va s'y rendre parce que il y a une compagnie maritime québécoise qui a deux navires commerciaux qui sont bloqués dans le Golfe depuis février dernier. Et on va en parler avec Pascal Larose. Il est vice-président de Transport Dégagné. Bonjour, Monsieur Larose.
1: Bonjour, Monsieur Bellemare.
0: Alors oui, vos navires, ça fait maintenant 5 mois qu'ils sont bloqués dans le détroit d'Ormuz. C'est le Rosaire A Dégagné et le Miena Dégagné. D'abord, les navires n'ont pas pu sortir au cours des derniers jours. Qu'est-ce qui fait en sorte qu'ils sont encore bloqués, bien qu'il y ait eu une circulation quand même un peu plus importante ces dernières semaines?
1: Oui, effectivement. Ben, vous avez raison. Deux navires, c'est aussi les seuls navires de propriété canadienne, hein, qui sont bloqués dans pris dans cette situation-là. Vous avez raison. On aurait peut-être eu une petite opportunité de sortir là, après le 17 juin, mais pour des raisons commerciales, on l'a pas fait. Et là, ça joue un peu de malchance. On serait prêt à sortir. Et puis, ben, il s'est passé ce qui s'est passé. Et là, présentement, le niveau de sécurité est extrêmement sévère. Là, c'est vraiment pas le bon moment pour sortir.
0: Oui, c'est ça. Mais le président américain dit le détroit d'Ormuz est ouvert. Ce que vous, par vos équipes sur place, constatez, c'est que c'est pas le cas.
1: Ben, en fait, il y a trois routes pour que les gens comprennent bien ou que vous compreniez bien. Oui. Il y a trois routes possibles pour sortir. Donc, il y a la route du nord, qui est en fait la route sur la côte iranienne. C'est une route où, évidemment, on doit un peu avoir l'aval de l'Iran, chose qui n'est pas le cas pour nous. En plein milieu du détroit, c'est la vraie route qui a toujours existé, donc la route internationale. Donc, cette route-là, plus personne n'emprunte parce que il y a des fortes chances qu'elle soit minée. Et la troisième route possible, c'est la route au sud, donc qui longe les côtes de l'Oman. Une route qui est recommandée d'ailleurs par les États-Unis et par la marine américaine. Et ben, présentement, cette route-là, c'est disons qu'elle est beaucoup plus à risque. Là, les deux incidents qu'il y a eu dans les derniers jours, dont celle cette nuit où deux pétroliers ont reçu ce qui semblerait des missiles iraniens, ben c'était sur cette route-là.
0: OK. Comment ça se passe pour vos équipages sur place dans les bateaux? Comment se font les communications? À quel moment ces gens-là peuvent savoir qu'ils peuvent passer ou qu'ils doivent rester? Est-ce qu'ils sont taqués ou sont quelque part à l'ancre?
1: Ben présentement on a un navire qui est taqué là, qui est en train de faire une opération de déchargement de son cargo là, qui est une opération commerciale prévue. Et on a un autre navire là, qui est pas trop loin de l'entrée du détroit, et si la situation s'améliore, l'intention c'est de sortir de la région.
0: OK. Et comment vont vos équipages? Est-ce que c'est le même équipage qui est là depuis 5 mois ou il y a eu un relais? Puis comment ça fonctionne pour qu'il y ait un changement d'équipage, par exemple, dans les circonstances que l'on connaît?
1: Non. Très bonne question. Ben, au niveau de la logistique, en fait, on est allé à quai à quelques reprises dans les dernières semaines pour des raisons commerciales. Donc, au niveau logistique, là, le carburant, la nourriture, l'eau, ça, il n'y a aucun souci. On a plusieurs semaines à l'intérieur du navire. Maintenant, au niveau de l'équipage, on a procédé à un changement d'équipage dans les dernières semaines. Ça faisait quand même près de 9 mois que l'équipage était à bord, ayant vécu ça depuis le début. Et en fait, c'est quand on va à quai, qu'est-ce qu'on fait? C'est on apporte des gens là, par avion qui vont aller rejoindre le navire, et ceux qui doivent débarquer, ben, ils vont reprendre un avion pour aller à la maison. Fait qu'au moment où on se parle, tous les changements d'équipage ont été faits sur nos deux navires. Évidemment, c'était pas une situation facile parce que les gens qui sont venus savaient très bien qu'un jour ou l'autre, il fallait bien sortir du détroit. Sont motivés, sont préparés, puis on attend juste présentement un moment beaucoup plus sécuritaire, ce qui n'est pas le cas présentement.
0: Non, c'est ça. Et vous avez aucune idée à quel moment ça pourrait. Parce que ça va vous prendre, j'imagine, des assurances sur le plan politique ou géostratégique pour pouvoir passer. Puis sur le plan ne serait-ce que strictement commercial, faut assurer aussi ces

0: navire-là, ben, s'il arrive quoi que ce soit.
1: Effectivement. Alors, donc, la liste de vérification dans le passé, elle est quand même très, très longue. Il y a évidemment nos clients, parce que c'est quand même le cargo de nos clients. Évidemment, la sécurité, c'est l'aspect numéro un, la sécurité de notre équipage, du navire, puis ultimement de l'environnement aussi. Là, ça prend également des assurances pour assurer les navires, chose qui est quand même un gros défi, parce que c'est il y a eu évidemment de bonnes primes pour prendre des assurances, mais aussi les assureurs prennent un petit peu un plus grand risque. Donc, on a toutes ces listes de vérification-là, mais là, présentement, là, en fait, depuis ce week-end, là, j'allais dire, beaucoup de voyants sont au rouge et on a pris la décision là, pour la situation actuelle de pas sortir immédiatement.
0: Comment ça touche plus globalement votre entreprise, cette situation-là? Quand même, ça fait 5 mois que vous avez 2 navires qui sont bloqués là.
1: Ouais, effectivement, non, c'est pas une situation qui est vraiment facile. En fait, ces navires-là devaient être utilisés pour le réapprovisionnement de l'Arctique, parce qu'en fait, ça c'est le gros du marché de groupe dégagné. Donc, par mesure de prévention, au mois d'avril, on a commencé à imaginer l'option que les navires pourraient ne pas revenir, ce qui s'est concrétisé. Donc, on a présentement affrété 2 navires à des compagnies européennes, des compagnies avec lesquelles on fait souvent affaire. Et là, ces 2 navires-là, au moment où on se parle, ben, il y en a un qui il est présentement dans l'Arctique. Et l'autre est en train de prendre sa cargaison pour aller faire un voyage dans l'Arctique. Donc ça affectera pas la capacité de réapprovisionnement de l'Arctique, mais ça c'est quand même un gros impact au niveau opérationnel et financier pour la compagnie.
0: Oui, je l'imagine. Et puis, Monsieur Larose, est-ce que vous avez sur place des, je sais pas si c'est des garanties, mais vous avez parlé de ces 2 pétroliers qui ont été touchés ciblés au cours des dernières heures. Est-ce que vous avez une certaine forme de garantie ou de protection pour vos navires, pour vos équipages qui sont dans le détroit d'Ormuz qui sont coincés là?
1: Ben présentement c'est ça l'enjeu et la réponse est non. Nous on fait des analyses de risque avec différentes firmes et tout et présentement il y a aucune garantie de protection. Tout le risque est pris un peu par les armateurs et c'est à nous de décider. Et présentement comme je disais là, tous les voyants sont rouges. On espère que ça va changer, qu'il va y avoir une autorité de gouvernance, parce que c'est un peu ça aussi le cœur du problème. Là. Qui contrôle le détroit d'Ormuz? Ben, présentement, vous le voyez, là, on a deux pays qui revendiquent une certaine gouvernance et on a en milieu, nous, les armateurs, où on ne sait pas trop où aller.
0: Ouais, quel était le moral? Ben, parce que, évidemment, il y a une équipe, vous l'avez dit récemment, qui a quitté. Ceux qui sont arrivés là, évidemment, arrivent en toute connaissance de cause. Ouais, c'est ça. Ils savent, ils connaissent bien la situation. Ceux qui ont quitté, comment ces gens-là, comment l'équipage a vécu ça?
1: Ben, écoutez, après 9 mois, je pense que toute personne est fatiguée de toute façon. C'était quelque chose qui était aucunement prévu. Donc, c'est sûr que ça a été quand même difficile sur le moral. Mais au final, tout le monde est retourné à la maison sécuritairement. Je pense que c'est ça qui était important. Mais je pense qu'après 9 mois, là, il était temps de changer d'équipage.
0: Est-ce que ça veut dire, dans l'avenir, une fois que vos bateaux, Monsieur Larose, auront pu quitter le détroit d'Ormuz, que vous n'y retournerez plus jamais dans ce détroit avec vos bateaux?
1: Ben, dire jamais, ce serait une promesse quand même difficile à faire aujourd'hui, mais disons qu'on va y repenser à 2 fois. Et pour être honnête, tant et aussi longtemps qu'il n'y aura pas une autorité de gouvernance et donc quelqu'un qui peut nous assurer de la sécurité, effectivement, il y a peu de chances qu'on y retourne. Et j'imagine que la majorité des armateurs vont sûrement avoir le même type de réflexion que nous.
0: Oui, on l'imagine. En tout cas, on va souhaiter pour vos équipages, pour vous, pour l'entreprise, pour vos bateaux, que assez rapidement, ils soient en mesure de quitter ce détroit d'Ormuz. Pascal Larose est donc vice-président de Transport Dégagné. Merci d'avoir été avec nous, Monsieur Larose.
1: Parfait, merci. Bon après-midi.
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0: 14 juillet, fête nationale en France. On va s'y rendre comme à chaque année. Il y a un grand défilé qui a été organisé sur les Champs-Élysées cette année, des militaires ukrainiens et des contingents de 35 pays de la coalition des volontaires ont ouvert ce défilé. On retrouve Vincent Touraine, journaliste pour BFM, qui est à Paris. Bonjour Vincent.
3: Bonjour Mathieu.
0: Donc, je comprends que c'est un défilé d'une ampleur sans précédent.
3: Absolument, démonstration de force sur les Champs-Élysées ce matin, sans précédent par le nombre de troupes qui ont défilé, 6700 hommes et femmes, c'est du jamais vu. Bien entendu, on avait tous les engins militaires, les avions et les hélicoptères que l'on a habituellement. Et là, vous l'avez dit, il y avait au sein de ce défilé des représentants de la coalition des volontaires venant de ces 35 pays. Et puis aussi des soldats ukrainiens, un petit détachement ukrainien, tout cela sous les yeux de 25 chefs d'État, invités par Emmanuel Macron, dont Volodymyr Zelensky. Donc véritablement, les alliés, la France et ses alliés, parce que ça va au-delà de la France et au-delà même de l'Europe, eh bien, ont montré ce matin qu'ils faisaient face, qu'ils faisaient bloc derrière l'Ukraine dans le cadre de sa guerre avec la Russie, mais d'une façon plus générale, qui faisait bloc face aux menaces, à toutes les menaces, d'où qu'elles peuvent venir.
0: C'était donc le dernier défilé d'Emmanuel Macron après ses deux mandats. L'armée française est toujours une grande puissance, puis c'est un peu, comme vous l'avez dit, le but de le démontrer avec ce défilé.
3: Oui, voilà. Alors, la France, oui, reste une grande puissance militaire, l'une des toutes premières en Europe avec le Royaume-Uni, et c'est l'une des rares, justement, avec le Royaume-Uni, à avoir l'arme nucléaire. Ça ne fait aucun doute. Alors, Emmanuel Macron, dans son premier mandat, c'est la raison pour laquelle il ne peut pas se représenter en 2027, puisqu'il achève son deuxième mandat. Eh bien, lors de son premier mandat, il était plutôt pour faire des économies. Et puis, la guerre entre l'Ukraine et la Russie a tout changé. Et puis, il a suffi plus récemment que l'Allemagne, eh bien, adopte un budget massif pour s'armer, pour que la France lui emboîte le pas, augmente son budget de la défense pour les années qui viennent. Il y a une véritable prise de conscience des Européens de l'importance de la souveraineté en matière de défense en particulier. Donc oui, la France était déjà une grande puissance militaire, mais veut encore se renforcer davantage dans les années qui viennent.
0: L'autre sujet, puis on en parlait avec notre correspondante hier en France, c'est évidemment ce feu qui fait rage à Fontainebleau, au sud de Paris. Oui. Où en est le combat jusqu'à présent?
3: Eh bien, écoutez, le feu ne se développe plus depuis quelques heures, mais il n'est pas encore fixé. Et l'enjeu de la journée, c'était justement d'annoncer qu'il est fixé, ce feu. Ce n'est pas encore le cas au moment où je vous parle. Depuis trois jours maintenant, puisque c'est le troisième jour de cet incendie monstre à Fontainebleau, plus de 2000 hectares ont été dévastés. On approche pratiquement de 10% de la surface totale du domaine de Fontainebleau. On a toujours 800 pompiers qui sont à pied d'œuvre, et puis ces moyens aériens très importants dont vous avez déjà parlé, j'imagine, avec 4 Canadair, toujours un avion Dash, et des hélicoptères qui tentent d'éteindre les flammes. La bonne nouvelle, c'est qu'il n'y a plus de vent, contrairement à hier, le vent qui soufflait avec des rafales à plus de 50 km/h, ce qui compliquait considérablement le travail des pompiers. Eh bien, le vent s'est arrêté aujourd'hui.
0: Il y a 6 personnes qui sont soupçonnées d'être des pyromanes, donc d'avoir allumé ces incendies, ces foyers d'incendie, qui ont été interpellés. Qu'est-ce qu'on sait de ces gens-là?
3: Alors, elles sont en garde à vue, ces personnes. Elles sont jeunes, elles ont entre 18 et 20 ans, et sur ces 6 personnes, 2 sont passées aux aveux. La première personne, c'est un pompier volontaire de Fontainebleau, de 19 ans, qui dit avoir mis le feu à des brindilles avec un briquet et de l'essence. Et le deuxième dit avoir jeté accidentellement, en tout cas c'est ce qu'il dit, sa cigarette près d'un centre équestre en bordure de la forêt de Fontainebleau, qui a dû être évacué d'ailleurs, dont les chevaux ont été évacués ces dernières heures. Mais le plus stupéfiant, c'est qu'un pompier volontaire soit pyromane, avoue en tout cas qu'il a mis le feu. Voilà. Et on dit bien souvent, les grands spécialistes disent que les pyromanes, bien souvent, sont des gens qui ont la fascination pour le feu, et dans des cas très rares, mais ça arrive, ce sont des pompiers eux-mêmes.
0: Oui, donc des développements à prévoir, mais c'était effectivement assez renversant d'avoir cette information aujourd'hui. Et puis au même moment, donc en ce 14 juillet, à Nice, on rend hommage là aux victimes des attentats du 14 juillet, cet attentat à la voiture Bélier.
3: Voilà, elle vient de commencer cette série.

0: cérémonie avec Emmanuel Macron qui arrive à l'instant et qui salue les officiels. Alors, parmi les officiels, on voit Nicolas Sarkozy, par exemple, ancien président, le prince Albert de Monaco, Monaco étant tout proche de Nice. C'est une cérémonie en souvenir des 10 ans hein, de ce terrible attentat qui est encore dans toutes les mémoires. On est le soir du 14 juillet 2016, au moment du feu d'artifice, quand un terroriste islamiste, eh bien, fonce sur la foule, sur la promenade des Anglais, avec son véhicule, un camion, qui finalement est arrêté par la police, hein, qui abat le terroriste en question. Et le bilan, c'est 86 morts et plus de 400 blessés, des personnes qui sont marquées à vie, bien entendu, hein, pour ce qui est des survivants, et qui ont entamé ces dernières années un long travail de reconstruction qui est loin d'être terminé, notamment pour les plus jeunes. On voit des témoignages de personnes qui étaient des enfants à l'époque, qui avaient 4 ans et qui ont 10 ans de plus et qui sont toujours, bien entendu, traumatisés par ce qu'ils ont vu. Et il se trouve d'ailleurs que cette cérémonie qui est en train de commencer, je le disais, va avoir, en tout cas, cet hommage aux victimes des 10 ans de cet attentat de Nice, va avoir un écho jusqu'à Dallas, où la France, vous le savez, affronte l'Espagne ce soir en demi-finale de la Coupe du Monde de football. Mm-hmm. Une minute de silence sera observée juste avant le début de ce match.
1: Ben justement, j'imagine qu'il y a aussi pas mal d'ambiance et de préparatifs en cours pour ce match un peu partout en France.
0: Voilà, c'est l'autre actualité, effectivement. Ce 14 juillet, il se trouve que cette demi-finale tombe le jour de la fête nationale, donc grande ferveur, effectivement. Le match commence à 21h, ici, heure française. Bon, la plupart des gens vont le suivre à la télévision, bien entendu, mais bon, certaines personnes vont faire en sorte d'aller suivre ça à la terrasse des cafés, que ce soit dans les grandes ou dans les petites villes de France. L'objectif, et c'est le sélectionneur Didier Deschamps qui l'a dit, hein, l'objectif n'est pas d'être là, de jouer juste pour faire partie du dernier carré, mais c'est de se qualifier pour la finale. Et puis derrière, c'est éventuellement de remporter la Coupe du Monde de football pour la troisième fois. Vous savez que la France l'a déjà remportée en 1998 et 2018. Et là, l'objectif, bah, c'est le triplé. Voilà.
1: Alors, ben, en tout cas, on va vous souhaiter une bonne fête nationale à vous, Vincent, et un bon match ce soir. Merci beaucoup d'avoir été là.
0: Merci, je vous en prie. Au revoir.
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1: Mylène Moisan, chroniqueuse au Soleil, et Joël Denis Bellavance, chef du bureau d'Ottawa pour la presse, sont avec nous cette semaine. Bonjour à vous deux.
3: Bonjour Mathieu.
1: Commençons par justement cette Assemblée générale des Premières Nations. On a reçu plutôt à l'émission Francis Véropol. Les relations qui sont peut-être plus difficiles justement au cours des derniers mois avec ces décisions, et M. Véropol parlait de cette décision du pipeline dans l'Ouest, Mylène, des relations qui sont peut-être maintenant plus difficiles, ou en tout cas qui risquent peut-être de s'envenimer au cours des prochains mois.
4: Oui, effectivement, avec la nouvelle attitude beaucoup plus proactive ou très, très active, hyperactive, diront certains, du premier ministre Mark Carney pour les grands projets nationaux. Effectivement, les Premières Nations, là, on sent une fronde, pas une fronde, en fait, ils s'y mettent ensemble, puis ils veulent avoir leur place, avoir leur mot à dire. Et c'est toujours compliqué, ben, Monsieur Véropol le disait, de trouver cet équilibre-là entre, oui, on veut accélérer les projets, je pense pas que les Premières Nations soient contre ça, mais en même temps, il faut respecter leurs droits. Et là, justement, on est là-dedans. Et il y a la voie juridique qui devrait peut-être pas être trop empruntée, parce que ça vient complexifier toutes les démarches. Mais effectivement, là, on voit vraiment là une espèce d'affrontement qui se dessine entre les Premières Nations et le premier ministre McCarney, qui est vraiment très, très différent là de son prédécesseur Justin Trudeau, que certains reprochaient d'être un peu trop conciliant. Mais on voit ici avec M. Carney là, qu'il a décidé là de mettre les bouchées doubles et peut-être d'écraser quelques orteils au passage.
1: Ouais, c'est ça, Joël Denis. On a vu que la vitesse n'est peut-être pas toujours payante. Dans le cas de Pessamit, le conseil de bande avait donné quand même peu de temps à la communauté pour étudier la proposition, pour en débattre. Finalement, ça a été rejeté. Des fois, il vaut mieux peut-être prendre davantage son temps et discuter davantage. Mais Mark Carney est plutôt du type pressé.
3: Oui, c'est un premier ministre qui gouverne au pas de course, sauf que M. Carney a déjà appris une certaine leçon avec l'adoption du projet de loi qui visait à bâtir le Canada, le projet de loi C-5. Et la contestation se profilait à l'horizon et il a immédiatement entrepris de rencontrer les Premières Nations pour tenter de, dénouer l'impasse et s'assurer de leur appui constructif. Maintenant, il y a quand même un changement de paradigme important depuis l'arrivée de Mark Carney. Je vous donne quelques exemples. On estime que lors de la construction de grands projets, on estime essentielle la participation non seulement pour la consultation des Premières Nations, mais aussi la participation financière des Premières Nations. Quelques exemples me viennent à l'esprit. D'ailleurs, encore récemment, le ministre des Ressources naturelles, Tim Watson, a annoncé une entente importante entre le Canada et l'Allemagne pour l'exportation de gaz naturel liquéfié. Et qui était à ses côtés? Une dirigeante des Premières Nations, de la Première Nation, justement, Lisga Lissim, Eva Clayton, qui était là et qui a annoncé que la Première Nation avait une participation financière dans ces grands projets. Et ça, c'est un peu l'objectif du gouvernement Carney. On veut une réconciliation qui va au-delà du symbole, une réconciliation qui inclut aussi l'économie, une réconciliation économique. Un autre exemple, encore récemment, le ministre des Finances, François-Philippe Champagne, a annoncé que le gouvernement fédéral ouvrait la porte à une participation financière de cette Première Nation de l'Ontario pour acquérir justement une participation dans le projet de la nouvelle centrale nucléaire de Darlington. Donc, ça fait partie de l'équation. Assurer une participation pleine et entière et économique des Premières Nations au grand projet de développement économique, parce que si on les écarte, c'est sûr qu'on va se buter à des obstacles devant les tribunaux et que ces projets vont être contestés. Dernier exemple que je trouve intéressant, le gouvernement Ford qui semblait vouloir faire fi des Premières Nations dans le développement de la route qui mène au projet d'un cercle du feu dans le nord de l'Ontario, a décidé récemment ou à quelques semaines de confier aux Premières Nations l'étude environnementale portant sur la construction des grandes infrastructures qui pourraient mener au cercle de feu dans le nord de la province. Donc, on voit qu'il y a un changement de paradigme qui a été imposé pareil de la part de M. Carney. Après l'adoption rapide de ce projet de loi C-5 l'année passée, il a appris sa leçon et maintenant il est un peu plus, prudent dans l'annonce de ses projets.
1: Et Mylène, est-ce qu'on peut dire que justement les Premières Nations sont devenues incontournables aujourd'hui? On a souvent fait fi de ce qui émanait des Premières Nations un peu partout au pays, mais en même temps, ce que me disait Francis Véropol, c'est qu'on veut pas toujours être en train de sortir de la jurisprudence des tribunaux. On aimerait mieux s'asseoir, discuter et s'entendre que de toujours brandir une menace ou encore de la jurisprudence qui nous donne raison.
4: Oui, absolument. Une fois que c'est dit, une fois que la jurisprudence confirme que les Premières Nations doivent être impliquées, ben à ce moment-là, il faut passer au niveau de l'implication consensuelle ou relationnelle pour arriver à des accords. Joël Denis donnait des exemples où les nations avaient été consultées, mais moi, je pourrais quand même ajouter justement ce fameux pipeline Ottawa-Colombie-Britannique où beaucoup de communautés là, de Colombie-Britannique et d'Alberta ont dit qu'elles n'avaient pas été consultées. Donc, M. Carney a quand même encore beaucoup de chemin à faire pour que les Premières Nations soient des partenaires. Parce que c'est je pense que c'est ça qu'il faut viser. C'est vraiment une espèce de travail ensemble pour que chacun des droits soit respecté. Et M. Véropol, là-dessus, c'était vraiment intéressant parce que il y a beaucoup d'enjeux à régler. Et si on est toujours devant les tribunaux, on parlait justement là, de services à l'enfance qui est majeur là, chez nous. Mais nous, comme non-autochtones, on ne prend pas toute l'ampleur de ce dossier-là, mais c'est un dossier majeur. Les Premières Nations ont quand même refusé, là, je pense, c'est presque 50 milliards de dollars en 10 ans, parce que ce n'est pas de l'argent qu'ils veulent, c'est une façon de fonctionner. Et ça, je pense que le gouvernement fédéral doit tenir compte de cet élément-là pour les Premières Nations. Ça va souvent au niveau des symboles, des valeurs, des façons de fonctionner. C'est pas juste en leur signant un chèque qu'ils vont entrer dans le rang et qu'ils vont dire oui à tous les projets-là.
1: Oui, c'est ça. Puis il risque d'y avoir des développements, justement, Mylène, vous qui suivez ce dossier-là particulièrement, sur la protection de l'enfance à la suite de l'Assemblée qui est en cours à Ottawa.
4: Oui, mais c'est un sujet qui sera à l'ordre du jour. Là. C'est un gros programme. Oui. On parle de 50 résolutions, 630 Premières Nations, mais effectivement, ça sera au cœur des discussions. C'est vraiment un enjeu qui est central dans les Premières Nations. Je veux dire, ce sont des nations, donc ils doivent s'occuper de leur enfance. Et je pense que là-dessus, le gouvernement fédéral devra agir comme facilitateur et non comme mettre des bâtons dans les roues là, pour ce dossier-là.
1: Joël Denis?
3: Oui, Mathieu, je peux me permettre. La question du référendum en Alberta aussi chicote beaucoup les Premières Nations. Évidemment, la démarche référendaire entreprise par Daniel Smith ne faisait fi des droits des peuples autochtones dans cette province, n'en tenait pas compte, et a été rabrouée par les tribunaux. Elle a trouvé un moyen détourné d'aller de l'avant avec une démarche référendaire, mais il reste que les Premières Nations auront leur mot à dire dans cette démarche. Ils vont

0: éventuellement si jamais la question de la souveraineté de l'Alberta est posée directement aux électeurs de l'Alberta.
1: Oui, c'est ça. Et c'est de grands enjeux importants, mais en même temps, puis je l'évoquais dans l'entrevue, il y a encore des problèmes d'accès à l'eau potable, de logement, d'infrastructures, notamment dans les Premières Nations.
0: Oui, c'est toujours un cas. Oui, excuse, vas-y, Mylène.
2: Non, mais c'est exactement ça. Donc, il y a une question de confiance aussi. Ça fait des années qu'on promet de l'eau potable aux Premières Nations, qu'on promet des logements salubres et suffisants en nombre, et ça traîne encore, ça traîne. Donc, sur le terrain, les Premières Nations, les membres des Premières Nations voient pas beaucoup de progrès. Donc, ils se font promettre maintenant d'être partenaires, d'avoir des retombées économiques, mais je pense qu'ils aimeraient d'abord avoir de l'eau potable et des logements avant de croire ce qu'on leur promet. Encore.
1: Ouais, d'où la méfiance, Joël Denis.
0: Oui, tout à fait. Un scepticisme, une méfiance ambiante. Pourquoi? Parce que les Premières Nations ont été flouées constamment dans le passé, on l'a vu, et les tribunaux ont dû intervenir pour forcer la main du gouvernement fédéral à corriger le tir. Et ça s'est fait au terme de longues luttes devant les tribunaux. On parle des services à l'enfance. Il y a eu une lutte devant les tribunaux qui a duré près plus de 20 ans. Et donc, ça entraîne un élément de méfiance, comme vous l'avez dit, Mathieu, mais aussi de fatigue. Et ça, je pense que c'est... un élément dont on ne peut pas le négliger et le nier. Et même si M. Carney est un nouveau premier ministre depuis 12 mois, il doit apprendre rapidement que la donne ne peut pas être changée rapidement pour ce qui est des Premières Nations.
1: Ouais, lui qui est empressé. Ben parlons-en de Mark Carney. Je reste avec vous, Joël, parce que vous nous disiez plutôt en préparant ce segment que le premier ministre doit remanier bientôt, ou si c'est peut-être en cours en ce moment, son équipe de proches collaborateurs à son bureau. Donc des gens qui ont décidé de quitter, qu'est-ce qui se cache derrière ça?
0: En fait, la nomination du secrétaire principal de Mark Carney, Tim Pitfield, au Sénat, a un peu enclenché un changement de chaise musicale au bureau du premier ministre. Donc, M. Pitfield, qui va être les yeux et les oreilles de Mark Carney au Sénat, en étant le leader du gouvernement, si vous voulez, au Sénat, il quitte son poste. Un autre va quitter son poste au cours des prochains jours, si ce n'est déjà fait. Brendan Kelly, qui était le chef des cabinets adjoints, va tenter de briguer l'investiture libérale dans la région de Vancouver, parce qu'il y a une circonscription de la région de Vancouver qui est devenue vacante à la suite de la nomination de Jonathan Wilkinson au poste d'ambassadeur auprès de l'Union européenne. Bref, il y a des départs importants ou des postes importants à combler, c'est en train d'être fait, mais on peut se poser la question, quelle sera l'influence de l'équipe québécoise qui entoure M. Carney? On peut penser que cette influence va rester intacte parce que le chef de cabinet de Mark Carney, c'est évidemment Marc-André Blanchard. Mm-hmm. Il y a aussi le chef de cabinet adjoint André-Lynn Hallé, qui est toujours en poste, et aussi Audrey Champoux, qui est responsable des communications. Mais quand on se pose la question, est-ce que M. Carney prépare aussi un remaniement de son cabinet, un remaniement ministériel? La question se pose. Voilà, après plus d'un an que M. Carney est en poste, et il avait dit à ses ministres, en leur confiant des responsabilités, qu'ils étaient en quelque sorte en probation, en évaluation, pour évaluer si ses ministres étaient capables de diriger au même pas de course que lui. Mm-hmm. Or, il s'avère qu'il y a quelques maillons faibles au sein du cabinet ministériel, et qu'un remaniement ministériel pourrait s'imposer, d'autant plus que la donne a changé avec le référendum en Alberta qui s'en vient, des maillons faibles qui n'ont pas encore été remplacés. Bref, le moulin à rumeurs commence à s'activer à Ottawa qu'un remaniement ministériel pourrait être en préparation pour la mi-août, avant la retraite du cabinet que prépare Mark Carney dans une ville canadienne à quelque part qui n'a pas encore été annoncée.
1: OK, on va suivre ça, mais intéressant. Donc peut-être une actualité politique assez chargée à la mi-août avec peut-être un remaniement ministériel. On verra. Joël Denis Bellavance, chef du bureau d'Ottawa pour la presse, puis Mylène Moisan, chroniqueuse au Soleil. Merci à vous deux et on se reparle demain.
2: À demain. Au revoir.
0: Merci, Mathieu. À demain.
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1: Bonjour Rania.
4: Bonjour Mathieu.
1: L'administration Trump a lancé une campagne sans précédent pour démanteler la Cour pénale internationale qu'elle accuse de menacer les Américains. L'administration Trump accuse donc la CPI de ça. Washington veut donc imposer encore plus de sanctions, appelle même ses alliés à s'en retirer. Marco Rubio, secrétaire d'État américain, a d'ailleurs utilisé des mots très durs contre ce tribunal international.
4: Oui, absolument, parce que la CPI, c'est vraiment la bête noire des États-Unis. Les États-Unis qui ne reconnaissent pas, en fait, être la Cour pénale internationale. Mm-hmm. À la fin des années 90, les États-Unis avaient signé le statut de Rome qui a mené ce traité international qui a mené à la création de la CPI, sauf que ils ne l'ont jamais ratifié et puis sous le président l'ancien président républicain George W. Bush, ils ont retiré leur signature. À l'époque, tout comme aujourd'hui, les États-Unis en fait ont peur que la justice internationale ne soit utilisée pour condamner des militaires américains ou des responsables américains déployés à l'étranger. Et donc hier, le département d'État a publié ce communiqué qui a pour titre « Lancement d'une campagne pour démanteler la menace que représente la CPI ». Marco Rubio accuse notamment la Cour de mener une guerre contre les États-Unis, non pas à coups de missiles ou de bombes, mais à travers le droit international. Selon lui, ce danger qui ne cesse de grandir menace tous les aspects du système politique juridique américain. Ce que cherche en fait Washington, c'est de paralyser le fonctionnement de la CPI donc, et donc sa capacité à cibler des Américains dans le monde.
1: Les États-Unis, ceci dit, ne sont pas les seuls à ne pas reconnaître ce tribunal.
4: Absolument. En plus des États-Unis, il y a 40 pays qui ne reconnaissent pas environ, qui ne reconnaissent pas la Cour, dont la Chine, l'Inde, la Russie, la Turquie, qui n'ont pas signé le statut de Rome. Il y a aussi Israël qui ne reconnaît pas la CPI. D'ailleurs, la Cour pénale internationale a émis en 2024, a lancé des mandats d'arrêt contre le premier ministre israélien Benjamin Netanyahu et son ancien ministre de la Défense Yoav Gallant pour des crimes de guerre, crimes contre l'humanité dans la bande de Gaza. Dans la même veine, la CPI avait aussi lancé des mandats d'arrêt contre des responsables du Hamas également. Et là, il ne faut pas confondre parce qu'il y a deux tribunaux internationaux à la haie. Mm-hmm. Il y a la Cour pénale internationale et il y a la Cour internationale de justice. La différence essentiellement, c'est que la Cour internationale de justice, c'est un tribunal civil qui traite des différends entre États, alors que la Cour pénale internationale, elle, poursuit des individus. Les États-Unis reconnaissent la Cour internationale de justice, mais ne reconnaissent pas sa compétence, c'est-à-dire que cette Cour-là ne peut se saisir d'une affaire qui concerne les États-Unis sans le consentement explicite des Américains.
1: Et comment est-ce que les États-Unis comptent mener à bien leur menace pour démanteler la CPI?
4: Alors, ils ont différents outils dans leur boîte à outils. D'abord, les Américains imposent déjà des sanctions contre des juges de la CPI. D'ailleurs, il y a une juge canadienne qui est visée par les sanctions américaines. Ça lui rend la vie très difficile, en fait, parce qu'elle est complètement exclue du système bancaire international. Donc, elle ne peut pas faire de virements ou utiliser de cartes de crédit, par exemple, etc. Et donc, elle est en train de contester, elle et d'autres juges, de contester ces sanctions-là devant des tribunaux aux États-Unis. Donc, les Américains veulent imposer encore plus de sanctions contre tout le personnel de la Cour pénale internationale, contre les organisations qui sont affiliées également à ce tribunal-là. Et ensuite, l'administration Trump veut que ses alliés et ses partenaires ne reconnaissent plus la Cour ni ses compétences, se retirent donc du statut de Rome, retirent leur signature. Et ils veulent aussi que leurs autres alliés mènent une campagne similaire pour justement arriver à paralyser la Cour.
1: Ceci dit, Rania, cette hostilité-là des États-Unis envers la CPI, c'est pas tout à fait nouveau.
4: Pas tout à fait nouveau et ce n'est pas propre aux républicains non plus. Les démocrates, eux aussi, ont souvent critiqué la Cour pénale internationale. Il n'y a d'ailleurs eu jamais un président démocrate qui a voulu réintégrer le statut de Rome. Mais contrairement aux républicains, les démocrates, eux, ils montrent une posture un peu plus neutre, c'est-à-dire qu'ils vont aller jusqu'à condamner certains jugements qu'ils jugent défavorables à leurs propres intérêts ou les intérêts de leurs alliés, mais ils ne vont pas aller jusqu'à imposer des sanctions sur les juges et encore moins appeler à son démantèlement.
1: Et puis en terminant, est-ce que la nouvelle campagne américaine a suscité des réactions à l'international?
4: Alors il y a surtout l'Union européenne qui a réagi en disant que c'était une campagne inacceptable. La Commission de l'Union européenne qui a réitéré son engagement en faveur du droit international. Le Japon lui aussi a condamné cette campagne américaine. Ceci dit, la Cour pénale internationale, elle, n'a pas encore réagi à cette nouvelle-là.
1: Merci Rania.
4: Merci à vous.
1: À demain.
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1: parlons de la pêche. Homard qui vient de prendre fin dans la plupart des zones de pêche au pays, sauf pour quelques exceptions. Industrie dont les exportations représentent quand même 3 milliards de dollars par année, qui repose quand même sur un équilibre fragile entre rentabilité, conservation de l'espèce et évidemment toute la question liée au changement climatique. Catherine Lefebvre, nutritionniste, est avec nous en studio. Bonjour.
5: Bonjour.
1: Vous avez d'ailleurs signé la série Balado Mange ton Saint-Laurent.
5: Oui.
1: Le homard en fait partie de ce Saint-Laurent. Est-ce que la pêche d'abord au homard a été bonne cette année?
5: Mais contrairement à plusieurs autres pêches commerciales au pays, celle du homard se porte

0: au Canada, c'est parce que ça fonctionne pas nécessairement par quota, mais à l'effort, c'est quoi la différence?
1: Exactement. Donc, la plupart des pêches au pays, on va émettre des quotas. On l'entend à chaque début de saison, là, autant pour les poissons que les fruits de mer comme le crabe des neiges, qui vont varier chaque année en fonction de la biomasse, donc la concentration de l'espèce dans la zone de pêche. Dans le cas de la pêche à l'effort, c'est vraiment, comme je le disais, un nombre de casiers spécifiques qui va être permis aux pêcheurs. Ils vont avoir droit à une seule levée par journée de pêche. Et donc, quand on veut réduire l'effort de pêche, on va limiter un petit peu plus le nombre de casiers permis. Il y a aussi la saison qui est quand même assez courte. On parle de 8 à 10 semaines selon les zones de pêche. Donc, c'est tout un effort, justement. Oui. Mais même si la ressource va plutôt bien, ça veut pas dire, encore une fois, je l'ai dit là, pour le Nouveau-Brunswick, ça veut pas dire que ça va bien partout. Ça veut pas dire que ça va bien aller tout le temps.
0: Non, c'est ça, effectivement. Parce qu'il y a plusieurs enjeux. Je l'évoquais un peu d'entrée de jeu pour justement ce qui est de la pêche au homard.
1: Exactement. Donc, vous le mentionniez, justement, le défi climatique. Ouais. Le homard d'Amérique, qui est l'espèce qu'on pêche, c'est une espèce d'eau froide. Donc, l'augmentation de la température dans les eaux va modifier son habitat, son alimentation, sa croissance. Certaines régions plus au sud, on l'a vu dans le Maine, là, la biomasse qui diminue quand même considérablement. Ce serait pas surprenant de voir des régions comme le sud-ouest de la Nouvelle-Écosse, qui est l'endroit où on pêche le plus de homard au pays, voir leur biomasse chuter considérablement dans les prochaines années. Puis, je ne sais pas si vous avez déjà entendu parler de la fameuse migration du homard. Des fois, on dit le homard migre vers le nord. Le homard, selon les spécialistes de l'espèce au MPO, il se déplace pas si vite que ça. Là. Okay. Il va peut-être pas partir du Maine jusqu'ici. Il va se déplacer un petit peu, mais c'est vraiment parce que les eaux sont plus froides au Québec en ce moment, qu'on a une meilleure survie des bébés homards et de la croissance du homard qui se porte mieux. Donc, on a une certaine abondance de homards en ce moment. Il y a aussi l'enjeu des espèces en abondance qui ne sont pas pêchées commercialement. On peut penser au bar rayé qui se nourrit parfois de bébés homards. C'est pas son alimentation principale. Il y a aussi les phoques qui sont souvent évoqués par les pêcheurs. Pas tellement parce qu'ils se nourrissent de homards non plus, mais parce qu'ils vont venir briser les casiers pour prendre la bouette, donc l'appât de pêche. Et on a appris récemment par les équipes des émissions Enquête et l'épicerie qu'il y a un important réseau de braconnage et de débarquement illégaux dans le secteur du homard. En 2024, les données du MPO révélaient que ce serait jusqu'à 30% des captures qui ne seraient pas déclarées. Donc, ça peut laisser présager là, qu'on n'a pas une lecture tout à fait nette de la biomasse de l'espèce. Donc, on a vraiment, étant donné l'importance de cette pêche-là pour les communautés côtières au pays, faut être très vigilant, là, autant pour l'industrie, mais pour l'écosystème marin également.
0: Pour une telle industrie et son importance, effectivement, il y a toute l'instabilité politique et économique qui joue aussi dans la balance.
1: Absolument. Ben, les pêcheurs de homard sont largement dépendants des marchés d'exportation. La plupart du homard, presque plus de la moitié du homard, en fait, est exporté. La majorité s'en va aux États-Unis, sinon en Chine. On essaie justement de développer d'autres marchés en ce moment. Il n'y a pas de droit de douane avec les États-Unis, mais en mars 2025, la Chine avait imposé une surtaxe douanière de 25% sur les produits de la mer canadienne. Et ça avait fait chuter les exportations de 40%. Si on avait eu ces chiffres-là aux États-Unis, ça aurait fait très mal à l'industrie de la pêche au homard. On peut penser à la fluctuation des coûts des carburants aussi, les frais fixes et tout ça, c'est énorme. Et donc, encore une fois, si ça va bien en ce moment, il faut être très vigilant. On l'a vu avec plein d'autres espèces aussi, hein, la morue.
0: On parlait de la morue justement plutôt à l'émission.
1: Les crevettes nordiques, là, c'est quand même compliqué ces temps-ci. Donc, il faut vraiment y penser. Et puis, la dernière fois que je suis venue à l'émission, je vous ai parlé de la stratégie nationale de sécurité alimentaire du gouvernement Carney. Ben, dans cette idée de sécurité nationale d'un point de vue de production, je pense que le homard est un bon exemple pour nous rappeler de diversifier notre portefeuille alimentaire si on veut, parce que bien qu'on se nourrisse pas de homard comme une commodité, bien malheureusement.
0: Oui, effectivement.
1: On aimerait ça, mais il faut se rappeler que ça nourrit beaucoup de communautés côtières. Donc, il faut vraiment y penser pour avoir plus de résilience. On parlait de développer davantage d'usines de transformation. Ben, ça serait une façon intéressante d'ouvrir peut-être de nouveaux marchés, d'avoir justement une plus grande flexibilité, de pas dépendre autant des États-Unis. Et je termine ma chronique en vous rappelant, si vous êtes en vacances en Haute-Gaspésie, les 25 et 26 juillet, il va y avoir les Journées de la mer à Tourelle, qui est une occasion parfaite pour en apprendre plus sur les pêches d'ici et aussi sur les permis de pêche collectifs. Et ça peut être une avenue intéressante pour l'avenir de la pêche au pays, parce que c'est un permis de pêche qui est partagée dans la communauté. Donc, toute la communauté

0: se partagent le permis de pêche et ça peut vraiment être une solution pour assurer la santé économique des communautés côtières.
1: Oui, intéressant, au lieu que ce soit une seule personne effectivement, qui détient le permis.
0: C'est un peu compliqué. Oui.
1: La nutritionniste Catherine Lefebvre, si ça vous intéresse, je vous rappelle, le balado Mange ton Saint-Laurent, c'est disponible. Merci Catherine.
0: Merci.
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1: Oui, Coupe du monde de soccer. Première demi-finale qui sera présentée à 15h cet après-midi, heure de l'Est, je le disais plus tôt, entre la France et l'Espagne. Tout ça va se jouer à Arlington, au Texas. Olivier Tremblay est en studio. Bonjour Olivier.
3: Bonjour Mathieu.
1: Alors oui, fête nationale en France. Oui. Est-ce que les Bleus peuvent, comme cadeau, offrir aux citoyens français, aux Français, une troisième finale de suite?
3: Ben, ce serait un beau cadeau, certainement, pour la population française qui vit une fête nationale un peu douce amère aujourd'hui, bien sûr, avec le 10e anniversaire des attentats de Nice. Donc, terminer la soirée dans l'euphorie, dans la gloire. Ben, la gloire, on atteindrait une finale. On ne serait pas encore tout à fait rendu, mais ce serait effectivement, vous l'avez souligné, une troisième victoire de suite après une troisième finale de suite, après cette victoire en 2018 contre la Croatie et la défaite contre l'Argentine en 2022. Et on veut aussi, dans une certaine mesure, prolonger le séjour du sélectionneur, l'entraîneur de l'équipe des Bleus, Didier Deschamps, qui a déjà annoncé c'est sa dernière Coupe du Monde à la tête de la sélection, donc lui faire vivre à lui aussi une autre finale. Il a été grand joueur, il a gagné la Coupe du Monde, un des rares à l'avoir gagné comme joueur et comme entraîneur. Faudra bien sûr un grand match des individualités du côté de la France. C'est un jeu collectif qui est bien rodé, bien sûr, mais Kylian Mbappé, quand on regarde qu'est-ce qu'il a fait depuis le début du tournoi, il est le meilleur buteur en compagnie de Lionel Messi, 8 réalisations chacun. Et un certain Michael Olysee est-il le meilleur joueur du monde en ce moment parce qu'il fait jouer les autres 5 passes décisives. C'est un sommet dans cette compétition jusqu'ici pour Michael Olysee. Et il y a une occasion aussi de se venger un peu parce que en l'Euro 2024, demi-finale, Ligue des Nations, demi-finale, 2025, l'Espagne avait battu la France les deux fois, 2-1 à l'Euro et 5-4 en Ligue des Nations. Donc, peut-être un petit goût de revanche dans le camp français.
1: Ouais, sur la grande scène mondiale, pourquoi pas. Du côté de l'Espagne, on semble bien vivre avec l'étiquette de favori pour cette rencontre.
3: Oui, ben Didier Deschamps déjà, c'est la Coupe du Monde en même temps. On essaie aussi de jouer dans la tête de l'adversaire, ça va de soi. Mais Didier Deschamps qui a dit hier en conférence de presse que l'Espagne était favorite. Faut dire que l'Espagne repose sur une longue série de matchs sans défaite. Et Lamine Yamal, la jeune vedette dans le camp espagnol qui a dit à la télévision en Espagne que s'il y a une équipe que la France doit craindre, c'est la nôtre. Donc, on vit bien avec cette étiquette-là. On veut jouer comme des conquérants, comme des favoris. Il faut dire que l'Espagne, depuis le début de cette compétition, c'est comme ça qu'elle joue aussi. Et il y a un mur du côté français, mais il y en a un autre aussi du côté espagnol. Un seul but qui a été donné à l'adversaire depuis le début de la compétition, c'est pas rien. C'était au dernier tour. C'était dans le match contre la Belgique. Mais Lamine Yamal, j'en parlais, on l'attend encore lui parce que bon, il a commencé le tournoi, il était de retour de blessure, mais on s'attend à beaucoup forcément de cette jeune vedette, de cette jeune pépite, et un seul but jusqu'ici. Donc, est-ce que ce sera pour lui l'occasion de se mettre de l'avant? C'est pas comme s'il cherchait une vitrine pour aller vers de meilleurs cieux. Il est déjà au FC Barcelone, c'est un des meilleurs jeunes joueurs de Barcelone en ce moment. Mais assurément, c'est une équipe et Lamine Yamal qui va vouloir vraiment déployer le jeu espagnol, être à la conclusion des actions, et ce sera du gros boulot quand même devant une défense française qui réussit de bien belles choses aussi depuis le début de ce tournoi.
1: Ouais, ce sont deux équipes bourrées de talent.
3: De ces deux équipes bourrées de talent, oui, le micro qui refuse de collaborer. Écoutez, je parlerai jusqu'à la fin de l'heure s'il le faut. Deux équipes bourrées de talent et qui peuvent changer le cours des choses sur le plan.
1: J'ai trouvé mon micro.
3: Oui,
1: je vais juste annoncer officiellement.
3: Content de vous retrouver, Mathieu. Vous nous avez manqué. Je disais deux équipes qui peuvent changer. Oui. L'issue de ce match-là, pour moi, est imprévisible en partant avec les 11 qu'on va déployer de départ. Mais comment on peut changer le cours du match avec les remplaçants aussi? C'est des effectifs qui sont tellement, tellement riches. Du côté français, on peut faire entrer un Bradley Barcola. On connaît pas encore les 11 de départ à l'heure actuelle, mais un Bradley Barcola, un Jean-Philippe Mateta qui peut aller faire du travail. Et dans le camp espagnol, et là, ça vient de se produire dans les deux dernières rencontres. Il y a un certain Mikel Merino.

0: qui fait la différence, pardonnez-moi l'anglicisme, parce que vraiment, il change le cours du match. Deux buts en entrant comme remplaçant pour donner la victoire à son équipe. C'est arrivé contre le Portugal, c'est arrivé contre la Belgique. Et c'est un garçon qu'on n'attendait pas nécessairement là à ce stade de sa carrière. Il est allé un peu partout. Il a joué à Dortmund, il a joué à Newcastle, il a joué à la Real Sociedad. Mais là, il est avec le club d'Arsenal, donc un très grand club en Angleterre. Et joueur extraordinairement polyvalent. Et là, aujourd'hui, c'est vraiment comme joueur qui se projette vers l'avant, qui va aller à la conclusion des actions. C'est pas lui qui va faire jouer les autres, mais il a été décisif pour cette équipe d'Espagne depuis le début du tour éliminatoire. Et j'ai hâte de voir, est-ce qu'on va encore s'en servir comme joker de luxe? Est-ce qu'il a gagné sa place dans le 11 de départ? Je pense qu'on est peut-être mieux justement de ne pas changer une recette gagnante et de s'en servir quand ce sera crucial.
1: La seule chose qui est un peu dommage, c'est qu'on a un match en plein milieu de l'après-midi, en pleine semaine, évidemment pour avantager un match en soirée en Europe.
0: Oui, ça va de soi, et ce sera assurément très, très suivi sur les Champs-Élysées un peu partout. Mais je me console en me disant, il y a peut-être de plus en plus de gens ici au Québec et un peu partout au Canada qui ont commencé à prendre des vacances.
1: Oui,
0: et qui essaient de synchroniser ça aussi avec le tour éliminatoire quand l'enjeu est vraiment à son paroxysme. Là, ça, c'est une bonne stratégie de vacances.
1: Merci beaucoup. Avec bon match. On retrouve Julien Poirier-Malo qui est dans le studio 1 à Radio-Canada pour l'heure d'été. Bonjour Julien.
2: Bonjour Mathieu.
1: À l'émission aujourd'hui.
2: Aujourd'hui, on reçoit Olivier Côté, documentariste qui a suivi à Cuba 4 artistes qui ont choisi de rester sur l'île malgré, j'allais dire, la crise, les multiples crises qui affectent le pays, alors que la plupart de leurs proches ont choisi de partir. C'est un documentaire vraiment poignant, déjà salué à l'international, donc très content de recevoir Olivier Côté. Notre chroniqueuse Jessica Barker, est allée voir le compte de Monte Cristo, question de savoir si c'était efficace pour éloigner ses deux filles des écrans. Alors, on va voir son verdict. Et puis, on va jaser aussi avec Mike Clay, un de nos auteurs, compositeurs, interprètes préférés qu'on a la chance d'avoir tous les mardis. Il vient nous présenter ses coups de cœur musicaux à lui avec son oreille de musicien. Il nous emmène au Brésil aujourd'hui à travers, comme d'habitude, ses histoires à peu près toujours impossibles. Notamment les doux souvenirs d'une flamme là-bas. Il va nous raconter tout ça dans quelques minutes.
1: On vous retrouve tantôt, Julien.
2: Merci, Mathieu.
1: Bonne émission. J'en profite pour vous dire, avant la fin de l'émission, que vendredi, on aura une discussion avec Pierre Houde et Marie-Josée Turcotte. Évidemment, vous les connaissez. Les deux sont bien impliqués dans le monde du sport parce que on va faire une discussion sur les 50 ans des Jeux olympiques de Montréal. Si vous avez des questions ou vos souvenirs de ces JO, commencez à nous envoyer ça par courriel ou par la bulle de conversation. On va parler de ça vendredi. On se retrouve demain.
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6: Bonjour, ici Barbara Leroux à Trois-Rivières. Il est 13h. Voici les informations. Une nouvelle cellule orageuse est à surveiller dans la région. Environnement Canada a publié une veille de tornades et une alerte d'orages violents pour la Mauricie et une partie du centre du Québec. Des vents forts, de la grosse grêle et de la forte pluie sont aussi possibles. Des rafales soufflant de 80 à 100 km/h sont attendues avec des précipitations pouvant atteindre 50 mm de pluie. La cellule suit une première bande orageuse qui a secoué la région plus tôt cet avant-midi. Voici le météorologue pour Météo Média, Nicolas Lessard.
7: La cellule ce matin, c'était particulier. Il y avait beaucoup, beaucoup de foot, beaucoup de pluie là au radar. Elle était vraiment quelque chose. Ça témoigne d'une atmosphère qui a beaucoup d'énergie. Et c'est justement ce qui va caractériser les orages de cet après-midi. Par contre, cet après-midi rentre en jeu la rotation dans les nuages, comme j'ai dit. C'est là qu'on pourra avoir possiblement une tornade. Aux alentours de 16-17h, c'est pas mal là que ça va se corser pour la météo. Par contre, on prévoit que ces orages vont passer relativement rapidement. Ça va être intense, mais plus au bref.
6: Nicolas Lessard conseille de suivre des alertes des autorités tout au long de la journée. Les villes de Trois-Rivières et Drummondville ont publié des consignes de sécurité. Voici Dominique Villeneuve, directeur du service des communications pour Drummondville.

0: Mais nous, l'Organisation municipale de sécurité civile de la ville de Drummondville, ben, on invite, comme dans tout cas de température violente là, ou de météo extrême, on invite les gens à la plus grande des prudences et la vigilance. Faut pas prendre ça à la légère. Donc nous, on invite la population justement à surveiller les écarts de la météo. Et si on se rend compte que le ciel s'assombrit et que le vent se lève, ben, c'est important de pas prendre de chance et de l'instabilité à l'intérieur.
1: Près de 2000 clients sont toujours privés de courant au centre du Québec et plus de 900 actuellement en Mauricie. Le cas du policier de Trois-Rivières qui était intervenu auprès d'une femme qui a accouché dans la rue au centre-ville de la ville en janvier 2025 comparaît cette semaine devant le tribunal administratif de déontologie policière. L'agent Kevin Blanchette a fait l'objet d'une plainte d'une citoyenne peu de temps après les événements. Le juge a entendu cet avant-midi les plaidoiries des avocats après avoir écouté différents témoins. Le juge doit déterminer si le policier s'est comporté de manière à préserver la confiance et la considération requise par ses fonctions. Si une faute a été commise, une sanction pourrait être imposée. Selon la plaignante, l'agent aurait parlé à la femme enceinte, serait demeuré dans son autopatrouille une quinzaine de minutes, puis aurait quitté les lieux sans appeler l'ambulance. Peu de temps après, la femme, qui ignorait être enceinte, a accouché et abandonné le nouveau-né. Des citoyens s'étaient occupés de l'enfant qui a survécu. La ville de Saint-Tite confirme que l'avis de non-utilisation de l'eau est levé. L'eau peut de nouveau être utilisée pour les usages domestiques, notamment pour l'hygiène personnelle, la lessive et les autres usages non alimentaires. Toutefois, elle n'est toujours pas bonne à la consommation, même bouillie. De l'eau potable est toujours distribuée devant l'église. 5000 nouvelles places en garderie non subventionnées seront converties en places subventionnées par le gouvernement. Près de 500 d'entre elles seront transformées en places en centre de la petite enfance. C'est le cas de 60 places de l'Académie Les Petits Bonsaïs de Bécancour, où la ministre de la Famille, Catherine Blouin, en a fait l'annonce. En Mauricie, 134 places de l'école sportive et de la garderie sportive des Petits Samouraïs à Trois-Rivières seront converties en places subventionnées. L'Association québécoise des CPE affirme que ces annonces représentent une avancée importante et souhaite que Québec continue à investir dans le modèle des CPE. Ottawa annonce la création d'un consortium visant à faire avancer les capacités militaires du Canada en matière de drones et de systèmes autonomes marins et terrestres. Le regroupement d'une trentaine d'organisations issues de l'industrie, du milieu universitaire et du secteur à but non lucratif recevra près de 30 millions sur 2 ans de la part du fédéral. Le ministre de la Défense nationale, David McGuinty, était à Mirabel, au Québec, ce matin pour en faire l'annonce.
2: Pour nous, c'est la mise en œuvre de notre stratégie industrielle de défense en action, effectivement. Ce qu'on fait, c'est que nous rassemblons plusieurs acteurs dans la société canadienne, les industries, les forces armées canadiennes, les universités, les entrepreneurs, pour créer les capacités dont on a besoin. Et à Mirabel, il y a énormément de talent, énormément d'un écosystème compétent, ingénieurs, chercheurs, etc.
1: Le Canada doit presque tripler son budget annuel de défense pour atteindre l'objectif fixé par l'OTAN de 5 % de son PIB, oui, d'ici 2035. Mais le gouvernement Carney n'a pas détaillé comment il compte financer la hausse des dépenses militaires. Et le président américain renonce à son projet de prélever 20 % du montant de tout fret transitant par le détroit d'Ormuz. Donald Trump a provoqué une onde de choc hier en annonçant cette mesure. Le président brésilien a même dénoncé des pratiques dignes de pirates, selon lui. Donald Trump soutient maintenant que les pays de la région vont investir massivement aux États-Unis. Il affirme aussi que le détroit d'Ormuz est désormais ouvert, même si au moins 3 pétroliers ont été ciblés par l'armée iranienne ce matin. Et puis, coup d'œil à la météo, je vous en ai glissé mot, mais la région se trouve sous une veille de tornades. Les météorologues d'Environnement Canada surveillent un orage violent pouvant produire des rafales causant des dommages, de la grêle et de la pluie forte pour l'ensemble de la Mauricie et du centre du Québec, à l'exception du nord de la Haute-Mauricie, sous veille d'alerte d'orage seulement. Et tout ça jusqu'à 21h ce soir. Voilà, c'était le Radio-Journal, ici Radio-Canada, première.

Aujourd'hui à l'émission, regard sur Cuba et sur le quotidien des artistes qui ont choisi d'y rester malgré les multiples crises. On reçoit Olivier Côté, co-réalisateur d'un documentaire primé à l'international. Discussion avec Mike Paul, musicien Innu qui prépare un spectacle à Chicoutimi et qui est finaliste pour la meilleure chanson autochtone dans un prestigieux concours américain. Suggestion musicale du mardi, Mike Clay nous emmène au Brésil à travers le doux souvenir d'une fille et d'une étonnante balade en taxi. Et puis Jessica Barker nous dit si le Comte de Monte Cristo est une pièce efficace pour éloigner les enfants des écrans. Je m'appelle Julien Poirier-Malo. Bienvenue à l'heure d'été.

0: partie de ceux et celles qui se sont réveillés dans cet inquiétant paysage au filtre sépia ce matin.
1: On était comme au début d'Instagram.
0: C'est exactement ce que je me disais.
1: Quand on mettait toujours ce filtre sépia, mais là, c'était la réalité.
0: Ouais, un décor digne, effectivement, de nos plus belles photos Instagram de 2013, mais qui est bien réel, visible dans une bonne partie de l'est du pays. C'est une teinte qui est due au feu de forêt qui sévissent dans le nord de l'Ontario en ce moment et qui s'étend à peu près, écoutez, du lac Supérieur jusqu'à Baie-Comeau. C'est sur une méchante partie du Canada. Heureusement, selon Environnement Canada, la qualité de l'air ne serait pas affectée par la fumée, donc c'est la bonne nouvelle. Mais avec la météo assez orageuse qui s'annonce ces prochaines heures, encore là dans de nombreuses régions. C'est une journée un peu particulière, merci. Alors, on vous accompagne à travers tout ça dans la prochaine heure à l'heure d'été. McClay, tes belles chaises de patio trouvées sur Marketplace sont bien attachées.
2: 10 sur 10. Vraiment, là.
0: T'es toujours content de ta trouvaille, toi, qui nous racontais ça il y a quelques semaines?
2: J'espère qu'elles ne vont pas s'envoler. Bon. Sérieusement, là,
1: tout ce que je j'aime le suivi de dossier. Vraiment, merci.
2: Merci.
0: Jessica Barker, je suis pas au parfum de ta situation mobilier d'extérieur, mais dans ton cas...
1: Ça s'envolera pas, mais j'ai un petit peu peur pour mon auvent. J'aurais dû le fermer avant de partir.
0: Bon, écoutez, tu courras 14 heures après
1: 14
0: l'émission,
1: heures,
0: Jessica.
1: Je m'en vais fermer l'auvent.
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1: ce que vous entendez, c'est la musique du rappeur cubain Elefanto. Il est l'un des 4 artistes qu'on peut voir donc dans ce documentaire poignant qui est titré La Retaguardia, réalisé par 2 Québécois, Jean-François Bouchard et Olivier Côté. C'est un court-métrage qui nous présente en gros le quotidien de ces artistes-là dans un Cuba qui est déchiré par les crises politiques, économiques, énergétiques notamment. Alors ces artistes-là, ils ont choisi de rester sur l'île, de pratiquer leur art, alors que tellement d'autres Cubains, dont plusieurs de leurs proches, eux, ont choisi de quitter. Ils nous montrent pourquoi. Enfin, ils nous montrent pas pourquoi l'art est nécessaire, même quand ça va mal, mais ils nous montrent plutôt pourquoi l'art est nécessaire, surtout quand ça va mal, j'ai envie de dire. Avec nous, Olivier Côté, co-réalisateur de ce documentaire, La Retaguardia. Salut, Olivier.
2: Salut.
1: Explique-nous la genèse de ce documentaire-là. Là, je comprends qu'au départ, toi et Jean-François, vous vouliez parler du quotidien de ces artistes cubains, mais là, au fil du temps, cette espèce de contraste entre ceux qui restent et ceux qui partent, c'est un peu imposé pour vous.
2: Exact. Ça recule même avant ça. Jean-François Bouchard, qui est un artiste visuel, photographe surtout, avait commencé, lui, fréquente l'île depuis presque 30 ans et avait commencé autour de 2021 un projet photo sur des jeunes artistes cubains un peu plus underground, mais beaucoup plus, je sais pas comment dire, mais au diapason des modes du jour que ce qu'on reçoit habituellement ici comme l'image de ces jeunes Cubains-là. Donc, il a commencé à comme se rapprocher de cette communauté artistique-là. Et moi, je l'ai suivi quelques mois après le début de son projet photo pour faire initialement, c'est ça, des portraits vidéo des artistes qui auraient suivi l'expo photo. Mais au fil du temps, plus qu'on s'intéressait aux pratiques artistiques des jeunes, comme tu l'as dit, ben c'était comme indissociable de ce dilemme-là de vouloir rester ou partir, parce que c'était un moment super fort qu'on a tourné environ en 2023 où les jeunes partaient à un rythme effréné, puis on s'est comme réalisé qu'on était comme en plein là-dedans, puis toutes les jeunes à qui on parlait de manière différente avaient ce dilemme-là, surtout les artistes, parce que t'as comme ta carrière, ton monde là-bas, fait que tout le monde tergiversait autour de ce dilemme-là de partir ou quitter et de rester ou quitter. Et puis, on a décidé d'un peu suivre ce filon-là pour le documentaire.
1: Et là, que ce soit dans la dimension artistique ou autre, très souvent, on va s'intéresser dans ces cas-là à ceux qui partent. Ouais. Où est-ce qu'ils vont refaire leur vie? Comment ça se passe? On s'intéresse peut-être moins souvent à ceux qui restent, effectivement, derrière. Et on a l'impression qu'ils sont de moins en moins nombreux. Parle-nous des 4 artistes en question. Là, on entendait Elefanto. Il y a aussi Devon, Isra et Thomas. Pourquoi, en fait, qui sont-ils et pourquoi là, leur parcours est intéressant?
2: Ouais, absolument. Le choix des artistes, j'ai commencé par ça, c'est fait de manière assez organique parce que c'est sûr, au fil des semaines, on y allait à une semaine par mois ou deux mois. C'est ceux qui restaient, c'était aussi simple que ça dans ceux qu'on commençait à filmer. On a Elefanto qu'on a entendu qui est un artiste hip-hop et professeur d'éducation physique. On a Isra, un artiste punk et tatoueur. On a Devon qui est une fashion designer, une designer de mode et modèle, mannequin. Et puis on a Thomas qui est un acteur de théâtre.
1: Donc, ces 4 artistes-là, on les suit, on va de l'un à l'autre comme ça au fil du documentaire. On peut voir, il y a plusieurs quand même moments marquants, mais dans un des cas, on peut voir Elefanto qui apprend devant la caméra pendant un appel vidéo qu'il y a un de ses amis qui a quitté Cuba pour l'Allemagne. Il dit, ben là, je suis arrivé à Berlin, puis je vais rester ici. On le sent heureux pour lui, on le sent triste en même temps. Ça représente quoi pour ces 4-là, leurs proches qui décident, eux, ben finalement, de laisser Cuba derrière, de refaire leur vie ailleurs?
2: C'est ça. Quand on était là, les jeunes nous en parlaient vraiment comme une espèce de sensation de mode, puis ils avaient l'impression d'être à part de cette mode-là. C'est que tout le monde partait. T'as l'impression que la vie de tout le monde se passe ailleurs. Puis Elefanto le dit assez bien dans la scène juste après ce que t'as mentionné, où il dit, tu sais, moi je suis resté ici parce que je voulais pas m'ennuyer de mon monde, de mon pays, de ma famille. Puis c'est rendu que je m'ennuie de mon monde en restant ici avec toutes les difficultés que ça impose. Tu sais, fait qu'il y avait vraiment cette sensation-là de si je partais pas, ben moi j'étais lui qui restait derrière carrément. Nous, on a décidé un peu de s'intéresser parce que c'est intéressant aussi cette scène-là du FaceTime est une qui me touche aussi encore beaucoup. Nous, on s'est intéressé évidemment à l'envers de cette médaille-là, pas ceux qui partent, pas ceux qui font les gros périples, mais comment ça affecte ceux qui restent derrière. Puis le plus qu'on observait ça, qu'on en discutait avec eux, c'est comme comment c'est un peu devenu comme si le tragique, cette crise migratoire-là, s'infiltre un peu dans le tissu quotidien. C'est un FaceTime comme ça, un peu sans avertissement. T'apprends que ton ami est là. Fuck, ok, ben je vais continuer. Oh, désolé, je peux pas sacrer.
1: Non, mais je comprends l'émotion.
2: Donc, tu sais, j'apprends que mon ami est parti. Bon, ben je continue ma journée. Il faut que je vais aller voir mes autres amis. Mais il y a comme cette espèce de ces deuils-là au quotidien. Puis c'est un peu ça qu'on a réalisé. C'est dans les dédicaces de livres que tes amis te font. Ils te laissent ça dans ton sac à dos. Ils partent. Fait qu'il y avait beaucoup cet élément-là de comment cette crise-là, pour ceux qui restent, ben elle s'infiltre dans le quotidien, dans le tissu du quotidien.
1: Puis c'est intéressant que bon, tu parles de mode dans le vocabulaire que tu utilises parce que évidemment la technologie leur permet de suivre ça. Puis pour nous, ça peut sembler un peu loin, mais au-delà de toute la crise, puis on y reviendra, polycrise, j'ai envie de dire, à Cuba. Ouais. un des éléments qui semble avoir aggravé un peu le quotidien de ces jeunes-là par la bande, si je peux me permettre, c'est l'arrivée de l'Internet 3G en 2018 qui fait que ça leur a ouvert un regard sur le monde, l'accès à l'Internet, aux réseaux sociaux, fait qu'ils voient tout ce qui se passe à l'extérieur de l'île en continu. Là.
2: Absolument. Puis tu sais, il y a personne qui savait pas ce qui se passait à l'extérieur, mais c'est différent entre le savoir puis le voir au quotidien. Puis
1: sur Instagram tout le temps.
2: Puis j'expliquais ça un peu à Mike avant de rentrer en onde, mais c'est aussi... Nous, on a découvert Instagram, on l'a peuplé tranquillement quand c'est arrivé. Là, t'arrives en 2018-2019 sur Instagram, puis c'est déjà rempli de tout le stock qu'on connaît. Fait que là, c'était comme... Ils en parlaient beaucoup comme un choc, en plein... Juste avant la pandémie, fait que tout le monde était comme cloisonné chez eux à scroller. Fait que ça, c'est peut-être l'aspect négatif ou qui a comme encouragé les gens à dire, bon, là, moi, je m'en vais, j'ai envie d'autre chose. Par contre, pour les artistes qu'on suit, c'est aussi devenu une manière incroyable pour partager leur art, pour exister à l'extérieur de Cuba ou même à même Cuba, fait que c'est pas que négatif.
1: Là. Non, de se faire voir, de se faire entendre. J'ouvrirais peut-être une parenthèse parce que là on parle de la situation à Cuba. Explique-nous en gros rapidement qu'est-ce qui se passe à Cuba puis en quoi ça rend le quotidien extrêmement difficile pour ces jeunes-là puis pour les autres qui restent là, finalement.
2: Ouais, c'est une question très très compliquée. Je suis pas un expert. Je vais peut-être plus parler du ressenti des gens. En fait, ça fait quand même longtemps. Puis là, on a filmé en 2023. Il y avait déjà beaucoup de crises, de panne d'électricité, de carence de nourriture, l'approvisionnement est difficile en cause d'embargo américain, mais pas que. Puis là, en plus, Trump a rajouté un embargo sur le pétrole assez récemment, ce qui a comme rajouté beaucoup d'eau dans un vase qui débordait déjà beaucoup. Fait que là, c'est comme, il y a de plus en plus de crises de panne d'électricité. Je pense qu'il y en a eu 3 depuis le début de l'année généralisées sur toute l'île. Pas d'électricité. Et donc, ça crée de l'inflation sur la nourriture. Tout est plus compliqué à acheminer là-bas. Le pétrole, évidemment, se transporter, ça devient extrêmement difficile pour tout le monde. Fait que c'est comme ça, ça aurait des répercussions difficiles à nommer en 5 minutes, là. Mais c'est dans toutes les sphères de leur vie.
1: Toutes les sphères du quotidien, Jessica.
0: Les touristes amenaient beaucoup d'argent, mais là, il n'y a plus de touristes aussi. Ça fait une grosse différence.
2: Mais surtout, puis tu sais, médiatiquement, on entend juste parler de comment Cuba va mal. Fait que je comprends que les gens n'ont pas envie. De s'ils ont un petit budget voyage, de sauter sur cette destination-là. Fait que ça a beaucoup ralenti le tourisme et une autre entrée d'argent, évidemment, qui a ralenti.
1: Quand tu nous résumes, Olivier Côté, ce quotidien-là, on peut se demander quel,

0: importance ça a que d'être un artiste en ce moment quand tu peines à survivre? C'est une question que je trouve légitime, mais à laquelle les artistes avec qui tu as passé du temps arrivent à répondre aussi. Là.
1: Absolument. Puis je pense qu'il y a une lettre que Elefanto nous a écrite qu'on présentait au début en présentant le film en festival. Puis une section, moi, qui me touche beaucoup, qui explique que son art ou sa musique est plus devenue qu'un outil d'expression, mais il dit c'est rendu un outil pour garder un peu mon humanité, ma sensibilité, pour me garder groundé à travers ce chaos-là, cette crise-là. Fait que je pense que avant même de sortir sa musique, c'est pour lui, ça lui donne comme une espèce de rythme de vie où justement il sent encore connecté à sa sensibilité de ce qu'il y a autour.
0: Ouais, il dit c'est cette musique-là qui me maintient sain d'esprit, qui m'empêche de perdre ma sensibilité et mon humanité et qui me donne l'espoir que demain peut être meilleur. Mm-hmm. Puis il dit, il s'adresse même aux artistes du monde entier en disant, je dis, soyez reconnaissants des opportunités que vous avez, car dans le meilleur sens du terme, vous êtes privilégiés. Ouais. Est-ce que toi, quand tu reviens ici, au Québec, au Canada, ça te fait percevoir l'art différemment? Je sais qu'il y a souvent des discussions sur le fait qu'on est, il y a pas assez de financement, par exemple, en culture. Là, évidemment, je balais pas ces critiques-là du revers de la main, mais ouais. Est-ce qu'on réalise pleinement, finalement, la chance qu'on a de pouvoir pratiquer notre art, alors que d'autres rament comme ça?
1: Ben ouais, inévitablement. Mais ça me fait aussi prendre compte de l'importance culturelle. C'est quand il y a plus rien, il y a encore l'art, genre. T'sais, il y a aussi cet aspect-là où c'est la dernière chose que ces jeunes-là vont laisser mourir dans leur vie, c'est leur pratique artistique, tout ça. Fait que ça renforce aussi l'importance. Je pense que c'est le genre d'histoire qu'on a besoin de partager pour rappeler à quel point c'est ça la vie d'une société, puis ouais, l'identité.
0: L'âme d'une, d'une société.
1: Exact.
0: Mike?
2: Est-ce que ces quatre personnages-là, ils pratiquent encore leur art, mm-hmm. malgré la situation?
1: Absolument. Ben, fait que des quatre personnages, il y a Devon qui maintenant fait un mois sur deux à Miami. Fait que, mais toutes les autres sont encore à Cuba et tout le monde pratique encore leur art et Devon se fait le devoir même de retourner. Elle a un magasin de mode maintenant que de designers locaux avec son propre linge. Et puis, bon, elle retourne souvent à La Havane pour alimenter ce projet-là. Et les quatre autres aussi, pratiquent encore leur art plus que jamais. Isra fait des shows à toutes les semaines. Elefanto, a sorti des nouvelles chansons et de nouveaux vidéoclips la semaine passée. Thomas prépare des pièces de théâtre. Fait que oui, c'est encore actif.
0: Et les quatre sont très présents d'ailleurs sur les réseaux sociaux. Ouais. On peut voir leurs dernières actualités. Votre documentaire, Jean-François et toi, a été sélectionné par UpDocs, qui est la plateforme documentaire du New York Times. Il est d'ailleurs présenté sur leur site gratuitement pour encore une dizaine de jours. Je sais que des fois, au Québec, on a tendance à vraiment monter au plafond vite quand les Américains remarquent quelque chose qu'on fait. Dans ce cas-ci, pourquoi c'est particulièrement important pour vous, cette reconnaissance-là par le New York Times?
1: Mais c'est le genre de plateforme, surtout pour du court-métrage, là, c'est le genre de plateforme rêvée pour ce film-là, du film documentaire. C'est une des plus prestigieuses au monde, mais aussi, c'est que ça permet d'aller rejoindre un public qui est pas le public des festivals. J'adore les festivals, mais c'est beaucoup de cinéphiles et de cinéastes qui fréquentent. Là, on réussit à parler, puis ouvrir une discussion avec des gens qui sont peut-être moins attirés vers le court-métrage d'habitude. Fait que pour ça, c'est incroyable pour nous, la visibilité que ça a donné au projet. On a reçu plein de messages depuis. Dans la section de commentaires, les gens ont commencé à raconter leur propre voyage à Cuba en 2012, en 2018. Tout le monde, il y a une grosse discussion qui se fait autour du film, fait que c'est juste ça qu'on veut, nous, comme artistes, surtout dans un temps de crise comme ça, c'est de raconter des histoires qui peuvent humaniser, mettre des visages sur les chiffres. C'est cliché à dire, mais ça reste ça, là. Nous, c'est de montrer des histoires individuelles pour sortir un peu du traitement de chiffres et de statistiques qu'on voit plus souvent quand il s'agit de Cuba, là.
0: Puis peut-être en terminant, tu parlais du parcours dans les festivals. Je sais que vous avez eu la chance de le présenter à Regard, puis j'ai vu que Devon avait eu la chance d'être là, parce que là, comme elle est résidente américaine, elle a pu venir finalement au Québec. Je voyais sur sa page Instagram, photo du château Frontenac, finalement de ses périples un peu partout. Ça représentait quoi pour elle de venir prendre part à cette projection-là?
1: Ben, je pense que ça a été, en tout cas pour moi, ça a été un moment super touchant, puis j'ose croire pour elle aussi, elle a écrit un super beau texte sur Instagram. Je pense que Devon est super fière de pouvoir partager cette histoire qu'elle dit, une histoire super intime de mon pays, mais au monde entier. Et aussi, en fait, à Regard, ça a été particulier parce que dans les parties de fin de soirée, à Regard, ça finit tard les parties, puis on se ramassait. Il y a des Ivoiriens qui sont venus lui parler, s'épancher sur leur rapport amour-haine avec leur pays, de j'ai dû partir, mais je ressens cette même amour que toi. Le distributeur qui est libanais a commencé à nous parler de la relation que lui avait avec sa famille encore là-bas, fait que ça a créé, moi j'ai juste été témoin de ça, mais ça a créé des cercles de discussion complètement incroyables du fait qu'elle soit là. Fait que ça a été une expérience marquante.
0: Ben, l'art comme flamèche, comme étincelle pour des discussions comme ça, puis des échanges vraiment très très riches. C'en est un très bel exemple. Le documentaire La Retaguardia est disponible sur le du New York Times. Pas besoin d'être abonné, c'est gratuit pour encore une dizaine de jours. Une réalisation donc de Jean-François Bouchard et de toi, Olivier Côté. Merci beaucoup d'avoir été avec nous.
1: Merci à toi.
0: Mike Clay sera avec nous dans un instant, mais d'abord en musique. Et voici Chose Sauvage sur Ici Première.

0: Les gars de Choses Sauvages qui seront en spectacle au Festival de musique émergente de Rouyn-Noranda, le FME, le 3 septembre prochain. Je vous les recommande parce qu'ils sont de la bombe atomique en spectacle Choses Sauvages. On les entendait ici avec Incendie au paradis sur Ici Première. Mike Clay, c'est l'heure de ta suggestion musicale. On voyage où cette semaine?
1: Ah, quelle bonne question. Mais où se cache Mike Clay cette semaine, Julien? Je vous amène avec moi dans les rues de Sao Paulo, au Brésil. Ou comme disent mes amis du coin Brasil. Pour moi, ce pays-là, c'est une source d'inspiration inépuisable. C'est une autre planète que je vais visiter dès que j'ai besoin de voir autre chose, vivre, voir, avoir la tête dans les étoiles. Okay, okay. Je vous amène avec moi, je suis à l'arrière d'un taxi avec une certaine Marilou. Il est 3h33 AM, puis moi, quand je suis à moitié réveillé, je deviens superstitieux, je fais un vœu. Il y a des cadavres de canettes de bière qui crient à tue-tête sous les pneus, puis je peux pas les blâmer, ça doit faire mal se faire rouler dessus. Ma propre canette de bière est recouverte de sueur comme si elle venait de finir de s'entraîner. Je prends une gorgée, l'hydratation, ma mère m'a toujours dit, c'est bien important. Puis avant que vous disiez quoi que ce soit, c'est le chauffeur qui me l'a offerte de sa glacière qui portait elle aussi une ceinture de sécurité dans le siège passager. Safety first, sacré copilote. J'avais des restants de paillettes collés un petit peu partout sur mon corps. C'est comme les miettes d'un arc-en-ciel, puis l'air, laissez-moi vous dire qu'il est collant. Pour ceux qui veulent se retrouver, là, c'est un peu comme du hot yoga ou idolem, mais sans les namastés du prof à chaque 3 secondes. Notre chauffeur, il fume un cigarello à la vanille par la fenêtre, puis en regardant, là, je pense qu'il n'y a pas beaucoup dormi depuis le début du carnaval. Puis je commence à me dire que son GPS, là, qui est sur le dash, il sert de décoration parce que je parle assez de portugais pour savoir qu'à la izquierda, ça veut dire à gauche, puis que depuis tantôt, notre chauffeur, il tourne à la derecha. Je suis pas stressé. Par contre, Julien, c'est le carnaval. I've got nowhere else to be. Puis juste pour que vous voyez le genre, là, il conduit avec ses genoux sans regarder devant comme si de rien n'était. Ça, pour ceux à Montréal, c'est comme les kids qui font de la trottinette électrique sur la piste cyclable à 46 km/h avec leur écouteur en scrollant sur TikTok. Sans main sur le guidon. Je les adore. Il lâche son volant, pour changer de poste notre chauffeur, puis de nulle part, entre deux stations, moi j'entends le murmure d'une boucle de guitare de bossa nova. Puis vous devez savoir que moi, c'est aux petites heures du matin que j'ai mes grandes idées. La mélodie de mon refrain, elle apparaît instantanément. Ouh, baby blue. Puis c'est comme si elle faisait déjà partie de la chanson. Ça, c'est bon signe. Clair comme les yeux de Marilou. J'ai tout juste le temps de sortir mon téléphone à 3% de batterie puis de m'enregistrer en voice note avant qu'il passe à du ballet funk haute vitesse. Toum, ka, ka, toum, ka, ka. C'est une basse qui fait trembler les vieux os de sa voiture. Il accélère en montant le volume. Ce chauffeur-là, je lui ai laissé un review 5 étoiles. Puis le type, là, ça l'a fait sourire de toutes ses grills. C'était magnifique. Ce moment-là dont je vous parle, là, il s'est passé à un clin d'œil, mais je savais très, très bien ce que je tenais entre les mains. Tous les songwriters savent que toute bonne chanson commence avec un voice note enregistré aux petites heures du matin. Marilou et moi, ça a duré le temps d'un carnaval. J'ai plus son numéro, mais au moins, j'aurai toujours cette chanson-là. D'ailleurs, c'est cette même Marilou qui m'a fait découvrir Ana Frango Electrico, notre artiste du jour avec sa chanson « Della ».

0: J'aime ça vous écouter. Vous imaginez tous les deux l'écouter ensemble, celle-là.
1: OK, oui, moi, j'ai un peu moins le sourire quand je me rappelle ce moment-là. Mais avant de vous parler d'Anna Frango qu'on écoute, je me permets un message d'intérêt public non sollicité, les meilleurs. Si vous avez des gens dans votre entourage qui font de l'art, des rappeurs du dimanche, des peintres du mercredi, un hombre sur qui vous venez de swiper sur Hinge et que cette personne-là vous envoie une chanson qu'ils viennent de trouver, un extrait de leur dernier court-métrage sur Cuba, une photo de leur toile pour l'amour de tout ce qui est bon dans ce monde, répondez-leur. Il n'y a rien de plus sacré, de plus intime, de plus humain que de montrer quelque chose qu'on vient de mettre au monde à quelqu'un d'autre. Que vous aimiez ou que vous détestiez, dites quelque chose. Pretty please, s'il vous plaît. Obrigado, sauf pour les photos de bébé. Ça, après 10 photos de suite, ça compte plus. Mesdames et messieurs, revenons à nos moutons. Quand Marie-Lou m'a montré Anna Frango, je savais pas si ça sortait des 70s ou ça, si ça avait été enregistré hier soir. Puis ça, d'habitude, c'est bon signe, Julien. Ça
0: c'est intemporel, oui.
1: Ouais, exactement, timeless. Sur son plus récent album, Me Chama de Gato que Eu Sou Sua, prononciation 10 sur impeccable. 10. Je viens avec des sous-titres, d'habitude. Anna et son crew naviguent de la samba funky à souhait, des moments de bossa nova sophistiqués. Ils sautent du Latin boogie au disco tropical. Tout ça en 31 petites minutes. En tout sérieux, c'est un album qui mérite d'être écouté avec un casque, puis les yeux fermés, puis surtout son téléphone éteint dans le fin fond de tiroir ou peut-être même à l'arrière du frigidaire. Là, t'sais. Les arrangements sont complètement fous, puis sont aussi grandioses que ceux qui ont mis le Brésil sur la carte dans les années 60, mais avec une espèce de touche moderne. Il y a de la belle production là-dedans. Tous les ingrédients sont donc réunis pour que ça soit un classique, classico, comme la sauce. C'est pas surprenant d'apprendre que du haut de ses 25 ans seulement, Anna a non seulement déjà été nominée pour un Latin Grammy pour son premier album, mais qu'elle a aussi un petit trophée de Grammy latin chez elle pour son travail de production sur l'album Sim Sim Sim, qui veut dire oui, oui, oui, du supergroup Bala de Cerro. Puis si vous les connaissez pas encore, ça vaut bien le détour.
0: OK, donc là, est-ce que c'est de la musique originale, juste 25 ans en plus, là, musique originale ou est-ce que c'est des créations, des reprises?
1: Il y a quelques reprises, tu sais, comme vous en doutez probablement là en m'écoutant parler de Anna, c'est pas quelqu'un qui fait les choses comme les autres. Les covers qu'elle a choisi de faire sur son album, ils viennent pas d'artistes très connus, puis c'est quand même assez particulier parce qu'il y a une espèce de grosse culture au Brésil à ce jour où les nouveaux artistes, ils ont l'habitude de reprendre des chansons de leur canon musical bien à eux. C'est des bossa nova classiques et des chansons de la música popular du Brésil, la MPB, qui moi personnellement a bien changé ma vie. L'idée là, pour ceux qui voient pas encore clair, c'est de reprendre des chansons familières puis que ça serve de porte d'entrée pour découvrir des nouveaux artistes, pour qu'ils se fassent découvrir avec un genre d'air familier. C'est un peu comme les samples dans le hip-hop. Mais bon, ça, une autre discussion pour une autre émission. Puis laissez-moi vous dire qu'ayant pris part au carnaval, tout le monde, du barbier du coin de la rue jusqu'au comptable qui travaille dans les grandes tours, tout le monde connaît tous les mots de toutes les chansons du canon brésilien. C'est hallucinant, puis ça, c'est peu importe la génération. C'est vraiment moins fragmenté qu'ici où quelqu'un pourrait connaître, par exemple, du Jean Leloup, mais jamais avoir entendu parler de Kinji. Je lance ça dans les airs. La seule équivalence que j'ai pu trouver en Amérique du Nord, c'est comme les standards de jazz. Pensez à The Autumn Leaves ou My Funny Valentine. T'sais, même si vous reconnaissez pas les noms, c'est probablement des mélodies que vous reconnaissez ou c'est le genre de chanson que t'sais, un oncle un peu pompette qui se prend pour Michael Bublé commence à chanter à Noël. Faut juste pas oublier que c'est des chansons qui ont aussi été interprétées par les plus grands artistes américains de tous les temps.

Je pense à Ella Fitzgerald, Louis Armstrong, Chet Baker pour ne nommer que. D'ailleurs, si vous vous demandez en ce moment d'où ça sort comme nom, Anafrango Electrico, eh bien, c'est un jeu de mots de haute qualité, puis j'adore les jeux de mots de haute qualité. Ça se traduit littéralement par Anna, le poulet électrique. Parlant d'animaux qui groovent, allons écouter Electric Fish de son dernier album.

0: Ouais, un son assez intemporel avec une petite ligne de bass très, très séduisante.
1: Tu me voyais la femme semblante jouer du air bass.
0: Bon, Mike, si tu avais un super pouvoir, là, un peu comme elle, ce serait quoi?
1: Mais moi, je suis curieux, Julien. Toi, ça serait quoi ton super pouvoir?
0: Hé, hey, là. Bonne Jessica question, voyager dans le temps.
1: Ah, voyager dans le temps.
2: Moi, ça serait voler.
1: OK, oui, voler, genre vol à l'étalage ou...
2: Non.
1: Okay, ben ça s'arrange.
2: C'est un de mes rêves les plus ferrés quand je vole. Je trouve ça malade.
1: Toi, Olivier, je suis
3: téléportation, je pense.
1: Téléportation. Ah. Moi, c'est un petit peu moins ambitieux que vous autres. Ça serait de réapprendre instantanément mon portugais du Brésil parce qu'à un certain moment dans ma vie, je parlais assez bien portugais. J'essaie de me convaincre que je m'en rappelle encore après une demi-bouteille de vin orange, mais je dois vous avouer là, que pour l'instant, it's more about the vibes than anything. Else. Ça m'amène à parler du fait que pour moi, puis c'est vraiment un point important, il n'y a rien d'aussi incroyable que découvrir une chanson pour la première fois. Il y a tellement de chansons que j'aimerais pouvoir réentendre pour la première fois.
3: C'est vrai, ça.
1: Du Jean Leloup, Les Colocs, du James Brown, Céline. Je peux vous dire où j'étais, puis ce que je faisais. Puis avec la musique du Brésil, c'est comme si je pouvais redécouvrir tous les sons que j'adore, mais en les entendant pour la première fois, parce qu'eux aussi ont leur James Brown en Timaya ou leur Céline en Gal Costa, ou je dirais même, je m'avance à dire qu'il y aurait leur Vincent Roberge en Ana Frango.
0: Oh, rien de moins, OK.
1: Fait que si vous vous demandez, quel soundtrack j'amènerais sur une île déserte, là. Je cherchais pas plus loin que la musique du Brésil.
0: Bon, là, c'est fabuleux ce que tu nous présentes là avec toute cette passion qu'on te connaît. Mike Lee, on commence où si on veut plus de musique brésilienne dans notre vie?
1: Eh bien, Julien, ça m'amène à mon moment clé en main. Si vous aimez ce que vous entendez à date avec Ana Frango, allez jeter un coup d'œil au label londonien avec lequel elle sort sa musique. Il s'appelle Mr. Bongo. C'est une porte d'entrée incroyable. Eux, depuis les 90s, ils creusent pour découvrir et mettre de l'avant de la musique brésilienne vraiment hard to find, là. C'est des genres d'archéologues musicaux. Je pense que ça va être ma deuxième carrière. Je dis ça, je dis rien. Avant de lancer un dernier extrait, j'aimerais en profiter pour dire un gros, gros, gros merci à ceux qui sont venus groover à mon baptême de show solo au FEQ.
0: Ah,
1: c'était
0: oui,
1: complètement malade.
0: La semaine passée.
1: Si vous entendez ma voix en ce moment, on l'entend dans ma voix. Sinon, cette semaine, on se revoit à Sherbrooke demain soir au Festival Lac des Nations, puis Double Trouble à Gatineau, vendredi pour le Festival Parasol. Venez en dire allô sur les réseaux à All Day Jam si vous avez d'autres musiques brésiliennes à me montrer ou si vous avez de la musique point à me faire découvrir.
0: On se laisse avec quoi, Mike?
1: Insista em mim de Ana Frango Electrico.
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0: Si ça, ça vous donne pas envie d'être sur une banquette de taxi avec Mike Clay dans les rues de Sao Paulo, je sais pas qu'est-ce qui va y arriver. Rappelle-nous qui on écoutait, Mike Clay.
1: Ana Frango Electrico.
0: 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Et maintenant, de retour chez nous.

0: Ce que vous entendez, c'est Nouchimit, pièce titre du plus récent album de l'auteur-compositeur-interprète Inou, Mike Paul Kwekatseo. Elle est, cette chanson-là, l'une des 5 finalistes dans la catégorie meilleure chanson autochtone au Intercontinental Music Awards. Elle a aussi atteint le sommet du Indigenous Music Countdown. C'est le plus ancien décompte de musique autochtone en Amérique du Nord. Et autre reconnaissance par-dessus tout ça, l'écrivain Michel Jean, qu'on recevait la semaine passée, nous a envoyé un message qui disait essentiellement « Il faut que vous lui parliez absolument à l'émission, à ce gars-là. C'est un de mes gros coups de cœur. On n'a pas voulu passer à côté. » On le joint donc dans notre studio de Chicoutimi. Bonjour, Mike.
1: Bonjour.
0: Mike, parle-nous de toi d'abord. Je faisais référence à ton identité parce qu'elle est centrale dans ta musique, qui est un peu un hommage au territoire puis à ta communauté.
1: Oui, vraiment, elle est centrale à mon identité. Effectivement, ma culture, la langue, où j'ai grandi. Dans la communauté, effectivement, sur le territoire du Nouchimit, qu'on appelle l'intérieur des terres. Donc, c'est l'ensemble des territoires que mes ancêtres ont pratiqué le nomadisme.
0: Et je lisais qu'on te surnommait Carcajou, ce qui évoque pas forcément quelque chose de très positif, du moins pour les plus urbains d'entre nous. Pourquoi tu l'aimes, ce surnom-là, Mike?
1: C'est surtout pour ses qualités de farceur. Dans les contes anciens Innu, c'est un animal qui est dans les mythes de la création, les contes et légendes. Puis il est beaucoup farceur, puis c'est surtout le trait de caractère de ne jamais abandonner, de marcher de longues distances, de contourner les obstacles. Parce que je vais beaucoup en territoire depuis que je suis jeune. Puis on m'a donné ces qualités-là parce que je suis très persévérant. Surtout pour ces qualités-là, oui.
0: Bon, on en comprend mieux la signification. Ton quatrième album, je le disais, s'appelle Nouchimit, ce qui signifie « Vers l'intérieur des terres ». C'est un album, donc, en Innu, en français et en anglais, et tu dis que c'est ton œuvre la plus aboutie. C'est quelque chose qu'on entend souvent les artistes dire de plusieurs de leurs albums, si mon plus abouti. Pourquoi celui-là est ton plus abouti à toi?
1: Je pense que oui, jusqu'à maintenant, en tout cas, dans les créations, on a vraiment été loin parce que c'est un album concept du début à la fin. Quand tu commences, il y a une histoire, il y a vraiment une émotion qui est amenée, qui t'amène dans le territoire, une prière d'ouverture que j'ai composée le 21 juin au solstice d'hiver, dans le lac, pendant que le lac gelait, et j'entendais le craquement de la glace. Et c'est ce bruit qui a vraiment composé la chanson. Un battement de cœur. Donc, ça ouvre tranquillement vers le folk doux, en relation avec le vivant, l'eau, toute la culture autochtone, le folk autochtone. Puis progressivement, ça s'en va vers un rock nordique qui est plus fougueux.

0: justement pour mettre en place l'impact des changements climatiques sur notre culture, la colonisation et tout ça. Je trouvais que c'était un bel album concept pour mettre en place là, ces variantes musicales-là entre la nature qui est douce, la musique, puis les extrêmes, parce que c'est ce qu'on vit aussi actuellement avec la crise climatique. Puis ça représente aussi ma pochette d'album avec un feu de forêt, une nature très douce, très belle. Je voulais refléter l'actualité, tu sais, en même temps. Puis c'est pas mal ça le concept, je pense. Ouais. Puis oui.
1: Ben finalement, c'est ça, des contrastes autant dans les styles musicaux finalement qui t'attirent que dans les thèmes que t'abordes. Je faisais la liste des quelques reconnaissances que t'avais reçues dernièrement. C'est pas des premières, mais elles sont quand même dignes de mention. On le disait, finaliste dans la catégorie meilleure chanson autochtone à ces Intercontinental Music Awards, numéro 1 du Indigenous Music Countdown plus tôt ce printemps. Qu'est-ce que ça représente, ces reconnaissances-là, pour toi?
0: Hey, écoute, je m'attendais vraiment pas à ce que ce soit numéro un. C'est une grande reconnaissance pour moi, pour Indigenous Music Countdown, qui est le plus ancien des comptes musicaux.
1: Et ça, c'est joué dans des radios partout en Amérique du Nord, là.
0: Ouais, sur Sirius XM, NGGverse, sur plusieurs stations de radio, aussi même dans le monde qui sont abonnés. Il y a des stations de radio en Autriche aussi. Mais écoute, ça signifie gros pour moi parce que c'est beaucoup de visibilité, beaucoup de spin, beaucoup de gens qui ça lui donne la chance de découvrir ce que je fais. Puis pour moi, ben, c'est une belle ouverture, là, une belle porte qui s'ouvre. Puis écoute, je pouvais pas espérer mieux. Numéro un, écoute, je m'attendais pas à ça.
1: On peut faire difficilement mieux que numéro un, effectivement. c'est le cas de le dire. Et ça représente quoi quand ça vient des États-Unis ou de l'international versus une nomination, je vais dire, locale ou nationale, comme une nomination à la Disque ou au Juno, par exemple?
0: Ben c'est sûr que au niveau provincial, au niveau des droits d'auteur, moi je suis producteur dans le fond, donc je reçois 100% de mes droits d'auteur. J'ai mon propre maison de disque, donc c'est sûr que quand ça spin au niveau provincial, t'as des redevances aux 3 mois, exemple, pour ton travail, tandis que quand tu vas à l'international, c'est vraiment à tous les mois. Quand ça spin aux États-Unis, à l'international, t'as plus de revenus à chaque mois. Donc c'est sûr que ça représente plus de spin, plus de possibilités de visibilité puis de revenus aussi pour les droits d'auteur.
1: C'est un détail technique, mais qui fait quand même une grosse différence au quotidien pour les artistes qui sont derrière ces œuvres-là. Puis parlant de reconnaissance, je vais dire locale ou régionale, tu seras le porte-parole des 30e journées de la culture pour le Saguenay-Lac-Saint-Jean. Ça se passe fin septembre. Ça, c'est effectivement une reconnaissance de ton milieu. Comment tu le vois, ce rôle-là?
0: Ça, je vois ça vraiment une grande honneur de pouvoir prendre part à être le représentant de la région de Saguenay-Lac-Saint-Jean, Nitassinane. C'est un grand honneur. Je l'avais fait avec Charles Salagan. Là, il m'a leur demandé pour une deuxième fois. C'est tellement un grand honneur. Puis j'invite les gens, tu sais, à organiser, à s'impliquer pour des activités, à proposer une activité pour les journées de la culture qui vont avoir lieu le 25, le 26 puis le 27 septembre, d'aller sur le site Culture pour tous. Puis journée-de-la-culture.ca, gênez-vous pas, .qc.ca, je vais faire des publications sur ma page Facebook concernant ça, pour suivre, sinon sur culture.ca. Mais c'est un grand honneur, écoute, de la richesse culturelle qu'il y a dans toutes les régions, c'est vivant, la beauté de la région qu'on a. C'est tellement un grand honneur de pouvoir partager ça avec tout le monde, puis de vivre cette culture-là ensemble.
1: Ben puis d'en être le porte-parole, donc ça, on le disait, c'est fin septembre, puis on te reçoit aussi, Mike Paul, aujourd'hui, parce que tu seras en spectacle à la Chapelle Saint-Cyriaque après-demain, ça c'est jeudi, dans le cadre du 350e de Chicoutimi. Je voyais que fin juin, il y avait aussi eu à Chicoutimi des activités entourant la Journée nationale des peuples autochtones, le solstice. Ça représente quoi pour toi, ces célébrations-là à Chicoutimi?
0: Ah, écoute, c'est très heureux que dans le soulignement du 350e, on participe en tant que premier peuple à travers ces festivités-là. C'est vraiment merveilleux. J'ai pu assister le 21 mai à le dévoilement de la programmation au Cranchot. Puis j'étais surpris de voir le monde danser, avoir du fun. Écoute, puis le 21 juin, j'aurais aimé ça être là, mais j'étais en Colombie-Britannique pour présenter le spectacle. Mais j'ai eu des bons mots, que c'était vraiment un super spectacle. Et je m'amène effectivement le 16 juillet dans le cadre de cette programmation du 350e à la Chapelle Saint-Cyriaque à 19h. Justement, il reste encore quelques billets sur chapellecyriaque.ca. Et je vous annonce qu'il y a 2 billets en tirage. Donc,
1: OK, ça marche comment ça?
0: Dans le fond, vous pouvez vous adresser directement sur ma page Facebook Mike Paul, commenter, ou encore joindre les premiers qui joindront 418-818-3575, Marie-Pierre Brasse.

0: L'escope sur les ondes d'ici première. Vous êtes toujours à l'écoute de l'heure d'été. Jessica Barker, toi qui as le mandat tout l'été de trouver des idées culturelles pour éloigner tes enfants et les enfants en général
1: des téléphones.
0: Tu nous proposes aujourd'hui 3 heures de théâtre du 19e siècle. Est-ce que t'es correcte?
1: Écoute, je suis correcte et heureuse surtout.
0: Oh, OK.
1: Alors, le Comte de Monte Cristo, immense spectacle, en tournée d'ailleurs à Montréal, Gatineau et Québec. Fait que c'est le fun, ça va se promener. C'est 50 représentations. Ça, là, au théâtre, ça n'arrive jamais. C'est phénoménal. Même les acteurs potins sont un peu dépassés.
0: Ils sont nombreux d'ailleurs, c'est une grosse distribution.
1: Ils sont 17 acteurs sur scène, 3 heures plus l'entracte. Donc, c'est vraiment majeur. Mais ils réussissent à créer un rythme incroyable. C'est Serge Denoncourt qui a fait l'adaptation. Il s'est permis d'adapter, mais dans le bon sens. Non, mais tu sais...
0: Comme Serge Denoncourt, lui seul, c'est le père.
1: Exactement, avec tout son courage, puis le fait qu'il n'est pas complexé par rapport à ça. Et coupé à gauche, coupé à droite, il a même utilisé le terme, il voulait Netflixer. Puis moi, je trouve ça le fun de l'assumer, puis de le dire. Puis moi, j'étais avec mon adolescente de 14 ans, ma petite de 9 ans n'a pas pu venir finalement. Trop de piscine, trop de soleil, bon. Trop de... Je sais pas si j'ai mal au cœur. J'ai fait, non, je n'irai pas ça. Ça, là, à Pierre Mercure pendant 3 heures, je t'annonce en primeur que tu n'es plus invité.
0: Bon.
1: Alors, on est allé en tête à tête. On était quand même très excités parce que c'est rare qu'on voit sur scène autant d'acteurs. 17 acteurs, ça arrive jamais au Québec. Puis ça, c'était super important pour Serge Denoncourt. Il dit, moi, là, si je monte le Comte de Monte Cristo, je peux pas être cheap, je peux pas couper. Il faut que ça bouge, il faut que ça se passe.
0: On l'a souvent entendu là-dessus, d'ailleurs, là, effectivement.
1: Oui, c'est son cheval de bataille, puis en même temps, ben, il persiste et signe.

0: C'est ça qu'il fait. Puis c'est ça qu'il a réussi à faire sur scène. Parce que sincèrement, je veux dire, c'est 3 heures, oui. Et il rit d'ailleurs du public en ouverture. Il y a comme un petit monologue où il présente les portes de sortie et le fait que le show dure 3 heures. Mais bon, vous c'est le saviez bien. Si vous l'avez pas lu, ben tant pis pour vous. Puis si vous étiez pas au courant que c'était 3 heures, ça fait beaucoup rire la salle. Parce qu'effectivement, ça fait partie, faut accepter que ça va être ça. Mais ça passe en vraiment en une fraction de seconde parce que il y a une chose qui est importante, puis j'avais dit la même chose avec Les Misérables. C'est le rythme des enchaînements de changement de décor. C'est niaiseux, mais ça fait toute la différence. C'est sûr que eux autres, là, écoute, ça n'a pas de bon sens, ils courent, les acteurs. Là. On est dans un jardin, 2 secondes après, on est dans un salon, on est dans à la cour, les chaises, ça rentre, ça sort, c'est une chorégraphie spectaculaire. Sincèrement, mon adolescente a été très, très surprise. Mais là, j'avais envie de lui demander, parce que c'est quand même important, quel personnage elle a le plus aimé?
1: Personnage elle a le plus aimé?
2: C'était Jacopo, parce que j'aimais beaucoup l'acteur. C'était soir de première, et à un moment donné, il y a un long monologue, et il s'est trompé quelques fois durant son monologue, mais il restait quand même ancré dans le personnage, et il se décourageait pas. Et j'ai trouvé ça vraiment impressionnant qu'il reste vraiment concentré et qui nous faisait quand même vivre l'émotion.
0: Je trouve ça super intéressant que c'est ça qu'elle a remarqué. Puis c'est vrai, c'est le comédien, il s'appelle Maxime-Olivier Potvin. Et effectivement, soir de première, tout le monde était un peu en mode pas facile.
1: Ultra stressant, ben, évidemment.
0: Genre, ouais. À gauche, il y avait Michel Tremblay à côté de moi. Tu sais, je veux dire, tout le monde était
1: le gratin, là.
0: Ouais. Le gratin. Fait que c'est sûr que c'était stressant, mais il a gardé le rythme. Il a gardé son énergie. Il a gardé sa concentration. Puis ça, je trouve ça le fun que mon adolescente ait remarqué cet élément-là. Puis que ce soit ça qu'elle dise, ah, ça, maman, là, c'était assurément mon moment préféré. Parce que c'est quoi qu'elle a vu? Mais dans la vie, là, des fois, on se trompe, mais on continue. Puis on garde la tête haute, puis on est fiers de ce qu'on fait. Fait que juste pour ça, je me suis dit, ça valut la peine qu'on soit là. Un mandat éducatif. Ensuite, j'ai demandé, c'était quoi son tableau préféré? Parce qu'il y en a. On est en prison. On se promène. Il se passe beaucoup de choses. Puis là aussi, mon adolescente de 14 ans, elle m'a surprise.
2: Moi, mon moment préféré durant le spectacle, c'est quand, il s'enfuit de la prison, puis là, il tombe dans l'eau, et durant cette scène-là, c'est comme les vagues et l'eau est représentée avec des longs tissus qui font bouger, puis j'ai trouvé que c'était vraiment beau, puis c'était vraiment calme, et ça faisait différent que dans les autres pièces quand ils représentent de l'eau, donc j'ai trouvé ça vraiment nice.
1: Est-ce qu'on est dans une mise en scène assez classique en général ou est-ce qu'il y a beaucoup de projections, d'éclairage,
0: beaucoup de projections, on utilise différents parce que il y a tellement de décors, c'était impossible de construire tout ça. Donc on accessoirise si je peux dire, on est dans un jardin, bang, il y a 4 plantes qui rentrent en scène. On est dans un bureau, bang, il y a un bureau qui rentre rapidement. Les chandelles sont allumées, tchouk, tchouk, tchouk. Puis là, on est dans une conversation tête à tête. Donc, comme je te dis, c'est beaucoup d'aller-retour. Ça se promène beaucoup, ça se déplace beaucoup. Moi, j'ai trouvé, puis là, peut-être que je vais passer pour la quétaine, mais je m'assume comme quétaine.
1: Bon.
0: Non, mais j'ai trouvé qu'il y avait un petit côté Disney, mais dans le beau sens de la chose. Des fois, on peut regarder ça et le snobber, puis dire c'est un peu facile, le côté Disney, un peu, on prend les gens plus par la main. Exemple. Il y a les dates qui sont mises de l'avant sur l'écran pour nous montrer qu'Edmond Dantès passe plus que 15 ans en prison. Fait que, tu sais, ça, on nous prend plus par la main que dans certaines autres productions. Mais moi, qui connaissais pas tant l'histoire, j'étais bien contente, ben j'aurais été perdue. Puis mon ado, la même chose. Puis on est dans un public quand même de théâtre en été, comme on dit. C'est le public différent, c'est pas le public nécessairement qui va aller voir les spectacles du TNM ou du Rideau Vert. Fait que je trouve que c'est une belle façon de le faire.
1: C'est du plus grand public, effectivement, c'est assumé. Là, tu parlais de l'histoire, es-tu capable de nous la résumer, l'histoire du Comte de Monte Cristo en 2 lignes? Là?
0: Ah, ben 2 lignes, une trahison, tout le monde aime la même fille, on met une fausse lettre, le pauvre, il se retrouve en prison, il réussit à sortir par un miracle incroyable, et là, ça sera la vengeance. Et là la phrase a été écrite en gros, là. Aussi longue soit l'attente, la justice finit toujours par triompher. Mais c'est-tu vrai ou c'est-tu pas vrai? Parce que c'est ça l'affaire. À un moment donné, à force de se venger, là, puis d'être toujours un peu dans ce négatif-là, parce que le comte de Monte Cristo, c'est ça qui est. Il est fâché. Il veut se venger contre chaque personne. Il est pas nécessairement plus heureux dans son cœur. Fait que, tu sais, pas sûr que se venger, c'est l'idéal. Mais c'est ça qui est intéressant avec mon ado. C'est que après, j'ai dit, qu'est-ce qui était ton vrai moment préféré?
2: Ben, j'ai aussi beaucoup aimé, après la pièce, qu'on est allé chercher des bagels tard le soir parce qu'on avait super faim. C'est vraiment un beau moment, puis on a pu, comme, en mangeant nos bagels, discuter de comment on avait trouvé ça, puis j'ai vraiment aimé ce moment-là.
1: Mais c'est drôle, Jessica, mais c'est à ça que tu fais toujours référence, c'est l'élément social de ces sorties-là qui vise à éloigner des écrans, c'est ça aussi, là.
0: On a jasé jusqu'à 1h30 du matin. On
1: avec
0: fait
1: la jeune
0: pas
1: de 14
0: ça.
1: Ans. Ben oui.
0: On mangeait des bagels, puis elle me racontait tout comment elle avait vécu son expérience. Fait que quand tu dis, oui, OK, l'événement, c'est la pièce de théâtre, mais après ça, c'est la discussion, puis c'est ça qui fait que nos enfants vont s'éloigner des écrans. Je veux juste dire qu'il y a un film qui est sorti l'année dernière, parce que c'est pas tout le monde qui va pouvoir aller au théâtre, c'est quand même assez cher, et les représentations sont pas mal pleines, mais il y a un film qui est sorti, qui est disponible sur Crave, puis je l'ai regardé après, avec la petite,
1: ah oui, okay, avec
0: parce que la petite était fâchée de pas avoir vu le film, fait que là, elle voulait le voir. Fait qu'à 9 ans, ça a fonctionné, le film, parce que là-dedans, là, il y en a de l'action, puis c'est magnifique. Je veux juste mettre un petit 2 secondes de la musique, qui est tellement belle.

0: On est dans le drame, mais ça marche avec vos enfants. Donc, gâtez-vous le Comte de Monte-Cristo sur scène ou bien sur Crave.
1: Sur scène, c'est jusqu'au 23 août à la salle Pierre-Mercure à Montréal, puis à la salle Odyssée à Gatineau à la fin du mois d'août. Albert Rousseau à Québec à la mi-septembre aussi. Jessica Barker, merci beaucoup d'avoir été là. Dans quelques instants, Marie-Louise Arsenault avec Passion politique. Elle reçoit Charles-Philippe David à l'émission. Et nous, demain, entre autres, Pierre-Yves McSween pour son nouveau documentaire sur Olivier Primeau. Marielle Guérard, phénomène sur les réseaux sociaux aussi, sera avec nous. Merci d'avoir été là. À demain.
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6: Bonjour, ici Barbara Leroux à Trois-Rivières. Il est 14h. Voici vos informations. Une nouvelle cellule orageuse est à surveiller dans la région. Environnement Canada a publié une veille de tornade et une alerte d'orage violent pour la Mauricie et une partie du centre du Québec. Des vents forts, de la grêle et de la forte pluie sont aussi possibles. Des rafales soufflant jusqu'à 100 km/h sont attendues avec des précipitations pouvant atteindre 50 mm. Cette cellule suit une première bande orageuse qui a secoué la région tôt ce matin. Voici le météorologue pour Environnement Canada. Non, pour Météo Média, oui, pardon, Nicolas Lessard.
7: La cellule ce matin, c'était particulier. Il y avait beaucoup, beaucoup de foudre, beaucoup de pluie là au radar. Elle était vraiment quelque chose. Ça témoigne d'une atmosphère qui a beaucoup d'énergie. Et c'est justement ce qui va caractériser les orages de cet après-midi. Par contre, cet après-midi rentre en jeu la rotation dans les nuages, comme j'ai dit. C'est là qu'on pourra avoir possiblement une tornade. Aux alentours de 16-17 heures, c'est pas mal là que ça va se corser pour la météo. Par contre, on prévoit que ces orages vont passer relativement rapidement. Ça va être intense, mais plus au bref.
6: Plus de 2500 clients sont toujours privés de courant dans la région. Le conseiller municipal de Shawinigan, Jean-Yves Tremblay, démissionne de ses fonctions de président du conseil d'administration de l'Office d'habitation de la Vallée de l'énergie. Il a fait l'objet de plaintes, notamment de favoritisme. Jean-Yves Tremblay se défend d'avoir favorisé une grande amie à lui dans un des dossiers sous le giron de l'Office. Dans une déclaration publique, le conseiller parle d'allégations infondées. Il ne souhaite pas entacher sa réputation ni celle de l'Office. Le manque d'espace à quai force déjà le port de Bécancour à partager des volumes de marchandises destinés au Grand Nord avec d'autres installations portuaires, dont celle de Trois-Rivières. Québec a annoncé hier un financement de 200 millions pour la construction d'un sixième quai et le prolongement de deux existants. Durant la saison estivale, une grande partie des cargaisons destinées à ravitailler les communautés autochtones du Nord et de l'industrie minière transite par Bécancour. L'ouverture d'un nouvel espace d'entreposage par le groupe maritime Desgagnés augmente les activités, nous dit Donald Olivier, PDG de la Société du parc industriel et portuaire de Bécancour.
8: Je voudrais, c'est un peu les deux, mais surtout les quais. Tu sais, quand il y a 5 bateaux puis qu'il n'y a plus de place pour un sixième, on peut pas faire mieux. Et puis même à 5 navires, c'est assez congestionné parce que nos quais 1 et 2 à l'extrémité du port n'ont pas beaucoup de surface d'entreposage. Et c'est sûr que le quai B6 qu'on va construire va venir avec quand même beaucoup d'air d'entreposage et ça va donner une latitude additionnelle versus ce qu'on vit aujourd'hui, là.
6: C'était Donald Olivier, PDG de la Société du parc industriel et portuaire de Bécancour. Le chef du Parti conservateur du Québec, Éric Duhaime, réitère à nouveau sa demande à Radio-Canada afin que le débat des chefs durant la prochaine campagne électorale provinciale se tienne à Québec. Il est insatisfait de la décision du diffuseur public de maintenir le débat à Montréal et de présenter plutôt l'émission « 5 chefs, une élection » en direct de Québec. Éric Duhaime affirme qu'il s'agit d'un bon départ, mais que Radio-Canada doit en faire plus pour assurer une représentation de la capitale nationale à la hauteur qu'elle mérite.
9: Je trouve ça odieux. Très franchement, je ne comprends pas que Radio-Canada s'entête dans sa décision et je souhaite sincèrement qui revisitent la décision qu'ils ont prise. Je pense que c'est un manque de respect pour notre capitale nationale. Je comprends qu'ils veulent nous donner un prix de consolation pour montrer qu'ils font quelque chose. Cinq chefs, une élection va avoir lieu à Québec. J'en suis très heureux, mais c'est nettement insuffisant. C'est pas de ça dont on parlait.
6: L'émission « 5 chefs, une élection » sera présentée le 9 septembre. Le débat des chefs aura lieu exactement deux semaines plus tard, le 23 septembre, depuis l'atrium de la nouvelle maison de Radio-Canada à Montréal. Les chefs de plus de 630 Premières Nations sont réunis à Ottawa jusqu'à samedi dans le cadre de leur Assemblée générale annuelle. Ils doivent notamment débattre d'une cinquantaine de résolutions qui touchent divers enjeux comme les droits issus des traités, le logement, les infrastructures et la protection de l'enfance. Le rassemblement se tient dans un climat de méfiance entre les Premières Nations et le gouvernement Carney en raison de l'adoption de la loi C-5 visant à accélérer le développement des projets d'intérêt national. Le chef de l'Assemblée des Premières Nations Québec-Labrador, Francis Vérot-Paul.
10: Bien qu'on veut participer au développement économique du Canada, on veut s'assurer de trouver le bon équilibre à travers tout ça. Donc, puis parfois, bien par le passé, le gouvernement fédéral a mis d'avant de façon très accélérée des projets de loi là, qui sont venus en quelque sorte. On n'a pas eu la chance ou l'opportunité nécessaire de pouvoir vraiment jouer un rôle d'influence sur ces différents projets de loi-là. Donc maintenant, ils sont mis en œuvre et on doit composer avec ceux-ci.
6: Les services essentiels comme l'accès à l'eau potable feront aussi partie des discussions. Et puis coup d'œil à la météo, bon, on en a parlé en début de bulletin, mais la région se trouve sous une veille de tornades. Les météorologues d'Environnement Canada surveillent un orage violent pouvant produire des rafales causant des dommages, de la grêle qu'on dit quand même assez grosse, donc de bons grêlons, mais également de la pluie forte jusqu'à 50 mm par endroit. Il y a de la surveillance d'ailleurs qui est assurée par la ville de Trois-Rivières aux endroits qui sont propices à être sous débordement là, en cas de forte pluie en ce moment. Alors cette veille pour les orages violents et pour les tornades est en vigueur jusqu'à 21h ce soir. C'était le Radio Journal. Je vous retrouve à 15h avec toute l'équipe de Fin PM. Jean-Philippe Nadeau sera à l'animation.
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18: Ici Marie-Louise Arsenault, bienvenue à notre série Passion politique, des entretiens avec des hommes, avec des femmes qui ont consacré leur vie à la politique. Aujourd'hui, on vous propose un entretien avec Charles-Philippe David. Il est professeur de sciences politiques à l'UQAM, spécialisé en relations internationales, en géopolitique occidentale, en

0: analyse des politiques étrangères américaines. Son rayonnement international l'a amené à enseigner dans plusieurs universités à travers le monde. Duke, UCLA, Paris 3, Lyon 3, Montpellier 3, aux universités de Grenoble et de Nice. Charles-Philippe David est le fondateur de la célèbre chaire Raoul Dandurand en études stratégiques et diplomatiques de l'UQAM, dont il est président de l'Observatoire sur les États-Unis. Il a publié de nombreux ouvrages depuis une trentaine d'années, dont le plus récent livre, Le Monde en péril, que je tiens ici pour les caméras du RDI. Le Monde en péril, la fin de la Pax Americana, qui est paru en mars dernier aux éditions Somme toute, Le Devoir. Bienvenue parmi nous, Charles-Philippe David.
1: Quelle introduction généreuse.
0: C'est mérité.
1: Marie-Louise, quel honneur, vraiment. Je suis très ému.
0: On est très content de vous compter parmi nos invités. Habituellement, on reçoit des politiciens, d'ex-politiciens.
1: C'est vrai, et oui.
0: Et là, on a décidé aujourd'hui de recevoir quelqu'un qui a passé sa vie comme scientifique à analyser les stratégies politiques, la vie politique. On vous a beaucoup vu, Charles-Philippe David, dans les médias depuis une quarantaine d'années.
1: Ça passe vite.
0: Oui, votre premier entretien, vous le consacrez, vous l'accordez au grand Pierre Nadeau. Vous étiez tout jeune. Vous avez beaucoup travaillé au réseau de l'information ici à Radio-Canada, notamment avec Céline Galipeau, avec Anne-Marie Dussault. Pourquoi vous croyez en l'importance d'analyser la politique dans les médias, comme scientifique? Pourquoi vous y croyez-vous?
1: Ben, Marie-Louise, c'est une bonne question parce que c'est l'une des missions de la chaire Raoul Dandurand pour laquelle je l'ai créée. C'est une chaire, c'est pour être aussi public et pas, comment dire, préservé ou conservé dans un garde-robe universitaire où on peut faire d'excellents travail, j'en doute pas, là, mais où le public ne connaît pas, ne sait pas et surtout ne peut pas apprécier la connaissance acquise dans ces centres d'études. Alors moi, je voulais que la chaire Raoul Dandurand soit un bien public, on va dire ça clair.
0: Et vous avez réussi.
1: Et l'une des façons de faire, c'est de répondre avec beaucoup de sérieux, beaucoup de rigueur, beaucoup de fermeté aux questions des médias pour informer vraiment le public, diffuser la connaissance et surtout le mot-clé qui revient très souvent, c'est vulgariser parce que on peut pas se le cacher, c'est complexe souvent ces choses-là, puis les gens sont, moi je les comprends, d'être un peu déroutés comme la situation qu'on vit actuellement.
0: Exact. De plus en plus besoin d'explications.
1: Voilà.
0: Certainement. D'ailleurs, vous obtenez votre doctorat en sciences politiques de la prestigieuse université Princeton.
1: Oui.
0: On est en 1986, Ronald Reagan est au pouvoir depuis 6 ans aux États-Unis. On est encore en pleine guerre froide. Votre thèse de doctorat, d'ailleurs, qui va paraître l'année suivante, 1987, porte sur les questions de sécurité nationale, de défense et de gestion des armements stratégiques pendant la guerre froide.
1: Quelle excellente recherchiste vous avez.
0: Oui, Caroline Morin de Montlard. Alors, quel regard vous portez sur le monde à l'époque? Là, je viens de nommer le contexte, là. Je viens de le réduire à quelques phrases, mais quand même. En 86-87, vous êtes un jeune fraîchement diplômé, jeune doctorant. Quel regard vous portez sur le monde à l'époque, Charles-Philippe David?
1: Ben, à l'époque, j'étais très critique. Si j'avais su ce qui se passait aujourd'hui, je l'aurais peut-être été un peu moins, franchement. Mais j'étais très critique de l'administration Reagan. Je reconnais aujourd'hui que ça a été quand même un grand président marquant dans l'histoire politique américaine.
0: Oui.
1: Mais j'étais critique parce que, pour résumer ça en 3 ou 4 mots, cette administration-là croyait, vous allez voir pourquoi je dis ça, la paix par la force. Ben, il y a des drôles d'échos aujourd'hui, parce que l'administration de Trump, mot pour mot, a déclaré que eux aussi croient à la paix par la force.
0: Oui.
1: Alors pour moi, c'était comme une façon là d'illustrer comment fonctionnent les relations internationales. On voudrait pas souvent que ce soit le cas. On lutte pour que ce soit pas le cas. On souhaiterait un monde idéal qui soit différent. Celui, entre parenthèses, que promouvait Raoul Dandurand et la raison pour laquelle j'ai choisi le nom de Raoul Dandurand, il y a toute une histoire, parce qu'il faisait la promotion bien davantage de la paix que de l'usage de la force. Bon, fin de parenthèse. Et heureusement, la fin de l'administration Reagan a quand même pavé la voie à la fin de la guerre froide avec son successeur,
0: exact.
1: George H. Bush.
0: Alors, le père de l'autre.
1: Ouais, donc voilà, j'en étais là et ma thèse portait sur la stratégie nucléaire, puis je disais essentiellement, ben voyons donc, dépenser des milliards de dollars dans une guerre qu'on ne doit pas mener me paraît complètement insensé. Ça peut pas, c'est pas vrai que ça peut être juste comme ça qu'on gère des armes de destruction massive qui peuvent mettre fin à l'humanité. Alors, il y avait un sentiment à la fois de révolte, mais beaucoup de sérieux à écrire une thèse qui démontre qu'on va pas sur la bonne voie ou sur le bon

0: chemin. Puis pour faire une longue histoire, très très courte, oui. Là, Marie-Louise, ma thèse c'était, ben c'est parce qu'on pense aux armes nucléaires comme si c'était des armes conventionnelles. Or, ce n'est pas le cas et on ne devrait pas.
1: C'est fou que... C'est bon, 40 ans plus tard, ben complètement, c'est encore un enjeu, les armes nucléaires, c'est un enjeu géopolitique.
0: Puis on dépense, là, on va dépenser des centaines de milliards de dollars dans la modernisation d'armes, je le répète, dont leur seule utilité est de ne pas être utilisées.
1: Ouais. Jusqu'à quel point le complexe militaro-industriel mène le monde, Charles-Philippe David?
0: Ben, c'est clair, on va pas le nier que je réponds souvent ça aux étudiants, hein, et aux étudiants qui me posent la question. Ouais. Ben oui, il y a un complexe militaro-industriel, puis il y a un complexe aussi pharmaceutique, de recherche
1: parce
0: également.
1: Qu'il y a un lobby, là, qui encourage lobby. La guerre. Ben ouais. On en parle peu de ça, dans les médias.
0: On en parle depuis beaucoup de décennies. Ouais. Les États américains, il y en a beaucoup qui bénéficient des mannes du Pentagone. C'est très clair, c'est le Pentagone. Était un État, Marie-Louise, il serait, je sais pas, dans les 20 ou 25 premiers États du monde.
1: En termes de budget.
0: Dans le budget, ouais. Absolument incroyable, ouais. Année après année. Mais il n'y a pas que ça, parce que c'est une réponse facile, ça, de dire, ben c'est la faute, au fond, du capitalisme, si on a ça, parce que... En même temps, il y a des complexes militaro-industriels un peu partout, mais il y a aussi une volonté de croire que c'est une bonne chose. Et ça, c'est les politiciens qui ont cette vision-là, et on ne veut pas s'en détacher. Rares sont les politiciens qui vont aller dans l'autre sens. Il y en a eu presque un, mais même lui a pas réussi à accomplir son objectif de diminuer le budget de la défense. Jimmy Carter. Le président Carter, lui, pensait que on avait une peur démesurée de la guerre, et c'est la raison pour laquelle on dépensait autant. Mmh. Alors, voyez, les perceptions sont très importantes, en même temps qu'il y a les raisons économiques évidentes qu'on en bénéficie.
1: En 1992, le politologue américain Francis Fukuyama va publier un livre qui va faire grand bruit, hein, controverse d'ailleurs, La fin de l'histoire. Pour lui, la fin de la guerre froide, qui est marquée par la chute du mur de Berlin, bien sûr, puis le démantèlement de l'ex-URSS, là, signale la victoire idéologique de la démocratie et du libéralisme. Il voit ça comme la suprématie absolue et définitive de l'idéal de la démocratie libérale. Bon, évidemment, il s'est honteusement trompé, Charles-Philippe David, 34 ans plus tard, avec le règne de Poutine, le paysage géopolitique au Moyen-Orient, l'émergence de la puissance de la Chine, on va y revenir, bien sûr. Comment vous expliquez qu'il ait cru ça, Fukuyama?
0: Ben, je pense qu'il s'est juste trompé un peu dans son titre. C'est la fin d'une histoire, pas la fin de l'histoire. Ça, c'était prétentieux de dire la fin de l'histoire. Beaucoup d'historiens lui ont dit, hein, il y a eu beaucoup de commentariats et d'analyses de son livre. On l'a tous lu, commenté, on l'a fait lire aux étudiants dans la salle de classe, etc. C'est une vision, à mon avis, très limitée, très tronquée et trop absolutiste des bienfaits de la fin de la guerre froide, en oubliant que c'est une période historique et que est venue avant une histoire qui confirme que l'histoire, hélas, et là je parle presque au nom de mon propre directeur de thèse, qui était un homme aussi célèbre que M. Fukuyama, son nom était Robert Gilpin, une sommité dans le monde des relations internationales qui enseignait à Princeton, et lui il parlait plutôt de cycles. Puis il disait, on a des cycles où on accélère la course aux armements, la tendance vers des postures guerrières, etc. Et des postures où on essaie de trouver une certaine stabilité dans le système international par des moyens de négociation, multilatéralisme et diplomatie. Puis on fait si on le voit à la télé, là, on fait comme ça, on passe d'un cycle à un autre très souvent, puis pas toujours de manière ordonnée, un peu comme la bourse, ça descend, ça remonte, bon, puis il y a des fois des chutes boursières, puis il y a des fois des hausses incroyable de bourse. Je dirais, la fin de la guerre froide, là, ça correspond à, on dit en anglais, un bear market, là, un marché à la hausse incroyable d'espoir de paix. Et là, est arrivé ce qui est arrivé, puis je dirais, avant de poser la question, pour moi, le moment où les choses ont commencé à basculer, ben, c'est 2001. Je m'en souviens bien. Le mardi matin, 11 septembre, hein, j'étais ici. Et puis là, on commentait avec stupeur. Oh mon Dieu, c'est pas tant la fin de l'histoire, là, c'est le début d'une nouvelle histoire. Puis là, l'invasion de l'Irak 2 ans plus tard. Bon, il y a eu l'intermède Obama, mais ça n'a pas toujours été... ces espoirs de paix Obama n'ont pas toujours été réussis ou accomplis avec succès.
1: C'est paradoxal aussi, parce qu'il parlait de la paix, puis bon, c'était quand même un président qui aimait bien l'attaque par le drone.
0: Voilà. Ouais. Alors, tu sais, on n'a pas mis fin aux postures guerrières, mais surtout le moment où je pense on a tous baissé les bras. Moi, le premier, puis j'ai dit, ah non, M. Gilpin a raison. On est reparti dans un cycle de chute boursière. C'est comme ça que je l'appelle un peu, là. Ben, c'était quoi, 24 février 2022, l'invasion de l'Ukraine.
1: Pas un peu, là.
0: Il y a ben des spécialistes qui disent, oh non, il va juste vouloir en prendre un tout petit peu, puis c'était comme une tactique de négociation. Non, non, il a voulu prendre le pays en entier. Et là, je vous dirais, on est dans une chute, une solide, là, avec le retour de vous savez qui, surtout, là. Depuis ce temps-là, donc là, ça commence à faire quelques années de chute importante.
1: Vous venez d'une famille politique, hein? Votre grand-père, Athanase David, a été ministre sous Louis-Alexandre Taschereau. On parle des années 20, des années 30. Il a été sénateur aussi. Vos sœurs, Françoise et Hélène David, se sont engagées, elles, très activement, hein, en politique provinciale. Oui. Pourquoi vous êtes passionné, vous, par la politique américaine, Charles-Philippe David?
0: C'est une autre excellente question.
1: Non, pendant que vos sœurs ont consacré une partie de leur vie à la politique nationale, vous, vous avez vraiment, bon, premièrement, choisi une posture de scientifique, posture d'analyste, et vous vous êtes passionné par la politique américaine. Pourquoi?
0: Ben, dès le baccalauréat à l'Université de Montréal, j'ai eu un cours sur les États-Unis, puis ça a été comme une ouverture d'horizon pour moi extraordinaire, et je savais, moi vous dire, deuxième, troisième année de bac, là, que je voulais me spécialiser sur les États-Unis, parce que je trouvais, Marie-Louise, qu'en sciences politiques, j'insiste, parce que si on a des historiens qui m'écoutent, ils vont dire, non, pas en histoire, mais en sciences politiques, là, on n'avait pas de cours digne de ce nom sur le système politique américain. Croiriez-vous ça? On n'avait pas de cours vraiment sur la politique étrangère américaine. Croiriez-vous ça pour le voisin le plus important, pesant et influent dans l'histoire canadienne contemporaine? Moi, je me disais, c'est une honte et c'est une lacune, là, profondément choquante. Et puis, il y avait la motivation aussi, parce que plus je lisais, ben, plus je voulais en savoir. Alors, vraiment, ça a été une glissade vers cette passion pour la politique américaine. Puis, je savais aussi que, ben, pour connaître la bête, hein, faut aller étudier dans la bête. Alors, faut vraiment comprendre de l'intérieur. Puis ça, ça a pas lâché, parce que même après mes études graduées ou d'études supérieures à Princeton, après ça, j'en ai passé des années aux États-Unis. J'aurais pu rester, d'ailleurs, pour y travailler, mais je voulais revenir au Québec, parce que j'ai dit, ma mission principale, là, si je me suis compris, c'est de dire, faut maintenant qu'on enseigne la vie politique américaine, la politique étrangère américaine au Québec, pour intéresser tout le monde à celle-ci, plurielle. Donc, je veux revenir pour redonner à la société ici, qui m'a permis d'étudier ici, ce que j'ai appris là-bas. Parce que là-bas, il y en a ben assez de spécialistes. Mais ici, honnêtement, ben, on n'en avait pas, je répète. En sciences politiques, on avait beaucoup d'extraordinaires historiens.
1: Oui.
0: Il y avait Louis Balthazar qui est le doyen et qui lui assurait seul parce qu'il avait entre autres été formé à Harvard, l'explication de la chose politique américaine. Mais ici à Montréal, là, on n'avait rien.
1: Oui, puis vous allez fonder cette fameuse chaire Raoul d'Endurant en 1996. C'est Bill Clinton qui est au pouvoir.
0: Oui.
1: À l'époque, il va être au cœur d'un processus de destitution à partir de 1998. Souvenons-nous, il avait menti sous serment.
0: Ouais.
1: Il avait nié avoir eu une relation sexuelle avec une très jeune stagiaire qui était très, très jeune à l'époque.
0: Ouais.
1: Ça enclenche un processus de destitution qui va prendre énormément de place dans les médias et qui va provoquer un récit autour du mensonge.
0: Oui.
1: 30 ans plus tard, là, quelle incidence ça a pu avoir, cette histoire-là, sur la façon dont on perçoit les politiciens, la politique américaine aux États-Unis?
0: Oui, mais d'abord, avant tout, je vous dirais à la boutade ou l'anecdote, j'avais été à côté de lui, là, j'ai dit, Bill, if I may say, just tell the truth, I did have sex with that woman. Puis arrêtez là.
1: Vous l'avez imité, hein? Je sais pas si...
0: Oui. Ben, j'aime bien imiter les musiciens vous diront que j'adore imiter les présidents américains. Puis vraiment. J'adore ça, c'est mon hobby.
1: Ouais. Mais il a menti.
0: Puis il a menti. Parce que s'il avait pas menti, Marie-Louise, je suis assez sûr, les journalistes d'abord étaient bouche bée. Puis ils auraient conclu, OK, là, c'est un problème de couple. Ça ne nous concerne plus parce qu'il n'y a pas eu mensonge.
1: Mais surtout qu'on était avant MeToo. Je vous dirais qu'en 2017, peut-être que ça aurait mal passé parce que c'est un homme de pouvoir avec une stagiaire.
0: On est d'accord.
1: Oui.
0: On est d'accord.
1: Oui.
0: Mais je pense que les journalistes, à l'époque, aurait dit, ben, on ne peut pas l'accuser de mensonge. Il vient de nous dire à la face du monde la vérité. Et donc, je réponds à votre question.
1: Ouais.
0: Mais le mensonge a toujours existé dans la vie politique.
1: Ben, y a Nixon.
0: Kennedy. Nixon.
1: Ouais. Kennedy a menti sur quoi?
0: Oh, il a menti sur, à l'époque, là, sur beaucoup de choses qui se passaient bien plus affriolantes que
1: ah,
0: celles
1: oui,
0: avec
1: sur sa
0: Bill
1: vie
0: Clinton.
1: Privée,
0: oh,
1: bien
0: mon
1: sûr.
0: Dieu,
1: bien
0: oui.
1: Sûr. Ouais.
0: Donc, il n'était pas irréprochable non plus. Mais oui, je pense que la

0: Le mensonge, les fausses vérités, comment je dirais, la désinformation a pris une ampleur incroyable depuis 30 ans. Et je pense que c'est l'une des raisons aujourd'hui pour lesquelles on est bien inquiet de l'avenir de la démocratie.
1: Exact. Je vous pose la question parce que en 2016, contre toute attente, c'est Donald Trump qui va...
0: Alors, je m'en souviens.
1: C'est quand même un magnat de l'immobilier aux nombreuses faillites. Hein? C'est pas un homme d'affaires qui a réussi en affaires. Il s'est vanté, rappelons-le, publiquement de pouvoir attraper, je cite, là, hein, c'est très vulgaire, attraper les femmes par la chatte. Il est élu contre une femme, bon, qui a elle-même des zones d'ombre, mais qui était du moins quand compétente, même. Hillary Clinton. Est-ce que vous aviez prévu une telle chose, Philippe?
0: Non.
1: On est ensemble le soir de l'élection.
0: Ben oui.
1: Je me permets de me souvenir très bien de votre surprise.
0: Complètement.
1: Ouais.
0: Je pense bien que j'ai le droit de dire, on est des analystes à froid et rationnels, ouais. Mais il y a quand même aussi des petits côtés émotifs où on se dit, ben voyons donc, ça se peut pas qu'Hillary Clinton perde contre cet homme-là. Et ça nous amène à beaucoup de réflexions, ça. Puis en passant, elle a pas perdu le vote populaire.
1: C'est vrai.
0: Mais le système électoral...
1: Trop
0: compliqué. Alors, expliquer cette affaire vétuste, là, faites en sorte qu'on comprend pourquoi, avec un vote minoritaire, on peut gagner la majorité des grands électeurs. Bon. Mais oui, j'ai été surpris et je me suis fait la réflexion, et là, en 2024, ben, cette réflexion s'est confirmée. C'est une femme.
1: Elle a perdu parce que c'est une femme?
0: Oui, je pense que oui. Je pense que, au final, beaucoup d'indécis, beaucoup d'électeurs et d'électrices même, hein, indépendants,
1: absolument,
0: ont préféré la continuité de l'homme blanc plutôt que d'essayer, alors qu'elle n'est pas d'une autre couleur elle-même, mais d'essayer une femme plus compétente que lui, hors de tout doute. Vous savez, quand on fait les critiques de Hillary, j'ai pas de problème avec ça. J'en aurais certainement fait beaucoup si elle avait été présidente. Mais il reste que on les fait pour les hommes, bon, on les fait pour les femmes, mais il devrait pas y avoir un traitement inégal. Parce que c'est une femme, on reproche plus que c'est un homme. Ça, c'est pas correct, ça. Et à côté de ça, en comparaison, ben là, je veux dire, je hausse les bras au ciel. Trump faisait déjà preuve en 2016 d'un... Et lui a contribué à dégrader toute cette question qu'on mentionnait de mensonges, de désinformation.
1: Oui, c'est pour ça que je le mentionne.
0: Ben oui.
1: Et il a contribué à faire... J'essaie de voir comment l'histoire a fait en sorte qu'on en arrive à élire quelqu'un comme ça. Le mensonge précède Trump, mais lui, il le maîtrise parfaitement. Là.
0: Oui. Puis il n'y a personne qui a osé dans ce parti-là se tenir debout devant lui durant son premier mandat. Donc, comme disait Bob Woodward, la peur l'a emporté sur la vision de ce que c'est que de préserver les institutions d'un pays. Et ça, ce parti-là est parti à la dérive sous Donald Trump, et ça n'a pas cessé depuis. Et il a réussi son coup parce que c'est un populiste, c'est un démagogue et c'est un opportuniste incroyable pour des punchlines et pour trouver des thèmes qui vont accrocher beaucoup les gens et leur insatisfaction. Mais c'est pas parce que vous tablez dans l'insatisfaction des gens que vous allez devenir un grand chef d'État, parce que il se pourrait bien que vos solutions soient pas du tout les bonnes pour ces gens-là qui vous ont élus. Et j'ai en tête l'immigration, j'ai en tête l'économie et bien d'autres choses. Alors, ouais, ben c'est ça. On a pensé après le premier mandat que ça serait une parenthèse. On a eu un deuxième réveil matin très difficile, très dur en novembre, il y a 2 ans.
1: On vous a fourni certaines questions au préalable et à la question, dans ce questionnaire qu'on vous a soumis en amont de notre entretien, la question suivante, de quoi on parle trop? Vous avez répondu, trop de Trump et pas assez de paix. Pourquoi on parle autant de Donald Trump dans les médias, Charles-Philippe David? Vous savez que c'est un reproche que nous fait certains téléspectateurs, certains auditeurs.
0: Ben, je les comprends. Puis je pense que il y a certains médias, dont Radio-Canada, qui ont essayé après la réélection de Trump de moins en parler. Et curieusement, je peux pas vous l'expliquer, mais la demande, elle est là.
1: Oui.
0: Parlons toujours de Trump.
1: Oui.
0: Même en mal, là, mais parlons-en.
1: Ouais, les codes d'écoute sont bonnes quand on parle de lui.
0: Voilà. Ouais. Et là, il y a une réflexion à faire sur l'œuf ou la poule. Alors, si on en parlait moins est-ce que les gens en demanderaient moins ou parce que les gens en demandent plus, on en parle plus? Je ne sais pas. Mais le fait est que chaque petit incident, chaque fait divers, chaque mot, chaque déclaration sur Truth Social,
1: est rapporté
0: de manière ad nauseum, alors qu'il se passe plein de choses par ailleurs dans le monde, il aspire l'oxygène de l'information. Et ça fait partie de son succès, ça.
1: Ben oui. Et ça s'appelle flotte de zone, c'est la théorie de Steve Bannon.
0: Inonder la zone. Ouais. Alors voilà, on en est là.
1: Donc, noyer les médias d'information perpétuelle de sorte qu'on perde la concentration, le focus sur ce qui est important.
0: Distraire, changer l'agenda, changer le sujet de discussion. Et il excelle, faut le dire, là-dedans.
1: Oui, puis on a beaucoup reproché aux médias d'avoir contribué à sa première élection, hein, dont CNN qui avait couvert sa campagne que c'était spectaculaire en 2016. Qu'est-ce que cette omniprésence médiatique provoque? On perd d'enjeux, on perd de vue les enjeux importants. Charles-Philippe David, forcément.
0: Dont on parle moins. Puis là, la liste pourrait être longue,
1: Par exemple, de quoi on devrait parler?
0: Ben, la guerre au Soudan, à ce que je sache, là, on n'a pas des reportages quotidiens sur ce qui est probablement l'une des pires guerres depuis au moins 10 ou 15 ans qui se produit actuellement et qui fait le plus de morts et de victimes de toutes les guerres qui ont repris beaucoup, hein, qui sont en recrudescence là depuis une dizaine d'années, on va dire surtout depuis 2020.
1: C'est vrai.
0: Et on n'en parle pas de ça, pas suffisamment. Alors c'est un exemple de sujet dont on ne parle pas, puis il y en a bien d'autres.
1: Dans votre plus récent livre, je le montre encore pour les caméras du RDI, c'est une formidable lecture d'été, bien sûr. Vous écrivez que Donald Trump est le plus vorace, le plus irréfléchi des prédateurs. Vous le traitez d'ignare, de menteur, compulsif, d'autocrate en herbe. Vous le qualifiez de mal informé, de rageur et de vindicatif. C'est l'opinion, bien sûr, de plusieurs observateurs. Rappelons le grand historien Robert Paxton, qui le qualifie de fasciste.
0: Et sa nièce aussi, Mary Trump.
1: Exact.
0: Moi, je me suis dit, je suis pas un psychanalyste, là. Puis je serais pas le psychanalyste popcorn. j'ai lu la nièce, c'est sa profession. Puis d'emblée, elle dit quelque chose de très important. Elle dit jamais mon code déontologique m'aurait permis normalement d'écrire sur quelqu'un de ma famille que je connais sur ses traits de caractère. Elle dit je fais une exception que j'assume. Et c'est lourd, là, assumer ça. Il y a des conséquences à ça. Parce que je pense que c'est l'homme le plus dangereux de la planète. Ouf! Et ça, c'était dans le, si je ne m'abuse, c'était dans le premier mandat. C'est paru durant le premier mandat.
1: Et Baudouin a écrit sur le premier mandat. C'est pas comme si on n'a pas été averti. Qu'est-ce que ça dit de l'époque? L'émergence d'un tel personnage politique. C'est la question qui me semble la plus intéressante.
0: Oui. Ben, ça nous a déjà montré que le populisme a gagné haut la main, le cœur et les esprits d'un certain nombre, faut faire attention à ça, mais d'un certain nombre d'Américains et d'Américaines qui ont cru en ce discours, en ce positionnement franchement très agressif envers des ennemis présumés qu'il faut désigner. Ça, c'est le propre du populisme. Puis les moyens autocratiques, d'abord à la douce, puis un peu plus dur pour essayer de contrôler les institutions, mener le pays et résister évidemment à l'opposition qui se manifeste, comme les démocrates qui ont essayé deux fois de le destituer, et il a réussi à survivre. C'est le propre d'un régime qui utilise les moyens constitutionnels pour asseoir son pouvoir.
1: Exact, mais ça dit quelque chose.
0: La peur.
1: Ouais, ça dit quelque chose de la démocratie américaine, parce que rappelons quand même que on permet d'abord la candidature présidentielle d'un promoteur immobilier sans scrupule à son arrivée au pouvoir en 2016 avec une incompétence évidente, documentée notamment par le grand journaliste Bob Woodward. Il est réélu en novembre 2024 alors qu'il est responsable d'une tentative, ce qu'on appelle un coup d'État. Mais voilà, le 6 janvier 2024, il a été reconnu coupable par la justice américaine. 34 chefs d'accusation de falsification de documents commerciaux dans l'affaire Stormy Daniels. On est le 30 mai 2024, on est à des mois de la réélection. Comment on peut qualifier une société, parlons de la société, c'est une société démocratique, là, les États-Unis. Qu'est-ce que ça dit sur l'état de la démocratie aux États-Unis?
0: Ben, la démocratie peut être fragilisée grandement par, je le répète, là, je pense que, j'essaie d'utiliser une image. Oui. Il y a eu le scandale du Watergate, les médias traditionnels ont fait leur travail. Demandez à M. Woodward, que j'ai eu l'occasion d'interviewer un grand moment dans ma vie, d'échanger avec lui. Et puis, il me disait, le problème, c'est qu'aujourd'hui, je suis pas sûr qu'un Bob Woodward réussirait.
1: Il y a eu des enquêtes du New York Times qui ont été quand même assez probantes pendant le premier mandat de M. Donald Trump. Ça n'a pas contribué à l'empêcher de se faire réélire.
0: C'est bien.
1: Donc, c'est le journalisme d'enquête n'a même pas d'emprise.
0: Moins d'emprise aujourd'hui et moins de d'influence auprès du public que cela était le cas il y a plus de 50 ans.
1: Exact.
0: Je pense que c'est la réponse que vous donnerait Bob Woodward. C'est pas en soi les institutions qui sont responsables que le changement de contexte. Avec la montée des réseaux sociaux et de la désinformation qui vient avec, beaucoup d'Américains s'abreuvent à une connaissance qui est suspecte au départ et surtout qui n'est pas filtrée par des journalistes, hommes et femmes d'expérience qui vont dire ça peut-être. Ça, c'est faux. Et je le vois avec les jeunes étudiants aujourd'hui. Je leur dis, est-ce que vous écoutez, à titre d'exemple, le téléjournal que j'affectionne beaucoup?
1: Oui.
0: Puis je n'aimerais pas d'autres journalistes et d'autres animateurs. Ils disent non. Est-ce que vous lisez un journal quotidiennement? Non. Ils vont s'abreuver aux réseaux sociaux, aux TikTok de ce monde, qui vont leur donner, Google News, la liste est longue, un tas d'informations en cascade qui proviennent d'algorithmes, qui proviennent de choses, de sources, peut-être certaines vraies.
1: Exact, mais... parce que les grands médias traditionnels sont aussi sur, bon, sur TikTok notamment, dans la mesure où on peut le faire, parce qu'évidemment, il y a Google, Meta nous empêche de... Oui. Voilà, il y a plein de raisons, mais lui, il a joué là-dessus aussi.
0: Mais
1: il a joué sur la vérité, vrai, le faux.
0: Et pour des électeurs qui l'aiment bien comme personnalité, parce qu'il est tough, il est masculiniste, et puis il est capable d'envoyer bouler quelqu'un pour pas dire un mot vulgaire, et ils vont lire les choses qui sont associées à lui et croire... J'ai parlé avec beaucoup de ces électeurs-là et c'est intéressant de voir à quel point il faudrait tout démonter là, pour dire il y a des morceaux là, qui tiennent pas dans ça. Mais il y a des croyances vraiment implantées qu'il est victime d'injustice, tu sais, pour dire qu'il est un bien meilleur président que ce que souvent on dit de lui et qu'on lui pardonne beaucoup de fautes parce que il maintient le cap sur la mission. Ça a été vrai pendant un bon bout de temps, ça. Prenez par exemple la question de l'avortement. Ben, il y a beaucoup d'évangéliques qui vont dire, on va lui pardonner le péché, n'est-ce pas, de l'adultère, bien des fois.
1: C'est étonnant quand même.
0: Parce qu'il nous a obtenu ce qu'on cherche depuis, 50 ans. Bon, aujourd'hui, c'est moins vrai.
1: Le démantèlement de Roe v. Wade.
0: Roe v. Wade, là, c'est énorme, là. Puis faudrait ajouter à ça la décision de la Cour suprême, qui exonère le président d'être fautif ou de commettre des crimes dans le cadre de ses fonctions officielles.
1: Mais comment vous acceptez? C'est une institution, la Cour suprême. Comment les institutions n'arrivent pas à résister à son pouvoir?
0: Parce que Marie-Louise, c'est le propre d'un autocrate qui utilise l'autoritarisme constitutionnel de mettre en place les pions, je les appelle comme ça, qui vont lui être utiles le moment venu. Je dis pas que ça marche à chaque fois, parce que là, ça a pas dans le deuxième mandat, il y a des choses qui marchent pas pour Trump, là.
1: Lesquelles?
0: Il a pas obtenu, par exemple, que ses tarifs douaniers, là, du jour de la libération du 1er avril, dont on va se souvenir pour le reste de nos jours, fondé sur des calculs absolument aberrants qu'un économiste m'a expliqué en disant, si un étudiant dans une salle de cours me donnait cette équation-là, je lui dirais, reprends tous tes cours d'économie, là. Bon. Mais
1: c'est un exemple de l'incompétence.
0: C'est un exemple de l'incompétence. J'assume les mots que j'ai écrits dans le livre, qui sont pas fondés que sur ma seule personne, mais sur des centaines et des centaines de sources qui ont bien analysé le personnage. Mais si vous nommez des gens, vous comptez sur des gens qui vous appuient, ça donne le résultat qu'on voit, c'est-à-dire, vous gagnez pas mal de causes, parce qu'il en gagne quand même pas mal à la Cour suprême, il en perd quelques-unes. Et aussi, il a l'appui, jusqu'à maintenant, indéfectible des républicains au Sénat et à la Chambre, bien que, fragilisé, mais faut quand même remarquer quelque chose. Les ténors du Parti républicain qui veulent s'opposer à lui, là, avez-vous remarqué, ils prennent plutôt la porte de sortie que de dire « assez, c'est assez ». Voici un autre parallèle avec le Watergate. Puis ça, je le raconte toujours aux étudiants. Quand Barry Goldwater, une figure politique républicaine très, très connu des années 1960 et 70,
1: oui,
0: qui s'est d'ailleurs présenté comme candidat présidentiel en 1964 contre Lyndon Johnson. Donc, une grosse personne, une grosse pointure, une grosse chaussure, et qui est le leader au Sénat des États-Unis, va à l'été, je n'ai pas de la date précise, mais je pense que c'est fin juillet, début août 1974. Il va à la Maison-Blanche, hein, dans sa limousine, puis on dit à Nixon, « Monsieur le Président, il y a le leader des Républicains qui vient vous voir. » Ben, Nixon était surpris. « Where's that? »
1: Bon, on a Nixon maintenant, c'est intéressant. Oui. Ça fait longtemps, on s'en souvient plus comment il parlait.
0: Non, mais pour les gens, je raconte l'histoire pour qu'ils comprennent. Et là, vous avez le leader du Sénat, vous allez voir où je m'en viens avec ça, qui va voir Nixon, puis il lui dit dans la face, dans les yeux, Dick, parce que c'était comme ça qu'on l'appelait par son prénom, it's over, c'est fini.
1: Vous devez démissionner.
0: Vous devez démissionner, sinon, moi, j'approuve votre destitution, alors que je suis, votre condamnation, votre condamnation, alors que je suis leader des Républicains au Sénat, puis en général, je vous appuie. Qu'est-ce qui s'est passé en 2019, et ainsi que 2021, dans les deux procédures de destitution.
1: Contre Donald Trump.
0: Donald Trump, qui est le leader au Sénat, Mitch McConnell, qui aujourd'hui est moins en forme, il refuse d'aller voir Donald Trump après le coup d'État, là, après la tentative de coup d'État. Refuse d'aller voir Donald Trump pour lui dire, Mr. President, like Barry Goldwater said, it's over. C'est fini. Oubliez ça. Et ils auraient pu, les républicains à ce moment-là, le rendre inéligible pour concourir à l'élection présidentielle de 2024. La face du monde aurait changé et on parlerait d'autres choses aujourd'hui.
1: On veut le pouvoir à tout prix aussi, au-delà de la peur, là, on veut rester au pouvoir.
0: Oui, et la peur de ne pas être réélu, c'est terrible ça. Il y a des hommes et des femmes politiques qui sont tenus debout. Une personnalité, si elle parlait le français, je vous dirais que ce serait ben agréable pour vous d'interviewer, c'est Liz Cheney, personnalité féminine de droite, très conservatrice sur le plan social, mais qui a dit « L'avenir du pays est plus important que ma personne. Et je vais m'opposer à ce président parce que je pense qu'il nous mène à une déroute démocratique sans nom et l'avenir du Parti républicain est vraiment mis en péril. » Et elle a payé le prix, évidemment, de son opposition à Donald Trump. Et je répète, là, les ténors du Parti républicain ont préféré s'en aller plutôt que de se présenter là à l'élection qui s'en vient de mi-mandat à cause de l'appui qui leur manque, la peur du président des États-Unis. Ça, c'est la Marie-Louise, ça c'est la fragilisation en vrai de la démocratie.
1: Oui.
0: Quand un ou une politicien a peur de se présenter devant ses électeurs, c'est local, c'est au niveau d'un État. Parce que le président des États-Unis va tout faire pour vous défaire avec des moyens extérieurs. La course au Texas, en raison du fait que John Cornyn s'est retiré et que cet escroc de Bill Paxton, appuyé par Donald Trump, va se présenter comme républicain, va coûter 280 millions de dollars. Parce que là, soudainement, le poste où le siège est en jeu, il se pourrait qu'un démocrate gagne le poste de sénateur pour la première fois depuis je sais plus 40 ans. Je pense à la date de Clinton. Alors c'est vous dire la peur que
1: et la lâcheté parce qu'il y a de la lâcheté là-dedans,
0: exact,
1: aussi d'acheter des votes, de changer le processus électoral pour pouvoir gagner quelque chose de l'ordre de la lâcheté.
0: On pourrait
1: c'est
0: en
1: pas
0: parler
1: vouloir gagner noblement.
0: Longtemps de ça parce que c'est la
1: surprenant.
0: Peur que tout le monde a aussi, nous incluant. Que les élections soient viciées, soient altérées, truquées, puis qu'ils invoquent toutes sortes de choses pour peut-être déployer ICE autour de bureaux de scrutin parce qu'ils soupçonnent qu'il y a des illégaux. Qui vont
1: il faudrait
0: voter.
1: Le dire, Charles-Philippe David, pour les gens qui nous écoutent et qui nous regardent, que ça n'existe pas.
0: Ah, je m'oppose à chaque fois qu'on utilise.
1: L'immigration illégale.
0: Je m'oppose à chaque fois qu'on utilise ce terme.
1: Expliquez-le, prenons le temps.
0: Immigration irrégulière. Exact. C'est l'immigrant irrégulier. Elisabeth Vallet l'expliquerait encore mieux que moi.
1: Ouais.
0: C'est correct de le dire, là. Parce que c'est ils sont pas en situation encore régularisée. C'est-à-dire, ils sont en attente de jugement en cours sur leur statut en cours d'études. C'est pas tous les immigrants que qualifie Donald Trump d'illégaux qui sont entrés illégalement. C'est faux.
1: Mais c'est un vocable qu'on répète dans les médias.
0: Mais c'est un vocable qu'on répète tout le temps, tout le temps. Donc, faire attention à ces choses-là.
1: Oui, bien sûr. Parlons de la politique étrangère américaine, parce que c'est le thème du livre. Puis, finalement, on fait un lien, parce que la notion de la migration, c'est une notion de politique étrangère. Là, vous écrivez que Donald Trump n'a rien à faire de l'ordre international qui a été établi par les États-Unis depuis 80 ans, la fameuse Pax Americana. Ça aussi, c'est un mystère. Mm-hmm. Pourquoi faire voler en éclats

0: l'ordre mondial tel qu'il a été établi après la fin de la Deuxième Guerre mondiale. À qui ça profite, Charles Philippe?
1: Parce que, un, il a l'impression que les États-Unis sont mieux servis s'ils se replient sur soi, et deux, mais ça, c'est pas nécessairement aujourd'hui, mais en général, ouais. Et deux, il ne croit pas que des alliés et des amis des États-Unis vraiment, là, participent avec les États-Unis au maintien d'un ordre international qui leur est favorable. Il n'y a pas de pensée trumpienne. C'est un méchoui de morceaux de phrases. Par contre, il a des conseillers influents qui écrivent ces doctrines. Stephen Miller, par exemple.
0: Bon, c'est ça. Elisabeth Vallée l'a expliqué. Oui. Tu peux t'arriver. C'est aussi une convergence d'intérêts. Stephen Miller, c'est un suprémaciste blanc.
1: Oh, oui, oui, oui.
0: Bon, c'est lui qui est en charge de la politique migratoire, du durcissement des frontières, du gonflement du budget de ICE.
1: Oui. Mais
0: d'une part, il y a bon, Marco Rubio.
1: Oui, ben j'allais dire Marco Rubio, bon, Pete Hegseth. Il y a plein d'autres conseillers qui ont acheté ce cadre trumpien. Pour promouvoir cette fameuse Amérique d'abord, qui est devenue, je pense, beaucoup plus aujourd'hui le monde d'abord que juste l'Amérique d'abord. Mm. Bon,
0: je pense... Les velléités vers Cuba, par exemple, ou le Venezuela, ce sont de bons exemples.
1: Tu sais, Trump prend plaisir à être un président de politique étrangère parce qu'il voit bien qu'en politique intérieure, ben, il accomplit beaucoup moins que ce qu'il pensait, et surtout, ben, l'opinion publique lui est opposée. Ça ne fonctionne pas. L'inflation qui a repris, à titre d'exemple, bon, la crise énergétique en raison de ce qu'il fait à l'international, et ce qui s'est passé, pour rejoindre ce que vous disiez il y a quelques minutes avec ICE, ça déplut à une grande majorité d'Américains, même ceux et celles qui sont d'accord pour resserrer l'immigration. Le nombre d'entre eux qui m'ont dit, mais ça, c'est pas nous, ça, d'être comme ça, là, de tirer sur des gens puis d'agir de cette manière à Minneapolis, c'est pas nous ça. On peut pas approuver ça. On peut pas approuver les descentes policières non annoncées de ICE dans des industries, dans des manufactures, des arrêts arbitraires, des détentions encore d'enfants par exemple sans parents. Ben on est passé par là dans le premier mandat. Oui. C'est inacceptable aujourd'hui. Donc, je dirais le retournement, parce qu'il y en a un retournement de l'opinion publique, puis on verra le résultat aux élections de mi-mandat. Le président Trump, je le répète, là, est le président le plus impopulaire de l'histoire contemporaine des États-Unis. Faut le faire, là. Le président le plus impopulaire à ce stade-ci de sa présidence.
0: Il y a encore une trentaine de pourcents d'Américains qui le soutiennent.
1: Oui, mais il y en a quand même 70%
0: qui le dénoncent.
1: C'est assez. Et donc, les électeurs et électrices qui savaient pas trop, Kamala, Trump, ben, on dit, on va donner une chance à Trump parce que Biden, ben, l'économie, là, ça va pas bien, puis Biden, il sait pas gérer l'économie, donc on va voter pour Trump. Ben, aujourd'hui, il le regrette. La majorité des électeurs et électrices indépendants, c'est-à-dire, tu changes d'idée chaque 4 ans. Tu sais, je donne une chance à Obama, je donne une chance à Trump.
0: Quel est le pourcentage des indépendants dans un pays?
1: C'est devenu même presque 40% de l'électorat.
0: C'est beaucoup de monde.
1: On disait 30, je pense c'est beaucoup plus 40% de l'électorat qui décide au fond du sort de l'élection. Attention, en plus, un Américain sur deux en âge de voter, ne vote pas. Alors là aussi, il y a des remontrances à faire. Moi, je me souviens dans un cours à l'Université du Vermont à Burlington, où j'ai enseigné là un semestre. C'était pendant l'année électorale de 2020. De 2016, pardon.
0: L'année où Trump va être élu pour la première fois.
1: Et là, puis je disais, mais là, il faut que vous alliez voter. Vous êtes en sciences politiques, là, puis vous êtes majeur, vous allez aller voter, vous êtes inscrit, tout ça. Ben, il y en avait la moitié, là, qui n'était pas trop sûr de où est-ce qu'ils étaient inscrits, comment il fallait faire. Alors,
0: déjà que c'est complexe aux États-Unis, voter, c'est plus complexe qu'ici au Canada, certainement.
1: Alors, ça, là, c'est en partie... une chose qu'on ici on vote quand même là, comparé aux États-Unis qui est problématique parce que c'est sûr qu'un gars comme Trump qui sait bien manier sa base électorale là, ben il lui suffit de remporter 25 à 30% de la démographie de l'âge donc de la population en âge de voter pour gagner la présidence.
0: Bien sûr,
1: faut mettre ça dans ce contexte-là parce que les gens ont l'impression les Américains sont devenus fous. Non, La majorité, ils sont, j'en rencontre souvent ici à Montréal, là, ils s'excusent en disant...
0: Oui, on voit ça quand on voyage dans les grandes villes américaines aussi, en tout cas les gens qui voyagent dans les grandes villes américaines. Mais revenons à la politique étrangère.
1: Oui, excusez-moi.
0: Oui. Non, c'est passionnant. On fait des parenthèses. Bon, à qui profite cette politique?

0: Tout ce que vous avez dit, je ne vais pas le répéter, je suis d'accord avec vous. Bon. Mais la Pax Americana...
1: Parce que l'ordre mondial de cette époque-là profitait à un certain impérialisme, déjà, là, américain. Là.
0: Ben, je vais sortir, pas un mot scientifique, mais une façon scientifique de... Qui domine le monde, ses institutions et l'ordre international pour maintenir une certaine stabilité entre les grandes puissances? Ben, la Pax Americana, ça a servi à ça. Et là, ce que vous et moi et nos parents n'ont pas vécu ce que nos grands-parents et arrière-grands-parents ont vécu, c'est-à-dire des guerres mondiales. Mmh. Ça n'empêche pas que vous avez complètement raison sur les dérives de cet impérialisme. Mais, à mon tour d'être provocateur...
1: Allez-y, est-ce que je suis provocante?
0: Non, jamais!
1: Mais non, mais...
0: Voyons, Marie-Louise! Non, je pose des questions.
1: Jean-Philippe.
0: Oui. Moi, je vous en pose une.
1: Oui,
0: est-ce qu'on voudrait, on aurait voulu échanger la Pax Americana on va dire, 80 dernières années pour une Pax Sovietica? Est-ce qu'on aurait voulu, on voudra échanger ce qui était la Pax Americana pour une Pax Sinica dans les prochaines décennies?
1: Alors, c'est ça qui est en train de se passer. Parlons-en.
0: Alors, moi, réfléchissons.
1: Ouais.
0: Parce que tout est par comparaison. Il n'y a rien de parfait, c'est évident. Hein? Churchill disait, la démocratie, c'est quoi le moins imparfait des systèmes. Il n'a pas dit que c'est l'idéal. Je préfère encore la Pax Americana aux deux autres.
1: En tant que Canadien.
0: Ah ben oui, parce que regardez là ce qui se passe.
1: Ça dépend de la position qu'on a dans le monde,
0: si
1: évidemment.
0: Si on ne croit plus du tout, puis je ne dis pas qu'ils l'ont défendu tout le temps, je dis, mais si on ne croit plus du tout à la diplomatie, on ne croit plus à la puissance douce, le soft power, comme on dit, l'attractivité, là, le modèle, là, puis le modèle lui-même est amoché, donc on ne veut plus y croire à ce modèle-là, une réputation qui est ternie, on ne croit plus au multilatéralisme. C'est grave, ça. Parce que le multilatéralisme, les Américains l'ont inventé.
1: Expliquons ce que c'est le multilatéralisme.
0: C'est régler les problèmes en commun, pas par tout le monde, mais par beaucoup de pays qui nous ressemblent. Et on parle essentiellement, de l'Occident, mais pas que. Le Japon, la Corée du Sud, l'Australie, etc. Pour ensemble trouver des solutions. G7, G20, tout ça. C'était des façons de concevoir et peut-être pas de manière très égale, on est d'accord, mais quand même... de manière respectueuse, des solutions à des problèmes comme, par exemple, s'il faut le mentionner, le climat, etc.
1: Oui.
0: Où on sait très bien qu'on ne pourra pas seul trouver ces solutions-là. Mais Trump, il n'est pas là, lui. Le multilatéralisme, ça le fait suer. Il n'aime pas le multilatéralisme. Il aime être là, devant tout le monde, en disant « je leur dis quoi faire ». Et s'ils ne sont pas d'accord avec moi, eh bien, des sanctions, des tarifs, et pourquoi pas l'usage de la force.
1: Exact.
0: Où je déclare, le Canada, là, non. 51e État, ça serait une bonne chose. Il nous fait reculer dans l'histoire comme un seul homme, j'ai le goût de dire, comme des hommes marquants. Des hommes marquants dans l'histoire. Il y en a eu d'autres, des Napoléons de ce monde et autres, qui ont changé le cours de l'histoire. Je pense, malheureusement, que Trump est l'un de ceux, je l'explique dans le chapitre 1, qui change l'allure du monde.
1: Et puis, on ne pourra pas revenir en arrière. À qui ça profite? Parlons de la Chine. On a vu Trump et Poutine visiter M. Xi Jinping, là, coup sur coup, à quelques jours d'intervalle en mai dernier. Là.
0: On a
1: l'impression, c'est une question de perception, que c'est lui qui contrôle l'ordre mondial à l'heure actuelle. Est-ce que c'est vrai? Est-ce que c'est faux?
0: Tous les observateurs que je lis, puis il y en a des super connus là-dedans, là, sont d'avis que le comportement trumpien et l'exercice de la puissance par Trump, en fait, profitent bien davantage à la Chine, d'abord et avant tout, un peu la Russie, résiduellement, qui a ses propres problèmes avec, on le sait, l'Ukraine, mais profite surtout à la Chine et qu'il va y avoir des conséquences géopolitiques dans le monde qui vont faire en sorte que cette Pax Americana, par exemple, ne sera plus une garantie de sécurité pour des pays de l'Asie de l'Est qui voient cette Chine prendre beaucoup, beaucoup d'ascendance dans la région et... d'un point de vue chinois, ils vont dire « pour cause, parce que c'est notre zone d'influence ». Oui, mais notre zone d'influence peut comprendre la Corée du Sud, peut comprendre le Japon, peut comprendre les pays d'Asie du Sud-Est.
1: Taïwan.
0: Et je garde le dessert, voilà, vous l'avez dit, pour la fin, la cerise sur le sundae, Taïwan qu'ils veulent reprendre. Je vous pose la question. Bon, c'est une deuxième question que je pose. Hé là là, je suis très prétentieux.
1: C'est vous qui m'interviewez.
0: Non, je m'excuse. Mais je pose la question
1: c'est
0: à tout le monde, pas juste à vous, Marie-Louise, mais à tout le monde. Il y a 20 ans... on parlait de Bill Clinton.
1: Oui.
0: Alors, il y a 30 ans. On se posait la question, si les Chinois veulent envahir Taïwan, M. le Président, qu'est-ce que vous faites? La réponse de Clinton, non.

0: Non seulement était, on va résister, j'ai déployé deux porte-avions devant Taïwan, dans le détroit de Taïwan, face à la Chine. Le message est clair. Bon, il faut que vous passiez sur nous avant d'aller vouloir les attaquer.
1: Pourquoi Taïwan, c'est un enjeu d'ailleurs, aussi important?
0: Ben, d'abord parce que les Taïwanais ne veulent pas être absorbés par la Chine. La majorité maintenant des Taïwanais et l'incroyable, presque unanimité, je dirais, des jeunes Taïwanais, leur identité, elle est taïwanaise. Elle n'est pas chinoise, oui. Chinoise dans le sens continent.
1: Mais on comprend que les Taïwanais ne veulent pas être envahis par les Chinois. Mais pourquoi les Américains, à l'époque de Clinton, tenaient à défendre Taïwan?
0: Mais parce qu'ils croyaient à la Pax Americana. Ouais. On boucle la boucle. Ouais. Que c'est important de défendre un allié.
1: Et aujourd'hui,
0: pas juste Taïwan, le Canada.
1: Un allié.
0: Un allié européen, etc.
1: Et Trump, il fait pas ça. Là. Il fera pas ça.
0: La décision qu'il a prise il y a quelques semaines de retirer des troupes et de retirer les avions de chasse, de retirer des navires de guerre de l'Europe parce que ils trouvent que les Européens en font pas assez et qu'il y en a besoin ailleurs. Trop de messages envoyés à Vladimir Poutine, ça? Tu sais, si Poutine se disait « Bon, l'Ukraine, j'en ai marre, là, ça fait trop longtemps, c'est plus long même comme guerre que la Première Guerre mondiale. »
1: Imaginez.
0: Avec le nombre de morts et de victimes, c'est quand même impressionnant. En sol européen, on a-tu assez vécu pour savoir que ça donne rien, ça? Ça donnera rien comme résultat positif, tout ça, là. Rien, que des résultats négatifs et désastreux. Pour la Russie aussi.
1: Donc, Poutine pourrait,
0: si, mettons, il s'intéresse... C'est pas moi qui le dis, hein. Le ministre des Affaires étrangères allemand a donné un gros discours dans lequel il dit « Nous prenons très au sérieux les menaces de Vladimir Poutine. » On a le droit d'y croire ou de pas y croire. On n'a pas le droit de dormir tranquille en se disant « Oh, faisons rien, puis on verra. » Si un pays balte était attaqué, quelle serait la position du Canada et quelle serait la position des États-Unis? Est-ce qu'un Donald Trump dirait « This is unacceptable. » Et je vais aller défendre ce pays? Poser la question sans être totalement sûr de la réponse, c'est en soi un problème et une démonstration, une belle illustration, je trouve, du fait que on se posait pas cette question lors de la Pax Americana, malgré toutes ces dérives et ces erreurs que j'ai condamnées à maintes reprises qui desservaient l'intérêt de la Pax Americana parce que ça amoindrissait ou ça diminuait la réputation des États-Unis comme l'invasion de l'Irak que vous avez mentionné. Je m'y suis opposé vertement en disant « Vous ne sortirez pas gagnant de cette guerre. » Ben, l'histoire a prouvé que c'était le cas. Puis l'Iran, c'est un peu la même chose. Alors,
1: l'histoire se répète,
0: L'histoire se répète.
1: Malheureusement. Bon, l'autre enjeu, puis il reste 3 minutes 50 à ce passionnant
0: entretien.
1: On n'aura même pas le temps de passer à travers le questionnaire, je pense. Peut-être une seule question. C'est l'arrivée de personnages comme Peter Thiel. Disons aux gens qui nous regardent et qui nous écoutent qui il est. Il a créé PayPal et il a créé Palantir.
0: Ouais.
1: Palantir, c'est une énorme entreprise qui a des tentacules partout dans le monde de collecte de données qui, évidemment, utilise les technologies, l'intelligence artificielle. Palantir est impliqué dans le conflit au Moyen-Orient, est impliqué dans les services secrets français, est impliqué dans l'État en Angleterre, même au Canada. Hein, Rania Massoud, notre collègue, a dévoilé des informations en juin dernier qui laissent présager que le Canada a des liens avec Palantir aussi. Là, je nomme Peter Thiel. Il a subventionné la campagne de J.D. Vance. Il a fait élire J.D. Vance. Peter Thiel. On pourrait parler d'Elon Musk, l'homme le plus riche du monde, avec Starlink. La géopolitique est transformée par ces personnages-là aussi.
0: Oui, parce que le pouvoir est transformé. Il y a une sorte de broligarchie.
1: Exact.
0: Il y a des noms maintenant qui sont accordés ou accolés à ce groupe d'individus.
1: Sam Altman.
0: Oui.
1: C'est encore des hommes, hein, vous remarquerez.
0: Oui. Qui ont la même soif de pouvoir que Trump et trouvent en Trump, franchement, le messie de leur dessein pour faire de l'argent, pour s'enrichir. Et puis aussi, dominer, tu sais, comment dire, on dirait presque la seule chose qui compte pour eux, c'est de dominer.
1: Exact. C'est l'ère des prédateurs, hein, comme l'écrivait Giuliano d'Ampoli.
0: Les valeurs sociales, l'égalité, l'accès, je sais pas, ça, c'est, on dirait, pas important, ça. Et Trump leur a donné vraiment un chèque en blanc. Depuis, surtout, son deuxième mandat, depuis qu'il est revenu à la Maison-Blanche.
1: On l'a vu lors de l'investiture, ils étaient présents.
0: Ils étaient tous là.
1: Et ils ont un pouvoir supra-étatique, là.
0: Ah, ils sont en soi eux-mêmes des États.
1: Exact.
0: Des États avec une force de frappe immense, qui fait que même des pays comme le nôtre, là, sont malmenés. Et on l'a vu avec le premier ministre, ses décisions sur le numérique. recule devant cette influence-là. D'où le multilatéralisme. Avec l'Europe, on devrait construire un bloc commun sur juste cette question-là. Fin de parenthèse. Oui. Donc, oui, et je voudrais dire une autre chose.
1: Allez-y.
0: Trump et sa famille s'enrichissent honteusement, scandaleusement. Juste en soi, ça, Marie-Louise, selon la Constitution américaine, vous n'avez pas le droit d'accepter des pots de vin, vous n'avez pas le droit à la corruption, l'avion du Qatar qui va être dans son futur musée, qui sera incroyable.
1: Les liens avec l'Arabie Saoudite.
0: Les bitcoins. C'est constitutionnellement inacceptable. Juste cette raison-là, il devrait être destitué pour ça. Il y a des présidents qui ont un peu exagéré des fois avant, mais jamais comme lui, ouvertement, là, en disant « je vends même des objets qui m'appartiennent aux gens qui me visitent à la Maison-Blanche ».
1: Voilà. Bon, c'est un constat quand même assez sombre qu'on a porté, hein?
0: Ouais, il faut pas décourager les gens. C'est quand même une lecture instructive.
1: Il faut s'informer plus que jamais, en fait, Charles-Philippe David.
0: J'essaie d'expliquer avec ça.
1: Et vous le faites très bien. Le Monde en péril, c'est votre plus récent livre. Il est paru aux éditions Somme Toute, Le Devoir. Charles-Philippe David, ça a été passionnant de passer une heure avec vous.
0: Oh, vraiment. Je recommence quand vous voulez. C'était vraiment extraordinaire. J'ai passé un très bon moment. Merci.
1: Merci de votre générosité.
0: C'est moi qui vous remercie.
1: Merci à vous.

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3: Il est 15h, je tiens à le préciser, il est 15h parce qu'on pourrait penser qu'il est 21h en ce moment. Quelle journée bizarre à la météo, on est en veille d'orage violent, veille de tornade aussi. On va surveiller ça de très près pour vous tenir informés. Mais ce qui fait jaser tout le monde aujourd'hui, c'est le paysage jaunâtre à l'extérieur. On est plusieurs à avoir réalisé aujourd'hui que finalement, nos vieux filtres Instagram de 2012, c'était pas si beau que ça.

0: Et ça a été difficile de nous préparer pour l'émission d'aujourd'hui parce qu'on ne sait pas vraiment ce qui va se passer. Parfois, on annonce quelque chose de gros et ça n'arrive pas. Parfois, c'est l'inverse. Donc, ce qu'on va faire, c'est on reste aux aguets. On vous tient informé vraiment de tous les développements possibles. Et on va faire le point dans un instant de ce qui nous attend au cours des prochaines minutes avec Simon Legault, météorologue Environnement Canada. Il sera avec nous dans un instant. Et on a des collègues journalistes sur le terrain pour suivre l'évolution de la situation. Et n'hésitez pas à être nos yeux sur le terrain aussi cet après-midi. Envoyez-nous toute forme d'information par texto 819-380-9007 ou par l'application Radio-Canada Audio via la bulle de conversation. Bonne fin d'après-midi, ici Jean-Philippe Nadeau. C'est fin PM sur ICI Première en Mauricie et au centre du Québec et sur l'application Radio-Canada Audio. Je salue l'équipe qui vous accompagne jusqu'à 18h. Barbara qui en déchire ses feuilles. Bonjour Barbara.
1: Ça fait du bien avant de commencer l'émission. Oui, déchirer un peu de feuilles.
0: Schlac, schlac.
1: Il y en a que c'est, tu sais, les petites baloutes là, dans le papier bulle. Oui, moi, c'est du déchirage de feuilles ou broché. Ça fait du bien aussi.
0: Broché, bon. tous les trucs
1: confidence.
0: Sont bons.
1: Confidence.
0: Fabiola Toupin, bonjour.
2: Moi, j'ai rien à déchirer, là. Je sais pas. Je sens que j'ai rien vraiment à exulter en tant que tel.
0: Ça veut dire que c'est bien.
2: Tout va bien.
0: C'est pas négatif du tout.
2: Non, pas du tout, pas du tout. Allô.
0: Et allô. Oui, tout ça pour dire allô. Et on va retrouver Perrine dans un instant. Perrine sur le terrain. La France et l'Espagne s'affrontent en demi-finale de la Coupe du monde de soccer cet après-midi. Ça se passe à Dallas, au Texas. On a envoyé Perrine au Texas. Non, on a envoyé l'autre bord de la rue. Il y a un rassemblement de Français pour suivre le match parce qu'en plus, c'est le 14 juillet, jour de la fête nationale des Français.
2: Oui,
0: donc,
2: vrai.
0: On va aller la retrouver dans un instant. Mais à l'extérieur, hein, c'est quelque chose, on dirait une espèce de mélange de films d'apocalypse ou de vieux western. Hein?
1: Ouais, surtout le réveil ce matin, hein, quand il faisait noir, c'était étrange. Et c'est revenu à différents moments dans la journée. Après ça, c'était jaune.
0: Oui.
1: Jaune.
2: Oui, les lumières qui s'allument dans les rues.
1: Oui.
2: Je suis sûre que toutes les poules sont rentrées dans tous les poulaillers urbains qu'il y avait dans la cité. Ça, c'est sûr et certain. Et l'orage qu'il y avait ce matin, très tôt ce matin, c'était quelque chose aussi, des éclairs. Moi, mon chat était dehors. J'ai débuté ma journée dans l'inquiétude. Où es-tu, Méo? Je l'ai appelé à Méo, que veux-tu? Il n'est jamais revenu. Ben, il est revenu plus tard, là, mais oui.
0: Salut, Méo.
2: Oui, allô, Méo.
0: Alors, on lui souhaite un bon retour à la maison. Bien au sec. On va surveiller cette cellule orageuse qui traverse la région. Environnement Canada a publié une veille de tornade aussi. Alerte d'orage violent pour la Mauricie, une partie du centre du Québec. On va faire le point maintenant avec Simon Legault, météorologue pour Environnement Canada. Bonjour.
3: Bonjour.
0: En ce moment, je pense aux parents qui vont chercher leurs enfants dans les camps de jour ou autres scénarios du genre. Est-ce qu'on devrait se dépêcher un peu plus cet après-midi pour aller chercher les enfants?
3: Disons qu'il y a déjà eu pas mal d'actions aujourd'hui. Et là, il y a une cellule qui est dans le coin de Shawinigan qui va peut-être pas aller directement sur Trois-Rivières, un peu plus vers Saint-Anne-de-la-Pérade. Et donc, peut-être éviter le pire, mais par la suite, ça va se calmer un petit peu. Ce qu'on attend cependant, pourquoi il y a toujours une veille de tornade, c'est que les ingrédients sont toujours actifs, toujours présents pour pouvoir générer d'autres orages et ça pourrait s'étendre jusqu'au début de la soirée. Donc, on va demander aux gens de rester vigilants. Mais là, présentement, on a eu déjà beaucoup d'événements. Aujourd'hui, à Trois-Rivières, vous le disiez, au moins deux bonnes ondées. Je viens de voir là, qu'il y avait une station près du parc de la Mauricie, juste au nord, qui a rapporté un 35 mm en 2 heures. Donc, c'est pas tombé directement sur Trois-Rivières, mais dans la région, on a quand même eu pas mal d'eau qui est tombée avec ces orages-là.
0: Et ça devrait être comme ça pour combien de temps encore, selon les prévisions?
3: Bien, on va étendre les possibilités d'orages jusqu'au début de la soirée, ou peut-être même 9-10 heures ce soir. Donc, il pourrait y avoir des orages, mais encore une fois, ce sont des probabilités. Donc, la veille est très large pour les orages violents. Elle va de l'Outaouais jusqu'en Gaspésie, passant par Saguenay-Lac-Saint-Jean. Il y a tellement d'ingrédients. Ça peut générer beaucoup de phénomènes aujourd'hui. Pour ce qui est de vraiment la veille de tornade, c'est un peu plus concentré. Disons qu'à cet endroit-là, les risques de tornade sont un peu plus élevés. Mais cependant, on ne garantit pas qu'il y en aura, ou même qu'il y en aura plein, ou même qu'elles seront très puissantes. C'est juste que tous ces ingrédients-là, on peut juste les voir lorsqu'ils se matérialisent. Donc, on prévoit qu'ils seront dans certains secteurs. Aujourd'hui, la concordance semble bonne dans les régions de la Mauricie, du centre du Québec, l'Estrie, au nord de la Montérégie, donc près du lac Saint-Pierre, encore une fois, la Naudière. Et c'est donc un peu imprévisible ce qui s'en vient. Mm-hmm. Donc, nous, ce qu'on veille, c'est sur les radars pour vérifier chacune des cellules qui se génèrent, son évolution à toutes les 5-6 minutes. On a une nouvelle image radar, donc on vérifie l'évolution et on peut envoyer des alertes lorsque certaines cellules sont vraiment plus dangereuses ou risquent d'amener des conséquences beaucoup plus grandes. Donc, présentement, il y a cette alerte-là pour les régions près de Trois-Rivières. Donc, on est en alerte pour l'orage violent qui passe près de Shawinigan, mais il y a quand même lieu d'être vigilant pour jusqu'à la fin de la soirée.
0: Est-ce que la situation évolue rapidement? J'ai l'impression aujourd'hui qu'on est plusieurs à avoir regardé les radars comme jamais et j'ai l'impression que ça évoluait, la situation se transformait assez rapidement.
3: Bien, on a eu plusieurs cellules qui ont traversé les régions depuis ce matin où ça a pétaradé très fort. Il y avait beaucoup d'éclairs aussi au début de la journée. Ça commençait fort vers ça a dérivé vers la région de Sherbrooke. Ensuite, d'autres ont dérivé en mi-journée. Il y a probablement celle qui est en train de passer. Donc, c'est plusieurs cellules, plusieurs vagues d'orages, si on veut, qui ont été générées. Et il en reste encore du potentiel pour la fin de la journée. Quoique, quand même, en ayant eu toute cette pluie-là, puis cette masse d'air qui a été brassée aujourd'hui, les températures n'ont pas beaucoup grimpé en Mauricie. On parle d'un 23, probablement, à Trois-Rivières, alors qu'on est plus dans le 29-30 près de Montréal. Donc, il y a encore lieu d'avoir des orages, mais peut-être que tout ça, mélangé avec la fumée qui cause ce jaunâtre à l'extérieur, ça peut inhiber un petit peu ce qui pourrait se passer d'ici la fin de la journée. Donc, c'est encore une fois, c'est une veille parce qu'on surveille qu'est-ce qui s'en vient, mais c'est pas une garantie que ça va arriver. Donc, on est encore dans les probabilités pour toute la région.
0: Vous avez parlé de la lumière jaunâtre causée principalement par les feux de forêt. J'ai rarement vu une situation du genre où autant la lumière extérieure est jaunâtre, mais d'un jaunâtre intense, mais le ciel qui s'est assombri ce matin. Ça aussi, on avait l'impression qu'il était 21h en soirée, mais il était 7h du matin.
3: Effectivement, donc on était, bon, pas au lever du soleil, mais quand même tôt. Et le nuage qui passait, lui, assombrissait déjà la région. Un orage aussi épais que ça ne peut faire qu'assombrir l'endroit. Et donc, la fumée qui s'ajoutait, cette fumée-là vient des feux de forêt dans le nord-ouest de l'Ontario et les territoires du nord-ouest. Donc, elle est transportée chez nous. Elle n'est pas proche du sol, donc ça n'affecte pas la qualité de l'air pour l'instant. Mais ça applique comme un filtre à travers l'atmosphère. Donc, ça filtre les rayons du soleil pour les transformer un peu plus vers le jaunâtre dans ce cas-ci. Et le mélanger avec l'assombrissement du nuage. C'est vrai, j'ai vu des images, c'est assez impressionnant, effectivement. Et ça évolue au fil du temps. Normalement, on perçoit plus les panaches lorsque le ciel est dégagé. Mm-hmm. On voit que c'est un peu laiteux, on voit que c'est un petit peu sale. Alors que là, c'était mélangé avec un nuage d'orage. Ça faisait qu'il y a une combinaison assez particulière, effectivement.
0: Donc, si on résume, assez difficile à prévoir pour les prochaines heures, mais on surveille de près.
3: Effectivement, on demande aux gens de rester vigilants par rapport aux alertes qu'on pourrait envoyer éventuellement. Ça ne veut pas dire qu'on fait sonner les téléphones nécessairement. Dans le cas des tornades, les téléphones pourraient sonner, mais dans les orages qui sont considérés violents, donc avec de la grêle ou des fortes rafales de vent, on envoie des notifications sur les applications, par exemple, et c'est là qu'on peut suivre l'évolution. Donc, on demande aux gens de rester quand même vigilants. Et tout ça va bien se passer. Déjà demain, on va être beaucoup plus confortable à l'extérieur.
0: Simon Legault, météorologue pour Environnement Canada, merci beaucoup d'avoir été avec nous.
3: Un plaisir, bonne fin de journée.
0: Bonne fin de journée. Donc oui, et n'hésitez pas, je le disais en introduction, mais tenez-nous informés, comment ça se passe par chez vous? Est-ce que c'est nuageux? Est-ce qu'il pleut? Est-ce qu'il grêle? Est-ce que c'est encore jaunâtre? On veut tout savoir. On aimerait avoir un portrait assez global de la Mauricie, du centre du Québec. Textez-nous 819-380-9007 ou par l'application Radio-Canada Audio via la bulle de conversation. Et je poursuis avec Barbara parce que il y a eu cet orage un petit peu plus tôt dans la journée et ça a provoqué des pannes de courant.
1: Oui, le gros des pannes de courant est encore du côté du centre du Québec. Là, on est à près de 2000 environ au centre du Québec et c'est 700-800 dans le coin de la Mauricie. Ça varie. Il y a des pannes qui sont rebranchées, d'autres qui apparaissent. Donc, je vous referai là, un bilan tantôt un petit peu plus précis. Mais pour le centre du Québec, on est à 1841. Puis là, pour la Mauricie, ça a baissé. Tantôt, c'était autour de 900. On est à 587. Donc, comme je vous le disais, là, on sent que les équipes d'Hydro-Québec ont fort à faire à travers ces cellules d'orage-là qui se promènent dans la région.
0: Aussi dans l'actualité, l'agent qui est intervenu auprès d'une femme qui a accouché au centre-ville de Trois-Rivières, c'est arrivé il y a quelques années maintenant, au début de l'année. En fait, l'agent a comparu en déontologie.
1: C'était en janvier 2025. C'est encore franc en mémoire. Ça fait un peu plus d'un an et demi. C'est franc en mémoire parce que quand même, c'est un événement qui a troublé bien des gens. C'était une femme qui était connue à Trois-Rivières. Elle se promenait là, dans les abris venant en aide aux personnes sans domicile fixe. Personne ne savait qu'elle était enceinte, à commencer par elle-même. Elle se plaignait de maux de ventre lorsque cet agent-là est intervenu. Elle ne voulait pas d'aide. Il a, selon son témoignage offert, là, d'appeler l'ambulance, ce qu'elle a refusé. utilisé. Donc, l'agent Kevin Blanchette a fait l'objet d'une plainte d'une citoyenne qui avait observé la scène et elle a, elle, soulevé, mais pourquoi l'ambulance n'a pas été enlevée? Donc, elle a voulu porter plainte. Le tribunal de déontologie policière a entendu différents témoins hier, aujourd'hui également, et c'était les plaidoiries aujourd'hui pour tenter là, de déterminer si l'agent s'est comporté de manière à préserver la confiance et la considération qui est requise dans le cadre de ses fonctions. Bon, évidemment, si on reconnaissait qu'il y a une faute qui a été commise, il y a une sanction qui pourrait être imposée. Faut dire que l'agent et son avocat, d'ailleurs, ont défendu le fait que, d'abord, la femme, elle avait refusé son aide. C'est une adulte, alors il y a quand même un respect là dans ce cadre-là. Le commissaire en déontologie a soulevé que le policier, ben, il était peut-être pas en mesure de poser un diagnostic sur l'état de santé alors qu'elle se plaignait de maux de ventre. Il aurait donc dû appeler les ambulanciers. Mais le commissaire a aussi reconnu que le policier n'avait pas nécessairement fait preuve de mauvaise foi. Alors là, le tribunal de déontologie policière devra analyser les différents témoignages entendus puis rendre un verdict.
0: Le conseiller municipal de Shawinigan, Jean-Yves Tremblay, a annoncé sa démission comme président de l'Office d'habitation locale.
1: Oui, il est président du conseil d'administration de l'Office d'habitation de la Vallée de l'énergie et il a fait l'objet de plaintes récemment, notamment des allégations de favoritisme. Alors, Jean-Yves Tremblay a envoyé une déclaration publique. Il se défend d'avoir favorisé une grande amie à lui dans un des dossiers qui est sous le giron de l'Office. Le conseiller Tremblay parle d'allégations qui sont infondées selon lui et il ne souhaite pas, bon, entacher sa réputation ni celle de l'Office. C'est pour ça qu'il cède son poste à la présidence.
0: À Saint-Tite, maintenant, c'est réglé la situation de l'eau potable?
1: Oui, réglé. En tout cas, les travaux le sont. Pour la qualité de l'eau, il faudra attendre parce qu'il y a des tests qui doivent être faits. Donc, la

0: ville qui confirme que l'avis de non-utilisation de l'eau, il est levé. Ce que ça veut dire, c'est que vous ne pouvez pas encore boire l'eau directement du robinet, mais vous pouvez l'utiliser pour les usages domestiques, hygiène personnelle, lessive, etc. Mais toujours impropre à la consommation, même une fois bouillie, l'eau potable est toujours distribuée devant l'église.
1: Et changement de cap pour Donald Trump, il fait demi-tour sur sa taxe de 20% dans le détroit d'Ormuz.
0: Donald Trump qui a provoqué hier une onde de choc en annonçant d'abord cette mesure. Ça a été dénoncé, il y a eu des impacts, le prix du baril de pétrole, il y a eu des représailles aussi là, d'ordre militaire entre l'Iran et les États-Unis. Le président du Brésil qui a même dénoncé ces pratiques-là, donc le 20% qui allait être prélevé comme droit de fret. Le président brésilien a dit que c'était digne de pirate. Alors Donald Trump soutient maintenant que les pays de la région vont investir massivement aux États-Unis. Il a affirmé que le détroit d'Ormuz, il est même ouvert, et ce, même si 3 pétroliers ont été ciblés par l'armée iranienne ce matin.
1: Merci beaucoup.
0: Ah, puis,
1: c'est vrai que ça détend.
2: Ça, c'est réglé.
0: Ménage fait. On poursuit.
1: On va aller retrouver Perrine, qui est sur le terrain cet après-midi, parce que c'est une journée assez décisive. Demi-finale entre la France et l'Espagne, et ça se joue maintenant. Comment ça se passe, Perrine?
3: Oh, c'est horrible, Jean-Philippe, c'est horrible. Oh là là, on sent la pression parce que là, la France, on dirait qu'elle a fait n'importe quoi. Je ne sais pas trop, à un moment donné, il y a eu une faute vraiment d'inattention. On s'est approché dangereusement du but. En tout cas, ça a été évité, mais petit soupir de soulagement là, chez la cinquantaine de personnes qui sont réunies en ce moment à La Belle et La Bœuf, un restaurant au centre-ville de Trois-Rivières. Bon, la grande majorité, ce sont des Français, hein, parce qu'il y a eu une invitation qui a été lancée là, sur les réseaux sociaux sur un groupe de Français qui vivent à Trois-Rivières. Donc tout le monde est là. Et d'ailleurs, ce qui fait en sorte aussi qu'il y a plusieurs touristes aussi, des familles qui sont de passage à Trois-Rivières pour visiter le Québec et qu'on choisit de se réunir aussi pour, ben, c'est sûr, célébrer la fête nationale du 14 juillet, c'est toujours mieux d'être ensemble, mais pour vivre ensemble des émotions. Et on sait que le soccer, ça fait vivre des émotions. C'est l'une des confrontations les plus attendues, Jean-Philippe.
1: Écoute, on le sent dans ta voix. On le sent.
3: Moi, je suis incertaine. Il y a certains supporters que j'ai rencontrés là qui sont un petit peu plus confiants que moi, mais je reste prudente parce que oui, la France n'a jamais perdu aucun de ses matchs là depuis le début du tournoi, mais c'est aussi le cas de l'Espagne. Mm-hmm. Et l'enjeu, il est gros, c'est décroché. Ça s'approche. Ça s'approche du but. Ah, ça recule.
1: Papa, c'est prêt.
3: Oui. Bon, on essaye de marquer, ça a manqué. Bon, tout ça pour vous dire que si on arrive à marquer, on décroche quoi, Jean-Philippe? Notre billet pour la finale. Et oui, je dis notre, parce que j'ai décidé de ne plus être impartiale. La fête des Français, et il faut que je sois fière de mes origines. Alors tant pis, voilà.
1: Vas-y avec ton cœur, Perrine.
3: Ben, c'est ça, mais je te dis, là, on serre les fesses en ce moment face à l'Espagne. Hein. Et la France a souvent été battue par l'Espagne. Et d'ailleurs, le coach de l'équipe de France, Didier Deschamps, l'a dit avant même le début du tournoi. Il a dit, le grand favori, c'est l'Espagne. Je n'ai aucun doute là-dessus. Alors effectivement, tout le monde est prêt. Mais la tâche s'annonce difficile. Mais c'est sûr qu'on voudrait cette victoire en cette journée de fête nationale. Les gens sont là pour ça, en tout cas.
1: Alors, on va te parler un petit peu plus tard dans l'émission. On va te laisser vivre tes émotions.
3: Peux parler, Jean-Philippe.
1: Si tu peux parler. Si tu es avec nous, encore, d'ici 18h, on va se reparler, Perrine, pendant que
3: Évidemment,
1: tu es sur place.
3: Je pense aux Espagnols, mais autant te dire...
1: Et c'est peut-être trop stressant pour toi, finalement. On va te demander de revenir en studio.
3: Non, je ne peux plus rentrer en studio.
1: À tantôt. À plus tard. Donc, Perrine qui est sur le terrain. Donc, je rappelle, France-Espagne, en ce moment, il y a 16 minutes 20 de jouer jusqu'à présent. Le match commençait à 15h. Et les deux autres équipes qui espèrent obtenir une place en finale, c'est l'Angleterre et l'Argentine qui vont s'affronter demain. Maintenant, Fabiola, on va écouter un extrait de ce que tu as pu voir et entendre hier à l'amphithéâtre Cogeco de Trois-Rivières.

0: c'est un premier avant-goût de ce que ça va sonner comme spectacle, Paradis perdu.
1: Oh, absolument. Et on entend ce premier extrait qu'on a entendu hier. Donc, on reconnaît la chanson Les fourmis, bien entendu. Et lorsqu'on est arrivé à l'amphithéâtre, on nous

Nous étions déjà une petite cohorte de fourmis, c'est-à-dire tous ces gens et des médias qui étaient présents pour voir ce premier numéro qui s'appelle La Construction. Dès qu'on arrive dans l'enceinte de l'amphithéâtre, c'est vraiment un

0: théâtre, comme si la nature avait repris son droit sur l'amphithéâtre, et au plafond pend un peu partout des espèces de grandes structures vertes assez fluo, comme des structures gonflables. C'est comme si c'était un énorme jeu gonflable qu'on avait retourné et qu'on avait installé au plafond. Et sur la scène, la scénographie découpe le paysage, le cadre scénique en un demi-cercle. De là, la référence de ce fameux dôme. Et là, toute cette forêt qui est un peu partout, et au centre, une espèce d'amas de blocs un peu grisâtres qui nous fait penser au côté un peu plus urbain, des blocs gris sur lesquels se sont exécutés plusieurs artistes. Il y avait, entre autres, je vous donne le nom qu'on leur a donné et par la suite, quelle était la discipline qu'ils ont fait. Il y avait les fêtards clandestins. Alors, eux, ils faisaient ce qu'on appelle du parcours. Vous savez, c'est quelque chose qui est très populaire dans les grandes villes, c'est-à-dire qu'on s'élance, on ne s'arrête pas et on se doit d'enjamber chacun des obstacles de toutes sortes de manières. Et ça peut devenir très acrobatique. Et c'est vraiment de cette façon-là dont les différents artistes qui font partie des fêtards clandestins ont pu comme se projeter un peu sur ces cubes de toutes sortes de façons, en faisant des pirouettes, en glissant. Il y a quelque chose de très street, là, de très, très urbain dans cette façon-là de se déplacer. Il y avait le graffiteux et la graffiteuse du main à main. Vous savez, ces deux acrobates qui se tiennent, un qui soulève l'autre, oui, juste en les tenant par la main avec des équilibristes là, complètement très, très impressionnantes. Et leur costume était très flamboyant, complètement enduit de graffiti, très, très coloré. Une espèce de décor et une ambiance que j'aurais pu qualifier d'un peu punk poétique. Il y avait l'enfant fou sur le monocycle, avec le, qui avait, vous savez, cette petite casquette à la Gavroche avec laquelle on a vu Jean Leloup pendant une certaine période, là, il a connu différentes époques, pas juste au niveau de ses styles musicaux, mais au niveau de ses styles vestimentaires aussi, là. Faut pas sous-estimer quelque part les tendances qu'il a pu soumettre Jean Leloup dans sa façon de s'habiller. Alors, cette petite casquette à la Gavroche pour cet enfant fou en monocycle, il y avait les filles à canon qui faisaient de la danse très, très beau, vraiment. Et la danse, elle est toujours inclue, hein, dans les spectacles du Cirque du Soleil. Et je trouve que ça amène toujours un liant magnifique, quelque chose de très, très artistique qui met en valeur les performances acrobatiques. Et je trouve que ça fait toujours un trait d'union formidable. Il y avait le voyageur qui est un équilibriste sur une espèce de fil mou qui traversait un peu la scène avec une guitare à la main. Et le roi pompon. Bon, le fameux roi pompon, bien entendu. Et là, ce que je sais pas, c'est que étant donné qu'il n'a pas d'inscrit à côté ce qu'il faisait comme discipline acrobatique, je crois que c'est celui qui est déguisé en cet immense corbeau. D'ailleurs, c'est la seule demande de Jean Leloup dans la scénographie. Il s'est dit, moi, je vous demande juste qu'il y ait un corbeau. Et c'est un espèce de grand, il a des ailes et on voit que c'est fait avec des matériaux très recyclés. D'ailleurs, ça fait partie aussi de la thématique d'avoir fait les décors et les accessoires avec des trucs recyclés. Alors, on dirait des ailes un peu déchirées en sac de poubelle. Alors, tout ça est vraiment un mélange entre un univers complètement punk, déjanté, et à la fin, toutes ces petites fourmis se sont retrouvées les unes sur les autres pour former une image comme une grande termitière, tu sais. Oui. Et puis, avec cette espèce de corbeau à côté. Donc, c'est un peu ces enfants perdus de la ville qui se retrouvent dans une espèce de jungle, sous un dôme, dans une, c'est vraiment très poétique, et dès qu'on rentre à l'amphithéâtre, ce décor nous happe de plein fouet. Franchement, c'est très prometteur. J'ai très, très hâte à la première de mercredi.
1: Demain, donc, ça promet effectivement ce spectacle Paradis perdu. Hommage à Jean Leloup par le Cirque du Soleil. D'ailleurs, on va en parler dans un instant parce que les ventes de billets, semble-t-il, sont exceptionnelles. Comment l'industrie touristique se prépare? Daniel Rioux, coordonnateur chez Tourisme, coordonnateur touriste chez Innovation et Développement économique Trois-Rivières sera avec nous dans un instant. Et on va aussi parler de ces 5000 nouvelles places en garderie non subventionnées qui seront converties en places subventionnées par le gouvernement. 60 places, ça touche 60 places à l'Académie Les Petits Bonsaïs de Bécancour. On va recevoir la directrice générale et propriétaire de cette garderie dans quelques instants.
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0: économique Trois-Rivières. Bonjour, Monsieur Rio.
1: Bonjour.
0: Avez-vous l'impression qu'on se dirige vers une année record?
1: Oh, je ne sais pas. Ça fait plusieurs années déjà qu'on a des années records, mais tout porte à croire que ça va être encore une superbe saison. Jean Leloup, déjà 65 000 billets vendus. C'est plus que les dernières années qu'ils ont accueillis sur les taux complets. Il n'y a même pas un spectacle de commencer encore, puis il y a 65 000 billets de vendus. Donc, c'est carrément exceptionnel. Et vous savez, dans les années antérieures, on l'a pas pour cette année nécessairement, mais normalement, ça joue entre 60 et 70 des acheteurs de billets qui sont hors de la Mauricie.
0: Donc, c'est un élément très clé sur le plan touristique. Et est-ce qu'on a un portrait type du spectateur du Cirque du Soleil? Exemple, combien de temps il peut passer à Trois-Rivières en allant voir le spectacle?
1: Oui, ben, on l'a pas précisément. C'est quelque chose, évidemment, qu'on aimerait bien être capable de savoir un jour, de se payer une étude pour tout ça. Mais on sait que la plupart du temps, on les voit, là, ils viennent à notre bureau d'information touristique, ils vont au spectacle le soir. Souvent, c'est une nuit, des fois deux, des fois trois. Mais c'est quand même des séjours assez rapides, surtout si c'est en semaine. Les week-ends, c'est un petit peu plus long. Mais les gens font beaucoup de choses, veulent aller voir, veulent en profiter pour visiter la ville. Et on a même beaucoup de gens qui sont déjà venus à d'autres spectacles. Qui disent, ah, certains musées, on les a déjà vus. Là, on veut voir les autres affaires qu'on n'a pas vues. Mm-hmm. Donc, on le voit, là, que c'est les gens qui sont tombés en amour avec le site. Hein. Il y a beaucoup de gens qui viennent à cette salle-là et disent, on va revenir souvent. On adore ça. Il y a des gens qui achètent des billets avant même de savoir ça va être qui l'artiste ou la personnalité publique qui va être honorée. Donc,
0: il y a une espèce de confiance aveugle.
1: Les gens ont confiance. Oui, les gens ont confiance. Et, vraiment aussi, ce qui fait que c'est bien pour Trois-Rivières, c'est que c'est vraiment dans les cinq meilleures semaines de l'été que le spectacle a lieu. Donc, c'est les semaines les plus touristiques. C'est là que c'est vraiment l'achalandage le plus occupé dans tous les hôtels, dans les restaurants, sur la rue des Forges. Juste pour vous donner une idée, là, on a eu quand même beaucoup d'activités à date à Trois-Rivières. Le festival s'est terminé il n'y a pas si longtemps encore. Danse encore, Sun Station, l'Expo de Trois-Rivières. Ils ont tous des super résultats. Il n'y a personne qui a eu des difficultés. Et au Bureau d'information touristique, vous savez, l'année passée, on a eu une année spéciale. On avait le championnat mondial Scrabble québécois francophone plutôt. Oui. Et avec aussi les Jeux du Québec qui sont arrivés plus vers la fin du mois de juillet, début du mois d'août. On a déjà 33 % de plus d'augmentation au bureau touristique depuis le 1er juillet.
0: Donc ça, sans avoir des événements qui attiraient des centaines d'athlètes et de participants et leurs familles.
1: Exact. Là, déjà, on a un départ canon. On peut pas nier ça. Et ça nous

Jamais trop de Jean Leloup, hein? On aime écouter des extraits de ça, ça nous met dans l'ambiance. Donc oui, demain sera lancé ce spectacle hommage à Jean Leloup à l'amphithéâtre Cogeco. Les billets se vendent bien. Et est-ce que l'industrie touristique le ressent déjà? On en jase avec Daniel Rioux, coordonnateur tourisme chez Innovation et Développement.

0: bien répondre à la demande?
1: Bon, l'offre hôtelière s'est quand même développée depuis quelques années et on a encore deux projets qui vont ouvrir là d'ici un an. Donc, le Delta juste à côté, il y a le Residence Hotel qui va ouvrir, qui était supposé être au début de l'été. Finalement, ça a été remis plus au mois de septembre. Ils sont encore en travaux. Vous savez, l'ancienne Citelle, résidence Citelle, quand on passe devant, on voit que les travaux sont pas terminés. Et il y a un hôtel également, là, près de l'amphithéâtre Cogeco, qui va ouvrir au mois de mai 2027. Donc, les deux ensemble, on parle d'à peu près 220 chambres de plus. Donc là, on va manquer beaucoup moins de chambres qu'on a déjà manqué à une certaine époque. Et hier, là, au bureau d'information touristique, c'était achalandé toute l'après-midi, c'était plein de monde. Pourtant, il n'y a pas de Cirque du Soleil, il n'y avait rien. Donc, il n'y avait rien de spécial, de grands événements, mais il y a beaucoup de monde qui sont en ville déjà. Là. Donc, on sent que ça va être un été. Parce que quand ça commence rapidement comme ça, normalement, ça finit tard aussi à la fin de la saison. Donc, on sent qu'il se passe quelque chose. Là.
0: Les Québécois choisissent de rester au Québec encore cet été, visiblement?
1: On l'espère. On a regardé tous les sondages qu'on fait. Il y a beaucoup de gens qui allaient aux États-Unis, qui ont décidé de rester au Canada, qui ont leur voyage principal, ils vont le faire soit dans l'Ouest canadien, soit dans les provinces maritimes. Et souvent, ces gens-là qui allaient aux États-Unis font 3 voyages par année en moyenne. C'est assez documenté. On sait pas, on a toute une statistique. Nous, Trois-Rivières, on est plus dans un voyage de deuxième ou le troisième voyage qui sont de plus courte durée. Donc, mais ces gens-là, ils vont venir et ont déjà commencé à venir. Donc, on est vraiment contents.
0: Avant de vous laisser aller, Daniel Rioux, comment l'industrie touristique à Trois-Rivières se prépare en amont? Là, on parle de l'arrivée du Cirque du Soleil chaque année. Qu'est-ce qu'on fait de nouveau pour essayer de garder les gens à Trois-Rivières un peu plus longtemps?
1: On est tout le temps en train de revoir nos façons de faire et tout ça. Vous savez, on avait depuis plusieurs années, près de 20 ans, une carte qui s'appelait la carte musée. Qui était souvent très complémentaire aux gens qui venaient assister à un événement à Trois-Rivières, qui avaient beaucoup d'offres dans ça, à un bon prix en plus. Et pendant l'hiver, on a décidé, tu sais, notre offre touristique change tranquillement pour vite et tout ça, on a décidé de changer cette carte-là, de la revoir complètement. Puis maintenant, elle s'appelle la Passe Explore. Et il y a encore les musées qui sont à l'intérieur et tout ça, mais on a ouvert un petit peu plus large. Tout ça, c'est pour justement ces clientèles-là qui ont déjà peut-être acheté la carte musée, tout ça, mais qu'on doit rajeunir notre produit, on doit avoir des nouveautés continuellement, on doit se vendre différemment. Notre guide touristique, on revoit tout le temps, par exemple, la version imprimée, comment on le fait sur le web, les réseaux sociaux. On n'était pas une organisation qui était le plus présent. Maintenant, on a plein de contenu qu'on fait nous-mêmes. Tous les intervenants touristiques veulent qu'on aille chez eux avec nos personnes. On a Christine Beaulieu qui fait un job épouvantable, qui est vraiment exceptionnel pour nous, qui nous en donne toujours plus qu'on s'attend. Tout le monde collabore. C'est un travail de longue haleine. On est supporté par Tourisme Mauricie également. On travaille tous dans la même direction.
0: Daniel Rioux, coordonnateur tourisme chez Innovation et Développement économique Trois-Rivières. Merci beaucoup d'avoir été avec nous.
1: Merci à vous.
0: Bonne fin de journée et bonne fin d'été aussi. Et là, je vais devoir prendre des nouvelles. Je suis inquiet. Je suis très inquiet parce que je viens de voir, c'est 1-0 pour l'Espagne.
2: C'est terrible.
0: Comment va ton petit cœur, Périne?
2: Ben mal, Jean-Philippe, ça va très mal. Je te l'ai dit que les Français étaient nerveux, mais sur le terrain aussi, là, les joueurs ont refait une erreur majeure, tout proche des buts. Il y a eu une faute de la France et la pénalty décidée par l'arbitre. Et patatras, voilà, le but est rentré. Alors c'est difficile aussi pour Raphaël Ururzin, qui est française d'origine, qui est à mes côtés. Raphaël, comment on sent là?
3: Aucun stress, je sais que la France va gagner. Les Espagnols n'auraient jamais marqué sans pénalty. C'est sûr que la sortie de Saliba en ce moment m'inquiète un peu, mais on sait que notre papé national travaille mieux sous pression. Donc je crois que le coup de pression est arrivé et on va marquer.
2: Vos pronostics, c'est combien?
3: 2-1, ils ont déjà le 1, il nous manque le 2.
2: Bon, ben, voilà, ça me remonte un peu le moral.
0: Ben, moi, je pense que ça te fait du bien, Périne. Oh.

0: pas du tout, mais j'essaie de voir un peu les jeux. Pour l'instant, bon, voilà, on mène pas, mais est-ce qu'on joue bien? Pour l'instant, c'est vrai qu'on se défend bien, mais j'ai l'impression qu'on est nerveux, moi. On est nerveux sur le terrain, là.
1: C'est sûr que c'est un match, une petite finale pour nous. L'Espagne, c'est un rival historique. Je m'inquiète pas tant sur le... Notre défense est solide. D'ailleurs, Deschamps a été critiqué pour une défense chiante à regarder, comme ils disent, mais je sais que notre attaque est fantastique et j'ai aucun doute que Mbappé va nous en rentrer un, c'est souvent Barcola est là.
0: Bon, ben, et puis je pense que les auditeurs, vous pouvez faire confiance à Raphaël. Elle a le maillot de l'équipe de France, elle a aussi un petit ballon. Oh là là, toute une tonne de bracelets bleu, blanc, rouge, magnifique, écrit France. Elle a des couleurs bleu, blanc, rouge sur les joues. On a le drapeau français à côté de nous. Franchement, si avec tout ça on gagne pas, je ne comprends plus là.
2: Vraiment,
0: mais retenons que ça va très mal.
2: On a reçu un...
0: mais c'est horrible.
2: Périne et la nuance. On se retrouve dans un instant. si ton cœur tient d'ici là.
3: Prends une grande respiration, Périne. Ça va aller.
0: Je vais me chercher un verre d'eau.
2: Écoute, les gens nous écrivent. Alain écrit, on sent la détresse dans la voix de Périne. Et il ajoute, c'est génial. Simon qui écrit.
0: Ah ben oui, le malheur vous fait rire. Ben, très bien, très bien.
2: Simon qui écrit, Périne a décidé de ne plus être impartial au foot. Barbara devrait en faire une nouvelle. Bon. À tantôt, Périne.
0: À tantôt.
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2: Alors d'abord, Périne prend pour la France.
3: T'es sûr?
2: On va y aller maintenant avec les vraies nouvelles. On parle de cette cellule orageuse qui traverse la région en ce moment de Shawinigan et elle se dirige vers Saint-Anne-de-la-Pérale à l'heure actuelle.
5: Oui, alors voilà là, le secteur. Si vous reliez ça d'un point A à un point B et que vous vous trouvez dans cette traverse, ça pourrait quand même barder parce que vous le savez, nous sommes avec Environnement Canada là, sous une veille d'alerte d'orage violent. Ça, c'est au minimum. Puis évidemment, bien, il y a cet élément aussi plus extraordinaire. Il y a une veille de tornade qui concerne toute la Mauricie, à l'exception du Nord. Donc, il y a la Haute-Mauricie qui est touchée seulement par l'alerte d'orage violent et pas par l'alerte de tornade. Et pour la tornade, bien, ça concerne également une partie du centre du Québec. Alors, c'est une deuxième bande orageuse là, qui est en chemin. Il y en a eu une plus tôt ce matin. Vous l'avez senti, elle vous a peut-être réveillé. On peut écouter Simon Legault, météorologue pour Environnement Canada, qui rappelle aux citoyens d'être bien alertes aux différentes conditions météorologiques, et ce, jusqu'à environ 22 heures ce soir.
6: Et là, il y a une cellule qui est dans le coin de Shawinigan, qui va peut-être pas aller directement sur Trois-Rivières, un peu plus vers Saint-Anne-de-la-Pérade, et donc peut-être éviter le pire, mais par la suite, ça va se calmer un petit peu. Ce qu'on attend cependant, pourquoi il y a toujours une veille de tornade, c'est que les ingrédients sont toujours actifs, toujours présents pour pouvoir générer d'autres orages, et ça pourrait s'étendre jusqu'au début de la soirée. Donc, on va demander aux gens de rester vigilants.
5: Et il y a déjà près de 35 mm de pluie qui sont tombés en moins de 2 heures près du Parc national de la Mauricie au moment où cette autre bande de cellules orageuses traversait. La ville de Drummondville maintenant invite les citoyens à se prononcer sur son projet pilote de circulation de véhicules hors route dans le secteur Saint-Charles. 2 ans après la mise en place, elle veut dresser un premier bilan grâce à un questionnaire en ligne. Alors, le projet pilote permet la circulation des véhicules tout-terrain et des quads dans certaines rues de ce secteur avec, bien sûr, une consigne à respecter là, de vitesse maximale à 30 km/h. Il y a le directeur du service des communications à la ville de Drummondville qui explique le projet. Écoutons Dominique Villeneuve.
7: Oui, je l'accepte encore. Là. C'est assez raisonnable. Il n'y a pas beaucoup, mais il n'y a quelques-uns qui exagèrent la vitesse puis le bruit, qu'est-ce que ça fait.
8: Il y a des jeunes. Ils n'ont pas toujours l'âge légal pour circuler avec les VTT dans la rue. Mais c'est la vitesse. Puis c'est de faire des, qu'est-ce qu'ils appellent, des wheeling. Puis ou de rincer le moteur. Ça, c'est fréquent et ça passe assez vite.
5: Alors, vous avez deviné que c'était pas M. Villeneuve des communications, mais plutôt des citoyens de Drummondville croisés, interrogés sur la question.
2: Tu voulais ajouter quelque chose?
5: C'est si facile. C'est un wheelie en wheelie? Bon français. Oui. L'expression consacrée pour dire les gens qui...
2: C'est quoi? Dans le sur
3: roue? Mais qui roulent sur une roue.
5: Oui, merci.
3: Sur les roues arrière uniquement, là. Oui, c'est ça.
5: Et être wheeling, c'est plutôt être volontaire. Mais
3: oui,
5: bon,
3: exact.
5: Voilà.
3: Ouais.
5: Des fois, hein,
3: t'es pas game, mais oui, t'es pas wheeling.
2: J'ai souvent entendu wheeling aussi, donc...
5: Oui,
3: faire des wheeling.
2: Faire du wheeling, oui. Pense que c'est... Bon, on continue.
5: Le régionalisme,
2: oui,
5: peut-être.
2: Exact.
5: Et comme je ne viens pas de la région, je l'apprends du même coup. Bref, les citoyens étaient partagés sur la question. Et si vous êtes du coin de Drummondville, vous pouvez remplir le fameux sondage en ligne.

0: jusqu'au 2 août. Puis il y a des opérations de sensibilisation de la part de la Sûreté du Québec en cours dans le secteur. On fait un petit saut en France. Hier, on parlait de ce terrible feu de forêt qui ravage la forêt historique de Fontainebleau près de Paris. Ben, les autorités annoncent enfin que l'incendie, il est contenu, mais pas complètement éteint. Il y a 6 personnes, dont un pompier, imaginez, qui ont été arrêtés en lien avec les incendies. Le pompier volontaire a avoué avoir allumé un feu avec des brindilles et de l'essence. Un autre suspect a reconnu avoir accidentellement mis le feu en jetant un mégot de cigarette. Je rappelle qu'il y a un peu plus de 2000 hectares de la forêt de Fontainebleau qui ont brûlé jusqu'à présent. Et il y a 50 ans, jour pour jour, le Canada abolissait la peine de mort. À l'époque, le gouvernement de Pierre-Éliott Trudeau avait réussi à faire adopter une loi en ce sens. On peut s'imaginer avec une forte majorité, pas du tout. 130 voix contre 124 seulement au Parlement. Et ça révèle que l'opinion publique était divisée à l'époque sur l'enjeu. Ça a bien changé depuis. On peut écouter la docteure en psychologie Alexandra Guité-Vairaud expliquer justement comment l'opinion publique a pu se modifier sur le sujet au fil du temps.
1: Depuis les dernières décennies, c'est à peu près égal, hein, moitié-moitié. La moitié de la population qui est pour l'abolition et l'autre qui est pour soit son application ou son rétablissement. Ça, c'est 1976 pour l'abolition définitive. Nous, on avait quand même, depuis 1967, sous le gouvernement libéral de Pearson, avec Trudeau, hein, qui était ministre de la Justice, oui. On avait eu quand même une période de suspension de la peine de mort pour 5 ans.
0: Au total, au Canada, il y a eu exécution quand même de plus de 700 personnes entre 1800

0: 1859 et la fin, donc la dernière exécution menée au pays qui a eu lieu en 1962 à Toronto.
1: J'aime savoir comment ça se passe dans votre coin de la région, que ce soit Mauricie ou centre du Québec. À quoi ressemble le ciel? Il y a Sylvie qui nous a écrit de Latuc. Soleil à Latuc, mais voilé par la fumée. On aurait dit la fin du monde ce matin. C'est un peu le commentaire que j'ai entendu toute la journée. Hein. C'est vraiment un paysage d'apocalypse, le côté la teinte orangée ou la tête jaunâtre qu'il y avait à l'extérieur. Alain qui nous écrit de Shawinigan, secteur Saint-Georges. Le ciel est plus lumineux, mais légèrement couvert. Alors, écrivez-nous comment ça se passe chez vous, dans votre coin de la Mauricie ou du centre du Québec, 819-380-9007 ou par l'application audio avec la bulle de conversation. À venir à l'émission, Fabiola a vu le film 125 rue des Malaises. Qu'est-ce qu'elle en a pensé? Elle va nous résumer, va nous parler de tout ça dans un instant. Et aussi, on va retrouver notre collègue de la salle de nouvelles, Louis Cloutier. Le port de Bécancour manque d'espace et c'est au point où il doit partager des volumes de marchandises avec d'autres installations portuaires, dont celle de Trois-Rivières. Donc, il sera avec nous dans un instant sur les routes. Comment ça se passe, Barbara?
0: Ça se passe encore bien. Évidemment, là, s'il y a des passages de cellules orageuses avec des précipitations importantes, ça pourrait changer. Mais pour le moment, ce que je constate, l'autoroute 40, entre autres, dans les deux directions, c'est au vert, le code de couleur. Donc, ça veut dire une belle circulation fluide selon le ministère des Transports. La 55, le pont La Violette, la rive sud, tout va bien. Pour la 55 vers le nord, ça va bien, à l'exception de ce tronçon là où des travaux du ministère des Transports sont en cours. C'est un vaste tronçon entre La Gabelle et avant Saint-Étienne-des-Grès. En fait, c'est tout de suite à la sortie de Trois-Rivières pour les gens qui s'en vont vers Shawinigan. Pas le choix de passer par ce chantier. Et il y a, en fait, c'est complètement fermé dans une direction puis on circule à contresens. Donc, il y a un ralentissement. Je l'observe. Il est au jaune. Hier, à un certain moment, ça vient au rouge. Donc, pour le moment, vous êtes moins nombreux et ça paraît. Ça circule quand même assez bien.
2: Bon, tant qu'il n'y a personne... Excuse-moi. Tant qu'il y a personne qui fait des wheelies ou des wheelings, j'ai fait ma recherche.
1: Oui.
0: Et puis.
2: Ben, ça marche. Les deux fonctionnent vraiment. Oui, oui. Wheeling, moi, je l'avais jamais entendu, mais voilà.
0: Oui, donc, mais ça marche.
2: Ben, on peut dire les deux, en fait. Vraiment, quand on fait une recherche, là, les deux sortent de façon presque équivalente dans les expressions sur le web.
0: OK, mais c'est pas accepté nécessairement en français. Non, c'est pour nous, disons, qui devons donner l'exemple. Il va falloir qu'on
2: trouve le bon mot, le bon terme français. Bon, alors, je retourne à ma recherche. Okay, excusez-moi.
0: Bon.
2: Allons-y pour la virgule.
1: Rouler sur la roue arrière.
0: Oui, c'est ça,
1: il y a sûrement un terme officiel à ça, mais
2: je cherche.
1: Faut le chercher, effectivement. Willy ou willing. Bref, on repart ça.
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1: Mais là, Fabiola, je vais te demander de faire une pause à cette recherche parce que tu as vu un film ce matin et tu vas nous en parler. Bienvenue au 125 rue des Malaises.
4: J'ai demandé l'aide médicale à mourir.
5: Pardon?
4: Ma décision est prise.
5: Mais non, elle n'est pas prise. T'es malade, c'est ça?
4: Non.
5: Ton gars de gazon, je pense.
6: Tu vas pas aimer de quoi en esti, toi?
4: Hein? Je te présente Jacob, ton demi-frère.
6: Presque le gars de gazon.
7: Toi, un petit clin là, qui vient ici me dire quoi faire. Oui, petit clin du Christ. Oui, petit clin.
6: T'as demandé de rester poli, là.
8: J'ai mon passé, moi aussi, hein. Les fuck friends.
6: Fuck
8: friends. J'étais ça, moi.
6: Oui, ma mère aussi était...
2: Je sais pas si vous avez pu reconnaître les voix de cette distribution exceptionnelle.
1: C'est ça qui est fascinant. On reconnaît pratiquement toutes les voix.
2: Complètement.
1: Guylaine Tremblay.
2: Absolument.
1: Rémi Girard.
2: Oui, oui.
1: Claude Legault.
2: Claude Legault. Pierre-Luc Funk et Geneviève Schmidt qui est là également. Oui. Donc, un film vraiment, bon, premièrement, une comédie qui est réalisée

0: Finalement, il décide de faire appel à l'aide médicale à mourir, prétextant que ce qu'il avait à vivre a été vécu. Il annonce le tout à sa fille unique, Marie-Claude, qui est jouée par Geneviève Schmidt. Mais unique, pas vraiment, parce que pendant le film, eh bien, on découvre qu'elle a un demi-frère, hein, qui est joué en la personne de Pierre-Luc Funk, donc Jacob Boucher, qui est là. Tout ça se déroule dans le chalet familial. Et le voisin du chalet de Monsieur Perrier, eh bien, c'est Martin, qui est joué par Claude Legault. Et vers la fin, étant donné que le père souhaite avoir recours à l'aide médicale à mourir, et bien sûr, son ami notaire, qui est joué par Guylaine Tremblay, se présente pour faire la lecture du testament. Alors, c'est un film qui se déroule en une seule journée. Ça débute le matin, ça se termine le soir. Enfin, ça se termine. Le film se termine le soir. Parce que je peux pas vous dire que l'histoire se termine en tant que telle, tellement qu'on a l'impression à la fin du film qu'il y aura peut-être une suite.
1: C'est une photographie dans une journée. Là.
0: Complètement. Et c'est un peu une métaphore aussi avec le début de la vie, le début de la journée, la fin de la journée. Donc, ce cycle-là. Tout ça est drôle et à la fois dramatique. Et de là, un peu la description qu'on peut donner au malaise. C'est quoi finalement un malaise? Tu sais, c'est une situation qui peut créer de l'inconfort, qui est due à une nature hors de l'ordinaire. Ou ben non, un dévoilement d'un détail là, qu'on aurait préféré ne pas entendre, qui crée un malaise. Ou une confidence à laquelle on sait pas trop quoi répondre tant le sujet est délicat. Alors, le malaise dans ce film, il oscille effectivement entre l'anecdote qui fait rire et puis le côté plus dramatique dans la confidence. Alors, assurément, vous allez avoir des éclats de rire, vous allez avoir quelques larmes également parce qu'il y a vraiment des moments très, très prenants. Moi, je trouve qu'il manque quelques codes. Je trouve que, premièrement, que le père décide de faire appel à l'aide médicale à mourir alors qu'il n'est pas malade. Déjà, il y a quelque chose qui nous fait comme, hein, ça se peut-tu, ça? On a-tu le droit de faire ça? Et d'un autre côté, tous les personnages, ça fille, son autre fils, son voisin, on dirait qu'ils finissent par se rendre trop rapidement, à mon goût, je trouve, au fait d'accepter que le père souhaite non seulement de faire appel à l'aide médicale à mourir, mais ça va se passer le 17. Le 17 quoi? On le sait pas. On le sait que ça se passe l'été. On sait pas on est quel mois et on sait que le mois est déjà entamé. Donc, on peut se dire que ça va se dérouler dans deux semaines et demie, trois semaines, on le sait pas. Et je trouve que la majorité des protagonistes dans ce film-là abandonnent assez rapidement le fait de convaincre le père, de dire, mais voyons donc, ça n'a pas de bon sens, cette histoire-là. Mais mis à part ce petit point-là, je dois dire que, c'est, ne serait-ce que pour voir la performance des comédiens, ils sont magistraux, tout le monde. C'est exceptionnel. Tellement qu'on a l'impression par moment que l'improvisation a été de mise, tant les dialogues sont naturels, tant parfois, il y a ces hésitations où on a vraiment l'impression que le personnage ne fait que suivre un canevas et il va de ce qui lui vient spontanément. Vraiment, là, on est vraiment au cœur de quelque chose de très naturel et de très, très crédible et aussi de très drôle parce que, inévitablement, vous comprendrez que tout ça donne lieu à des situations très loufoques. Ça se déroule en pleine nature. Alors, comme film d'été, je vous dirais que juste le fait qu'on soit dans ce beau chalet, sur le bord de l'eau, avec des scènes de nature, où on est dans la contemplation, juste pour ça, ça fait du bien comme film d'été. Vraiment. Et ce chalet-là, on a tout le goût que ce soit notre chalet. C'est un vrai chalet. C'est avec les meubles qui ne fitent pas les uns les autres. Là. Un divan carotté avec une chaise fleurie.
1: On a ramassé au fil des années.
0: Exactement. Hein. Tu sais, le vieux beurrier, comme en forme de baleine que tu dis, qui vient probablement d'un voyage en Gaspésie qui date de 5 ans. Puis les espèces de pots en fleurs.
1: Mettre du beurre dans le beurrier.
0: On a le goût de se créer une histoire dans ce chalet-là. Donc, ne serait-ce que pour aller passer une journée au chalet, si vous n'avez pas de chalet, allez passer une journée dans ce chalet-là. Vous allez même pouvoir chasser quelques moustiques au passage. On y est. Mais franchement, des performances exceptionnelles. Mais
1: on ressort comment du cinéma?
0: Ben, on ressort vraiment habité de la performance des acteurs complètement, avec des questionnements aussi concernant, entre autres, l'aide médicale à mourir, concernant le fait, moi, comment j'aurais réagi. Mais assurément, moi, ce avec quoi je suis ressortie, et j'en discutais avec mon collègue de l'émission du matin, avec Patrick Evans, avec qui j'ai regardé le film, et tous les deux, la première chose qu'on s'est dit, c'est « Mais quelle performance et quelle distribution incroyable, quand même! » Ça donne pas sa place. Mais le film se termine d'une façon particulière. Je vous le dis, ça reste ouvert. Puis on se dit « Coudon, il se laisse-tu de la place pour nous faire un 125 rue des Malaises 2? Je le sais pas. Est-ce que le père va vraiment procéder à son plan? On le sait pas trop. Donc, finalement, il y a un malaise dans le scénario, dans le film, mais nous, on repart aussi avec une espèce d'ambivalence, pas à savoir si c'est un bon ou un mauvais film, avec toutes sortes de questionnements. Mais franchement, très beau film d'été, performance d'acteur magistrale, 125 rue des Malaises. Ce sera sur les grands écrans dès ce jeudi 17 juillet.
1: Merci. le film s'intitule 125 rue des Malaises. Faut en ressentir comme cinéphile.
0: C'est réussi, oui.
1: Ressentir

0: Quel malaise.
1: Absolument.
0: Faire du willy, du willing, on se posait la question, oui. Est-ce qu'il y a un terme francophone pour ça? J'ai vu cabré.
1: Oui. J'ai vu aussi.
0: Cabré, qui est souvent utilisé en équitation. Donc, quand le cheval se lève sur ses pattes arrière.
1: Il se cabre.
0: Il se cabre. Et on a reçu un texto d'Alain. Je vais y aller. Je vais vous lire intégral. Faire du willy sur la roue arrière. Willing, c'est d'avoir la volonté de le faire. Dans ce contexte, l'usager de la route est willing de faire du willy. En français, willy est faire le cave sur une roue. En tout cas, selon mon voisin. Merci, Alain.
2: Je viens la traduction.
1: Est-ce que le voisin s'appelle Willy?
2: Oh là là,
1: on aurait fait le tour.
0: Bon, maintenant, aussi, dans l'actualité aujourd'hui, Québec a annoncé, annoncé hier du financement, du nouveau financement pour le parc industriel de Bécancour, particulièrement pour l'ajout d'un quai au port. Ce sera un sixième. La Société du parc industriel et portuaire dit que si elle disposait demain matin de ce nouveau quai, de ce nouvel espace, elle en aurait déjà besoin. On en parle avec notre collègue de la salle de nouvelles, Louis Cloutier. Salut Louis.
3: Salut Jean-Philippe. Et Jean-Philippe, j'ai fait ça étant jeune, moi, en moto. On disait des wheelies, on fait des wheelies. Moi, j'ai toujours interprété ça comme un will-eye. Ou se cabrer, effectivement. Là. Mais je dissuade quiconque de faire ça. Là. C'est vraiment...
2: Mais toi, tu faisais pas ça. C'était tes amis, là.
3: Non, moi j'ai fait.
2: On dirait que c'est impossible venant de toi, Louis. Oui.
3: Mais on a vu dernièrement quelqu'un qui faisait ça sur l'autoroute 40 au centre-ville.
2: Oh, mon Dieu. Ouais.
3: Et là, ça, c'est suicidaire.

0: ça sera pas vraiment, c'est pas trop, comme on dit, hein, parce qu'on manque d'espace, carrément.
1: Non, c'est pas de la frime, c'est pas de la poudre aux yeux, c'est pas une espèce de justification forcée pour agrandir le quai. C'est quand même un investissement de 330 millions de dollars. Bon, hier, Québec a annoncé une part de financement de 200 millions de dollars. C'est vraiment nécessaire et on le voit cet été, c'est infernal l'activité qui se déroule au port de Bécancour. Pour quelle raison? Mais c'est pour la raison de ce qu'on appelle le cargo du Nord, c'est-à-dire le ravitaillement du Nord canadien, l'Arctique, la baie du Thon. La base arrière, c'est Bécancour. C'est de là d'où ça part et on a une fenêtre très étroite pour agir, 160 jours pendant lesquels le passage entre Bécancour et les destinations du Nord est libre de glace. Alors, ça fait beaucoup de choses à faire en même temps. On dessert là-bas, d'une part, les communautés, 45 communautés inuites, et aussi, il y a un autre volet pour la desserte de l'industrie minière. Mais pour les communautés inuites, ceux qui vivent dans le Nord, faut savoir qu'il n'y a pas de Costco là-bas. Alors, il faut acheter dans le Sud via la compagnie du Nord-Ouest, qui existe encore, qui s'était associé à la baie du Thon un temps, mais qui finalement a été racheté par d'autres. Et la compagnie existe encore depuis le 18e siècle. Elle s'assure de l'approvisionnement du Nord. Approvisionnement en quoi? Ben en tout. On a vu aujourd'hui un camion remorque chargé de voitures qui arrivait au port. Donc des camionnettes, des VUS, des VTT, des électroménagers, incluant des réfrigérateurs, je le disais avant que vous le disiez, des lits, des meubles, des boissons. Pour ce qui est du périssable, ça s'est acheminé par avion tout au long de l'année. Des motoneiges, il y en a ici là au port de Trois-Rivières, ça s'en va là-bas. Des matériaux de construction, des 2x4, des articles de quincaillerie, des bâtiments fabriqués. On a vu des réservoirs d'essence aussi. Et également, ça on ne l'a pas vu, mais il y a des valeurs bancaires, donc des trésors aussi, parce qu'il y a beaucoup de sécurité qui entoure ces transports, qui sont acheminés vers le nord, et bien sûr, des équipements pour l'industrie minière. Alors, c'est vraiment un rythme tout à fait effréné. On dirait pas, mais le cargo nord pour Bécancour, c'est le tiers du tonnage annuel. Alors, c'est énorme dans ce qui se transborde. C'est majeur et, redisons-le, sur une courte période de temps. L'an dernier, là, vraiment, on a manqué, parce que je vous dis, tout se fait en même temps, on a manqué de capacité. Alors, il a fallu se tourner vers le port de Trois-Rivières, ce qu'on répète cette année. Donc, il y a une partie de l'approvisionnement du ravitaillement qui part de Trois-Rivières. Alors, on voit la nécessité d'ajouter de la capacité, d'ajouter un quai et d'en prolonger deux autres au port de Bécancour. Je vous propose d'entendre Donald Olivier, qui est le président directeur général de la Société du parc industriel et portuaire de Bécancour, suivi d'Annick Métivier, qui est le président directeur général du port de Trois-Rivières.
2: Je voudrais, c'est un peu les deux, mais surtout les quais. Tu sais, quand il y a 5 bateaux puis qu'il n'y a plus de place pour un 6e, on peut pas faire mieux. Et puis même à 5 navires, c'est assez congestionné parce que nos quais 1 et 2 à l'extrémité du port ont pas beaucoup de surface d'entreposage. Mais c'est sûr que le quai B6 qu'on va construire va venir avec quand même beaucoup d'air d'entreposage et ça va donner une latitude additionnelle versus ce qu'on vit aujourd'hui.
3: Est-ce que ça vous fait
2: Même pas. Dans le sens que moi, ça fait juste me rendre confiant qu'on fait ça pour les que le projet est requis. Est pertinent. Puis c'est correct. Tu sais, le corridor Saint-Laurent, c'est une force. Hein? Donc, le fait que ça déborde un port, que ça peut aller ailleurs, moi, je vois ça comme une force.
4: Donc, on est venu en aide, si on veut, à nos collègues de Bécancour qui avaient une problématique acquis à ce moment-là, l'an dernier. C'est une bonne nouvelle pour tout le monde. Il y a beaucoup d'activités à Bécancour, il y a beaucoup d'activités au port de Trois-Rivières. Donc, avec NIAS, NIAS est en train de regarder une nouvelle stratégie là pour être capable de pouvoir utiliser à bon escient les deux ports qui sont à proximité. Donc, on est vraiment dans une optique au moment où on se parle de venir prêter main forte à NIAS dans tout ça. Puis c'est la mission du port, hein? C'est la mission du port d'être au service des armateurs.
0: Donc, Louis, les expéditions vers le Grand Nord sont en pleine expansion à Bécancour.
1: Ah, tout à fait. Et M. Métivier parlait de NEAS. Je vous dis ce qu'est NEAS. Ça, c'est une société de services maritimes vers le Grand Nord qui est basée à Bécancour. Immense entrepôt dans lequel travaillent 50 personnes et où on reçoit, on classe, on emballe et on place dans des conteneurs toute la marchandise de toutes les utilités possibles et imaginables qui s'en va vers le Nord. Alors, il y a sans doute une croissance naturelle de ce côté-là, mais le gros de la croissance vient de l'activité de l'industrie minière. Là aussi, ça part par conteneur, et ça, c'est le volet du groupe Dégagné. Le groupe maritime Dégagné, c'est lui qui gère ça. Une de ses principales bases arrière est Bécancour, mais l'entreprise ne peut pas mettre tous ses œufs dans le même panier en raison de la capacité limitée du port actuellement.

0: et aussi parce que comme tout doit se faire en même temps, ben il faut qu'il y ait plusieurs ports qui soient mis à contribution pour que des bateaux partent à peu près en même temps. Mm-hmm. Mais Bécancour, la situation est telle que là, on va acheter des équipements de chargement, de transbordement, pour s'assurer d'accélérer la cadence pour que les bateaux repartent plus vite. Là, je vous propose d'entendre David Rivet, qui confirme que c'est un enjeu, hein, la capacité du port de Bécancour. David Rivet, qui est le président directeur général du groupe Desgagnés.
1: Ben, ce qu'on peut définitivement faire mention, c'est qu'il y a une croissance au niveau du volume transbordé au port de Bécancour au cours des dernières années pour nos activités liées avec le réapprovisionnement de l'Arctique canadien. Donc, une croissance organique qui s'y passe, notamment par notre client, avec des nouveaux sites miniers dans lesquels ils sont en exploitation et aussi exploration, ce qui amène davantage de cargaisons à être transportées dans l'Arctique. Et donc, ça se transpose par plus de volume manutentionné au port de Bécancour. Je vous dirais que avec la croissance qu'on a observée au cours des dernières années, c'est de plus en plus un enjeu qui est géré, mais qui est présent. Et donc, c'est une des rationnels essentiellement que le port a étudié pour venir complémenter, agrémenter leur plan d'affaires pour l'expansion.
0: Et Jean-Philippe, tu vas dire que je vais chercher ça très loin, mais le conflit en Iran et la fermeture du détroit d'Hormuz s'invitent dans cette opération de ravitaillement du Grand Nord à partir de Bécancour.
2: Ah oui?
0: Pourquoi? Parce que le groupe Desgagnés à deux navires qui sont toujours coincés dans le golfe Persique, le Miena Desgagnés et le Rosaire A Desgagnés, qui normalement participent à l'opération ravitaillement à partir de Bécancour. Alors là, il a tout simplement fallu trouver des navires de remplacement parce qu'ils sont toujours coincés là-bas.
2: Quand on dit que cette situation a un impact à l'échelle mondiale, on en a un très bon exemple local.
0: Tout à fait, le monde est petit.
2: Louis Hot Wheel Cloutier, merci beaucoup.
0: Merci.
2: Salut.
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1: C'est la Coupe du monde de la FIFA qui se poursuit. La France et l'Espagne s'affrontent en demi-finale et ça se déroule en ce moment. On est à la mi-temps et c'est 1-0 pour l'Espagne. Donc, c'est la France qui tire de l'arrière. On va retrouver Perrine qui est sur le terrain cet après-midi au restaurant-bar La Belle et la Bœuf au centre-ville de Trois-Rivières parce qu'il y a des Français qui se sont rassemblés pour l'occasion, d'autant plus que c'est le 14 juillet aujourd'hui, fête nationale des Français.
2: Mais là, ça fête pas trop fort parce que pour la première fois depuis le début de la Coupe du Monde, la France est menée, oui, par les Espagnols. Un but encaissé à la suite d'un pénalty, là, c'est n'importe quoi les joueurs français. Là, je les trouve fébriles, je les trouve nerveux, je les trouve moins soignés dans leur échange. Bon, faut dire que l'équipe de l'Espagne, elle est quand même grandiose, elle aussi. Donc, match de très haut niveau, là, je dois dire, c'est quand même une demi-finale. Après tout, là, c'est quand même assez logique, mais c'est un beau combat. Donc, tu l'as dit, on est à la mi-temps. On essaie de se ressaisir, de boire un petit verre d'eau. J'ai à mes côtés Fabien Dermand, qui est originaire du nord de la France, qui est venu une dizaine de jours là pour profiter des vacances à Trois-Rivières. Et évidemment, impossible pour lui de ne pas suivre la Coupe du Monde. Mais là, ça va mal, Fabien.
3: Ça va mal, on joue assez faiblement par rapport au niveau de l'équipe. On pousse, mais on ne trouve pas le cadre. Donc en deuxième période, on va essayer de marquer les deux buts pour la victoire. J'ai prévu 2-1. Donc on va se ressaisir et on va gagner ce match.
2: Bon, ben c'est bien. J'adore l'optimisme. Moi aussi, j'essaye de voir toujours le verre à moitié plein. Mais je dois te dire, Jean-Philippe, que d'habitude, on progresse bien sur le terrain. On bâtit. Je trouve que c'est revenu quand même dans les 10 dernières minutes. Là, juste avant la mi-temps, on a eu des belles constructions pour se rapprocher du but, mais ça n'a pas suffi, hein, ça n'a pas suffi là, notre belle construction.
3: Ouais, non, ça n'a pas suffi. Il récupère assez facilement le ballon et il va falloir qu'on trouve une autre solution pour détourner leur contre-attaque et pouvoir marquer ce but qui amènera la victoire.
2: J'espère qu'on va leur remonter un petit peu les bretelles pendant la mi-temps là.
3: Ouais, je pense que là c'est quand même...

0: un gros match. On n'est plus au début de la Coupe du Monde et je pense que on va vraiment pouvoir repartir de l'avant après le discours du coach.
1: Ouais, j'espère qu'on va se ressaisir. Cela dit, la Coupe du Monde, c'est génial, c'est important de le suivre pour vous.
0: Oui, c'est sûr, on adore le football, surtout en France. C'est quand même un pays qui vit du football. Moi, je suis originaire de Lens, donc quand même une grosse équipe dans le nord de la France et même en France tout court.
1: Ouais, donc c'est important pour vous, Fabien. Bon, on va souhaiter le meilleur des dénouements. Oui. Et pour moi aussi, hein, Jean-Philippe.
2: Ouais, ben, en tout cas, on a appris l'expression remonter les bretelles cet après-midi.
1: Ah ben oui, ça veut dire tirer les oreilles, là. Il va falloir qu'on se ressaisisse, là. Allez.
2: Excellent. On va se retrouver un petit peu plus tard, Perrine. Et bon courage. Lâche pas. On est à la mi-temps. C'est 1-0 pour l'Espagne. À suivre. Le match
1: n'est
2: pas terminé.
1: Allez, on lâche rien, Fabien. Hein?
0: Ouais, on est là.
2: On se retrouve dans quelques secondes.
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2: Ce que je retiens aussi de l'intervention de Perrine, c'est qu'elle a dit « Je veux regarder toujours le verre à moitié plein ». J'aimerais qu'on garde cet extrait et qu'on en abuse et qu'on le joue beaucoup trop souvent pour lui rappeler. Ici Jean-Philippe Nadeau, il est 16h. Jusqu'à maintenant, voici ce qui marque ce mardi 14 juillet 2026. Alors, ce qui fait jaser pas mal aujourd'hui, c'est la météo. Barbara, il y a une nouvelle cellule orageuse qui traverse la région en ce moment. Elle est partie de Shawinigan et semble se diriger vers Saint-Anne-de-la-Pérade.
7: Ouais, et il y a notre collègue Molly Bélan qui était du côté de Saint-Narcisse qui nous a envoyé de magnifiques photos. Il pleut, il tombe des cordes, comme on dit là, du côté de Saint-Narcisse. Et je regardais sur la carte, c'est en plein dans la ligne entre Shawinigan et Saint-Anne-de-la-Pérade. Donc, c'est toujours le cas. Cette cellule orageuse a laissé 35 mm de pluie près du Parc national de la Mauricie en moins de 2 heures un peu plus tôt. Et bien sûr, on surveille ça parce qu'Environnement Canada a publié d'abord des alertes d'orages violents. C'est encore le cas pour l'ensemble de la région. Et pour toute la région, sauf la Haute-Mauricie, s'est ajoutée une alerte de tornade, une veille de tornade. C'est plutôt rare. Ça commence une journée un petit peu tout croche. Tout le monde regarde ça. On regarde le ciel. Bon, oui, on nous dit de rester alerte. C'est les recommandations de Simon Legault, météorologue pour Environnement Canada, qui dit surveiller les signaux de la météo autour de vous, et ce au moins là, jusqu'à 22 heures dans notre région.
8: Et là, il a fallu qu'il est dans le coin de Shawinigan, qui va peut-être pas aller directement sur Trois-Rivières, un peu plus vers Saint-Anne-de-la-Pérade, et donc peut-être éviter le pire, mais par la suite, ça va se calmer un petit peu. Ce qu'on attend cependant, pourquoi il y a toujours une veille de tornade, c'est que les ingrédients sont toujours actifs, toujours présents pour pouvoir générer d'autres orages, et ça pourrait s'étendre jusqu'au début de la soirée. Donc, on va demander aux gens de rester vigilants.
7: Les risques de tornades, il le disait M. Legault, qui sont assez concentrés. Ça peut varier, mais aux abords du lac Saint-Pierre, entre autres, dans la région, les villes n'ont pas pris ça à la légère. La ville de Trois-Rivières a émis des consignes. Drummondville également. On peut écouter le directeur des communications de Drummondville, Dominique Villeneuve.
9: Bien, nous, l'Organisation municipale de sécurité civile de la ville de Drummondville, bien, on invite, comme dans tout cas de température violente là, ou de météo extrême, on invite les gens à la plus grande des prudences et la vigilance. Faut pas prendre ça à la légère. Donc nous, on invite la population justement à surveiller les écarts de la météo. Et si on se rend compte que le ciel s'assombrit et que le vent se lève, bien, c'est important de pas prendre de chance et de laisser s'abriter à l'intérieur.
7: Et parmi les conseils des municipalités, elle vous recommande notamment d'être prêt à des pannes de courant. Faut dire qu'en ce moment, 1716 foyers en manque au centre du Québec et 624 chez nous en Mauricie.
2: Donc, ça semblait beaucoup tomber à Saint-Narcisse en ce moment. On voit le système se déplacer sur les radars. Je voudrais savoir comment ça se passe par chez vous. Textez-nous 819-380-9007 ou par l'application audio avec la bulle de conversation. Aussi dans l'actualité, Barbara, 5000 nouvelles places en garderie non subventionnées seront converties en places subventionnées par le gouvernement.
7: C'était une annonce que le gouvernement avait déjà faite. On n'avait pas la répartition. Alors, on l'a eu aujourd'hui là pour l'ensemble des régions. Il y a près de 500 places qui seront transformées en places dans

0: Les CPE, c'est le cas pour une soixantaine à l'Académie Les Petits Bonsaïs de Bécancour, où d'ailleurs la ministre de la Famille, Catherine Blouin, a fait l'annonce un peu plus tôt cet avant-midi. En Mauricie, il y a 134 places de l'école sportive et de la garderie sportive des Petits Samouraïs à Trois-Rivières qui seront converties en places subventionnées. Faut croire que c'était les petits sportifs qui finissent par aïe qui étaient ciblés dans la région. Les Petits Bonsaïs, les Petits Samouraïs.
1: Oui, c'est vrai.
0: Alors, c'est sûrement le fruit du hasard. Et l'Association québécoise des CPE affirme que ces annonces, ça représente une avancée importante et souhaite aussi que Québec continue d'investir dans ce modèle des CPE qui a fait ses preuves chez nous.
2: C'est à moi. Désolé, je pense. Je sais pas pourquoi dans ma tête il y avait un extrait. Le gouvernement Carney mise sur Mirabel maintenant pour développer les capacités militaires du Canada en matière de drones et de systèmes autonomes.
0: Il y a eu une visite du fédéral, celle du ministre de la Défense nationale, David McGuinty, aujourd'hui à Mirabel, pour annoncer la création d'un carrefour sécurisé de l'innovation pour la défense qui sera donc consacré aux drones, on dit bon, aux systèmes sans pilote. Et il y a un consortium là qui va réunir tout plein d'acteurs, une trentaine d'organisations de l'industrie, mais également du milieu de la recherche, donc universitaire, du secteur à but non lucratif. Et ces gens-là vont recevoir une enveloppe de 65 millions de dollars qui provient à la fois d'Ottawa et de Québec pour établir le carrefour. On peut écouter les explications du ministre McGuinty.
3: Je suis convaincu que ça va prendre un élan parce qu'il y a une base d'expertise ici, de know-how, d'entrepreneurs, de can-do, comme on dit en anglais. On peut faire. Je suis convaincu qu'on peut faire compétition. On va trouver les spécialisations dans ces domaines autonomes où il y a beaucoup, beaucoup.
0: Et tout ça s'inscrit dans cette volonté-là toujours d'augmenter la défense militaire au Canada, puis également d'investir en défense pour arriver aux cibles de l'OTAN, qui sont quand même d'investir 5 % de notre PIB, alors qu'on arrive au-dessus de 2 %.
2: Fabiola, maintenant, ce 14 juillet, on fait l'annonce d'un nouveau film qui va réunir une distribution franco-québécoise.
1: Oui, on utilise le fait que ce soit le 14 juillet pour l'annoncer, mais ce film ne sera pas sur nos écrans au Québec avant le 29 janvier 2027 et le 24 février 2027. Mais encore là, quelle distribution intéressante. Alors, le film se veut bien sûr une collaboration franco-canadienne et c'est l'histoire de deux familles, une française, une québécoise, dont un enfant dans chaque famille tombe amoureux. Et quoi de mieux qu'un mariage pour se rendre compte finalement qu'il y a des petits clashs culturels qui peuvent survenir. Alors, je vous fais la liste des noms qui composent la famille québécoise. Alors, c'est la famille Bouchard qui est incarnée par Patrick Huard, Antoine Bertrand, Sandrine Bisson, Pierre-Luc Funk, Pierrette Robitaille et Magali Saint-Vincent, quand même.
2: Oui.
1: Hein? On a une belle représentation. Et du côté français, voici qui compose la famille Estingue de la Motte, c'est-à-dire Lambert Wilson, Suzanne Jouet, Thierry Lhermitte, Anne Cosigny, Laura Lone, Édouard Deloignon et Patrick Chanfray. Vraiment, c'est toute une distribution et ça promet. Donc, on voit tout de suite poindre à l'horizon peut-être quelques scènes assez, parfois peut-être clichés, mais assurément bien jouées quand on voit cette distribution. Donc, on garde l'œil ouvert pour ce film qui s'appelle Maudit Français et qui prendra l'affiche au Québec le 29 janvier et en France le 24 février 2027.
2: Et parenthèse, avec le 14 juillet, avant de poursuivre dans le culturel, je vous rappelle que Perrine est sur le terrain cet après-midi. Perrine a fait une publication sur les réseaux sociaux. Je vais vous partager le statut qu'elle a écrit avec une photo où on voit un drapeau de la France et un match de soccer en arrière. Elle écrit « On souhaite la meilleure fête nationale aux Français avec une victoire en demi-finale de la Coupe du monde de soccer. Je suis sur le dossier pour vous dans Fin PM en toute neutralité, bien sûr, mais avec un drapeau français dans son texte.
1: En bas.
2: Ça va, on l'assume.
1: Elle a affiché ses couleurs dès le début de l'émission, alors voilà.
2: Il y a du bleu, du blanc et du rouge.
1: Oui, c'est trois couleurs. Trois couleurs aujourd'hui, voilà.
2: On poursuit maintenant. On va découvrir le groupe La Sécurité, le groupe qui vient de remporter le prix Espoir du Festival d'été de Québec.
1: Ben oui, et c'est souvent en fait le groupe que l'on pressent pour être celui qui se fera le plus remarqué dans la prochaine année et assurément dans la programmation du Festival d'été de Québec. Moi, je ne connaissais pas ce groupe, La Sécurité. C'est un groupe qui fait dans le dance punk. On écoute.

0: Pardon, dit, ben, c'est vraiment un prix qui est significatif. Ça va nous permettre, entre autres, d'acheter certains instruments et de supporter les coûts d'une carrière qui semble vouloir prendre son envol du côté de l'Europe, puisqu'ils y sont partis pendant un mois. Mm-hmm. Dans les prochains mois, plusieurs spectacles seront à l'affiche pour eux, c'est-à-dire 56 dates de concerts en tout, ici et en Europe. Donc, une belle découverte. Si vous avez envie de danser, c'est du punk dance et franchement, ça s'écoute très bien. Le groupe s'appelle La Sécurité.
1: Donc, c'est vraiment un coup de pouce qui peut faire toute une différence.
0: Assurément.
1: L'acteur Hudson Williams affronte des vendeurs d'autographes à Paris.
0: Oui, c'est dans le Journal de Montréal que j'ai pu voir cette nouvelle. Alors, vous savez, ceux qui parcourent, en fait, qui pourchassent même certaines célébrités, et c'est le cas de Hudson Williams que l'on a connu, bien sûr, dans cette fameuse série Rivalité passionnée qui l'a propulsé au sommet des célébrités. Et voilà qu'il est à Paris en ce moment. Et c'est une vidéo qui a été virale, qui a été filmée par ceux qui l'ont pourchassé pour avoir un autographe, pour la revendre par la suite, parce qu'un autographe comme celle-là peut se revendre jusqu'à 100-200 euros sur place directement. Mais l'acteur canadien est vraiment à bout de se faire pourchasser et il l'a bien fait comprendre à ces personnes qui l'ont suivi jusqu'à son domicile à Paris. Voici un petit extrait de cette vidéo qui est virale en ce moment.
2: Hi, Hudson.
3: Hello,
2: can you sign, please, Hudson?
3: Guys, you just followed me
2: sorry
3: to my
2: to
3: residence.
2: Follow you.
3: No, sorry. Okay, no, sorry.
2: Sorry,
3: you can't do this. This is really fucking weird.
2: Sorry.
3: Okay?
2: Sorry, Hudson.
3: You can't fucking do this.
0: Vous ne pouvez pas faire ça, c'est vraiment trop bizarre. Vous m'avez suivi jusque chez moi. Il a pris le cahier entre les mains. Il est reparti. Il a même sorti un briquet pour brûler le dit livre. Il a pris le Sharpie, hein, le fameux crayon noir. Il l'a lancé au bout de ses bras. Il semblait vraiment, on pourrait dire, exaspéré de cette situation.
1: Et ce qui est dommage, c'est que ce genre d'attitude de gens qui courent après les célébrités pour avoir leur autographe et les revendre, ça fait que des vedettes ne veulent plus signer d'autographe du tout.
0: Exact.
1: Donc, ceux et celles qui veulent vraiment l'autographe pour garder en souvenir, d'avoir rencontré l'idole, leur idole.
0: Avoir un petit bout de leur idole avec eux, quelque chose qui est sentimental et important pour eux. Ben.
1: On commence à en voir de plus en plus de ces vedettes qui ne veulent plus signer carrément en raison de tout ça. Prévision météo. Bon, commençons par le commencement. Je regarde à l'extérieur, je ne vois plus de filtre jaunâtre. C'est peut-être un bon signe. Ce soir, on prévoit quelques averses, ça devrait cesser tôt. Il y a tout de même une veille de tornade pour la région, une partie de la Mauricie, je vous dirais, Trois-Rivières et les environs. Veille de tornade aussi pour le centre du Québec, ça se rend jusqu'à Drummondville, Victoriaville. Haute-Mauricie, veille d'orage violent. On parle pas de tornade pour la Haute-Mauricie. Donc, on est en veille. On a parlé un peu plus tôt avec Simon Legault d'Environnement Canada. Il nous disait, les conditions sont là. On peut pas garantir que ça va arriver. On peut pas prévoir que ça va arriver, mais on voit que tout est en place pour que ça arrive. Maintenant, on va simplement souhaiter que ça n'arrive tout simplement pas. Donc, je vous le disais, ce soir, des averses, ça devrait cesser tôt en soirée. Nuageux par la suite, 40% de probabilité d'averse. Il y a un risque d'orage aussi au cours de la soirée, minimum 20. Demain, du soleil. Avec des rafales, des vents, des rafales à 40, maximum 26. On pourrait ressentir 30 avec le facteur humidex. Et jeudi, nuageux, 60% de probabilité d'averse, maximum 24. En ce moment, il fait 24 à Trois-Rivières, humidex 32. En Haute-Mauricie, 25, on ressent 33. Et au centre du Québec, 25, humidex 34. Sur les routes, comment ça se passe?
4: Ça se passe bien, heureusement, là, parce que parfois, quand il y a de la pluie forte, ça peut devenir plus difficile. Je regarde l'autoroute 40 dans les deux directions. La circulation est fluide. À peine un ralentissement qui s'amorce. Vraiment, la hauteur de Déré-Colin, et il n'est pas très long. Dans l'autre direction, 40 Est, tout va bien. Même le pont du Plessis, ça va. Le pont La Violette. La Rive-Sud en entier, là, je vois pas de ralentissement majeur. Vous comprendrez, en rouge, bien sûr, il y a des petites zones en jaune. Et je me permets de vous rementionner que pour les gens qui se rendent à Shawinigan ou qui en reviennent, il y a un tronçon de l'autoroute 55 qui, je pense, fait l'objet d'asphaltage en ce moment. Mais dans tous les cas, il y a un côté qui est enlevé. On doit circuler en alternance. Donc, pas en alternance, mais plutôt sur deux voies au lieu de quatre, on rencontre. Alors, c'est plus difficile. C'est au jaune en ce moment. Donc, c'est pas au rouge non plus, mais c'est quand même un bon tronçon entre La Gabelle jusqu'à avant Saint-Étienne-des-Grès. À surveiller. Donc, mais il y a des pancartes pour vous indiquer justement le détour à prendre et bien faire ça.
1: Paradis perdu, hommage à Jean Leloup par le Cirque du Soleil. Ça commence demain à l'amphithéâtre Cogeco. Dans quelques minutes, on va recevoir Nicolas Boivin-Gravel, concepteur des performances acrobatiques. Il sera avec nous vers 16h20.
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1: Bonjour Alexandre.
6: Salut.

0: Salut Jean-Philippe, ça va bien?
1: Ça va bien que tu as survécu à l'apocalypse aujourd'hui?
0: Oui, absolument. J'avais l'impression de vivre ma vie avec un filtre Instagram sépia, mais sinon, pour le reste, tout va bien.
1: C'est le terme que je cherchais toute la journée, c'est quoi donc le filtre jaunâtre? Donc, c'était ça.
2: Le sépia.
1: Ça faisait pas de si belles photos, finalement, quand on regarde ça avec le recul des années. C'était très 2012 comme approche.
0: Exactement. Mais aujourd'hui, j'ai fait le plein. J'en ai pris quelques-unes. Moi, encore une fois, ça se passe avec un téléphone flip. Fait que c'est sépia et c'est 1 mégapixel. Alors, ça ressemble à peu près, c'est aussi clair qu'une échographie, je vous dirais.
1: Ouais. Bon, excellent. Alexandre, je rappelle pour nos auditeurs, tu observes dans la vie, tu regardes, tu notes tes réflexions dans ton journal et chaque semaine, tu nous partages tes observations. Et aujourd'hui, tu vas, entre autres, te questionner sur la publicité, mais d'abord, tu veux, d'entrée de jeu, te donner quand même un mandat assez costaud, celui de rendre hommage au concept de la bonne volonté.
0: Oui, Jean-Philippe, la bonne volonté. Je pense qu'il faut la célébrer, la bonne volonté. Les gens qui sont armés de bonne volonté, qui veulent changer le monde pour le mieux. Et des fois, ça se passe très bien, et des fois, ça se passe pas très bien. Et cette semaine, sur mon fil d'actualité, il y a une nouvelle. C'est une nouvelle qui date un peu. C'est une nouvelle qui date de décembre, mais il faut dire que c'est ça, j'ai un drôle d'algorithme hein, sur un flip, ça arrive en retard de quelques mois des fois. Et j'ai appris le décès d'une artiste et ça m'a brisé le cœur. Si je vous dis le nom, vous allez me dire ça vous dit quelque chose. Madame Cecilia Jimenez. Est-ce que ça vous dit quelque chose?
1: Non, ça me dit rien.
2: Non.
0: Ce serait peut-être normal que ça vous dise rien, mais je poursuis. Je vais vous donner un autre indice. Si je vous parle d'un tableau, qui est le tableau, puis là, désolé pour tous les gens qui vont me dire, c'est pas du tout comme ça qu'on prononce ça, mais Ecce Homo. Est-ce que ça vous dit quelque chose?
2: Non plus. Toujours bien.
0: OK. C'est-à-dire que c'est la dame, l'artiste en tant que telle, ça a été un one-hit wonder, comme on dit.
2: Oui.
0: Et c'est une dame qui est devenue un peu tristement célèbre, en fait, puisque c'est la dame qui a restauré un tableau très connu, qui était le tableau du Christ. C'est une dame qui s'impliquait à son église, et elle a vu le tableau, puis elle s'est dit, hey, il commence à perdre des couleurs, faudrait que je le restaure. Et cette dame-là n'a pas posé de questions. Elle a vu ça, elle s'est dit, je dois me mettre en action. Et elle a sorti sa gouache et elle a travaillé sur le tableau. Absolument. Si vous l'avez pas déjà fait, si vous êtes à la maison devant un ordinateur, je vous invite à regarder sur Internet. Ecce Homo, c'est E-C-C-E-H-O-M-O. Alors, faut dire que le tableau d'origine, on voit le Christ. Le tableau qui a été retouché, finalement, ça ressemble au Christ, mais disons que c'est comme un mélange entre, un hérisson et le cri de Munch, mettons. Mais c'est fait avec tellement d'amour. Et ce que je trouve...
1: Je viens de voir le avant-après.
0: Exactement. Et donc, cette dame-là, elle est décédée à l'âge vénérable de 94 ans en décembre. Et quand j'ai su ça, ça m'a fait un petit pincement. Parce que ce qu'on a appris, c'est que, bon, même si ça s'est peut-être pas fait dans les règles de l'art, cette restauration-là, même s'il y a certainement des restaurateurs qui ont mal dormi pendant quelques semaines, quand ils ont appris ça en 2012, ça s'est passé en 2012, elle a fait la restauration. Elle est devenue une célébrité dans son village et
1: on s'entend que l'image de Jésus restaurée ressemble, en fait, son visage ressemble à un visage de chat.
0: Oui, exactement, c'est ça. Un chat qui se serait fait faire une permanente arabais, qui a des petits yeux un peu globuleux. Moi, je trouve que ça lui donne une bouille franchement très sympathique. Et ce qu'il faut savoir, c'est que ça fait que cette ville-là a, dans le tourisme, le tourisme a été dans le tapis suite à sa restauration. Et c'est ça, j'ai eu envie de dire bravo à cette dame-là pour toute sa bonne volonté. Bon, elle n'est pas allée chercher les autorisations qu'elle aurait dû aller chercher, peut-être pas aller chercher l'expertise dont elle aurait dû servir, mais elle a vraiment fait son possible, elle a fait de son mieux. Et j'ai eu envie de vous poser une question. Est-ce que ça vous est arrivé à un moment donné, vous personnellement, dans votre vie, d'être armé de la meilleure volonté du monde pour un résultat qui était mitigé? Est-ce qu'il y a quelque chose qui vous vient en tête?
1: Ça m'arrive souvent de 15h et 18h.
0: Non. Il y a de l'amour là-dedans et tu fais très bien ton travail. Non, on fera pas un bien cuit. Jean-Philippe.
2: Moi, j'ai plus des exemples de mes enfants que quelque chose.
0: Ah, ben,
2: de
0: je t'en prie, Fabiola. Moi, oui? Ça va me faire plaisir d'entendre. Ben, j'en ai, moi aussi, puis des fois, ça arrive. Fait que ça va me faire plaisir.
2: On venait de finir la galerie en arrière du chalet. Mon conjoint venait de mettre la dernière vis à cette grande galerie sur laquelle on travaillait depuis plus de 2 semaines. Et ça nous a pris à peine 2 minutes. On avait le dos tourné. Et mon plus jeune a voulu signer cette œuvre. Il a pris le Sharpie dans le camion. Et il a fait un magnifique gribouillis contemporain sur la marche qui venait fièrement d'être posé. Et là, quand je l'ai regardé, j'ai dit, voyons Émile. Pourquoi? Oh, j'ai dit son nom, pauvre petit coco.
0: On ben, le sait, c'est mon garçon. Il n'y a plus l'anonymat. Pauvre Émile, le graffitiste.
2: Pourquoi t'as fait ça? Puis il y avait le Sharpie dans les mains, puis il m'a regardé et dit, non, c'est pas moi.
0: Il avait écrit Émile.
2: Il voulait signer. On était tellement fiers de dire à mon conjoint, waouh, quelle belle réalisation. Il s'est dit, moi, je vais signer ça. Et là, quand tu as vu notre colère, il s'est dit, oups, finalement, c'était pas
0: Mais ça fait une belle anecdote. Puis maintenant, je présume que vous regardez ça avec du sourire. C'est comme les gens qui se mettent les mains dans le ciment tout frais.
2: Oui.
0: C'est
2: les pattes de chat,
0: Les pattes de chat, ça rend ça vivant. Moi, personnellement, ça m'a fait penser tout ça à une anecdote qui s'est produite. Puis là, je vous le dis tout de suite, cher journal, je vais me rendre très vulnérable. J'étais, à l'époque, j'étais au cégep. Et, d'entrée de jeu, je dois vous faire une petite confidence. J'ai jamais eu, de manière géospatiale, la faculté de m'orienter dans l'espace. Ce qui fait que je me cogne. Je sais pas si vous vous cognez de temps en temps les orteils.
2: Je me perds, mais me cogne.
0: Moi, je me cogne. Mmh. Je me perds tout le temps. Si j'avais pas de GPS, je serais en petite boule en train de pleurer en ce moment, recroquevillé à quelque part à Trois-Rivières en disant, il est où le studio de Radio-Canada? Ouais. Je ne suis pas capable de me gérer dans l'espace, mais j'ai beaucoup de bonne volonté. Et, je devais avoir peut-être 18 ans. J'étais au terminus Longueuil, tu sais, je viens de loin, et j'étais au terminus, et là, je vois une dame qui passe, et c'était une dame qui tenait une canne. C'était une personne dont la visibilité était définitivement réduite, et là, il y a personne qui levait la main pour l'aider. Moi, j'étais chargé d'un sac à dos, j'avais des sacs dans mes mains, mais je me suis dit, je ne peux pas la laisser sans assistance, alors j'ai décidé d'aller l'aider. Ça s'est pas passé exactement comme j'avais prévu, parce que c'est ça, bon, faut dire que les portes qui se rendent au métro, il y a comme une espèce de, il y a des cadres en métal, et puis moi, je lui donnais une indication, j'ai échappé quelque chose par terre, je me suis retourné, j'ai entendu POC, tu sais, et là, je me suis dit, j'ai gaffé à ce moment-là, je me suis confondu en excuses, j'ai dit, écoutez, je vais vous accompagner jusqu'en bas, on va rentrer dans le wagon ensemble, je l'ai accompagné dans le wagon.
1: Non, ça va aller.
0: C'est pas fini, c'est ça qui est terrible dans cette histoire-là. C'est que j'ai oublié aussi qu'il y avait des poteaux dans les wagons de métro où on peut se tenir. Encore une fois, j'ai échappé à un truc, je me retourne, j'entends qu'elle cligne. Et là, alors elle s'est cognée deux, peut-être trois fois pendant un trajet qui était somme toute très court. Un moment donné, elle a dit, moi ça c'est ma sortie, je vais arrêter ici. J'ai dit, je peux vous amener à la porte? Elle a dit, non, ça va être correct. Donc c'est ça. L'important, c'est d'apprendre de ses erreurs. Je pense, puis de comprendre que, dans mon cas, j'aurais pu essayer au premier POC, il aurait fallu que je cible quelqu'un qui me semblait plus habile avec ses mouvements pour lui transférer le flambeau. Dans le cas de la dame, de cette dame Cecilia Jiménez, je me dis peut-être qu'elle aurait pu prendre quelqu'un qui avait un niveau d'expertise un peu plus élevé que le sien. Peut-être, je sais pas moi, quelqu'un à la maternelle qui faisait de la gouache. Elle aurait pu cibler quelqu'un et ça aurait pu bien se passer.
1: Ou trouver une peinture à numéro, quelque chose. Du genre, ça aurait pu
0: s'exercer un petit peu avant.
1: Ça aurait pu aider. Bon. Donc, ça, c'est ton hommage à la bonne volonté.
0: Exact.
1: Parmi tes autres observations dans ton journal cette semaine, tu veux, t'as des questions sur la publicité.
0: Oui, absolument. Tout ça est venu d'une réflexion. Pour faire le pont, je vais parler de se mettre les pieds dans les plats. Et tout ça pour dire, j'ai un tiroir à la maison, qui est un tiroir à contenant de plastique. C'est un tiroir à contenant de plastique qui est vraiment pêle-mêle. Et là, je me posais la question, avez-vous un tiroir à contenant de plastique ou à contenant Pyrex?
2: Un tiroir, tu dis?
0: Puis c'est ça, je veux savoir comment vous gérez ça. C'est quoi votre rapport à votre... Est-ce que c'est bien en ordre ou est-ce que c'est un peu le chaos?
3: Ah là, je vais prendre la parole. Moi, j'ai un tiroir et malheureusement, je suis la seule personne habilitée dans ma maison à être capable de rentrer les pots les plus gros, hein, tu sais, dans le fond, les plus petits sur le dessus, à la manière des poupées russes. Personne d'autre n'est chez nous. On a eu une étudiante italienne, elle aussi, elle mettait le bordel dans le tiroir. Et je me dis, c'est un phénomène international.
1: Mais je pense qu'il y a une forme d'organisation. Ça arrive parfois que je réussis à bien les placer, mais va toujours arriver un plat qui vient tout briser l'ordre dans le tiroir.
3: Non, ça prend l'analyse, la rigueur, ben poursuit.
1: Ben, j'ai pas 5 minutes pour tout reclasser.
2: Non, il faut de la volonté, il faut vouloir.
0: J'ai hâte que tu m'écrives un PDF. Moi, je veux prendre des notes. Je veux savoir. Donc, on les emboîte, puis on met les couverts de côté. C'est ça qui se passe?
2: Ben, si tu veux sauver de l'espace, oui, c'est ce que tu fais. Mais moi, j'ai décidé d'en sacrifier plusieurs. Okay. Et dorénavant, j'essaie le plus possible de mettre le couvercle avec le plat. Parce que en bout de piste, il y a plein de plats qui ont plus de couvercle. C'est le fameux mystère, comme les bas qui disparaissent dans ces choses.

0: Absolument. Ben, je trouve ça super intéressant. Moi, je prends des notes ici. Parce que moi, cette semaine, j'étais exaspéré. J'étais en train de gérer. Puis c'est ça qui se passe. C'est quand on fait les repas pour les enfants le matin, qu'on gère les plats. Mm-hmm. Et là, c'est le bordel. Et moi, vous savez que j'aime pas quand les objets tombent par terre. Et les plats, quand ça tombe. Et là, j'ai l'impression que c'est des poupées russes dans des poupées russes dans des poupées russes. Mm-hmm. Alors là, je me suis senti, à ce moment-là, comme, je sais pas si vous vous souvenez des infopubs. À l'époque, les infopubs, il y avait toujours un moment où quelqu'un vivait une espèce de un petit moment de décompressement, un drame. Ouais. Et là, j'étais ce monsieur-là. J'étais à ce moment-là, j'avais mes petites shorts, j'étais par terre, puis là, j'étais déconfituré, et je me suis dit, les infopubs traduisaient ça. Mm. Puis là, je me suis rappelé que ça faisait longtemps qu'on n'avait pas vu des infopubs. Maintenant, on n'a plus ça, des infopubs, c'est des pubs ciblées. Si bien que...
1: Achetez-en deux maintenant!
0: C'est ça, exactement.
2: Ce n'est pas tout!
0: Exactement. Ça m'a rendu nostalgique à ce moment-là, et c'est ça. Alors, je faisais l'épicerie cette semaine et j'ai vu des plats. J'ai vu des plats qui étaient des plats en Pyrex. Et là, il était écrit, c'est un ensemble de 10 Pyrex. Alors, je me suis dit, la vie a placé ça sur mon chemin pour que j'opte pour ce petit ensemble-là. Alors, je l'ai acheté. J'étais très heureux parce que 10, je me suis dit, ça y est, pour tous les lunchs, on est correct à vie avec ça. Et je suis arrivé à la maison et je me suis rendu compte que ça disait 10 articles. Oui, parfait. Donc, ça disait 10 articles et finalement, ben c'était 10 articles, donc 5 couverts et 5 plats de Pyrex.
2: Bien sûr. Ah, oui.
0: Et je me suis senti trahi à ce moment-là. Ça a brisé quelque chose à l'intérieur. Mmh. Et c'est ça. J'ai un rapport. Je me suis rendu compte à ce moment-là que si j'avais eu un ensemble, si on m'avait vendu un ensemble d'un infopub qui s'emboîte, qui se range facilement, j'aurais pu gérer mes émotions. Mais c'était trop pour moi finalement à ce moment-là. Alors j'ai pleuré un petit peu et je sais pas où ranger mes lunchs. Ça fait le tour. Des fois, j'arrive avec un programme. Quand je viens vous voir, là, j'ai un programme assez étoffé. Et on n'a pas fait le tour, mais on se revoit bientôt.
1: Oui, la semaine prochaine.
0: Absolument.
1: La semaine prochaine pour la suite. Mais vraiment, je pense qu'on tient... Barbara, on attend ton tutoriel YouTube pour combien placer les pots. Et la suite, la semaine prochaine. Merci encore de nous avoir partagé tes observations. Alexandre Laramé, Zoé Key.
0: Merci à vous. À la semaine prochaine.
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1: On vient d'ouvrir non pas un plat de Pyrex, mais une boîte de Pandore.
2: Okay,
1: Tom
2: oui.
1: qui nous écrit « Je mets toujours mes couvercles sur les Tupperware. Ceux qui me disent que ça prend plus de place, je voudrais bien voir votre armoire à plat. Et quand un plat fit pas avec les autres, je le donne aux enfants pour jouer dans le sable. »
2: Ah.
1: Merci Tom. Merci voilà. Tom. Continuez de nous écrire pour les plats de Pyrex ou pour autre chose. Continuez aussi à 819-380-9007 par l'application Radio-Canada Audio via la bulle de conversation. Fabiola, on reçoit le concepteur des performances acrobatiques du spectacle Paradis perdu qui commence demain à l'amphithéâtre Cogeco.
4: Mais oui, un rôle très important. Que serait un cirque sans acrobates et sans quelqu'un pour leur dire quoi faire dans un cadre artistique? Eh bien, voilà qu'on reçoit Nicolas Boivin-Gravel avec nous ce matin. Bonjour, Nicolas.
5: Bonjour.
4: Alors, j'ai dit ce matin, et vous dites bonsoir. Là. On est fait pour s'entendre.
5: C'est
4: on va se retrouver entre les
5: deux.
1: Oui, tout le monde est mélangé aujourd'hui.
4: Tout mêlé. Bon, moi, je me demandais, Nicolas Boivin-Gravel, à quel moment vous entrez en piste, vous, pour dire, ben voici ce qu'on pourrait faire? Parce que autour de la table, j'imagine que, est-ce que vous êtes là dès le départ, quand on veut choisir les chansons, quand on parle de la trame narrative? Comment ça se déroule, le processus créatif, au départ?
5: Ben, on a commencé, l'équipe a été assemblée au mois de octobre, novembre, décembre dernier.
4: Mm-hmm.
5: Puis dès ce moment-là, moi, en lien avec la metteuse en scène, le directeur de création, on décide un peu de quel type de numéro on voudrait présenter. Sachant qu'on est à la 10e année à Trois-Rivières, on essaie d'arriver avec des numéros qui n'ont pas été vus ou qui n'ont pas été vus depuis très longtemps.
4: Oui.
5: Ou des nouvelles disciplines. Puis avec ça, oui, très vite, avec le compositeur aussi, Jean-Philippe Goncalves, on s'assoit puis on essaie de voir les bons matchs pour les bonnes disciplines, les bons numéros avec les bonnes musiques.
4: Ouais. Ben oui, puis c'est la 2e année aussi là de Madame Milo qui est à la mise en scène, je crois, là, hein, c'est sa 2e année. Très belle scénographie. D'ailleurs, on a eu droit à un premier numéro hier.
5: Oui.
4: Franchement,

0: C'est très surprenant, très excitant d'ailleurs. Qu'est-ce qui a fait en sorte qu'on choisit de mélanger les disciplines? Parce qu'il y avait des disciplines de mélanger hier. Il y a des parcours qu'on appelle très acrobatiques. Il y a aussi du main à main qui était là, du
1: Oui.
0: monocycle. Qu'est-ce qui fait qu'on décide de mélanger ces trois disciplines-là ensemble pour illustrer un tableau?
1: Ben, le numéro de parcours, c'est un groupe qui a créé un numéro, un bloc de numéros, il y a comme 1 an et demi pour le Cirque du Soleil. Puis, ils reviennent à 2 moments dans le spectacle. Donc, un moment où ils sont avec des danseurs, le deuxième moment, on trouvait ça adéquat, c'est ce qui ferme la première partie aussi, de donner une certaine envergure, un côté grandiose.
0: Oui.
1: C'est sur la chanson Les Fourmis aussi.
0: Oui.
1: Fait qu'on voulait beaucoup de monde sur scène. C'est comme un chaos organisé, comme vous avez pu voir.
0: Oui.
1: Fait que c'était un peu l'idée. Puis on trouvait que ces trois disciplines qui avaient pas été mariées souvent encore, au Cirque du Soleil. Fait qu'on s'est lancé dans ce petit projet d'envergure de numéro. Là-dessus, on aimait tous ce que ça pouvait donner, puis
0: ah,
1: on est
0: oui.
1: très heureux de ce que ça donne depuis quelques jours.
0: Ça fourmille dans ce numéro-là, assurément, ça fourmille. Et l'image de la termitière à la fin, c'est vraiment, c'est très éloquent, très éloquent. Qu'est-ce qu'on va voir cette année qu'on a peut-être moins vu dans les années d'avant, dans les performances? Parce que j'imagine aussi que dans n'importe quelle, comme dans n'importe quelle autre discipline, il y a de l'innovation même au niveau du cirque. J'imagine qu'au fil des années, il y a des nouvelles techniques, des nouvelles façons de faire. Qu'est-ce qu'on va voir de nouveau cette année?
1: Ben, l'ensemble des numéros est quand même assez nouveau. Le parcours a jamais été présenté à Trois-Rivières, ni beaucoup au Cirque du Soleil. Il y a un numéro de tissu en contrepoids. Tu sais, un numéro aérien où d'habitude le tissu c'est attaché à un point ou à ce qu'on appelle un winch, un truc mécanique qui les tire ou des humains qui les tirent. Là, c'est une autre performeuse qui est attachée à un harnais qui monte et qui descend d'un long truss acrobatique. Donc, les deux se tiennent pour qu'elle monte, qu'elle descend.
0: C'est vraiment de balance.
1: Ouais, en contrepoids.
0: C'est comme une grande balance. Soir à deux molles.
1: Genre.
0: Oui.
1: Ça fait
0: son côté.
1: Oui, c'est un peu ça.
0: C'est vrai qu'on ne l'a pas vu cette façon-là
1: non.
0: de faire. Et puis, est-ce que vous avez votre mot à dire, vous, Nicolas, dans le choix, là, au début, là, des chansons, de dire, hey, moi, celle-là, là, elle m'inspire, là, de Jean Leloup. Il me semble que j'aurais le goût de faire. Je vois ça là-dessus.
1: Bien, c'est un travail d'équipe. En effet, il y en a qui étaient des incontournables. On n'a pas le choix avec Jean Leloup. Il y en a d'autres qui sont des chansons peut-être un peu moins connues, mais qui fitaient tellement le propos d'un numéro et tout ça. Fait que c'est vraiment un travail d'équipe. Je vous dirais, ça part de Marie-Ève beaucoup, la metteuse en scène. Jean-Philippe Goncalves, sur aussi quelles chansons on peut transposer, parce que c'est pas les chansons originales qu'on va entendre, c'est des fois comment on les modifie, comment on les dynamise pour faire du cirque dessus, parce que c'est super bon de Jean Leloup, mais les chansons telles quelles sont pas évidentes de créer des performances avec des arcs, des différentes dynamiques. Fait que c'est aussi un gros travail d'équipe, en fait, à Trinôme, mais après ça, avec les artistes aussi, de s'assurer que c'est des chansons qui leur parlent ou que ça fit avec le numéro original, ou dans le cas des Fourmis, c'était une composition de A à Z. Donc, on est parti de la chanson, puis après ça, on a créé le numéro. Il y a d'autres numéros où on parle des numéros originaux, puis on adapte la musique.
0: Quand on parle d'acrobatie, on parle inévitablement de sécurité. Hein. Puis, l'amphithéâtre est le lieu depuis 10 créations maintenant. Donc, j'imagine que il y a des points d'ancrage qui ont été mis un peu partout. Mais est-ce qu'on explore des nouveaux lieux dans l'amphithéâtre cette année pour accrocher des choses, pour tendre des choses, pour amener l'acrobatie peut-être un peu plus dans le public?
1: Oui, on a des moments comme ça. La scénographie, si vous l'avez vu encore une fois hier, est tellement unique aussi. Fait que nous donne plein de places où se cacher, où faire des performances qui rentrent et qui descendent du dôme, de la forêt.
0: C'est ça, il y a une forêt là, qui prend place, là, comme au plafond, là, qui sort du cadre de scène. C'est des espèces de, je sais pas comment décrire ça, des grandes feuilles, mais rondes, un peu comme, presque comme des plantes grasses, un peu.
1: Exact.
0: Qui pendouillent. Ouais. Donc, ce que je comprends, c'est qu'il pourrait y avoir du monde de caché là-dedans.
1: Ça se pourrait.
0: Ah ouais, OK. J'aime ça. J'aime ça. Et puis, oui, j'imagine aussi que dans la création, est-ce que parfois on s'inspire du texte? Est-ce que c'est un mot qui peut nous emmener une idée géniale de dire j'ai trouvé le lien, j'ai trouvé le fil? Est-ce que les acrobates eux-mêmes participent aussi à la création des numéros ou ils s'en remettent complètement à vous comme un acteur à un metteur en scène?
1: Mais je vous dirais moi, Marie-Ève, tu sais, on fait une première ébauche d'habitude. Après, on la soumet aux artistes pour s'assurer que, tu sais, des fois, moi, c'est drôle, mais j'accélère des parties de leur numéro pour que ça fitte sur la musique. On fait des trous dans leur séquence originale. Fait que s'assurer, est-ce que c'est réaliste? Après ça, oui, il y a certaines actions qui fitent parfaitement sur des mots, mais on veut pas que tout soit, tu sais, que toute une chanson, toutes les actions aient besoin d'aller sur une, sur telle parole. Des fois, on entend une parole, puis trois secondes après, on a le visuel qui nous donne, ah, la référence. Des fois, c'est direct dessus. Mm. Sinon, ce qu'on appelle, ça fait banane-banane tout le temps.
0: Oh, ça veut dire quoi, ça?
1: Ben, ça veut dire que je dis banane, puis je te montre une banane.
0: Okay.
1: On a compris.
0: Okay.
1: Mais sinon, on peut pas utiliser de ce mécanisme-là trop souvent. Sinon, oui. Ça devient comme...

0: évident et un peu plate. Donc, on essaie de flirter avec cette ligne-là.
1: Il faut laisser le spectateur ou savoir son espace mental pour pouvoir créer quelque chose, puis pas tout lui mettre tout cuit dans le bec. Là. Ce que tu vois, voici, je te l'explique.
0: C'est ça. C'est un peu notre approche, de voir combien de fois on peut l'utiliser avec finesse.
1: Ils viennent d'où, tous les acrobates de cette année? Est-ce qu'ils sont principalement des Canadiens ou ils viennent un peu partout dans le monde?
0: Il y en a la moitié qui sont basés au Québec, soit de Québec, Sherbrooke, Montréal. Puis sinon, on a des Sud-Américains cette année. On a deux Polonais. On a une Ukrainienne avec nous. On a des gens d'un peu partout. Quelques Européens aussi, mais qui sont aussi basés à Montréal, qui ont fait les écoles de cirque à Montréal, au Québec. Donc, qui sont des étrangers, mais qui vivent ici à temps plein.
2: Qui sont imprégnés avec la musique de Jean Leloup. Peu importe les artistes qui viennent d'année en année, qui arrivent de l'extérieur, ça doit être particulier de s'imprégner dans l'univers d'un artiste qui ne devait pas connaître vraiment.
0: On a le cas avec 90 où on a 6 Français qui font du parcours sur une chanson qu'ils connaissaient pas et qui a été écrite bien avant qu'ils soient nés aussi. C'est ça qui est quand même drôle. Donc on fait du rattrapage, essayer de leur expliquer des fois l'historique, la mise en contexte, c'était quoi 90 au moment où sorti, c'était le plus gros hit d'un discothèque, tout ça. Ça aide à les nourrir, en fait, qu'ils comprennent mieux.
2: Mais est-ce qu'on leur explique qui est Jean Leloup et quel impact il a dans la culture québécoise?
0: Oui, tout à fait. Chaque artiste, avant qu'il arrive, Marie-Ève fait comme une vidéo de présentation, elle explique tout le spectacle, mais aussi les réflexions sur qui est Jean Leloup, on leur donne la documentation. Donc, tout le monde arrive un peu avec un background de connaître c'est qui. Dans ce cas-ci, c'est un phénomène, là, Jean Leloup, c'est pas qu'un artiste, c'est comme toute une personnalité, puis ça vient avec le type de spectacle qu'on essaie de faire. Donc, je pense que les artistes, oui, comprennent bien.
1: Donc, ils sont habités par l'œuvre, on leur donne des codes un peu avant, donc ils puissent incarner le mieux possible cet univers-là. En tout cas, très, très hâte de voir cette première qui aura lieu dès demain. Les billets s'envolent, ça semble être même des ventes de billets records. Donc, merci d'avoir pris le temps de vous déplacer en studio, Nicolas, pour nous parler de tout ça. Donc, Nicolas Boivin-Gravel, qui est concepteur des performances acrobatiques pour ce spectacle Paradis perdu, qui débutera dès demain à l'Amphithéâtre Cogeco. Merci beaucoup et puis, bon courage jusqu'à demain. J'imagine qu'il y a encore beaucoup de répétitions.
0: Ouais, j'y retourne.
1: Oui, merci. Allez, c'est parti.
2: Bon début de journée.
0: Merci beaucoup.
2: Merci.
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2: D'abord, le dossier du policier de Trois-Rivières qui est intervenu auprès d'une femme qui a accouché dans la rue en janvier 2025. Il comparaît cette semaine.
4: Devant le tribunal administratif de déontologie policière, il s'agit de l'agent Kevin Blanchette qui a fait l'objet d'une plainte d'une citoyenne peu de temps après les événements pour ne pas avoir appelé l'ambulance. Alors, le tribunal a entendu différents témoins et devra déterminer là, s'il s'est comporté avec la considération requise par ses fonctions. Selon la plainte, l'agent aurait parlé à la femme, il serait demeuré dans son autopatrouille une quinzaine de minutes, puis il aurait quitté les lieux. La femme, qui ignorait être enceinte, a finalement accouché au centre-ville. L'avocat du policier l'a défendu en évoquant que cette femme, elle avait refusé toute l'aide offerte. Le commissaire en déontologie a soulevé que le policier n'était pas en mesure de poser un diagnostic alors que la femme se plaignait de maux de ventre. Il aurait donc dû appeler les ambulanciers, mais il a reconnu que l'agent n'avait pas fait preuve de mauvaise foi. Le tribunal de déontologie policière doit analyser le tout et rendre un verdict. Maintenant, on apprend que le conseiller municipal de Shawinigan, Jean-Yves Tremblay, démissionne de ses fonctions de président du CA, de l'Office d'habitation de la Vallée de l'Énergie. C'est qu'il a fait l'objet de plaintes, notamment de favoritisme. Jean-Yves Tremblay se défend d'avoir justement amélioré le sort d'une grande amie à lui qui était dans un des dossiers sous le giron de l'Office. Dans une déclaration publique, il parle d'allégations infondées. Il ne souhaite pas entacher ni sa réputation ni celle de l'Office d'habitation. C'est demain, on l'entendait, on en parlait à l'instant avec votre invité, que sera lancé le spectacle hommage à Jean Leloup, Paradis perdu par le Cirque du Soleil. Et on le mentionnait, des billets se vendent très bien. C'est ce que Daniel Rioux, coordonnateur du tourisme chez Innovation et Développement économique Trois-Rivières, révélait un peu plus tôt à Jean-Philippe.
5: Ça fait plusieurs années déjà qu'on a des années records, mais tout porte à croire que ça va être encore une superbe saison. Jean Leloup, déjà 65 000 billets vendus. C'est plus que des dernières années qu'ils ont accueillis sur les taux complets. Il n'y a même pas un spectacle de commencer encore, puis il y a 65 000 billets de vendus. Donc, c'est carrément exceptionnel.
4: Il disait également que les autres événements tenus un peu plus tôt depuis le début de l'été, comme le Festivois Sensation, ont été de vifs succès, si bien que Daniel Rioux constate depuis le début du mois de juillet que les nuitées de visiteurs sont 33 % plus élevées que l'année passée à pareille date. Maintenant, la ville de Saint-Tite confirme que l'avis de non-utilisation de l'eau est levé. Ça ne veut pas dire que vous pouvez la consommer. Donc, l'eau peut être utilisée pour les usages

0: domestique comme l'hygiène personnelle, la lessive, mais elle n'est toujours pas bonne à la consommation, même bouillie. De l'eau potable est toujours distribuée devant l'église. La ville de Drummondville, elle, invite les citoyens à se prononcer sur son projet pilote de circulation de véhicules hors route dans le secteur Saint-Charles. 2 ans après la mise en place du projet, elle veut dresser un bilan grâce à un questionnaire en ligne. Le projet permet la circulation des VTT et des quads dans des rues du secteur en respectant notamment une vitesse de 30 km à l'heure. On peut écouter le directeur du service des communications à Drummondville, Dominique Villeneuve.
1: Le conseil municipal, quand il a pris la décision de reconduire le projet pilote, bien, c'était clair qu'il y avait besoin d'obtenir le pouls de la population, donc des gens riverains qui habitent à proximité, pour qu'ils puissent dire comment est-ce qu'ils vivent ça, eux autres. Est-ce qu'ils sont favorables? Est-ce qu'ils sont défavorables? Est-ce qu'il y a des contraintes? Est-ce qu'il y a des inconvénients?
0: Et vous avez, les citoyens de Drummondville, jusqu'au mois d'août, le 2 août, pour remplir ce sondage. Après 3 années d'absence, c'était le retour des Chaoui dollars. En fait, 6, ils seront disponibles à compter de jeudi. Et c'est une initiative de la Chambre de commerce et d'industrie de Shawinigan qui vise à amasser 150 000 dollars qui seront directement injectés par la suite dans les commerces locaux. Alors, chaque dollar acheté est bonifié de 40 % de sa valeur. Il peut être dépensé dans près de 100 commerces participants. Cette année, le montant maximal pour un seul bon d'achat est fixé à 150 $ afin d'offrir la chance à plus de personnes de s'en procurer avant l'épuisement des bons. Et ils seront donc possibles, là, ils seront plutôt disponibles à compter de jeudi sous forme de cartes prépayées, Jean-Philippe.
2: C'est 2-0 pour l'Espagne.
0: Ouch!
2: Il y a 77 minutes de jouer dans cette demi-finale de la Coupe du monde de soccer. Vous pouvez nous envoyer différents textos pour donner un peu d'amour à Perrine, à qui on va parler dans quelques minutes, qui est sur le terrain, qui est dans un bar du centre-ville de Trois-Rivières avec un regroupement de Français qui s'était réuni pour le match et aussi pour souligner la fête nationale des Français. Alors, textez-nous 819-380-9007 ou par l'application Radio-Canada Audio via la bulle de conversation. On va lui parler dans un instant en direct de ce bar à Trois-Rivières. Sur les routes, comment ça se passe?
0: Ben, étonnamment, ça se passe quand même assez bien ce soir, hein, avec cette température. Et pourtant, c'est mardi, vous devriez être nombreux, mais ça ne se voit pas. En tout cas, il n'y a pas d'entrave et de ralentissement majeur. Léger ralentissement sur l'autoroute. Route 40 en direction ouest. Il y en a un premier avant le boulevard des Forges, le second après le boulevard des Récollets, comme c'est tout le temps le cas. En direction est, rien à signaler. Quand je regarde là, la 40 à l'extérieur du tronçon urbain, donc loin vers l'est et loin vers l'ouest, ça va bien. La 55, les accès sur la rive sud, tout va bien sur la rive sud. Vers le nord, bien sûr, il y a les travaux qui sont amorcés sur la 155, passé Saint-Étienne-des-Grès, ou je devrais dire entre Saint-Étienne-des-Grès et la Gabelle, ça ralentit la circulation. Je vois un tronçon, cependant, il apparaît en jaune, donc vous avancez plus lentement qu'à l'habitude. C'est la zone de travaux et je pense à 70 km/h, mais vous avancez bien.
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2: On a surveillé de très près la météo cet après-midi. Il y avait cette veille de tornade qui était en vigueur par Environnement Canada. Finalement, la région s'en est bien tirée. Je vous l'avais dit en introduction d'émission, c'est difficile pour nous de préparer ce genre d'émission parce qu'on ne sait pas trop ce qui va se passer. On peut annoncer quelque chose qui n'arrivera pas ou l'inverse. Mais cela dit, notre collègue de la salle de nouvelles, Molly Bellan, s'est transformée en chasseuse de tornades cet après-midi. Salut Molly.
4: Salut.
2: Alors comment ça s'est passé cet après-midi? Parce que les municipalités se préparaient quand même.
4: Ouais, on a reçu d'ailleurs même pour la ville de Trois-Rivières là, une alerte de se préparer que si il y avait à se produire ce phénomène météorologique là, ben il y avait des consignes de sécurité à suivre, de se mettre à l'abri, de s'éloigner des fenêtres, d'être à l'abri solide. Ça a été le cas aussi partout ailleurs en Mauricie et le mot est juste chasseur de tornades sous le son de Thunderstruck. on s'est promené dans la région et ce qu'on suivait nous vraiment on s'est fié au radar météorologique oui. d'Environnement Canada. On a suivi les espèces de patch.
2: Le jaune.
4: Ben, il y avait du mauve aussi, Jean-Philippe. Oui, en cours de journée, il y avait du mauve. Et là, c'est ce petit rond-là qu'on a suivi. Voir est-ce qu'on va être capable d'être au cœur de la tempête. Oui.
2: C'était comme dans le film Tornade, finalement, aujourd'hui.
4: Pas mal. En allant vers... Notre objectif, c'était de se rendre dans le coin de Saint-Tite, Sainte-Thècle aussi, parce qu'on voyait sur le radar que ça allait fesser fort, comme on dit.

0: dans ce coin-là. Et en se rendant, finalement, on s'est rendu compte qu'à Saint-Narcisse, à peu près, le ciel est tombé très sombre. On s'est arrêté, on a pris quelques images. On s'est dit peut-être que ce sera notre seule occasion sans pluie de prendre des images. Ça a été fait. Finalement, en montant vers Saint-Tite, Saint-Tech, ben finalement, en jasant avec les gens, pas de tornade. De la pluie, par contre, pas mal de pluie. On est retourné aussi en fin de journée. On peut demander à mon caméraman Pierre, là, il a eu du plaisir d'après moi à tourner les images à la pluie. Moi, je le filmais, bon, à l'abri, puis même en jasant avec les
1: ça,
0: gens.
1: C'est toujours une particularité. Être le journaliste dans le camion qui filme le caméraman qui se fait poivrer à la grosse pluie.
0: Ouais, exact. Puis après ça, tu l'encourages. Bravo, Pierre. C'est fini. Mais finalement, bref, on a parlé un petit peu avec les gens là-bas qui eux aussi se préparaient. Il y a des gens aussi dans notre entourage, même dans la salle des nouvelles ici, j'en entendais ce matin, sur mon heure de dîner, je vais aller ramasser mon patio, ranger mes chaises, mon parasol. Ça a été ça aussi un peu partout dans la région. À ceux à qui j'ai parlé, il y en avait presque qui étaient déçus de pas voir de tornades, parce qu'on s'entend que ça peut être un phénomène intéressant à observer. On s'entend quand c'est dans un milieu un terrain vague. Là,
1: c'est impressionnant, mais on veut pas que ce soit à côté de chez nous, nulle part.
0: Non, en fait. La toiture, le garage, tout ça, la cour arrière, on espère que ça passe pas chez nous. Mais bref, les gens à qui j'ai parlé à Saint-Tite, eux, s'étaient préparés. Finalement, on s'est rendu compte que c'était juste de la pluie.
2: Non, mais on vient de Trois-Rivières. Il mouillait beaucoup.
0: Est-ce que vous étiez préparé à cette alerte de tornade-là?
2: Oui, on parlait. Puis on s'attendait à ça parce qu'il faisait tellement noir. On s'est levé, il faisait noir. Puis il faisait noir encore là. Fait que là, c'est passé. C'est correct.
3: Et on n'a pas eu à se préparer tant que ça. Il n'y a pas eu rien. Il faisait noir à un moment donné. On dirait que c'était la nuit. Puis le ciel était d'une drôle de couleur. Puis ça sentait boucan, mais pour ça.
0: Pour rapper les meubles?
3: Non. Non.
1: Oui, j'avoue, moi-même, ce matin, je me suis posé la question, coudonc, j'étais tout somnambule depuis tout ce temps-là, il est 23h30, là, il était 7h et quelques du matin, et c'était sombre. Ça a été spectaculaire par endroits ce matin.
0: Oui, il y a eu comme deux épisodes là, de noirceur, de grande noirceur. Oui. En fait, en Haute-Mauricie, ils ont eu tout un spectacle, quand même, si on peut appeler ça comme ça. Il y a des vidéos qui ont circulé sur Facebook, notamment à parents. Dany Cazzoni qui m'a offert ces vidéos-là, parce que lui, il se trouvait sur son balcon vers 10h40 ce matin, et là, tout d'un coup, c'est devenu noir. Il a dit, en à peine 20-30 minutes, 35 millimètres de pluie qui sont tombés. Lui, il a un chalet à cet endroit-là, donc il a pu observer la scène à côté d'un lac. Il a vu que ça brassait pas mal.
4: Le paysage au complet est plus jaune. Ça, il est plus un nuage là, immense. Après ça, ça a tombé la nuit complètement, comme si c'était 3h du matin. Puis j'ai dit, voyons, qu'est-ce qui se passe là? C'est la fin du monde, je ne sais pas c'est quoi qui se passe.
1: Mais on dirait que ça, c'est un commentaire que tout le monde nous dit aujourd'hui. Est-ce que c'est la fin du monde? Est-ce que c'est ça, l'apocalypse?
0: Ben, pour vrai, on a eu peur. Dis-nous, on s'est arrêté à Saint-Narcisse, près du restaurant Le Villageois. Il y a aussi une crèmerie. Il y avait un petit kiosque. Puis, la jeune fille vendait ses fruits, ses légumes. Là, je me disais, va falloir que tu commences à penser peut-être à fermer les ovins parce que ça va vanter dans pas long. Ouais. Puis, effectivement, quand on a quitté pour se diriger vers Saint-Tite, c'est ce qu'elle était en train de faire. Mais finalement, oui, plus de peur que de mal. Même quand on regarde là, sur Infopan, le site d'Hydro-Québec, au centre du Québec, il y a 603 adresses qui sont touchées. Mauricie, 553. Bon, bien que ce soit pas mal les deux régions, là, si je regarde rapidement, les plus touchées après la Capitale-Nationale, pas vu grand-chose. 2-3 branches sur l'autoroute, sinon... Rien d'alarmant, je pense.
1: Alors, on attend le film sur cet épisode de ta vie aujourd'hui.
0: Ouais, ça devrait sortir dans quelques mois, là.
1: Molly, chasseuse de tornades, merci beaucoup.
0: Bye.
1: Bon, là, je vais faire une mise à jour avant d'aller rejoindre Perrine. C'est 2-0 pour l'Espagne. 85 minutes de jouer. Perrine qui est dans un restaurant du centre-ville de Trois-Rivières, La Belle et la Bœuf, où on diffuse ce match de demi-finale entre la France et l'Espagne. Elle est en compagnie... Oh! On sent de l'émotion déjà. Elle est en compagnie de Français qui se sont réunis pour l'occasion. Alors, comment va le moral, Perrine? Comment ça va?
5: C'est pas terrible. C'est vraiment pas terrible. On se rappelle là à la 20e minute de jeu, faute des Français, ça entraîne un pénalty chanceux pour l'Espagne. Après, il y a eu quand même des belles occasions, mais manquées. Et là, une très belle occasion.

0: son jeu, il récupère tous les ballons, on n'a pas d'action, ils sont meilleurs.
1: Et on a manqué de belles occasions là. À un moment donné, il n'y avait plus de gardien devant les buts. On n'est pas capable de marquer, flûte.
0: Oh, je pense qu'ils n'y croient plus non plus. Et nous non plus, on n'y croit plus trop. Malheureusement.
1: Est-ce que ce match un petit peu décevant de demi-finale en Coupe du Monde, est-ce que ça risque de teinter votre séjour ici? Est-ce que Trois-Rivières sera associé à un mauvais souvenir?
0: Non, les Québécois ils sont extraordinaires. Ils devraient avoir une équipe nationale pour jouer au foot. Non, on est très heureux. Très très heureux d'être ici dans ce beau pays avec cette population hyper agréable et accueillante.
1: Et cela dit, pourquoi c'était important de vous réunir dans un petit événement de Français justement pour vivre la fête nationale?
0: Oh, parce que c'est finalement le foot, c'est le sport par excellence en France et on aime bien partager ça entre Français. Si on gagne, c'est encore mieux.
1: Enfin là, je veux pas briser vos rêves, Michael, mais je pense que la fête elle est finie. Hein.
0: C'est mal embarqué. Mais bon, avec le foot, tout est possible. Ils vont marquer dans une minute, là, et ça va être reparti.
1: Ben oui, mais là, il reste deux minutes au temps réglementaire. On ne sait pas encore combien de temps additionnel on va avoir. Là, on essaye d'essayer de marquer, mais c'est manqué encore une fois pour Mbappé. Je vous dis, il y a plein d'occasions. Ça aurait pu rentrer dans le filet, mais je nous trouve nerveux. Je nous trouve pas là.
2: Le ballon ne roule pas pour la France aujourd'hui.
1: Ben vraiment pas, puis je me demande, ben après je fais de la psychologie de comptoir pour les joueurs de
2: Mais c'est parfait Perrine, je sens que ça te fait du bien, donc vas-y, exprime-toi.
1: Ben moi je trouve que le 14 juillet ça leur a mis de la pression à nos petits joueurs là. Ils savent qu'on est tous derrière, ils savent qu'on n'a pas de feu d'artifice en France en ce moment à cause de la canicule. Ils voulaient justement nous mettre les feux d'artifice dans les yeux. Ben c'est rendez-vous manqué là. J'ai à mes côtés un petit peu plus loin, on va retrouver Raphaël qui était plein d'optimistes en début de match. Et là Raphaël, il n'y a plus de sourire. Hein.
3: Raphaël est toujours plein d'optimisme. On a déjà vu Mbappé marquer 2 à 89. Jusqu'à 93, je serai optimiste.
1: Et ça dépend combien de temps de prolongation on va avoir. Peut-être 5 minutes, hein, il y a eu beaucoup d'arrêts de jeu, mais... Je vous admire, Raphaël, d'avoir encore un petit rictus. Hein. C'est pas un sourire, ça, c'est un rictus.
3: Non, c'est pas un rictus, c'est un sourire. Moi, j'ai foi. On l'a pas. C'est vrai qu'ils sont désorganisés aujourd'hui.
1: Alors là, oui. Hein.
3: On sait pas ce qui se passe. Ils sont pas là. Les passes sont ratées. Il y a pas d'entrain. Je sais pas. Je sais pas ce qui s'est passé dans le vestiaire. Je sais pas. Mais comme dirait Mbappé, je sais pas.
1: Mais les Espagnols aussi leur font peur. Ils sont hyper offensifs. Ils jouent bien, faut le dire.
3: Ils jouent bien aujourd'hui.
1: Voilà, un autre but loupé. Ben c'est ça la France aujourd'hui. C'est des buts loupés.
3: Mais bon, comme on dit, hein, ils ont gagné, on a perdu. Mais aujourd'hui, si on a perdu. Je serai toujours de leur côté. Pour moi, l'équipe de France reste la meilleure niveau défense, niveau joueur. Et je serai avec eux pour la prochaine Coupe du Monde, c'est tout.
1: Ben oui, ça a été une très très belle équipe tout au long du tournoi. Il faut dire quand même que ça reste une équipe invaincue qui a quand même fait des belles performances. Mais est-ce que c'est une équipe championne du monde? Ben non, pas aujourd'hui. Là, ça c'est les jeux tranches.
3: Il reste encore 7 minutes. 7 minutes.
1: Ah oui, c'est beaucoup 7 minutes de prolongation. Mais en 7 minutes, est-ce qu'on peut vraiment marquer 2 buts? Franchement, ça serait exceptionnel. Mais pourtant, je suis optimiste là dans la vie vraiment. Là, mais moi, j'y crois plus.
2: Pas en ce moment, en tout cas.
1: Ben non, mais faut dire ce qui est. T'sais, des fois, on est très bon, puis aujourd'hui, on ne l'est pas. Alors, c'est aussi ça l'humilité à la française, c'est savoir reconnaître quand on est des nuls. Puis là, aujourd'hui, on n'est pas terrible.
2: C'est l'analyse de Perrine. Est-ce que
1: non,
2: j'aime.
1: C'est pas drôle. Ça aurait été tellement beau, une belle fête nationale avec une équipe de France en finale. Mais
2: ça aurait été un scénario de rêve, effectivement. Moi, ce que j'adore, c'est à quel point, chaque fois que tu parles à Raphaël, à quel point elle te contredit.
1: Mais, oui. Bon. Mais ça, c'est l'amour à la française.
2: Hein? Exact.
1: On est capable de se contredire, mais d'être quand même ensemble. Mais j'apprécie l'optimisme de Raphaël, mais bon, moi, j'ai mon professionnalisme. Hein? Je vois les choses clairement. Hein?
2: On va te laisser vivre ces émotions en tout professionnalisme. On va te retrouver un petit peu plus tard,
1: moi,
2: encore une fois.
1: Je suis pas sûre de revenir. Allez, salut.
2: À tantôt, j'espère.
1: À tantôt.
4: Les sports.
2: Donc, je ne sais pas si vous le saviez, mais la France tire de l'arrière 2-0.

0: contre l'Espagne en demi-finale. Sinon, demain, on va surveiller l'autre demi-finale qui implique un match entre l'Argentine et l'Angleterre. Ça va se dérouler à Atlanta. Aussi, au Tour de France, c'est la 10e étape. Ça a été dominé par Tadej Pogačar. Au baseball, c'est le match des étoiles dans les majeures et c'est le concours de circuit dans la Ligue frontière qui est aussi en pause pour son match des étoiles. Sur les routes, comment ça se passe, Barbara?
1: Ça se passe encore bien. Honnêtement, là, je regarde la 155 vers le nord. Il y a les travaux entre La Gabelle, un peu avant Saint-Étienne-des-Grès, qui ralentissent votre retour à la maison, mais ça avance quand même. Là, c'est au jaune, c'est pas au rouge. Sur la rive sud, tout va bien, les grandes artères. Puis c'est un peu la même chose dans le tronçon urbain, là, parce que je regarde la 40 jusqu'à Québec et jusqu'à Montréal, mais dans notre région, ça va. Souvent, le tronçon urbain est complexe. Il n'y a aucun ralentissement en ce moment. Je garde les doigts croisés. C'est très rare. Donc, c'est somme toute un très, très beau retour vers la maison, malgré en plus la météo. Tant mieux.
0: Carte blanche, maintenant, qui se transforme en carte du ciel.
2: Ah, oh, c'est un...
0: Teinte orangée.
2: Oui, jaunâtre. Exactement, une carte du ciel qui semble être un peu perturbée en ce moment pour toutes sortes de raisons. En fait, comment la carte blanche m'est venue en tête, c'est qu'hier soir, bien sûr, on était toute une belle ribambelle de collègues des médias réunis afin de voir ce premier numéro du Cirque du Soleil. Et on s'est mis comme ça à bavarder un peu entre nous avant, puisqu'on attendait d'avoir le droit de rentrer dans l'amphithéâtre. Et voilà que tout un chacun allait de ces anecdotes sur les raisons qui font en sorte que, exemple, on peut ou pas passer une bonne nuit. Alors, bien sûr, on se dit d'entrée de jeu, ah, est-ce que c'était la pleine lune? Ah, mais non, là, c'est comme une nouvelle expression qui fait compétition à la pleine lune depuis quelques années. C'est rendu que la pleine lune se fait damer le pion par Mercure, mais Mercure rétrograde.
0: Oui.
2: Alors là, c'est venu hier dans la discussion. Alors moi, franchement, je me suis questionnée. Qu'est-ce que c'est que ça exactement, Mercure rétrograde? Bon, c'est une expression qui a fait son depuis peu dans le discours populaire. Qu'est-ce que c'est que ça? Non seulement on en parle, mais en plus, ça inspire des auteurs, compositeurs, interprètes. Parce que j'ai fait une petite recherche, Mercure rétrograde. Puis je suis tombée sur cette chanson d'un Français, tiens, puisqu'on est le 14 juillet, puis peut-être pour consoler Périne. Écoutons un petit extrait de Mercure rétrograde de Lancelot.

0: Bon. Scientifiquement parlant, qu'est-ce que c'est Mercure rétrograde? Mais c'est une expression qui veut dire exactement, c'est une illusion d'optique, on va se le dire là. C'est le phénomène où Mercure semble reculer dans le ciel. Ça se produit quand la Terre se déplace plus rapidement sur son orbite que Mercure. Donc, elle dépasse la planète. Tu sais, c'est comme quand t'es sur l'autoroute.
1: Une course entre la Terre et Mercure et là, la Terre gagne.
0: C'est une impression que t'as parce que c'est comme quand t'es sur l'autoroute et que tu vas plus vite qu'un train qui défile à ta droite sur une voie ferrée. T'as l'impression que le train recule.
1: Oui, hein? C'est vrai.
0: Mais c'est toi qui avances plus vite que le train. Oui. Alors, c'est ça le phénomène de Mercure rétrograde. Mais pourquoi est-ce qu'on affuble à ce phénomène le fait que ce jour-là, il y a un chaos au niveau des communications? Eh bien là, il faut remonter dans la mythologie romaine. Le dieu Mercure, ou Hermès chez les Grecs, était le messager des dieux chargé de transmettre l'information. Donc, dans la symbolique astrologique, lorsque la planète associée à ce dieu ralentit sa course, elle perturbe le traitement des données. Donc, quand il y a des problèmes technologiques ou que c'est chaotique dans les communications, eh bien, on dit Mercure rétrograde. Bon, là, je me suis dit, mais c'est quand, ça, que Mercure rétrograde? Bon, alors, en 2026, trois périodes de rétrogradation de la dite Mercure. Alors, en début d'année, du 26 février au 20 mars, on était en poisson, période floue qui favorisait l'intuition et l'introspection pendant que Mercure ralentissait sa course. D'accord. Et en ce moment même, sachez que si vous ressentez un peu de chaos au niveau des communications, nous sommes en pleine période de Mercure qui rétrograde du 29 juin et ce jusqu'au 23 juillet. On est en cancer. Est-ce qu'il y a des cancers ici autour de la table?
1: Non.
0: Bon, alors pour les cancers, sachez que si vous vous sentez nostalgique, eh bien c'est tout à fait normal, hein, parce que voilà, Mercure rétrograde en cancer en ce moment. Alors ça peut amener des personnes à se sentir nostalgiques. Ça nous ramène un peu dans le passé. Et la fin de l'année sera également marquée du 24 octobre au 13 novembre. Et là, ce sera pour les scorpions, une période intense qui fait remonter des émotions enfouies. Alors, en ce moment, voilà, si vous sentez que les communications sont un peu chaotiques, mettez ça sur le dos de Mercure et puis dites-vous que vous allez plus vite qu'elle. Mais c'est une illusion d'optique.
1: Périne fait dire qu'elle est d'accord que c'est Mercure rétrograde en ce moment.
0: Oui, voilà. Désolée. Alors, en ce 14 juillet, j'aurais aimé ça mettre un peu de bombe sur ces plaies françaises, mais c'est tout ce que je peux faire. C'est Mercure qui rétrograde, Périne. Mets ça sur le dos de Mercure.
1: Exactement. C'est pas la France qui joue mal cet après-midi. Mm-hmm. C'est Mercure rétrograde.
0: Voilà.
1: Le match n'est pas terminé, mais c'est 2-0 pour l'Espagne en ce moment. On va retrouver Périne un petit peu après le Radio-Journal pour la suite des choses. Elle va nous faire une chronique intelligence artificielle en direct du restaurant-bar du centre-ville de Trois-Rivières. Thématique Coupe du monde de la FIFA. Donc, c'est à suivre. Et on va aussi souligner les 50 ans des Jeux olympiques de Montréal avec un physiothérapeute qui était sur place en 1976.
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6: Aujourd'hui au Radio-Journal, l'Espagne élimine la France en demi-finale de la Coupe du Monde.
7: Bah, on avait des grosses attentes.
6: Hausse marquée des noyades en eau libre depuis le début de l'été au Québec.
8: Méconnaissance des courants, méconnaissance du fond du plan d'eau en question.
6: Et Christine Fréchette et Pauline Marois s'unissent pour lutter contre l'itinérance.
9: Le prochain plan ne sera pas un plan que gouvernemental, il sera un plan national.
10: Toute la société civile va être associée à la préparation de ce prochain plan d'action.
6: Bonjour mesdames, messieurs, ici Nadi Mobarak. On attendait un choc des titans en demi-finale de la Coupe du monde de soccer qui s'est terminé finalement par une victoire de l'Espagne 2-0 contre la France. Le match était disputé à Dallas, mais a aussi été suivi de près par les communautés espagnoles et françaises au pays. Jean-Philippe Robillard a suivi ce match avec des partisans des deux équipes à Montréal. Alors Jean-Philippe, on l'imagine, l'ambiance doit être survoltée hein, chez les Espagnols maintenant.
7: Oui, effectivement, Nadie, je suis dans un bar du centre-ville de Montréal. En fait, je suis au Club espagnol de Montréal, pardon, où, vous l'entendez sans doute, il y a beaucoup d'ambiance, il y a beaucoup de fébrilité. Et ça a été comme ça tout au long du match, opposant la France à l'Espagne. À chaque but, Nadie, on avait l'impression que le toit de l'édifice où je me trouve à l'heure actuelle allait carrément lever. Tellement il y avait de l'enthousiasme, tellement les partisans étaient électrisé par le résultat de cette partie. Je vous invite à écouter quelques partisans que j'ai rencontrés tantôt.
11: Ah, très important parce que ça fait longtemps que nous ne gagnons pas la Coupe du Monde depuis 2010. Alors, on a très envie de la regagner encore, la deuxième.
6: Et Jean-Philippe, vous avez aussi passé une partie de l'après-midi avec des partisans français.
7: Oui, effectivement, cette fois-là, effectivement, c'était dans un bar centre-ville, dans un bar avec plusieurs partisans français. Et même s'il y avait beaucoup d'ambiance, même s'il y avait beaucoup d'espoir, ben là, je vous dirais que sur les visages de ces partisans-là, des partisans des Bleus, ben il y a beaucoup de désespoir, il y a beaucoup de tristesse. Je vous invite à en écouter quelques-uns que j'ai rencontrés un peu plus tôt.
12: Bon, on avait des grosses attentes, donc c'est dommage.
13: Déçu parce que là, genre, il y a eu des erreurs de la part des Bleus quand même. L'arbitrage aussi, un peu compliqué.
12: Oh là là, j'ai envie de pleurer. Limite, j'ai les larmes aux yeux. Oh, je suis tellement déçu. Les Espagnols sont trop forts. On les a sous-estimés.
7: Alors voilà, Nadie.
6: Merci pour ce compte-rendu, Jean-Philippe. Plusieurs régions du sud du Québec sont visées par une veille de tornades. Environnement Canada a lancé une alerte orange pour une zone qui s'étire des environs de Repentigny, dans la région de Montréal, jusqu'aux abords de Saint-Augustin-de-Desmaures, près de Québec. Des veilles d'orages violents sont aussi en vigueur pour une grande partie du Québec et de l'Ontario. L'est du pays est touché par des conditions chaudes et humides. Le ciel est voilé dans plusieurs régions. Des résidents, notamment de la grande région de Montréal, ont constaté ce matin un ciel jaune-orangé. Le météorologue chez Environnement Canada, Simon Legault, explique le phénomène.
14: C'est un panache de fumée qui nous vient du nord-ouest de l'Ontario et peut-être même du territoire du nord-ouest. Il y a des feux de forêt de ce côté-là qui ont poussé leur panache jusqu'à nos secteurs. Donc, ça applique comme un filtre dans l'atmosphère et ça transforme la lumière, mais ça touche pas vraiment la qualité de l'air. C'est de la fumée qui est en altitude. Donc, il n'y a pas de problème de qualité de l'air pour l'instant, selon les stations qu'on a au Québec.
6: Et à Toronto, le mercure a atteint au moins 36 degrés cet après-midi avec un humidex de 44. Et puis, ces chaleurs élevées incitent à la baignade. La Société de sauvetage du Québec appelle à la prudence près des cours d'eau. L'organisme recense 33 noyades cette année, dont 5 la fin de semaine dernière. Voici le reportage d'Andréane Williams.
15: Il fait chaud à Montréal et pour se rafraîchir, quoi de mieux qu'une baignade en eau libre. À la plage de Verdun, ils étaient des dizaines mardi avant-midi à faire saucette, malgré les deux noyades qui s'y sont produites cet été.
16: Quand je vais comme dans des plages publiques comme ça, je reste aussi alerte pour pas qu'il y ait des événements de surprise.
17: Moi, personnellement, je rentre pas souvent dans l'eau.
15: La multiplication des épisodes de chaleur pousse les Québécois à se tourner vers les plans d'eau et les sports nautiques, mais certains le font sans connaître l'environnement dans lequel ils se baignent. Selon la Société de sauvetage, 60% des noyades sont survenues en eau libre cette année, comparativement à environ 30% l'année dernière. Son directeur général, Rénal Dawkins.
8: Méconnaissance des courants, méconnaissance du fond du plan d'eau en question fait en sorte que les gens ont peut-être plus de difficultés à se maintenir à la surface.
15: Le directeur de la Fondation Rivière, André Bélanger, lui, souligne l'importance de l'éducation.
18: L'accès aux berges est essentiel, mais l'État a une responsabilité d'expliquer aux citoyens quels sont les risques. Pourquoi pas un système de pastilles vert, jaune, rouge?
15: 5 personnes sont mortes dans des cours d'eau du Québec au cours de la fin de semaine, dont un enfant de 7 ans et un homme qui a sombré dans le fleuve Saint-Laurent, dans le Vieux-Port de Montréal. Ici Andréane Williams, Radio-Canada, Montréal.
6: L'ex-première ministre du Québec, Pauline Marois, poursuit sa croisade pour la tenue d'un sommet sur l'itinérance. Elle a rencontré cet après-midi Christine Fréchette pour la convaincre de se rallier à cette initiative si elle est réélue cet automne. J'en discute avec Sébastien Desrosiers qui est à l'Assemblée nationale. Alors Sébastien, la chef caquiste confirme qu'elle y est favorable, tout comme ses adversaires des autres formations politiques?
19: Oui, c'est-à-dire que Mme Marois en a fait son cheval de bataille depuis quelques mois. Elle est à la tête d'une coalition d'une trentaine de personnalités qui ont signé une lettre ouverte en mai pour réclamer la tenue d'un sommet sur l'itinérance d'ici l'été prochain. Tous font le constat, Nadie, que la situation se détériore. Au dernier dénombrement effectué l'an dernier, on comptait un peu plus de 12 000 personnes en situation d'itinérance visible au Québec. Et donc, pour l'ancienne première ministre, il faut que cet enjeu-là devienne une priorité nationale. C'est la raison pour laquelle elle a rencontré les chefs de tous les partis pour les convaincre de prendre cet engagement en vue de la campagne électorale. Et autour de Christine Fréchette de se prononcer en faveur, en fait, la chef de la CAQ veut tenir une consultation qui culminerait avec un grand rendez-vous sur l'itinérance au printemps 2027. On l'écoute, suivi de Pauline Marois.
9: Maintenant, on veut interpeller l'ensemble des autres acteurs, le secteur privé, le fédéral, les villes, les municipalités, les organismes communautaires, les institutions et Santé Québec. Et jamais on a rassemblé, justement, l'ensemble de ces actions-là. Jamais ces acteurs ont été invités à aller un peu plus loin.
10: Notre ambition la plus grande, c'est itinérance zéro. Nous savons que ce sera très difficile d'arriver là. Mais moi, je pense que dans la vie, il faut avoir beaucoup d'ambition.
19: Avec son plan d'action actuel, le gouvernement a l'ambition de sortir 5 000 personnes de la rue cette année.
6: Sébastien Desrosiers, en direct de Québec, merci.
19: Je vous en prie.
6: L'armée américaine a lancé une nouvelle série de frappes contre l'Iran dans le but d'empêcher le régime d'attaquer des navires dans le détroit d'Ormuz. Ces bombardements surviennent au moment où l'administration Trump a annoncé le rétablissement de son blocus des ports iraniens, qui devait officiellement prendre effet il y a environ une heure. L'Iran a dénoncé cette mesure en accusant Washington de renier ses engagements. La journée a aussi été marquée par un nouveau recul du président Trump, qui a renoncé à imposer une taxe sur les navires qui franchissent le détroit d'Ormuz. Il y a 50 ans, jour pour jour, le Canada abolissait la peine de mort. À l'époque, le gouvernement de Pierre-Elliott Trudeau avait réussi à faire adopter une loi en ce sens par 130 voix contre 124 au Parlement, ce qui révèle que l'opinion publique demeurait très divisée sur cet enjeu. Au total, le pays a exécuté plus de 700 personnes entre 1859 et 1976. Voici le reportage de Diana Gonzalez.
20: Les derniers condamnés à mort au pays ont été exécutés en 1962 dans une prison à Toronto. Au Québec, la dernière pendaison remonte à 1960 à la prison de Bordeaux à Montréal, ce qui alimente les débats à l'époque.
21: Je suis pour l'exécution. Pourquoi il enlevait la vie, ce gars-là, pour une seconde de folie, autrement dit? Parce que c'est une folie, tu sais.
22: D'après vous, c'est un moment de folie, mais d'après moi, c'est pas un moment de folie.
21: Pourquoi?
22: Ça a été prémédité bien souvent, ces affaires-là.
20: La peine capitale est abolie au pays en 1976. Le vote est serré à la Chambre des communes. 130 votes pour, 124 contre. Le débat n'est pas clos pour autant. En 1987, des députés veulent le rétablissement de la peine de mort. Le premier ministre de l'époque, Brian Mulroney, s'y oppose.
23: Je ne suis pas convaincu que la peine de mort est un moyen de dissuasion efficace.
20: Lors d'un vote, les députés rejettent la proposition par 148 voix contre 127. Mais l'idée de son rétablissement traverse le temps, selon des sondages, comme l'explique Alexandra Guitté-Véret, docteur en psychologie.
24: Parmi les éléments qu'on peut pointer qui pourraient expliquer pourquoi il y a cette hausse-là et cet appui aussi qui perdure dans le temps, on pourrait penser à des valeurs conservatrices. En ce moment, on a une montée conservatrice. On a aussi la montée d'un climat politique de plus en plus tendu.
20: Dans d'autres pays, la peine de mort est encore en vigueur. 2707 exécutions ont été recensées en 2025 selon des données d'Amnesty International. Ici, Diana Gonzalez, Radio-Canada, Montréal.
6: Voilà, mesdames, messieurs, nous vous avons présenté le Radio-Journal de Radio-Canada. Ici Nadie Mobarak, au nom de toute l'équipe. Excellente soirée.

0: Alors, la bonne nouvelle, c'est que Perrine, finalement, a décidé de revenir en studio.
1: Mais à quoi bon fêter quoi, hein? Il n'y a plus rien à fêter, Jean-Philippe.
0: Et vous l'avez constaté, Perrine est un rayon de soleil. Ce sera extraordinaire jusqu'à 18h.
1: Je vous ai dit que j'étais mauvaise joueuse.
0: Donc, oui, la France qui s'est inclinée par la marque de 2 à 0. Oui, j'ai l'impression que je tourne le fer d'emblée quand je le dis. Hein. Donc, la France qui a perdu 2-0 contre l'Espagne, qui est éliminée de la Coupe du monde de la FIFA.
1: Et l'Espagne l'a bien mérité.
0: Oui, oui. Match qui semble avoir profondément déçu Perrine. On va y revenir au cours des prochaines minutes. D'ailleurs, la chronique intelligence artificielle sera consacrée à la Coupe du monde.
1: Ah ben, l'intelligence artificielle avait-elle les bons pronostics? On va voir ça ensemble.
0: Bon, le ton nous donne la réponse. Fabiola, tu oses aujourd'hui t'aventurer dans le segment Potin de Star?
2: Ben, peut-être, effectivement, parce que, mais là, en fait, entre le moment où je me suis dit, tiens, ça, c'est un potin de star, et le moment où, ben voilà, qu'il y a un article qui est paru dans le Nouvelliste, imagine-toi donc que j'apprends que Paul Vermeau-Desroches a posé la question directement à Jean Leloup, à savoir, sera-t-il là ou ne sera-t-il pas là demain pour la première? Alors, on verra. Mais peut-être que j'ai un autre petit potin de star dans ma manche, juste pour le plaisir de l'entendre, cette petite virgule où on vous entend chanter, là, hein, pour ce plaisir-là. Allez, je vous trouve un autre potin que celui-là, mais on va en apprendre davantage. Je vais vous faire un petit résumé de l'article de Paul Vermeau qui vient de paraître dans le Nouvelliste.
0: Et ces jours-ci, on se remémore beaucoup les Jeux olympiques de Montréal en 76. C'est le 50e anniversaire de cet événement qui a marqué le Québec. Il y a des gens de la région qui ont eu la chance d'y participer. On a souvent parlé du marcheur olympique de Saint-Boniface, Marcel Jobin. Mais il y a aussi le physiothérapeute de Trois-Rivières, Fernand Bouchard, qui est maintenant à la retraite. Il sera avec nous pour nous parler de ses souvenirs olympiques, point de vue de quelqu'un qui accompagner les athlètes, donc Fernand Bouchard, vers 17h35 cet après-midi. Barbara, sur les routes, comment ça se passe?
3: Ça va toujours bien.
0: Parfait, excellent.
3: C'est rare, hein?
0: On garde ça ici?
3: Oui, juste les petits travaux là sur la 55 Nord, 155 Nord entre La Gabelle et Saint-Étienne-des-Grès qui vous ralentissent, c'est tout.
0: Parfait. Julie Grenon, bonjour.
4: Allô?
0: On a surveillé la météo toute la journée.
4: Ah, moi, je vous parle d'un ciel deux couleurs ce soir. La première couleur, bien, il y a du bleu en ce moment, tant mieux, là.
0: Oui.
4: Oui, on regarde. Hein,
0: là, c'est bleu.
4: C'est, ben, c'est ça. Mais mettons trois couleurs. Ouais. La première, ce matin, c'était noir. C'était noir, hein, parce qu'il y a eu quand même de la couleur. On s'est levé, puis après ça, les lumières de rue étaient allumées. Bizarrement. Ben,
0: cet après-midi, 14h,
4: oui.
0: Je suis sorti à l'extérieur, au centre-ville, et tout ce qui est lampadaire, lumière de rue et éclairage, c'était allumé.
4: Puis on a des images provenant de Wemontachi, Parent, La Tuque, où c'est devenu vraiment très noir. Évidemment, c'est comme un ciel apocalyptique. Tu te dis, ben, voyons donc, il me semble qu'il est 10h à matin, puis c'est pas supposé être comme ça. Puis l'autre couleur, c'est la couleur jaune. Mm-hmm. Donc, du ciel qui est enfumé par des incendies en provenance du nord de l'Ontario. Et donc, c'est ces images-là qu'on vous montre parce qu'on dit on veut le savoir, mais on veut le wear aussi. Alors, c'est Molly qu'on a envoyé comme une chasseuse de cellules orageuses. Cet après-midi, on s'est dit, ben, essaye de suivre le radar météo, la carte météo, puis va où il y a des petites taches colorées. C'est ça qu'elle a fait. Alors, il ne s'est rien passé, finalement.
0: Elle est venue nous voir cet après-midi. Elle nous a parlé de la tache mauve.
4: Oui, ben, maintenant, c'est laquelle qui est la plus importante? Est-ce que c'est quand elle est fuchsia ou...
0: J'ai jamais vu les gens autant regarder les radars météo qu'aujourd'hui.
4: Ben, en fait, c'est que ça s'est... Puis des fois, tu la regardes pour... il est 14h, puis finalement, 14h30, c'est pas allé tout à fait là où tu pensais que ça irait. Mm-hmm. Alors, ça a été une journée rocambolesque pour la météo. Heureusement, il s'est rien passé de bien grave, mais les gens l'ont bien senti, l'ont bien vu. On a eu des alertes aussi de veille, de tornades dans la région. Alors, c'est sûr que les gens ont pris leurs précautions. Donc, c'est de ça qu'on va vous parler ce soir. Comme vous l'avez sans doute déjà fait dans votre émission.
0: On en a parlé, mais on n'a pas. Nous,
4: vous
0: on peut
4: l'avez pas.
0: Pas
4: vu.
0: On peut pas offrir ces images.
4: Moi, j'ai cette grande possibilité-là à vous offrir ce soir à 18h.
0: C'est un grand plus que la télé. Ah, versus ça. La radio.
4: Le ben,
0: d'autant plus que Molly nous a dit mon caméraman s'est fait mouiller à la pluie, à la grosse pluie battante à Saint-Narcisse en prenant des images.
4: Oui, c'est ça.
0: Donc, ne serait-ce que pour Pierre.
4: Exact. Fait que vous allez le voir, manoir, comment le ciel était noir.
0: Ouh. À 18h au Téléjournal Mauricie, Centre du Québec, à la télé.
4: Salut là.
0: Et surtout .tv. C'était, on dirait un épisode de moi et l'autre.
2: Des belles histoires des pieds d'en haut, on ne sait pas
0: aussi,
2: trop.
0: Oui, effectivement.
5: Regardez Téléjournal sur tout.tv, mais nous, on sort des vieux classiques télévisuels. Prévision météo, on parlait de ce ciel qui a été toutes sortes de couleurs aujourd'hui. On prévoit peut-être des averses pour la soirée, mais ça devrait cesser tôt en soirée. Nous, moi, je regarde le centre-ville de Trois-Rivières en ce moment et c'est ciel bleu, ciel dégagé. Peut-être des nuages, 40 % de risque d'averses, partiellement nuageux ce soir. Risque d'orage aussi au cours de la soirée, minimum 20. Demain, du soleil, maximum prévu de 26, humidex 30. On pourrait avoir des vents, des rafales à 40. Jeudi, nuageux, 60 % de probabilité d'averses, maximum 24. Actuellement, il fait 25 à Trois-Rivières, 26 en Haute-Mauricie et 26 au centre du Québec. Donc, parle-nous de cet article qui vient de paraître dans le Nouvelliste. C'est signé par notre collaboratrice Paul Vermeau-Desroches. Elle s'est entretenue avec Jean Leloup.
2: Ben oui, effectivement. Écoute, l'article est apparu sur le Nouvelliste à 16h27 aujourd'hui, là, exactement. Alors tout de suite, j'ai une petite notification, je suis allée lire le tout. Et elle-même, elle débute en disant « La voix ne ment pas, les éclats de rire non plus, se laisser aller sympathique et sans prétention, une sorte de liberté qui résonne même à travers le bon vieux cornet. Je me pince, Jean Leloup est au bout du fil et il a envie de parler de cirque. » Alors voici les quelques questions qu'elle lui a demandées. Bien sûr, elle a dit, bon, si on t'avait dit il y a 30 ans que le Cirque du Soleil aurait voulu te rendre hommage, comment aurais-tu réagi? Et une réponse à la Leloup, il dit, probablement que j'aurais dit qu'ils en fumaient du bon. Bon, on reconnaît notre Jean Leloup, hein, fidèle à lui-même. Et là, bien sûr, comment ne pas lui poser la question? Écoute, comment ça se fait déjà que... qu'on te voit pas depuis si longtemps, pourquoi tu te caches, tout ça. Puis il dit tout simplement, ben écoute, j'ai pas d'autres nouvelles chansons, alors je vois pas pourquoi je ferais des sorties médiatiques, tu sais, dis-moi quand je sors, c'est parce que j'ai quelque chose à proposer. Et pour l'instant, ben, j'ai pas d'autres chansons. Et là, elle lui pose la fameuse question, est-ce que Jean Leloup sera à la première du spectacle mercredi soir? Et là, de répondre, ouais, trois petits points de suspension, je ne sais pas encore. Ça se peut que j'y aille, me lance-t-il, visiblement encore indécis. Mais c'est parce qu'il dit que c'est difficile pour lui. Quand il y a trop de monde, ça vient que ça lui fait peur. Donc, il ne sait pas trop. Il se donne jusqu'à la dernière minute, jusqu'à demain. Donc, on peut encore avoir de l'espoir. Donc, ce qui est bien, c'est que ce n'est plus nécessairement juste une rumeur, puisque c'est confirmé de la bouche de Leloup lui-même, à savoir est-ce qu'il sera là. Eh bien, à voir.
5: Il y a un petit suspense.
2: Il y a un suspense, mais c'est possible, en fait. C'est ce qu'on
1: peut-être
2: comprend.
1: Peut-être pas pour la première, mais il va être peut-être plus incognito dans d'autres représentations.
2: C'est vrai.
1: C'est un mois, hein, donc il a le temps de le voir, le spectacle.
2: En tout cas, moi, demain, je serai sur le terrain de l'amphithéâtre pour l'émission et j'aurai les yeux grands ouverts à l'orée du tapis rouge, peut-être. Y aura-t-il un Leloup qui se présentera? Qui sait? Mais enfin, il disait faire entièrement confiance à la vision de la metteur en scène, Marie-Ève Milhaud, qu'il aimait bien ce qu'il avait lu dans les entrevues qu'elle avait données, qu'il trouvait que les acrobates, c'était des artistes complètement poétiques et que la seule chose qu'il avait proposée, c'est ce qu'on avait dit, c'était le fameux corbeau. Il le disait avec un éclat de rire, c'est ma contribution pour le spectacle. J'aime les corbeaux, j'ai demandé qu'il y en ait un. Et puis voilà. Donc, mais très intéressant, si vous voulez en apprendre davantage, là, allez le voir, l'article, là, il vient tout juste de sortir, là, tout chaud, dans le Nouvelliste, un entretien de Paul Vermeau-Desroches avec le Jean Leloup, le vrai.
5: Michel nous écrit, parce qu'on parlait de météo, y a-t-il des chasseurs de tornades au Québec? La réponse, c'est oui, il y a des chasseurs de tornades un peu partout, et il y a des groupes, il y a des regroupements.

0: groupement de gens qui font ça comme passion, vraiment. Et Simon qui ajoute, tourner le couteau dans la plaie de Perrine serait de mettre des extraits d'aujourd'hui dans les moments marquants de la semaine vendredi.
1: Oh là là.
0: On fera pas ça.
1: Ben non.
0: Mais en même temps, c'est un moment marquant de la semaine.
2: Oui, c'est ça, j'allais dire.
3: Mais c'est une suggestion d'un auditeur.
2: Aussi, ben oui,
1: ouais, c'est ça. On peut pas vous avez la parole, ben d'accord.
0: Tout pour les auditeurs.
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1: Si les gens sont méchants, c'est pas de ma faute. Là.
0: Bon. Méchant, méchant.
1: Ben oui.
0: Bon.
1: Et la bienveillance, là, ça s'apprend très jeune.
2: Non, mais...
1: Évidemment, ce sont des blagues. Ben oui.
0: Et l'IA a été méchante avec les pronostics?
1: Ben, l'IA, est-ce qu'elle a été compétente? À vous de juger. En fait, il y a un article de la RTBF qui a fait l'exercice de savoir est-ce que l'IA a eu jusqu'à maintenant les bons pronostics pour la Coupe du Monde? Et on n'est pas tout à fait à côté de la plaque. Hein. Anthropic et OpenAI ont prédit une victoire de l'Espagne. C'est encore possible. Bon, Mistral penché pour la France, bien heureux pour eux. DeepSeek est une autre IA mise sur l'Argentine. Et en fait, on voit que ça a quand même visé juste parce que toutes les équipes dont je vous parle, elles ont accédé aux demi-finales. Donc, c'est vrai que l'intelligence artificielle, elle semble avoir les bons pronostics. Mais ben, si on prend par exemple bon, ce match terrible entre l'Espagne et la France aujourd'hui, eh bien, les pronostics ont évolué au fur et à mesure du tournoi parce qu'on prédisait au tout début du tournoi la victoire de l'Espagne pour 26%. Mais au fur et à mesure du tournoi, au vu des belles performances des Français jusqu'à maintenant, eh bien, ça a changé. Alors qu'on prédisait 19% de victoire pour la France, on est passé jusqu'à tout récemment hein, à 34% de chances de remporter la victoire finale pour les Français. Et ça avait ainsi dépassé les pronostics pour l'Espagne. Et d'ailleurs, avant de partir, moi, célébrer la fête nationale comme je le peux... J'ai demandé à Gemini, avec qui on travaille à Radio-Canada, coucou Gemini, est-ce que tu peux me dire qui va gagner la Coupe du Monde? Bon, la chose rassurante dans tout ça, c'est que sa première réponse, c'est qu'il n'a pas voulu me dire. Il m'a fait un petit résumé des forces de chacune des équipes en demi-finale, donc des quatre équipes. Mais là, je lui ai dit non, mais arrête, c'est bon, à ton avis, vas-y, mouille-toi. Alors, il m'a dit, bon, ben, si je dois mouiller le maillot et me prêter au jeu des pronostics, je te rappelle, Perrine, que c'est extrêmement serré. Justement, il regardait là, le choc entre la France et l'Espagne. Lui pensait qu'il y avait vraiment, selon les modèles mathématiques qu'il a analysés, que c'était très serré. Il avait du mal à trancher. Un minuscule 52% pour les Bleus, 48% pour l'Espagne. Mmh. Donc là, j'ai insisté. Là, je lui ai dit, bah, quand même, moi, je veux le gagnant de la Coupe du Monde. Et il m'a juste dit que, d'après lui, le futur champion du monde, c'est celui qui allait être gagnant de ce match aujourd'hui. Alors, ça pourrait être l'Espagne, selon mon ami Gemini. Mais cela dit, la France était favorite à pas grand-chose. Hein. Ça a toujours été un match très serré chez les observateurs. Mais comment croire l'IA après ça hein? Parce que moi, ça m'a donné de l'espoir. Hein.
0: Mais c'est en fait c'est la
1: et ça me tue Jean-Philippe.
0: On le sent. On sent que c'est une plaie en ce moment qu'il faudra ah oui. Guérir absolument.
1: Cicatrice énorme.
0: Oui, bon.
1: Je sais pas comment je vais aller travailler demain là. Et il y a le cirque du soleil et moi j'ai plus le cœur à la fête.
2: Tu vas voir le loup, il va te changer les idées.
1: Ah probablement. Mais oui, ben, comment
0: mais
1: croire l'IA oui.
0: Sur papier en fait, ce que je réalise c'est que tout ce qui est pronostic, les statistiques, l'évolution des joueurs, ça c'est tel que tel, l'IA peut analyser tout ça, mais
1: c'est basé quand même sur plein d'éléments, sur le jeu sur le terrain,
0: oui.
1: Sur la température, sur le temps de match aussi. Des fois, le temps de récupération, on a quelques jours entre deux matchs. Tout ça, c'est calculé par l'intelligence artificielle, et c'est ça qui est beau, c'est que on arrive à mettre dans le même saladier plein de facteurs en fait.
0: Mais il peut arriver un match où ça va mal pour une équipe et ça ne s'explique tout simplement pas.
1: Si les Français ont mal aux jambes, ils ont mal aux jambes puis ils perdent. Qu'est-ce que tu veux, l'IA l'a pas vu ça.
2: Ben, c'est quand même bien de voir que l'IA, il y a quand même des choses chez l'humain qui lui échappent quoi. Il y a des choses qui se calibrent pas.
1: C'est vrai. Mais non, voilà, donc voilà. Ça nous prouve que on peut pas vraiment se fier à l'IA, pas toujours en tout cas.
0: Dany qui nous écrit ouais, ça va pas très bien pour la France, désolé. Parce que je dois avouer que j'ai partagé une photo de toi qui est un peu...
1: Chafouine.
0: Mine des conflits.
2: Chafouine.
0: En train de regarder le match. Et je demande aux gens, sur la page Facebook Jean-Philippe Nadeau, je demande aux gens de t'envoyer un peu d'amour.
1: Oui. Alors,

0: On n'a pas beaucoup jusqu'à maintenant, là. Hein. Réveillez-vous si vous aimez vraiment la nation. C'est quand même la fête nationale aujourd'hui.
1: C'est rare que quelqu'un demande à être consolé sur un ton comme ça. Allez-y, consolez-moi quand même.
2: Alors, consolez Perrine, que ce soit par les réseaux sociaux ou par texto, 819-380-9007 ou par l'application audio.
0: Je ne sais pas si ça va suffire. Mal à m'en remettre. Si vous voulez des journées mondiales, là.
2: Oui, c'est vrai. Alors, des mots doux pour Perrine.
0: Sinon, je rentre.
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2: Est-ce qu'on est là? Est-ce que c'est le moment où on se lance?
1: OK. Allez, on y va.
2: Alors,
1: on écoute.
2: Perrine, on va te remonter le moral avec ton jingle préféré.
0: Ah bon?
4: Potin de star, yeah!
2: C'est quoi cette émission?
1: Bon, tu vois, t'avais le cœur à chanter ce jour-là,
0: Perrine.
1: Reconnaît ton timbre de voix. Ben oui, potin de star. Pourquoi? Eh bien, voilà que je suis tombée sur un article qui nous explique les raisons pour lesquelles Shania Twain n'a pu se présenter au mariage de Taylor Swift. Et peut-être aurait-elle pu lui chanter cette belle chanson d'amour. Eh bien non, Shania ne figurait pas parmi les invités du somptueux mariage de Taylor Swift et Travis Kelce.
2: Mais pourquoi?
1: Elle a finalement dû décliner l'invitation car elle assurait ce soir-là, imaginez-vous donc, la première partie du concert de Harry Styles, l'ex de Taylor Swift.
2: Ah, c'est l'ex de Taylor Swift.
1: OK, c'est fou ça, c'est fou. Ben c'est ça, c'est ce qu'on appelle une mauvaise circonstance, un hasard malheureux. Et puis, donc voilà, donc c'est au cours d'une entrevue pour Et Talk de CTV en juillet 2026, la chanteuse a expliqué son absence à la cérémonie au Madison Square Garden le 3 juillet dernier, puis elle dit déjà prévu d'assumer la première partie de 12 concerts d'Harry Styles. Et c'est comme ça, et c'est la vie, donc elle n'a pu lui chanter cette chanson-là, mais Taylor Swift, avec son grand cœur, a sûrement compris pourquoi Shania n'a pu se présenter à ce mariage, mais quand même, tout un concours de circonstances. C'était un de mes potins de stars, voilà.
2: J'imagine Taylor Swift se poser la question, elle est où Shania?
1: Mais oui, elle est où? Toute la soirée, ça a presque gâché son mariage.
2: C'est la première partie de mon ex.
1: Oui, c'est inacceptable, voilà.
2: De l'univers country, on passe à la savane africaine avec Arthur l'aventurier.
1: Ah, mais oui, c'est ce que j'ai vu passer aujourd'hui sur les nouvelles par rapport ici tout.tv. Alors, les Africanimaux d'Arthur l'aventurier, le Serengeti pour célébrer 30 ans d'aventure. On aura beau dire, franchement, Arthur l'aventurier, il tient bon dans ce personnage un peu à la Indiana Jones, mais pour les enfants. Et puis voilà qu'il nous fait découvrir hein, toutes sortes d'animaux. Mais là, il est vraiment parti dans le parc national du Serengeti en Tanzanie pour nous faire plein d'épisodes, 15 épisodes en tout de 22 minutes qui seront mis en ligne sur le ici-tout.tv dès le mardi 21 juillet. Allez, on se fait plaisir. Un peu d'Arthur l'aventurier.
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1: Eh bien, si vous voulez même faire un petit quiz eh bien interactif en 10 épisodes de 7 minutes, ce sera disponible dès le 21 juillet également. Ou bien non, eh bien, gardez un œil sur le ici-tout.tv, sur la chaîne Jeunesse de Radio-Canada. Et puis, voilà, les Africanimaux avec Arthur l'aventurier.
2: Et une nouvelle qui, normalement, serait très positive, mais qui, là, visiblement, a pris un autre sens aujourd'hui. C'est la fête des Français aujourd'hui. Oui. Et il y a quoi célébrer? Bon, il y a quoi oublier?
1: Oui.
2: Célébrer
1: ben, c'est
2: aussi.
1: Je ne sais plus comment le dire. Hein,
2: ce sera possible d'étirer ça jusqu'à demain au café-bar Le Zénob.
1: Tu vois comment on choisit
0: nos
1: mots,
0: Périne? Elle n'en fait pas trop, là.
1: On marche sur des œufs, on essaie de trouver la bonne formulation. Bien, sache que demain, tu iras mieux et tu pourras souligner de belle façon le 15 juillet. Tu feras semblant que c'est encore le 14 qui s'étire jusque-là pour aller faire un tour du côté du Zénob, pour aller découvrir ce duo français qui s'appelle Parsec. Et franchement, moi, leur chanson RAF, qui est un acronyme de rien à foutre. Tu vois, ça va être salvateur pour toi de dire, allez, on exulte tout ça.
0: Ouais, t'as raison.
1: Et c'est une chanson pour dire, ah, la guerre, vraiment, on n'en a rien à faire. Et voici ce que ça donne avec le groupe Parsec, la chanson RAF.

0: la piste de danse aux Enops. Demain, Périne, oh, qui saute, qui chante et puis les bras dans les airs. Là, ça va te faire du bien, je le sens. Donc, c'est demain du côté du café-bar Le Zénob. Franchement, moi, j'ai écouté la chanson en entier. J'ai pas été capable d'arrêter quand je l'ai écouté cet après-midi. C'est vraiment, ils sont rafraîchissants et fort sympathiques, ce groupe Parsec, avec la chanson Raph, demain aux Zénobs.
1: Il y a Pierre qui nous écrit: Périne, je serai à Jean Leloup demain avec ma fille. On te paie un pastis.
0: Bon.
1: Patrick nous écrit: nous pleurons avec toi, Périne. Oh. Et voilà.
2: Mais ça me touche, merci.
0: Bon.
1: Continuez d'envoyer des messages d'encouragement, de soutien pour Périne.
2: Ça fait rire mon équipe, hein. Écoutez-les, chers auditeurs, à quel point je ne suis pas soutenue dans ce studio.
0: Bon.
2: Voilà.
1: Bon. On tend des perches pour lui remonter le moral et ça se retourne contre nous.
0: Je ne t'en ferai plus des propositions d'artistes français.
2: C'est parce que j'adore.
0: C'est terminé.
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1: On retourne aux choses sérieuses maintenant dans l'actualité. Le tribunal administratif de déontologie policière devra trancher le cas du policier de Trois-Rivières qui était intervenu auprès d'une femme qui a accouché dans la rue.
4: C'était en 2025, en plein mois de janvier. Alors, cet agent a comparu cette semaine devant le tribunal administratif. L'agent Kevin Planchette avait fait l'objet d'une plainte d'une citoyenne peu de temps après les événements. Le tribunal a donc entendu les différents témoins pour déterminer s'il s'est comporté de manière à préserver la confiance et la considération requise dans ses fonctions. Selon la plaignante, il aurait parlé à la femme enceinte, serait demeuré dans son autopatrouille une quinzaine de minutes, puis il aurait quitté les lieux. Elle se demandait, en portant plainte, pourquoi il n'avait pas appelé une ambulance pour cette femme-là qui a accouché peu de temps après. L'avocat du policier l'a défendu en évoquant que la femme, elle avait refusé toute aide. Alors, le commissaire en déontologie a soulevé que le policier n'était pas en mesure de poser un diagnostic sur son état de santé. Elle se plaignait de maux de ventre. Il aurait dû appeler les ambulanciers, mais il a reconnu, le commissaire, que ce policier n'avait jamais fait preuve de mauvaise foi. Alors, le tribunal doit prendre tous les témoignages, les plaidoiries maintenant en compte pour rendre un verdict. Il y a 5000 nouvelles places en garderie non subventionnées qui seront converties au Québec en places subventionnées. C'était une promesse du gouvernement. Donc, aujourd'hui, on en a appris un peu plus là sur les endroits dans chacune des régions. Il y a près de 500 de ces places qui seront transformées dans des places en CPE. C'est le cas de 60 places de l'Académie Les Petits Bonsaïs de Bécancour. D'ailleurs, la ministre de la Famille y était plus tôt ce matin pour faire l'annonce. En Mauricie, 134 places à l'école sportive et la garderie sportive des Petits Samouraïs, à Trois-Rivières seront convertis en places subventionnées aussi. Et par ailleurs, à Saint-Maurice, la première pelletée de terre a eu lieu tôt ce matin pour lancer les travaux de construction de deux nouvelles installations du CPE Flocon de rêve qui permettront de créer 138 places subventionnées. Tu sais, Jean-Philippe, hier, tu disais que c'était agréable de dire pop-up, éphémère. Les noms de CPE, on pourrait les dire toujours sans jamais trouver que c'est plate. Alors,
1: les
4: voilà.
1: Petits samouraïs.
4: Les petits bonsaïs. Le CPE Flocon de rêve.
1: Oh, Flocon de rêve,
4: c'est beau, hein? Je te souhaite des flocons de rêve ce 14 juillet, Périne.
2: Ça me redonne le sourire, tout
4: oui,
2: ça.
4: Oui, alors on est là pour toi. Maintenant, on revient. Parlons de tourisme, parce que demain, Fabiola en parle, ce sera le spectacle hommage à Jean Leloup, Paradis perdu, qui commence officiellement. Et on nous dit le coordonnateur tourisme chez ID Trois-Rivières que les billets se vendent comme jamais.
5: Ça fait plusieurs années déjà qu'on a des années records, mais tout porte à croire que ça va être encore une superbe saison. Jean Leloup, déjà 65 000 billets vendus. C'est plus que des dernières années qu'ils ont accueillis sur les taux complets. Il n'y a même pas un spectacle de commencer encore, puis il y a 65 000 billets de vendus. Donc, c'est carrément exceptionnel.
4: Et d'ailleurs, Daniel Rioux disait que depuis le début du mois de juillet, les nuitées de visiteurs sont 33 % plus nombreuses que l'année dernière. Le manque d'espace à quai force le port de Bécancour à partager des volumes de marchandises destinés au Grand Nord avec d'autres installations portuaires, dont Trois-Rivières. Québec a annoncé hier un financement de 200 millions pour la construction d'un sixième quai et le prolongement de deux existants sur la rive sud. Alors, durant la saison estivale, il y a une partie des cargaisons destinées à ravitailler les communautés autochtones du Nord et l'industrie minière qui transitent par Bécancour. Et là, on nous dit que les activités vont augmenter encore avec l'ouverture d'un nouvel espace d'entreposage par le groupe maritime Dégagné. C'est Donald Olivier, le PDG de la SPIB, qu'on peut écouter.
6: Je voudrais, c'est un peu les deux, mais surtout les quais. Tu sais, quand il y a 5 bateaux puis qu'il n'y a plus de place pour un sixième, on peut pas faire mieux. Et puis même à 5 navires, c'est assez congestionné parce que nos quais 1 et 2 à l'extrémité du port n'ont pas beaucoup de surface d'entreposage. Et c'est sûr que le quai B6 qu'on va construire,

0: construire va venir avec quand même beaucoup d'air d'entreposage et ça va donner une latitude additionnelle versus ce qu'on vit aujourd'hui. Là.
1: Alors, c'était Donald Olivier. Et puis, bien sûr, depuis ce matin, il y avait cette alerte de tornade qui planait sur la région. Les citoyens ont été nombreux à s'informer, à savoir quoi faire et finalement à se dire, ben, il y a eu peut-être un peu plus de mal que plus de peur que de mal. On peut écouter quelques citoyens croisés.
2: Non, on vient de Trois-Rivières, ah. Il nous dit beaucoup.
3: Est-ce que vous étiez préparé à cette alerte de tornade-là?
2: Oui, il en parlait. Puis on s'attendait à ça parce qu'il faisait tellement noir. On s'est levé, il faisait noir. Puis il faisait noir encore là, fait que là, c'est passé, c'est correct.
4: On n'a pas eu à se préparer tant que ça. Il n'y a pas eu rien. Il faisait noir à un moment donné. On dirait que c'était la nuit. Puis le ciel était d'une drôle de couleur, puis ça sentait boucan, mais pour ça. Ouais.
3: Pour rapper les meubles?
4: Non. non.
1: Ah, donc voilà. Heureusement, là, ça semble ne pas s'être produit dans la région.
5: Les messages rentrent. Le Doris qui nous écrit, il nous envoie un message. Et le titre de son message, c'est « Consoler Perrine ». Et le message va comme suit. Perrine, allez écouter les petites choses inutiles de Sylvain Lelièvre. Ces petites choses qui nous font du bien.
6: C'est tellement une belle chanson.
5: Fabiola semble approuver.
7: Oui, je vais aller écouter ça en sortant de l'émission. Promis juré. Mm.
5: Donc, ces petites choses qui font du bien de Sylvain Lelièvre. Lina qui a écrit « Bonne fête nationale, Perrine ». Geneviève, « On t'aime, Perrine ». Mais « t'aime » avec beaucoup de « i ».
7: Ah oui.
5: « On t'aime, Perrine ».
7: Ça sort du cœur. « On t'aime ».
5: Oui, exact.
7: Ouais. Mais moi aussi, je vous aime.
5: Un peu comme « On t'aime, Céline », mais
7: ouais,
5: Perrine.
7: Ouais. Moins gros peut-être, mais oui.
5: Merci de donner un petit coup de pouce à Perrine pour lui remonter le moral. À venir au cours des prochaines minutes, notre prochain invité vient tout juste de s'installer en studio. C'est Fernand Bouchard, physiothérapeute à la retraite. Ces jours-ci, on se remémore beaucoup les Jeux olympiques de Montréal de 1976. Il a eu l'occasion d'y participer en tant que physiothérapeute. On lui parle dans un instant, mais juste avant, sur les routes, comment ça se passe?
1: Quelle belle soirée sur nos routes. Franchement, là, il n'y a pas de ralentissement pratiquement, sauf ceux causés par des travaux routiers. Je regarde là, entre autres, sur l'autoroute 55 en direction de Shawinigan. Bien sûr, il y a un ralentissement en raison des travaux. Donc, soyez prudents. C'est entre La Gabelle et avant Saint-Étienne-des-Grès. Mais autrement, ouais, pas grand-chose à signaler dans le ciel ce soir. Non, sur les routes ce soir.
5: Il n'y a pas grand-chose dans le ciel à soir.
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0: On entend la pièce qui résonnait lors de la cérémonie d'ouverture des Jeux olympiques de Montréal en 1976. Cette semaine, on célèbre les 50 ans de cet événement marquant dans l'histoire du Québec. Et parmi les gens qui ont eu la chance de voir cet événement de l'intérieur, il y a Fernand Bouchard, qui est physiothérapeute, maintenant à la retraite. Et il est avec nous en studio pour revenir sur ce moment historique. Bonjour, M. Bouchard.
1: Bonjour.
0: Merci d'être avec nous.
1: Ça me fait très plaisir.
0: 50 ans, hein? Ça vous fait quoi de revenir là-dessus?
1: Ça rappelle de très beaux souvenirs. Comme là, tu viens de parler de la cérémonie d'ouverture, tu rentres dans le stade, tu es la dernière délégation à rentrer, et plus de 80 000 personnes qui sont là, devant la reine Élisabeth, qui se fait crier chou un peu. Mais c'était, on n'avait pas le droit d'emmener nos appareils photos. C'était très, très limité.
0: Oui, et c'est il y a 50 ans, les appareils photos étaient un peu plus gros et un peu moins discrets qu'aujourd'hui.
1: Voilà.
0: Qu'est-ce qui a fait que vous vous êtes retrouvé dans l'équipe canadienne?
1: Mais moi, j'ai fait mes études au séminaire Saint-Joseph. Une malencontreuse blessure au genou m'a empêché de jouer au football, mais ça m'a pas empêché de prendre soin des joueurs de football. Alors, j'ai développé une affinité beaucoup pour prendre soin des blessés. Et je me suis inscrit à l'Université de Montréal en physiothérapie en 68. J'ai gradué en 71. Puis là, je me suis occupé beaucoup d'équipes sportives de la région, comme les compétitions de judo de fin de semaine, championnats provinciaux, judo, basket, les Patriotes hockey et football. Dans ce temps-là, les Patriotes avaient l'équipe de football. Puis en 74, j'ai eu une invitation pour aller avec l'équipe nationale.

0: international, championnat mondial d'aviron en Suisse. Alors, je suis allé, j'ai fait mon nom comme ça.
1: Mmh. À ce moment-là, vous veniez de mettre le pied dans l'engrenage olympique.
0: C'est ça. J'avais refusé un voyage à 20 pour, avec l'équipe de soccer pour aller dans... pas de passeport, le temps. Et puis...
1: En 60, vous étiez jeune.
0: Oh oui, c'est ça, je commençais. Et puis, je me suis remonté aux Olympiques, le seul Français. On était 12 thérapeutes. J'étais le seul Français dans la gang. Et puis, le chef médical, c'était le Dr. Percy, qui était le médecin des Alouettes. Une très bonne relation, on avait une très bonne équipe. Une grosse équipe médicale. On était 25-30, il y avait toutes sortes de spécialistes.
1: Vous travaillez vraiment pour la délégation canadienne?
0: Oui, au deuxième sous-sol des tours. Là.
1: On voit que vous avez des souvenirs très précis de certains moments. Comme là, vous dites deuxième sous-sol des tours.
0: Oui.
1: Il y a des flashbacks comme ça qui vous reviennent des Jeux olympiques?
0: Oui. Comme des beaux flashbacks, comme la première médaille olympique qu'on a gagnée, l'équipe canadienne, c'était en natation. C'était une fille. Et puis, on était dans les estrades. Parce que comme physiothérapeute, on pouvait aller à toutes les compétitions quand on travaillait pas à la clinique. Alors, j'étais présent à gagner une médaille de bronze. Puis quand elle est venue s'asseoir avec nous autres, j'ai pris dans mes mains une médaille olympique de bronze. La première médaille que le Canada avait gagnée cette année-là. J'ai aussi assisté à la médaille d'argent de Greg Joy au saut en hauteur. J'étais dans les estrades. J'ai assisté à des combats de Sugar Ray Leonard, champion de boxe.
1: Oui.
0: Oui, super bon. Puis les équipes qui allaient pratiquer mettaient des noms. On a besoin d'un physio. Mm-hmm. Fait que, à un moment donné, je me suis inscrit pour aller voir le hockey sur le gazon, que je connaissais pas pantoute. Je suis allé en pratique avec eux autres, ils m'ont expliqué que j'ai découvert un nouveau sport.
1: Le hockey sur gazon?
0: Le hockey sur gazon. Tu peux toucher la balle juste d'un côté de ton bâton. Puis vu que je suis gaucher au hockey, ils ont dit, ce serait bon pour toi. Parce que t'es obligé de virer la crosse de l'autre côté si tu veux frapper fort. Oh non, j'ai...
1: Vous vous êtes promené, vous en avez quand même beaucoup profité.
0: Oh oui, comme manger à la table à côté de Nadia Comaneci. C'est des fois pas un bon souvenir.
1: À la table d'à côté de Nadia Comaneci, qui a été la reine des Jeux olympiques
0: voilà,
1: de Montréal.
0: Voilà, voilà.
1: Est-ce qu'il y avait beaucoup d'attention autour d'elle à ce moment-là?
0: Beaucoup de sécurité, mais c'est des messieurs six pieds cubes, tu t'approches pas, tu y parles pas non plus. Mais elle était tellement timide d'être dans un coin tranquille, mais entourée de personne n'approchait.
1: La physiothérapie en 1976... J'imagine que c'était loin de ce que c'est devenu au fil des années.
0: Oui.
1: Une pratique qui a évolué.
0: C'est une pratique qui a beaucoup évolué. Quand j'ai commencé mon cours à l'université, on sortait de l'université avec un diplôme. Mais à ma deuxième année d'université, ils ont changé le cours un peu pour qu'on puisse sortir avec un bac. Mm-hmm. Fait que là, j'ai sorti avec un bac. Quand j'ai été ici à Trois-Rivières, je faisais beaucoup de médecine sportive. J'étais chum avec le docteur Lavallée, qui était dans l'école des sports. Il m'a encouragé à faire ma maîtrise en sciences santé, option sport. Mais la physiothérapie dans le temps, la médecine sportive, il n'en a pas beaucoup. Le seul physiothérapeute que je connaissais, c'était Bill Head, qui était avec Montréal. Puis lors d'un congrès, j'avais rencontré Jean Béliveau. Puis Jean Béliveau m'avait conté que si je jouais encore au hockey, c'était à cause de Bill Head. Parce que Jean, il avait un souffle au cœur. Puis Bill Head, tout conditionné.
1: On réalise à quel point les physiothérapeutes font une très, très grande différence dans la carrière des athlètes, tout sport confondu.
0: Oui, mais si on parle des... en 70, j'étais avec les Drameurs pendant 14 ans. Hein, et puis, physiothérapeute, j'étais le deuxième au Québec. Troisième. Il y avait un à Québec. Il y avait un à Laval. Puis il y avait moi à Trois-Rivières. C'était les trois... Les congrès de médecine sportive, ça tôt les trois mêmes physios qu'on se rencontrait.
1: Puis, fallait pas être en chicane?
0: Non. Très bonne relation. Puis, quand Bergeron a quitté pour les Nordiques en 80, il voulait bien que j'y aille avec. La première année, j'ai refusé. J'avais commencé une clinique privée dans mon sous-sol. Fait que j'ai dit, oh non. La deuxième année, il insiste encore. Il dit, tu devrais venir, c'est ça. Fait que j'ai fait application. Ma femme a dit, ils t'ont refusé l'an passé, tu demandais trop cher. Fait que j'ai dit non, juste pour satisfaction personnelle, je vais appliquer. Juste voir s'ils en prennent un.
1: Juste pour flatter l'ego un peu.
0: Oui, moi, si je le

0: connais si je suis meilleur que lui. J'ai appliqué, mais ils m'ont appelé. Mais il donnait, pas sûr de dire, ouais, dans les années 80, il payait 23 000. Moi, je gagnais 35 à l'hôpital.
1: Donc, vous avez choisi de
0: ben, rester ici.
1: Oui.
0: Mais par contre, il a engagé un gars de Trois-Rivières.
1: Mm-hmm.
0: Jacques Laverne, que j'avais soigné et influencé dans sa carrière, parce que c'était le corps arrière du séminaire au foot.
1: Donc, finalement, c'est vous par procuration.
0: Ah, ça doit être ça. Mon comment ils appellent ça? Mon dauphin?
1: Oui, exact, c'est ça. C'est votre dauphin. Mon dauphin. Qu'on lui apprend pas.
0: Oui, mais c'est lui qui a eu la job avec... Il a fait... Tant que les Nordiques n'ont pas déménagé à Colorado, c'est lui qui était le physio.
1: C'est lui qui était là. Pour revenir aux Jeux olympiques de Montréal en 76, c'était quoi l'impression qui vous habitait quand vous êtes rentré dans le stade olympique en 76, ce nouveau stade olympique?
0: Personnellement, tu te sens très petit, très, très, très petit. Puis là, tu commences à penser aux athlètes ou à toi, le chemin que tu as dû travailler ardu. Moi, les athlètes, je les ai toujours respectés, quel que soit le sport. Là. Les heures qu'ils mettent là-dedans, les journées qu'ils mettent là-dedans, les sacrifices qu'ils mettent là-dedans pour finir dernier ou avant-dernier. Comme mon premier patient, c'était un marcheur olympique, mm-hmm. dans le genre...
1: Marcel Jobin.
0: Jobin. Lui, je l'ai traité à Trois-Rivières, mais je l'ai pas traité à Montréal. Il est pas venu de Noël. Mais le gars, il est tombé dans son bain.
1: Mm. Avant une compétition?
0: Il courait 50 km 48 heures après.
2: Ouf.
0: Le docteur Percy s'en est occupé.
1: Mais qu'est-ce qu'on fait dans ce temps-là?
0: Acte médical. Nous autres, on essaie d'enlever la douleur, mais il y a deux côtes cassées. Il ne fait rien pour ça. Là.
1: Mm.
0: Le médecin, il a le droit de donner une petite piqûre d'un côte. Il a fait, c'était sa quatrième Olympiade. Le gars. Fait qu'il ne voulait pas manquer.
1: Mais tomber dans le bain avant une compétition, c'est...
2: C'est bête, hein?
1: C'est bête, oui. C'est plate, carrément. Oui. Tant d'années d'entraînement et de
0: voilà.
1: Préparation.
0: Ah.
1: Et quand vous voyez, on parlait du stade olympique, donc qui était nouveau à l'époque, la perception du stade olympique a un peu changé au fil des années. Comment vous le voyez aujourd'hui, ce stade qui est vide et qui sert pratiquement plus à rien?
0: Des fois, je pense que c'est un éléphant blanc. Et je pense à comment je pourrais dire ça pour être poli, à toutes les controverses que ça a suscité, dans le nombre de grèves,
1: oui.
0: qu'ils ont faites. Les vols qu'il y a eu, le gars rentrait avec sa vanne, check-in, il sortait à l'autre bout, faisait le tour de la rue, il revenait, puis check-in encore. Ils ont payé des... Nous avons payé, et les fumeurs encore plus que nous.
1: Mm-hmm.
0: Mais le stade olympique, est-ce qu'il est fait pour le baseball? Non. Est-ce qu'il est fait pour le soccer? Peut-être. Mais c'est que les sièges sont trop loin de la compétition. Le monde veut être près des joueurs, veut être près de la compétition. Alors, on va continuer à payer.
1: Les Olympiques de 1976, que dont je rappelle, vous avez participé à titre de physiothérapeute. Est-ce que l'expérience a vraiment influencé le reste de votre carrière jusqu'à votre retraite?
0: Ce qui m'a le plus impressionné, c'est de travailler avec les sprinteurs.
1: Ah oui? Oui,
0: le coach est un Polonais. Puis là, tu te penses, bon, ils viennent de faire un training. Faut que tu fasses un massage de drainage pour essayer d'enlever l'acide lactique puis tout le kit. Mais le coach, quand tu as fini ton affaire, tu travailles 45 minutes, les cuisses, là, tu sais, gros comme mon corps.
1: Oui.
0: Puis là, tu travailles après, puis tu as fini. Le coach, il dit, une minute, ainsi, il check. No good. Comment ça, no good? Regarde ici. Surtout les ischios jambiers, les muscles en arrière de la cuisse. C'est un petit bout de muscle qui est induré. Il dit, demain, dans les standing blocks, ça va faire pop-off. Il va se déchirer un muscle. D'ailleurs, cette année-là, le meilleur sprinteur au monde, c'était un Américain. Puis il n'est pas venu à Montréal parce qu'il était déchiré les ischios jambiers. Parce que les Américains, si t'es blessé, t'es obligé d'essayer d'être qualifié par lui.
1: Mais à quel point les athlètes poussent leur corps à la limite, hein?
0: Limite avec un L majuscule. Mm.
1: Et des physiothérapeutes comme vous, faites ce que vous pouvez pour...
0: On aide. Là, c'est pas les Olympiques, mais celui que j'ai plus en tête, là, que j'ai aidé beaucoup, c'est un gars qui a été à la Coupe Memorial, à Sudbury, puis avec les nerveux. Puis le gars se fait déboîter un genou, mais déboîter un genou, là, comme faux. Il a besoin d'une opération. Check son genou, tu le quittes. Fait que j'ai dit... Il y a des éclats.

terreur qui t'ont à l'œil, je vais te taper le genou bien comme il faut. T'es sûr, même si tu te fais frapper, ton genou ne déboîtera pas plus qu'il est là. J'ai tapé.

0: fait jouer un gars qui risquait, ou un gars ou une fille, qui risquait d'aggraver son cas. Jamais, jamais, jamais. Tu vois des jeunes, comme des jeunes de 15-16 ans, les plaques de croissance sont même pas finies, tu peux pas les faire jouer. Puis t'hypothèques son avenir, puis là, il y en a combien qui vont monter en haut.
1: Mais ça, ça doit être un équilibre difficile à trouver, particulièrement pour les physiothérapeutes, et on peut amener ça au niveau olympique. L'ambition des athlètes de vouloir aller de plus en plus loin et d'être le meilleur au monde, là où la meilleure au monde, et de l'autre côté, d'essayer de ramener ça à un côté plus terre-à-terre, réaliste. Fais attention, si tu vas trop loin de telle façon, tu risques de te blesser et... ça pourrait avoir des conséquences sur la suite de ta trajectoire.
0: Ah oui, mais championnat mondial d'aviron en Suisse, j'arrive là. Le bateau, là, il appelle ça le 8. 8 avec barreur. Il y en a un là-dedans qui n'est pas capable de sortir du bateau, il a trop mal dans le dos. Ils sont deux pour sortir du bateau, puis le rentrer dans le bateau. Fait que dans ce temps-là, tu traites le monde dans ta chambre d'hôtel. Fait que le gars est venu, mais lui... Il m'avait travaillé un peu l'esprit parce qu'il était asymétrique dans son développement musculaire. Il avait une cuisse plus courte parce qu'il pousse avec le bain, puis tu le quittes. Puis il avait un côté musculaire. J'ai dit, ça fait combien d'années tu rames, puis tu le quittes. Ben, ça faisait 10-12 ans qu'il ramait. Il avait 21-22. J'ai dit, qu'est-ce que tu fais en off-season? Ça te tente pas de ramer l'autre bord juste pour t'amuser? Et non. Pas voulu. Pour ça, je vais parler des coachs. Il y avait peut-être deux coachs qui avaient des enfants qui ramaient, qui ont pensé à la spécificité de l'entraînement. Tu sais, hypertrophie Saint-Bart.
1: Oui.
0: Deux, trois ans après, je suis allé dans un congrès à Montréal de médecine sportive. Je rencontre des gars de l'aviron. J'ai dit, qu'est-ce qui est arrivé avec le 2 du 8? Il est opéré, fusion, lombaire. 22 ans.
1: Il aurait dû ramener un peu plus de l'autre bord.
0: Mais peut-être.
1: L'histoire le dit pas, mais ça aurait peut-être aidé.
0: Ça aurait peut-être aidé.
1: Le corps est une machine, hein?
0: Oui.
1: Vraiment particulière.
0: Oui, une machine qui est... Les gens savent pas comment arrêter, mais une machine que les gens poussent au maximum. Comme une voiture à Daytona, si tu pousses trop fort, le moteur saute.
1: Oui.
0: Toi, c'est pas ton cœur qui, moi, c'est la carcasse qui t'étire un muscle, défait un genou. Tu sais.
1: Fernand Bouchard, physiothérapeute à la retraite, on a parlé ensemble des 50 ans des Jeux Olympiques de Montréal, mais je trouve ça extraordinaire de voir à quel point vous avez une histoire à raconter sur plein d'aspects. Combien d'années votre carrière?
0: 45
1: ans en tant que physiothérapeute. Merci beaucoup d'être passé en studio. Ça a été vraiment un plaisir de vous recevoir.
0: C'était un plaisir pour moi de partager mes mini-expériences.
1: Et on va poursuivre en musique. Elle est en spectacle ce soir au Festival d'été de Québec. On écoute Clou Belgag avec les Ferrofluides Fleurs. Ça se dit mal, ça? Ferrofluides Fleurs de Clou Belgag.

0: Perrault, fluide de fleurs. Je l'ai eu de Claude Pelgag, tiré de l'album L'étoile thoracique. Fabiola, on vient tout juste d'apprendre le décès de Denise Aymon.
1: Oui, alias Timous, peut-être que ça dit davantage à nos auditeurs. Elle s'est éteinte à 98 ans. L'actrice et humoriste québécoise Denise Aymon, qui s'est fait connaître dans les années 1950 en tant que Timous, la moitié du duo de Tigus et Timous, qui était formé par Réal Bellan. Réal Bellan, le père, hein, mm-hmm. qui est le père de Junior, qu'on pourrait dire, effectivement. Donc, elle est née le 10 mai 1928 à Montréal. Elle a eu une carrière de chanteuse et puis par la suite, dès qu'elle a rencontré Réal Bellan, eh bien voilà, ça a été un duo qui a marqué l'histoire de la culture du Québec.
0: Alors voilà, on vient tout juste d'apprendre son décès. Mmh. En terminant, les journées mondiales, donc oui, c'est la fête nationale de la France, mmh. mais juste avant, il y a Véronique qui nous écrit « Bonjour Perrine, une suggestion de journée thématique en lien avec la défaite du match, journée internationale du droit à l'échec, ça c'est le 13 octobre. Née en Finlande, elle célèbre l'idée que l'échec est une étape essentielle de l'apprentissage et de la réussite. »
2: Pour se reconstruire, ben oui, vous avez bien raison.
0: Cela
2: ben
0: dit,
2: oui.
0: 14 juillet, c'est la fête nationale des Français.
2: Ben, je pourrais vous parler de la prise de la Bastille, t'sais, pour qu'on en sache un petit peu plus, mais je trouve qu'on le mérite pas. Alors, je vais passer aux autres journées. Journée internationale de la non-binarité.
0: C'est le 14 juillet. Tu es la seule à pouvoir dire ça. Personne d'autre peut le dire aujourd'hui.
2: Ah oui, bon, mais je le dis au nom de moi-même. Là, voilà, je peux pas être le porte-étendard de tout le monde, mais en tout cas, on aurait pu, oui, parler de pourquoi les Français ont réussi à prendre la Bastille, mais la Révolution française et tout ça. Mais tant pis, ça sera l'année prochaine. Bah, on l'a pas mérité aujourd'hui.
1: Vous irez voir Les Misérables à Montréal. Tiens, voilà.
2: La non-binarité. Oui, on en parle jamais assez, hein, et ça vise en ce 14 juillet, à sensibiliser aux réalités et aux défis qui sont rencontrés par les personnes qui ne s'identifient pas exclusivement comme un homme ou comme une femme. Alors pourquoi pas en parler de cette journée internationale-là ? Journée mondiale de l'orque, oui, c'est célébré tous les 14 juillet. L'orque, qu'on appelle aussi l'épaulard. Mm-hmm. Et d'ailleurs, l'orque, c'est bien une orque, hein. C'est un nom féminin. Donc on dit qu'elle est dotée d'une intelligence remarquable.
0: Willy, comme dans Mon ami Willy.
2: Oui, ah oui, c'est ça, oui. C'est exactement ça. L'orque Willy, langage complexe, vie sociale
0: pas de Willy,
2: très riche.
0: Mais fallait être là à 15h30 pour comprendre.
2: Ben en tout cas, ça tombe super bien aujourd'hui pour sauver Willy. Si vous voulez regarder les films, hein, c'est ça. Hein?
0: Oui,
2: c'est. Ouais. Ouais. Mais non, mais j'étais comme plus certaine. En tout cas, tout ça pour dire que moi, j'ai pas envie de rigoler autour de l'orque.
0: Non.
2: Parce que l'orque est-il en danger?
0: Sûrement.
2: Oui, oui, oh oui,
0: c'est des bonnes chances.
2: Danger croissant. Danger croissant parce que si on regarde les orques résidentes du sud du Canada, eh bien, elles sont au bord de l'extinction, mesdames, messieurs. Je vous entends rigoler. Mmh. C'est plus le moment. Elles sont victimes du manque de nourriture. Elles sont victimes du trafic maritime, de la pollution chimique. Et ça, on ne veut pas. Et en plus de tout ça, pour couronner le tout, eh bien, bon. C'est vrai qu'on est de plus en plus conscient de la souffrance qu'elles ressentent au sein des parcs aquatiques, mais c'est vrai, des études ont démontré qu'elles ressentaient des souffrances physiques, psychologiques, avec la captivité de ces êtres très sensibles. Alors retenons que ce sont des êtres sensibles, et en cette journée des orques, eh bien, protégeons-les. C'est ça,
0: ben, ouais, oui. Bon. On a envie de leur dire, mets ta tête sur mon épaule, l'or.
1: Oh.
2: Sinon,
0: il reste 50 secondes, ça vaut pas la peine de continuer. Non. Alors vas-y.
2: Journée des rubans à mesurer, parce que c'est un 14 juillet 1868 qu'on a créé le ruban à ressort, là, celui qu'on utilise pour faire du bricolage.
1: Oui.
2: Là, c'est incroyable. Et quand il est sorti en 1868, il était très cher. Il coûtait environ $300.
1: Alors,
2: Voyons. Mais c'était une invention.
1: $300
2: bien sûr. Mais
1: s'il coûtait aussi cher aujourd'hui,
2: maintenant,
1: peut-être...
2: Maintenant, c'est $10, là, chez Rodin.
1: Ben oui, on les perdrait peut-être un peu moins s'il coûtait $300 encore aujourd'hui. Mais bien c'est sûr. Toujours quelque chose qu'on cherche, ça. Où est-ce que t'as mis le ruban mesuré? Ah, oh, je sais pas.
2: Et voilà.
1: On achète un autre.
2: Et ben,
0: c'est des heures de plaisir.
2: On devrait plus le respecter.
1: Oui.
0: Ouais. Bon, ben, excellent. Merci beaucoup.
2: Et bonne fête aux Français, bien sûr.
3: Bonne fête.
0: Et à demain, fin PM.
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2: Ici Julie Dufresne. À ça nous regarde ce soir. Les Espagnols gâchent la fête nationale des Français.
3: On a réussi à se procurer beaucoup d'occasions tout au long du match.
4: On montait les émotions, là, puis on était vraiment là.
2: L'Espagne bat la France 2-0 et passe en finale de la Coupe du Monde.
5: Un peu dur à regarder.
6: Ben oui, en plus, c'est le 14 juillet.
2: Aussi à l'émission, chaleur, fumée et veille d'orage violent.
7: Prévoir d'avance de sécuriser certains objets et des chaises qui pourraient s'envoler.
2: L'Est du pays sous un ciel menaçant qui vire même parfois au jaune ou au noir.
8: C'est du jamais vu, en fait, ça. La noirceur totale et complète en plein jour.
2: Et plus tard, le côté sucré de notre Voie lactée. On vous explique comment la découverte de sucre aux confins de notre galaxie pourrait expliquer l'origine de la vie sur Terre ou ailleurs. Eh bien, c'est un coup dur pour les Français dont c'est la fête nationale aujourd'hui, mais les Espagnols, eux, sont ravis. L'Espagne remporte la victoire au très suivi match qui l'opposait à la France à la Coupe du monde de soccer. Marque finale 2-0. L'Espagne, donc, qui se taille une place en grande finale. Notre collègue Olivier Tremblay se joint à moi en studio pour parler de ce match, donc, très regardé. Peut-être pas aussi serré qu'on l'aurait pensé, enfin que certains l'auraient pensé.
9: Non, parce que l'Espagne a montré toute la maîtrise, toute la structure de son jeu dans cette rencontre devant les Français qui ont été impuissants, là, j'ai le goût de dire, pendant 90 minutes. Pas de solution contre cette maîtrise collective. Les Espagnols qui ont ouvert la marque dès la 22e minute de jeu. Un tir de pénalité, une faute de Lucas Digne dans la surface de réparation sur Lamine Yamal. Il y en a qui ont cru que Yamal aurait pu avoir touché au ballon avec son bras lui-même, mais bon, on est resté sur la décision initiale après consultation de la reprise et Mikel Oyarzabal a donc placé ce tir de pénalité parfaitement à la gauche du gardien Mike Maignan. Et puis, il y a eu un petit coup dur par la suite pour les Français avec une blessure là, à William Saliba, une blessure sans contact apparent. Par la suite, il y a eu des changements même à la pause de la part des Français, mais les Espagnols sont venus avec un deuxième but à la 58e minute, but de Pedro Porro, passe décisive de Dani Olmo, même si on était en train de lui faire une mise en échec presque comme au hockey, en tombant parvenu à aller créer ce but. Et donc, pas de solution pour la France et cette équipe d'Espagne qui accède à une première finale depuis son triomphe en 2010. Une Espagne championne d'Europe en 2024 avec 7 victoires en 7 matchs. Et elle devient, cette équipe d'Espagne, la première à blanchir l'adversaire 6 fois dans une même Coupe du Monde.
2: Ouais, et pour la France, c'est une occasion ratée de participer à une troisième finale de suite au mondial masculin. C'est un coup dur.
9: C'est un coup dur et puis c'est une, en plus, le jour de la fête nationale, on se souvient en ouverture.
2: C'est un peu émotif.
9: Le jour de gloire est plutôt arrivé à Madrid. écoutez, la France a été complètement maîtrisée, particulièrement en milieu de terrain. C'est souvent là que l'Espagne gagne ou perd ses matchs. Mais il y a certains choix Didier Deschamps auxquels on va peut-être regarder davantage, ramener Aurélien Tchouaméni au lieu de reconduire Manu Koné qui avait fait des belles prestations dans les deux matchs précédents. Tout de même, cette blessure à William Saliba, bien sûr, ça fait mal au sens propre.

0: comme figuré. Et c'est la fin, c'est aussi la fin pour Didier Deschamps, qui était le sélectionneur depuis belle lurette. Didier Deschamps qui a mené donc presque à 3 finales de suite cette équipe de France qui les a menés au titre en 2018. Mais une équipe de France qui, simplement pour le partisan qui veut se délecter d'un bon match, souvent nous a laissé sur notre faim pour toutes les individualités qu'ils ont dans le camp français. On dirait que ça manquait de fantaisie, un peu de folie des fois de regarder le match de l'équipe de France. C'était pas une équipe qui était allée piétiner l'adversaire là avec la manière quand ils ont été couronnés champions du monde en 2018, par exemple. Parfois, c'est un bras ennuyeux, mais c'est un art aussi de gagner ces matchs-là de manière ennuyante, d'endormir l'adversaire complètement. Et la France l'a fait à quelques reprises. Mm-hmm.
1: Alors, demain, Angleterre contre Argentine dans l'autre demi-finale. Est-ce qu'il y a un meilleur scénario pour les Espagnols, selon vous?
0: Je me méfie beaucoup de cette équipe d'Angleterre, surtout depuis qu'elle est allée conquérir l'Azteca, aller battre les Mexicains chez eux à haute altitude. On n'était pas préparé peut-être de la meilleure des façons, mais on a fait fi de tous ces éléments-là. Mais c'est sûr que dans le camp de l'Argentine, il y a toujours ce petit Lionel Messi là qui est toujours tenant, qui défie.
1: Dont on a un peu entendu parler.
0: Oui, c'est ça, et qui défie tous les modèles statistiques du monde. Lionel Messi reste que sur le plan collectif. Si je suis l'Espagne, je me méfie davantage de l'Angleterre que de l'Argentine.
1: Bon, vous aviez déjà osé une prédiction. Allez-vous la répéter ici?
0: J'avais dit il y a bientôt 5 semaines que l'Espagne allait battre l'Angleterre en finale. Il y a une partie de ça qui est faite.
1: On verra bien la suite.
0: On va être notre souffle, Julie.
1: Olivier Tremblay, merci beaucoup.
0: Bonne soirée.
1: Et je poursuis avec notre collègue Jean-Philippe Robillard, qui a accompagné, lui, les partisans cet après-midi pendant le match. Bonsoir, Jean-Philippe.
2: Bonsoir, Julie.
1: Alors, commençons d'abord par l'ambiance chez les partisans des Espagnols. Ça devait festoyer quand même.
2: On va dire, Julie, qu'il y avait beaucoup d'ambiance. Présentement, là, je suis encore sur le boulevard Saint-Laurent, dans le centre-ville de Montréal, devant le club espagnol où il y a encore beaucoup d'ambiance. Il y en avait encore beaucoup tantôt. Beaucoup d'Espagnols, Julie, avec des drapeaux qui célébraient donc dans les rues cette victoire de leur équipe nationale. Et ça a été comme ça là tout au long de l'après-midi. Pendant tout le match, là, il y avait énormément d'ambiance. Il y avait beaucoup de fébrilité dans la salle où je me trouvais. On avait presque l'impression là, d'être dans le stade avec les joueurs. Et à chacun des buts là, qu'a compté l'Espagne, on avait vraiment l'impression que le toit de l'édifice, que le toit du club espagnol là, allait lever tellement il y avait d'énergie, Julie, d'électricité dans l'air, dans la salle. Je vous invite à écouter quelques ressortissants espagnols que j'ai rencontrés après la victoire de leur équipe.
3: On a une rivalité, c'est sûr, avec la France. Le sport, c'est comme ça. Puis la victoire, vraiment, 2-0, c'est une victoire symbolique aussi, parce que ça démontre que l'Espagne, il a une équipe qui peut gagner la Coupe du Monde.
4: C'est un peu culturel, en fait. Des petits, en fait, on est habitué à voir ça, on est habitué à les voir jouer, etc. Et moi, de ma génération, c'est quand ils ont gagné la Coupe du Monde, donc je suis habitué à avoir une équipe en or.
5: On espère avoir une belle finale sans intervention de la FIFA ou de Donald Trump.
1: Et Jean-Philippe, excusez-moi, j'ai trouvé cette dernière réponse un peu divertissante. C'est pas tout l'issue qu'espéraient les Français. Ils devaient avoir la mine basse, eux, après le match.
2: Oui, j'ai été aussi dans un bar du plateau Mont-Royal où c'était regroupé là, des dizaines et des dizaines de partisans français, des partisans des Bleus. Et l'ambiance, on le comprend, était bien différente. Là. Le cœur n'était pas du tout à la fête. Je vous dirais que plus le match avançait, parce que j'ai passé un bout de l'après-midi avec eux, plus le match avançait, plus l'Espagne comptait des buts et plus on pouvait voir, on pouvait lire sur le visage hein, des partisans le désespoir, la tristesse hein, sur le visage de ces partisans, de ces Français qui espéraient tant une victoire hein, de leur équipe. Mais ce soir, donc, il y en a beaucoup qui sont déçus. J'en ai rencontré quelques-uns. Je vous invite à les écouter.
6: C'est pas une grosse déception. J'aime le football, donc en soi, je suis content, mine de rien.
7: Est-ce que vous souhaitez qu'ils gagnent la Coupe?
6: Ouais. Bah oui, 100%. En même temps, ils sont quand même champions d'Europe. C'est pas une petite équipe. Donc là, la meilleure chose à faire, c'est de gagner la finale pour eux.
4: Oh là là, j'ai envie de pleurer. Limite, j'ai l'air aux yeux. Oh, je suis tellement déçue. C'est tellement décevant. C'est parce qu'en fait, on a le potentiel pour gagner, mais juste, ça marche pas. Les Espagnols sont trop forts. On les a sous-estimés.
1: Ah, c'est un peu crève-cœur pour nos cousins.

0: Français, Jean-Philippe Robillard, merci beaucoup pour ce compte-rendu.
1: Merci, au revoir.
0: Et puis pour vous, auditeurs et auditrices, on continue sur ce sujet un peu plus tard dans l'émission. On va parler de l'importance de la Coupe du monde pour le continent africain.

0: La météo dans l'est du pays est sous haute surveillance. La veille de tornade a été levée, mais presque toutes les régions du Québec sont touchées par une veille d'orage violent. En Ontario, c'est la chaleur extrême et les feux de forêt qui retiennent l'attention. Ma collègue, la journaliste Élise Allard, a gardé un œil sur la météo une bonne partie de la journée et elle est avec nous en studio pour en discuter. Bonsoir Élise.
1: Bonsoir Julie.
0: Alors, il y a certains secteurs du Québec qui ont déjà été touchés par de fortes pluies et de la grêle.
1: Oui, des cellules orageuses assez importantes dans différents secteurs de la province comme la Mauricie, Québec, l'Estrie, parfois de la grêle près de Shawinigan, entre autres. Beaucoup d'éclairs, de grandes quantités de pluie, une soixantaine en Haute-Mauricie, quelques inondations aussi en milieu urbain, notamment à Sherbrooke. On a vu des images de bacs de poubelles oui. descendre la rue. Et jusqu'en soirée, la majorité des régions du Québec, sauf à peu près l'Abitibi et l'est de la Côte-Nord, pourraient être touchées par des orages violents, des rafales pouvant atteindre à 100 km à l'heure, de la grêle aussi de la taille d'une balle de ping-pong. Mais pour ce qui est des veilles de tornades qui ont visé le centre de la province aujourd'hui pendant une bonne partie de la journée, soit la Mauricie, la Naudière, Montérégie, centre du Québec, Estrie, eh bien, elles ont toutes été levées. Et c'est dû à quoi cette instabilité-là? Eh bien, en haute altitude, on dit qu'il y a des températures élevées combiné à beaucoup d'humidité, une masse d'air chaud qui provient des États-Unis et qui va quitter au courant de la nuit. Donc, ce sera beaucoup moins humide demain. Et quoi faire pour mieux se préparer là, à des orages violents possibles? Voici la réponse de Simon Legault, météorologue chez Environnement Canada.
2: Rester vigilant, peut-être pas accrocher à mon téléphone, mais avoir une notification à portée de main, savoir si une alerte est jamais émise, c'est l'indication que quelque chose de potentiellement dangereux se dirige dans nos régions. Et on prévoit peut-être qu'est-ce qu'on fait si jamais un orage est annoncé dans le secteur. Est-ce qu'on a prévu d'aller à une partie de soccer ce soir et ça peut virer au vinaigre? On ne sait jamais, donc on doit anticiper des plans B, peut-être dans le contexte où l'on est, et prévoir d'avance de sécuriser certains objets, une trampoline, des chaises qui pourraient s'envoler si jamais il y a très fort vent.
0: Alors, soyons prudents. Élise, du côté de l'Ontario, des records de chaleur pourraient bien avoir été battus aujourd'hui.
1: Oui, le sud de l'Ontario qui est touché depuis hier par un épisode de chaleur intense qui va se conclure demain ou jeudi selon Environnement Canada. Donc, je préviens nos auditeurs, ça ne durera pas trop longtemps. Et aujourd'hui était la journée la plus chaude. Il s'agirait même du 14 juillet, le plus chaud jamais enregistré à Toronto. Le record de chaleur actuel est de 35,6 degrés Celsius. C'était établi en 1995, donc il y a 31 ans, et aujourd'hui, on a atteint 36,9 degrés Celsius au centre-ville de Toronto, selon Environnement Canada. Et l'indice Humidex, lui, se situait entre 38 et 45. Ouf. D'ailleurs, oui, l'ensemble du sud de l'Ontario est touché, de Parry Sound à Toronto et l'Est ontarien aussi jusqu'à Windsor. Environnement Canada recommande à la population de surveiller les premiers signes d'épuisement liés à la chaleur, maux de tête, nausées, étourdissement, fatigue. L'agence demande à la population aussi d'allumer l'air climatisé, de boire de l'eau régulière, de limiter l'exposition au soleil, de prendre aussi des nouvelles des personnes vulnérables, hein, parce que la chaleur est le phénomène climatique qui tue le plus grand nombre de personnes par année dans le monde. Et un mot aussi sur les feux de forêt en Ontario. Qui dit chaleur dit souvent malheureusement feux de forêt. Mm-hmm. En ce moment, la province combat environ 150 incendies, la plupart dans le nord-ouest de la province. Il y a des ordonnances d'évacuation obligatoires qui touchent plusieurs secteurs et d'autres sont en état d'alerte.
0: Mm-hmm. Et c'est d'ailleurs peut-être ce qui expliquerait ce qu'on a vu aujourd'hui en se réveillant à Montréal, en tout cas ce matin. Un autre phénomène météorologique sans graves conséquences, celui-là, mais tout de même impressionnant, a touché plusieurs régions du Québec. Le ciel a pris une teinte jaunâtre et s'est même noirci complètement en Haute-Mauricie. C'était très impressionnant, ces images, Élise.
1: Oui, un panache de fumée aujourd'hui, un filtre jaunâtre dans le ciel mélangé aux nuages. Ce sont des particules qui proviennent des feux du nord-ouest de l'Ontario, comme vous le disiez, aussi des territoires du nord-ouest, selon Environnement Canada. Elles étaient généralement en haute altitude, ces particules-là, donc on ne pouvait pas sentir la fumée dans la majorité des régions. Mais en Haute-Mauricie, à Latuc, le ciel s'est brusquement assombri peu après 10 heures ce matin, ce qui a plongé la ville dans une obscurité presque totale.

0: pâle, accompagnée d'une forte odeur de fumée cette fois-là. Un phénomène que nous décrit le directeur adjoint du service de sécurité incendie de la TUC, Alexandre Bilodeau.
1: Pour moi puis mes collègues, c'était du jamais vu en fait. C'était comme une éclipse solaire. C'était vraiment la noirceur totale et complète en plein jour. Les masses d'air finalement qui étaient instables, ce qu'on nous a expliqué, qui a fait en sorte qu'on a eu aussi beaucoup de l'odeur de feu, l'odeur de la fumée des feux qui proviennent plus particulièrement du nord. Ça a emmené aussi un volume d'appels à la répartition 901 de citoyens qui étaient inquiets. Mais à peu près une heure plus tard, 1h30 plus tard, là, c'est redevenu le jour là, complètement.
0: Et pour ce qui est de la qualité de l'air, on pense à ça tout de suite. La fumée des feux de forêt occasionne une très mauvaise qualité de l'air et une visibilité réduite, principalement dans le nord de l'Ontario, mais aussi dans le sud, ainsi que dans le nord de la Saskatchewan et du Manitoba. Mais au Québec, les particules de fumée sont en général suffisamment en hauteur pour ne pas avoir altéré la qualité de l'air.
2: Élise Allard, merci beaucoup.
0: Je vous en prie.

0: There are sufficient critical questions to justify bringing non-emergency traffic stops to a halt.
1: Vous venez d'entendre la sénatrice Susan Collins du Maine, une républicaine qui brigue un nouveau mandat cette année. Elle a déclaré que la fusillade de Biddeford soulevait d'importantes questions et elle a demandé de mettre fin à tous les contrôles routiers non urgents. Vous l'aurez compris, c'est la police américaine de l'immigration, ICE, qui est à nouveau sur la sellette après la mort d'une opération qui a mal tourné, la mort d'un homme, oui, dans une opération qui a mal tourné hier matin dans le Maine. La victime, c'est un immigrant colombien de 26 ans qui était au volant de sa voiture, mais il pourrait bien y avoir eu erreur sur la personne. Et c'est une mort qui survient dans des circonstances similaires après celle, la semaine dernière, d'un migrant mexicain à Houston, au Texas. Ces opérations policières, vous le savez, ont suscité beaucoup de critiques de la part de plusieurs élus. Alors, pour en parler, je reçois en studio Raphaël Jacob, qui est chercheur associé à l'Observatoire sur les États-Unis de la chaire Raoul Danduran. Bonjour.
2: Bonjour, Julie.
1: Je le disais, hein, c'est la deuxième fois en une semaine que l'ICE est impliqué dans un incident mortel. C'est le 9e décès depuis que le président Trump a durci sa politique de répression contre l'immigration. Qu'est-ce que ça révèle, selon vous, sur la façon d'intervenir d'ICE et sur les consignes qui ont été reçues, vraisemblablement consignes politiques ici, là?
2: Oui, il y a beaucoup à dire. Il y a le contexte qui doit être établi, je crois, d'abord et avant tout. Il faut toujours retourner à l'origine. L'origine de la crise, c'est quoi? C'est qu'on a une réelle problématique d'immigration illégale depuis très longtemps aux États-Unis. On a eu un trio de chercheurs des universités Yale et Harvard qui, en 2018, avaient estimé à environ 22 millions de personnes. Pendant un ordre de grandeur, là, c'est plus que la population entière de l'État de New York. C'est à peu près deux fois l'estimation officielle des autorités gouvernementales américaines, donc 22 millions de personnes qui étaient aux États-Unis illégalement. Et ça, c'était avant l'arrivée de M. Biden, sous lequel on a eu des millions d'arrivées clandestines de plus. Donc, est-ce qu'il y a une problématique réelle à la base? Oui. Est-ce que Donald Trump avait fait de sa première promesse électorale de 2024, la lutte contre cette immigration illégale-là? Oui. Mm-hmm. Une fois que ça s'est dit, la façon de faire, évidemment, est extrêmement critiquée parce que cette lutte-là s'opère essentiellement depuis un an et demi maintenant en deux temps. Le premier, je le mets en guillemets, c'était l'aspect plus facile à faire, à la fois d'un point de vue logistique et d'un point de vue politique, c'est-à-dire refermer la frontière. C'est plus facile politiquement, c'était populaire. Mm-hmm. Ça devient beaucoup plus difficile et beaucoup plus controversé à partir du moment où vous arrêtez à coups de centaines, de milliers, de dizaines de milliers des gens qui sont déjà, évidemment, de façon illégale aux États-Unis.
1: Et que vous allez les chercher quoi à la sortie de l'école, quoi à leur maison?
2: Ou dans ce cas-là, dans leur voiture.
1: Exact.
2: Parce que très longtemps, la façon de faire, c'était d'arrêter des immigrants qui étaient aux États-Unis illégalement, par exemple, lorsqu'ils étaient incarcérés. C'était beaucoup plus facile, pour un paquet de raisons évidentes, de le faire à ce moment-là. Mais effectivement, lorsque vous allez dans des situations, des contextes qui ne s'y prêtent peut-être pas aussi facilement, évidemment que ça ouvre davantage la porte à ce genre de bavure-là ou tout au moins de problème-là. Vous ajoutez aussi le fait que clairement l'administration Trump a fait le calcul que la fenêtre d'opportunité n'était pas si grande que ça. Donc, si on voulait vraiment procéder à un nombre record d'expulsions de migrants clandestins, on devait former très rapidement un très grand nombre de gens qui n'étaient pas autrement particulièrement qualifiés.
1: Il fallait les trouver,
2: c'est ça. Il fallait les trouver, les former rapidement et après ça, les envoyer. Donc, on fait le bilan, vous le mentionnez, vous m'avez mis un instant, ça fait maintenant plusieurs morts qui sont au minimum suspectes et tout au moins très, très controversées.
1: Donc là, aujourd'hui, il y a des centaines de résidents de Biddeford, dans le Maine, qui ont traversé la ville en réclamant le départ de l'ICE. C'est pas la première fois que ça arrive. Ils se sont rendus au bureau de la sénatrice républicaine qu'on entendait tout à l'heure pour exprimer leur colère. Donc, les façons de faire, hein, parce qu'effectivement, c'est de ça dont il est question, ça continue de susciter des critiques, notamment parce qu'on a souvent que leur version des faits de la façon dont ça s'est passé, ou alors des versions encore pire, contradictoire de témoins qui suscitent des questions. Mais la trame de fond, Raphaël Jacob, c'est aussi les tensions raciales aux États-Unis. Et ça peut nuire éventuellement à l'administration Trump.
2: Bien, dans le cas de Mme Collins, je pense que c'était important de faire un petit point là-dessus parce qu'on parle des élections de mi-mandat. C'est un contexte électoral qu'on a présentement aux États-Unis. Elle est de loin la sénatrice républicaine la plus vulnérable en novembre. Et là, cette situation-là, littéralement dans sa cour arrière, dans son propre État, ça la met dans une position qui est extrêmement fâcheuse, qui est extrêmement complexe parce que d'un côté, au sein de son électorat, incluant plusieurs électeurs qu'elle va devoir gagner, qui ne sont pas des républicains convaincus parce que le Maine n'a pas voté républicains au niveau présidentiel depuis la fin des années 80. Donc, elle doit trouver des gens qui ne sont pas des alliés nécessairement automatiques à sa cause. Et en même temps, évidemment, pour elle, critiquer le président Trump, le critiquer par surcroît sur son enjeu de prédiction numéro un, la lutte à l'immigration, l'immigration illégale particulièrement, c'est extrêmement risqué aussi. Donc, ça vient coincer plusieurs républicains. Au-delà de cela, on se parle des impacts, je parle des impacts sur l'opinion publique. Important également de réaliser à quel point, depuis un an et demi, ICE, comme institution, comme entité, a souffert. C'est-à-dire que auprès des électeurs américains, au cours du premier mandat de M. Trump, quand la lutte à l'immigration était également un enjeu, mais certainement moins prioritaire que ça l'est depuis 2025, ICE était, somme toute, relativement populaire auprès de la majorité des gens aux États-Unis. Ce n'est plus le cas. Mm-hmm. On a maintenant à peu près un Américain sur deux qui se dit ouvertement pour l'abolition carrément de cette agence-là.
1: Oui. Donc, très mauvaise publicité, en fait.
2: Très mauvaise publicité, et ça continue encore et encore et encore. Maintenant, pour boucler la boucle, pour ce qui est de votre question par rapport à les commandes, est-ce qu'elles sont politiques ou non, c'est dur de conclure ça de façon définitive. Ce que je peux vous dire, par contre, c'est qu'on se parle de plusieurs morts maintenant, soit d'immigrants, soit de citoyens américains depuis le début de l'année 2026 aux mains d'agents de ICE. Rappelez-vous, les toutes premières avaient eu lieu au Minnesota au début janvier 2026. Il y avait deux choses qu'on avait dit, plus que deux, là, mais deux particulièrement que je m'en relève aujourd'hui avec vous. La première, c'est qu'on allait faire la lumière, on allait avoir des enquêtes indépendantes. Dernière nouvelle, ces conclusions d'entente-là, les rapports exhaustifs, on les attend encore.
1: Les enquêtes.
2: Les enquêtes, exact. Oui. Et la deuxième chose, souvent, que les partisans de M. Trump disaient, c'était que ce genre d'incident-là se produisait dans des juridictions comme le Minnesota parce que les autorités locales qui étaient démocrates ne coopéraient pas avec ICE. Ils pouvaient, dans certains cas, avoir un fond de vérité là-dedans. Mais ça devient beaucoup plus difficile, ne serait-ce que politiquement, à défendre comme argument à partir du moment où vous avez des fusillades, comme ça a été le cas, là aussi vous le mentionnez vous-même il y a un instant, dans des juridictions, comme Houston, au Texas, un État républicain avec un gouverneur républicain. Mm-hmm. Donc, encore une fois, pour les élus du parti présidentiel, ça devient de plus en plus difficile à défendre.
1: Il ne nous reste plus vraiment de temps, mais je veux quand même vous demander en quelques mots, est-ce que vous pensez qu'ultimement, ces bavures-là, parce que ça semble être le cas, est-ce que ça profite, ça, aux démocrates?
2: Quand on regarde la question de ICE et des arrestations et des soi-disant bavures, possibles bavures policières ou des agents de ICE là, dans un vase clos, la réponse courte est oui. Quand on ratisse plus large et qu'on parle d'immigration illégale, la réponse est moins évidente que ça. Parce que même si Donald Trump a vu sa cote de popularité, sa cote d'approbation chuter sur à peu près tous les enjeux majeurs, incluant sur l'immigration, cette dernière demeure quand même un des très, très rares enjeux sur lesquels il y a une pluralité, donc plus d'Américains qui approuvent que d'Américains qui désapprouvent de sa gestion. Donc, ça dépend comment on analyse, mais vous me disiez qu'on avait plus de temps. On ne pourra pas pousser pour l'instant aujourd'hui davantage de réflexion.
1: OK. Alors, matière à réflexion et un autre rendez-vous venir. Raphaël Jacob, chercheur associé à l'Observatoire sur les États-Unis de la chaire Raoul Dandurand. Merci beaucoup d'être venu en studio.
2: Merci, Julie.
1: Au revoir.
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1: On en parlait hier de ce plus grand projet de capture

0: et de stockage de carbone au Canada et peut-être même au monde. Ce fameux projet Pathways doit voir le jour en Alberta au cours des prochaines années. Eh bien, depuis des mois, il y a des citoyens, des organisations environnementales et d'autres groupes de pression qui se battent contre des projets de stockage de carbone. Mais cette fois, c'est au sud de la frontière, aux États-Unis. On en parle avec David Savoie, la chronique environnement. Bonsoir, David.
1: Bonsoir, Julie.
0: David, où précisément est-ce que cette confrontation-là a lieu?
1: En fait, dans plusieurs États américains, Julie, comme la Louisiane, l'Indiana, dans de petites villes, en fait, où il y a une vague massive de projets du genre qui pourraient voir le jour sous peu. Alors, quand on parle de vague, on parle de 270 projets qui ont été soumis depuis seulement le début de l'année. Récemment, le quotidien britannique The Guardian s'est intéressé à la lutte qui se déroule dans la ville de Clymers. Ça, c'est en Indiana, une petite localité qui vit d'agriculture et où une usine d'éthanol locale a pris l'initiative d'un projet qui vise à enfouir de vastes réserves de carbone profondément dans la formation géologique qui s'étend sur toute la ville et évidemment les fermes environnantes. Donc, il y a beaucoup de citoyens de la ville qui se disent préoccupés par l'impact de ce projet-là dans leur ville et qui s'y opposent.
0: Donc, David, on comprend que ces projets-là ne font pas l'unanimité. Mm-hmm. Pourquoi est-ce que ces projets-là sont en développement? Alors?
1: C'est une très bonne question, Julie, parce qu'il y a un contraste. Hein? D'un côté, des projets de séquestration de carbone aux États-Unis, alors que le président américain Donald Trump a déjà déclaré que l'encadrement des émissions de gaz à effet de serre, c'était une arnaque. Il s'avère en fait que les administrations présidentielles, qu'elles soient républicaines ou démocrates, soutiennent des projets comme ceux-là. L'administration Joe Biden avait autorisé un généreux programme de crédit d'impôt pour le stockage de carbone. Et même si Donald Trump a qualifié la crise climatique de canular et qu'il a en fait annulé le financement de plusieurs initiatives environnementales, ce crédit d'impôt-là a été maintenu. Il faut souligner, Julie, que les projets de capture et de stockage de carbone profitent souvent à des entreprises du secteur de l'énergie qui utilisent des techniques souterraines comme la fracturation hydraulique, par exemple. Donc, les compagnies pétrolières et gazières soutiennent activement des technologies comme celle-là parce qu'elles permettent à la fois de poursuivre leurs activités tout en montrant une réduction de leurs émissions de gaz à effet de serre. Mm-hmm. Alors, sans surprise, évidemment, les élus d'États producteurs, on pense au Texas, la Louisiane ou même le Dakota du Nord, défendent vigoureusement le captage et le stockage de carbone.
0: Alors, vous avez évoqué des crédits d'impôt. Ça doit faire partie, ça, du calcul des compagnies aussi.
1: Exact. Parce qu'on parle de crédits d'impôt généreux, c'est 85 $ pour chaque tonne de carbone qui est stockée à la source. Alors, il y a un groupe de l'Indiana qui est cité par le Guardian qui a fait un calcul rapide. Un petit projet là, qui séquestre environ 200 000 tonnes métriques de carbone par an, ça pourrait rapporter 17 millions de dollars grâce à ce crédit d'impôt qui est appelé 45Q. Si un projet prévoit stocker des dizaines de milliers de tonnes de carbone chaque année, on voit vite l'attrait que ça peut représenter. Pour les usines d'éthanol, en fait, c'est capter et stocker du CO2 pourrait être extrêmement lucratif. Le CO2 qui est émis par ces usines-là est presque pur, donc c'est plus facile à capturer et ensuite à enfouir. Et pour des experts, ça voudrait dire qu'une usine pourrait potentiellement doubler ses gains avec les crédits d'impôt. Voilà. Et il faut noter quand même que pour l'heure, il y a seulement une poignée de projets qui sont opérationnels, mais il y en a de nombreux autres qui seraient sur le point d'être approuvés.
0: Comme ce sont des projets, David, qui permettent de capter et d'enfouir du carbone, pourquoi est-ce que les environnementalistes et des citoyens s'y opposent?
1: Mm-hmm. Bien, les craintes et les critiques des deux se rejoignent un peu là, sur certains éléments, en tout cas. Les risques qui sont liés au stockage du carbone comprennent les tremblements de terre, contamination des nappes phréatiques et même des fuites de carbone. Par exemple, en 2020, il y avait un gazoduc qui transportait du dioxyde de carbone qui s'est rompu dans une zone rurale du Mississippi, ce qui a provoqué un empoisonnement massif qui a entraîné l'hospitalisation de 45 personnes et l'évacuation de 200 autres. Ouais. 2024, premier projet commercial de captage de carbone du pays aux États-Unis. Situé sous un lac qui fournit de l'eau potable à une grande partie du centre de l'Illinois, ce projet-là a connu deux fuites. L'État a par la suite interdit le nouveau projet sous un des plus grands aquifères de l'État. Le cas de la Louisiane également est intéressant. Il y a 65 projets qui ont été soumis dans cet État-là. Le gouverneur, en octobre 2025, a mis un moratoire pour apaiser les critiques. Les groupes là-bas disent que les projets planifiés sont près d'écoles, de quartiers, résidentiels, d'hôpitaux et que beaucoup de gens, en fait, ne sont pas forcément au courant des risques que ça pourrait représenter. Et plus largement, je dirais, il y a une plus grande critique là, des groupes écologistes, c'est le fait que le captage et le stockage de carbone, c'est un outil de lutte au changement climatique, mais c'est considéré comme un outil secondaire parce qu'évidemment, la principale façon de réduire les émissions de gaz à effet de serre, c'est de les réduire à la source plutôt que de les enfuir.
0: Et tout de même, on verra probablement un projet comme celui-là au Canada. David Savoie à la chronique environnement, merci beaucoup.
1: Au revoir.
0: Au revoir.
2: Restez à l'écoute plus tard à l'émission « Comment les espions russes utilisent le Japon pour continuer à fabriquer des missiles pour faire la guerre à l'Ukraine malgré les sanctions internationales? » Mais d'abord, c'est une découverte étonnante, prometteuse et qui met presque en appétit du sucre dans la voie.

0: voie lactée. Oui, en sucre et lait, vous l'aurez compris. Et vous avez bien compris, donc, qu'il y a une équipe internationale de chercheurs en Espagne qui a trouvé la présence dans l'espace de molécules de sucre. C'est la première fois qu'on détecte du sucre dans l'espace interstellaire et c'est une découverte qui pourrait nous permettre de mieux comprendre les origines du sucre sur la Terre et peut-être surtout de mieux comprendre ce qui a permis l'apparition de la vie sur notre planète. Avec nous ce soir pour en parler, Robert Lamontagne, astrophysicien à la retraite affilié à l'Université de Montréal. Bonsoir, M. Lamontagne.
1: Bonsoir, Mme Dufresne.
0: M. Lamontagne, il y a déjà du sucre sur Terre, probablement trop, on en consomme tous trop. Alors, en quoi est-ce que cette découverte-là de sucre, l'érythrulose, dans l'espace, c'est si important?
1: Alors, comme vous l'avez mentionné, c'est la première fois que l'on en trouve dans l'espace. On sait qu'il y a du sucre sur la Terre, on sait qu'il y a du sucre dans les astéroïdes, les météorites, les comètes de notre système solaire, mais c'est la toute première fois que l'on détecte du sucre dans ce que l'on appelle un nuage interstellaire, donc d'immenses nuages qui servent à fabriquer des étoiles et des systèmes planétaires que l'on retrouve dans notre galaxie. Et c'est une découverte importante parce que on ne sait pas comment le sucre a été fabriqué sur Terre lorsque notre planète était très jeune. On ne sait pas d'où il vient. Et donc, la découverte de l'existence de sucre dans l'espace nous indique que ça pourrait avoir été importé sur notre planète, littéralement, là, en tombant, en fabriquant le système solaire.
0: Bon, alors comment est-ce que les chercheurs ont pu d'abord identifier ces molécules de sucre-là?
1: Alors, ce n'est pas la première fois que l'on identifie des molécules dans l'espace. Depuis l'invention du radar et donc de son dérivé qu'on appelle le radiotélescope, donc un télescope qui observe dans le domaine des ondes radio plutôt que de la lumière visible. Donc, depuis à peu près une soixantaine d'années, on a identifié de nombreuses espèces moléculaires dans l'espace, beaucoup de molécules d'hydrogène, beaucoup de molécules d'eau, de monoxyde ou de dioxyde de carbone. Enfin, on connaît plus de 160 espèces moléculaires différentes qui ont pu être identifiées. Mais c'est la toute première fois que l'on trouve du sucre, des molécules qui s'associent au sucre, comme le sucrose, le glucose, dans ce cas-ci, c'est l'érythrulose. C'est la toute première fois que l'on en trouve par le biais là, de cette technique de radioastronomie.
0: Mm-hmm. Et en quoi ça explique ou ça pourrait expliquer d'abord l'apparition de la vie sur Terre?
1: Alors, pour expliquer l'apparition de la vie sur Terre, on a différents scénarios. On n'a pas de réponse définitive, mais on a des scénarios, des hypothèses. L'une des plus populaires, c'est ce qu'on appelle l'origine indigène de la vie sur notre planète. C'est-à-dire que la Terre se forme et à partir des matériaux de base qui ont servi à fabriquer notre planète, la vie peut se développer. Il y a une expérience très célèbre qui a été menée dans les années 50 par Stanley Miller et Harold Urey, dans laquelle ils montrent qu'à partir de gaz primitifs, le dioxyde de carbone, le méthane, la vapeur d'eau, on arrive à fabriquer des molécules complexes, des acides aminés par exemple, qui sont essentiels pour les protéines. Mais on ne sait pas comment fabriquer les sucres, le ribose, le désoxyribose, qui sont essentiels pour des molécules complexes comme l'ARN et l'ADN. On ne sait pas comment les fabriquer. Et donc, l'idée que ça puisse être fabriqué dans l'espace et ensuite transporté par le biais de comètes ou de météorites qui amèneraient ça en tombant sur la Terre. Alors, on a un scénario ici alternatif ou complémentaire. Mm-hmm. Une partie serait indigène à notre planète et l'autre partie arriverait littéralement de l'espace. Là. Mm-hmm. Donc, on aurait une contribution extraterrestre à l'origine de la vie sur notre planète.
0: Donc, le sucre, c'est ce qu'on comprend, là, est essentiel à la vie, mais c'est surtout que si la présence du sucre a joué un rôle dans l'apparition de la vie puis qu'on en retrouve dans l'espace, ça pourrait signifier qu'il y a peut-être de la vie ailleurs dans l'univers. C'est donc toute l'importance de cette découverte.
1: Absolument. Puisque la recette a fonctionné sur notre planète, on est là, on en est la preuve évidente, n'est-ce pas? Mm-hmm. Ben, la présence des mêmes matériaux, y compris le sucre, dans la

0: passe dans le milieu interstellaire pourrait mener à la fabrication, la création de systèmes planétaires, de petites planètes, qui, elles aussi, à leur tour, seraient contaminées par l'ajout de ces sucres et sur lesquels la vie pourrait apparaître. Donc, ce n'est pas une détection de vie extraterrestre, c'est un élément, une pièce du casse-tête additionnel qui se greffe à cette recherche de vie extraterrestre. Mais donc, ça nous indique que la recette semble être relativement simple. Les matériaux existent dans l'espace et donc, la vie est apparue sur notre planète et pourquoi pas ailleurs à ce moment-là.
1: Bon, alors, la question... c'est qu'est-ce qu'on donne comme suite à cette découverte-là? Est-ce qu'on va, par exemple, tenter de trouver plus de sucre ailleurs dans l'espace pour donc éventuellement y trouver de la vie ailleurs? Ou est-ce qu'on cible les nuages interstellaires où on a déjà découvert le sucre, à votre avis?
0: Mais en fait, l'étape suivante, et c'est mentionné entre autres dans l'article de l'équipe espagnole, c'est qu'on a identifié une sorte de sucre, l'érythrulose. Maintenant, ce qu'on voudrait détecter, c'est d'autres espèces, d'autres sortes de sucres, n'est-ce pas? Particulièrement ce qu'on appelle les riboses et les désoxyriboses, qui sont les deux blocs de construction essentiels pour les longues chaînes moléculaires comme l'ADN et l'ARN.
1: Ah oui.
0: Et donc, ça, c'est la prochaine étape. Il faut chercher... utiliser la même technique, mais raffiner la méthode de détection. C'est probablement des sucres qui sont beaucoup plus difficiles à repérer, mais c'est la prochaine étape. Et si on trouve ça, ben on vient conforter, je dirais, mon scénario d'importation, n'est-ce pas? On a une partie des ingrédients de base qui sont fabriqués sur Terre et on a besoin de l'ajout de quelque chose qui arrive de l'espace par le biais d'impacts de comètes et d'astéroïdes. Que l'on sait qu'ils se sont produits sur notre planète dans les premiers 500 ou 600 millions d'années de son existence. Alors donc, c'est la prochaine étape, trouver ces sucres un peu plus complexes, mais essentiels pour les grosses molécules qui peuvent transporter le matériel génétique, n'est-ce pas? Donc, servent à recréer, à créer la vie et même à faire en sorte que la vie puisse évoluer.
1: Robert Lamontagne, je rappelle que vous êtes astrophysicien à la retraite, affilié à l'Université de Montréal. Merci beaucoup pour ces très intéressantes explications.
0: Ça fait un plaisir. Au revoir.
1: Au revoir.

0: pas de séparation sans le consentement des Premières Nations. C'est ce qu'a indiqué la chef de l'Assemblée des Premières Nations devant ses délégués. Ils sont près de 3000 à Ottawa pour les prochains jours dans le cadre de leur rencontre annuelle. Notre collègue Ismaël Oudassine est sur place et il suit les débats. Bonsoir Ismaël.
1: Bonsoir Julie.
0: Alors la question de la souveraineté de l'Alberta et donc éventuellement potentiellement celle du Québec s'est émissée dans les débats.
1: Oui, exactement. Et déjà hier, la chef nationale de l'Assemblée des Premières Nations, Cindy Woodhouse-Nepinac, avait donné le ton, tout comme les chefs albertains, dont celui de Cold Lake, qui n'avait pas hésité à dire « Nous sommes en guerre ». Et ce matin, Cindy Woodhouse-Nepinac a envoyé un message très clair dès son discours d'ouverture. On peut l'écouter.
2: We have made it clear that any proposal to separate from any province or territory from Canada is fundamentally illegitimate and unconstitutional without the explicit prior informed and collective consent of First Nations.
1: Cindy Woodhouse-Nepinac dit que toute tentative de séparation serait illégitime et anticonstitutionnelle sans le consentement libre, préalable et éclairé des Premières Nations. Selon elle, si l'Alberta décidait un jour de se séparer du Canada, elle ne pourrait pas emporter avec elle les terres des Premières Nations. Elle rappelle aussi que les traités conclus avec la couronne demeurent en vigueur et que les terres des Premières Nations ne font pas partie du territoire qu'une Alberta indépendante pourrait revendiquer. Normalement, la discussion devrait se poursuivre demain. Dans l'agenda provisoire de l'APN, il y a quelques semaines, c'était écrit clairement qu'un panel allait être consacré au désir de souveraineté de la province. Mais finalement, l'agenda a été remplacé. La discussion de la souveraineté, elle est clairement présente dans les couloirs. Il faut dire que les Premières Nations de l'Alberta se sont déjà exprimées sur ce sujet en faisant écho à la chef nationale. Et demain, il devrait donner plus de détails car, de ce que j'ai appris, il serait en train de proposer une mobilisation sur le terrain en Alberta.

0: intéressant. Parmi les autres sujets prioritaires de l'Assemblée des Premières Nations, Ismaël, il y a les grands projets d'infrastructure du premier ministre canadien Mark Carney.
1: Oui, et c'est même l'un des grands dossiers de cette Assemblée, Julie. Les chefs veulent discuter de la façon dont le gouvernement de Mark Carney entend accélérer les grands projets d'intérêt national, notamment avec la récente loi C5. La chef nationale a toutefois lancé un avertissement très clair au gouvernement fédéral. Aucun de ces projets ne pourra aller de l'avant sans l'accord des Premières Nations. Pour elle, le développement économique ne peut pas se faire au détriment des droits issus des traités et de l'obligation de consulter les communautés autochtones. En bref, les gouvernements ne peuvent plus agir sans les autochtones. Et vous comprenez que quelque part, c'est un peu le même message que pour la souveraineté. Rien ne peut se faire sans eux. Mais au-delà des grands projets, les chefs doivent aussi débattre de dizaines de résolutions portant sur le logement, la protection de l'enfance, la santé, les infrastructures ou la justice. Il y a des résolutions beaucoup plus pointues aussi, comme notamment la plateforme Etsy, qui a interdit la vente de fourrure à partir de la mi-août. Donc, on parle de beaucoup de choses durant cette assemblée.
0: Oui, des sujets très variés. Mais il y a le sujet de l'eau potable, lui, qui revient, comme chaque année. Et les Premières Nations souhaitent l'élaboration d'une nouvelle loi, Ismaël?
1: Oui, c'est un dossier récurrent, un dossier fort, majeur, parce que plusieurs communautés n'ont toujours pas un accès fiable à l'eau potable. Et certaines n'ont même pas accès à l'eau potable malgré des années de promesses fédérales. Le gouvernement Trudeau avait promis de mettre fin aux avis d'ébullition de longue durée. Le gouvernement de Mark Carney, à son tour, a déposé en juin dernier le projet de loi C-37. Ottawa le présente comme une avancée historique qui reconnaîtrait enfin le droit des Premières Nations à une eau potable salubre et établirait un nouveau cadre de gouvernance de l'eau. Les chefs ont débattu aujourd'hui de ce projet de loi qui doit remplacer l'ancien régime sur l'eau des Premières Nations et les débats étaient intenses. Certains sont venus au micro, en larmes, car l'eau qu'ils consomment rend malade les membres de leur communauté et en tue même certains. Mais le texte est loin de faire l'unanimité. Plusieurs chefs et organisations autochtones soutiennent qu'il ne reconnaît pas explicitement l'accès à l'eau comme un droit à la personne, qu'il limite la compétence des Premières Nations aux seules réserves, sans tenir compte des territoires visés par les droits ancestraux ou les titres autochtones, et qu'il pourrait même affaiblir certains droits protégés par l'article 35 de la Constitution. Plusieurs réclament donc des amendements majeurs avant son adoption. Certains affirment même que sans changement important, le projet de loi devrait être rejeté.
0: Alors, vous continuez de suivre ces débats pour nous, Ismaël Oudacine, qui nous parlait en direct d'Ottawa. Merci beaucoup.
1: Merci, Julie.
0: Au revoir.
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0: Le Japon est-il devenu un terrain de jeu pour les espions russes? Eh bien, c'est ce qui ressort, en tout cas, d'une enquête journalistique publiée par le New York Times qui démontre comment la Russie détourne les sanctions grâce à ses activités dans l'archipel japonais. Bonsoir, Rania.
3: Bonsoir, Julie.
0: On va en savoir plus, là. C'est toujours fascinant, oui. Les histoires d'espionnage.
3: Les enquêtes comme ça aussi.
0: Tout à fait. En tant que journaliste d'enquête, je dois vous dire que j'ai trouvé ça fascinant. Qu'est-ce que ça révèle, au juste?
3: Donc, le titre de cette enquête, c'est « Comment Poutine a transformé le Japon en nid d'espions ». C'est une enquête qui a duré, évidemment, sur plusieurs mois et qui a été publié ce dimanche par le New York Times. On apprend essentiellement qu'une unité clandestine d'agents de renseignement russes opère en toute impunité en plein Tokyo. En fait, les membres de cette unité-là, qui est baptisée la 20e direction, ils se font passer pour des diplomates ou encore des hommes d'affaires qui travaillent pour la compagnie aérienne russe Aeroflot. Et en raison donc des sanctions occidentales et de la difficulté pour la Russie d'obtenir des pièces de rechange pour ces avions-là, donc ces avions les avions d'Aeroflot sont cloués au sol au Japon. Et le rôle de ces agents-là, c'est en fait la collecte d'informations de secrets industriels, technologiques, et aussi gérer toute opération pour acheminer vers la Russie des pièces, des composantes qui sont à double usage, donc militaire et civil, fabriquées au Japon. Alors, c'est ce qui a en fait permis à la Russie, d'abord, un, de contourner donc les sanctions, et deux, de développer ces technologies de drones et de missiles à travers les composantes japonaises. Selon l'Ukraine, 90% des drones et des missiles russes comportent des composants japonais qui proviennent de compagnies comme, par exemple, Panasonic ou encore Toshiba.
0: Alors, résumez-nous, comment est-ce qu'on explique que ces technologies-là parviennent en Russie sans être détectées?
3: Alors, il y a un cerveau derrière toute cette opération-là qui est en fait un ancien officier du renseignement militaire russe. Il est en charge de cette unité depuis février 2024 et

0: C'est une date importante parce que c'est autour de cette date-là que la guerre des drones a effectivement commencé entre l'Ukraine et la Russie. Alors, comment ça fonctionne? Selon le New York Times, comme il y a des restrictions donc sur l'exportation directe vers la Russie, eh bien, les réseaux d'approvisionnement ont recours à des sociétés intermédiaires pour exporter ces composants technologiques-là vers des pays tiers, comme par exemple le Vietnam, l'Ouzbékistan ou encore le Sri Lanka. Et ces pays, en fait, où les avions russes d'Aeroflot continuent d'opérer. Et puis, ces composants sont par la suite acheminés vers la Russie sous de faux prétextes ou avec de faux documents également, toujours selon cette enquête. Donc, c'est tout un stratagème, là.
1: Mm-hmm. Et je me suis demandé pourquoi au Japon et est-ce qu'il y a d'autres pays qui voient ce genre de stratagème?
0: Pourquoi le Japon? Parce que au Japon, la loi contre l'espionnage est très faible, pour ne pas dire quasi absente. Ce qui s'est passé, c'est que depuis l'invasion russe en Ukraine, de l'Ukraine, donc en février 2022, plusieurs pays européens, la France, l'Italie, l'Allemagne, la Grande-Bretagne également, ont démantelé plusieurs cellules d'espionnage d'espions russes qui sont établies. Et donc, même jusqu'à tout récemment, il y avait eu des expulsations. En fait, ils les arrêtent, puis après, par la suite, ils les expulsent vers la Russie. Et ce que l'enquête du New York Times révèle, c'est que plusieurs de ces espions-là, donc des dizaines, qui se sont retrouvés au final au Japon. Et c'est ça qui est un peu étonnant. Donc, on dirait que c'est comme un secret polichinelle, mais comment est-ce que le Japon, en fait, ne s'en est pas rendu compte jusqu'à aujourd'hui, quoi?
1: Et Rania, est-ce que le Japon a réagi à cette enquête?
0: Alors, le Japon n'a pas directement réagi à l'enquête en tant que telle, mais le secrétaire général du gouvernement a affirmé que le Japon allait prendre des mesures supplémentaires pour renforcer leur loi anti-espionnage.
1: Et ce qu'on se demande aussi, c'est chez nous, que se passe-t-il? Est-ce que, par exemple, au Canada, on est assez protégé face à ce genre d'activités clandestines étrangères?
0: Alors déjà, depuis plusieurs années, au Canada, on est préoccupé par l'ingérence étrangère.
1: Mais oui.
0: Il y a eu des renforcements de loi. Il y a eu aussi une réorganisation des organes de renseignement au Canada pour qu'ils soient moins fragmentés, parce que c'est encore le cas au Japon, justement. Il y a comme des silos. Donc, il y a eu beaucoup d'unités de coordination au Canada pour gérer ce genre d'affaires. Mais évidemment, il n'y a pas un pays qui n'est pas à risque aujourd'hui, d'une manière ou d'une autre. Et malgré tout, il y a des pays aussi, pas juste la Russie, on parle souvent aussi de la Chine. Dans tous les rapports des services de renseignement canadiens, la Chine également est évoquée. Mm-hmm. Et d'ailleurs, il y a quelques mois, le patron du SCRS, justement les services de renseignement canadiens, a mis en garde contre les activités d'espionnage russes et chinois, notamment dans la région de l'Arctique. Il dit que le SCRS a constaté des efforts de collecte de renseignements étrangers dans la région qui ciblent à la fois des gouvernements dans la région, mais aussi le secteur privé. On essaye en fait de s'y implanter à travers des activités économiques dans la région qui est très vitale, très stratégique également. Et le SCRS dit avoir informé justement comme les gouvernements inuits et territoriaux dans la région des risques potentiels de faire affaire avec des entreprises et des investisseurs étrangers. On leur a fourni comme des outils, des éléments à prendre en considération avant de conclure tout accord.
1: Fascinant toute cette histoire. Merci beaucoup, Rania.
0: Merci à vous.

0: On est dans les derniers milles du mondial de soccer ou de football, selon l'expression que vous préférez. Tout au long de cette compétition, on s'est intéressé à différents aspects de cette rencontre qui suscite, vous le savez, les passions à travers la planète. Ce soir, on revient sur la présence des pays africains dans cette Coupe du monde. Il y a pas moins de 10 pays qui ont fait le voyage vers le continent américain pour affronter les plus grandes nations, avec beaucoup d'espoir et de cœur aussi. Avec nous, pour parler de ces pays qui, eux aussi, aspirent à jouer dans la cour des grands, l'analyste de soccer de RDS et fondateur de la plateforme CAN FC, Sydney Fowo. Bonsoir, Sydney.
1: Bonsoir, bonsoir.
0: Je le mentionnais donc, 10 pays qui ont fait le voyage, l'Afrique du Sud, l'Algérie, le Cabo-Verde, la Côte d'Ivoire, l'Égypte, le Ghana, le Maroc, la République démocratique du Congo, le Sénégal et la Tunisie. C'est une première, ça, qu'il y ait autant de représentants du continent africain.
1: Oui, la zone CAF de la Confédération africaine de football est probablement la grande gagnante de l'expansion de la Coupe du Monde à 48 équipes. Ça fait longtemps qu'on le revendique du côté de cette zone qui comporte une cinquantaine de nations foot. C'est l'équivalent de l'UEFA du côté de l'Europe, mais qui a toujours été sous-représenté dans cette compétition. Et ce nouveau mondial avec une nouvelle formule, avec plus de participants, a permis à l'ensemble des nations que vous avez citées de pouvoir se faire valoir. La RDC, République démocratique du Congo, elle est arrivée avec le barrage intercontinental, écartant la Jamaïque au passage pour se qualifier. Donc, ce n'était pas 10 places, mais 9,5 du côté de la zone Afrique.
0: Mmh. Qu'est-ce qui fait que ça a été possible cette fois-ci, concrètement?
1: Il y a des jeux d'influence, des jeux politiques. La zone Afrique compte pour la FIFA. On sait que c'est un système qui est

0: On peut penser au Sénégal en 2002, le Ghana en 2010 et plus récemment, notamment le Maroc en 2022. Il y a toujours eu des résultats de pays africains qui justifient que sportivement, ils pourraient avoir plus de place qu'il leur est faite dans la compétition.
1: Avant la compétition, la presse internationale voyait plusieurs équipes africaines donc comme de sérieuses concurrentes aux équipes européennes et sud-américaines qui dominent. On pense au Sénégal, la Côte d'Ivoire et le Maroc. Mais finalement, le Sénégal et la Côte d'Ivoire n'ont pas dépassé les 16e de finale. Est-ce que les attentes étaient trop élevées?
0: Non, non, je pense qu'elles étaient à la bonne place. Ce sont des équipes sur lesquelles on peut légitimement attendre de belles choses. La Côte d'Ivoire a remporté la Coupe d'Afrique des Nations, la précédente édition chez elle. Le Sénégal a fait 3 finales de Coupe d'Afrique des Nations sur les 4 dernières éditions. Et le Maroc, on l'a rappelé, demi-finaliste de la dernière Coupe du Monde. Donc ce sont les équipes qui ont légitimement l'espérance de bien faire dans la compétition. Ça n'a pas été le cas pour toutes sortes de raisons, même si le Maroc a rempli son mandat avec un quart de finale, écartant au passage le Canada. On a
1: On
0: peut-être
1: s'en
0: la
1: souvient.
0: plus... Ouais. Et on a peut-être la plus grosse déception avec le Sénégal qui s'est un peu auto-saboté avec des différents problèmes de gouvernance et de management durant la compétition. Mais côté ivoirien, je pense que on a fait belle figure tenant tête à l'Allemagne pendant une grosse partie de la rencontre et ce match contre la Norvège qui aurait pu basculer en faveur des éléphants.
1: Vous parliez du Maroc. C'est donc devenu le premier pays africain à atteindre ce stade-là, là, donc le quart de finale, lors de 2 éditions consécutives. Quelles leçons est-ce que les pays africains peuvent tirer de la performance du Maroc?
0: Stabilité, bonne gouvernance et investissement, c'est la recette marocaine depuis quelques années avec l'implication qui n'est pas cachée du roi dans la bonne volonté d'utiliser son équipe de foot comme l'un des symboles de la bonne croissance et développement du Maroc. On
1: Ah
0: l'a
1: ouais.
0: vu avec la Coupe d'Afrique des Nations, la qualité des infrastructures, des ressources, et ce miroir qui est le foot pour faire ce qu'on appelle du soft power. C'est pas les premiers, c'est pas les derniers. Le Qatar, durant les 15 dernières années, en est un autre exemple. Donc, la même façon que les États-Unis utilisent cette Coupe du Monde-là pour démontrer toute leur puissance économique, c'est aussi le cas pour le Maroc, qui le fait de très bonne façon en investissant autant dans les secteurs juvéniles que dans les secteurs féminins, en investissant dans les foot, dans le foot, dans le football en salle, le football en plage, et le football à 11, comme on connaît. Donc, on a vraiment une approche globale du côté marocain qui paye ses fruits. Il faut rappeler aussi que le Maroc est en ligne de mire sa Coupe du Monde en 2030, en compagnie évidemment de l'Espagne et du
1: Ah
0: Portugal.
1: ouais.
0: Ce sera l'un des pays hôtes.
1: Mais on peut imaginer qu'il y a d'autres pays africains qui ont ces ambitions-là, mais est-ce qu'ils ont les moyens de leurs ambitions? Qu'est-ce que c'est, en fait, le défi des équipes nationales d'Afrique? Est-ce que c'est ça? C'est un défi financier surtout?
0: Il y a plusieurs défis communs à plusieurs équipes. Parfois un défi financier, quoique les équipes qui sont habituées à se présenter dans ces compétitions ont quand même des gains substantiels liés à la répartition des revenus par la FIFA. Je pense que l'un des défis, c'est aussi la singularité. Chaque pays africain a sa propre histoire, a ses propres défis. Il y a finalement très peu en commun entre deux pays. Et même si de notre perspective, parfois on a tendance à les englober, chacun a des réalités différentes. La Tunisie, qui a eu beaucoup de difficultés avec son staff, son coaching staff, n'a pas les mêmes problèmes que l'Égypte, qui est plutôt stable à cet égard-là, et qui peut-être que sportivement aurait pu mieux faire contre l'Argentine. Il y a des équipes qui ont des championnats très développés, dont l'Égypte évidemment, l'Afrique du Sud aussi, l'Afrique du Sud qui a plus été un peu chahutée par son propre contexte politique. Donc finalement, chacun des pays a vraiment des contraintes et des défis, et aussi une culture sportive très différente d'un pays à l'autre. Donc c'est difficile de tirer de trouver un fil conducteur, hormis qu'elles sont situées sur le même continent.
1: En quelques mots, est-ce que vous pensez que le soccer africain peut faire sa marque dans

0: dans le futur.
1: Oui, tout à fait. Il le fait déjà, simplement, c'est que les autres pays ne sont pas à attendre le développement et la croissance du foot africain. Tout le monde travaille. On va dire, le Canada en est l'exemple. Il y a beaucoup de concurrence dans un sport qui est mondialisé. Donc, parfois, oui, les progrès qu'on peut voir dans certaines nations africaines, ben, en fait, ce sont simplement insuffisants parce que ce rattrapage-là, il est aussi contre d'autres nations qui continuent de travailler, continuent de bosser, qui émergent. Comme par exemple la Norvège cette
0: Oui.
1: année, mais on a aussi le Cap-Vert, petite archipel de 700 000 habitants qui a fait vibrer beaucoup de personnes durant la compétition. Donc oui, réponse courte, mais il faudra beaucoup travailler parce que c'est une compétition qui est extrêmement
0: Relevé.
1: relevée,
0: Tout à
1: effectivement.
0: fait. Ben, je vous remercie infiniment, Sydney Fowo, d'avoir donné votre perspective sur cette Coupe du Monde. Je rappelle que vous êtes fondateur de la plateforme CAN FC et analyste de soccer de RDS. Bonne fin de mondial à vous.
1: Merci beaucoup.
0: Au revoir.
2: Ah, je te regarde, ça me rappelle. Te rappelles-tu des tournées qu'on faisait là?
3: Ah oui, là on s'est étourdi vraiment dans les tournées comme ça, d'autres, oui.
2: Moi, je me souviens d'une chose.
3: On faisait des petites imitations.
2: Hein. Ah oui.
3: Et tu veux t'en faire une?
2: Ah oui, donc.
3: Donner une imitation d'un gars qui s'en va chez lui.
2: Attends, non, on fait rien que d'arriver. Une minute, viens, t'as
3: excité. Un gars s'essaye après.
2: Qu'est-ce que tu m'as dit que tu ramassais dernièrement?
3: Ben, ce que je te dis.
0: La moitié du duo d'humoristes Tigus et Timous, Denise Aymon, est décédée hier. Elle avait 98 ans. Denise Aymon, née en 1928 à Montréal, a commencé sa carrière artistique aux côtés de ses trois sœurs. C'était à la fin des années 40. Et c'est pendant une tournée qu'elle a fait la rencontre, en 1952, de Réal Bélan, le père de l'humoriste Réal Bélan. Ils forment le duo Tigus et Timous, qui a connu beaucoup de succès jusqu'à la mort de Réal Bélan père en 1983, à l'âge de 63 ans.

Et c'est ainsi que se termine cette édition de Ça nous regarde. Demain, on va poursuivre notre série sur changer de vie. On va vous parler notamment de la chanteuse Béris, chanteuse québécoise que vous connaissez peut-être, qui a décidé de vaincre le cancer et de suivre son instinct. Alors, vous pourrez nous suivre demain à la même heure. Et si vous avez envie de réagir au reportage que vous entendez pendant l'émission, vous pouvez toujours cliquer sur la bulle de conversation à côté de ma photo. Ou sinon, vous pouvez nous écrire à notre adresse courriel à salouregarde@radio-canada.ca. Je m'appelle Julie Dufresne et je vous retrouverai demain pour suivre l'actualité au nom de toute l'équipe. Je vous souhaite une excellente fin de soirée à notre antenne. Au revoir, à demain.

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4: Bonsoir, ici Louis de Belleval. Voici les informations. La première ministre du Québec, Christine Fréchette, s'engage à tenir un grand rendez-vous sur l'itinérance si elle conserve le pouvoir cet automne. Elle rencontrait cet après-midi l'ancienne première ministre, Pauline Marois, qui poursuit sa croisade pour la tenue d'un tel événement. Tous les partis représentés à l'Assemblée nationale se sont désormais engagés à inclure la tenue d'un grand sommet dans leur plateforme s'ils prennent le pouvoir. Voici Christine Fréchette, suivie de Pauline Marois.
5: Maintenant, on veut interpeller l'ensemble des autres acteurs, le secteur privé, le fédéral, les villes, les municipalités, les organismes communautaires, les institutions et Santé Québec. Et jamais on a rassemblé, justement, l'ensemble de ces actions-là. Jamais ces acteurs ont été invités à aller un peu plus loin.
6: Notre ambition la plus grande, c'est itinérance zéro. Nous savons que ce sera très difficile d'arriver là. Mais moi, je pense que dans la vie, il faut avoir beaucoup d'ambition.
4: Il y a 12 000 personnes en situation d'itinérance visible au Québec selon le plus récent dénombrement national effectué l'an dernier. Le nombre de noyades est en hausse au Québec. Selon la Société de sauvetage, 34 personnes ont perdu la vie jusqu'ici dans des plans d'eau ou des piscines, comparativement à 24 à pareille date l'an dernier. Depuis samedi, il y a eu pas moins de 6 noyades à l'échelle de la province, entre autres à Thetford Mines, Gatineau, Lévis et Saint-Raymond. La Société de sauvetage déplore par ailleurs une augmentation des noyades en eau libre dans des endroits pour la plupart non surveillés. Son directeur général pour le Québec, Reynald Hawkins, rappelle que ce type d'activité comporte des risques.
7: Si vous voulez avoir le moins de risques possible, alliez là où il y a un lieu avec une ligne de natation, des surveillants sauveteurs. Il y a des magnifiques plages au Québec. Naturellement, on compte plus le nombre de piscines publiques aussi où c'est accessible. Il reste que si vous voulez vraiment aller vous rafraîchir dans une rivière, j'aurais plus tendance à dire, vous devriez la considérer comme si c'était pour un sport nautique, ce qui veut dire porter votre veste de flottaison en tout temps.
4: L'organisme suggère de créer un code de couleur pour prévenir les baigneurs du niveau de danger. Le premier ministre de Terre-Neuve et Labrador dénonce un passage du livre bleu sur l'indépendance du Québec qu'a déposé le Parti québécois le mois dernier. En cas de victoire du camp du oui lors d'un éventuel référendum sur la souveraineté, le PQ promet de demander au Canada une compensation financière pour la modification de la frontière du Labrador qu'il qualifie d'injustice historique. Patrick Butler a les détails.
8: En marge d'un congrès axé sur la défense et la souveraineté nordique, le premier ministre de Terre-Neuve-et-Labrador s'en prend aux revendications territoriales du Parti québécois.
9: This issue was settled a long time ago.
8: Selon Tony Wakeham, la question du Labrador est réglée depuis très longtemps. Dans un jugement controversé rendu en 1927, le comité judiciaire du conseil privé à Londres a dessiné la frontière entre le Québec et ce qui était alors le Dominion de Terre-Neuve. Si la décision n'a jamais été reconnue par le gouvernement québécois, le dossier est plutôt inactif depuis des décennies.
10: Nous avons préparé ce livre bleu sur l'indépendance.
8: Mais dans son plan pour un Québec indépendant, présenté le mois dernier, le Parti québécois indique que si le oui l'emporte lors d'un référendum sur l'indépendance, la frontière du Labrador fera partie des négociations avec le Canada. Le PQ cherche un règlement politique, c'est-à-dire des réparations. C'est complètement exagéré, selon le député fédéral du Labrador, Philip Earle, dont la circonscription englobe les terres faisant l'objet de la dispute. Le mois dernier, le gouvernement Wakeham a relancé les négociations avec le Québec concernant le potentiel énergétique du fleuve Churchill au Labrador. Tony Wakeham refuse de commenter l'effet qu'aurait l'arrivée au pouvoir du gouvernement péquiste sur les pourparlers et sur sa relation avec le Québec. Ici Patrick Butler, Radio-Canada, Saint-Jean-Terre-Neuve.
4: Moment fort dans la saison du baseball majeur, le traditionnel match des étoiles est présenté ce soir à Philadelphie. Malgré une saison largement en dessous des attentes après leur participation à la Série mondiale l'an dernier, les Blue Jays de Toronto miseront sur 3 joueurs au sein de l'équipe de la Ligue américaine, sans oublier leur gérant, John Schneider. Le reportage de Charlie Dutil.
11: C'est le lanceur des Blue Jays, Dylan Cease, qui sera le partant de la Ligue américaine au match des étoiles à Philadelphie ce soir. Il est le premier lanceur de l'équipe à être nommé partant pour la Ligue américaine depuis le légendaire Roy Halladay en 2009.
12: It's a massive honor. I'm really excited and I feel very grateful for it.
11: C'est un honneur, dit le lanceur. Ernie Clement sera aussi de l'alignement partant au deuxième but, lui qui a remporté le scrutin des partisans. Le joueur de 30 ans participe à son premier match des étoiles et dans son cas, c'est une histoire de persévérance. Avant de prendre son envol avec les Jays, Clement avait été libéré par 2 autres équipes. Charles-Alexis Brisebois, rédacteur en chef du site passionmlb.com.
13: C'est le genre de joueur que dans 10 ans, on va le revoir au Rogers Center. Il va

0: applaudit très, très, très fort parce que les gens n'oublient pas la façon avec laquelle il a joué ses succès en séries éliminatoires l'an passé. Donc, c'est juste une belle histoire.
1: L'autre représentant des Jays, c'est le releveur de fin de match, Louis Varland, qui a une moyenne de points mérités de 1,10 sur 9 manches. Et à noter que Vladimir Guerrero-Fils, qui connaît une saison de misère, a été élu par les partisans au match des étoiles, mais a décidé de ne pas y participer. Le joueur de premier but préfère se reposer et se concentrer sur le reste de la saison des Blue Jays. Ici Charlie Dutil, Radio-Canada, Toronto.
2: Et puis enfin, rappelons que la France s'est inclinée 2-0 face à l'Espagne en demi-finale de la Coupe du Monde. C'était les informations.
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4: La ville de Montréal présentera les Jeux olympiques d'été de 1976. C'est par ces mots que Avery Brundage mettait fin à une extrême tension et confirmait le choix de Montréal par les membres du Comité olympique international. Un rêve de plus de 6 ans se concrétisait.
3: Bienvenue au microphone Stéphane Garneau. C'est le deuxième épisode de Montréal 76, la route des Jeux. Dans le premier épisode, qui est disponible en rattrapage sur audio, on s'est intéressé à la première campagne du maire Drapeau pour obtenir les Jeux, ceux de 72, qui, on le sait maintenant, s'est soldé par un échec. Dans la prochaine heure, on s'intéresse à la période de 1976 à 1970, donc la deuxième campagne assez différente pour obtenir l'édition 76. La décision du CIO sera rendue publique à Amsterdam à la mi-mai 1970, et j'ai avec moi en studio quelqu'un qui y était à la mi-mai 1970, François Godbout. Bonjour.
5: Bonjour Stéphane.
3: Bienvenue à l'émission. François, on va vous faire, puis je sais que vous êtes un émotif, à travers les documents d'archives que vous allez entendre ce soir, on va vous faire revivre toutes sortes d'émotions, et on va parler donc de cette journée, de ce moment où le président du Comité international olympique annonce que Montréal obtenait les Jeux, ce qui n'était pas rien, ni pour vous, ni pour mon père que vous avez accompagné là-bas.
5: En effet.
3: Nicolas Titley est avec nous aussi pour cette deuxième émission. Dans la première, on a fait donc les couleurs musicales de la première moitié des années 60. Ce soir, on s'intéresse à la deuxième partie, la deuxième portion des années 60, et c'est quelque chose.
6: L'une des périodes les plus fastes dans l'histoire de la musique populaire. Certains diraient qu'on y retrouve probablement les années essentielles de la création du rock moderne.

0: Un jour, interprété par Donald Lautrec, c'est pas un exemple d'essentiel du rock moderne.
1: Ben, ça incarne, par contre, quelque chose qui va être un moment pivot de la culture québécoise. Expo 67, on dit que c'est pas mal là que tout a commencé, finalement.
0: Ouais, ouais. Et puis, c'est quand même un texte de Stéphane Venn, qui est omniprésent, d'ailleurs, dans
1: Absolument.
0: Ces années-là. Fin parolier, mélodiste, etc.
1: Et quelqu'un qui a su capter, je pense, l'esprit de son époque.
0: Oui, tout à fait.
1: Mieux que bien d'autres.
0: Alors, si on entend une chanson d'Expo 67, c'est que le maire de Montréal, Jean Drapeau, dont le sens de la communication et des relations publiques s'est affiné depuis son échec de 1972, choisit de faire une première annonce pour les juges de 76 sur le site d'Expo 67. C'était le 18 septembre dans le cadre de la journée olympique au pavillon olympique de Terre des Hommes. Drapeau annonce officiellement la nouvelle en présentant au président du comité olympique canadien de l'époque, James Worrell, une lettre confirmant la candidature de Montréal pour les Jeux de la 21e Olympiade. Donc, Montréal rendait la chose officielle. C'était la première étape vers l'obtention des Jeux. Mais attention, Toronto avait également de grandes ambitions, résumées ici début août 1968 dans le reportage du journaliste André Houle.
2: L'Association olympique canadienne décidera le 7 septembre qui de Toronto, Hamilton ou Montréal pourra entrer en compétition avec le reste du monde pour la tenue des Olympiques de 76. C'est à pas de géant que Toronto accentue sa campagne à cette fin. Si Toronto est choisi, un stade pouvant contenir jusqu'à 100 000 personnes sera construit le long du lac Ontario. Le stade sera

0: de façon à pouvoir être recouvert d'un dôme après 1976. Un stade olympique doit en effet être à ciel ouvert. Le village olympique sera aménagé le long du lac également, à 5 minutes seulement du stade, et 10 000 personnes pourront y loger. De plus, si Toronto est choisi, des mini-olympiques seront organisés chaque année dans la ville reine d'ici 1976 afin de préparer les athlètes canadiens. Mais, olympique ou pas, selon le président du Toronto métropolitain Bill Allen, Toronto est déterminé à devenir la capitale du sport au pays. M. Allen est extrêmement confiant cependant du choix de Toronto. Toronto, dit-il, peut construire un stade au coût le moins élevé au pays et se trouve au centre d'un rayon de 300 milles dans lequel habitent 51 millions de personnes. Montréal représente un adversaire formidable, de dire M. Allen, mais cette fois-ci, selon lui, Toronto a tout simplement trop à offrir pour être laissé de côté. Ici André Houle à Toronto.
1: Et pourtant, un mois plus tard, le 7 septembre 68, Montréal fait un pas de plus vers les Jeux de 76 quand l'Association olympique canadienne retient la candidature de Montréal devant Toronto et Hamilton. Quelques minutes avant que les résultats ne soient dévoilés, Drapeau expliquait sa stratégie au journaliste sportif Raymond Lebrun.
2: Je dois dire que j'ai eu amplement le temps de faire un exposé complet de la situation. Je crois que tous les membres qui avaient des questions posées ont eu le temps de les poser et ont obtenu des réponses satisfaisantes. Alors,
3: vous avez utilisé au maximum l'heure qui vous était accordée?
2: Oui, ben j'ai fait une présentation d'à peu près 30 minutes, je pense, et puis l'autre demi-heure, bien, je l'ai laissé à la disposition des membres pour poser des questions.
3: Est-ce que dans le fond et dans la forme, la présentation était sensiblement la même qu'à Rome?
2: Absolument, parce que nous n'avons pas deux histoires, nous n'avons pas deux séries d'installations. Les motifs de notre candidature étaient déjà contenus dans le dossier de Rome. Nous les avons résumés ce matin. Nous réitérons les motifs et nous disons nous sommes encore en meilleure position maintenant que nous l'étions il y a 3 ans parce que nous avons ajouté nos installations et nous savons que nous allons en ajouter d'autres.
3: Alors, M. Neuf, vous restez ici jusqu'à ce que le vote soit connu?
2: Jusqu'au verdict de coupable ou non coupable.
3: Et vous êtes confiant?
2: Toujours.
1: Le maire de Montréal était toujours confiant et quelques heures plus tard, ça allait être confirmé. Raymond Lebrun le retrouvait pour avoir sa réaction à la décision de l'Association olympique canadienne de choisir Montréal, mais aussi pour rappeler le chemin parcouru depuis 1964.
3: Eh bien, Monsieur le maire, en tant que Montréalais, toutes nos félicitations, nos remerciements également. Vos espoirs étaient bien fondés.
2: Mon optimisme était bien fondé. Je pense que la décision me paraît bonne, évidemment. Comme vous savez, nous avons insisté sur le fait que l'association devait, à ce moment-ci, choisir la ville qui avait non seulement plus de préparation au Canada, mais aussi la mieux préparée à concourir contre les villes des autres pays qui seront candidates en 1970.
3: C'est donc l'excellente impression que Montréal a faite à Rome, par exemple, en 66, maintenant apporte des dividendes.
2: Je crois que oui. Ce que nous avons investi depuis, en fait, 1964, parce que c'est en 64 que nous avons commencé de communiquer avec les membres du comité international régulièrement. En 65, nous avons rendu notre intention publique. En 66, nous avons présenté l'invitation à Rome. Et nous avons quand même fait bonne figure. Il y avait un courant qui exigeait que les Jeux reviennent en Europe pour 72. Ce courant-là ne devant pas exister pour 76, nous n'aurons pas donc ce handicap d'être une ville du continent nord-américain. J'ai confiance que Montréal pourra obtenir en 70 que les Jeux olympiques de 76 aient lieu au Canada.
1: Il est intéressant d'entendre Monsieur Drapeau en septembre 68 sur la construction éventuelle d'un stade olympique, sachant ce qu'on sait aujourd'hui là, sur tous les problèmes qui ont ponctué sa construction, le toit rétractable et un mât inclinable qui était techniquement irréaliste pour l'époque, la gouvernance du projet qui était un peu confuse, les estimations de coûts et d'échéanciers qui étaient irréalistes, les grèves, les conflits syndicaux entre 72 et 75 qui ont provoqué des retards majeurs, les coûts évidemment qui ont explosé et qui sont passés de 120, 150 millions initialement à plus d'un milliard remboursé seulement en 2006. Le chantier est devenu un symbole des dérives de gestion publique et du décalage entre ambition architecturale et réalisation concrète. Mais à l'automne 1968, on était ambitieux et enthousiaste.
3: J'imagine qu'il était question au cours de cette conversation avec ces messieurs de la Fédération de la construction d'un stade pour de stade olympique pour piste et pelouse et autres événements.
2: Sans aucun doute, et nous avons dit que nous avions l'intention, la détermination de construire un stade permanent. Ce projet a été soumis à l'électorat en 1960 dans le programme que nous avons établi. Nous avons été élus en 62. Nous avons renouvelé la promesse de 60 parce que nous n'avions pas eu le temps ni nous n'avions pu justifier de le construire. En 66, nous l'avons de nouveau inscrit au programme en disant nous allons tout faire pour le construire, mais pour le construire, il faut un client éventuel. Et alors, nous avons travaillé et nous avons réussi à obtenir une équipe de baseball majeure, ce qui constitue un client pour au moins 81 parties, 81 jours. Nous aurons peut-être éventuellement le football. Maintenant, ça vaut la peine économiquement de construire un stade permanent. Les études sont commencées. Nous allons trouver la solution la meilleure qui permettra de construire ce stade non seulement pour le baseball, mais éventuellement pour le football et pour l'athlétisme en général, conformément aux normes de l'olympisme. Et comme nous avons déjà cette réalité en vue, je pense que ça a pu pencher dans la balance pour convaincre les membres de l'Association canadienne que Montréal était en avance sur d'autres villes.
1: Prochaine étape sur la route des Jeux, décembre 1969. Je vais y revenir, mais d'abord un clin d'œil musical au début de l'automne 68, pendant que Drapeau se réjouissait de la décision de l'Association olympique canadienne. Voilà ce qui tournait à la radio, numéro 1 au palmarès de la chanson francophone, Marthe Fleurant avec la Bolduc 68.

0: Oui, ça fait rire, Nicolas Titley. Et c'est l'époque, on allait dans toutes les directions.
1: On va dans la tradition avec la Bolduc, dans la modernité avec les arrangements.
0: Tout à fait.
1: Donc,
0: tout à fait.
1: On a un peu de tout.
0: C'était un drôle d'oiseau, Marthe Fleurant. Hein? Elle a connu son heure de gloire dans les années 60-70. En plus d'avoir repopularisé la Bolduc, elle s'est fait connaître en 65 grâce à sa chanson « Pense à notre amour », qui est une reprise francophone de « Stop in the name of love » de Supremes, de Diana Ross. Et elle a été également co-animatrice des premiers Bye Bye, là, celui de 1968 et de 1969. Alors, je suis allé voir au Canada anglais dans les palmarès. Et puis là, les deux solitudes musicales vont être clairement démontrées. Là, en première position, c'était la chanson « Light My Fire » des Doors, mais la version de José Feliciano. «

0: Donc, Montréal sera la ville canadienne et l'une des trois villes à prétendre aux Jeux de 1976. Mais là, on est en septembre 1968 et le Comité international olympique va accepter les soumissions uniquement en décembre 69. Alors, dans l'actualité de cette période, il se passe bien des choses sur Terre, mais ce qui va marquer les esprits se déroule sur la Lune.
1: L'homme sur la Lune, la plus grande aventure de tous les temps. Une aventure qui devrait avoir son aboutissement ce soir, alors que Neil Armstrong mettra le pied sur la Lune. Et cet événement a été devancé. Ici Marcel Sicotte et Henri Bergeron. Eh bien oui, nous avons eu cette excellente nouvelle. Nous vous revenons d'ailleurs passablement plus tôt qu'il n'avait été prévu. Neil Armstrong placera le pied sur la Lune passablement plus tôt. En fait, maintenant, nous prévoyons que ce geste, qui va certainement être vu par des millions et des millions de spectateurs, ce geste sera posé vers 9h40 ce soir. Le premier pas vient d'être accompli sur la Lune par Neil Armstrong, le premier homme à mettre le pied sur la Lune.
0: Alors évidemment, c'est un fouillis de voix, mais c'est que en plus des animateurs de Radio-Canada, Henri Bergeron et Marcel Sicotte, on entendait l'animateur américain Walter Cronkite, parce que les images de Radio-Canada utilisaient que celles du réseau CBS, puis on entendait aussi l'astronaute Neil Armstrong en communication directe avec le centre de contrôle de mission à Houston. Bref, tout le monde parlait en même temps, et la fameuse phrase « un petit pas pour l'homme, un grand pas pour l'humanité » est un peu passée dans le vide, et elle va devenir beaucoup plus célèbre un petit peu plus tard, là. Alors, sinon, sur Terre, maintenant, ben, écoutez, les tensions sont vives et au Vietnam et en Irlande du Nord.

0: Vietnam 1969, début d'une désescalade. Dans un geste de bonne volonté, les États-Unis commencent à partir de juin à retirer les troupes. 65 000 soldats américains sont déjà rentrés chez eux. Un nouveau retrait de 50 000 hommes est annoncé. D'ici avril, 115 000 sur un total d'environ 600 000. Le Nord-Vietnam maintient son attitude rigide en dépit de la disparition du président Ho Chi Minh qui en juin assiste aux cérémonies de la fondation du gouvernement révolutionnaire du Sud-Vietnam et meurt deux mois plus tard à l'âge de 80 ans. Il faut mettre un terme à cette guerre qui s'enlise dans l'horreur. À leur grande stupeur, les Américains découvrent qu'ils sont eux aussi capables de commettre des atrocités. Le massacre de civils à My Lai restera une tache dans la conscience américaine. Et puis, brusquement, le 3 août éclate en Irlande du Nord de violents incidents entre anglo-saxons protestants et riches et irlandais catholiques et pauvres. L'armée britannique est obligée de séparer les belligérants. Bilan des troubles, 5 morts, de nombreux blessés et des plaies psychologiques difficiles à penser.
1: Chez nous, l'année politique avait commencé avec le choix d'un nouveau chef pour le Parti libéral du Québec.
0: Le congrès libéral qui débute le 16 janvier à Québec se déroule dans une atmosphère enthousiaste mais sérieuse. 3 candidats sont en lice. Monsieur Claude Wagner, qui s'était fait connaître comme ministre de la Justice, s'engage à faire respecter la loi et l'ordre, de façon à mettre fin à l'instabilité et à rétablir la confiance, point de départ d'une relance économique. Pour lui, les relations fédérales-provinciales doivent être basées sur un dialogue permanent et modifiées, si nécessaire, d'un commun accord. Monsieur Robert Bourassa, quant à lui, affirme que c'est l'économie qui constitue le problème fondamental devant être réglé d'abord. Étant économiste lui-même, il promet de former un gouvernement moderne et efficace qui ramènera la prospérité. Monsieur Bourassa s'engage aussi à pratiquer une politique fédéraliste rentable en profitant au maximum des offres d'Ottawa. Enfin, pour M. Pierre Laporte, la situation est si complexe qu'il faut un homme possédant sa grande expérience politique. Il propose un programme fondé sur le principe du fédéralisme de conjoncture qui devrait mettre fin aux juridictions constitutionnelles partagées et qui permettrait une nouvelle répartition des pouvoirs fiscaux.
2: Monsieur Laporte, 288 voix. Monsieur Wagner, 455. Monsieur Bourassa, 843.
1: La première victoire électorale de Robert Bourassa en tant que premier ministre du Québec a lieu le 29 avril 1970. Le Parti libéral du Québec remporte une victoire majoritaire. À 36 ans, M. Bourassa est devenu le plus jeune premier ministre de l'histoire du Québec et a remporté cette élection avec un peu plus de 45% des voix. On va poursuivre maintenant notre route vers les Jeux olympiques de Montréal 76 en faisant le portrait musical de la fin des années 60, mettons de 67 à 70. Avant d'en arriver aux délibérations du Comité international olympique en mai 70, donc qui allait se prononcer sur le choix de la ville hôte des Jeux de 76. Mais d'abord, Nicolas Titley est avec nous, journaliste musical, et il y a un personnage pour l'univers musical québécois hyper important, Robert Charlebois.
3: Absolument, et je pense qu'on peut pas sous-estimer l'impact qu'a eu Robert Charlebois à la fin des années 60. Il fait déjà carrière depuis un certain temps, mais là, il va vivre une véritable métamorphose qui va à son tour transformer tout le paysage musical.
1: Et c'est un personnage extrêmement coloré qui donc fait basculer, oui, l'ère de la chanson québécoise vers une certaine modernité. Mais pour vous donner une idée du personnage en 1968, qui était pas très facile à interviewer, on va écouter Charlebois qui parle du programme politique du parti Rhinocéros. C'est un parti de satire politique, mais qui présentait réellement des députés qui avaient, entre autres, dans son programme, abolir la loi de la gravité, réduire la vitesse de la lumière. Alors, vous voyez un petit peu le genre. On va écouter donc Charlebois, qui était candidat dans Longueuil. Il en profite d'ailleurs pour faire un peu de publicité pour le Stitch Show. C'était en juin 1968.
4: La seule promesse que je vais tenir, c'est d'aller présenter le Stitch Show que nous présentons actuellement au Théâtre de Quatre-Sous encore pour une semaine et demie à Longueuil, le 21. Ensuite de ça, si j'étais élu... J'aimerais bien ramener le droit de vote à 7 ans et demi.

0: Ouais, qui est l'âge à peu près moyen des Américains, l'âge mental de l'Américain du Nord moyen. J'aimerais bien légaliser le pot, le hashish, le payotel, le kiff, une fois pour toutes qu'on n'en parle plus. Mettre la bière gratuite dans les tavernes pour les vieux en haut de 60 ans. Et probablement légaliser les alambics aussi. Je trouve ça un peu cher, 7-8 $ pour 40 onces d'eau et de houblon fermenté.
1: Mais pourquoi avez-vous dit, pardon, je vous cite, « Vu les circonstances, je ne renoncerai jamais à la candidature dans Longueuil, sauf si Maurice Sauvé veut tenter sa chance ici. »
0: Je devais être très sous, je connais même pas Maurice Sauvé.
1: Vous avez un slogan, Robert Charlebois?
0: C'est-à-dire que oui, avec le drabe Charlebois. Le drabe, c'est pour la sonorité avec un arabe, évidemment. Votre affaire est chocolat, c'est pas fort. On a décidé ça après X-Bière à l'Association espagnole lors d'un meeting des vice-présidents du parti.
2: Alors voilà, ça c'est Robert Charlebois en entrevue en 1968. Alors allez-y Nicolas, on fait un grand bond en avant avec Robert Charlebois.
3: Absolument, et vous l'avez entendu évoquer l'Hostie Show, qui a été une production vraiment, vraiment mémorable, l'espèce de cabaret un peu psychédélique qui réunissait donc Robert Charlebois, Yvon Deschamps, Louise Forestier, Mouffe, avec le quatuor de jazz libre du Québec. Dans la carrière solo en fait de Robert Charlebois, il se passe aussi beaucoup, beaucoup de chose. Je pense que l'impulsion a été donnée en 1967 avec son album homonyme. C'est les prémices un peu de ce qui va arriver. On y retrouve entre autres une pièce qui s'appelle Protest Song, mais qui ressemble moi à mon avis un peu à une espèce de pastiche de Jacques Dutronc. Mais c'est l'album donc Robert Charlebois et Louise Forestier qu'on appelle souvent Lindbergh,
2: c'est ça, ouais.
3: du nom de la chanson la plus célèbre en fait qui va vraiment marquer les esprits. C'est un album qui va naître suite au chemin de Damas de Robert Charlebois vers San Francisco en Californie. Il va découvrir la culture hippie, la contre-culture américaine dans toute sa splendeur. Il va revenir au Québec et va donc faire cet album en 1968, sur lequel on entend des jurons, on y sacre, on entend Louise Forestier dire Chris. il faut se rappeler que c'est l'époque aussi où Michel Tremblay va présenter Les Belles-Sœurs. Le joual, donc, prend vraiment toute la place tout d'un coup.
2: Donc, il y a d'autres artistes, d'autres chanteurs qui sont à l'écoute.
3: Absolument, et ça va brasser des gens comme Jean-Pierre Ferland, par exemple, qui va éventuellement, en 1970, publier son classique jaune, très très influencé, je pense, par ce qu'avait fait Robert Charlebois. Évidemment, il y a les chanteurs populaires, les Donald Lautrec qu'on a déjà évoqué, Pierre Lalonde, Michel Richard, Tony Roman. Les groupes de l'époque y sont encore là, mais un petit peu moins. Certains vont se réinventer, comme les Sinners, qui vont devenir la Révolution française. Et on va voir l'apparition d'un poète anglo-montréalais qui s'appelle Leonard Cohen.
2: Alors, on écoute un montage de tout ça.

0: Voilà, des chansons magnifiques. Là, on va jeter un coup d'œil au sud de chez nous. En 1967, l'été, c'est le fameux Summer of Love.
1: Oui, qui a tout changé. Ici, Robert Charlebois s'est rendu en Californie. C'est justement suite à ce fameux Summer of Love. San Francisco va devenir le Klondike de tous les hippies du monde entier. Et là, on parle d'amour, de paix, d'ouverture.

0: de la conscience, l'utilisation des drogues, pas toujours douces, est très présente là-dedans. Les Beatles, qui sont l'un des groupes les plus populaires, deviennent carrément psychédéliques. Avec Sgt. Pepper, on les voit intégrer aussi des influences qui viennent de l'Inde. Ils sont allés voyager là-bas, ça les a influencés. Jimi Hendrix va réinventer la guitare électrique en y mettant le feu, littéralement. Jefferson Airplane va nous faire vivre un trip d'acide collectif. Juste sur cette année 1967, on aurait pu faire une émission de 5 heures.
1: Et on
0: va quand même se mettre dans le bain peut-être avec quelques extraits de groupes marquants de l'époque.

0: Et les trois dernières années, des années 60, c'est l'ère des grands festivals. On va parler de Woodstock, c'est sûr, mais avant Woodstock, il y a eu le Monterey Pop Festival.
1: Oui, qui a lancé le bal, en quelque sorte, en 1967, pendant ce fameux Summer of Love. Et là, on va voir tous les artistes, en fait, certains dont on a entendu la musique il y a quelques instants. Les Birds, Jefferson Airplane, Ravi Shankar, mm-hmm. On parlait de l'influence indienne sur la musique populaire. Simon Garfunkel, Buffalo Springfield, Otis Redding, Jimi Hendrix... Mm-hmm. Et Janis Joplin.

0: Et puis, évidemment, Nicolas, il y a eu Woodstock, ce festival où 400 000 personnes se sont rendues, mais 2 ou 3 millions de personnes prétendent qu'ils étaient sur place.
1: Absolument. Mais ce qui est sûr, c'est qu'on a dépassé de loin la capacité de cette petite ferme du nord de l'État de New York. Et c'est devenu l'événement culturel qui a défini, je pense, cette époque-là. Il y a beaucoup des artistes qu'on avait déjà vus au Monterey Pop Festival qui vont se retrouver à Woodstock et d'autres vont s'ajouter, dont Richie Havens, qui va vraiment faire sa marque de band Canned Heat. Ce qui est assez ironique, c'est que l'une des personnes qui a le mieux cerné l'esprit qui régnait à Woodstock, hein, cet esprit de peace and love, d'harmonie, c'est la Canadienne Joni Mitchell, qui, elle, n'a pas participé à l'événement, mais qui, en 1970, va écrire une chanson qui résume absolument ce qui s'est passé.

0: Joni Mitchell, qui pour moi relève du génie, là,
1: c'est encore l'une de nos plus grandes. Je pense, on peut le dire sans embâge, là. C'est et elle est encore là.
0: Elle est encore là, c'est vrai.
1: C'est quelqu'un d'important.
0: Ouais, absolument. Et puis, il y a eu Altamont. Pour plusieurs, le festival d'Altamont marque la fin des années 60.
1: Oui, en quelque sorte, c'est le poignard dans le cœur du Summer of Love.
0: Littéralement.
1: Littéralement.

0: parce que ce concert-là, qui va mettre entre autres en vedette les Rolling Stones, ben il y a quelque chose d'assez particulier. On a confié la sécurité aux Hells Angels.
1: Ça pouvait pas être une bonne idée.
0: Ce n'était pas une bonne idée. Il y a un spectateur qui va perdre la vie, malheureusement, et je pense qu'il y a beaucoup de désillusions qui vont suivre cet événement-là. Pourtant, il y a d'autres grands festivals qui vont poursuivre, celui de l'île de Wight. On a essayé même au Québec de faire notre propre Woodstock avec le festival de Manceau, qui a été un échec absolument lamentable. On sent qu'on s'en va vers une nouvelle décennie et une nouvelle attitude. Il y a quelque chose de du temps nouveau, en fait, qui émerge au Québec.

0: Voilà, René Claude, donc un peu la voix des années 60 au Québec, la fin des années 60.
1: Vous sentez l'optimisme, hein? Il y a un vent d'optimisme qui souffle. Et vous évoquiez plus tôt dans l'émission Stéphane Venn, un autre de ses textes très, très célèbres.
0: Oui, lui aussi marque, il n'est pas en avant de la scène, là, mais il marque la fin des années 60. Parlons de la Place des Arts un petit peu, début 70, mars-avril, qui accueille plusieurs spectacles d'artistes québécois émergents. Là.
1: Oui, et ça, le bal a été lancé par Claude Léveillé en 1965, c'est le premier artiste à se produire à la Place des Arts. Et donc, on valorise tout d'un coup de plus en plus la culture populaire québécoise. Et ça va évidemment faire la place à tous ces groupes qui vont marquer les années 70, qui vont arriver un petit peu plus tard. Harmonium, Beau Dommage, Offenbach, évidemment. Mais je le disais, il y a quelque chose de nouveau, mais il y a aussi vraiment la fin d'une époque, puisque c'est la fin, notamment, d'un petit groupe qui s'appelle les Beatles. Une annonce qui va vraiment marquer tous les mélomanes du monde entier.
2: La nouvelle qui a été annoncée hier à Londres a semé la consternation chez les admirateurs du groupe anglais que nous voyons présentement au cours d'une réception à laquelle assistait également la princesse Margaret et son époux Lord Snowdon. Paul McCartney est âgé de 27 ans et il était le compositeur-chanteur et premier guitariste du groupe. Il a donné comme raison de son départ la différence de personnalité qui existe entre les Beatles, leurs occupations différentes, leurs idées musicales différentes, mais surtout la vie de famille qu'il appelle auprès de son épouse et de sa fille. Les observateurs estiment que la décision de Paul relève plutôt de frictions personnelles qui existeraient entre lui et John Lennon, le plus vieux des Beatles et le penseur du groupe. Les trois autres Beatles, John Lennon, Ringo Starr et George Harrison, ont refusé de commenter le départ de leur compagnon.
0: Bref, la chicane était pognée. J'aime bien comment le journaliste décrit McCartney, d'ailleurs, la première guitare.
1: Oui.
0: C'était la première guitare du groupe et Lennon, c'était le penseur. Nicolas Titley, merci beaucoup pour ce panorama de cette deuxième portion des années 60.

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1: On revient plus concrètement maintenant à la route des Jeux par le biais de la place du sport dans la société. Après l'élection du gouvernement Trudeau en 68, le fédéral a mis sur pied un comité d'études dans le but d'évaluer l'état du sport au Canada et de définir le rôle que le gouvernement fédéral devait jouer dans ce domaine. Les conclusions de ce rapport ont été déposées le 12 mai 69, un an avant que les Jeux olympiques soient accordés à Montréal. Le regretté journaliste Pierre Dufault, qui nous a quittés en octobre 2025, résumait les grandes lignes de l'esprit du rapport au Radio-Journal. Écoutez bien, c'est un éclairage intéressant sur la vision qu'on avait du sport dans la société québécoise. Le présentateur lui demandait d'abord la place que devait prendre, que devrait prendre le sport au Canada selon le rapport.
2: Ben, on voudrait considérer le sport comme, disons, une part active, intégrale de notre façon de vivre. Et pour citer ici une partie du rapport, on dit qu'il s'agit d'une dissertation comportant une étude sur la valeur relative du sport, sa signification et son orientation.

0: situation à travers le monde, son évolution au Canada et la situation paradoxale qui s'est créée du fait que le sport, malgré sa popularité auprès des masses, ne jouisse pas d'un statut très élevé auprès de l'élite éduquée et cultivée. Bref, on veut se débarrasser, on veut éliminer ce snobisme intellectuel. On a toujours prétendu que le sport, c'était le passe-temps des pauvres et des gens moins fortunés. Et alors, on veut changer cette optique-là et on veut que tous les gens y participent de façon active parce que c'est la santé quand même qui en dépend. Quand on parle de sport, on parle pas seulement du sport professionnel ou amateur, mais on parle aussi des loisirs et d'une façon saine de se développer physiquement chez les jeunes. Et ça part évidemment du milieu très jeune, au niveau primaire, secondaire et universitaire, et même jusqu'à l'âge de 50 ans.
1: Bon, maintenant,
0: alors,
1: brièvement,
0: voilà,
1: oui.
0: Ce qui ressort davantage, c'est le trait dominant du rapport.
2: Alors, les principales recommandations maintenant?
0: Ben, les principales recommandations, la première, et ça c'est le Dr. Ray qui était le président du Task Force, ou du comité d'études, c'est lui qui l'a, je pense qu'il a souligné avec pas mal... Il l'a fait de façon très convaincante. Il dit que le point de vue administratif au Canada est à peu près le plus grand malaise qui existe présentement. Il a fait le tour de pays européens, en particulier les pays scandinaves. Il a dit ce qu'il avait frappé là-bas, c'est qu'on était fort bien organisé, tandis qu'au Canada, on ne l'est pas. Alors, il faut maintenant restructurer toute l'administration du sport et professionnel et amateur pour que les deux fassent bon ménage.
3: Intéressant de voir que les mentalités commençaient à changer un petit peu. Là, on a longtemps considéré le sport comme un simple divertissement, comme une activité secondaire à côté des arts, de la littérature ou des traditions. C'est un domaine qu'on regardait un petit peu de haut dans certains milieux. On sait mieux aujourd'hui que le sport parle d'identité, de qui nous sommes, au même titre que la langue, les arts ou la cuisine. Le sport, c'est pas quelque chose qui se situe à côté de la culture. C'est quelque chose qui fait bel et bien partie de la culture à part entière. Et les Jeux olympiques, oui, ceux de Montréal dont on parle aujourd'hui, mais éventuellement de Vancouver et de Calgary, vont avoir contribué en laissant un héritage qui dépasse largement la performance sportive elle-même. Alors, on revient à la route des Jeux. Si Los Angeles, Florence et Montréal avaient déjà annoncé leur intention d'être candidates, à la fin de novembre, une autre ville entrait dans la danse.
4: C'est officiel maintenant, Moscou a posé sa candidature en vue d'obtenir les Jeux olympiques d'été de 1976. Cette demande, on le sait, s'ajoute à celle de Los Angeles, de Florence et de Montréal. Si la tradition selon laquelle la désignation des villes olympiques relève de l'alternance Europe-Reste du monde continue de jouer, Moscou n'aurait pas de chance. Mais cette règle a déjà connu des exceptions. Et on se demande aujourd'hui de quel poids pèsera la candidature des Soviétiques sur les membres du Comité olympique international. Curieux de connaître la réaction de Montréal à cette nouvelle, nous avons communiqué avec M. René Bellil, membre du comité de promotion pour l'obtention des Jeux olympiques de la ville de Montréal.
5: Je ne crois pas que ça puisse affecter, je pense bien, les idées des membres du comité international olympique qui ont déjà fait leur idée sur la valeur de Montréal.
4: Donc, vous croyez que la règle de l'alternance prévaudrait encore une fois et qu'on ne ferait pas exception pour donner les Jeux à Moscou?
5: Je crois que ce serait un argument en faveur de Montréal. Faut bien remarquer aussi que le Canada n'a jamais obtenu les Jeux olympiques. Et ça fait la deuxième fois, n'est-ce pas, que c'est demandé. Alors, ce jeu pourrait nous être favorable.
3: Bon, on semblait pas trop ébranlé par la candidature de Moscou. Et en mars, deux mois avant la décision officielle du CIO, le maire à la valise, Jean Drapeau, allait s'offrir une dernière tournée en Europe. Le but, c'était de rencontrer les représentants des fédérations sportives nationales européennes pour les gagner à la cause de Montréal. À sa sortie de l'avion, au retour, il se montrait, une fois de plus, ravi de ses rencontres.
6: Et il ne fait pas le moindre doute que l'accueil a été extrêmement chaleureux par les présidents de fédération, dont plusieurs sont venus à Montréal, ils avaient vu ça sur place. Et je dois dire que même les questions qui ont été posées ne se rapportaient pas du tout aux questions d'aspect technique, plutôt aux questions financières, qui ne relèvent pas de la juridiction, mais les fédérations ont un intérêt à savoir un peu comment on entend financer tous les Jeux. Vous savez, c'est une élection. D'ici au 12 mai, si la date n'est pas changée, le comité international vote le 12 mai, il peut survenir toutes sortes de choses. Le vote n'est pas un vote influencé par la politique, mais des situations politiques peuvent créer des effets, même dans le domaine olympique.
7: Ça s'était produit à Rome en 66, en tout cas.
6: Bon, alors, il peut y avoir des choses comme celle-là, là. Tout à coup, ça peut jouer contre nous, mais ça peut jouer pour nous aussi.
7: Est-ce que le fait, par exemple, que les deux grandes puissances mondiales soient un

0: Donetsk. Il obtient les jeux et là, vous pouvez imaginer la horde de journalistes, de photographes, de cameramans qui se précipitent sur le maire drapeau. Le maire le refait ce signe un peu plus tard. Et là, on s'est retrouvé dans une cabine téléphonique. J'ai fait l'entrevue avec le maire drapeau dans une cabine téléphonique. Je prenais l'écouteur. Poser la question.
1: Il passe.
0: J'ai eu passé. Et il est resté, il a été d'une patience d'ange.
2: Oui, alors cette entrevue-là, je vais vous dire, dans le monde de Radio-Canada, peut-être que c'est pas si majeur que ça, mais dans le folklore de ma famille, François, c'est tout un événement. Donc, on va écouter un bout de cette entrevue-là avec Drapeau. Ils sont donc dans une cabine téléphonique, ils s'échangent le combiné, ce qui explique d'ailleurs le petit délai entre la question et la réponse. Mais vous allez l'entendre, Monsieur Drapeau est un peu agacé par les journalistes, surtout les journalistes européens, qui avaient douté des chances de Montréal.
3: Et j'aimerais que vous nous donniez tout de suite vos réactions.
4: Mes réactions sont celles, je crois, que tous mes concitoyens connaissent dans le moment. Ça semblait impossible, et je dois dire qu'à notre arrivée mercredi matin, ici même à Amsterdam, les agences de presse qui nous interrogeaient, les chroniqueurs de radio, de télévision, qui nous demandaient des entrevues, bien, avaient la franchise de nous dire que Montréal ne paraissait même pas dans la course d'après leurs propres impressions. Je n'ai jamais douté que Montréal l'emporterait cette fois, et je les laissais dire, tout simplement leur répondant, attendez, lorsque le vote sera pris, vous aurez des surprises. Et en conséquence, donc, mes impressions sont des impressions de joie, pas parce que Montréal gagne une élection, mais parce que Montréal gagne l'olympisme qui va être au service de toute notre jeunesse. Qu'on sache bien une chose, c'est que l'olympisme, c'est plus important que les Jeux olympiques. Les Jeux olympiques, c'est l'événement qui couronne 6 ans de préparation. Et maintenant, je suis infiniment heureux que ces 6 années-là commencent immédiatement. Je vous passe, M. Garneau.
2: Oui, ben ça va être Garneau-Fils qui va reprendre l'antenne. C'était ouais. Très bien, cette entrevue-là. Vous vouliez ajouter quelque chose là-dessus?
1: Oui, je vais ajouter quelque chose. Après le vote, on se retrouve tous à l'hôtel. Et là, pour le grand moment pour moi, c'est quand j'ai vu Pierre Charbonneau et Jean Drapeau se jeter dans les bras l'un l'autre. Parce que Pierre Charbonneau n'était pas dans la salle de avec Brundage, mais il se revoit là. C'était d'une émotion.
2: Oui.
1: Et Pierre Charbonneau avait avec lui les premiers télégrammes de Montréal. Et le tout premier télégramme de félicitations est venu de John McKay, le président des Expos.
2: Ah, eh bien,
1: ouais.
2: Qui était content, lui, puisque ça...
1: Il avait son stade.
2: Il avait son stade. Ben ouais. Oui, c'est clair. Rappelez-nous ouais. En 3 mots, Pierre Charbonneau, c'était qui?
1: Pierre Charbonneau, c'était le bras droit de Jean Drapeau. Si Jean Drapeau a réussi à convaincre les membres du CIO, Pierre Charbonneau a réussi à convaincre les présidents des fédérations internationales.
2: Voilà. Ben François Godbout, on s'est vouvoyé tout le long de l'entrevue, hein, mais on se connaît malgré tout depuis que j'étais enfant. Là, ça fait quand même assez longtemps.
1: J'ai presque assisté à votre baptême.
2: Vous avez presque assisté à mon baptême. Merci beaucoup François d'avoir passé quelques minutes pour se rappeler de tous ces souvenirs.
1: Immense plaisir.
2: Merci François. Alors je remercie aussi Nicolas Titley qui était avec nous tout à l'heure et puis mes collaborateurs aux archives de Radio-Canada, Sophie-Hélène Gibson. Le technicien aujourd'hui c'était Pierre Dulon, réalisation Marc Coiteux. Conception, recherche et animation moi-même. Je vous dis à bientôt pour le 3e épisode qui va porter sur la ville de Montréal entre 1963 et 1976.

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2: Bonsoir, ici Louis de Belleval. 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